0: Dieu comme celui où règnent d'abord les pauvres, c'est le sujet de votre livre, François Audinet. Bonjour.
1: Bonjour.
0: Vous êtes prêtre du diocèse du Havre, ancien élève de l'École normale supérieure de Lyon et docteur en théologie, maître de conférences en théologie pratique aux facultés Loyola Paris, on y reviendra. Vous êtes également aumônier général du Secours catholique et ça a son importance et vous êtes l'auteur de ce livre intitulé « Maintenant, le royaume » publié aux éditions des Clés de Brouwer. Alors, on sent une nécessité de rappeler la présence des pauvres au cœur de la foi des chrétiens, et c'est le thème que nous allons creuser tout au long de cette émission cette semaine. Mais Père François Audinet, avec votre livre sur le royaume de Dieu, vous dites, vous aussi, la primauté des pauvres. Est-ce que les chrétiens ont oublié d'où ils venaient, mais peut-être aussi où ils allaient? Parce que vous parlez des pauvres, mais vous parlez du royaume des pauvres.
1: Alors c'est vrai que quand on y réfléchit, quand on y fait attention, on constate que la relation des communautés de l'Église avec les pauvres, elle est réelle, elle est présente de bien des manières, elle se vit de bien des manières. Et en même temps, eh ben c'est pas si évident. En même temps, on risque toujours de l'oublier, on risque toujours de passer à côté, ou bien on risque toujours, c'est plus subtil, de penser que c'est l'affaire de quelques spécialistes, ce qu'on voit beaucoup au Secours catholique, où parfois on pense que c'est nous les spécialistes et que alors d'autres dans l'Église n'auraient pas tellement à s'occuper des plus pauvres. En réalité, quand on regarde dans les récits des évangiles, ce risque-là est présent depuis le départ. Ce n'est pas quelque chose qui nous est arrivé récemment, ce n'est pas quelque chose qui est lié à notre siècle, c'est-à-dire que Jésus se révèle la plupart du temps au contact des personnes les plus éprouvées, les plus écrasées de son époque. Et on constate que c'est difficile à recevoir. C'est difficile à recevoir pour ses adversaires qui aimeraient bien un Messie qui se manifeste dans les cadres de la pureté religieuse normale et non pas au contact de tous ces gens écrasés, de tous ces gens qu'on soupçonne d'impureté, de tous ces gens dont on se dit que s'ils sont écrasés, c'est de leur faute. Et ça va coûter cher à Jésus d'être ainsi au contact des plus pauvres. Il va même devenir l'un d'entre eux parce qu'il sera arrêté, diffamé, crucifié. Et donc, c'est difficile pour les adversaires de Jésus d'adhérer à sa vie avec les pauvres, à ses contacts avec les pauvres. Mais on voit aussi que c'est difficile pour les disciples.
0: Ils sont mal à l'aise.
1: Exactement, ils sont mal à l'aise. Et donc, nous, les disciples de 2000 ans après, nous sommes aussi mal à l'aise, souvent. Un exemple assez caractéristique, c'est la rencontre entre Jésus et l'aveugle Bartimée à la sortie de Jéricho. C'est raconté par l'évangéliste Marc au chapitre 10. Et lorsque Bartimée, qui est à la fois aveugle, mendiant, au bord du chemin, donc qui est vraiment l'homme qui cumule les précarités, et on en connaît dans notre monde, des personnes qui cumulent comme ça les souffrances, les galères, les précarités, il appelle Jésus. Et la foule et les disciples cherchent à le faire taire, à le faire taire.
0: Les disciples aussi.
1: Les disciples aussi. Et Jésus retourne en quelque sorte la foule et les disciples en leur demandant d'appeler Bartimée. Alors ils le font. Et alors eux qui voulaient le faire taire, le bâillonner presque, ils se retrouvent à l'encourager. Et puis Jésus guérit Bartimée de son aveuglement. Et la fin est très intéressante. Bartimée prend sa place parmi les disciples. C'est-à-dire qu'il se met à marcher avec eux à la suite de Jésus. Et donc celui que les disciples voulaient faire taire, s'est révélé un disciple tout à fait digne. Ben ça, c'est vraiment l'histoire des disciples de Jésus avec les pauvres, résumée en quelques lignes.
0: On va s'arrêter pour cette première émission sur ce texte « Je t'ai aimé, dilexité », un livre, donc une exhortation apostolique sur l'amour envers les pauvres, écrit par Léon XIV, en fait, qui prend la suite du pape François. C'est une œuvre achevée, ou en tout cas écrite à quatre mains, publiée en octobre 2025. Est-ce qu'il y a encore quelque chose de nouveau à dire à propos des pauvres? Là, je parle de cette exhortation apostolique. Pourquoi est-ce qu'il exhorte et à quoi est-ce qu'il exhorte les chrétiens, le pape Léon XIV?
1: Alors, est-ce qu'il y a quelque chose de nouveau? Non, absolument pas, mais oui quand même. Alors, non, absolument pas, pourquoi? Parce que dilexité est essentiellement composée d'une relecture de la longue tradition chrétienne. Relecture de la Bible, qui permet au pape d'affirmer que c'est Dieu lui-même qui, par miséricorde, choisit les pauvres, s'engage envers eux, fait attention à eux, les sauve en premier, etc. Et puis, relecture de la longue tradition où le pape, c'est très touchant, fait attention à l'immense diversité des figures engagées avec les pauvres. Il y a des évêques, les pères de l'Église, il y a des hommes et des femmes, des religieux et des religieuses, des laïcs, des personnes individuelles, des moines, des ordres mendiants, mais aussi des mouvements plutôt politiques, comme les mouvements populaires. Il y a tout ça dans cette exhortation. Et donc, y a-t-il quelque chose de nouveau? Absolument pas. On pourrait dire, le pape nous dit simplement, continuez. Soyez à la hauteur de votre histoire, ne vous arrêtez pas en si bon chemin. De même qu'à chaque siècle, les chrétiens ont su créer des manières d'être avec les plus pauvres, de faire attention à eux, de les rejoindre, et bien continuer. Mais il y a quand même un petit peu de nouveau.
0: Alors, c'est quoi la nouveauté? Parce que, après tant d'années d'histoire...
1: Eh bien, la nouveauté, c'est justement que le pape repère des accents qui sont propres à notre époque. C'est-à-dire que la pauvreté, elle n'est pas exactement la même en 2025 qu'en 1925 ou en 325. Et nos manières de lutter contre la pauvreté et d'être avec les plus pauvres, elles-mêmes, elles évoluent. Et je repère quelques petites évolutions. La première, c'est que le pape note à quel point nous sommes dans un monde qui redevient très, très inégalitaire. Et il a des paroles saisissantes sur ce qu'il appelle la minorité heureuse, en fait, qui profite plutôt bien du monde tel qu'il va, mais avec un voile d'indifférence à l'égard des pauvres qui sont nombreux. Une autre insistance, c'est l'insistance sur la lutte contre les causes de la pauvreté. C'est-à-dire, le pape n'insiste pas seulement pour que nous soyons aux côtés des pauvres ou de ceux qui pleurent pour les consoler. Bien sûr, il y a de ça, il y a de la compassion, de l'amitié, de la relation, mais il insiste aussi pour que nous luttions contre les causes. On peut dire que ça, c'est un double marché sur deux jambes et ça nous tient beaucoup à cœur, par exemple, au Secours catholique. À la fois être avec les personnes, à la fois lutter contre les causes de la pauvreté. Et puis, on pourrait dire, le pape aussi montre comment il reçoit des courants théologiques plus récents qui parfois ont suscité la controverse, comme les théologies de la libération, par exemple, en Amérique latine, dans les années 1960, 70, 80, qu'on a accusé de mettre trop l'accent sur la dimension politique. Et bien là, avec le recul, le pape Léon XIV reçoit leur héritage et reconnaît notamment ce qu'il appelle l'option prioritaire pour les pauvres, le choix prioritaire des pauvres, qui vient de ce courant théologique qui consiste à dire que l'Église s'engage envers l'humanité en choisissant d'abord les pauvres, en choisissant d'abord d'être avec les pauvres, non pas au détriment des autres, mais avec la conviction que si elle veut rejoindre toute personne, c'est d'abord en passant par les pauvres, d'abord en passant par ceux que notre monde a oubliés ou écrasés.
0: Et qu'est-ce que le pape Léon XIV fait de cette dimension politique qui était très forte au départ, justement, et qui a valu, d'une certaine manière, ce rejet de la théologie de la libération?
1: Alors, c'est intéressant parce qu'on peut dire que ce n'est pas en soi un texte directement politique. Néanmoins, il est parsemé de notes qui, elles, sont directement politiques. Donc, il n'y a pas un chapitre sur la politique. C'est donc différent d'autres textes de l'enseignement social de l'Église. Mais il y a de la politique à différents étages. Il y a de la politique dans le rappel d'institutions. Quand il rappelle l'engagement des chrétiens pour l'éducation des enfants pauvres au XVIIe siècle, quand il rappelle l'engagement des évêques qui ont eu un pouvoir important au IVe siècle, il y a de la politique. Et il y a aussi de la politique quand le pape dénonce la capacité de notre société de consommation à nous illusionner. C'est-à-dire, il y a une politique au niveau du cœur humain, on pourrait dire ça. C'est-à-dire, notre capacité à ne plus voir la misère ou même à être lassé par le rappel de la misère, au point que la compassion est devenue impossible et il cherche à réactiver, on peut dire ça, la compassion comme un ressort de l'action politique.

0: Père François Audinet, je voudrais revenir sur deux points que j'ai notés en relisant Dilexité, que j'ai fait finalement un peu en écho, en miroir avec votre livre, parce que vous évoquez comment on peut donner vraiment une place et comment les pauvres entrent dans notre Église et dans nos prières et comme ils sont partie prenante. Et puis j'ai trouvé, moi, que dans Dilexité, on était encore dans ce rapport à laisser notre cœur ouvert pour venir en aide aux pauvres. Est-ce que vous diriez qu'il y a quand même ici une démarche un petit peu différente et que le chrétien a peut-être parfois plus une attitude de « tiens, qu'est-ce que je vais faire pour eux ?» sans forcément se dire « mais il a sa place ». Finalement, et c'est peut-être lui qui va faire quelque chose pour moi, si on pousse un petit peu loin.
1: C'est vrai. En tout cas, on peut dire que vouloir faire du bien aux pauvres, c'est souvent le premier pas d'un engagement. Au Secours catholique, on voit arriver des personnes qui, très sincèrement, se disent « bah voilà, je vois bien notre monde tel qu'il va, les pauvres à côté de chez moi, je voudrais faire quelque chose ». Et ça, c'est un premier pas absolument nécessaire. Mmh. Le pape, clairement, ne veut pas le discréditer, clairement pas. Mais il y a quand même deux manières d'aller plus loin. La première, on en a déjà parlé, c'est une dimension plus politique. Oui. C'est-à-dire pas seulement aider les pauvres ici, mais réaliser qu'il y a des causes, on peut dire structurelles ou institutionnelles, qui prolongent la pauvreté, qui la favorisent, qui l'aggravent, et donc aussi la prendre au sérieux, lutter contre ces causes. Mais il y a une autre chose, c'est que le pape, comme d'ailleurs François, est attentif à l'écoute de la voix des pauvres. Et il en parle à diverses reprises. Entendre vraiment ce que les pauvres ont à nous dire, eux qui savent quelque chose de notre monde que les autres ne savent pas. Et même eux qui savent quelque chose de Dieu que les autres ne savent pas. Ce qu'on voit bien dans les évangiles où ceux qui reconnaissent le Christ, comme le pape le redit, c'est ceux avec qui le Christ a été le premier en contact, le plus en contact, les plus pauvres. Et alors, il y a notamment une note qui m'a semblé intéressante sur les communautés pauvres. C'est-à-dire que le pape est attentif au fait que dans l'Église, il n'y a pas seulement des individualités, des personnes pauvres, il y a aussi des groupes de personnes qui sont pauvres ou qui se constituent autour des pauvres et nous invite à prendre au sérieux ce fait communautaire qui donne de la force en fait à des personnes qui sont écrasées ou à des personnes qui subissent la misère.
0: Merci beaucoup Père François Audinet. Je rappelle que vous êtes prêtre du diocèse du Havre, ancien élève de l'École normale supérieure de Lyon et docteur en théologie, maître de conférences en théologie pratique aux facultés Loyola Paris. Et puis, vous êtes aussi aumônier général du Secours catholique et l'auteur de ce livre intitulé « Maintenant, le royaume », publié aux éditions de Desclées de Brouwer. Et nous citions également cette exhortation apostolique sur l'amour des pauvres, tout juste paru en octobre et intitulée « Dilexité ». Merci à vous. À demain.
1: Merci.
0: Dans un instant, un moment de prière avec la prière monastique.
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Retrouvons à présent la prière du soir. Aujourd'hui, ce sont les frères de Thésée en Saône-et-Loire qui nous accompagnent.

Lecture du livre des Actes des Apôtres. Pierre dit à la foule, « Que tout le peuple le sache avec certitude. Dieu l'a fait, et Seigneur et Christ, ce Jésus que vous aviez crucifié. » Le cœur bouleversé d'entendre ces paroles, ils demandèrent à Pierre et aux autres apôtres, « Que ferons-nous, frères ?» Pierre leur répondit, « Convertissez-vous, que chacun de vous reçoive le baptême au nom de Jésus-Christ pour le pardon de ses péchés, et vous recevrez le don du Saint-Esprit. Car c'est à vous qu'est destinée la promesse, et à vos enfants, ainsi qu'à tous ceux qui sont au loin, aussi nombreux que le Seigneur notre Dieu les appellera. »

Dieu d'amour, loué sois-tu de nous avoir envoyé le Christ Jésus. Donne-nous de l'accueillir et de l'écouter. Sa résurrection fait jaillir dans nos vies l'espérance que tu prépares un avenir pour chaque être humain.

0: C'était la prière du soir avec les frères de Thésée. Dans quelques instants, retrouvez La Bible nous parle avec Madeleine Vatel après ces quelques notes de musique.
1: Il a fallu du temps au prophète Ézéchiel et à son peuple pour comprendre que l'exil loin de Jérusalem pourrait avoir du sens. L'expérience en terre de Babylone sera pourtant fondamentale. Elle a permis de saisir, hier comme aujourd'hui, que Dieu reste avec les hommes. À tout de suite.

0: nous plongeons dans l'Ancien Testament avec un personnage incroyable qui s'appelle Ézéchiel. Il est assis parmi les exilés à Babylone parce que Ézéchiel était à Jérusalem avec son peuple. Et puis Nabucodonosor a pris le pouvoir, a chassé une partie du peuple en Babylonie, en tout cas c'est le nom qu'on donne, et Ézéchiel va être ce prophète que Dieu va investir d'une mission. Ézéchiel va avoir plusieurs visions, elles vous ont intéressé, Léna Dipédé, bonjour.
1: Bonjour.
0: Vous êtes théologienne, exégète, professeure de théologie à l'Université de Lorraine, spécialiste de l'Ancien Testament et auteur d'un ouvrage consacré à Ézéchiel, publié dans la collection Mon ABC de la Bible, aux éditions du Cerf. Et Ézéchiel, on revient à Ézéchiel, il est exilé et

0: il aperçoit soudain, parmi ses visions, la gloire éblouissante de Dieu, on pourrait dire, sauf que au lieu d'être dans le temple, elle lui apparaît à Babylone. Jamais Ézéchiel n'aurait imaginé que Dieu vienne le rencontrer à Babylone. Il était convaincu que la place de Dieu, et beaucoup dans son peuple pensent ainsi, la place de Dieu, c'est à Jérusalem. Pourquoi est-ce que Dieu lui apparaît à Babylone ?
1: Alors, n'oublions pas qu'on est dans une construction littéraire et théologique qui relie les choses, mais cette question de la gloire de Dieu qui est à Babylone au début du livre d'Ézéchiel, elle est fondamentale. Elle est fondamentale pour plusieurs aspects. Le premier aspect, qui est le plus évident, c'est de suggérer que la gloire d'Adonai, donc Adonai lui-même, le Dieu d'Israël, n'est pas condamné à être uniquement dans un lieu, mais qu'il bouge. Et là, on rejoint un élément fondamental, qui est un élément fondamental du Dieu de l'Exode. Dieu de l'Exode bouge avec son peuple. Il accompagne son peuple dans sa pérégrination au cœur du désert, juste après la sortie d'Égypte, pour arriver en terre promise. Et vous aurez certainement entendu, perçu, qu'on est ici dans quelque chose qui ressemble un peu à l'Exode et à l'aventure de Moïse avec le peuple sortant d'Égypte. Notre Ézéchiel, il ressemble assez bien à Moïse, par plusieurs aspects. Il est à l'étranger, comme Moïse était à l'étranger. Il parle avec Dieu presque en tête-à-tête. Il est, à un moment donné, complètement abasourdi et sans parole, sous le choc, pourrait-on dire, pendant 7 jours. C'est au chapitre 3, verset 15, à la fin du verset 15, hein. La Tob traduit « Je restais là 7 jours, hébété au milieu d'eux », comme s'il avait besoin de ce laps de temps pour se rendre compte de l'expérience qu'il vient de vivre. Tout comme 7 jours, c'est le temps qui se passe entre la destruction des premières tables de la loi et la réécriture des tables de la loi chez Moïse. Et puis l'élément peut-être le plus évident qui rapproche ces deux personnages, c'est le temple. On aura l'occasion de reparler du temple, mais Moïse est celui qui donne au désert les mesures et la description du temple de Jérusalem. Et le livre d'Ézéchiel se termine par cette vision grandiose du temple idéal, reconstruit, qui n'est plus seulement un temple, mais qui est une nouvelle ville, qui est un nouveau jardin, où la vie en alliance va être à nouveau possible après le jugement. Donc, cette proximité entre les deux personnages, elle se joue aussi au niveau de la proximité, de la manière dont Dieu est raconté entre l'Exode et le livre d'Ézéchiel, puisque une des caractéristiques fondamentales du Dieu qui est raconté dans le livre d'Ézéchiel, c'est le mouvement, il bouge. Et cette qualité fondamentale, il est important de la rappeler ici et maintenant, au début du livre d'Ézéchiel. Parce qu'en réalité, et vous y avez fait allusion tout à l'heure, Ézéchiel peut-être, mais les contemporains sont persuadés qu'une divinité, elle habite soit dans une statue, soit dans un temple. Et si elle quitte cette statue ou ce temple, c'est, comme on a eu l'occasion de le dire, soit parce que les dieux adversaires sont plus forts et donc la chasse, ou bien parce qu'elle a peur des dieux adversaires et donc elle préfère prendre ses affaires et s'en aller habiter ailleurs, dans une autre statue ou dans un autre lieu.
0: Mais Elena Dipédé, est-ce que ça veut dire que le peuple juif a oublié ce qui s'était passé avec le peuple de Moïse, ce qui s'était passé au temps de Moïse ?
1: C'est l'impression qu'il donne.
0: Oui, c'est l'impression qu'il donne.
1: En tout cas, c'est l'impression qu'il donne, puisque malgré les appels répétés des prophètes, ils sont incapables de construire une relation équilibrée entre partenaires.
0: Puis, ils n'imaginent pas que Dieu puisse quitter le temple saint.
1: Voilà. Et donc ça, d'une certaine manière, aujourd'hui, on pourrait encore utiliser un mot qui est un peu un anachronisme, probablement, par rapport à cette époque-là, ils ont une vision très dogmatique de la chose, puisque de toute façon, Dieu, il est là, il a dit qu'il nous protégeait, donc on fait ce qu'on veut, peu importe, pas de responsabilité, ça c'est ce que pensent
0: ceux qui sont restés
1: à Jérusalem.
0: Mais ceux qui sont exilés, alors ils pensent qu'ils ont été laissés par Dieu, ils pensent que désormais ils doivent vivre sans ce temple et donc sans Dieu, est-ce qu'ils aiment juste ça?
1: Justement, le fait que la gloire d'Adonai se montre à Ézéchiel au début du livre d'Ézéchiel dit bien qu'en réalité, Adonai n'a pas abandonné les exilés. Au contraire, il les accompagne. Et donc, les exilés qui se considèrent dans une situation d'enfermement, de mort, de presque pour eux, de fin de leur monde, puisqu'ils ne sont plus chez eux, donc dans cette terre promise par Adonai au patriarche, que le temple va bientôt être détruit, que le roi est exilé, tout ça, ça ébranle véritablement leur croyance, leur manière d'être, leur manière de penser les choses. Et le livre d'Ézéchiel, de manière discrète, mais bien, bien présente, prend le contre-pied de cette manière de penser, puisque, oui, c'est vrai, le roi est exilé, mais le roi est un élément de la présence de Dieu au sein de son peuple. Au sein de ce peuple exilé, Adonai se montre, puisque sa gloire est là en exil, et c'est là en exil qu'un prophète est appelé à être prophète. Donc vous avez là trois éléments qui, au début du livre d'Ézéchiel, soulignent bien que les exilés ne sont pas abandonnés à leur sort. Au contraire, c'est parce que ce Dieu-là bouge, parce qu'il accompagne les siens, il est toujours à côté d'eux, même s'ils ne s'en rendent pas compte. Et ce fait de ne pas s'en rendre compte va aussi jouer plus tard dans une phrase qu'on a déjà mentionnée une fois ou l'autre. L'essentiel, c'est qu'ils sachent qu'il y a un prophète au milieu de toi, qu'ils t'écoutent ou qu'ils ne t'écoutent pas. L'essentiel, c'est qu'il y ait un prophète. Parce que le fait même d'avoir un prophète est le signe de la présence d'Adonai au milieu de son peuple.

0: Mais Elena DPD, ça veut dire qu'il y a une invitation à se transformer, à transformer son cœur, quel que soit le lieu où l'on se trouve, et qu'il n'y a pas un endroit, un moment précis où on devrait se consacrer totalement à Dieu, que finalement, l'appel à se transformer, il est aussi quand on est chassé, quand on est dans des situations difficiles, dans l'inconfort.
1: Alors, pour ce peuple-là, certainement. Pour ce peuple-là, certainement, parce que leur identité même de peuple, après la sortie d'Égypte, est liée fortement à un lieu qui est la terre et à un lieu qui est le temple, qui est l'aboutissement de l'entrée en terre promise. Mais au-delà de la terre et du temple, ce qui est en jeu, en fait, ce sont les promesses de ce Dieu-là pour les patriarches, donc pour le peuple. Et la question fondamentale qui se pose, c'est véritablement, est-ce que l'exil met en cause, met en discussion ces promesses qui sont des promesses qui ont été faites à la nuit des temps? Autrement dit encore, est-ce que cet exil met en cause la fidélité de Dieu pour son peuple?
0: Est-ce que l'exil est un chemin de mort?
1: Pour certains, certainement. Mais vous avez là-dedans des gens qui essayent d'aller au-delà des apparences. Et les prophètes font partie de ces gens. Ézéchiel fait partie, ou ceux qui ont écrit le livre d'Ézéchiel font partie de ces gens qui essayent d'aller au-delà des apparences. Parce que c'est aussi un des grands enseignements des livres prophétiques et du livre d'Ézéchiel en particulier. Et surtout, j'aurais envie de dire, pour la forme particulière, simple en apparence. Et puis quand on rentre dans le livre, on se rend compte qu'en réalité, c'est beaucoup, beaucoup plus compliqué qu'il n'en a l'air. Cette forme même doit aussi nous faire réfléchir. Beaucoup plus au lecteur que nous sommes qu'au premier destinataire du livre, dont nous ne savons probablement rien, si ce n'est que peut-être le livre d'Ézéchiel s'adressait justement à ce groupe d'exilés pour leur redonner espoir. Mais la forme même du livre suggère en réalité que dans une situation complexe, on ne peut pas arriver avec des solutions faciles, des solutions qui seraient de l'ordre de l'immédiateté. Les 7 jours où Ézéchiel est un peu
0: chamboulé,
1: voilà, hébété, pour reprendre le mot de la Tob, vont dans ce sens-là aussi. C'est-à-dire que il faut du temps pour comprendre ce qui se passe, pour comprendre les enjeux. Il faut du temps pour aller au-delà des apparences. Il faut du temps pour donner du sens à quelque chose qui, au premier aspect, ne semble que négatif. Parce que une situation de crise, une situation dramatique comme celle de l'exil, c'est clair que quand on est vraiment dedans, on a du mal à voir que ça peut donner lieu à quelque chose de positif, que ça peut donner, que cette situation de mort qui est vécue par les contemporains du prophète comme une véritable situation de mort. Ils le disent eux-mêmes au chapitre 37, hein. On est mort. C'est difficile dans une situation comme celle-là de trouver des germes de lumière, pour le dire comme ça, des germes de vie qui redonnent espoir et donc qui permettent de dépasser la catastrophe pour que cette situation de mort redevienne une situation où on peut vivre. Et le livre d'Ézéchiel se terminera là-dessus, d'ailleurs. Hein, ça redevient une situation où on peut vivre. Le fameux temple dont on a déjà parlé, dont on reparlera, c'est un lieu où on peut vivre à nouveau, parce que on a recréé les conditions pour vivre harmonieusement. Mais ça demande du temps. Ça demande aussi parfois de s'accrocher aux choses, à ne pas se laisser aller au désespoir. Et ça, c'est le contraste du début entre les contemporains du prophète et le prophète lui-même. Le prophète qui voit quelque chose et qui décide de se lever. Alors, bien sûr, il reçoit l'ordre de se lever, mais il le fait.
0: Il le fait,
1: il
0: oui.
1: le fait. Alors que les exilés sont vraiment enfermés sur eux-mêmes et à la limite ne voient même pas l'éclaircie dans cette tempête qui vient du nord parce qu'ils sont trop pris par la situation négative dans laquelle ils se trouvent. Donc, le prophète, il a ce rôle-là aussi, d'essayer de donner du sens. Mais on ne peut pas donner du sens aux événements, aussi dramatiques soient-ils, par des solutions simples, rapides, immédiates. Il faut le temps de la digestion, pourrait-on dire. C'est d'ailleurs peut-être ce temps de la digestion du fameux livre que le prophète est obligé de manger au chapitre 3. Hein.
0: Alors c'est un livre, c'est des chants de deuil et de tristesse. Hein, donc voilà. Ce livre à avaler, il est un peu dur aussi.
1: Le livre, il est d'autant plus difficile à avaler qu'effectivement, comme vous le dites, c'est des chants de deuil, c'est des lamentations écrites des deux côtés du rouleau, alors que normalement un rouleau est écrit d'une seule face. Pour pouvoir le lire, hein, un rouleau se déroule, donc on n'écrit que d'un seul côté, qui est celui qui se présente aux yeux du lecteur au fur et à mesure qu'on déroule d'un côté et qu'on enroule de l'autre, parce que vous imaginez un rouleau qui se déroule complètement, après pour le...
0: On ne le retourne pas,
1: contrairement aux pages d'un livre. Hein. Et donc, il y en a beaucoup des paroles de lamentation et de deuil que le prophète doit assumer à travers ce livre.
0: Ça, c'est une injonction de Dieu. C'est écrit comme une injonction
1: c'est
0: de Dieu.
1: C'est écrit comme une injonction. Et en même temps, ce livre qui ne contient que des paroles de deuil et de lamentation a un goût de miel. Ce qui est tout à fait paradoxal, parce qu'on pourrait se dire, bon, bah, déjà, manger un rouleau, ça ne doit pas être très facile. Et en plus, il est rempli de paroles négatives, ou en tout cas de lamentations, des gémissements, hein, plaintes, gémissements écrits, c'est la fin du chapitre 2. Et en même temps, il est nourrissant et il a un goût de miel. Et donc là, on peut faire le lien avec la force de la parole, au fond. Je crois qu'il y a deux éléments là-dedans. Il y a la question du rouleau. Parce que la parole, elle est écrite, c'est pas seulement une parole prononcée.
0: Oui, il ne dit pas seulement « écoute ». Dieu ne dit pas seulement « écoute ».
1: C'est ça. Pour arriver à accomplir sa mission, Ézéchiel, il doit globalement faire trois choses. Il doit regarder, il doit se tenir debout, il doit manger, autrement dit, il doit aussi se nourrir, se sustenter pour pouvoir aller de l'avant, et puis il devra parler. Donc ça, ce sont les éléments fondamentaux, et voir, parler et agir, on peut mettre manger dans agir, mais c'est fondamental dans la mission prophétique, ces éléments-là sont fondamentaux. Mais l'idée, donc il y a le rouleau qui fait penser aussi au livre des prophètes. Ça peut être une image du livre des prophètes. Cette parole-là, elle est écrite et donc elle peut encore faire réfléchir des lecteurs d'aujourd'hui qui sont prêts à prendre cette parole au sérieux, même si cette parole est compliquée, elle est culturellement située dans un temps et dans un espace qui n'est pas du tout le nôtre et donc parfois on a du mal avec le langage difficile. Pour nous, ça s'apparente souvent à des plaintes, des gémissements et des cris, parce qu'on ne comprend pas grand-chose en réalité.
0: Pour vous, exégète aussi.
1: Pour nous aussi, pour les personnes de métier aussi, bien sûr, hein, parce que l'interprétation n'est jamais facile, c'est jamais donné d'emblée. Mais en plus de ça, je crois qu'il y a aussi quelque chose du fait de la force de cette parole. Cette parole qui peut être négative, hein, les plaintes, les gémissements, les cris, mais qui en même temps est nourrissante et a un bon goût, pas un mauvais goût. Et vous avez là les deux aspects fondamentaux, qui sont les deux aspects d'une même médaille et qui sont les deux aspects de la volonté du Dieu d'Israël quand il dit des paroles très dures, mais qui peut aussi donner des paroles d'espoir pour son peuple, c'est que dans un sens comme dans l'autre, le but, c'est de ramener le peuple à la vie. Et donc, même les paroles les plus dures, même les paroles les plus menaçantes, ont pour but de faire réagir. On réagirait beaucoup moins, même si, manifestement, ils sont sourds aux paroles négatives autant qu'aux paroles positives, parce que ça ne les fait pas réagir. Mais l'espoir, si vous voulez, c'est que le lecteur, après eux, puisse les prendre au sérieux et voir comment réagissent les contemporains du prophète et ne pas faire comme eux. Ouais. Essayer de faire comme le but, c'est puisqu'on a dit que le prophète est un modèle, il est un modèle du peuple croyant, mais il est peut-être aussi un modèle du lecteur.

0: Mais Elena Dipédé, vous êtes théologienne. Est-ce que vous croyez, vous, fondamentalement, que un lecteur, en lisant Ézéchiel aujourd'hui, peut lui aussi entendre cet appel du prophète comme pour son temps et se dire que oui, une vie sans Dieu, c'est une vie où se construit des injustices, une vie sans Dieu, c'est une vie qui nous éloigne du bien. Est-ce qu'un lecteur d'aujourd'hui peut être saisi de la même manière que le peuple qui écoutait Ézéchiel, qui l'entendait alerter sur ce qui l'effrayait, en fin de compte, du comportement de ses contemporains ?
1: Alors, le problème, c'est que les contemporains d'Ézéchiel ne l'ont pas écouté. Donc, mais parce on va éviter de faire des rapprochements trop rapides. Mais dans la question que vous posez, on touche en fait à quelque chose de fondamental, qui est la question de l'idolâtrie. On est là dans une société où imaginer la vie en société sans imaginer que dans cette société une ou plusieurs divinités ont leur place, c'est pas possible. Et donc vous ne lirez jamais un texte de la Bible, même s'il y a bien un psaume qui dit Dieu n'existe pas, mais si vous lisez le contexte, c'est l'insensé dit Dieu n'existe pas. Le problème de la Bible en tant que telle, si vous voulez, ou le problème des prophètes, c'est pas que Dieu existe ou que Dieu n'existe pas, ou vivre avec Dieu ou vivre sans Dieu. Cette question ne se pose pas en réalité. Cette question, c'est une question très moderne, c'est une question, et même, c'est une question des sociétés occidentales et, j'oserais dire, européennes en particulier, parce que si on va en Amérique du Nord, elle ne se pose pas de la même façon. Donc, pour ces gens-là, c'est clair que Dieu, au singulier ou au pluriel, existe. Point.
0: Donc la question de la transcendance ne se pose pas.
1: Voilà, cette question-là se pose pas. Par contre, ce qui se pose pour les prophètes et dans l'optique biblique, c'est Adonai ou les idoles.
0: Et la question que vous appelez Adonai, c'est Dieu. Hein. Donc
1: c'est le nom du Dieu d'Israël. En fait, le nom du Dieu d'Israël, c'est le tétragramme. Hein. C'est quatre consonnes qu'on voit parfois dans certaines Bibles qui sont le nom imprononçable. Donc Adonai, c'est une habitude d'hébraïsant qui veut simplement dire Seigneur. Donc c'est l'usage de la tob, si vous voulez, hein, qui met des petites capitales à Seigneur à chaque fois, qui a derrière en hébreu ces quatre consonnes qui sont le nom du Dieu d'Israël. Alors là, il y a un lien intéressant peut-être aussi avec ce dont on parlait au début de notre émission. C'est le nom propre du Dieu d'Israël, c'est un dérivé du verbe être. Et donc, c'est celui qui est, celui qui était, celui qui fait être aussi. Et donc, c'est très, très large. Mais ce qui est intéressant, c'est que ça vient d'un verbe, alors que les noms des autres divinités, ce sont plutôt des substantifs ou des participes, comme Moloch, par exemple, qui veut dire « régnant », ou Baal, qui veut dire « mari » au sens de « propriétaire ». Marie époux, hein, au sens de propriétaire. Et donc, si on pense à la grammaire, le verbe dit mouvement, en fait,
0: oui,
1: dit action.
0: Complètement,
1: hein.
0: Oui.
1: Et donc, ça rejoint un petit peu ce qu'on disait sur le Dieu d'Ézéchiel.
0: Et alors, justement, pour reprendre, vous disiez, la question ne se pose pas de savoir si Dieu existe ou Dieu n'existe pas, mais plutôt, au fond, la place de Dieu parmi d'autres divinités, c'est ça ?
1: Alors, il y a de ça, en sachant qu'à un moment donné, il y a eu une évolution sur la manière de concevoir le Dieu d'Israël, à savoir, c'est uniquement le Dieu d'un peuple, donc un Dieu national. Et puis petit à petit, voit le jour cette conception d'un Dieu supranational et qui est maître de l'histoire. Et ça se ressent très fort chez les prophètes, évidemment, hein, puisque les ennemis sont souvent des instruments dont le Dieu d'Israël se sert pour ramener son peuple à la raison, si je peux le dire de manière aussi simple et rapide, si vous voulez, un peu trop simple et rapide peut-être, mais voilà. Mais donc, l'idée, c'est le Dieu qui libère ou le Dieu qui enferme. Le Dieu qui libère ou les dieux qui enferment. Et les dieux qui enferment, c'est les idoles. Mais attention, quand on dit idole en français, on a souvent l'idée de dire c'est les dieux des autres. Les idoles, c'est pas mon Dieu à moi, c'est le Dieu des autres. En réalité, les prophètes nous disent bien que la première idole qu'on peut fabriquer, ou une des premières idoles qu'on peut fabriquer, c'est faire une idole à partir d'Adonai, à partir du Seigneur, c'est-à-dire l'enfermer à notre propre mesure, plutôt que de le laisser être celui qu'il est, c'est-à-dire ce Dieu qui bouge, ce Dieu qui accompagne, ce Dieu qui veut un partenaire libre. Donc ça, c'est une première forme d'idolâtrie, c'est de réduire à une mesure humaine ce transcendant, ce tout autre, mais qui en même temps est tout autre avec son peuple. C'est un tout autre qui accompagne. C'est une première forme d'idolâtrie. Une autre forme d'idolâtrie, effectivement, ce sont les statuettes ou les dieux des autres, à partir du moment où on est prêt à sacrifier tout ce qu'on a, y compris sa propre vie et la vie de la génération suivante, parce que, soi-disant, cette divinité nous fait être nous fait rester dans le bien-être, dans la commodité, dans la facilité. Une autre manière de, et ça c'est de l'idolâtrie religieuse, on comprend bien ces deux plans-là comme étant de l'idolâtrie religieuse. Dans la Bible, il y a une troisième forme d'idolâtrie qui est une idolâtrie plus politique, qui est peut-être moins immédiatement compréhensible, mais c'est l'idée d'aller chercher dans des alliances militaires, chez des plus puissants que soi, une forme de salut. La manière d'être défendu, d'être sauvé plutôt que de la
0: gagnant,
1: chercher,
0: ouais.
1: plutôt que de la chercher dans Adonai. Ça, c'est beaucoup plus fort chez Isaïe, par exemple, cette idée-là. Alors évidemment, ici, de nouveau, il faut bien comprendre les choses. Hein. Ça ne veut pas dire que aujourd'hui il faut s'allier avec personne si on était, imaginons, attaqué par un ennemi, je ne sais pas lequel. On est là aussi dans une relecture théologique des événements, où en voyant comment les événements se passent et comment les uns sont plus forts ou moins forts, mais on relie ça à la lumière de la foi que l'on a au Dieu d'Israël, on traduit cette recherche de salut dans d'autres humains comme une forme d'idolâtrie, parce que ça signifie effectivement qu'on cherche le salut, non pas en Adonai, mais en d'autres humains. Oui. Je répète, ça ne veut pas dire qu'il faut faire une lecture immédiate de ces textes-là, et quand bien même on serait dans des situations semblables à celles qui sont décrites. Hein. Donc ça, c'est toute la difficulté entre une lecture littéraliste et une lecture approfondie des textes, qui nous sont loin culturellement. Mais il y a des clés.
0: Il ne faut pas s'en priver, surtout de cette lecture. Merci beaucoup, Elena Dipédé. Je rappelle que vous êtes théologienne exégète à l'Université de Lorraine et plus précisément spécialiste de l'Ancien Testament. Vous êtes l'auteur d'un ouvrage intitulé Ézéchiel, publié dans la collection Mon ABC de la Bible aux éditions du Cerf. Et on invite tous nos auditeurs à se plonger dans ce texte. Ils y trouveront forcément des lumières. Merci beaucoup.
1: Merci à vous.

0: Restez avec nous, on poursuit cette nuit avec l'émission Visage de Thierry Lyonnais.
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3: L'émission Visage que vous allez entendre provient des archives de RCF. Des années sont passées, certaines voix nous ont quittés. La magie de la radio est de nous restituer leur voix. Une vie de trappeur dans les grands espaces nord-américains. Nous sommes nombreux à y avoir rêvé en lisant Jack London ou les récits de Davy Crockett en bande dessinée ou encore en allant au cinéma voir Le Dernier Trappeur de Nicolas Vanier ou plus récemment The Revenant avec Leonardo DiCaprio dans le rôle de Hugh Glass, ce trappeur du 19e siècle. Roch Boivin, bonjour et bienvenue en France. Vous n'êtes pas un héros de cinéma, quoique votre vie n'est pas loin de celle du dernier trappeur, Nicolas Vanier. Vous êtes un authentique trappeur de l'Ouest canadien. Vous vivez depuis 40 ans dans les vastes territoires du Yukon, à la frontière de l'Alaska. Alors de passage en France, vous venez présenter votre livre, publié chez Ixo, Rêve de trappeur. Avant de nous plonger vraiment dans ce qui fait la vie d'un trappeur, j'aimerais savoir si ce métier au Canada est un métier qui est en train de disparaître ou s'il continue à se transmettre et à s'adapter.
4: C'est un métier qui s'était adapté, mais certainement c'est un métier qui est en voie de disparition. On a de la pression de tous les pays du monde qui sont développés, disons, ceux qui se servent de fourrure, que c'est un truc de luxe maintenant plus que de nécessité. Donc oui, les nombres ont diminué grandement, les autochtones ont pris une grande partie des terroirs de trappe, ils sont environnementalistes personnellement, ils veulent ils aimeraient continuer la trappe, et non, ça ira pas.
3: Quand vous dites les autochtones, c'est ceux que nous on appelle les Indiens d'Amérique
4: et voilà,
3: du Nord.
4: Voilà, les Indiens du Grand Nord, là. Donc ça, c'est la fin, il y a des gens qui veulent s'y mettre, mais moi j'y donne peut-être une dizaine d'années de plus. Et après ça, ce sera vraiment, ce sera la fin presque. Donc on est les derniers trappeurs avec un S. Tu dis des nombres. Allez, des nombres. Disons, t'as une population de 80 000 habitants dans le nord du Canada. Tu pars de la baie d'Hudson jusqu'à l'Alaska, 80 à 100 000 habitants. Majorité autochtone. Et puis, dans tout ce tas de vieux mecs-là, on peut peut-être avoir, en ce moment, tu comptes peut-être 1 000 trappeurs. Qui sont actifs. Alors, il y a des trappeurs, on peut en mettre 40 000 trappeurs, mais il y en a peut-être 1 000 d'actifs. Et dans le Yukon, on en a moins que 100 qui sont actifs en ce moment. Mais c'est tous des vieux comme moi. C'est tous des vieillards, c'est tous des potes qui ont fait ça pendant des années de temps. Donc voilà, la fin de la trappe, c'est évident. C'est pas un métier qui va se régénérer. Parce qu'il y a les pays entiers, les pays qui sont, comme je disais, développés, ont un mauvais regard sur la trappe. Et c'est bien, c'est une évolution. Ça faisait bien dans les temps, quand on a parlé que c'était un truc qui était de besoin au niveau d'industrie pour la chaleur, pour le confort. Et maintenant, ben, t'as les trucs de
3: synthétiques. C'est vrai que le Canada s'est développé au tout début grâce aux trappeurs.
4: Exactement. C'est le Canada c'est la trappe qui a ouvert le Canada. C'était la baie d'Hudson, c'était la France, l'Angleterre qui voulait. Il y avait les chapeaux, les fameux chapeaux de castor, les chapeaux en feutre. Donc le feutre, c'était nouveau. Donc ils ont exterminé les fourrures en Europe, le castor. Et c'est le castor qui recherchait, donc les premiers colons qui sont arrivés au Canada, les Français, ils ont réalisé que le castor était une ressource incroyable. Il y en avait partout.
3: Alors, Roque-Boivin, on va parler bien sûr de votre métier de trappeur, puisque vous êtes l'un de ces derniers trappeurs. On va revenir un peu sur votre histoire. Vous êtes né en 1960, alors pas dans le Yukon, comme vous dites, c'est-à-dire vers la frontière de l'Alaska, mais vous êtes né au Québec. C'était un rêve d'enfant pour vous de devenir trappeur?
4: C'était un rêve d'enfant qui a été initié premièrement par mon arrière-grand-père et deuxièmement par mes parents. Mon père était un avide chasseur de petites chasses. Il partait avec les quatre ou cinq mômes. Parle un sur les épaules, un par la main, un qui suivait, l'autre, s'il perdait, c'est pas grave, il en a à faire un autre.
3: Mais c'était pas son métier, lui.
4: Non, c'était pas son métier.
3: C'est pas ça. Lui, il était contremaître dans une usine d'aluminium.
4: Exactement. Donc, mais pour lui, il nous a donné le goût des grands bois. Et moi, j'en rêvais. J'attendais le contre la porte à 6 heures le matin pour partir chasser. C'était ma passion. Et il y avait, en plus, la découverte des photos de mon arrière-grand-père. Après, il m'a raconté toutes les histoires du Klondike.
3: Alors, c'est qui cet arrière-grand-père maternel?
4: Maternel, qui m'avait conté les histoires avec la, tu voyais assis dans sa chaise avec la petite veste noire comme j'ai aujourd'hui, mais il a fait une pépite d'or. Et puis la montre, et puis les petites moustaches blanches, tout tourné comme ça. Et puis là, pour un morveux, assis au bout de mes frères et mes cousins, il comptait les histoires des équipes de chiens, les trappeurs, les mineurs.
3: Il avait été trappeur lui-même?
4: Oui, lui avait été.
3: Chasseur d'or.
4: Non, lui, c'était un chercheur d'or. Il était monté avec son frère Luigi Beaumont. Il avait parti en 1910, il était revenu en 1916, et il avait fait le Klondike. J'ai trouvé l'endroit où ils avaient miné, où ils avaient bossé, ça s'appelait Grandeville.
3: Et ça, c'était dans le Yukon, déjà?
4: Oui, c'était dans le Klondike. Dans le Klondike, c'est une région où il y avait le plus d'or, c'est un petit village, c'est une majorité canadienne-française, c'était pas Dawson City, c'était Grandeville. Et là, ils appelaient ça le Petit Paris. Tous les anglophones appelaient ça le Petit Paris, parce qu'il y avait, tous les Français étaient là, et il y avait le petit bureau des postes, il y avait la petite école, il y avait tout le monde qui était. Et lui, il est revenu, et moi, j'avais pas vu, parce que j'étais trop petit. Quand il était revenu, la photo que j'avais trouvée, qui avait été montrée à moi, c'était sur du zinc. Faut que tu rappelles les photos, c'était un genre de métal dans le temps. Mm-hmm. C'était pas du carton, c'était pas du papier. Et cette photo me fascinait. C'était une photo d'un lit. Et le dessus du lit, les draps, c'était couvert de pépites d'or. C'était pas un lit qui, comme aujourd'hui, il est immense, mais ça m'avait fasciné. Et puis là, je voyais d'autres photos de lui dans les cabanes, de lui dans des qui avaient été pris au Klondike, qui avait ramené des photos jaunâtres, brunes. Donc ça avait initié le rêve et je m'étais dit, je irais certainement. C'était la graine qui avait causé qui a causé pas le problème, mais la vie.
3: Est-ce qu'il y a eu aussi des lectures? Parce que c'est vrai, quand on parle de trappeurs ou même des chercheurs d'or, on pense tout de suite à Jack London. Quand vous étiez enfant, vous avez lu ces livres-là? Ils vous ont...
4: Non, parce que dans le temps, ils n'étaient pas traduits en français. Pour que vous vous rappelez que le Canada, à ce moment-là, anglophone, prenait grande majorité des livres de la lecture, revues, journaux. Il y avait quelques journaux en français. Même au Québec, c'était difficile d'avoir des livres de bibliothèque et d'écran français. Donc Jack London, c'est arrivé plus tard que j'ai eu la chance, juste avant de partir, de toucher au livre qui était finalement traduit, partiellement.
3: Mais c'est pas ça qui vous a fait rêver, qui vous a donné envie de partir?
4: Ça c'est ma femme qui est partie, c'est Catherine, ma belle blonde, qui est partie avec elle. C'était de son côté, c'était anglophone, donc elle avait l'idée de Jack London.
3: Moi, parce que Catherine, pas. Votre belle blonde, comme vous dites, votre femme, elle est anglophone.
4: Oui, exactement. Elle est toujours anglophone, de sang norvégien et indien. Donc c'est pour ça qu'elle a survécu le gros Boivin dans la forêt pour 40 ans.
3: Alors vous, Roque-Boivin, vous dites à vos parents... J'ai envie de devenir trappeur. Je crois qu'au Québec, on dit coureur des bois. C'est pas bien vu, non? C'était pas bien vu dans les années 70 d'être coureur des bois.
4: Non, pas du tout. Donc, quand je suis parti, c'était vraiment, vraiment triste pour moi. Triste pour eux, mais ils ne le savaient pas. Donc, j'ai fait un coup vraiment minable. Je leur ai dit, je partais pour quelques mois. J'allais faire monter dans l'Ouest canadien. Je revenais, continuer mes études, mon sport, que j'étais déjà très, très élevé au niveau du sport. Et je savais dans mon cœur que je ne reviendrais pas.
3: Vous aviez 18 ans, là. On est en 1978 et vous décidez de partir.
4: Et je me cache
3: à l'Ouest.
4: Dans l'Ouest, sachant que je cherchais un rêve et que les chances étaient de 99% que je ne reviendrais pas, que j'allais trouver mon rêve, que je partirais, j'étais déterminé. Je n'ai pas eu le courage de briser le cœur à mes parents en lui disant, ben, je largue tous les efforts que vous avez faits, toute la belle vie que vous m'avez donnée. Je mets ça de côté, je m'en vais courir après un rêve qui est vraiment... Au Québec, disons, si tu décides d'être coureur des bois, c'est marginaux, vois-tu, tu vas vivre 100 km, 40 km du village, dans un rang quelque part, tu vas élever des poules, des chèvres, une équipe de chiens, trois chiens, tu... C'est pas... c'est pas la vraie des coureurs des bois. Mais où j'étais, loin comme ça, c'était accepté. Donc, où tu te mets dans une position, quand je ferais vos Klondike, tout le monde vivait de cette vie. Donc, la trappe, c'était vraiment important. La 40 ans, les mecs, quand ils minaient en été, ils pêchaient en automne, ils chassaient, et ça, c'était la trappe pour l'hiver. Donc, tout le monde le faisait, tout le monde vivait dans une petite cabane, tout le monde vivait avec des chiens. Donc, c'était une vie normale là-bas. C'était vraiment, c'était pas jugé.
3: C'est intéressant ce que vous dites. Ils minaient en été et ils étaient trappeurs en hiver. Parce que c'est ça, cette réalité. On n'est pas trappeur toute l'année. On est trappeur à une certaine saison et c'est l'hiver.
4: Et c'est cette saison, si je te dis à toi, ou je dis à vos écouteurs, est-ce que tu peux vivre de 3 mois de boulot par une année? Non, à moins que tu sois vraiment, vraiment inventif, que tu fasses du vol de banque ou quelque chose comme ça. Non, mais, donc les gens, c'était la saison. Tout le monde suivait les saisons. Et encore aujourd'hui, le Yukon est attaché aux saisons très fortement. Donc les mineurs qui encore minent en été, les trappeurs comme moi, ben il y en a presque plus. On trappe encore en hiver et la pêche est disparue. Vois-tu, la majorité des gens dans le Yukon, on avait des rivières très poissonneuses. Et donc la pêche au saumon, c'était une partie de l'été où on faisait à la fin de l'été où on allait faire un autre petit argent. Donc on vendait le poisson sur derrière la voiture, on vendait le poisson pas, on parle pas de vendre le poisson à Vancouver quand même, mais aux saisons très attachées.
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3: Roch Boivin, à 18 ans, 1978, vous arrivez à Dawson, c'était le Far West. Hein, quand on lit votre livre, La Rêve de Trappeur, on a l'impression que vous arrivez vraiment dans le Far West, comme à l'époque de votre arrière-grand-père. Vous étiez dans quel état d'esprit à cette époque? Vous savez, quand vous arrivez là-bas, vous êtes un blanc-bec, hein, excusez-moi l'expression, mais vous connaissiez rien, vous débarquez au milieu de ces cow-boys, chercheurs d'or, trappeurs. Vous étiez dans quel état d'esprit?
4: C'est comme si t'étais en plein dans un film de John Wayne et il te largue en plein dans le milieu du set. T'es arrivé, t'arrives là, c'était éblouissement culturel à cette époque, c'était super joli, mais c'était vraiment... le Far West, les chapeaux de cow-boy, les chevaux, les mineurs, les rues en gravier, les petits trottoirs en bois, tu passes devant l'hôtel et c'est la musique du cancan avec le piano, le mec avec le petit truc autour du bras.
3: Et c'était pas le folklore pour les touristes, là.
4: Non, c'était la réalité, exactement. C'était pas le folklore pour les touristes. Le tourisme avait pas encore commencé au Klondike. Il y avait pas de bus qui rentrait. C'était la réalité. T'arrivais sur le bord de la rivière, il y avait les pêcheurs avec les vieux bateaux, c'était vraiment, dans le cinéma, c'était le cinéma, donc j'étais ébloui au niveau culturel.
3: Alors, moi, il y a quelque chose qui m'intrigue. Vous êtes jeune Québécois, donc pas du tout formé, hein, vous avez été chassé un peu avec votre père, mais pas du tout formé à cette vie-là. Vous arrivez là, et comment vous avez fait pour survivre? Et j'utilise ce mot parce qu'on est on est nombreux à avoir vu ce film Into the Wild, où il y a ce jeune Américain qui rêve de la vie dans la nature, comme vous, mais lui, il va pas survivre, parce qu'il sait pas faire. Il va mourir dans la nature. Vous l'avez vu le film Into the Wild?
4: Moi, je l'ai pas vu. J'ai entendu parler, mais son idéologie est un peu extrême. Tu vois, moi, je suis pas de cette façon. Je ne sais pas renier la civilisation. C'est pas une question de renier les cultures qui étaient déjà établies au niveau de l'argent, au niveau des habitations. Non, c'était de m'intégrer à la vie qui existait déjà. Et je voulais la faire au niveau culturel. Bon, donc, je peux vous dire exactement comme j'y suis parti. J'ai regardé les cartes et j'avais pas de pognon. Donc je suis allé bosser dans une mine d'amiante pendant 3 mois. J'ai perdu tout mon pognon au casino un soir, donc ça a recommencé à nouveau. J'ai bossé encore un autre mois. Et là, au mois de décembre, dans les mois les plus froids, j'avais assez d'argent. J'avais 1 800 $. Et j'ai engagé un pilote de bosse. J'ai regardé la carte et je me suis éloigné le plus loin possible parce qu'il y avait un mec, Gary Coburn, qui m'avait dit, qui venait de sortir du bois, qui crevait de faim, qui me dit, ah, tu viens chez moi, et puis, tu fais de montre attrapée. Donc, je disais, moi, je vais y aller en avion. Ah, il dit, c'est trop dispendieux. Donc, que dalle, je suis parti avec l'hydravion, atterri, en plein bois. Et là, ça m'a aidé d'avoir avec moi Fée Chamberlain, une très bonne copine, qui, là, ça fait 4 ans qu'elle était là. Et puis, Gary, un fou, trappeur, complètement dingue.
3: Mais c'est lui qui vous a initié.
4: Exactement, qui m'a montré. Donc j'avais quelqu'un avec moi. Et donc ça a commencé comme ça. Je suis atterri sur la langue de glace avec la petite pilote de Beauce. J'arrête, les loups hurlaient. Alors, mais c'est vrai, ça c'est la réelle. C'est vraiment ce qui est arrivé. Je suis atterri là. Sorti de l'avion, il ventait, faisait très froid, moins 30 degrés je crois. Et d'un coup les loups se mettaient à hurler parce que là il y avait le triple troupeau de caribous qui traversait la vallée où j'avais atterri. Donc c'était là, encore pire que quand je fais Repetos. J'étais vraiment rendu, là, je me suis mis, quand l'avion est parti, j'ai vu partir le petit point noir, j'ai eu peur. Ah oui, j'étais toute seule, là, parce qu'il allait chercher ma blonde. Mmh. Et puis Gary. Donc c'était loin, mais exactement comme je veux dire, je voulais m'intégrer, c'était pas de renier le système, comme dans apparemment le film que vous parlez.
5: Into the Wild, oui.
4: Lui, Into the Wild, c'était une question, il voulait plus d'argent, il voulait vivre. Moi, c'était pas le cas.
5: C'était pas le cas. Alors, Gary, c'est celui qui va vous apprendre le métier. J'ai l'impression qu'il y a eu deux personnes qui ont beaucoup compté dans votre vie, en plus de Catherine, bien sûr, votre femme. C'est Gary et Bob Frisch. J'ai l'impression que ces deux hommes, c'est eux qui vous ont appris le métier, qui vous ont appris à observer la nature.
4: Ouais, un qui m'a appris le métier de trappe, Gary, qui m'a vraiment tout appris, ce qu'il y avait à apprendre, qui m'a montré comment crever de faim, qui m'a montré comment mettre des trappes, comment chasser hors saison, comment donc le bon, le bien, le mal, Gary me l'a montré. Mais il m'a montré à vivre dans les bois et de survivre. Et puis Bob, c'était le naturaliste. Où tu vois Bob, une belle grosse barbe blanche, parle tout le temps. Il vient de la Latria, il a fait la Hitler Youth, il a fait la guerre, tout ça, tant qu'il était gamin. Il est migré au Canada, et une journée, il a fait exactement comme moi. Il a largué sa valise au coin du bus stop, et puis il a mis son du stop, il est monté dans le Grand Nord, il n'est jamais revenu.
5: Et lui, il observait les migrations des caribous.
4: Hein. Il observait les oiseaux, on l'appelait l'homme-oiseau. Donc avec lui, j'ai fait mon premier voyage. Mais comment c'est arrivé? Il y avait des mecs qui voulaient y aller avec lui tout le temps. On dirait qu'il avait reconnu dans moi une flamme qui avait besoin d'être nourrie. Donc il dit, bon, tu viens avec moi. Et sa femme, elle dit, mais pourquoi tu prends le jeune mec qui connaît rien, il monte avec moi? Sa femme, elle ne m'a jamais pardonné. Je suis parti avec... complètement en haut de la mer de Beaufort, on a fait une aventure là pendant des semaines de temps, à bouffer rien et à apprendre de tout à propos de la nature. Et lui, c'était comme un père, comme tu dis, adoptif. Et c'est pas un mec qui ne sait quoi faire, mais il suggérait en disant que c'était un esprit très sain, c'était quelqu'un spirituel, vraiment, vraiment, vraiment spirituel, mais sans religion attachée à son nom, vois-tu. C'était un mec qui avait une croyance dans lui très, très puissante, et qui la partageait silencieusement, avec ses gestes, avec ses mouvements, avec sa façon de parler, avec la silence qui te donnait. Donc pour lui, il m'a vraiment fait faire des décisions positives dans ma vie.
5: Et il vous a appris à observer la nature attentivement, c'est ça.
4: Un amour de nature, et observer, là, le mec assis sur un caillou pendant des heures de temps, mais il dit arrête de bouger, attends, il va arriver, mais ils vont pas le voir, non, attends. Donc c'était... un mentor, je sais pas comment on dit en français.
5: Un mentor.
4: Un mentor, ouais. C'était Bob.

0: Roch Boivin, j'aimerais qu'on découvre maintenant avec vous votre vie de trappeur. En quoi ça consiste, cette vie de trappeur qui vous a attiré, puis que vous vivez encore depuis, ça fait quoi, 40 ans maintenant?
1: Oui, 40 ans.
0: 40 ans. Alors, déjà, on dit trapper, c'est pas chasser.
1: Non, c'est pas chasser.
0: Prenons déjà ce mot, trapper, qu'est-ce que ça veut dire?
1: Bon, trapper, c'est une façon d'attraper un animal rapidement, le plus rapidement possible. Pour la fourrure, c'est pas pour la viande, parce que les animaux qu'on trappe, c'est pas des animaux de viande. On les nourrit aux bêtes quand même, aux chiens, on ne perd rien, mais... Et au début, je peux vous dire honnêtement, c'est vraiment honnêtement, je trouvais ça vraiment difficile de tuer des animaux, parce que j'avais été mentor par Bob Frisch, j'avais un truc avec Gary, et là, moi, c'était dans le temps, c'était le piège à trappe.
0: Donc il faut pas abîmer la fourrure, donc c'est pour ça on tire pas sur l'animal, on le blesse pas,
1: on le trappe. Donc imagine, tu mets un appât, une petite cabane en bois avec des bâtons, tu mets la piège devant, il se met la patte dedans, tac, et puis il se prend. Et dans le temps, donc, l'animal, je peux le dire, et ça va peut-être dur pour vos écouteurs, des fois, une journée, deux jours, trois jours, comme ça, l'animal souffrait, s'en débattant, t'arrivais, il y avait beaucoup de sang, beaucoup de foie. Et la manière de les tuer, il y avait différentes façons, avec des collets, tu mettais un petit collet au cours du cou, un petit coup de bâton sur le nez, tu mets une pression sur le cœur, il arrêtait. Moi, je trouvais ça très difficile, j'avais envie à ce moment-là d'arrêter la trappe. Et tout à coup, miracle qui arrive de nouveau, la France nous force et nous demande, pas nous forcément au début, mais nous demande d'initier une nouvelle voie de trappe avec des trappes humaines qui nous ont dit. Donc une trappe qui va tuer un animal en 1-3 secondes. Donc de ce coup-là, on n'y a rien de la patte.
0: Donc vous n'avez plus besoin, vous, de tuer l'animal.
1: Non,
0: il y avait... c'est le piège qui va tuer l'animal.
1: Il n'y avait plus de sang, le sang était fini. Tu voyais que l'animal ne souffre pas du tout. Il s'est pris par le cou. Il casse le cou, il est cassé instantanément. Donc l'animal, la fourrure est parfaite. Donc ça a aidé grandement. Mais je peux vous dire, moi, pour même trappeur de 40 ans, de tuer des animaux, c'est pas quelque chose que le monde raffole de faire. Moi non plus, c'est pas quelqu'un comme le fermier et sa vache, le fermier et ses poules. C'est pas quelque chose qu'on adore faire, mais on le fait au niveau de nécessité. Tu dis, mais t'aurais pu aller bosser au village. Non, il n'y a pas de boulot au Yukon en hiver. L'hiver, en Yukon, dans le temps, ça fermait. Les trappeurs étaient partis, il n'y a pas d'industrie. Il y a quelques mines, mais ça emploie très peu de gens. Mm-hmm. Mais la trappe, pour nous, c'était ça. Donc, tu prends l'animal, tu le pelles, tu enlèves la peau, tu la fais sécher, et à la fin de la saison, tu envoies toutes les fourrures dans une auction qui se fait à Montréal ou à Vancouver.
0: Donc, quand vous dites une auction, c'est une vente aux enchères.
1: Une vente aux enchères. Donc, toutes les fourrures du Canada sont envoyées à 2 ou 3 endroits différents où ils sont vendus. Tu ne reçois pas l'argent avant l'année d'après. Donc, il faut tout le temps que tu sois préparé d'une année à l'autre. Et c'est un boulot qui recouvre donc d'une journée de trappe. Je vous explique, une journée de trappe. Bon, on part de la ligne. Moi, je pars, j'accroche les mains des chiens. Tac, tac, tac. Ou Catherine, ma femme.
0: Attendez, parce que là, vous allez vite. Il y a un mot que vous avez prononcé, la ligne. Alors, ça veut dire, il faut expliquer. Qu'est-ce que c'est qu'une ligne de trappe?
1: Une ligne de trappe. Bon, on va commencer. C'est un territoire de trappe qui t'est donné par le gouvernement, loué, location, où tu as un droit exclusif de faire la trappe.
0: Personne d'autre peut venir, c'est
1: faire la trappe sur ce territoire. Un territoire qui est en moyenne environ 1000 km² ou 2000 km². Et donc là, tu pars, tu fais une piste essayant de couvrir le plus de territoire possible sur la ligne, sur la trappe, qui donne environ à toutes les fois, tu fais 30 à 40 km avec les chiens, tu mets une tente prospecteur avec un poêle dedans, tu la restes là tout l'hiver, la tente. Et tu en mets une autre, un peu plus loin, à 40-50 km. Donc, durant la semaine...
0: Donc vous avez en fait des cabanes, différentes cabanes,
1: des cabanes
0: tout au long de la ligne de trappe. Hein.
1: De cette piste de chiens, qui est la ligne de trappe. Et là, on met des trappes et des un peu partout, et on récolte la fourrure, une fois par semaine. Donc, une fois c'est ma femme, une fois c'est moi. Et ça donne... marginalement, disons, tu vas dire ça, revenu financier d'une ligne de trappe, environ peut-être 10 000 dollars canadiens les bons hivers.
0: Ça fait un peu plus de 6 000 euros. Et ça, sur combien de mois?
1: Ça fait 4 mois.
0: 4 mois, c'est vraiment
1: donc,
0: ça, 4 mois.
1: 4 mois de boulot.
0: De novembre, vous commencez
1: on commence 1er novembre, fini le 10 de mars. Et ça, c'est dans les grands froids, dans les grandes nuits.
0: Alors ça aussi, c'est fou, ça peut nous paraître incroyable. Vous choisissez la période la plus froide où il fait du moins 30, hein, parfois moins 40. Hein.
1: Plus froid encore. Ouais.
0: Et alors, on va dire, mais pourquoi ils font ça l'hiver?
1: Oui, exactement, c'est l'hiver. Il faut ça, mais ça prend pour avoir une fourrure qui est de meilleure qualité, plus il fait froid, plus l'animal se donne une fourrure de qualité. Et nous, il faut aussi avoir une bonne fourrure. Et on a l'équipement, par exemple, les premières années, c'était de la laine. Seulement la laine. Vous vous rappelez qu'il n'y avait pas synthétique il y a 40 ans. Mm-hmm. Donc c'est de la laine, c'est des mocassins en peau, c'est des gants en castor, c'est des capots de castor, les sacs de couchage, c'est des grosses couvertes de laine. Puis mm-hmm. donc, c'était très humble, très mm-hmm. difficile au niveau, mais on adorait, on vivait dans un temple, cathédrale, c'est les cathédrales du monde.
0: La nature, pour vous, c'était ça.
1: Ça a toujours été, encore aujourd'hui, c'est mm-hmm. les cathédrales du monde. C'est vraiment silencieux. Rappelle-toi qu'à moins 40, pas de voisins, les voisins on était les voisins, la ligne de trappe, le trappeur à côté, lui, est quand même à 140 km, 180 km, des fois 300 km. Ils sont si loin. Mmh. C'est une vie, disons, très, très lonely, en français, tu dis comment ?
0: De solitude.
1: De solitude.
0: Alors justement, Roch Boivin, vous avez eu la chance de rencontrer Catherine et de vivre ça en couple, mmh. puis après... Vous avez choisi d'élever vos enfants aussi dans mmh. cette ambiance-là. Vous avez deux enfants, une fille et un garçon. Vous les avez élevés là-dedans. Ce choix de vivre en famille comme trappeur, c'est particulier ou il y a beaucoup de trappeurs qui sont en famille ou c'est surtout des solitaires?
1: Bonne question. Quand on a commencé à avoir des enfants, il y avait beaucoup de jeunes trappeurs. Donc la trappe, c'était encore un moyen viable de faire l'hiver pour les gens du Yukon, du territoire du Nord-Ouest. Et les gens, c'était, pour vous rappeler, c'était le temps des hippies. Vous avez vécu cette période. Mmh. C'était le retour à la nature. Donc il y avait beaucoup de gens qui vivaient dans les bois. Beaucoup, je dis beaucoup, il y avait, disons... à toutes les 50 ou 60 kilomètres, dans le temps, il devait avoir une cabane avec un mec, avec une nana qui faisait le même truc que nous. Mais après un an, tout le monde sortait. Donc on s'est retrouvés tout seuls après, moi je dis, 6 ans ou 7 ans. Dans les années 84, 85, tout à coup, tout le monde était retourné au village. La majorité des dames ne voulaient pas y rester. Ce n'est pas une question qu'ils ne voulaient pas au niveau de difficulté. Mais pour garder quelqu'un dans les bois, moi j'ai toujours, la raison que j'ai réussi, qu'on a réussi, c'est que Catherine voulait exactement avoir le même plaisir que moi. Elle voulait être sur la piste avec les chiens, elle voulait voyager dans les bois toute seule, elle voulait rester à la maison, prendre soin des enfants, faire la bouffe, attendre pour que ton mari arrive. Non, ça fonctionnait pas.
0: Elle voulait vraiment partager cette ville.
1: Elle apprenait les chiens comme moi, elle faisait la chasse, elle faisait la trappe, elle faisait les peaux, sa nature autochtone, tout ça, lui donnait la capacité physique et mentale de le faire. Donc elle a resté. Donc, mais pour nous, moi, je voulais vraiment les élever là, Catherine aussi. Il y avait l'inquiétude. Attends, on n'avait pas de radio, les mômes dans le bois, mais on avait le temps d'être parents.
0: Et qu'est-ce que vous avez voulu leur offrir à vos enfants en les élevant comme ça, une partie de l'hiver, dans la nature, dans le froid?
1: Moi, ce que j'ai vraiment au début et jusqu'à aujourd'hui, c'était d'avoir des parents à plein temps. Je voulais leur donner ce luxe d'avoir maman et papa tout le temps, tout le temps. On était là à plein temps. On dit qu'on avait le temps. On faisait un pique-nique par jour. Tous les jours qu'on a élevé les enfants dans les bois pendant 23 ans, c'était tous les jours on partait, que ça faisait moins 50 degrés, moins 20 degrés, 10 degrés au-dessus, 2 degrés en bas. Durant l'après-midi, après l'école, on allait faire un pique-nique.
0: Dans la nature.
1: Mais tu vis dans la nature à plein temps, pourquoi aller faire un pique-nique plus loin? Bah, il y avait des endroits spéciaux, il y avait l'île du dragon, il y avait le grand arbre, il y avait le... Tu vois, peut-être tu es père de famille toi-même. Ouais. Donc ces petits trucs.

0: encore un peu.
1: Ouais, alors, il y en a une qui est devenue Musher.
0: Oui. Hein,
1: c'est votre fille. Musher, ça veut dire ceux qui conduisent les...
0: Les traîneaux de chiens. Comme dire, aujourd'hui, elle est en train de faire une course de 400 km quelque part avec ses bêtes. Elle m'a appelé hier en disant, je te rappellerai, mais je revienne. Et voilà.
1: Et puis votre fils, lui, il est attiré par le cinéma.
0: Cinéma, voyageur mondial, cherche la question de la vie toujours, électricien pour payer pour le cinéma, parce que vous savez que début cinéma, ça fait pas beaucoup d'argent.
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1: Roch Boivin, j'aimerais qu'on parle de votre relation à la nature, parce que vous avez toute votre vie été trappeur, vous avez vécu une grande partie du temps dans la nature, pas uniquement dans la ville à Dawson. Vous avez développé quelle relation avec la nature?
0: Bon, on peut dire que c'est important. La nature, très proche de la nature. Donc, la nature, pour moi, c'est ma croyance. C'est un endroit où je me sens vraiment à l'aise. Je me sens confident. Je me sens vraiment... je me sens moi, je me sens plein. Et ça me donne pas mal toutes les réponses à ce que j'ai quand j'ai besoin de me revenir en moi, regarder en moi-même où je suis, qui je suis, comment je vais être. Je m'assieds sur... j'ai pas besoin d'être sur une montagne de 4000 mètres. Je peux m'asseoir le long de rivière sur un caillou et regarder l'eau couler pendant des heures de temps et me sentir chez moi. Et vraiment, tu dis, mais t'as tué les bestioles pour vivre toute ta vie. Oui, mais ça, c'était, ça faisait partie de ce que la nature avait à m'offrir. Elle m'a offert ce qu'elle avait. Moi, je lui ai offert ce que j'ai en ce moment. Je suis un très grand protecteur des environnements naturels, même si je fais toujours les chasses. Les chasses pour la viande, les chasses pour la fourrure. Pour moi, c'est mon église, c'est ma cathédrale, c'est mon confident.
1: Vous dites c'est ma croyance, c'est-à-dire que vous vous sentez proche de la nature, proche de Dieu quelque part dans la nature.
0: Oui, oui, oui. Pour moi, la nature, c'était facile à expliquer. Il n'y avait pas vraiment de faute. La nature, c'est très, très dur entre eux. C'est vrai, la nature, c'est réel, il n'y a pas de faux, il n'y a pas d'approximation. Donc, quand tu vois un ours... tu le sais qu'il est dangereux, l'ours. Quand tu rencontres quelqu'un à Paris, tu sais pas s'il a un fusil, tu sais pas si c'est un mauvais mec ou un bon mec. Donc la nature, c'était pur, c'était gentil.
1: Oui, c'est gentil, mais en même temps, elle est dure, la nature.
0: Exactement.
1: Vous risquez de mourir aussi dans la nature.
0: Exactement, on a passé proche de la mort, j'entends parler auparavant, j'ai seulement passé proche trois fois. La troisième fois, c'était plus ma faute que d'autres choses, mais oui, la nature peut te donner des dures leçons. Elle ne te permet pas de faire d'erreurs. Très peu. Mais c'est un endroit où tu as le temps de penser à ce qui se passe. La nature n'arrive pas rapidement. Les glaces vont te faire, tu les expectes. Et sinon, c'est ma croyance. Et je le dis, mes enfants ont la même croyance. Quelque chose qui est là, que tu ne vois pas. On va te dire qu'il est là, mais tu ne peux pas le toucher, tu ne peux pas lui parler, tu n'as pas de réponse, tu ne peux pas dire « j'ai besoin d'un élan aujourd'hui, envoie-moi un élan ».
1: Mais à un moment dans votre livre, vous parlez de cet élan mystique que vous ressentez à un moment dans la nature. Et vous vous dites, il ne faut pas que je reste trop là-dedans, sinon je vais mourir.
0: Ouais, il ne faut pas.
1: Il ne faut pas que je m'enferme dans cet élan mystique, sinon je vais mourir. Et j'ai trouvé ça intéressant. C'était très concret, c'est-à-dire que vous étiez là en train d'admirer la nature, le paysage, vous ne bougiez plus, et à cause du froid, vous risquez de mourir de froid. Quoi.
0: Donc exactement, et la nature nous réveille, mais je ne voulais pas... Aussi, en moi, la nature m'a donné un côté superstitieux. Donc, tu dis, bah, superstitieux, c'est quoi ça? T'as des talismans, tu fais des offres sanguinaires, tu... Non. C'est que, regarde, je ne suerai pas un oiseau si je n'ai pas besoin de bouffer. Je ne gaspillerai pas, parce que je sais que si je gaspille, la nature va me frapper sur les doigts. Vois-tu, j'y crois comme ça, la nature, moi. Donc, je ne pêcherai pas un poisson de pluie parce que je veux pêcher. Non, je vais pêcher seulement pour me nourrir ou pour avoir de la bouffe pour l'hiver. Donc,
1: quand je vous écoute, là, je vous coupe, pardon, mais quand je vous écoute, je repense à certains textes d'Amérindiens que j'ai lus qui parlaient de leur relation avec la nature. Quand ils disaient qu'ils demandaient pardon à l'animal qu'ils tuaient en lui expliquant qu'ils avaient besoin de sa peau, de sa viande. Il lui demandait pardon.
0: Moi, j'ai appris ça des Amérindiens. J'ai voyagé avec les anciens au début, très début. Et puis, ils m'ont montré cette relation avec la nature de grand respect pour être capable de que la nature te retourne ce respect en disant, bon là, il m'a respecté, on va continuer à le nourrir, le mec, là, il est gentil quand même. Il fait... Donc c'est ça, le moment de la chasse pour nous, c'est un moment très triste quand l'animal vient de tomber. C'est un moment que... Il y a un grand moment de silence. Quand j'en

0: parle, je trouve que c'est très émotionnel pour nous. Et puis là, il y a une offre très simple. Des fois, c'est une petite pincée de tabac. Des fois, c'est un petit morceau de sucre qui te reste dans le fond de ta poche. Des fois, c'est un petit morceau de café qui te reste dans le fond de ton sac. Et là, il y a un moment de silence et tu fais ta prière. Tu lui dis la merci et mes enfants ont pris de la même façon. Donc, mais après cette cérémonie, là, c'est la joie. C'est on est euphorique parce qu'on a de la bouffe pour l'hiver. Je dis, mais pourquoi tu n'avais pas de la viande? Les épiceries sont à 300 km.
1: Les épiceries,
0: je veux dire, la boucherie, il n'y en a pas, la charcuterie, c'est à 300 km. Donc, tu peux pas, on a passé les premières années, on n'avait pas d'œufs, on n'avait pas de toutes sortes de trucs, de légumes. Éventuellement, on a appris. Mais exactement, on donne grand merci à tout ce que la nature nous a donné et nous donnera. On y sera toujours, je ne crois pas jamais la laisser.
1: Je crois que ce qu'il faut qu'on comprenne aussi, c'est que dans votre métier de trappeur, vous n'êtes pas là pour abattre le plus de bêtes possible.
0: Non.
1: Il y a un cheptel, c'est très contrôlé. Hein. Vous ne pouvez pas tuer sans arrêt.
0: Exactement. Nous, c'est comme une ferme. C'est comme un fermier ou un bûcheron qui veut cultiver sa terre de chêne, qui va la tuer pendant des générations. Et donc, c'est nous, c'est la même chose, vous voyez. On va dire, bon là, on remarque qu'après tant de martes, vous savez, c'est quoi une marte, une petite bestiole brune. Si on commence à prendre des femelles, plus qu'une femelle sur quatre, on arrête. Ça veut dire qu'on commence à endommager la reproduction de la marte sur le territoire qui nous a été donné. Et les loups, c'est un autre truc. Les loups, ben, c'est un autre complètement différent parce que c'est mes copains, les loups. Moi, les loups, je les adore.
1: Ah
0: mais,
1: bon
0: mais ils voulaient chasser. Seulement s'ils commencent à galérer avec mes trappes autres. S'ils commencent à bouffer les martes qui sont pris, s'ils commencent à bouffer les appâts, s'ils essaient de bouffer mes chiens, là je dis, ben attends, c'est ta faute. Là tu veux la guerre, bon, il va falloir que je me débarrasse de toi. Donc je le prends et là, je suis pas fier de moi.
1: Mais vous en avez quand même tué quelques-uns.
0: On en prend tous les ans. Il y a un loup qui va commencer à galérer. Et aussi, quand l'élan et le caribou commencent à descendre dans nos régions, on le voit, et on a des meutes de loups, 30-40 loups, il faut s'y mettre. Il faut vraiment essayer de gérer le truc pour que les loups, ben, c'est 30-40, une meute de 30-40, ça mange un élan à toutes les deux jours, trois jours. Donc, ça fait des grands hivers, des hivers de 300 jours, 400 jours, des mafias quand il y a 400 loups.
1: Ouais. Mais attendez, Roque Boivin, vous m'avez dit, le loup, je l'aime bien, c'est mon copain. Nous, on a peur des loups en France. Alors, il y a les écolos qui veulent les remettre dans les montagnes. C'est des gros débats entre les bergers et les écologistes. Mais le loup, là, vous me parlez d'une meute de 30 loups en hiver. Quand ils ont faim, vous avez jamais eu peur? Vous avez jamais été attaqué par des loups ou encerclé par des loups?
0: Pas moi. Moi, j'ai jamais eu la situation. J'en ai vu des grosses meutes, mais toujours qui nous observaient de loin parce que j'avais l'équipe de chiens. Donc là, t'as d'autres canines, des chiens. Donc ils observent, c'est curiosité. Ma femme, elle a fait des rencontres, par exemple. Elle en fait toujours encore, ma femme. Je sais pas pourquoi. Mais ils l'ont jamais bouffé. J'espère qu'il la bouffe pas. Mais elle a fait des rencontres de 15 loups.
1: Et toute seule, avec 15 loups.
0: Toute seule, avec en ski.
1: Ouais, il faut vous dans le livre,
0: c'est une histoire.
1: Et elle recule.
0: Elle joue à la chat, à la souris avec les loups, vois-tu.
1: Elle les regarde dans les yeux.
0: C'est une histoire bien intéressante. Ouais. Elle revit cette histoire, mais c'est arrivé encore l'hiver dernier. Ouais. Elle a fait beaucoup de ski, de randonnée. Donc à toutes les fois, je pars, je dis, ah, nourris pas les loups, la belle, là. Faut pas que tu nourrisses les loups aujourd'hui. Parce qu'elle revient tout le temps, sauf avec des photographies ou des loups qu'elle voit. Elle a encore vu cet hiver. On était dans les grands bois. C'est pas des meutes aussi grosses, mais elle a vu quatre loups qui l'ont suivie. J'ai dit, donc elle a une affinité avec l'animal, les animaux, les loups, l'animal elle-même, que j'adore. Je trouve ça vraiment fascinant.
1: Mais il y a des histoires de trappeurs qui se sont fait attaquer par des loups?
0: Pas que nous on sache. Le loup au Canada, ça commence, là, on commence à avoir des récits, des gens que dernièrement qui ont eu des attaques de loups. Mais moi, de mon savoir à moi, non, on n'a jamais eu. C'est pas des animaux qui vont s'essayer sur l'homme. Ils ont peur de nous. Ils sont vraiment inquiets. C'est des farouches, même avec le grizzly.
1: Alors justement, ça, c'était l'autre animal dont je voulais parler avec vous. On dit que les trappeurs ont peur des grizzlies. Si un animal qui vous fait peur, c'est d'être face à face avec un grizzly. C'est vrai ça ou c'est la légende à la Jack London?
0: On part pas avec l'idée que les loups vont nous bouffer tous les jours, exemple. On me dit, monsieur, vous voyagez avec un fusil tout le temps? Jamais. Je n'ai jamais de fusil sur moi, autre que quand je vais à la chasse à l'élan ou le caribou. Même quand je vais promener avec les enfants. Là, je peux prendre un appui toute seule. Parce que là, moi, j'ai toujours eu l'idée que les ours, on a une relation très proche, moi et les ours. Je les ai jamais chassés.
1: Vous n'avez jamais tué un ours?
0: Non, j'ai jamais tué un grizzly. J'ai eu à tuer un ours brun une fois parce qu'il était dans les chiens, tout ça, donc il y a plus que. Et on l'a bouffé. Donc l'ours brun, ou l'ours noir, on appelle l'ours noir, c'est comme le sanglier du Canada. Donc pour nous, c'est de la bonne viande, de la viande grasse. Non, mais le grizzly, pour revenir au grizzly, le grizzly, il sait à tout moment où tu es dans la forêt, parce que c'est sa maison, et tu es dans sa maison. Donc ici où tu es. Certainement, il y a des gens, je compterai pas les histoires, j'ai une copine fée qui est dans le bouquin. Elle s'est fait bouffer par un ours. Elle a survécu, son mari aussi, et son copain. J'ai un autre copain avec qui je bosse l'année dernière. Lui s'est fait bouffer par un ours aussi, mais c'est des cas où tu te trouves entre les petits et la mer. Donc ça, c'est le même truc qu'avoir un billet de loterie. C'est juste un truc de malchance ou de chance. Mais quand tu te promènes dans le bois, tu fais du tapage, tu sens, nous, on sent apparemment très mauvais pour les animaux. Je me suis fait dire par Bob Frisch, avec qui, lui, a fait des trucs. Je le voyais aller des fois avec les ours, là, c'est incroyable. Une fois, un truc très, très, très drôle. Je vois, regarde dans la vallée, je vois Bob dans la vallée avec mes jumelles, et puis là, je le vois face à face avec un grizzly. Mais le grizzly était d'ici à 30 ans.
1: Et puis grizzly, pour ceux qui connaissent pas, c'est pas un petit ours. Hein.
0: Non,
1: il fait combien quand il se lève, le grizzly?
0: Il va faire presque 3 mètres.
1: 3 mètres.
0: Donc il est debout, et là, t'as Bob, qui est avec Bob Frisch, qui est avec ses petits pantalons, sa caméra, tout ça, et l'ours est devant lui. Là, je dis, ah, il va se faire bouffer. Non, l'ours se vire de bas et démarre. De l'autre côté, comme ça, il a fait sa petite danse, parti. Non, je descends à la course. Je dis, Bob, t'as pas eu peur? Il dit, mais je suis con, j'ai pas pris de photo. Je veux dire, le mec, il était comme ça, Bob. C'était pas une question. Mais oui, le grizzly, donc.
1: Et le grizzly, il est parti parce que Bob sentait trop mauvais?
0: Ouais, non, d'après moi, oui. C'est ça, Bob. Et puis les loups, les grizzlies, sont là tout le temps. Et si t'en as peur, certainement, moi j'en ai peur, je les respecte, c'est pas une peur, c'est un respect. Un respect de moi que j'ai pour eux.

0: Roch Boivin, vous m'avez dit tout à l'heure, j'ai failli mourir plusieurs fois. Mm-hmm. Quels sont les vrais dangers de votre métier de trappeur dans le Yukon ?
1: Numéro un, la glace. La glace, c'est très, très dangereux pour nous parce que c'est très dur à juger. Et c'est des rivières très rapides, des fleuves qui sont très rapides, très profonds. Et avec les chiens, tu n'es pas toujours dirigé où tu vas être avec les chiens. Des fois, les chiens vont aller dans des endroits où il y a moins de neige sur la rivière, donc ils vont aller dans des endroits où la glace est très, très mince. Donc la glace, numéro un.
0: Donc là, le risque de tomber à travers la glace et d'être complètement dans l'eau, ça vous est arrivé, ça?
1: Exactement, ça m'est arrivé. Je tombe deux fois avec les chiens à travers la glace. La deuxième fois, c'était tangible si je m'en sortirais, parce que là, pas seulement il faut que tu te sortes de la glace, mais là, il fait 30-40 degrés dehors.
0: Moins 40 degrés
1: dehors.
0: C'est ça, c'est moins 30, moins 40.
1: Et t'es loin du camp, t'es loin de la maison.
0: Ah, pour te réchauffer, te sécher, tu fais
1: et
0: quoi?
1: Et puis là, exactement, là, il faut que tu partes un feu. Et le temps, mais là, t'as un choix, là. C'est quoi, tes fringues vont geler, là. Tu pourrais pas les enlever. Une fois qu'ils sont gelés, les fringues, c'est comme un manteau d'acier. Mm-hmm. Donc là, tu pars le feu. Est-ce que tu peux réussir à partir ton feu? Mm-hmm. Est-ce que tu as la force, tout ça? Donc, ça, c'est les plus grands dangers pour nous, c'est la glace et le froid. Mm-hmm. Les animaux en hiver, non. Les animaux, comme on dit, les loups, ils sont là, mais ils nous chassent pas. Et le grizzly, il dort. On t'en voit en hiver. J'en ai vu en hiver, ça te donne la trouille. Moi, quand je vois un grizzly, j'ai la trouille tout le temps. Même aujourd'hui, j'ai la trouille, parce que c'est des animaux qui me font peur. Donc, c'est la vérité. Les trappeurs ou les gens qui viennent dans les bois, c'est tout le temps dans leur monde. Donc, c'est les deux plus grands dangers qu'on a eus. C'est les dangers qui vont vraiment... C'est l'eau. L'eau, le froid.
0: L'eau, le froid. Et se perdre. Parce que on imagine ces vastes territoires... Ça vous arrive pas ou vous craignez pas de vous perdre à un moment et puis de plus retrouver la trace pour rentrer s'il y a du blizzard ou...
1: Non, parce que tu restes tout le temps de traces derrière toi quand tu es sur la neige.
0: Tu la retrouves même s'il y a une tempête
1: Oui, tu auras toujours. Mais dans les montagnes au Yukon, c'est pas des pays qui sont plats. C'est des pays qui ont des montagnes très définitives, donc t'as les vallées, et tu peux pas vraiment sortir de là. Surtout, je me perds, les enfants le savent, des histoires, je me perds tout le temps. Mais je me retrouve, donc t'es perdu momentairement, donc tu vas prendre une journée de plus, des fois deux, mais te perdre, non. Les grands dangers, c'est le froid et l'eau, et le grizzly, que comme je dis, le grizzly, j'en ai respect, mais c'est tout le temps, il y a des potes, comme je dis, qui marchent, tu te rends entre la mer et les petits, je ne peux rien faire.
0: Roch Boivin, j'essaie. Catherine n'est pas là. Mm-hmm. Dommage, elle aurait pu nous raconter. Enfin, elle est anglophone. Mais quand vous partiez, ou quand vous partez pour trapper, vous partez combien de temps? Toute la journée ou vous partez parfois deux jours, trois jours?
1: C'est relativement une semaine.
0: Donc sans revenir. Sans venir.
1: Revenir.
0: Donc
1: sans
0: vous
1: venir
0: laissez
1: à la
0: Catherine
1: maison.
0: À la maison. Et moi,
1: ou Catherine me laisse à la maison. Les deux.
0: Et là, je me disais, j'essayais de me mettre dans sa tête. Quand vous partez comme ça, pour vous lui dites par exemple, là je vais partir trois jours, trapper, et puis vous revenez pas. Elle vous attend.
1: On a un code. On a un code d'attente. Donc si on part tant de jours, moi je vais lui dire avant de partir, ou elle va dire, bon, si je ne suis pas de retour à telle date... Tu peux faire un plan
0: de recherche
1: pour moi.
0: Appeler les secours, elle peut. Elle a la radio maintenant.
1: Maintenant, la radio, mais normalement, on le fait auparavant, nous autres même. Donc, on va accrocher, on va atteler une autre équipe de chiens, et puis on va commencer, je vais à la tête à la maison avec deux mômes, on met les mômes dans le traîneau, parce que les mômes, ils ont tout le temps voyagé dans le traîneau. Ils sont habitués. Donc là, on fait un plan, on a toujours un plan de préparer. Si on part pour une journée, on dit, si je suis pas de retour à 8 heures ce soir, tu peux commencer à chercher à minuit, ou t'attendras le lendemain matin.
0: Et donc, c'est elle qui va prendre le traîneau et qui va partir à votre recherche.
1: Oui.
0: Vous lancez pas l'appel de secours?
1: Non, pas tout de suite. Ça, c'est quand on veut pas vraiment, on voit que c'est très galère. C'est arrivé seulement deux fois où on a envoyé les secours. C'était pour les enfants. Les enfants étaient malades, tout ça. Mais non, on a toujours un bon plan. Et c'est arrivé à Catherine aussi de ne pas arriver à temps. Et c'est très inquiétant. C'est dur. Faut que t'attendes. Faut que tu fasses un choix d'attendre. Tu peux pas partir en pleine nuit, excité, avec les mômes, tout ça. Tu peux pas. Mm-hmm. Faut que t'attendes. T'as un bon plan d'attaque. Mais maintenant, dans la radio, c'est plus facile.
0: Vous pouvez communiquer entre vous. Quand vous partez avec votre traîneau, vous avez un moyen de communiquer avec Catherine qui reste à la maison, non?
1: Non, on n'a pas. On peut pas communiquer avec la maison.
0: Téléphone portable, là, ça marche pas, là-bas.
1: Non. Et puis, on peut communiquer avec les autres trappeurs. Ouais. Qui est très rigolo parce que je connais des gens, ça fait 40 ans que je parle, et je les ai jamais vus.
0: Ils sont trappeurs aussi, oh, dans oui, un coin du Yukon.
1: Je les connais comme des frères, on se connaît, on parle tout le temps, donc c'est vraiment marrant de cette façon. Et puis un autre truc au niveau de vivre là-bas, on dit on part attraper, tu pars quand, tu reviens quand. Au début, on partait au mois d'août, à la fin d'août, début septembre, on revenait au mois d'avril, au mois de mai. Donc on achetait toute la bouffe pour l'hiver, qui est presque un an. Et t'achetais toutes les fringues pour l'hiver, qui était pour ce qu'on a, t'achetais tout. Et quand tu rentres dans les bois, t'as pas un centime à la banque. Zéro. Donc tu rentres, c'est tout. L'avion est payé, t'as plus de pognon, t'es là pour un an presque. Et si te manque des trucs, tu les as pas, tu les as pas. Et une année, je me rappelle très bien, c'était rigolo, ma femme, Catherine, faisait des chips, tu sais, des petits chocolats. Là. Mm-hmm. Elle avait trouvé une recette pour faire des petits chocolats parce qu'elle était enceinte, elle voulait des chocolats aux chips, des biscuits aux chips.
0: Elle avait des envies de chocolat.
1: Exactement. Et donc, elle, un à la fois, fait des petits trucs de chocolat et moi, je suis rendu, oh, t'as fait des chips, j'ai pris le truc. Oh. Ah, c'est mis à pleurer. J'avais tout bouffé, les chocolats.
0: Roch Boivin, vous n'avez pas fait fortune comme trappeur, non. Ni vous n'avez pas trouvé de l'or qui a fait de vous un homme riche, mais... Quelle a été votre vraie richesse pendant toute cette vie ?
1: Notre vie. On ne vit pas, on n'est pas des hommes, des gens riches, mais on a une vie très riche d'après moi. Ça, c'est moi, c'est mon, c'est ma balance.
0: Et Catherine partage ça aussi.
1: Exactement. Mmh. Catherine a tout le temps dit que notre vie, on a une vie très riche. Il faut dire aussi que tu vas le voir dans le livre, que on a voyagé beaucoup dans les montagnes, on a cherché d'autres lignes de trappe plus éloignées, on a fait des sources d'eau chaude naturelles, on a fait des endroits où les gens, mais pourquoi tu vas loin comme ça? C'était l'envie de vraiment faire le tour du monde au Yukon. De ne pas aller, c'était de voyager, on a fait des trucs impeccables, donc les enfants sont nomades. Le dernier 7 ans de leur vie, mon garçon m'a dit, ça fait 7 ans qu'on est à la même endroit, et c'est merveilleux, on n'avait jamais resté à un endroit aussi longtemps que ça. Bah, des fois c'est un an, des fois c'est 6 mois. Donc je suis un chercheur d'aventure et toujours on repart.
0: Mais ce qui m'a étonné, c'est que votre vie a pas toujours été facile. Hein. Roch, quand on lit ce livre, on voit que vous avez connu des galères. Vous avez la prison à un moment au début, vous aviez nourri vos chiens avec une viande interdite, vous avez fait de la tôle, vous avez galéré. Vous avez même eu votre maison qui a brûlé. Vous avez tout perdu à un moment.
1: Oui, on a essayé la ville. Ça, c'était dur. On voulait, j'ai dit, bon, on va s'installer au village pour de bon. Ça aurait dû prendre une maison dans les bois, une maison au village, que les mômes commencent à grandir. Et puis, ça serait peut-être une bonne idée de savoir ce que c'est la vie normale. La vie de... Donc, dans ce petit village de mes autochtones, on a fait une maison toute neuve en bille.
0: Tout construit de vos mains, hein, parce que vous avez des mains en or, vous savez tout fabriquer, tout construire.
1: Il faut. Et donc, on a fait une belle maison. Bah, pour nous, une belle maison, c'était pas grand quand même. Ça faisait quoi, 60 mètres carrés, mais
0: pour
1: c'était à nous.
0: Mais c'était à vous.
1: Et c'était fini. Ça avait pas l'eau courante, mais ça avait une pompe, comme votre arrière-grand-père, sur le comptoir, qui pompait l'eau. Et puis, on allait chier dans la terre à la Bécosse. Mais pour nous, c'était impeccable. Et puis, le 23 décembre, elle a brûlé.
0: Tout a brûlé.
1: Donc, 60 ou 70 jours plus tard, j'ai dit, bon, on n'est pas fait pour vivre au village. C'était pour moi un genre de coup. Donc, on a tout remis dans un avion. Les chiens, les chats, les chiots, les enfants, on est retourné. Mais cette fois, on est parti loin. Mais je veux dire, cette fois, on est allé vraiment loin. Et ça, c'était le meilleur voyage qu'on a fait à venir à date.
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0: Roch Boivin, je reviens à cette nature, parce que quand je vous entends là, c'est dans la nature que vous êtes bien. Vous avez cette phrase dans le livre qui m'a intrigué, vous avez écrit « La nature, tu la regardes, tu l'aimes, mais tu ne la comprendras jamais ». Qu'est-ce que ça veut dire cette phrase ?
1: Parce que cette phrase veut dire que c'est trop grand, c'est un trop gros livre, tellement un grand livre que tu ne peux pas, à tous les ans, à tous les jours, à toutes les fois que je suis dans le bois, je me dis, cette phrase me dit que j'ai raison. Parce que ça change, la rivière, t'arrives le printemps d'après la débâcle, et la rivière, elle est plus au même endroit. La cabane, elle a disparu parce que la rivière l'a pris. Et pourquoi, tout à coup, les saisons commencent à changer? Et pourquoi les bestioles ne réagissent plus de la même façon? Et te donne des grands coups, la nature. Elle te prend soin de toi, la nature. Mais quand même, c'est très dur à comprendre pourquoi le système, de la manière qu'elle fonctionne. Et en plus, quand tu regardes la nature qui se fait abuser par nous, l'homme.
0: Mm-hmm. On l'abîme beaucoup, on l'a beaucoup abîmée, la nature.
1: On l'a beaucoup abîmée. C'est dur à comprendre pourquoi elle se rattelle. Il n'y a pas un rattaliement, comment tu dis, qu'elle ne vient pas contre nous à grands coups. Là, c'est peut-être ce qui arrive en ce moment, peut-être. Qu'elle ne donne pas une bonne leçon en disant, les mecs, là... Il faut vraiment que vous appreniez quelque chose que vous faites pas beaucoup, vous faites pas bien là.
0: Mais qu'est-ce qu'elle vous a enseigné avec le recul que vous avez maintenant?
1: Humble. humble. C'est le grand mot qui m'a toujours dit que la nature m'a humblé. C'est un mot français, ça?
0: Oui, elle vous enseignait l'humilité, on va dire.
1: L'humilité, ouais, ouais. La grande humilité de la nature. Je me sens tout petit chez elle. Même si c'est le dessus d'une montagne que tu as monté, tu es tout petit, tout petit, tout petit, tout petit. Et tu es comme une molécule dans le sang. Tu es là, juste toi, un battement de cœur.
0: Ça veut dire qu'être trappeur, comme vous l'êtes, Roch Boivin, c'est une leçon d'humilité. C'est apprendre tous les jours à être humble.
1: Oui, moi c'est une
0: même leçon. Au bout de 40 ans de trappe, parce qu'on peut se dire, oh, Roch Boivin, puis en plus vous êtes conseiller, là il y a des expéditions qui vous prennent comme conseiller, parce que bah, vous connaissez très bien la nature. Vous sentez toujours tout petit dans la nature.
1: Oui, la nature, tu ne la conquis pas. Ce n'est pas un truc que tu peux conquérir, c'est un truc que tu dois apprendre à vivre en harmonie avec. Les gens qui disent, je vais aller conquérir les grands bois, je vais devenir un grand trappeur, je vais devenir un explorateur, je vais être un Christophe Colomb, et je vais tout couper les arbres, je vais faire des maisons. Non.
0: C'est intéressant ce que vous me dites, parce qu'il y a quelques semaines, j'ai interviewé Anselme Beau, qui est un grand alpiniste, skieur de l'extrême, et il me dit, on ne peut pas vaincre les montagnes. Les gens qui disent, on va vaincre un sommet, ils ont rien compris, ils disent n'importe quoi. Ou c'est la même chose avec la nature?
1: La même chose avec la nature, on vit dedans et elle nous assoupit, elle nous humble, elle nous met en humilité, elle nous montre des leçons, elle nous nourrit et elle nous donne de quoi vivre. Mais c'est pas, j'ai jamais parti avec l'idée de conquérir la nature et de la conquérir. Comment tu dis donc, de la dompter?
0: La dompter, ouais, c'est pas possible.
1: Non, c'est pas possible.
0: Dompter, ça me fait penser aux chiens, on en a pas parlé. Vos chiens, vous les aimez vraiment beaucoup. En lisant, c'est incroyable. Il y a tous vos chiens, là, votre meute de chiens, mais on sent qu'il y en a certains que vous aimez plus que d'autres. Il y en a eu un, par exemple, Targus.
1: Ouais, Targus, là, faut pas, si j'en parle, je vais commencer à râler. Mais je vais en parler un peu, mais tant qu'il inquiète pas, tu vois les larmes.
0: Ouais.
1: C'est
0: à
1: ça.
0: Ce point-là.
1: Ah oui, c'est un chien qui a commencé avec moi et Catherine au début. Quand on s'est connus, j'avais deux chiens seulement, et puis là, il y a un de mes copains qui m'a donné ce fameux chien Targus. Il dit, ben, lui, fais pas avec la meute, c'est un rejet, il fera jamais rien. Et quand on a fait le grand voyage de quand Catherine est enceinte, là, qu'on a vraiment passé proche de la mort, tous les deux, et le bébé et tout. Il était là, il avait 6 mois, il s'est démontré sa force, son endurance, il était avec nous jusqu'à la fin, jusqu'à la nuit, c'est un chien impeccable.
0: Ouais. Vous avez été mieux encore en parlant. Oui. C'est comme un membre de la famille, quelque part.
1: Oh oui, plus. Même plus. Non, c'était comme un enfant pour nous. Quand il est parti, tout le monde râlait, c'était incroyable.
0: Ouais. Et ce qui m'a épaté aussi, c'est que vos enfants, ils ont été élevés au milieu de la meute de chiens. Et votre fille, je le disais, votre fille Kila, elle est devenue mocheuse professionnelle, c'est-à-dire elle vit tout le temps avec les chiens. Attendez, comment vous faisiez pour laisser vos enfants tout petits au milieu de ces chiens qui...
1: Parce qu'ils avaient grandi. Vous voyez que les chiens, on les prenait comme chiots. Donc on en élevait. Donc les chiens ont été élevés avec les enfants. Et puis c'était leur niveau social. Comme mon garçon, tout gentil, il y avait plus de chiens que d'humains où on vivait. Donc pour nous, c'était nos copains, c'était nos jouets, c'était nos compagnons qui allaient voyager avec nous. Ils partaient avec les chiots.
0: Les chiots, ils ont un instinct, ils peuvent mordre.
1: Bah oui, c'est du mordre, mais c'est bouffé.
0: Vous n'avez pas peur qu'ils bouffent vos enfants?
1: Non, au début, je me suis fait bouffer parce que je connaissais rien. J'ai appris, et puis là, les chiens, c'est devenu la famille. Et puis, pour te dire comment les chiens ont été élevés avec les enfants, tu prends une température très très froide, donc des températures de moins 30, moins 40. Les enfants après l'école, tout petits, partent après avec 6 chiots, ils vont traverser la rivière de glace, monter le banquise de l'autre côté, et faire un petit feu. Quand on parle d'une gamine de 8 ans, un petit garçon de 4 ans, et là, ils vont tout mettre les chiens, faire des petites lits pour les chiens, ils vont les habiller avec des bonnets, puis ils vont faire du thé pour les chiens, ils vont les dompter, disons. Mmh. Et tu les vois venir, là, descendre la banquise, et tous les petits chiots suivent derrière, tous les beaux petits chiots poilus, et puis ils reviennent avec les petits bonnets, ils les suivent en ligne droite, puis là, ils lui disent d'arrêter, ils les font faire des trucs de cirque, donc c'est...
0: Ils ont vécu ensemble complètement.
1: Exactement. Certainement, il y a eu des trucs qui auraient pu arriver, mais... Il n'y en a pas, donc on est chanceux.
0: Roch Boivin, pour terminer, il y a un mot que j'aimerais aborder avec vous, c'est le mot de liberté. Vous pensez que vous avez eu une vie libre ou il y a quand même beaucoup de contraintes dans la vie de trappeur?
1: Moi, le mot, quand on parle succès, c'est d'être maître de son temps. Et c'est ça que la nature m'a donné. J'ai été capable d'être maître de mon temps. Quand j'avais envie d'aller faire ça avec mes enfants ou ma femme, quand j'avais envie d'aller faire ceci, j'avais pas de contraintes sociales. Donc c'était ça, j'étais maître de mon temps, j'avais pas un centime dans mes poches, mais j'en avais pas besoin. Donc pour moi, la liberté, c'est d'être maître de ton temps, que ce soit à Paris, que ce soit à Londres, que ce soit à Yukon, que ce soit au Katmandou. C'est ça la liberté pour moi.
0: Mais merci beaucoup, Roc Boivin, j'ai été vraiment heureux de vous rencontrer.
1: Moi aussi, une très belle rencontre.
0: Merci de cet entretien. Puis je renvoie à votre livre, où là, les auditeurs vont découvrir encore bien des aventures que vous avez vécues avec votre épouse Catherine. Rêve de trappeur, l'incroyable témoignage des derniers trappeurs du Yukon aux éditions XO. Puis bon retour, puisque je sais que vous partez dans quelques jours. Merci d'être passé à RCF.
1: Merci beaucoup.
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2: Il y a 15 ans, Zoom n'était qu'un outil parmi d'autres, encore loin de faire partie de notre quotidien. À l'époque, la visioconférence existait déjà, mais elle restait surtout utilisée en entreprise, souvent compliquée et parfois capricieuse, même si c'est toujours un petit peu le cas. Puis les usages ont changé et surtout, toute une génération d'outils comme Teams, Google Meet a rendu la visio possible, accessible est presque évidente, sans oublier évidemment Skype ou FaceTime. Aujourd'hui, dire on se fait une visio, c'est devenu un réflexe pour des réunions de boulot, des cours à distance, des rendez-vous médicaux, des appels entre proches, bref, tout peut se faire derrière un écran sans bouger de chez soi. Ce qui relevait de l'exception est devenu vraiment la norme en quelques années, à peine et surtout depuis les confinements qui ont démocratisé la visioconférence. Moins de trajets, c'est vrai, plus de flexibilité, oui, mais aussi des journées rythmé par les réunions en ligne, une fatigue liée aux écrans et une frontière parfois floue entre vie pro et vie perso. Alors 15 ans après l'arrivée de Zoom, jusqu'où la visio a-t-elle transformé notre façon de travailler, d'apprendre et même de garder le lien avec les autres ? Vous savez que j'adore, dont je pense donc j'agis, creuser les phénomènes de société, c'est exactement ce qu'on va faire ce matin avec nos deux invités et comme chaque matin avec vos réactions et vos témoignages. Dites-nous comment vous utilisez la visioconférence dans votre quotidien, qu'est-ce que ça a changé pour vous, quels sont les principaux avantages et les inconvénients aussi. Et si vous deviez comparer la communication en visio et en présentiel, qu'est-ce qui manque le plus à distance ? On vous attend au 01 56 56 44 00. Vos témoignages par mail à direct@rcf.fr et en vidéo sur la chaîne YouTube de Radio Notre-Dame.
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2: Et pour discuter avec nous dans cette émission jusqu'à 11h, on a le plaisir d'accueillir deux invités. Caroline Diard, bonjour.
3: Bonjour.
2: Alors vous êtes en visio et sur Zoom. Merci beaucoup d'être avec nous. Vous êtes docteur en sciences de gestion, professeur associé au département droit des affaires et management des ressources humaines à TBS Éducation sur le campus de Paris. Vous êtes l'autrice de plusieurs ouvrages et notamment le dernier en date qu'on va citer parce qu'il concerne aussi notre deuxième invité, les mutations du travail entre continuité et rupture, regard croisé. C'est un livre que vous avez écrit avec d'autres auteurs, Caroline Diard, et notamment avec Adam Piotrowski. Bonjour.
4: Bonjour.
2: Merci beaucoup également à vous de participer à cette émission. Vous êtes doctorant en sociologie du travail au LATS, c'est le Laboratoire Technique, Territoire et Société de l'Université Gustave Eiffel. C'est également rattaché au CNRS. Alors, ensemble, on va parler de ce qu'a changé un peu la visioconférence dans nos vies. Caroline Diard, vous qui étudiez justement ces changements, ces mutations dans le monde du travail, cette notion de visioconférence, elle n'est pas nouvelle.
3: Alors effectivement, la notion de visioconférence est loin d'être nouvelle. Vous avez évoqué des usages qui sont liés notamment à l'enseignement à distance. Et effectivement, depuis un certain nombre d'années dans l'enseignement, la visioconférence est utilisée pour ce qu'on appelle le e-learning. Donc beaucoup d'établissements ont développé des plateformes qui ont permis en fait aux apprenants, oui, en se connectant, parfois en dehors des horaires de bureau, de pouvoir s'inscrire et notamment dans des dynamiques de formation continue. Donc ça, c'était bien avant qu'on soit confiné. Je crois qu'on ne peut pas ne pas évoquer ce confinement quand on parle de visioconférence, parce qu'avant le confinement, on avait une forme d'acculturation à certains outils,
2: Oui.
3: avec plus ou moins de bonheur d'ailleurs, parce que certains outils fonctionnaient de façon parfois aléatoire. Donc il y avait une difficulté d'utilisation qui finalement a disparu aujourd'hui. Et je pense que c'est en partie grâce au confinement, puisque le confinement a produit beaucoup de choses. Ça a permis de démocratiser le télétravail, ça a multiplié les outils technologiques, et surtout, ça permet aujourd'hui d'avoir des outils qui ont une forme de facilité d'usage. Et les collaborateurs des entreprises apprécient la flexibilité, ce qu'on avait d'ailleurs évoqué
2: Oui.
3: dans ouvrage, la flexibilité permise par les outils technologiques et qui ne peuvent pas finalement être décorrélés de la notion d'hybridation du travail.
2: Adam Piotrowski, alors évidemment, le prétexte ce matin, c'est le 15e anniversaire de cette application qui s'appelle Zoom. On peut citer d'autres outils, évidemment, on n'est pas là pour faire de la publicité pour un seul outil parmi tant d'autres. Mais Skype également est arrivé peut-être un petit peu avant et a permis, peut-être pas dans le monde du travail en tout cas, mais même dans les relations personnelles, dans les relations familiales, a permis déjà de faire des visios. On n'appelait pas forcément ça comme ça d'ailleurs. C'était plutôt des appels vidéo à l'époque, Adam.
4: Oui, tout à fait. Oui, la visioconférence maintenant, voilà, qu'on l'appelle visio
2: oui.
4: ou autrement, fait partie de notre vie au quotidien. On pourrait dire que c'est la société qui s'est hybridée quelque part de ce point de vue-là. Mais comme le disait Caroline, ce qui est intéressant, c'est que il y a eu un effet au moment de la crise sanitaire d'apprentissage collectif
2: oui.
4: De ces outils au sein des entreprises. Et qui fait que, y compris les personnes qui étaient les plus peut-être éloignées du numérique, ont pu se remettre à niveau à ce moment-là. Et donc, oui, je pense que maintenant, c'est un usage, ce qu'on appelle la visio en général, qui a pénétré toute la société. Et pas que dans le travail, effectivement.
2: Ouais. Même si dans le monde du travail, évidemment, c'est peut-être l'endroit où ça le plus pris, notamment depuis le confinement. C'est une évidence, c'est ce que disait Caroline, il y a eu un avant et après confinement, de toute façon, pour cet usage, Adam.
4: Complètement, parce que, en fait, ces outils de visio sont devenus essentiels au moment des confinements, pendant la crise sanitaire.
2: Ouais.
4: Mais finalement, leur usage n'a pas périclité après, parce que vous évoquiez Teams, qui me semble est majoritaire dans la plupart des entreprises, parce qu'il ne permet
2: c'est
4: pas
2: Microsoft,
4: que...
2: C'est Microsoft, Teams, ça vient de Microsoft.
4: Voilà, c'est ça, c'est ouais. la solution de Microsoft. Et ben, on voit que l'outil, il est utilisé au quotidien, dans un certain nombre de professions, par plusieurs salariés. Pas que pour la visioconférence, pour le coup, dans le cas de Teams, parce que ça permet de créer des sous-groupes, et puis de contacter les collègues via le chat. Et donc, finalement, moi, ce que j'ai constaté, c'est que parfois, c'est devenu remplacer l'email.
2: Oui.
4: C'est-à-dire que l'email qui était très voilà, formel, qui pouvait prendre plus de temps, plus de forme, maintenant, on a plus tendance à solliciter un collègue plus facilement en one-to-one, un petit message dans le chat. Et donc, c'est vraiment devenu quelque chose, un usage majeur chez beaucoup de salariés, dans beaucoup de professions, au quotidien, finalement, qui fait partie de la vie des travailleurs.
2: Je rappelle que vous avez la parole pour participer à cette émission et réagir. Venez nous parler de la visioconférence au travail ou chez vous. Hein, évidemment, ça ne change rien au sujet. On vous attend au 01 56 56 44 00. 01 56 56 44 00. Et vous nous regardez sur la chaîne YouTube de Radio Notre-Dame. Vous pouvez même d'ailleurs réagir dans le chat. Hein, n'hésitez pas. En tout cas, on continue cette émission. Je pense donc j'agis sur RCF Notre-Dame avec nos deux invités, Adam Piotrowski et Caroline Diard, pour parler de la visioconférence. On l'a dit, Caroline, hein, une démocratisation vraiment accélérée, notamment post-pandémie, avec finalement quelque chose qui ne s'est jamais arrêté. Vous parliez du e-learning, il y a aussi la télémédecine qui s'est fortement développée ces dernières années, Caroline Diard.
3: Alors effectivement, c'est un outil qui au départ a été développé pour un usage. Et comme tout outil technologique qui est développé à la base sur un usage, on trouve toujours des utilisations diverses et variées et différentes. Alors, la visioconférence, effectivement, elle permet le e-learning, mais elle permet aussi la télémédecine. Et ce qu'il faut voir derrière tout ça, c'est que finalement, elle rapproche elle rapproche les gens et elle rapproche les patients des médecins. Et ça, c'est plutôt le côté positif de cette visioconférence, puisque ça permet finalement d'accéder à des territoires qui sont des territoires isolés. Mmh. Alors, on peut faire le comparatif entre le e-learning, la télémédecine et la visioconférence dans le cadre du travail hybride. Finalement, ça permet de rapprocher les gens les uns des autres et ça évite des déplacements aussi. Donc ça, il faut le noter. Alors, peut-être pour rebondir sur ce qu'a dit Adam sur les usages, effectivement, les collaborateurs le verbalisent assez bien. Au niveau des usages, on a le chat qui remplace le mail. Mais on a aussi les outils de visioconférence comme Teams, comme l'a dit Adam, qui sont utilisés comme des plateformes collaboratives et qui permettent en fait de gérer des projets ensemble, donc des projets d'équipe. Donc ça, c'est intéressant. Alors, je viens de terminer une étude Cali où je me suis intéressée à l'hybridation du travail, mais j'ai posé des questions sur les usages et les technologies déployées. Et en fait, je rejoins tout à fait Adam, finalement, majoritairement, la réponse va plutôt sur Teams que sur Zoom, oui, au niveau des usages.
2: Vous avez dit, Caroline Diard, que la télémédecine, notamment, pouvait rapprocher les gens, ou en tout cas, faire en sorte que des territoires qui sont un petit peu déserts en matière de médecine puissent justement continuer à vivre grâce à cette télémédecine. Est-ce que c'est vrai que ça rapproche vraiment, ou c'est un faux rapprochement, parce que justement il y a quand même cette distance, il y a l'écran qui est derrière?
3: Alors il y a deux choses. Il y a la difficulté d'usage, c'est-à-dire qu'on ne peut pas dire que ça va rapprocher un patient si le patient n'est pas capable de se connecter sur une visioconférence. Donc voilà, il y a ce problème-là. Effectivement, il y a aussi la barrière de l'écran qui peut être intimidant et qui va finalement créer une frontière entre le médecin et son patient. Alors certaines pharmacies ou centres de santé ont installé des cabines qui sont des cabines de téléconsultation où finalement le problème de la difficulté d'usage est gommé parce qu'on peut avoir de l'aide pour se connecter et pour le fonctionnement. Il ne faut pas perdre de vue que la visioconférence, on a l'impression que tout le monde s'est acculturé à l'outil, mais pour certaines populations, ça peut être difficile d'utiliser la plateforme et d'utiliser aussi les fonctionnalités qui ont été évoquées par Adam, c'est-à-dire partager des dossiers, etc. Ce n'est pas évident, oui, pour tout collaborateur dans une entreprise. Donc ça, c'est important aussi de ne jamais le perdre de vue. C'est-à-dire que quand on met en place un outil, peut-être anticiper avec des processus, des guides pratiques ou même des formations. Pendant le confinement, certaines entreprises ont formé les collaborateurs sur des outils collaboratifs, justement, sur les outils de visio. Après le confinement, on a considéré que tout le monde, finalement, savait utiliser Teams, Zoom, Google Meet ou FaceTime.
2: Ouais. Alors qu'il y a quand même une fracture numérique, Adam Piotrowski, qui reste assez présente. C'est vrai que, par exemple, pour la médecine, alors évidemment, il y a toujours des médecins, comment dire, qu'on peut aller rencontrer en cabinet, mais parfois, on passe de tout à rien du tout. Avec cette visio je pense aux personnes un peu plus âgées qui nous écoutent, qui parfois sont un peu loin de tout ça, qui n'ont pas en tout cas vécu dans le monde professionnel avec ces outils et qui se retrouvent à devoir gérer ça derrière un ordinateur. C'est peut-être l'écueil de la visioconférence, Adam Piotrowski.
4: Oui, potentiellement. C'est vrai qu'on parle souvent des seniors comme les plus éloignés des pratiques numériques. Et donc on parle de fracture numérique, on parle de ça, on parle aussi, c'est peut-être un peu moins le cas aujourd'hui, mais des inégalités entre les territoires, oui, d'accès à Internet. La fibre n'est pas forcément présente partout de la même manière. Ça peut être l'écueil dans le sens où personne ne pourra dire qu'un échange en visioconférence, c'est la même chose qu'un échange en présentiel en plus. Hein, dans le sens où vous avez tout un niveau d'information, tout ce qui est relève du non-verbal, même lorsqu'on se voit à travers un écran, on ne le voit pas on ne ressent pas forcément les choses de la même manière, donc l'échange perd en qualité quelque part. Ouais. Il y a un certain niveau d'information qui ne passe pas, et dans le cas de la relation patient-médecin, c'est peut-être d'autant plus appuyé. Mais voilà, comme le dit Caroline, je pense que ce que ça apporte en termes d'accès, là dans le cas de la médecine, d'accès à la médecine qui vient gommer les inégalités entre les territoires, je pense qu'on y gagne au change quelque part.
2: On parle de la vidéoconférence ce matin dans cette émission. Je pense donc j'agis sur RCF Notre-Dame à l'occasion du 15e anniversaire de l'outil Zoom que vous connaissez certainement. Dites-nous ce qu'a changé la visio dans votre vie. Comment vous l'utilisez d'ailleurs dans votre quotidien? Est-ce que c'est uniquement au boulot ou alors même chez vous pour discuter avec vos proches ou même en télémédecine? D'ailleurs, ça nous intéresse. Quels sont les avantages pour vous, les inconvénients? 01 56 56 44 00 pour témoigner. 01 56 56 44 00 et en direct vidéo sur la chaîne YouTube de Radio Notre-Dame.
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2: Et avec nos deux invités jusqu'à 11h, Adam Piotrowski, vous êtes doctorant en sociologie du travail au LATS, le Laboratoire Technique Territoire et Société de l'Université Gustave Eiffel, c'est rattaché également au CNRS. Et puis Caroline Diard, vous êtes doctorant en sciences de gestion, professeure associée au département droit des affaires et management des ressources humaines à TBS Éducation sur le campus de Paris. Tous les deux, vous avez participé à cet ouvrage ce matin, un peu des regards croisés sur les mutations du travail entre continuité et rupture. Il y a plein de choses à dire sur la visioconférence, Caroline et Adam. Caroline Diard, peut-être, si on revient quelques années en arrière, avant le confinement, peut-être il y a 15 ans, quand Zoom est arrivé, à quoi servait la visio au travail? Est-ce que c'était uniquement pour, par exemple, discuter avec des personnes qui étaient à l'étranger, dans le cadre de grosses réunions?
3: Alors effectivement, les débuts de la visio, c'était gommer l'éloignement qui était l'éloignement géographique. Oui. Donc c'était éviter parfois des déplacements. Donc si on prend l'exemple d'un établissement d'enseignement supérieur, ça pouvait éviter des déplacements intercampus par exemple. Et ça permettait aussi de communiquer avec des personnes qui étaient à l'étranger. Tout en prenant en compte finalement la difficulté qu'on a dans ces cas-là avec la notion d'asynchrone. Parce que quand vous travaillez avec des gens qui sont à l'étranger, vous pouvez faire une visio, ça vous rapproche géographiquement, mais vous êtes toujours dans un fuseau horaire qui est différent. Et ouais. Ça, il n'y a pas de solution technique qui va gommer la différence de fuseau horaire. Alors j'ai fait une étude sur un télétravailleur qui était à Tahiti.
2: Ah oui.
3: Et donc la problématique des visios, c'était finalement une problématique de fuseau horaire. Donc la visio permettait de travailler à distance sans aucun problème, c'était tout à fait fluide. Mais parfois il fallait une forme de flexibilité, d'agilité, de souplesse de la part des membres de l'équipe pour qu'on se connecte à des heures qui étaient acceptables pour tout le monde en fait.
2: Adam Piotrowski, peut-être pour compléter sur l'utilisation de la visioconférence d'un point de vue géographique aussi, où ça a beaucoup aidé.
4: Oui, effectivement, ça aide. Je dirais même que finalement, ça a permis dans certaines entreprises de rapprocher parfois des services qui sont connectés sur plusieurs villes. Voilà, par exemple, une entreprise qui aurait des bureaux à Nantes et des bureaux à Paris. Le fait d'avoir qu'il y ait une utilisation de la visio quotidienne au cours du confinement a fait que cet usage a permis de connecter parfois les employés qui l'étaient moins régulièrement parce que justement avant on était dans un présentialisme qui faisait que le présentiel primait. Et donc voilà, ce que je peux en dire, c'est que effectivement peut-être qu'on a plus l'habitude de se connecter avec des collaborateurs plus éloignés géographiquement que c'était le cas par avant.
2: Ouais. Et évidemment, quand on parle de la visioconférence, c'est fortement associé au développement du télétravail, Adam Piotrowski.
4: Tout à fait. C'est-à-dire que, comme on le disait, même si ces outils de visioconférence existaient avant, finalement, pour que leur usage explose, il a fallu attendre la crise sanitaire, la généralisation du télétravail, et qui fait que maintenant, on est sur le télétravail si je peux le, si je peux en parler 30 secondes.
2: Oui, bien sûr.
4: C'est plus seulement un mode de travail, c'est devenu un mode de vie. C'est-à-dire que les gens ont construit, non seulement c'est un mode de travail, une modalité de travail qui leur permet parfois, souvent d'ailleurs, de mieux travailler, de travailler dans, selon un investissement au sein du domicile qui permet aux gens d'être plus investis dans leur travail. Mais au-delà de ça, quand je dis que c'est devenu un mode de vie, je reprends l'expression à Laurent Tasquin qui l'utilise dans son dernier livre, c'est que vous avez des plusieurs dimensions de la vie quotidienne, donc la vie familiale, les enfants, le conjoint, les loisirs, la vie personnelle, qui désormais s'appuie sur la possibilité de télétravailler. Donc finalement, en ce moment, on parle beaucoup du retour au bureau.
2: Il y a
4: certaines
2: une remise en question, voilà, absolument, du télétravail.
4: Et comment dire, finalement, le télétravail est devenu une revendication sociale pour un certain nombre de télétravailleurs. Et ils y sont d'autant plus attachés que, comme je l'ai dit, ça fait partie intégrante de leur mode de vie. Donc finalement, lorsqu'on menace le télétravail, on menace tout ce qui va autour pour eux. Donc,
2: mais voilà. Même dans le cadre de recrutement, hein, c'est quelque chose qui fait partie de la négociation, d'aller négocier 2 jours ou 3 jours de télétravail. C'est devenu courant, en tout cas.
4: Tout à fait, ouais, c'est devenu un critère fondamental. Beaucoup de personnes, il y a des sondages qui sortent régulièrement, ne s'imaginent pas rentrer dans une entreprise s'ils n'ont pas cette possibilité de télétravailler.
2: Ouais. Caroline Diard, peut-être un mot sur le télétravail, parce que forcément, hein, quand on parle de la vision, on parle du télétravail.
3: Alors effectivement, un petit mot sur le télétravail que j'étudie depuis 1993.
2: Ah oui.
3: Si on met en perspective le télétravail, finalement, le télétravail a peiné à prendre son ampleur actuelle dans le paysage français, parce que le télétravail a été essentiellement développé dans les pays anglo-saxons qui ont été très avancés par rapport à nous. La Belgique également. Laurent Tasquin, effectivement, que Adam a cité, a travaillé dès les années 2000 hein, sur les problématiques du télétravail en Belgique. Alors pourquoi ça prenait pas en France? Parce que il manquait 3 éléments. Il manquait le contexte réglementaire, il manquait l'acculturation et il manquait la techno. Alors contexte réglementaire, le problème a été réglé en 2012, la loi Warsmann, introduction du télétravail dans le travail. Le problème d'acculturation a été réglé, comme l'a dit Adam, pendant le confinement, finalement. On a découvert parfois un mode de vie, un mode d'organisation du travail, une flexibilité. Et puis, dernier point qui nous intéresse aujourd'hui, le contexte technologique qui est devenu facilitant et qui bloquait beaucoup, finalement, le développement du télétravail. Alors, l'explosion du télétravail, les chiffres sont clairs, hein, c'est le confinement. Ça s'est maintenu en moyenne à 1,82 jours par semaine, hein, d'après les études. Et effectivement, c'est un outil d'attractivité, c'est un incontournable de la marque employeur. Et aujourd'hui, ça fait même partie de ce qu'on appelle l'expérience collaborateur, le télétravail. Et le retour au bureau, pour rebondir sur ce que disait Adam, le retour au bureau est clairement un faux débat. Alors, les études scientifiques auxquelles on peut participer de part et d'autre avec Adam le montrent. Hein, le retour au bureau, il a été très médiatisé, mais dans les faits, c'est plutôt une stabilisation et une pérennisation de ce qu'on va appeler maintenant l'hybridation davantage que le télétravail.
2: Ouais. On en a beaucoup, beaucoup parlé hein, dans cette émission, je pense, donc j'agis sur RCF Notre-Dame, du télétravail. C'est un vrai sujet. On a un auditeur qui nous a envoyé un message. Il est surpris qu'on n'ait pas parlé de WhatsApp. C'est vrai que, alors, il y a peut-être 2 choses. Il faut peut-être différencier les outils de travail comme Teams, Zoom ou Meet, où c'est souvent utilisé dans le monde professionnel. Et puis ensuite, les outils de messagerie instantanée comme WhatsApp, FaceTime, Messenger, Skype, qui permet plutôt des échanges entre proches dans Piotrowski. C'est pas la même chose ?
4: Alors oui, c'est pas la même chose, mais je dirais que pour ce qui nous concerne, on a vu...
2: Nous, c'est la visio dans son ensemble. Hein,
4: oui, bien sûr, ouais. Mais je dirais que même WhatsApp, alors il y a un phénomène qui aussi a gagné en ampleur depuis la crise sanitaire. On parlait tout à l'heure de Teams et de la possibilité sur le logiciel Microsoft Teams de créer des sous-groupes des équipes. Mais même sur WhatsApp, on voit ça. C'est-à-dire que de plus en plus, il y a cet usage mi-professionnel, mi-personnel de WhatsApp où on a pris pour habitude de d'écrire au groupe de son équipe sur WhatsApp pour dire voilà, je suis en retard au bureau ou ce genre de choses. Donc même WhatsApp, je dirais, il y a eu un effet voilà d'acculturation aux outils numériques en général, hein, finalement, au cours de la crise sanitaire qui s'est pérennisé aujourd'hui.
2: Ouais. Merci Jean-Luc, en tout cas, de nous avoir signalé ça. On va écouter Guy sur SF Notre-Dame au 01 56 56 44 00. Bonjour Guy.
5: Bonjour Melchior, est-ce que vous m'entendez bien ?
2: On vous entend et surtout, on vous écoute.
5: Merci beaucoup. Bonjour à vos invités, bien évidemment, aux auditrices, aux auditeurs. Bon, moi j'ai 76 ans, je suis atteint par une maladie rare incurable et en plus je suis quasiment aveugle. Mmh. Donc une téléconsultation, pour moi, ça ne pourrait se faire que dans une situation bénigne auprès du médecin. C'est un exemple. Dans ma vie, j'ai toujours été mon propre patron ou chef d'entreprise et j'ai beaucoup fonctionné, passé des contrats avec des rendez-vous physiques qui auparavant avaient été faits par téléphone avec les responsables, voyez-vous. Donc il faut... Et c'est comme ça que j'ai fait ma vie. Et c'est comme ça qu'il faut adapter les deux principes, le rendez-vous physique et le rendez-vous par téléphone ou par Internet. Moi, je ne vais pas sur Internet puisque je suis quasiment aveugle.
2: Mais Guy, quand vous étiez justement chef d'entreprise, la visioconférence ne faisait pas du tout partie de vos outils. Alors, pardonnez-moi l'expression, à l'époque...
5: Si je voulais un rendez-vous avec les dirigeants, plusieurs dirigeants d'une même entreprise, par exemple le comptable, l'ingénieur de maintenance, le patron, voilà, ça c'était possible. Mais moi j'allais toujours échelon par échelon. Je prenais rendez-vous avec le patron, ensuite je prenais rendez-vous avec le responsable de maintenance, ensuite avec l'ingénieur, le responsable achat. Voilà, j'argumentais. Il fallait, le rendez-vous physique est très important.
2: Eh ben merci beaucoup Guy pour votre appel dans, je pense, donc J'agis. Caroline Diard, peut-être un commentaire sur ce qu'on vient d'entendre de la part de cet auditeur.
3: Alors effectivement, on voit très bien que en fonction des générations, les modalités d'organisation du travail étaient différentes et les modalités de contact aussi. Et là où on était habitué à téléphoner, on a ensuite utilisé les emails et puis ensuite la visio. Mais le contact physique, finalement, il vient aussi en complément, je rejoins cet auditeur, de l'outil technologique. Il permet une interaction qui est plus riche aussi, le contact physique. On peut très bien faire un premier contact téléphonique ou un premier contact visio et puis

0: au boulot ou chez vous pour rester en contact avec vos proches. Racontez-nous un petit peu comment ça se passe, quels sont les avantages et les inconvénients d'après vous. 01 56 56 44 00 pour témoigner. Et puis toujours en direct vidéo sur la chaîne YouTube de Radio Notre-Dame. Vous pouvez réagir dans le chat. A tout de suite.
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0: Sur RCF Notre-Dame, dont je pense donc j'agis, vous l'entendez ce matin, on parle de la visioconférence à l'occasion d'un anniversaire, celui de Zoom. Nous sommes avec nos deux invités, Caroline Diard, je rappelle que vous êtes docteur en sciences de gestion, et Adam Piotrowski, vous êtes doctorant en sociologie du travail. Tous les deux, vous avez travaillé justement sur les mutations dans le monde professionnel, et donc notamment le télétravail, on en a parlé il y a quelques minutes, et l'apparition de la visioconférence dans nos outils du quotidien. Peut-être quelques effets de ces visioconférences. On parlait souvent du Zoom fatigue, hein, cet épuisement un peu réel à faire des visios toute la journée. Caroline Diard, ça c'est une réalité pendant peut-être le confinement où tout le monde avait tendance à faire toute la journée des visios. Ça s'est peut-être un peu calmé depuis.
2: Alors c'est une réalité et ça n'a pas été uniquement une réalité pendant le confinement. Pendant le confinement, il y avait d'autres éléments qui étaient l'anxiété liée à la crise sanitaire, qui était aussi le fait que on soit parfois mal installé dans une situation de télétravail dégradée et à partager un espace compliqué avec les enfants et le conjoint. Ça, c'est un premier point qui a fatigué en fait les individus. Les individus qu'on peut interroger sur le terrain mentionnent toujours cette notion de tunnel de visio.
0: Ah oui.
2: Et parfois, ils le verbaliseraient bien en disant « Mais autrefois, quand on avait des réunions qui s'enchaînaient dans une journée, on changeait de salle de réunion et puis entre-temps, on pouvait prendre un café, croiser un collègue dans un couloir et échanger deux mots. » Et là, en réalité, en fait, les réunions s'enchaînent et en général, c'est même chronométré. Donc il y a une espèce d'injonction de connexion et d'injonction aussi peut-être de productivité dans la journée où on va avoir X rendez-vous commerciaux, X réunions et ça peut provoquer du stress. Et le stress, on sait ce que ça produit, hein, ça peut aussi produire du burn-out. Hein. C'est très bien documenté d'ailleurs par l'INRS, hein, la fatigue liée à cette hyper-connectivité.
0: Ouais. Adam Piotrowski, peut-être pour compléter.
3: Effectivement, comme le dit Caroline, c'était très, très marqué au cours de la crise sanitaire où il y avait un enchaînement de réunions comme ça et comme vous l'avez souligné, qui peut provoquer une fatigue visuelle supérieure aux réunions en présentiel, en face à face. Et notamment, un des effets un peu contradictoires que moi j'avais pu identifier avec Jérôme Siouello. On avait travaillé dessus, c'était qu'à cette époque-là, étant donné que les managers, les entreprises craignaient l'isolement social des salariés, hein, c'était un vrai phénomène, une vraie inquiétude managériale pendant la crise sanitaire. Il y a eu ce qu'on a appelé des cafés visio, c'est-à-dire des réunions qui se voulaient informelles en visio. Souvent en début de journée, donc qui était destiné, qui partait d'une très bonne intention de la part des managers, c'est-à-dire pour limiter l'isolement social et puis essayer de retrouver du lien social à distance. Mmh. Mais un effet un peu contradictoire qu'on a remarqué, c'est que finalement, c'était vécu ces rendez-vous informels à distance comme une obligation par les salariés, donc comme une réunion qui s'ajoute aux autres. Et donc, ce qu'on en a conclu, nous, c'était qu'une réunion informelle, c'est un petit peu un oxymore, dans le sens où l'informel ne se prévoit pas, l'informel ne se programme pas avec un rendez-vous à heure fixe. L'informel, on le retrouve dans la spontanéité des échanges, dans les couloirs, à la machine à café.
0: Oui, tout à fait.
3: Et finalement, donc, cette période de confinement, la crise sanitaire, le télétravail à 100%, qui était, comme l'a dit Caroline, une situation de télétravail en conditions dégradées, hein, qui n'est pas du vrai télétravail, entre guillemets, ça a permis aux salariés de prendre du recul sur qu'est-ce qui leur manquait dans le présentiel. Qu'est-ce qui compte, finalement, le plus dans le fait de venir en présentiel. Et en fait, on s'est rendu compte que des éléments de la journée, du quotidien, qu'on pensait peut-être anecdotiques,

0: que voilà, la machine à café, bah, finalement, c'était central. Ouais. Ça avait son importance. Et ça, c'est quelque chose qu'on réplique très difficilement à distance. Le lien social, voilà, c'est quelque chose qui s'incarne quand même dans les murs en présentiel, dans l'échange en face à face.
1: Il est là aussi le danger du télétravail, Adam Piotrowski. C'est justement de supprimer tous ces moments informels où on peut discuter autour d'un café avec son collègue ou sa collègue.
0: Oui, oui, tout à fait. C'est-à-dire que les salariés ont réalisé justement voilà, qu'est-ce qui comptait en présentiel. Alors, ouais. Contrairement à ce qu'on pouvait penser initialement, c'est pas nécessairement la performance, la productivité qui manque en présentiel, puisque la plupart des études qui ont été conduites sur le sujet montrent qu'on est aussi bien, voire parfois mieux productif en télétravail. Mais donc c'est le contact avec les collègues, c'est le lien social, et finalement l'effet que ça a provoqué, c'est qu'aujourd'hui les journées en présentiel au sein de certaines entreprises sont plébiscitées par les salariés justement en premier lieu pour discuter avec les collègues, se donner des nouvelles, et voire même, moi j'ai travaillé sur des populations qui travaillent une majorité de leur temps en télétravail, qui sont à 3-4 jours de télétravail par semaine et avec une seule journée en présentiel, et ben pour ces travailleurs-là, le présentiel, finalement, il sert plus à rencontrer ses collègues et se donner des nouvelles, rechercher du lien social, qu'à travailler. C'est-à-dire que le travail est plus incarné dans le domicile et c'est devenu le lien avec le collectif qui s'incarne avec le présentiel.
1: On a Alain qui nous a envoyé un mail à direct@rcf.fr. Il nous dit l'aspiration à davantage de télétravail et de visio est corollaire de la tendance à l'accroissement de l'individualisme. Il génère une majoration de la responsabilisation individuelle des salariés et une régression du collectif de travail. Caroline Diard, qu'est-ce que vous en pensez ? Parce que c'est vrai que parmi les opposants, on va dire, au télétravail, il y a ceux qui disent, je crois que j'en fais partie d'ailleurs, mais qui disent que forcément on a perdu en relation de collègues, Caroline.
2: Alors, je ne suis pas tout à fait d'accord avec vous, parce que dans la plupart des études...
1: c'est bien, on est là pour discuter, donc
2: je pose toujours la question, est-ce que vous avez plus ou moins d'interactions ou d'échanges avec les collègues? Et en fait, la réponse est non, parce que les interactions se font différemment. Alors, effectivement, le domicile est associé à la visio, et les interactions se font en visio, et certaines missions, finalement, sont effectués uniquement au domicile. C'est-à-dire que souvent, les collaborateurs témoignent que une mission, un dossier qui nécessite de la concentration, ça va être fait à la maison. Et puis, effectivement, comme l'a dit Adam, la notion de collectif est réservée au présentiel, c'est-à-dire à l'entreprise. Alors, quand on est organisé sur 2 jours à domicile ou 1 jour à domicile et le reste en présentiel, finalement, on voit bien que... ça nuit très peu aux interactions et aux échanges, et ça va même faire gagner en efficacité, parce que quand on a besoin de se concentrer, on va le faire à domicile, et quand on a besoin de rencontrer ses collègues, pour que ce soit des échanges formels ou informels, on va le faire en présentiel. Après, il y a un problème qui est souvent mentionné par les personnes interrogées, c'est que quand on est en présentiel et qu'on vient pour la réunion, et que ne serait-ce qu'un collègue est à distance, c'est en fait très mal perçu. Oui. C'est-à-dire que là, on se dit, moi, j'ai fait l'effort de venir, j'ai fait 1 heure de trajet, et puis finalement, il y en a un qui, pour X raison, est en déplacement ou est resté en visio. Et là, finalement, pour le coup, l'outil de visio est vu comme un outil assez perturbant, assez intrusif dans une réunion d'équipe où on est censé reconstruire le collectif en présentiel. Et peut-être aussi pour rebondir sur ce que disait Adam, quand on interroge les collaborateurs en télétravail, la visio est parfois, et ça fait partie d'un certain nombre d'études que j'ai publiées, ça peut être perçu, alors Adam a évoqué les cafés virtuels, et ça peut être perçu en fait comme du contrôle technologique déviant. Pendant le confinement, on a interrogé des collaborateurs qui avaient des cafés visio informels, donc ça c'était plutôt sympathique, en tout cas dans l'idée, qui avaient des formations... demandées parfois depuis des années et qui subitement étaient acceptées parce qu'on était confinés et qu'on faisait des formations en e-learning, et surtout des sollicitations intempestives, c'est-à-dire, tiens, aujourd'hui à 17h, on se connecte pour parler du projet. Et ça, finalement, qu'est-ce qu'il y a derrière? Bah, c'est une forme de contrôle déviant. C'est du contrôle technologique et ça pourrait même parfois être mal vécu par le collaborateur et vécu comme intrusif, puisqu'il y a une imbrication de la sphère pro et perso, et même perçu comme du harcèlement.
1: Je vous lis quelques messages qu'on a reçus et je rappelle que vous pouvez venir directement à l'antenne nous en parler. Hein. Au 01 56 56 44 00, on a Anthony dans le chat YouTube sur la chaîne de Radio Notre-Dame qui nous regarde et qui nous dit « Moi-même étant en télétravail, 95% du temps vivant en France, travaillant au Canada, c'est vraiment, comme vos invités le disent, un mode de vie. » On a Nico aussi qui nous dit « Dans ma collectivité territoriale, le rapport de bien-être des agents indique que pour 94% d'entre eux, le TT, donc le télétravail, est un apport majeur de qualité de vie. Pourtant, la direction a reculé en passant de 2 à 3 jours de présentiel, je crois. Comment expliquer ça ? Alors, notre émission n'est pas consacrée au télétravail, mais comme on parle de la visioconférence, évidemment, on fait un lien. Adam Piotrowski, et après on va terminer sur le télétravail si ça ne vous dérange pas, mais comment on peut expliquer ce petit retour en arrière, ou en tout cas cette adaptation de la part des patrons concernant le télétravail? Pourquoi est-ce qu'ils veulent faire revenir leurs salariés quand même un peu plus en présentiel?
0: Alors déjà, comme le disait Caroline tout à l'heure, il faut un petit peu nuancer la chose, dans le sens où à la base c'est ce grand ce mouvement de retour au bureau, c'est quelque chose qui nous vient principalement des États-Unis, surtout de la Silicon Valley. Initialement, c'était Elon Musk avec Tesla et Jeff Bezos avec Amazon qui souhaitaient un retour au bureau dans un discours qui disait que ça allait leur permettre de gagner en productivité, de revenir en présentiel. Et finalement, on s'est rendu compte, avec des enquêtes menées sur le sujet, que non seulement les gains de productivité qu'ils espéraient associer au retour en présentiel n'ont pas été au rendez-vous, et on se rend compte qu'un an après ce retour en présentiel à 100% qui a été appliqué, les entreprises reviennent, réintroduisent un droit au télétravail. Et bon, effectivement, quand même, on ne va pas nier que le phénomène n'existe pas. Il y a eu des cas en France, Ubisoft, Publicis. J'ai vu notamment la Société Générale.
1: C'était le dernier en date.
0: C'est le dernier en date
1: dans l'actu.
0: qui essaye de s'attaquer au télétravail. Mais je dirais que je ne sais pas si on peut parler de mouvement de fond. Oui. Il y a quand même ce discours managérial qui effectivement met en avant l'effritement du collectif que ça pourrait amener, et parle souvent de perte de productivité, de performance avec le télétravail, alors que les études dans les faits démontrent le contraire. Donc à la question pourquoi cette volonté de retour en présentiel, ça peut effectivement cacher des raisons managériales de problématiques de surveillance, c'est-à-dire qu'on a moins la vision sur l'activité des collaborateurs, et même si ça peut être compensé, Caroline a beaucoup travaillé dessus, par des outils de surveillance à distance, par le biais des technologies, c'est perturbant de plus avoir les salariés sous la main pour les managers.
1: Bon, je referai une émission sur le télétravail, hein, parce que je sens qu'il y a une petite demande derrière. Je rappelle que ce matin dans cette émission, Je pense donc j'agis sur RCF Notre-Dame, on parle de la visioconférence. Qu'est-ce qu'elle a changé dans nos vies? Venez témoigner au 01 56 56 44 00, 01 56 56 44 00, et regardez-nous en direct sur la chaîne YouTube de Radio Notre-Dame.
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1: Et toujours avec Adam Piotrowski, vous êtes doctorant en sociologie du travail au LATS, le Laboratoire Technique, Territoire et Société de l'Université Gustave Eiffel. C'est rattaché également au CNRS. Vous avez participé à un ouvrage collectif aux éditions MA, Les mutations du travail entre continuité et rupture. Regard croisé notamment avec vous, Caroline Diard, docteur en sciences de gestion et prof associé au département droit des affaires et management des ressources humaines à TBS Éducation au campus de Paris. Alors, sur la visioconférence, il y a aussi un autre domaine dans lequel la visio a vraiment pris toute sa part. C'est dans les médias, et notamment ce matin sur RCF Notre-Dame. Vous-même, Caroline Diard, vous n'avez pas pu venir ici en studio où on se trouve avec Adam, mais vous avez préféré rester en visio. Quand on regarde aussi les chaînes d'actu, les chaînes d'info, il y a souvent des correspondants ou en tout cas des experts qui sont connectés en visio. Ça aussi, Caroline Diard, c'est devenu un peu une révolution dans les médias.
2: Alors effectivement, dans les médias, on voit de plus en plus des experts qui sont sollicités et qui sont à distance. Alors je pense que ça facilite beaucoup le travail des journalistes et des personnes qui préparent les émissions en amont. Mmh. Parce que parfois, un expert va être en vacances et finalement, c'est dommage qu'il ne puisse pas participer contribuer à l'émission, et il peut être connecté à distance. Et puis les studios parfois sont plutôt sur Paris, en région parisienne, et ça permet aussi à des experts en province de pouvoir donner aussi leur avis sur un sujet. Et je trouve que ça multiplie en fait les opportunités justement de connexion entre les uns et les autres, et ça abolit complètement les distances. Alors, on parle beaucoup aussi de déspatialisation finalement du travail. Donc, non seulement avec la visio, on va être doté un peu du don d'ubiquité, mais finalement, on va s'abolir de toutes sortes de frontières temporelles et spatiales.
1: Adam Piotrowski, sur ce sujet, sur les médias qui s'en emparent aussi de la visio, c'est devenu très naturel.
0: Oui, comme le dit Caroline, effectivement, peut-être qu'on pourrait dire que ça, c'est un outil qui permet finalement de promouvoir l'égalité entre les territoires, puisque un expert lyonnais, un expert marseillais sur un sujet va être invité plus facilement. Ouais. Donc, de ce point de vue-là, ça abolit certaines frontières, effectivement.
1: C'est vrai que en radio, nous, on aime avoir les gens autour de nous. Je suis ravi de vous avoir en face de moi, Adam. Caroline, moi, je suis ravi de vous parler. Même à distance, d'ailleurs je ne sais jamais si le son dérange nos auditrices et nos auditeurs, d'ailleurs n'hésitez pas à le dire, ce que vous en pensez de nos invités qui se trouvent à distance, parfois vous ne le savez pas forcément, mais n'hésitez pas à nous écrire à direct@rcf.fr. En tout cas, on voit à quel point la visio est devenue une norme, que ce soit dans le monde du travail ou chez soi, pour garder le lien avec nos proches. Il n'y a pas un risque aussi, Adam, d'hyperconnexion, justement, où finalement on va faire que ça?
0: Oui, effectivement, on peut parler de ça. C'est un des risques. On est constamment connecté, on est constamment sur des écrans. Donc c'est la raison pour laquelle il faut, j'ai pas de conseil en la matière à donner, mais
1: trouver un juste milieu peut-être. Alors voilà, là, ça veut tout rien dire.
0: Se donner une hygiène de vie personnelle en se déconnectant, parce que voilà, le même au niveau de l'entreprise, ça rappelle, c'est en lien avec ce qu'on appelle le droit à la déconnexion. Oui. C'est-à-dire que les personnes prennent l'habitude d'être tout le temps connectées, donc d'être sollicitées à des moments même qui sont hors des heures de travail conventionnelles. Donc le fait de d'être en télétravail la majorité de son temps fait que finalement on finit par se connecter plus tard le soir, à regarder ses mails le week-end, etc. Donc c'est des risques qui sont clairement identifiés et desquels il faut se prémunir en essayant de se donner une hygiène de vie personnelle à ce niveau-là, oui.
1: Caroline Diard, c'est ça qui est vraiment passionnant, et je pense que tous les deux, vous avez de quoi étudier sur cette mutation du monde du travail, mais évidemment que ça redéfinit les espaces de travail. Il y a cet équilibre vie perso, vie pro à repenser totalement quand on utilise la visio à la fois pour le travail et pour discuter avec ses proches.
2: Alors effectivement, avec les outils technologiques et l'hybridation du travail, on a une forme de porosité qui s'est créée et une imbrication des temps de vie. Donc il y a une imbrication des temps de travail, des temps sociaux, des temps domestiques, des temps familiaux, des temps de loisirs. Donc c'est assez compliqué finalement, parce que l'outil technologique, c'est une sorte de fil à la patte, oui, qui va faire que on va toujours avoir la sensation d'être en lien avec son employeur. Alors moi, ça me pose un souci par rapport à l'obligation générale de sécurité, c'est l'article L41-21 du Code du travail, L'employeur est responsable de la santé de ses salariés. Et si l'employeur laisse les salariés avoir un usage des outils technologiques assez intensif et finalement avoir des difficultés à déconnecter, ça veut dire que l'employeur ne va pas se soucier de la santé des salariés. Et il pourrait y avoir des contentieux à l'avenir sur l'hyperconnectivité. Ça, c'est un danger.
1: Ouais. Quand on regarde l'avenir un peu de la visio, jusqu'où on va aller d'après vous, Adam Piotrowski? Alors c'est un peu dur, on n'a pas de boule de cristal, hein, mais on parlait de réalité virtuelle à une époque, du métaverse, on a vu que finalement ça ne fonctionnait pas tant que ça. Avec l'IA aussi, qu'est-ce qu'on peut imaginer pour l'avenir de la visio?
0: Je dirais que ça va se pérenniser, ça va rester un outil majeur, y compris parce que justement dans le monde du travail, ça a permis de connecter plus facilement des personnes qui l'étaient moins avant, et qui fait que maintenant on va avoir du mal à s'en passer. C'est devenu voilà un outil majeur. On parlait de Teams tout à l'heure. Pour le cas de Teams, c'est pas forcément que pour la visio, c'est la possibilité de chatter,
1: C'est tout un espace de travail, oui, absolument.
0: C'est ça, et donc c'est des usages qui sont pérennisés, et il va falloir le prendre comme une nouvelle donne.
1: Caroline Diard.
2: Alors en fait, je vais répondre à votre deuxième partie de question, c'est-à-dire l'usage de l'intelligence artificielle pendant les visios. Alors c'est déjà le cas en fait, notamment pour les retranscriptions automatiques des réunions. Ça fait gagner énormément de temps. Alors, ça fait gagner du temps dans les entreprises aux managers. À nous, chercheurs, ça nous aide aussi à avoir déjà une base et à reprendre ensuite les retranscriptions d'entretien. Donc finalement, les outils commencent de plus en plus à envahir les grands éditeurs, on va dire, de visio. Donc Teams, très en avance là-dessus. Après, d'autres également vont s'engouffrer dans la brèche. Et l'intelligence artificielle va envahir la visio comme elle envahit le monde du travail. Et c'est une des évolutions technologiques à laquelle on aura du mal à résister.
1: On a une réaction d'un auditeur ou d'une auditrice, je ne sais pas, je n'ai pas son prénom, mais qui s'intéresse aux traces numériques que laissent les conversations en visio. Adam Piotrowski, je ne sais pas si vous avez travaillé sur ça, sur la confidentialité.
0: Alors, pas particulièrement, mais effectivement, c'est des questions qui se posent, les questions de confidentialité des données, etc. Donc, notamment en lien avec la RGPD, qui est la réglementation en la matière. Oui, c'est des nouvelles questions qui gagnent une science nouvelle, maintenant que que beaucoup de nos échanges sont médiés via la technologie. C'est une question. Il y a beaucoup de questions, beaucoup de problématiques qui gagnent une nouvelle science avec la place qu'ont pris ces technologies dans notre quotidien.
1: Caroline Diard.
2: Alors effectivement, moi j'ai un petit peu travaillé sur les problématiques de gestion des données personnelles. Alors il y a des garde-fous. On avait la vieille loi informatique et liberté de 78. Ensuite, on a eu le RGPD. On a l'IA Act aussi qui s'applique et qui est censé protéger les données personnelles. En France, on a la chance d'avoir un gendarme, c'est la CNIL. Mais l'intelligence artificielle, ça multiplie les contentieux potentiels, les fuites de données. Alors, on l'a vu, il y a eu des fuites de données très médiatisées. Donc ça peut aussi être amplifié avec des outils comme Teams, bien sûr. Alors c'est une problématique de fuite de données, mais c'est aussi une problématique de cybersécurité et de fraude. Tous les outils qui sont Zoom, Teams ou autres ouvrent des portes finalement à des comportements, on va dire, qu'on peut qualifier de malveillants. Ouais. Voire délictuel. Voilà.
1: Ouais, c'était intéressant d'en parler. On a une auditrice, Marie, pour finir cette émission. Bonjour Marie.
4: Bonjour. Bonjour. Je vais être rapide.
1: Oui.
4: Je voulais insister sur le rôle positif de la visioconférence dans les associations, notamment celles qui ont plusieurs antennes nationales, et sur le rôle que ça a joué pour les personnes à la retraite, notamment, parce que les associations comportent beaucoup de personnes à la retraite qui ont permis de de se maintenir au niveau numérique grâce à la visioconférence. Ça a permis aussi de communiquer de façon beaucoup plus gratuite et facile que de prendre un billet de train pour aller à Paris alors que les associations n'ont jamais beaucoup d'argent. Et donc, de faire de la formation interne aussi. Donc, c'est quelque chose qui a permis non seulement à des gens qui ont l'habitude de faire ça dans leur vie quotidienne au travail, mais à des gens retraités de s'y mettre et de se sentir un peu dans le coup au niveau numérique.
1: Eh bien, écoutez, merci beaucoup,
4: parce
1: Marie.
4: Que moi, j'ai 79 ans, j'ai connu la visioconférence dans mon travail, mais au niveau interne.
1: Oui.
4: Et là, ça me permet de maintenir, voilà.
1: Ah bah, merci beaucoup, Marie, pour votre témoignage dont je pense donc j'agis. On n'y avait pas pensé, Adam Piotrowski, mais bien sûr que la visio peut avoir beaucoup d'avantages, et notamment dans le monde associatif, malheureusement, qui connaît aussi une crise de financement avec beaucoup moins de dons. Ça peut être la possibilité, quand c'est un réseau, d'éviter les déplacements pour 2 heures de réunion en présentiel, par exemple.
0: Oui, là, dans ce cas-là, c'est un avantage budgétaire. C'est intéressant, ce témoignage. On voit, c'est un bon exemple du fait que la visio, de ce que peut apporter la visio, et y compris connecter les gens plus facilement et pas forcément déconnecter, comme on peut l'entendre.
1: Caroline Diard.
2: Alors effectivement, c'est très intéressant d'avoir un point de vue associatif, parce qu'on pense rarement aux associations, on est plutôt à aller faire des études dans les organisations privées et parfois à but lucratif, et qui ont des problématiques budgétaires. Et on voit très bien que finalement les outils technologiques limitent les déplacements. Alors limiter les déplacements, c'est un gain d'argent, c'est un gain de temps, et je pense que c'est aussi bon pour la planète. Donc c'est un témoignage intéressant.
1: Eh ben écoutez, merci beaucoup vraiment d'avoir participé à cette émission ce matin, Caroline et Adam. C'était passionnant de vous entendre. Merci également aux nombreuses réactions qu'on a reçues ce matin. J'ai pas pu lire tous les messages, mais on en a eu beaucoup, notamment sur la chaîne YouTube, donc merci beaucoup. Alors, Caroline Diard, je rappelle que vous êtes docteur en sciences de gestion, professeur associé au département droit des affaires et management des ressources humaines à TBS Éducation sur le campus de Paris. Vous êtes l'autrice de nombreux ouvrages, et notamment un collectif, Les mutations du travail entre continuité et rupture, regard croisé, c'est aux éditions Emma, dans lequel vous avez participé, Adam Piotrowski. Merci à vous d'avoir participé, doctorant en sociologie du travail au LATS, le laboratoire technique, territoire et société de l'université Gustave Eiffel, est rattaché au CNRS. Des arts et des lettres, c'est dans un instant avec Christophe Maury.
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1: Et nous voilà en juin, lundi de Pentecôte, le week-end le plus vivifiant de l'année, quand toute la nature est en fleurs et que les premiers vrais rayons chauds de l'été qui approchent viennent caresser les corps et les cœurs. Bonjour Diane Cellier.
2: Bonjour Christophe.
1: Vous me sentez bien bucolique, mais c'est vers cette allégresse que vous nous emmenez, précisément au musée Marmottan à Paris, pour une exposition exceptionnelle, la première vraie rétrospective de Giovanni Segantini. L'exposition s'appelle « Je veux revoir les montagnes ». Ce seraient les derniers mots de l'artiste au moment de mourir. Il avait 41 ans. Aujourd'hui, Segantini demeure principalement connu des spécialistes, des historiens de l'art, ainsi que de collectionneurs suisses et italiens qui revendiquent la paternité de cet artiste, né à Arco, petite ville du nord de l'Italie, près du lac de Garde, et ayant vécu dans la vallée suisse de Légatine. En France, le grand public n'a jamais réellement eu l'occasion de découvrir la trajectoire singulière de cet homme et de cet artiste à la vie mouvementée. Pourtant, Giovanni Segantini nourrissait le rêve d'exposer à Paris à l'exposition universelle de 1900. Mais ce projet fut brutalement interrompu par sa mort prématurée en 1899. Alors qu'il peignait en plein air dans une cabane isolée au mont Schaffberg, dans les Alpes suisses, à 2700 mètres d'altitude, il fut frappé par une crise de péritonite aiguë, impossible à traiter dans de telles conditions d'isolement. Et il mourut. Il y avait des assistants autour de lui qui ont essayé de le secourir.
2: Oui, il y avait un de ses fils aussi qui était là.
1: Oui, il est mort.
2: Tout jeune.
1: Alors donc, l'exposition réunit plus de 60 œuvres, peintures, pastels et dessins, qui forment un ensemble exceptionnel au regard de la fragilité des toiles et par conséquent de la difficulté d'obtenir des prêts. Donc ils viennent d'Italie, ils viennent de Suisse principalement, et on ne les reverra vraisemblablement plus jamais.
2: Oui, il y a un tableau qui vient d'Orsay, un dessin du musée des Beaux-Arts de Rouen, mais sinon essentiellement de Suisse, et notamment du... Alors, il faut aller à Saint-Moritz.
1: Oui.
2: Où il y a un formidable musée Segantini qui a ouvert quelques années après sa mort, sans la moindre toile au départ, en tout cas en pleine propriété, si je veux dire. C'était plutôt des œuvres qui avaient été prêtées, puis petit à petit, avec une bonne politique, ils ont réussi à entrer un certain nombre de travaux, notamment ces dernières œuvres et ce dernier tableau qu'il peignait. Dans le mont Schaffberg au moment de sa mort.
1: Alors, il faut dire que la Fondation Baeyeler avait fait une grande rétrospective en 2011 et que tout ce qui passe par Baeyeler, feu Baeyeler, hélas, il nous a quittés, mais en tout cas par la Fondation, ça prend tout de suite un essor international, voire mondial. Et je pense que la rétrospective Baeyeler a été pour beaucoup dans l'aura de Segantini et peut-être dans la décision de faire cette exposition. Il faut quand même saluer les deux commissaires, Gabriele Abili, qui est historienne de l'art, et Diana Segantini, qui est commissaire indépendante et spécialiste de l'œuvre de Giovanni, son arrière-grand-oncle. Alors, on rentre dans l'exposition ?
2: Avec joie. Très beau travail, d'ailleurs, puisqu'on en parle, et tant qu'à saluer les commissaires d'exposition, travail scientifique, et puis aussi le travail de scénographie, comme souvent à Marmottan, est juste magnifique, avec des stimaises qui sont très belles, qui vont s'éclaircissant, des fauteuils qui sont pas vraiment des fauteuils, qui sont des sortes de galets sur lesquels on peut s'asseoir pour contempler les œuvres, prendre le temps, et donc qui nous rappellent les montagnes, des petites phrases aussi, des citations de Segantini en doré. Regardez bien en haut des stimaises, on les aperçoit pas au départ.
1: Et alors, on commence par des autoportraits.
2: Et on commence par une série d'autoportraits.
1: Ouais. Et c'est assez extraordinaire. Parce que normalement, on a un autoportrait qui nous montre le bonhomme ou la dame, l'artiste. Et puis bon, bah, ça y est, on l'a rencontré, alors on rentre dans l'exposition. Là, on rentre et bing, on tombe sur plusieurs autoportraits qui sont assez différents.
2: Oui, et dans chacun, est-ce que vous avez une... Est-ce qu'il y a une particularité ? Est-ce qu'il y a quelque chose qu'on retrouve plutôt dans chacun de ces autoportraits ? En fait, pour ma part, j'ai l'impression d'avoir quelqu'un en face de moi qui a beaucoup d'assurance,
1: oui.
2: Qui se présente de manière d'ailleurs plutôt frontale, en nous regardant droit dans les yeux, avec une barbe fleurie, des yeux un petit peu sévères.
1: Du caractère.
2: Du caractère, un peu idéalisé aussi.
1: Oui, alors il faut dire qu'il n'a pas une enfance.
2: Mais justement, c'est ça qui est très étonnant, parce que les débuts sont vraiment difficiles.
1: Ah,
2: vous
1: oui.
2: avez dit qu'il est né dans une petite ville, d'une famille très modeste, on est en 1858, et il perd très vite sa mère puis son père. À 8 ans, il est donc totalement orphelin. Il est placé chez une de ses demi-sœurs, qui elle-même est une petite ouvrière, qui habite dans une mansarde à Milan, en effet. Donc, il ne va pas vraiment pas le temps de s'occuper de lui. Si bien qu'à 12 ans, il est arrêté pour vagabondage.
1: Et
2: oisiveté. Envoyé dans une maison de redressement.
1: Pour mineurs.
2: Oui, vraiment, on essayait quand même de leur apprendre un métier. Donc, il va apprendre celui de cordonnier. Après 2 ans là-bas, il arrive à sortir. Il va à ce moment-là vivre un petit moment chez un de ses frères. Et puis enfin, il revient à Milan avec cette certitude d'avoir envie d'être peintre.
1: Et il a 16 ans.
2: Et il a 16-17 ans, oui.
1: Ouais. Et il va être un autodidacte.
2: Il va prendre quand même quelques cours. Il va à l'Académie de Brera, à des cours du soir pendant 2 ans, à des cours du jour pendant 2 ans, qu'il finance en travaillant par des petits boulots pendant la journée. Mais ce n'est pas non plus des cours toute la journée. Hein. Ça reste une formation assez légère, mais qui doit lui apporter des besoins techniques qu'il aura plus tard. Et puis, il se forme aussi en regardant ce que font les autres peintres.
1: Alors, à la fin des années 70, il va rencontrer Vittorio Rubici de Dragone, qui va être son mentor. C'est un homme d'une grande culture, aux manières raffinées, avec une intuition artistique innée, encore inexpérimentée à l'époque. Mais il est celui qui guide Segantini vers une pleine conscience de son métier en l'initiant à la technique divisionniste.
2: Oui, alors d'abord, dans
1: Parlez-nous
2: un premier
1: de la
2: temps,
1: technique
2: on divisionniste. Va y venir, c'est vraiment important, oui. C'est très intéressant. Ce Vittorio Rubici va être essentiel pour lui. D'abord, au début, il lui apporte une sécurité financière.
1: Il a une galerie d'art.
2: Il donne une rente, il a une galerie d'art. C'est un marchand avec son frère, Alberto, qui va aussi... énorme. Et alors, tous les deux vont beaucoup travailler à la notoriété de Segantini. Ils seront essentiels parce que Segantini lui-même ne peut pas vraiment s'en occuper. Il est apatride. Le village dans lequel il est né n'est pas encore en Italie. C'est l'Opéra austro-hongrois. Quand il voudra devenir italien, il n'y arrivera pas. Il va aussi habiter en Suisse.

0: Mon formel surtout, hein, plus qu'iconographique. Oui, je pense que c'est une peinture, en tout cas, qui nous parle, qui agit sur nous et dans un bon sens, hein, voilà, qui nous apaise peut-être.
1: Alors ensuite, en 85, il laisse sa famille à Carella parce qu'il va avoir deux garçons et il choisit les prairies autour de Calio. C'est dans ce petit bourg situé à 800 mètres d'altitude sur les pentes du mont Palazzone et qu'il peint l'œuvre la plus importante et la plus représentative de sa période en Brianza, Soir pâturage.
0: Oui, oui, je pensais pas que vous alliez finir sur celle-ci, mais en effet...
1: J'ai pas fini, j'avance. Et qui est une peinture saisissante, et on a déjà tout le côté alpestre de l'œuvre de Segantini.

0: Voilà, c'était la symphonie sur un chant montagnard français de Vincent d'Indy, composée en 1886.
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0: Je suis avec Diane Cellier en cours de visite de l'exposition Segantini, Je veux revoir les montagnes, au musée Marmottan. Et nous étions sur ce, au cours de l'été 1885, donc vous voyez, c'est complètement contemporain de Vincent d'Indy et de sa symphonie sur un chant montagnard français, pour cette toile qui s'appelle Soir pâturage. Et on était complètement, non pas en train de la voir, puisque nous sommes à la radio, mais de l'écouter à travers Vincent d'Indy.
2: Oui, on retrouve tout à fait le même type d'ambiance qui nous, que les toiles, et que ces toiles particulièrement de Segantini peuvent créer. Ces toiles, je veux dire, notamment, parce qu'il va utiliser plusieurs lumières, évidemment. La montagne, il y a toutes sortes de lumières du jour et de la nuit et du soir. Et en l'occurrence, nous sommes le soir, et vous avez le soleil donc, qui est en train de tomber, la lune qui se lève, donc les deux sont face à nous au fond du tableau, hein, ce qui est déjà une particularité, quelque chose qu'on retrouve pas que chez lui, mais relativement rare, mais qu'on retrouve beaucoup chez lui, hein, cette source lumineuse, ce soleil ou cette lune.

0: qui est face à nous, qui permet d'ailleurs d'allonger les ombres, hein, qui diffuse une clarté assez pâle. On n'est pas encore sur un tableau divisionniste, mais on est sur cette espèce d'instant suspendu. Alors, il est assez réaliste dans sa manière de représenter les pâturages, les vaches, les moutons et les montagnes. Mais là, en l'occurrence, il a un peu aplati, justement, la cime des montagnes, le découpage des montagnes à l'horizon, pour rendre probablement l'ensemble plus paisible aussi.
1: Alors moi, j'ai ressenti de la fraîcheur. Vous savez, quand on arrive à la montagne, on sort de la voiture ou du train, et on sent que l'air est différent, l'air est plus frais. Et lorsque le soir arrive, l'air est encore plus frais, mais c'est formidablement agréable de sentir cette fraîcheur, voire ce froid dans la gorge. Et j'ai exactement senti ça devant ce tableau.
0: Oui, dans plusieurs tableaux, du reste, on a l'impression de sentir des odeurs,
1: soit des airs
0: très, très vifs, aussi parfois des odeurs des tables. Et voilà, que ce soit les sens sont vraiment sollicités, que ce soit les odeurs, évidemment les yeux, mais aussi le côté très tactile, textile, hein, presque, de ces compositions.
1: Alors, sur le mont Palazzone, il loue une chambre et part travailler en plein air, en contrebas du village, dans une grande clairière. Chaque jour, il y a des paysans qui l'aident à installer la grande toile sur des chevalets. L'œuvre fait plus de 4 mètres de long, quand même. Hein. Il choisit toujours le même endroit, non loin de la barrière qui sépare les pâturages de Calio et de ceux de Sormano. Les derniers rayons du jour effleurent ainsi les prairies, allongent les ombres et diffusent autour des silhouettes des paysans une ambiance de mélancolie calme et pensive. J'ai trouvé que ce tableau était formidable.
0: Oui, ce tableau et d'autres, et dans les dessins aussi. Hein, parce que,
1: oui, alors, arrêtons-nous sur les dessins.
0: Ils sont assez extraordinaires. Moi, j'ai découvert aussi ce grand dessinateur. Il fait ce même travail de lumière, de création, d'ambiance très, très, très douce, très calme aussi. Notamment, je vois ce petit dessin Effet de lune qui, justement, appartient au musée des Beaux-Arts de Rouen, où vous avez cette lune qui est montée. Vous avez quelque chose, une composition à la fois très horizontale, la partie haute, le ciel, la partie basse, la terre. Et dans la terre, en fait, ce qui fait la jonction entre les deux, c'est un petit berger qui est le point d'une pyramide de petits moutons, d'un troupeau qui vient vers nous en triangle, hein, et qui, au premier plan, occupe quasiment tout l'espace de la feuille. Finalement, la clarté vient de là, passe par ce berger qui est un peu le héros, hein, du tableau, et se diffuse ensuite sur le dos des animaux jusqu'à nous.
1: Alors, il a eu un grand succès à l'Exposition nationale des Beaux-Arts de Venise en 1887, mais une médaille d'or aussi à Amsterdam, mais il faut qu'il parte de ce chalet qu'il aime bien, parce qu'il est perclus de dettes. Il faut savoir que les difficultés financières sont récurrentes chez lui, du fait d'un mode de vie jugé excessivement dépensier.
0: Semble-t-il.
1: Voilà.
0: Pourtant, il est dans ses montagnes.
1: Oui, mais je garde quand même l'idée d'un égocentrique impétueux. Enfin, le type, il fait ce qu'il veut. Hein. Il se retrouve couvert de dettes. Il est obligé de fuir les créanciers. Il part, là.
0: Mais oui, il a très peur, en fait, d'être expulsé et de ne pas pouvoir revenir. Hein. Toujours cette question de ne pas avoir de nationalité.
1: Et oui, et c'est pas la première fois. Donc, il part.
0: Non, non.
1: Et il va s'installer.
0: Il va de plus en plus haut dans les montagnes.
1: Absolument.
0: L'exposition le montre bien. Nous disons à combien de mètres nous sommes à chaque
1: et là,
0: fois.
1: On est à 1800 mètres sur le col de Majoja, dans le chalet Coigny, à côté de Saint-Maurice, qui est la station déjà réputée. Sa renommée d'artiste s'affirme, son œuvre est sollicitée par les plus grandes expositions internationales et reconnue par ses pairs. La presse parle d'ours solitaire.
0: Oui, qui vit là quand même avec sa femme, ses 4 enfants et un certain nombre de personnes qui vont le voir vers la fin de l'exposition. On voit un tableau qui a été terminé par Giovanni Giacometti, donc le père de Diego et d'Alberto, et qui va aller rencontrer le mythe. Hein, et il fallait aller le chercher dans sa montagne, en effet, débusquer l'ours dans ses cavernes pour le retrouver. Vous parliez aussi, c'était intéressant, de ce tableau de 4 mètres qu'il peint en plein air dans la montagne. Donc là, on on va être à 1800 mètres d'altitude vers la fin de 2700, vous le rappeliez, quand il est mort. Vous imaginez les conditions, hein. Alors évidemment, c'est pas lui qui portait sa toile tout seul, hein, il se faisait aider, mais ce sont pas des tableaux qui se peignent en une journée, donc il va, c'est parce que c'est pas du tout le même divisionnisme, il faudra peut-être revenir, que celui auquel on a l'habitude en France. Donc il va les ranger soit dans une bergerie d'à côté, soit il fabrique des espèces de grandes caisses de bois pour protéger ses toiles. Vous imaginez le vent, vous imaginez les intempéries, vous imaginez voilà, le froid, la neige, oui. la peinture qui se fige, les doigts aussi. Et ce sont dans ces conditions totalement extraordinaires qu'il peint ces immenses compositions. Toutes ne sont pas immenses, mais aussi ces immenses compositions.
1: Et le 28 septembre, alors qu'il travaille sur les derniers détails du ciel lumineux de la nature, Segantini est saisi de violentes douleurs abdominales. Ses assistants le transportent d'urgence dans la cabane du Schaffberg, située à proximité. Son fils Mario, qui l'accompagne, descend en hâte dans la vallée pour appeler le docteur Oscar Bernhardt, spécialiste en médecine de montagne et mécène de Segantini. Mais ce dernier ne peut plus rien faire. Pour le grand artiste de la lumière, une péritonite aiguë l'emporte à 16h30 seulement. Il a 41 ans. Face au paysage qu'il avait tant aimé, il va juste murmurer ses derniers mots. « Voglio vedere le mie montagne. » Je veux revoir mes montagnes. Et c'est le titre de l'exposition. L'ironie tragique veut qu'il meure en peignant la nature, le panneau central, célébrant la plénitude de la vie, le triptyque inachevé. Mais déjà magistral sera exposé tel quel à Paris en 1900, témoignage poignant d'une vision artistique interrompue au point culminant de sa puissance créatrice, écrivent les commissaires Gabriella Belli et Diana Segantini.
0: Alors, les derniers tableaux sont prodigieux. En effet, il est en pleine maîtrise de sa technique. Et alors, ce tableau de la nature est finalement relativement achevé. En revanche, il y en a deux autres dans l'exposition qui le sont moins. Et c'est passionnant parce qu'on voit comment il fonctionnait. Il avait, alors, première chose à laquelle... vous pensez peut-être, quand on parle divisionnisme, vous pensez peut-être Signac, Seurat, Maximilien Luce, Cross, etc. Donc des couleurs franches, des couleurs qui sont juxtaposées les unes à côté des autres, avec parfois de la réserve entre les couleurs et qui ne se chevauchent pas forcément.
1: Vous ne parlez que de français?
0: Je ne parle de français parce que c'est voilà, ce peut-être cas d'habitude. En Italie, c'est un peu différent et Segantini va avoir une pratique très différente. Oui. Qu'on voit dans les dernières toiles. Que voit-on? On voit d'abord une préparation rouge assez sombre. Tandis que tous ceux dont on vient de parler ont plutôt des préparations blanches. Évidemment, c'est une préparation qui va faire résonner les couleurs autrement. Ensuite, il ne va pas forcément prendre des couleurs pures, franches, éclatantes auxquelles nous pensons. Hein. Il peut prendre des couleurs qui sont finalement déjà relativement mélangées. Pas toujours, mais ça peut arriver aussi. Et dans des palettes finalement assez sombres. Et puis, donc, il commence donc, sur un dessin rapidement fait, il commence à jeter sa peinture. Alors, ce sont des touches extrêmement fines, faites avec un pinceau long, très, un peu comme des filaments, hein, des ligaments posés les uns à côté des autres, mais pas tout à fait les uns à côté des autres, et on laisse un petit espace. Ensuite, il prend une autre couleur et qu'il va poser au même endroit. Et à la fin, on a quelque chose avec beaucoup de matière, hein, qui fait comme une sorte de broderie. Et si les couleurs sont très claires, alors les endroits où il veut le plus de lumière, il va prendre des couleurs assez claires et il va vraiment faire ce travail qui est presque un travail d'aiguille, on a l'impression, hein, tellement c'est brodé. Et ailleurs, en revanche, il peut à nouveau fondre davantage les couleurs, utiliser des touches un petit peu plus épaisses dans les endroits d'ombre. Hein. Donc il ne va pas traiter la surface du tableau de la même manière partout. C'est quelque chose qu'on voit dans ces tableaux inachevés parce qu'il a commencé certains traits et puis il a laissé entre les deux des espaces vides. Et alors là, ça ressemble un peu à des Van Gogh. C'est quelque chose qui nous plaît beaucoup.
1: Alors, Voglio vedere le mie montagne, c'est aussi une sélection d'œuvres. Quand on descend au sous-sol, là où on a l'habitude de voir l'impression au soleil levant de notre ami Monet,
0: qui est toujours sur la gauche.
1: Ouais. Voilà, c'est Anselm Kiefer.
0: Oui, inattendu.
1: Inattendu, formidable, formidable. Et de penser que Anselm Kiefer, qui vit toujours. A peint en hommage à Segantini que nous ne connaissions pas. J'ai trouvé ça bouleversant.
0: Oui, il a peint en effet une dizaine de grandes toiles à la demande d'une galerie de Naples. Et il a eu cette idée de cet hommage À Segantini, alors ces derniers mots, hein, je veux revoir mes montagnes. On imagine Segantini dans sa montagne, à l'intérieur de sa bergerie ou de l'abri dans lequel il était, en train de mourir. On imagine qu'il voulait peut-être sortir une dernière fois pour mourir face aux montagnes. C'est pas la compréhension qu'en a Kiefer. Pour lui, ces mots, ça exprime plutôt un désir inassouvi. Puisqu'il dit qu'il y a toujours finalement entre nos rêves et leur accomplissement une sorte de gap, un espace. Finalement, les rêves ne sont jamais totalement, entièrement assouvis, peut-être heureusement du reste. C'est cet espace entre le rêve, entre le désir et l'accomplissement que ces toiles viennent, nous dit-il, remplir.
1: Mais ils ne sont pas assouvis, ils sont accomplis. Et chez Kiefer, c'est très important. Et moi, j'ai été saisi. Alors, il y a chez Baillelaire, à la Fondation Baillelaire, il y a deux très très belles toiles de d'Anselm Kiefer. Et c'est amusant parce que on en a parlé en introduction de la Fondation Baillelaire. J'en parle maintenant dans la conclusion, comme s'il y avait une espèce de boucle qui se referme par la Suisse autour de l'œuvre de Segantini qu'il faut absolument aller voir.
0: Qu'il faut absolument aller voir. On n'a pas parlé de sa dimension spirituelle.
1: Il fallait peut-être commencer par là, Diane Cellier. Vous êtes sur RCF,
0: je vous ai parlé d'un beau berger tout à l'heure, un berger assez extraordinaire. J'imagine que vous avez pensé au bon berger. Il y a quelque chose de christique pour ceux qui le voient dans celui-ci. Et en fait, la manière... Alors, il était assez anticlérical, mais pas du tout anti-religieux. Et pour lui, déjà... la représentation de cette nature, la manière dont il peint cette nature, c'est pour moi, je le ressens comme une action de grâce, et je crois que c'est comme ça qu'il le vivait, oui. Une sorte d'éblouissement face à la nature, et la nature est habitée par Dieu. Voilà, révèle quelque chose, et c'est une beauté qui...
1: Sans qu'il y ait de panthéisme.
0: Sans qu'il y ait de panthéisme.
1: Bon, je parle de son œuvre. Hein.
0: Oui.
1: Je trouve qu'il n'y a pas de panthéisme. On a vraiment une présence, on a quelque chose.
0: Oui.
1: Et cette présence, elle est ce dont je parlais tout à l'heure avec le souffle, l'air frais que l'on ressent dans la gorge quand on voit certains tableaux. Et puis, effectivement, on a envie parfois de toucher, hein, parce qu'il y a de la matière.
0: Oui, oui.
1: Et en même temps, il y a ce grand mystère. Peut-être que c'est le divisionnisme qui crée ça. Je ne suis pas assez expert, mais il y a ce grand mystère de la lumière.
0: En fait, même avant le divisionnisme, il a des lumières extraordinaires, notamment dans ses dessins. Et c'est cette lumière un peu métaphysique, un peu qui spiritualise la nature. Il a aussi, ce qui est intéressant, c'est de voir la place de l'homme. Et chez Kiefer, il y a un seul tableau où un visage apparaît. Il n'y a pas du tout... En fait, ce n'est pas du tout la même chose. C'est un hommage à Segantini, mais on n'a pas du tout les mêmes impressions.
1: Pas du tout.
0: Chez Segantini, vous ne trouvez qu'un seul tableau où il n'y a pas de présence humaine. Et finalement, le sujet, c'est aussi... cet homme dans la nature, en parfaite harmonie, hein, qui est là en bon gardien. On est vraiment dans de l'écologie chrétienne, presque.
1: Oui. Parce que... Même dans le travail, hein.
0: Oui, c'est-à-dire dans le travail.
1: Quand on voit un paysan qui porte...
0: Oui, alors il travaille.
1: Il y a une paysanne qui porte un fardeau fort lourd à un moment...
0: Oui. Oui, et puis quand ils ne sont plus dans le travail, c'est qu'ils ont bien travaillé et qu'ils se permettent de s'assoupir un instant, de méditer...

Médère et les Montagnes se trouve au musée Marmottan à Paris dans le 16e arrondissement et c'est jusqu'au 16 août. Merci Cédric Cobat pour la réalisation. Merci également à François Dieudonné, Philippe Malpeuse pour la réussite technique de notre rendez-vous que vous pouvez retrouver sur notre toute nouvelle application sur les smartphones. C'est tout neuf et c'est tout beau. Et c'est signé Camille Meyer. Voilà, ne manquez pas d'y aller. Je vous souhaite une très bonne fin de week-end de la Pentecôte. Si vous êtes en voiture et que vous rentrez chez vous, soyez prudents. Écoutez RCF Notre-Dame. Soyez heureux, c'est très urgent et je vous embrasse.

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1: Dans quelques jours aura lieu la journée mondiale des pauvres à l'initiative du pape François. Depuis la venue de Jésus, nous comprenons que le royaume de Dieu s'approche dès maintenant. Mais que deviennent ceux qui devaient être les premiers ?
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1: Heureux vous les pauvres, car le royaume de Dieu est à vous. Comme ce verset tiré du chapitre 6 de l'Évangile selon saint Luc, nous revenons toute cette semaine sur ce qu'est le royaume de Dieu, sur ce qu'est le royaume des pauvres dans la foi des chrétiens. Et c'est ce que vous faites aussi avec votre livre François Audinet. Bonjour.
4: Bonjour.
1: Vous êtes prêtre du diocèse du Havre, ancien élève de l'école normale supérieure de Lyon et docteur en théologie, maître de conférences en théologie pratique aux facultés Loyola Paris. On y reviendra. Vous êtes l'auteur de ce livre intitulé Maintenant le royaume, publié aux éditions des Clés de Brouwer. Vous êtes aussi aumônier du Secours catholique au niveau national. Alors vous soulignez dans votre ouvrage, Père François Audinet, combien Jésus oriente toute sa vie vers le royaume. Il parle peu de lui-même, il parle du royaume, il annonce le royaume. Mais de quoi est-ce qu'il s'agit quand on parle du royaume ?
4: Alors c'est vrai qu'il y a une forme d'étonnement quand on est chrétien, qu'on est habitué à la prière liturgique. On entend beaucoup parler de Jésus et parfois on a perdu de vue que Jésus ne parle pas beaucoup de lui-même et que le ministère de Jésus est décentré d'une certaine manière. C'est-à-dire que ce que Jésus annonce, ce n'est pas sa propre venue, qui évidemment est un événement considérable, mais c'est la venue du royaume de Dieu. Alors comment comprendre ? Il faut reconnaître que Jésus n'a pas donné de définition, on ne trouve pas de définition dans les textes évangéliques qui parlent énormément du royaume de Dieu, mais sans le définir. Alors pour le voir venir, d'abord on peut prendre conscience de ce que ça signifiait dans l'époque de Jésus, et en particulier on voit qu'il y a l'histoire de Moïse, il y a les histoires des prophètes et des rois de l'Ancien Testament, où le royaume de Dieu c'est que Dieu fait venir une société plus juste. C'est-à-dire que Dieu, en fait, réagit contre l'ordre du monde qui est injuste et envoie des prophètes comme Moïse, Samuel ou d'autres pour une société plus juste. Voilà, il y a cet héritage. On voit aussi ce que c'est que le royaume de Dieu à travers les gestes de Jésus, pas seulement ses paroles. Jésus opère des guérisons, il opère des libérations, des délivrances. Jésus opère des réintégrations à travers la guérison des lépreux, par exemple. Et donc, on voit comment Jésus réconcilie, réintègre ceux qui étaient loin, comment Jésus prend soin de ceux qui étaient les plus loin et comment le royaume est synonyme d'une libération, d'une délivrance pour ceux qui étaient accablés. Et puis,

0: il y a aussi qui sont les destinataires, c'est-à-dire à qui est-ce que Jésus annonce le royaume en premier ? Eh bien, clairement, il l'annonce d'abord au contact des plus pauvres ou des plus écrasés ou des plus souffrants. Alors ça, ça nous donne quand même quelques indices sur le royaume qu'on pourrait définir assez simplement, du coup, comme la venue du salut et d'un salut concret, qui est un salut de libération pour les plus pauvres ou les plus écrasés, qui est un salut de réconciliation pour notre humanité et qui est un salut où nous reconnaissons l'œuvre de Dieu, où nous pouvons célébrer l'œuvre de Dieu, pas parce que nous l'attendons pour après la mort, mais au contraire parce que Dieu, maintenant, agit, nous engage et nous envoie.
1: Oui, alors ça pose la question du royaume de Dieu. Est-ce qu'il est pour la vie d'après? Et sinon, aujourd'hui, à quoi ça pourrait ressembler ce royaume de Dieu? Parce que vous dites qu'il est venu l'annoncer. Est-ce qu'on en est resté là?
0: Alors Jésus, il n'annonce pas seulement le royaume de Dieu dans un futur lointain, il annonce que le royaume de Dieu a commencé à s'approcher et qu'il est en train de s'approcher. Alors on peut dire que nous sommes toujours dans la même situation, c'est-à-dire nous faisons l'expérience que le royaume vient, mais nous ne pouvons l'expérimenter que sur le mode de la venue. Alors c'est vrai, nous attendons le terme de l'histoire où le Christ dans la gloire fera advenir la plénitude de ce royaume. Et de ce point de vue-là, on peut dire, oui, le royaume, il a une dimension d'éternité. Mais ce n'est pas une dimension d'éternité qu'on devrait attendre, c'est une dimension d'éternité au sens où ce que nous commençons à expérimenter maintenant, eh bien, c'est infiniment vrai. Et ce que nous commençons à expérimenter maintenant, eh bien, je crois qu'on le voit dans un certain nombre de lieux. Oui, il y a des moments où l'injustice ou la mort ne gagne pas. Oui, il y a des moments où des personnes qui sont écrasées trouvent des frères et des sœurs qui les accompagnent, qui contribuent à leur relèvement, et où ces frères et ces sœurs se rendent compte que la personne écrasée, elle leur enseigne, elle les conduit, elle les transforme, etc. Là, il y a quelque chose du royaume de Dieu. Ça peut se jouer dans de très petites situations avec deux, trois personnes, mais ça peut se jouer aussi à l'échelle de communautés ou d'églises ou de groupes humains, parfois même en dehors des églises.
1: Mais en quoi le royaume de Dieu est indissociable des pauvres, finalement? Parce que ce que vous dites là, quelque part, ça pourrait être dans un groupe de chrétiens peut-être plus aisés qui ne rencontrent pas la pauvreté.
0: Alors, en effet, pourquoi est-ce que le royaume de Dieu est indissociable des pauvres? Alors, d'abord à cause des récits évangéliques. C'est-à-dire, bon, encore, comme je l'ai dit, Jésus, il annonce le royaume avec les pauvres. Et c'est tellement massif, ce n'est pas une espèce de rencontre par hasard un jour, c'est tellement massif qu'on ne peut pas dissocier. Ce serait vraiment artificiel de dissocier. Ouais. Mais il y a aussi une autre raison, c'est que le royaume de Dieu est un royaume de libération et de délivrance. Pour qui? Sinon pour ceux qui ont le plus besoin de libération ou de délivrance. C'est comme ça pour ma part que je comprends la fameuse phrase « Les derniers seront les premiers seront les derniers ». Les derniers de notre monde sont les premiers dans le royaume. Et les premiers de notre monde doivent apprendre à passer derrière les pauvres. Du coup, il y a une place pour tout le monde dans le royaume. Il y a une place pour tout le monde, il faut bien le dire. Le royaume n'est pas réservé aux pauvres. Mais il y a une place pour tout le monde à condition d'être avec les pauvres, en lien avec eux, et d'accepter d'être après eux.

0: Père François Audinet, dans votre livre « Maintenant le royaume », vous utilisez l'expression « les pauvres réels ». Est-ce que vous diriez que, justement, on sait un petit peu, parce que c'était accommodant, un peu davantage tourné vers cette expression « la pauvreté spirituelle, la pauvreté de cœur », au fond, on a oublié les pauvres réels, ou qu'est-ce que vous voulez dire par là ?
1: Alors, il me semble qu'il y a une vraie tentation qui est de spiritualiser la pauvreté. Quand on lit un passage où Jésus est au contact d'une personne aveugle ou très pauvre, on dit ça renvoie à notre aveuglement spirituel, intérieur, ça renvoie aussi à notre fragilité devant Dieu. Tout ça est vrai, nous vivons des aveuglements intérieurs évidents, et c'est vrai que devant Dieu nous sommes petits, on ne peut pas faire les malins devant Dieu, nous sommes fragiles. Ok, mais il y a une réalité de la pauvreté, il y a une réalité de l'oppression, il y a une réalité du malheur. Il y a des gens qui dorment dans la rue et des gens qui dorment dans une maison. Il y a des gens qui ne s'inquiètent pas de comment ils vont nourrir leurs enfants et il y a des gens qui sont obligés d'aller dans les décharges pour nourrir ne serait-ce qu'une fois par jour leurs enfants. Et donc, les pauvres dans l'Évangile sont des pauvres réels. Les pauvres aujourd'hui de notre monde, ce sont des pauvres réels qui souffrent dans leur corps et qui souffrent de l'exclusion et qui souffrent de discrédit. Ça, c'est réel. Et le problème, si nous spiritualisons la pauvreté, c'est que les pauvres réels deviennent invisibles. Et alors c'est sûr, c'est beaucoup plus facile. Se reconnaître fragile devant Dieu, c'est sûrement plus facile que de s'interroger sur le sort de la personne qui dort dans la rue en bas de chez nous. Ça, c'est sûr. Alors pourtant, il y a quand même le terme pauvreté spirituelle dans les Écritures. Il est rare, mais il existe. Et je crois qu'on peut le comprendre comme le fait de nous tenir devant Dieu avec les pauvres réels, en compagnie des pauvres réels. Là, on peut parler de pauvreté spirituelle. De ce point de vue-là, on n'est pas tous appelés à être dans la misère. C'est la volonté de Dieu, c'est pas que tous ceux qui croient en lui, tous les chrétiens, soient dans la misère, loin de là. En revanche, on est tous appelés à être des alliés ou des amis des pauvres, à la fois pour lutter contre la pauvreté, mais aussi pour tisser tout simplement ces relations avec les pauvres. Pas lutter contre la pauvreté de façon autoritaire ou en croyant que nous savons mieux, mais entrer en relation avec les personnes les plus précaires, parce que la pauvreté ruine les relations, la pauvreté exclut. Et donc lutter contre la pauvreté en nous tenant avec les plus pauvres et découvrir que c'est Dieu qui nous appelle là, que nous découvrons même le visage de Dieu dans ces relations. Je crois que là, on peut parler de pauvreté spirituelle, et Jésus a vécu intensément cette pauvreté spirituelle.
0: Mais on est parfois mal à l'aise, maladroit, ça dérange aussi d'entrer en relation parfois avec quelqu'un qui est plus pauvre.
1: Mais bien sûr qu'on est maladroit parce qu'il y a parfois un abîme dans l'expérience du monde. Et donc bien sûr qu'on est maladroit parce qu'il y a tellement de blessures, de vulnérabilités. Et puis on est maladroit aussi parce que ce que vivent les personnes les plus précaires ou les plus écrasées, ça nous renvoie au visage à la fois notre propre fragilité, parfois aussi notre propre culpabilité. Et puis ça nous renvoie aussi à des choses qu'il est très difficile de changer. On est pris dans des circuits économiques ou politiques qu'on ne peut pas changer en claquant des doigts. On est pris dans des modes de représentation qu'on ne peut pas changer en claquant des doigts. Et donc bien sûr, ça nous met mal à l'aise parce qu'il y a une distance en fait. Mais déjà décider que cette distance ne doit pas nous arrêter, il me semble que là, pour le coup, c'est un premier pas vers la pauvreté spirituelle.
0: Mais qu'est-ce que ça veut dire alors que les premiers deviennent les derniers, que les derniers deviennent les premiers ? Quand on est premier, on veut rester premier ?
1: Quand on est premier, on veut rester premier, sauf quand on est le Christ et qui meurt sur la croix et qui nous donne la vie, qui entre dans la résurrection en passant sur la croix. Et donc, il me semble que nos forces dans notre monde, que ce soit les forces économiques, de capital culturel, d'intelligence, de relations, etc., nos forces, elles valent si nous les mettons au service d'autres. Et donc, faire que les derniers deviennent les premiers, ça veut dire que nous essayons de mettre au centre de nos communautés, de nos organisations, de nos sociétés politiques aussi, que nous essayons de mettre au centre ce que notre monde, justement, a écarté, a balayé, a écrasé. Et alors, qu'est-ce que ça veut dire que les premiers deviennent les derniers ? Ça veut dire qu'ils acceptent de pas être au centre, mais de permettre à d'autres d'être au centre. Et là, il peut y avoir de la place pour tout le monde. Avec nos diplômes, notre argent, notre culture et tout ça, nous trouverons notre place. Et j'observe que, moi j'ai été curé d'une paroisse dans les quartiers nord du Havre plusieurs années, j'observe que quand on essaie, ça ne veut pas dire qu'on le réussit parfaitement, mais quand on essaie de mettre les personnes les plus précaires au centre, étonnamment, une communauté devient attirante pour bien d'autres vulnérabilités, pour bien d'autres personnes blessées par des épreuves de l'existence, par plein de choses, parfois même par des expériences dans l'Église. Pourquoi ? Parce que quand les plus abîmés ou les plus vulnérables sont au centre, alors tout le monde peut trouver sa place.
0: Merci beaucoup, Père François Audinet. Je rappelle que vous êtes l'auteur du livre « Maintenant, le royaume » et c'est publié aux éditions des Clés de Brouwer. À demain.
1: À demain.

0: dans un instant, place à Bruno Fuma pour faire un point sur l'histoire.
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2: Aujourd'hui, nous sommes le 26 mai. Deux semaines après le début de son offensive éclair sur la Belgique, les Pays-Bas, le Luxembourg et la France, Adolf Hitler donne l'ordre à ses blindés de suspendre leur foudroyante progression. Les Britanniques mettent à profit ce sursis pour réembarquer leur corps expéditionnaire bloqué à Dunkerque. C'est l'opération Dynamo qui débute le 26 mai 1940.
3: Nous venons de subir une véritable débâcle.
4: Un appel a été lancé. On doit aller à Dunkerque.
5: Vous vous rendez compte où on va ?
6: On a le cap sur la guerre.
7: Le navire va s'en aller !
8: Il faut qu'ils envoient d'autres vaisseaux. Chaque heure qui passe, l'ennemi gagne du terrain.
2: L'évacuation de Dunkerque vue par Christopher Nolan.
9: Ils ont réquisitionné les bateaux civils.
8: Les bateaux civils ? Il nous faut des destroyers.
10: Où est-ce qu'on va ?
11: À Dunkerque.
2: L'opération Dynamo se poursuivra jusqu'au 4 juin, permettant l'évacuation de 338 000 soldats alliés, dont 193 000 britanniques. 10 ans après la crise des missiles de Cuba, soviétiques et américains signent le 26 mai 1972 le traité SALT I sur la limitation des armements stratégiques.
12: Le président Nixon et les dirigeants du Kremlin sont parvenus à un accord destiné à limiter le déploiement des armes stratégiques. Au terme de cet accord, le nombre des missiles basés sur terre et sur mer restera limité aux chiffres actuels. Vous voyez le moment de la signature. Et les deux pays espèrent ainsi fermer la course aux armements nucléaires.
2: Ce traité entrera en vigueur le 3 octobre 1972 pour une durée de 5 ans. Un second accord SALT sera négocié en 1979. Non ratifié, il n'entrera jamais en application. Reims en 1956 et 1959, Saint-Étienne en 1976 et Marseille en 1991. Aucune équipe de foot français n'a remporté une Coupe d'Europe. La malédiction du foot français est vaincue le 26 mai 1993 par Marseille, qui remporte la finale de la Ligue des Champions face à l'AC Milan.
13: 22h05, Marseille prend feu. L'OM vient de vaincre la malédiction du football français, la Canebière et le Vieux-Port s'embrassent d'un seul coup. Une marée humaine, venue de tous les quartiers de la ville, déferle sur le centre. Des grappes de supporters s'accrochent partout et prennent souvent les risques les plus fous.
2: La fête sera cependant gâchée quelques semaines plus tard par le début de l'affaire OM Valenciennes sur une tentative de corruption de joueurs de Valenciennes par la direction de l'équipe de l'OM.
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2: La culture à présent, avec la naissance le 26 mai 1923 de l'acteur allemand Horst Tappert. Il devient célèbre hors d'Allemagne dans son rôle de l'inspecteur Derrick, qu'il va interpréter 281 fois. On découvrira cependant à la fin de sa vie qu'il avait servi pendant la Seconde Guerre mondiale dans la Waffen-SS. Il meurt en 2008. Et puis c'est le 26 mai 1926 que voyait le jour Miles Davis, compositeur et trompettiste de jazz américain. Il débute sa carrière dans les années 40. Beaucoup de grands noms du jazz ont travaillé avec lui. Il disparaît en 1991.

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1: Bonjour, aujourd'hui nous fêtons les Bérangers et les Bérangères. Saint Béranger fut un moine du XIe siècle qui vécut dans l'Aude. Né à Toulouse vers 1005 et précocement vertueux, il prit l'habit dès l'adolescence à l'abbaye de Saint-Papoul dans l'Aude. Il y mena la vie d'ascète que suppose la stricte observance de la règle de Saint-Benoît. Il fut un modèle pour ses congénères qui le nommèrent maître des novices, puis aumônier. Ses reliques furent conservées à l'abbaye et suscitèrent de nombreux miracles. Nous fêtons aussi le saint Humoris, comme le surnommait Goethe, un saint espiègle, saint Philippe Néri. Originaire de Florence, saint Philippe Néri choisit de venir à Rome pour s'occuper des jeunes en difficulté, très nombreux au XVIe siècle. Sa méthode était le rire, le jeu, l'art, la conversation, la douceur et surtout, tout simplement, sa présence. Bientôt, ses plaisanteries se racontèrent dans toute la ville de Rome. Ordonné prêtre en 1551 à 36 ans, il se consacra spécialement à l'accompagnement spirituel et à la confession. Sa vie mystique est très intense, mais Philippe Néri reste très discret. Et peut-être même son espièglerie est-elle une façon de le cacher ? C'est mon secret, éludait-il, quand on lui posait des questions. Selon des témoignages, il passait ses nuits en prière et en extase, dont l'une lui gonfla le cœur si fort qu'elle écarta ses côtes. Son brin de folie, son érudition, son feu apostolique et sa ferveur attirèrent autour de lui de nombreux jeunes avec qui il priait, chantait, lisait la Bible et plaisantait. Ainsi est née une congrégation originale, celle de l'Oratoire. C'est une société de prêtres et non de religieux, unie par un esprit de charité fraternelle. Mort en 1595, Philippe Néri repose dans une grande église appelée la Kenza Nova, comme les Romains l'appellent encore aujourd'hui. Il devint si populaire et d'une sainteté si universellement reconnue qu'il deviendra, après Saint-Pierre, un second patron pour la ville éternelle.
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En ce temps-là, Pierre se mit à dire à Jésus « Voici que nous avons tout quitté pour te suivre. » Jésus déclara « Amen, je vous le dis. Nul n'aura quitté à cause de moi et de l'Évangile une maison, des frères, des sœurs, une mère, un père, des enfants ou une terre sans qu'il reçoive en ce temps déjà le centuple. Maison, frères, sœurs, mères, enfants et terres, avec des persécutions et dans le monde à venir, la vie éternelle. Beaucoup de premiers seront derniers et les derniers seront les premiers. »

Bonjour à vous. Avez-vous déjà croisé quelqu'un qui a été sincèrement déçu par Dieu? On peut être surpris par ses silences et bousculé par ses décisions. Le mot déçu, lui, ne convient jamais. Car même quand on a l'impression de faire les frais d'un sacrifice, c'est toujours Dieu qui investit le plus d'amour dans l'aventure. Jésus nous fait une promesse incroyable. Celui qui laisse tout pour lui recevra le centuple. Aucune calculatrice ne peut vérifier cette formule, et pourtant le cœur ne s'y trompe pas. Ce cadeau de Dieu arrive en deux temps. Il y a le « maintenant », ce temps du mélange où l'on reçoit des frères et des sœurs par milliers, avec tout ce que cela suppose de joie et d'incompréhension. C'est le blé qui pousse au milieu de l'ivraie. Puis vient le second temps, celui de la vie éternelle, où tout sera récapitulé et multiplié sans plus aucune ombre. Dieu n'est jamais en reste de générosité. À lui, tout est possible, même nous donner un cœur de pauvre quand nous nous sentons trop encombrés par nos richesses. Comme Pierre, nous avons voulu tout quitter, et Jésus nous répond en s'attardant sur notre présent. Il nous parle dès aujourd'hui de nos maisons, de nos champs, là où vivent nos familles, et pas seulement du ciel à venir. Le royaume élargit notre affectivité aux dimensions de l'univers. Tout passe au pluriel. Partout où le Seigneur nous envoie, les maisons seront nôtres et les enfants des autres deviennent les nôtres parce qu'ils sont ceux de Dieu. Cet amour universel se joue pourtant dans le très concret. Aimer des frères ou des sœurs bien réels, avec leur fatigue et leur caractère, sans chercher à les posséder, sans chercher à les changer non plus. C'est cela le centuple. Vivre une destinée paradoxale où l'Évangile devient notre seule assurance et où l'amour de Dieu suffit à combler tous les manques.

Notre Père qui es aux cieux, que ton nom soit sanctifié, que ton règne vienne, que ta volonté soit faite sur la terre comme au ciel. Donne-nous aujourd'hui notre pain de ce jour. Pardonne-nous nos offenses, comme nous pardonnons aussi à ceux qui nous ont offensés. Ne nous laisse pas entrer en tentation, mais délivre-nous du mal. Car c'est à toi qu'appartiennent le règne, la puissance et la gloire pour les siècles des siècles. Amen.

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4: Dans le passage d'évangile que nous allons regarder cette semaine, il est question de la foi. Croire en Jésus, le Fils unique de Dieu, c'est la clé pour recevoir une vie en abondance, une vie offerte qui ne met personne en dette, mais dans la surabondance, recevoir la vie éternelle dont on imagine parfois qu'elle sera pour plus tard. C'est l'évangéliste Jean qui nous offre cette clé qui permet aussi d'éviter de sombrer dans les affres du jugement sur soi-même et sur les autres. Pour commenter cet évangile, je reçois cette semaine le théologien et philosophe Dominique Collin. Nous commençons par écouter la parole au chapitre 3, versets 16 à 18.
5: Dieu a tant aimé le monde qu'il a donné son Fils unique. Ainsi, tout homme qui croit en lui ne périra pas, mais il obtiendra la vie éternelle. Car Dieu a envoyé son Fils dans le monde, non pas pour juger le monde, mais pour que par lui, le monde soit sauvé. Celui qui croit en lui échappe au jugement. Celui qui ne veut pas croire est déjà jugé, parce qu'il n'a pas cru au nom du Fils unique de Dieu.
4: Dominique Collin, ce passage est court, il faut le resituer dans un dialogue plus long, dialogue entre Jésus et Nicodème. Alors, rappelons qui est Nicodème et le contexte dans lequel s'inscrit ce dialogue.
6: Nicodème est un personnage pour qui on peut avoir beaucoup d'affection parce que il provoque un dialogue qui est magnifique, un des plus beaux dialogues qui soit dans l'évangile de Jean. Puisque ce Nicodème d'abord vient de nuit. Alors Nicodème donc c'est un docteur de la loi, enfin un membre du Sanhédrin. Alors il vient de nuit dans une démarche qui est probablement, enfin elle a l'air sincère, d'interrogation, parce que Jésus devient une énigme assez vite dans l'évangile de Jean. Comme dans tous les évangiles, c'est la question, mais qui est cet homme ?
4: On retrouve souvent oui. Cette phrase, mais qui fait, est-il ? Ou Jésus qui demande, pour vous, qui suis-je ?
6: Voilà, parce que comme on l'entend d'ailleurs dans notre passage d'évangile de ce dimanche, la question c'est de croire à un moment donné en ce Fils unique. Mais comment Jésus peut être identifié au Fils unique de Dieu ? Voilà non seulement une énigme, mais presque une impossibilité.
4: Alors Jésus vient de dire à Nicodème qu'il lui faut naître d'en haut, d'eau et d'esprit pour entrer dans le royaume de Dieu. Et d'ailleurs, ça donne lieu à une petite discussion, mais moi je suis déjà né une première fois, comment est-ce que je peux renaître, lui dit Nicodème. Oui. Qu'est-ce que ça veut dire cette histoire de naissance ?
6: Donc ce dialogue magnifique est un dialogue qui en fait est presque un jeu entre malentendus en fait. C'est ce qu'on appelle, dans le style de l'écriture de Jean, c'est ce qu'on appelle l'ironie johannique. L'ironie, c'est donc pas l'ironie moqueuse et méchante, c'est le décalage en fait, le déplacement. Donc quand Jésus dit ben, il te faut naître d'en haut ou à nouveau, puisque c'est le même adverbe en grec, Nicodème comprend la naissance dans l'ordre tout à fait terrestre,
4: charnel,
6: c'est-à-dire naître, sortir du ventre de sa mère. Et donc, légitimement, hein, à son niveau, si l'on veut, dans son registre, ben, il est impossible de naître à nouveau, puisqu'on ne peut pas retourner une seconde fois dans le ventre de sa mère pour en sortir à nouveau. Donc il bute littéralement contre une impossibilité. Qu'est-ce que c'est que naître ? Eh bien, c'est commencer. C'est-à-dire, c'est une vie qui commence. C'est-à-dire, une vie qui est pleine de possibilités. Et ça, Nicodème ne le comprend pas. Parce que donc Jésus, évidemment, emploie le terme naître à un niveau qu'on appelle métaphorique. C'est-à-dire, il prend la réalité ou la vérité de ce que signifie naître pour dire il est possible de naître dans la vie plusieurs fois. Ou plutôt, il est possible de vivre une renaissance qui soit vraiment décisive dans la vie. C'est-à-dire qui marque le cours du temps. Et seul celui qui naît d'en haut, et pour le dire, parce qu'on n'a pas le temps de faire tous ces développements, en bref, dans l'évangile de Jean, qu'est-ce qui est la naissance d'en haut ? C'est exactement ce qu'il entend par le verbe croire. Croire, c'est naître à nouveau.
7: Reprenons avec vous, Dominique Collin, le passage que nous avons entendu. Dieu a tant aimé le monde qu'il a donné son Fils unique. Il est d'abord question de Dieu, auquel l'auteur Jean associe l'amour. Donc on a là affaire à un Dieu qui n'est pas le Dieu des philosophes ou le Dieu de la mythologie. Dieu fait alliance avec l'homme. C'est pour ça qu'on dit qu'il aime l'homme ?
6: Oui.
7: Dans la première alliance ?
6: Je pourrais même le dire encore plus, peut-être pas brutalement, mais je pourrais dire ceci. Il n'y a de Dieu que pour l'homme, que pour l'humain. Si vous voulez, Dieu devient l'instance ou le nom qui traduit une bienveillance absolue, inconditionnée, pour l'homme. Il n'y a de Dieu que pour l'homme. C'est-à-dire que ce n'est pas une conception métaphysique ou religieuse qui verrait Dieu comme une entité. En fait, c'est, si on regarde les choses de près, on se rendra compte que même encore aujourd'hui, bien souvent, nous avons une idée de Dieu qui est celle d'un sujet métaphysique, qui est une instance supérieure, un Dieu qui est quelque part ou nulle part, mais peu importe, qui est une entité supérieure.
7: Mais hérité notamment du monde grec.
6: Hérité du monde grec, mais hérité aussi d'une forme de paganisme pour qui les dieux n'ont pas vraiment d'intérêt pour l'être humain. D'ailleurs, dans la mythologie grecque, les dieux se jouent des humains ou jouent avec eux, mais il n'y a pas cette idée d'une bienveillance radicale, absolue, qui serait la nature même de Dieu. De sorte qu'on ne peut plus entendre le nom de Dieu sans l'entendre dans le rapport qu'il établit avec l'être humain. Il n'y a, si vous voulez, pas de Dieu en soi.
7: Enfin, ma formulation. Il n'y a pas de Dieu sans l'homme, alors.
6: Oui, il n'y a pas de Dieu sans l'homme. Voilà la révélation biblique par excellence qui culmine dans l'évangile de Jean.
7: Mais alors, s'il y a un homme sans Dieu ?
6: Alors, l'homme sans Dieu, ce serait l'homme qui ne croit pas, et cet homme s'est déjà jugé. C'est-à-dire, comme dit ce passage, qui est tout de même assez difficile à appréhender comme ça immédiatement, et parce que il est à des niveaux de profondeur dont Jean, si vous voulez, ayant dit à Nicodème qu'il lui faut naître d'en haut, va présupposer dorénavant que le lecteur qui passe par cette expérience de naissance d'en haut, de naissance nouvelle, de nouvelle naissance, lui va entendre ce dont il s'agit parce qu'il va l'entendre dans la foi. Mais que le lecteur qui n'a pas fait ce saut qui est de la nouvelle naissance va rester en fait bloqué devant les mots, devant le langage de Jean, et il va rejouer l'ironie et le malentendu qui fait que Nicodème ne comprend rien à rien. Parce que le dialogue de Jésus avec Nicodème se termine en autre boudin. Enfin, je veux dire, Nicodème, rien ne dit qu'il a entendu ou compris quoi que ce soit de ce que le Christ lui dit quand il lui dit qu'il faut naître à nouveau d'eau, d'esprit, etc.
7: Autrement dit, Jean nous invite à écouter comme celui qui aurait compris ce que naissance veut dire.
6: Oui.
7: Et après, les mots vont prendre sens.
6: C'est
7: ça. Il faut se situer à ce niveau-là.
6: Exactement.
7: Alors, il y a Dieu et il y a le monde. Chez Jean, on retrouve très souvent cette expression « le monde ». Qu'est-ce qu'il faut entendre derrière ce mot-là ?
6: Alors, c'est là que Jean, il fait avec le langage que nous faisons tous avec le langage, c'est-à-dire nous le prenons dans ses ambiguïtés et ses ambivalences. C'est-à-dire que ce n'est pas un concept précis, parce qu'il y a au moins et fondamentalement deux sens, et en plus deux sens qui semblent assez contradictoires. C'est-à-dire, vous avez des passages de l'évangile de Jean, pas celui-ci, où le monde, c'est le monde du péché, le monde de la mort. Ce que j'appellerais donc en français, pour jouer avec les mots, le monde de l'immonde. Donc ce monde de l'immonde, c'est le monde, on dirait aujourd'hui, c'est le monde du moi. Le moi-je, moi, c'est le monde de la volonté de puissance, c'est le monde du gaspillage, de la destruction, c'est le monde de la haine.
7: Ou la relation haignée, où il n'y a pas d'amour.
6: C'est le monde où il n'y a pas d'amour, etc. Donc ça, c'est le monde de l'immonde. Il va de soi alors que ce monde-là n'est pas à aimer, il n'est pas aimable. Donc, je vais le dire autrement, Dieu, et donc nous, ne sommes pas invités à aimer le monde de l'immonde.
7: Mais
6: et
7: là...
6: c'est bien parce que on n'aime pas l'immonde, ou plutôt, quel est le motif de rejeter le monde de l'immonde? C'est parce que nous aimons le monde pour que le monde soit le monde des humains, ah, un monde humanisé.
7: Et beau et...
6: beau, c'est-à-dire où, donc, un monde où c'est la fraternité qui est, j'allais dire, la règle des échanges, où c'est l'agapé qui est la forme même de nos rapports aux autres, où c'est la gratuité du don, où c'est l'accès au croire, c'est-à-dire à la confiance, qui formerait, si on veut, la matière et les ingrédients de notre vie de tous les jours. Ce monde, c'est le projet, si on veut, de Dieu pour l'homme.
7: Et c'est ce qu'il faut entendre quand Jean dit « Dieu a tant aimé le monde ».
6: Oui, alors, enfin, je le redis aussi, c'est peut-être un des versets les plus importants, les plus beaux, et peut-être même le verset qui doit nous rester comme un signal permanent. C'est l'amour du monde, en tant qu'il est l'amour même de Dieu pour ce monde, qui doit être la forme de notre amour à nous aujourd'hui. On entend, et parfois un peu trop, dans les milieux chrétiens, une sorte de rejet du monde, ou de distanciation, peut-être même parfois d'indifférence, qui ne fait pas toujours entendre ce souci, cet amour, cette bienveillance que Dieu a, ou même peut-être que Dieu est, puisqu'il n'y a de Dieu que pour l'homme. Donc Dieu a tellement aimé le monde, ça veut dire qu'il a tellement aimé l'humain qu'il voudrait que l'humain ait un monde humanisé.

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1: Dominique Collin, Dieu a tant aimé le monde qu'il a donné son Fils unique. Reprenons avec vous la deuxième partie de ce verset. Il a donné son Fils unique ou unique engendré. Pourquoi cette précision et qu'est-ce que ça veut dire ?
2: Qu'est-ce que c'est qu'un monde, un monde que Dieu aime ? C'est donc un monde où les hommes seraient frères et sœurs. Mais cette fraternité et cet agapé, c'est pas un concept, c'est pas une idée, c'est même pas liberté, fraternité, égalité, c'est donc pas une injonction, c'est une manière nouvelle d'être en rapport les uns avec les autres. C'est aussi un des fruits de la nouvelle naissance. Et comment on accède à cette fraternité ? En se découvrant fils. C'est uniquement par l'accès à une filialité. Enfin, je dis ce mot pour le distinguer toujours de filiation. Filiation, c'est les filiations de sang ou les filiations par l'adoption, que sais-je. Tandis que la filialité, c'est l'art de se recevoir comme fils. Et se recevoir comme fils ou comme fille, c'est l'enjeu de vérité. C'est même ça que la foi permet, autorise et ouvre. Et c'est notre enjeu vraiment ultime et décisif pour chacune de nos vies. Mais comment se découvrir fils ? Ben, c'est parce que nous voyons dans le Fils unique l'image même de cette filialité, j'allais dire de cette filialité complètement accueillie, complètement assumée, complètement, j'allais dire, reçue comme un cadeau.
1: C'est-à-dire que Jésus nous montre c'est quoi avoir un père, se recevoir de
2: Exactement.
1: Lui, lui faire confiance.
2: Oui, tout à fait.
1: Il nous montre un peu le mode d'être
2: c'est
1: avec
2: ça,
1: lui.
2: Le mode d'être du Fils. Le Fils est celui d'abord qui reçoit sa vie. Donc il n'est pas, c'est pas le Fils n'est pas aux commandes, il n'est pas l'auto-engendreur de lui-même, qui est le mythe de la modernité. Enfin, pour donner quand même un fort accent, je vais dire contemporain à ce texte, hein. Entendons bien que le mythe moderne, c'est un sujet qui se fait par lui-même. Le self-made man, ou c'est celui qui, d'une certaine manière, est un sujet autonome, et tellement autonome que tout vient ou tout doit toujours venir de lui. Alors que dans la filialité, on se reçoit. Pourquoi ? Ben parce que la vie est un don. Et la vie, si elle est un don, comme tout cadeau, demande à être accueillie, à être reçue. La réception du don de la vie, c'est ça que Jean qualifie d'une métaphore d'être fils. Le fils, c'est celui qui reçoit gratuitement un don offert gratuitement, qu'est la vie.
1: Dominique Collin, nous regardons avec vous l'évangile de ce dimanche, chez Jean chapitre 3, versets 16 à 18. Rappelons que c'est lors de son dialogue avec Nicodème que s'inscrivent les mots que nous lisons. Dieu a tant aimé le monde qu'il a donné son Fils unique. Ainsi tout homme qui croit en lui ne périra pas, mais il obtiendra la vie éternelle. Donc, vous parliez de vie donnée en abondance quand on est fils. C'est de cette vie-là dont parle Jean, là ?
2: Oui, oui, tout à fait.
1: La vie éternelle ?
2: Donc la vie éternelle ?
1: C'est quoi ?
2: Alors, là, nous sommes un peu parfois piégés par le mot ou par l'épithète éternel, puisque nous avons une conception, une représentation de l'éternité qui, en fait, nous trompe, à vrai dire. Parce que nous pensons l'éternité comme ce temps après le temps, c'est-à-dire après la mort, soit une autre qualité du temps, ou même pour beaucoup, malheureusement, l'éternité, c'est une durée qui n'en finit pas de durer, c'est-à-dire qui n'en finit pas de finir.
1: Oui, on pense avec nos catégories d'espace et de temps.
2: Ce qui fait de l'éternité quelque chose d'assez ennuyeux, d'assez... Donc finalement, ça n'intéresse véritablement personne aujourd'hui qu'on lui parle de vie éternelle. Il faut l'entendre, moi je retraduis, et c'est le philosophe aussi François Julien qui le dit ainsi, c'est la vie vivante. La vie éternelle, c'est la vie vivante. Alors pourquoi faire une sorte de pléonasme ? Ben, si on réfléchit bien, ce que nous appelons la vie, c'est-à-dire à partir de ma naissance, je suis vivant. Mais c'est quoi la vie ? Ben, c'est déjà l'avance ou déjà le travail de la mort. Nous appelons vie ce qui finalement va se conclure par la mort. Du coup, comme disait Heidegger, quand je suis né, j'étais déjà assez vieux pour mourir. Ben, c'est peut-être pas très heureux de l'entendre, mais n'empêche que c'est ça.
1: La mort avait commencé son travail
2: en
1: moi.
2: En fait, ce que nous appelons vie, c'est le déguisement de la mort, en fait. C'est le masque de la mort. Jean dit, il y a une vie. D'ailleurs, il a essayé, pour être précis, il y a un mot qui veut dire bios, c'est la vie déjà travaillée par la mort, celle dont je viens de parler. Et alors lui, il utilise le mot zoé. en grec, la zoé. Et il dit, ça, cette vie, c'est une vie qui fait mourir la mort et qui est donc une vie qui n'est plus travaillée par la mort. C'est une vie vivante.
1: Et quand Jésus dit à Nicodème, il faut naître de nouveau, il parle de cette vie vivante qui est offerte maintenant.
2: Tout l'évangile de Jean est organisé, et le récit et les discours qui mettent en scène cette vie. Cette vie, elle est donnée, elle est la vie même de Dieu, si l'on veut, elle est offerte à tout être humain, parce que donc ce Dieu pour l'homme est un Dieu de la vie et pour la vie. Il n'y a en lui aucune complaisance pour la mort.
1: Et il s'agit d'y croire, puisqu'il dit « tout homme qui croit en lui ne périra pas ». Donc c'est aujourd'hui, si je crois, cette vie m'est donnée.
2: Exactement. Donc... Alors, comment comprendre ça? Tout simplement, déjà, pourquoi le croire est requis dans cette filialité? Le Fils reçoit sa vie. Encore faut-il qu'il croie que cette vie qui lui est offerte soit pour la vie. Prenons une comparaison ou un exemple. Beaucoup d'enfants, malheureusement, naissent de parents qui ne leur garantissent pas ou ne fondent pas leur accès à la confiance parce qu'il y a malheureusement des enfants qui ne naissent pas dans un environnement qui est celui d'une communication de la vie, de la valeur de qui ils sont. Du coup, ces enfants vont rester probablement travaillés par une méfiance. Méfiance vis-à-vis de l'engendreur. Mais même pour Dieu, ça nous est parfois difficile de croire que sa bienveillance est telle, radicale, absolue, qu'elle fonde notre valeur et la vie qui est la nôtre. Déjà, dans le livre de Genèse, on se rend bien compte que Adam et Ève, à un moment donné, très rapidement, se méfient.
1: Il y a une méfiance primordiale.
2: Il y a une méfiance. Ou pour le dire donc autrement, croire sera toujours une épreuve qui doit traverser la méfiance. Je ne dis pas le doute, parce que le doute, nous pensons au doute intellectuel. C'est pas se demander si Dieu existe, si on a des preuves de... Non. Est-ce que j'accueille ce Dieu qui fonde ultimement qui je suis dans un acte de bienveillance tel que je n'ai pas à payer, rien à mériter, que je suis inscrit dans une gratuité absolue? Eh bien, c'est là que se joue pour nous, vraiment, décisivement, est-ce que je crois en cette parole, est-ce que je crois en ce Dieu, c'est-à-dire est-ce que je lui fais confiance, est-ce que je suis prêt à m'abandonner à cette confiance en ce Dieu qui me veut du bien ?

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1: Il nous faut aller jusqu'au bout du texte. C'est important, Dominique Collin, parce que le temps passe. Il est très riche, ce texte. Il est court, mais
2: il
1: riche.
2: Il est court, mais très riche, oui.
1: Car Dieu a envoyé son Fils dans le monde, non pas pour juger le monde, mais pour que par lui, le monde soit sauvé. Nous arrivons à une autre partie là, de ce texte qui concerne le jugement. Alors, qu'est-ce que ça signifie, ce verset ?
2: Il veut complètement aussi transformer, convertir notre idée du jugement. Cette naissance d'en haut, elle se traduit par vraiment une transformation de notre mentalité, de notre manière de penser. C'est-à-dire, le croire, ça amène, c'est pas simplement une sorte de conviction intérieure ou intime, c'est un changement profond, radical, d'une manière d'être.
1: Enfin, et de notre manière de penser, de vivre.
2: Exactement.
1: C'est un retournement complet.
2: C'est quoi le jugement ? Ben, nous, notre jugement, c'est que on se juge toujours déjà très mal. Puisque quand on n'est pas fils ou fille, on a toujours des comptes à régler. On a des comptes à régler avec soi-même. Et c'est le narcissisme ambiant qui ferait croire qu'on est très indulgent vis-à-vis de soi. Mais en fait, quand on gratte bien, le narcissique est quelqu'un qui en fait est très déçu de lui-même.
1: Et donc, alors, c'est pour très ça
2: qu'il
1: exigeant.
2: C'est pour ça qu'il demande sans cesse de la reconnaissance et veut se valoriser ou être valorisé. Mais en fait, c'est un pauvre type qui a une piètre image de lui-même, ne s'aime pas bien en fait. Là encore, je le dis, dans une société qui vend tellement un arsenal de développement personnel narcissique ou en fait, on est dans une société où les gens ne s'aiment pas bien. Et ne pas s'aimer bien, c'est se juger. Et du coup, quand on ne s'aime pas bien, les autres deviennent vite des menaces. Parce qu'il pourrait prendre la part de reconnaissance ou de valorisation que j'aimerais avoir et il pourrait la prendre à mes dépens. Du coup, on est toujours dans le jugement. Prenez n'importe quelle conversation qui a lieu sur une terrasse d'une brasserie. Vous entendrez les gens majoritairement se valoriser eux-mêmes et dévaloriser les autres. Les collègues, notre manière d'être toujours dans le jugement. Jean nous dit que quand on est fils, on se reçoit dans cette bienveillance qui fait qu'on n'a plus à mériter, plus à se battre pour exiger des autres leur reconnaissance. Du coup, on est délivré, affranchi, définitivement, du besoin de juger. Et c'est parce que Dieu lui-même n'est pas ce juge que nous croyons qu'il est.
1: D'ailleurs, le Christ dit à un moment donné dans l'Évangile, « Je ne suis pas venu pour juger. »
2: Je ne suis pas venu pour juger. Ou, parce qu'il y a tout de même encore une idée de jugement. Mais alors, il faut l'entendre de manière aussi paradoxale que subtile. C'est que, en fait, Dieu, par le Christ, juge le jugement.
1: C'est-à-dire ?
2: C'est le jugement qui est jugé. C'est le jugement qui est mis, j'allais dire, en accusation. Et on lui règle son compte. Donc, Dieu est juge parce qu'il juge le jugement. Parce que si on est dans l'accueil absolu de sa bienveillance, il n'y a plus rien à juger. On est déjà passé intégralement du côté donc de la foi, c'est-à-dire du côté de la vie vivante. Et là, il n'y a plus à juger.
1: C'est-à-dire, nous ne nous jugeons plus, nous ne jugeons plus les autres, et éventuellement, nous ne jugeons plus Dieu.
2: Donc le jugement est rendu inefficace, inopérant. Il y a un père de l'Église, enfin saint André de Crète, qui disait, au moment de la croix, et c'est très joannique ça, au moment de la croix, ce qui se produit, c'est le jugement du jugement. Donc c'est la fin, c'est mettre une croix, c'est le jugement qui est crucifié. Il n'y aura plus à dévaloriser qui que ce soit, à commencer par soi-même ou à Dieu, parce que celui qui est fils et fille reçoit la vie, reçoit le don de la vie, reçoit le don de donner, et n'est plus du tout dans la menace, le ressentiment, la colère, la haine, etc.
1: Il y a ce petit mot « sauvé » qui est en finale, là. Dieu a envoyé son Fils pour qu'il soit sauvé. Qu'est-ce que ça signifie, le salut ? Parce que alors là, il y a des sommes qui ont été écrites.
2: Mais
1: très rapidement,
2: il
1: aujourd'hui.
2: Des dizaines d'heures pour... sauver, donc nous, c'est pas du tout la conception, chez Jean, d'un salut où il faudrait mériter son salut par un Dieu qui tiendrait les comptes, etc. On est affranchi du jugement, on est sauvé d'une vie qui n'est en fait que la façade de la mort.
1: Nous sommes justifiés,
2: donc,
1: comme dit Paul.
2: Justifiés. Donc être sauvé, c'est être sauvé de cette menace qui consiste à ne pas vivre comme fils. Et on en est absolument affranchi. Le fils est sauvé parce qu'il est émancipé, il est affranchi. Il n'a plus rien à craindre, ni de Dieu, ni des hommes, ni de la mort, puisqu'il est passé déjà intégralement du côté de la vie offerte et accueillie.
1: Dominique Collin, à vous écouter, on comprend que la bonne nouvelle, elle est pleine et entière dans ce texte. C'est-à-dire que nous sommes aimés pour qui nous sommes, par un Père qui nous aime. Nous ne sommes pas jugés, ce sont des paroles énormes pour nous aujourd'hui.
2: On pourrait donc dire juste
1: c'est ça, la bonne nouvelle.
2: Que ce passage de cet évangile de Jean, c'est la bonne nouvelle de la bonne nouvelle. C'est l'évangile de l'évangile. C'est l'évangile à la puissance au carré. Donc, s'il fallait vraiment trouver le concentré ou la réduction au sens culinaire, c'est-à-dire ce qu'on garde de bon, enfin, pour donner le goût de l'évangile, eh bien, ce serait ça. Il y a un amour tel que Dieu est pour l'homme, pour que cet homme vive, c'est-à-dire passe du jugement à la libération, à l'affranchissement. Si ça, ça ne modifie pas complètement, décisivement, tous nos rapports et notre rapport au monde, alors il n'y a plus à croire à l'évangile. Mais si on y croit, si on vit cela, alors là, tout change. C'est la plus belle des nouvelles, puisqu'elle est la seule à même à changer radicalement et profondément notre rapport à la vie.
1: Merci beaucoup Dominique Collin. L'évangile Merci. Que nous avons lu est à retrouver chez Jean, au chapitre 3, versets 16 à 18. Je signale aussi que votre dernier livre, L'évangile inouï, est paru chez Salvator. Merci à Pierre-Henri Paget à la technique.

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4: Bonjour et bienvenue, je suis très heureux de vous retrouver ce matin, même si vous avez peut-être très mal dormi comme moi, il a fait encore une fois beaucoup trop chaud. Alors vous vous êtes réveillé, impossible de vous rendormir, vous avez allumé la radio plus tôt que d'habitude et vous avez très bien fait parce que nous avons une grande nouvelle à vous annoncer ce matin sur les ondes, une grande joie si vous êtes fidèle. À RCF Notre-Dame, vous l'avez déjà entendu hier, le pape Léon XIV a publié un texte majeur, la première encyclique de son pontificat, Magnifica Humanitas. Magnifique humanité, oui, nous sommes une magnifique humanité. Hier, j'étais au Frat, en région parisienne, avec tous les jeunes collégiens d'Île-de-France réunis par les évêques catholiques, 12 000 jeunes. Si vous aviez entendu les témoignages que j'ai entendus, l'audace, la maturité de ces jeunes de 13 à 16 ans, cela éclaire cette introduction du pape. Oui, l'humanité est magnifique. Alors, à l'heure de l'intelligence artificielle et du changement climatique, le document de Léon XIV est prophétique. Il revient sur la place de la personne humaine, sur notre dignité, sur notre vocation. Qu'est-ce que l'homme pour que tu penses à lui ? S'interroge le psalmiste. Notre Dieu s'est fait homme pour que l'homme se fasse Dieu, répond saint Irénée. C'est ce que nous rappelle Léon XIV et c'est ce que nous allons explorer ensemble dans cette matinale jusqu'à 10h. Soyez les bienvenus. Merci pour votre fidélité à RCF Notre-Dame. Et bonjour Clara Bévillacois.
5: Bonjour Pierre-Hugues.
4: On est heureux de se retrouver, voilà, chacun dans son poste.
5: Exactement, chacun sa place matin.
4: Et dans le poste de chacune et chacun qui nous écoute, on n'a jamais eu aussi chaud en mai, Clara.
5: Oui, avec de nouveaux records de température hier, près de 35 degrés à Bergerac. 8 départements de l'Ouest sont placés en vigilance orange canicule. Et cette chaleur inhabituelle va se renforcer encore aujourd'hui. Des pointes à 37 degrés sont attendues dans le sud du pays. Un épisode caniculaire qui devrait durer jusqu'au week-end prochain, selon Météo France. Le gouvernement fera un point jeudi sur la gestion de ces épisodes. Et cette chaleur a été encore plus difficile sûrement à supporter hier pour des passagers de plusieurs trains qui ont accusé de très gros retards entre Paris et le Sud-Est. En cause, la rupture d'une caténaire en fin d'après-midi qui a coupé l'alimentation électrique sur une voie. Un TGV parti à 14h10 de la gare de Lyon est arrivé il y a seulement 2h à Nice, soit 8 heures de retard au total.
4: Après des semaines de menaces, Washington a annoncé cette nuit avoir mené de nouvelles frappes sur l'Iran.
5: Oui, frappe en plein cessez-le-feu, alors que les négociateurs iraniens viennent d'arriver à Doha au Qatar pour tenter de trouver un accord. Hier encore, Donald Trump assurait que des détails étaient en cours de finalisation. Selon Washington, il s'agit de frappes d'autodéfense ciblées contre des sites de lancement des missiles et des embarcations iraniennes qui auraient tenté de poser des mines dans le détroit d'Ormuz. Benjamin Netanyahou, lui, a affirmé que son pays allait intensifier l'offensive au Liban pour, je cite, écraser le Hezbollah. Et l'armée israélienne a déjà multiplié ses frappes hier dans le sud et l'est du Liban, malgré la trêve en vigueur depuis le 17 avril.

0: Moscou prévient et appelle les étrangers et diplomates à évacuer Kiev avant de nouvelles frappes.
1: Et oui, un avertissement balayé par la France. Hors de question d'évacuer nos diplomates, a commenté le ministère des Affaires étrangères français. Une annonce russe qui intervient après des bombardements particulièrement massifs ce week-end contre l'Ukraine et notamment sa capitale, faisant 4 morts et une centaine de blessés. Mettez fin à ce carnage, le monde entier n'attend que ça. C'est l'appel lancé par le lauréat russe du Grand Prix du Festival de Cannes. En recevant son prix pour son film Minotaur, le réalisateur russe Andrei Zviakintsev a exhorté Vladimir Poutine à mettre fin à la guerre en Ukraine. Et enfin, après avoir débarqué du navire de croisière Ondius, l'un des Espagnols placés en quarantaine à Madrid a été testé positif à l'antivirus des Andes. C'est le deuxième cas confirmé du virus en Espagne. Dans le monde, 12 cas ont été détectés parmi les passagers. La Française testée positive à l'antivirus est toujours en réanimation, a précisé vendredi dernier la ministre de la Santé.
0: Et on le disait au début de ces informations, Clara, il va faire très chaud partout en France aujourd'hui.
1: Oui, 8 départements placés en vigilance orange, canicule, de la Vendée jusqu'à la Manche en passant par le Finistère. 20 autres sont en jaune, dont Paris et sa petite couronne, mais aussi l'Isère, la Dordogne ou encore la Gironde. Le soleil sera omniprésent du matin au soir pour les températures comptées entre 32 et 35 degrés, avec des pointes jusqu'à 37 dans le sud du pays.
0: Le pape Léon XIV vient de publier un texte majeur, Magnifica Humanitas, s'annonce déjà comme un des documents les plus importants de la doctrine sociale de l'Église pour aujourd'hui. On va en parler avec Pascal Morinière dans 10 minutes après l'invité de votre rédaction. À 6h35 sur RCF Notre-Dame, on va parler des Pays-Baltes également. Comment se prémunissent-ils des attaques hybrides russes depuis le début de la guerre en Ukraine? Mais d'abord, toujours avec vous Clara, c'est la bonne info.
1: On va parler de la porcelaine de Limoges qui prend du galon. Alors, elle est déjà réputée à travers le monde, mais elle est devenue cette semaine le premier produit artisanal à bénéficier d'une protection de l'Union européenne. L'UE a en effet enregistré sa première indication géographique pour un produit artisanal et industriel, récompensant ainsi 250 ans d'histoire. Antoine Ginesté, bonjour.
2: Bonjour et merci RCF Notre-Dame pour son accueil.
1: Alors vous êtes chargé des indications géographiques à l'INPI, l'Institut National de la Propriété Industrielle. À quoi correspond en fait cet IGP européen que vient d'obtenir la porcelaine de Limoges?
2: Alors c'est une très bonne question. Tous les consommateurs et notamment les gourmands et les gourmets connaissent les IGP et AOP, indications géographiques et appellations d'origine protégée agroalimentaires, que sont par exemple en France les produits emblématiques comme le Comté, le Roquefort, les vins de Bordeaux, de Bourgogne ou d'Alsace. Il y a près de 3000 produits protégés dans toute l'Europe. Ces produits sont nés en France au début du XXe siècle, ces protections. Elles ont été étendues au niveau européen en 1992. Étendu au niveau français pour les produits industriels et artisanaux de manière beaucoup plus récente en 2014. C'était la loi consommation et c'est l'INPI, l'Institut National de la Propriété Industrielle, qui a été chargé de l'instruction de ces dossiers, de cette protection. Et depuis 2023, et un règlement européen a été publié, il est entré en vigueur le 1er décembre 2025 et maintenant tous nos produits des territoires comme les tapis et tapisseries d'Aubusson, la Charentaise et bien sûr au premier rang desquels la porcelaine de Limoges peuvent bénéficier d'une indication géographique protégée européenne.
1: Indication donc qu'a obtenue la porcelaine de Limoges. Qu'est-ce que ça garantit en fait? Qu'est-ce que ça permet?
2: Alors dans l'attente de l'entrée en vigueur du dispositif européen, nos indications géographiques n'étaient protégées que sur le territoire national. Or, pour bon nombre des entreprises qui composent ces filières artisanales et industrielles patrimoniales et emblématiques, elles réalisent entre 20 et 80% de leur chiffre d'affaires à l'export, et notamment sur le marché européen. Et dès maintenant, les dénominations pourront être protégées sur l'ensemble du territoire des 27 États membres.
1: Et alors, en quoi c'est exceptionnel ?
2: Alors c'est exceptionnel parce que ce règlement était attendu de longue date. Hein. Le dispositif français avait été mis en place en 2014. Il a fallu attendre 2025 avec un fort lobbying des pouvoirs publics français et notamment durant la présidence française de l'Union européenne il y a 3 ans pour que ce règlement qui était un petit peu passé en dessous de la pile remonte en haut des priorités essentielles de l'Union européenne. Je pense que l'Union européenne est quand même aussi attachée, quoi qu'en disent certains, à protéger les territoires, hein, les gens.

0: parfois une vision un petit peu technocratique, excessivement réglementaire. Elle a aussi et souvent des actions qui contribuent à la protection des patrimoines des pays, des États membres.
1: Et donc l'obtention de cette indication, c'est quelque chose dont on se réjouit chez vous à l'Institut national de la propriété industrielle?
0: Bien sûr, tout à fait, parce que une protection purement nationale n'avait guère de sens hein, quand on voit les chiffres d'affaires en grande partie à l'export. C'est qu'un début, c'est un symbole, hein, c'est un des produits les plus emblématiques des savoir-faire patrimoniaux, enfin de l'héritage français. On a aussi 24 autres produits, hein, les charentaises, je vous le tapisserie d'Aubusson, la tournerie et tabletterie du Jura, avec par exemple les petits chalets en bois de Marc Villac ou potentiellement les moulins à poivre ou à sel de chez Peugeot qui pourraient faire l'objet d'une telle protection. Dès l'entrée en vigueur du dispositif, le 1er décembre, nos 25 dossiers ont été transférés, ont fait l'objet d'une demande de transfert auprès de nos collègues de l'Office européen de propriété intellectuelle à Alicante. Et j'ai cru comprendre que dans les tout prochains jours, au moins 5 autres nouveaux produits seraient protégés dès les premiers jours de juin.
1: Et donc ça peut arriver très vite alors,
0: Exactement.
1: à
0: Et
1: faire.
0: d'autres suivront évidemment d'ici la fin de l'année. On a un bon espoir que tous nos dossiers soient transformés en IGP européenne avec des contraintes administratives tout à fait minimales.
1: Et ben on l'espère en tout cas. Un grand merci à faire à suivre hein, pour ces autres dossiers. Merci beaucoup Antoine Ginesté. Vous êtes, je le rappelle, chargé des indications géographiques à l'INPI, l'Institut national de la propriété industrielle.
2: Merci beaucoup Clara Bévilacqua, on vous retrouve dans 20 minutes pour les informations.
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2: On entend beaucoup parler des États baltes depuis l'invasion de l'Ukraine, mais que sait-on vraiment de leur expérience face à la Russie? Céline Bayou, spécialiste de la région baltique et auteur des Pays baltes face à la menace russe, est l'invitée de l'émission Planisphère, un entretien passionnant que vous pouvez déjà écouter en podcast sur notre site. Je vous propose d'en écouter un extrait, Céline Bayou, qui explique comment les États baltes mobilisent leurs citoyens face aux attaques hybrides russes. On écoute.
4: Je pense qu'ils se prémunissent avec beaucoup d'attention et beaucoup de méthodes, à la fois parce que les autorités, évidemment, des trois pays sont très mobilisées et sont très actives pour essayer de contrer, et de contrer avec une certaine mesure, c'est-à-dire que l'idée n'est de ne pas être escalatoire et de ne pas aggraver la situation. Et c'est une grande difficulté, parce qu'on pourrait avoir une tendance à dire on va réagir assez violemment ou de façon assez radicale.
5: Et tout est fait pour, en plus.
4: Et tout est fait pour.
5: C'est à la faute.
4: Exactement. C'est exactement l'objectif, d'ailleurs, de ces attaques hybrides. L'idée, c'est de créer à la fois du stress, de créer en fait aussi de la dissension au sein des sociétés. Et ça, c'est l'effet très pervers de ces attaques hybrides. Donc l'objectif des autorités est de garder la cohésion des sociétés et d'impliquer en fait les sociétés. Donc on est sur des concepts en fait de ce qu'on appelle un peu défense totale. C'est-à-dire que les citoyens sont mobilisés aussi pour être responsabilisés par rapport à ce qui se passe et savoir eux-mêmes agir en fait. Soit réagir, soit agir.
2: Voilà, vous écoutiez Céline Bayou, spécialiste de la région baltique au micro de Pierre Verluise dans l'émission Planisphère. Elle est l'auteur des Pays baltes face à la menace russe aux éditions Talendier, émission déjà disponible sur notre site rcfnotredame.fr. À suivre, on va parler de l'encyclique de Léon XIV, texte majeur qui vient de paraître. Vous entendrez la réaction de Pascale Morinière, la présidente des AFC. L'occasion de parler avec elle de dignité de la personne humaine, de bien commun, de subsidiarité et de solidarité. Merci pour votre fidélité à RCF Notre-Dame et très bon réveil à notre écoute.
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2: Il est 6h44 sur RCF Notre-Dame. À suivre, le saint du jour, Saint-Philippe Néri, un saint très drôle. C'est ce que nous dira Clara Bévilacqua. Mais d'abord, nous vous retrouvons. Bonjour Pascal Morinière.
3: Bonjour Pierre-Hugues, bonjour à tous.
2: La publication de la première encyclique de Léon XIV, Magnifica Humanitas, est aussi l'occasion pour le pape de revenir sur la doctrine sociale de l'Église. Que dit-il à ce sujet ?
3: En effet, l'encyclique de Léon XIV commence par un long rappel des grands principes de la doctrine sociale de l'Église, ou DSE. Pour le pape, l'enjeu de l'IA est d'abord anthropologique avant d'être technique. D'où son insistance pour redonner les principes de ce qui devrait fonder le rapport au monde de toute personne de bonne volonté. Tout d'abord, la dignité de la personne humaine, principe fondateur de la DSE. La dignité de toute personne est inviolable et indépendante de son utilité ou de son état de santé. Le second principe est celui du bien commun, qui n'est pas la somme des intérêts particuliers, mais un équilibre entre les droits et les devoirs qui permettent le développement intégral de chacun et de chaque groupe social. Le troisième est le principe de subsidiarité, qui veille à prendre les décisions au plus près des personnes concernées. Et le quatrième, la solidarité, qui appelle au partage des biens et des responsabilités au sein de toute la famille humaine.
2: Rappel bien utile de la part de Léon XIV, Pascal, dignité de la personne, bien commun, solidarité, subsidiarité, on vous a entendu. Et le dernier principe, ce dernier principe, celui de subsidiarité, est peut-être le moins connu, non ?
3: Oui, Pierre-Hugues, le principe de subsidiarité est pourtant essentiel pour l'organisation de la vie sociale. Il rappelle que les choix et les décisions doivent être pris par l'autorité la plus proche des personnes concernées. Ce principe soutient que les institutions internationales, l'État, les collectivités, ne devraient intervenir que lorsque les niveaux inférieurs ne peuvent agir seuls. C'est un principe qui protège les initiatives locales, les familles et les corps intermédiaires de la toute-puissance de l'État. Par exemple, la restriction de l'instruction en famille, l'encadrement excessif par l'État des écoles confessionnelles ou des normes européennes très détaillées sur l'aménagement du territoire rural vont contre le principe de subsidiarité.
2: Pour quelles raisons ?
3: Eh bien, l'échelon supérieur, l'État, l'Europe, se substituent aux parents, aux églises, aux États, alors que ceux-ci sont capables et légitimes pour faire par eux-mêmes les choix qui les concernent. Cela entraîne une perte d'efficacité, car les mêmes solutions ne sont pas applicables partout, une diminution de la responsabilité des citoyens et un accroissement excessif du pouvoir bureaucratique central. Par exemple, on a vu au début de l'épidémie de Covid les ARS incapables d'avoir la souplesse nécessaire pour organiser la diffusion des masques, des tests ou des consignes sanitaires. Autre exemple, les coups de frein à la politique familiale qui ne donnent plus aux familles de la classe moyenne les moyens et donc la liberté de prendre un congé parental au cours des premières années de leur enfant. La subsidiarité est à la fois une question de dynamisme du tissu social et de respect des personnes. Sans doute une idée féconde pour les prochaines élections et pour l'avenir de toute notre société.
2: Merci beaucoup Pascal Morinière, président des associations familiales catholiques. Dans 3 minutes, la prière du matin, mais d'abord le saint du jour, et c'est avec vous Clara. Aujourd'hui, nous fêtons les Bérangers et les Bérangères.
4: Eh oui, Saint Béranger est un moine du XIe siècle Pérou qui vécut dans l'Aude. Il est né à Toulouse vers 1005 et précocement vertueux. Il prend l'habit dès l'adolescence à l'abbaye de Saint-Papoul, c'est dans l'Aude donc. Il y mène la vie d'ascète que suppose la stricte observance de la règle de Saint-Benoît. Il est un modèle pour ses congénères qui le nomment maître des novices, puis aumônier. Et ses reliques Pérou furent conservées à l'abbaye et suscitèrent de nombreux miracles.
2: Nous fêtons aussi un saint humoriste, ah, comme le surnommait Goethe. Un Vincent Espiègle, Saint-Philippe Neri.
4: Et oui, originaire de Florence, Saint-Philippe Neri choisit de venir à Rome pour s'occuper des jeunes en difficulté qui étaient très nombreux au XVIe siècle. Alors sa méthode, c'était le rire, le jeu, l'art, la conversation, la douceur, mais surtout et tout simplement sa présence et ses plaisanteries se racontent dans toute la ville de Rome. Il est ordonné prêtre en 1551, il avait 36 ans et il se consacre spécialement à l'accompagnement spirituel et à la confession.
2: J'espère avoir le temps de vous raconter une des blagues d'ailleurs de Saint-Philippe Neri, mais sa vie mystique est très intense.
4: Oui, il reste très discret, peut-être même son espièglerie est une façon de le cacher. « C'est mon secret », répondait-il quand on lui posait des questions. Alors selon des témoignages, il passait ses nuits en prière et en extase, dont l'une lui gonfla le cœur si fort qu'elle écarta ses côtes. Son brin de folie, son érudition, son feu apostolique et sa ferveur attirèrent autour de lui de nombreux jeunes avec qui il priait, chantait, lisait la Bible et bien sûr plaisantait.
2: Et vous le disiez, Clara, on surnommait Saint-Philippe Neri le bouffon de Dieu. Alors je vous propose de vous raconter une blague qui se murmure du Saint Romain. Un jour, une dame vient se confesser à lui. Elle avoue avoir médit sur ses voisins. Philippe Neri l'écoute, réfléchit et lui donne une pénitence pour le moins surprenante. « Madame, avant l'absolution, rentrez chez vous, prenez une poule et plumez-la, puis parcourez votre quartier en semant les plumes sur votre chemin et revenez me voir. » Alors la dame est un peu interloquée, elle s'exécute, elle va prendre une poule, elle dissémine un petit peu les plumes. Il revient le lendemain. Le saint lui demande alors l'air de rien, « Bon, maintenant, allez ramasser toutes les plumes. » « Mais c'est impossible, » répond la dame, « le vent les a toutes dispersées. » Et Philippe Neri, avec son sourire habituel, conclut « Vous voyez, madame, il est bien plus facile de semer des ragots que d'en réparer les dégâts.
4: Oh,
2: c'est joli
4: c'est
2: quand
4: joli,
2: même.
4: Belle.
2: Voilà, c'est spirituel. C'est une blague et c'est spirituel. Voilà, c'est Saint-Philippe Neri. Merci beaucoup. Clara Bévilacqua pour le Saint du jour. On vous retrouve dans 10 minutes pour
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2: Matin, chaque jour sur RCF Notre-Dame, on prend le temps de la prière, l'évangile du jour. Et oui, nous écoutons cet évangile. À nouveau ce matin, Jésus nous invite à tout quitter pour le suivre. C'est chez Saint Marc, au chapitre 10, les versets 28 à 31. Et le père Sébastien Anthony nous aide à mieux comprendre le texte.
5: En ce temps-là, Pierre se mit à dire à Jésus : « Voici que nous avons tout quitté pour te suivre. » Jésus déclara : « Amen, je vous le dis, nul n'aura quitté à cause de moi et de l'Évangile une maison, des frères, des sœurs, une mère, un père, des enfants ou une terre sans qu'il reçoive en ce temps déjà le centuple. Maison, frères, sœurs, mères, enfants et terres avec des persécutions et dans le monde à venir, la vie éternelle. Beaucoup de premiers seront derniers. » Et les derniers seront les premiers.

Bonjour à vous. Avez-vous déjà croisé quelqu'un qui a été sincèrement déçu par Dieu? On peut être surpris par ses silences et bousculé par ses décisions. Le mot « déçu », lui, ne convient jamais. Car même quand on a l'impression de faire les frais d'un sacrifice, c'est toujours Dieu qui investit le plus d'amour dans l'aventure. Jésus nous fait une promesse incroyable. Celui qui laisse tout pour lui recevra le centuple. Aucune calculatrice ne peut vérifier cette formule. Et pourtant, le cœur ne s'y trompe pas. Ce cadeau de Dieu arrive en deux temps. Il y a le « maintenant », ce temps du mélange où l'on reçoit des frères et des sœurs par milliers, avec tout ce que cela suppose de joie et d'incompréhension. C'est le blé qui pousse au milieu de l'ivraie. Puis vient le second temps, celui de la vie éternelle, où tout sera récapitulé et multiplié sans plus aucune ombre. Dieu n'est jamais en reste de générosité. À lui, tout est possible, même nous donner un cœur de pauvre quand nous nous sentons trop encombrés par nos richesses. Comme Pierre, nous avons voulu tout quitter, et Jésus nous répond en s'attardant sur notre présent. Il nous parle dès aujourd'hui de nos maisons, de nos champs, là où vivent nos familles, et pas seulement du ciel à venir. Le royaume élargit notre affectivité aux dimensions de l'univers. Tout passe au pluriel. Partout où le Seigneur nous envoie, les maisons seront nôtres et les enfants des autres deviennent les nôtres parce qu'ils sont ceux de Dieu. Cet amour universel se joue pourtant dans le très concret. Aimer des frères ou des sœurs bien réels, avec leur fatigue et leur caractère, sans chercher à les posséder, sans chercher à les changer non plus. C'est cela le centuple. Vivre une destinée paradoxale où l'Évangile devient notre seule assurance et où l'amour de Dieu suffit à combler tous les manques.

Notre Père qui es aux cieux, que ton nom soit sanctifié, que ton règne vienne, que ta volonté soit faite sur la terre comme au ciel. Donne-nous aujourd'hui notre pain de ce jour. Pardonne-nous nos offenses, comme nous pardonnons aussi à ceux qui nous ont offensés. Ne nous laisse pas entrer en tentation, mais délivre-nous du mal, car c'est à toi qu'appartiennent le règne, la puissance et la gloire pour les siècles des siècles. Amen.

0: Abba, je m'abandonne à toi, le groupe de prière Abba. Merci au Père Sébastien Anthony qui était avec nous pour le commentaire de l'évangile du jour. Le temps pascal est terminé, plus de Regina Celli, place à l'Angélus.
1: L'ange du Seigneur apporta l'annonce à Marie.
2: Et elle conçut du Saint-Esprit. Je vous salue Marie, pleine de grâce. Le Seigneur est avec vous. Vous êtes bénie entre toutes les femmes, et Jésus, le fruit de vos entrailles, est béni. Sainte Marie, Mère de Dieu, priez pour nous pauvres pécheurs, maintenant et à l'heure de notre mort.
1: Voici la servante du Seigneur.
2: Qu'il me soit fait selon votre parole. Je vous salue Marie, pleine de grâce. Le Seigneur est avec vous. Vous êtes bénie entre toutes les femmes, et Jésus, le fruit de vos entrailles, est béni. Sainte Marie, Mère de Dieu, priez pour nous pauvres pécheurs, maintenant et à l'heure de notre mort.
1: Et le Verbe s'est fait chair.
2: Et il a habité parmi nous. Je vous salue Marie, pleine de grâce. Le Seigneur est avec vous. Vous êtes bénie entre toutes les femmes, et Jésus, le fruit de vos entrailles, est béni. Sainte Marie, Mère de Dieu, priez pour nous pauvres pécheurs, maintenant et à l'heure de notre mort.
1: Priez pour nous, Sainte Marie, Mère de Dieu,
2: afin que nous soyons rendus dignes des promesses du Christ.
1: Daignez, Seigneur, répandre votre grâce dans nos âmes, afin qu'ayant connu par la voix de l'ange l'incarnation de votre Fils Jésus-Christ, nous puissions parvenir par sa passion et par sa croix à la gloire de sa résurrection.

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4: Mardi 26 mai, Saint Béranger et Saint Philippe Néri à l'honneur aujourd'hui. Très bon réveil. RCF Notre-Dame, il est 7h, merci pour votre fidélité. Et à la une ce matin, une canicule inédite pour un mois de mai.
5: Oui, 8 départements dans le nord-ouest placés en vigilance orange. De nouveaux records battus hier, près de 35 degrés à Bergerac. Et il va faire encore plus chaud aujourd'hui. Sous cette chaleur précoce, plusieurs trains ont accusé d'importants retards entre Paris et le sud-est hier après la rupture d'une caténaire. Deux trains et leurs passagers immobilisés de longues heures, jusqu'à 8 heures de retard. Les États-Unis frappent de nouveau l'Iran malgré le cessez-le-feu, mais le chef de la diplomatie américaine l'assure ce matin. Un accord de paix avec l'Iran prendra seulement quelques jours. À Roland-Garros, hier, c'était la journée des adieux, celui de l'ancien vainqueur, le Suisse Stan Wawrinka, mais aussi de Gaël Monfils, battu au premier tour par Hugo Gaston en 5-7.
4: Que retenir de Magnifica Humanitas? Question qu'on va largement se poser après la publication hier d'un texte majeur du pape Léon XIV, première encyclique. Et le souverain pontife se prononce sur la place de l'homme et sa dignité face à la technologie. Nous serons avec un entrepreneur, avec Sœur Nathalie Bécard. Bref, restez sur RCF Notre-Dame. Un premier épisode caniculaire en France.
5: Mais ça n'a jamais été vu aussi tôt dans l'année. Vigilance orange actuellement sur 8 départements de l'Ouest. Canicule qui devrait durer jusqu'au week-end selon Météo France, qui explique que c'est une conséquence du réchauffement climatique. Dans le reste de la France, le coup de chaud se ressent aussi. 20 autres départements sont placés en vigilance jaune canicule, dont Paris et sa petite couronne. Un animateur d'une école du 11e arrondissement de Paris, jugé aujourd'hui par le tribunal correctionnel. C'est le deuxième procès depuis qu'a éclaté le scandale de violences sexuelles dans le périscolaire de la capitale. Une première alerte avait été lancée en 2024 contre David G., aujourd'hui âgé de 35 ans, accusé par plusieurs enfants d'agression sexuelle au sein de l'école maternelle Alphonse Baudin. Le parquet enquête actuellement sur 84 écoles maternelles, une vingtaine d'élémentaires et une dizaine de crèches. Depuis le début de l'année, 78 animateurs du périscolaire ont été suspendus à Paris.
4: Emmanuel Macron reçoit aujourd'hui les acteurs de la filière électrique à l'Élysée.
5: Oui, BTP, transport ou encore énergie. Objectif, accélérer l'électrification des usages en France, en complément du plan déjà présenté par le gouvernement. Le calendrier reste toujours très flou à l'approche de la présidentielle 2027. La seule certitude, c'est que nous aurons bien un nouveau chef de l'État dans un an. Mais on ne sait toujours pas quand est-ce que nous allons voter. Emmanuel Macron doit décider des dates, mais le dossier est sur son bureau depuis déjà 2 mois. L'usage veut que les dates de la prochaine élection présidentielle soient annoncées 1 an avant l'échéance. Nous sommes donc déjà en retard, alors que le mandat du président de la République s'achèvera officiellement le 14 mai 2027, 5 ans jour pour jour après son investiture.
4: Les États-Unis ont frappé l'Iran. Selon Washington, il s'agit de frappes d'autodéfense ciblées.
5: Oui, frappes contre des sites de lancement de missiles et des embarcations iraniennes qui auraient tenté de poser des mines dans le détroit d'Ormuz. Et pourtant, le patron de la diplomatie américaine, Marco Rubio, a pris la parole ce matin et assure qu'un accord reste possible dans les prochains jours avec l'Iran. Il ajoute que le détroit d'Ormuz, ce bras de mer stratégique entre l'Iran et les pays du Golfe, là où transitait avant la guerre 20% du pétrole et du gaz mondial, doit rouvrir et rouvrira d'une manière ou d'une autre, et que la situation actuelle est inacceptable.

0: selon lui. Direction Roland-Garros, où quatre Français se sont qualifiés hier pour le deuxième tour du Grand Chelem parisien de tennis. Hugo Humbert, Arthur Hinderknecht et Luca Van Hache, ainsi que Hugo Gaston. Hugo Gaston qui s'est imposé face à un autre Français, Gaël Monfils, qui a donc joué hier son tout dernier match à Roland-Garros à 39 ans. 21 ans après sa première participation. Roland Garros, je vous aime, a conclu le tennisman en regardant le public. Et un autre adieu hier d'une autre superstar de la terre battue, le Suisse Stanislas donc Wawrinka, 41 ans, vainqueur de Roland Garros en 2015. Pour ce qui est de la météo, pas de grande surprise, il va faire chaud. Aujourd'hui, plus chaud qu'hier encore, toute la région Île-de-France est placée en vigilance jaune. Il fait déjà 19 degrés, ça va très rapidement grimper. On attend jusqu'à 35 cet après-midi. Attention, protégez-vous bien. L'indice UV est très élevé aujourd'hui, il est de 8.
1: Et un mot de l'actualité des diocèses d'Île-de-France. Clara, 7h04 sur RCF Notre-Dame. Des jeunes chrétiens de France sont venus des quatre coins d'Île-de-France au château de Jambeville pour une grande célébration fraternelle. Clara, RCF Notre-Dame y était.
0: Évidemment, et le Frat affiche pour la troisième année consécutive des inscriptions à la hausse. Depuis vendredi, ils étaient 12 000 collégiens de 4e et de 3e à partager, à chanter, à témoigner et à prier dans une grande effervescence. Vous allez l'entendre, Philomène Dubois a partagé avec eux leur dernière journée.
2: À première vue, tout semble calme dans le petit village de Jambeville, mais à peine la grande grille du château franchie, on commence à entendre de grandes clameurs et de la musique. Les jeunes partagent un temps en diocèse. Je rencontre Maëlle, elle est venue avec son aumônerie de Créteil.
3: Plein de personnes sont venues, ils ont témoigné de leur expérience, comment ils ont découvert le christianisme, etc. C'est super animé, tout Créteil, ils sont super ambiançants, ils chantent.
2: Un peu plus loin, des jeunes du diocèse de Versailles me partagent le moment de ce week-end qui les a marqués.
4: Mon moment préféré du Frat, c'était les veillées baptismales parce que on pouvait transmettre l'émotion que nous on avait ressentie le jour de notre baptême et voir que la descendance chrétienne évolue, bah ça fait toujours du bien.
5: Moi c'est Rose et mon moment préféré c'était les messes, les concerts parce que c'était trop beau, il y avait tout le monde qui était en train de danser, tout le monde était réuni, c'était émouvant.
6: Moi aussi c'était les veillées baptismales parce que vu que je me fais bientôt baptiser, ça me donne encore plus envie.
7: Je vais bientôt vous laisser parce que vous allez manger. Est-ce qu'elle est bonne la nourriture du Frat?
5: Ça dépend. Il y a des fois oui, il y a des fois non.
6: C'est les scouts qui ont fait, mais il y a des fois oui, il y a des fois non.
5: Faut pas s'attendre à des frites et tout.
6: Oui, c'est... voilà. C'est déplaçant.
5: Oui, voilà.
7: Et bon appétit.
8: Merci.
2: Julia est scout de France et elle a participé pleinement à l'organisation de ce grand événement.
9: Donc en fait, on s'occupe de donner à manger, de faire à manger. Le week-end dernier, on a aussi monté quelques tentes pour certaines personnes. Et voilà, on a beaucoup participé pour aider les frateux à être à 100%.
2: Tous les jeunes ont désormais rejoint le grand chapiteau pour assister à la dernière célébration. Et c'est Glorious qui anime ce dernier temps.

0: Monseigneur Benoît Bertrand, évêque de Pontoise, souhaite que les jeunes retiennent avant tout trois éléments.
1: D'abord désirer, demeurer et envoyer. Désirer parce que je les invite à avoir des grands désirs. Le désir, c'est ce qui nous pousse en avant, c'est le moteur de l'âme. Et puis ensuite, demeurer, c'était le mot-clé de ce frat, puisque le Seigneur veut demeurer avec nous, il veut demeurer chez nous, faire sa demeure en nous, et puis envoyer. Donc il faut qu'ils nourrissent leur foi, et c'est l'un des objectifs précieux pour être des témoins heureux, joyeux, modestes et audacieux de la bonne nouvelle de l'Évangile de la grâce de Dieu.
0: L'évêque a donné rendez-vous aux jeunes dès septembre lors de la visite du pape Léon XIV à Paris. Il les a appelés à rassembler tous leurs amis et leurs familles pour accueillir le souverain pontife. En attendant, les jeunes n'avaient qu'un mot à la bouche.
2: Merci le prophète.
3: Merci Philomène Dubois, et le Frat revient bien sûr l'année prochaine pour les lycéens, cette fois donc, et on vous révèle les prochaines dates sur RCF Notre-Dame ce matin. Les lycéens ont rendez-vous à Lourdes du 3 au 8 avril 2027.
4: Merci beaucoup Clara Bévilacqua, et on entend les chants de Glorieuse qui ont ponctué cette journée. RCF Notre-Dame y était, vous pouvez tout réécouter sur notre site internet rcfnotredame.fr.

0: À suivre sur cette antenne, eh bien, on va reparler de Magnifica Humanitas, texte sorti hier.
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0: RCF Notre-Dame, il est 7h10, il fait très chaud dans nos maisons, dans nos appartements. Peut-être que vous avez mal dormi cette nuit parce qu'il faisait trop chaud chez vous. Eh bien, on va parler logement avec vous, Elisabeth Valbaume. Bonjour Elisabeth.
9: Bonjour Pierre-Hugues, bonjour à tous.
0: Vous serez avec nous dans deux minutes pour le point de vue. Et bonjour Pauline de Torsiac.
10: Bonjour Pierre-Hugues, bonjour à tous.
0: Dans un instant, on revient avec vous dans la Foi en Action sur l'encyclique du pape, Magnifica Humanitas, magnifique humanité.
10: Et oui, ce sera avec Étienne de Rocchini, il est mathématicien entrepreneur à l'origine de Rerum Novaerum. Vous savez, la première initiative mondiale d'entrepreneurs chrétiens pour réfléchir sur l'intelligence artificielle, eh bien, il va décrypter pour nous ce texte visionnaire 135 ans après une autre encyclique, Rerum Novaerum.
0: Et on va en parler évidemment jusqu'à 10h sur cette antenne de ce texte magnifique, non seulement parce qu'il s'appelle Magnifica Humanitas, mais en plus parce qu'il est d'une très grande profondeur. Et rendez-vous dans 5 minutes avec vous, Pauline. Mais d'abord, le point de vue. Et ce matin, Elisabeth, vous aviez envie de nous parler d'un sujet qui touche chacun d'entre nous, la crise du logement.
9: Et oui, Pierre-Hugues, parce que nous avions la semaine dernière à la Fédération de l'entraide protestante une journée d'études consacrée au logement, ou plutôt à cette crise du logement qui devient année après année une véritable crise humaine. Nous avions réuni des associations engagées dans l'hébergement d'urgence, mais aussi des foyers pour enfants, des résidences étudiantes, des structures d'accueil pour les plus fragiles. Tous ces lieux qui, partout en France, tentent de maintenir un peu de dignité. Alors à Paris, on a le CASP, mais on a aussi l'Armée du Salut, les diaconesses de Reuilly, le diaconat protestant de Bordeaux, Accès 68, etc.
0: Et les constats sont alarmants, Elisabeth.
9: Ben oui, alors ce qui frappe aujourd'hui, c'est que cette crise ne concerne pas seulement les plus pauvres, et je ne vous l'apprends pas. Ça paraît évident quand on est précaire, exilé, en situation de handicap psychique ou sortant de prison, trouver un logement relève du parcours impossible. Mais désormais, les étudiants eux-mêmes ne trouvent plus à se loger. Les familles modestes non plus, les classes moyennes commencent à décrocher. Depuis les années 2000, les prix d'immobilier ont flambé. Entre 2000 et 2010, ils ont quasiment doublé. Les loyers ont augmenté de près de 50% en 10 ans. En moyenne, ils représentent 30% du budget des ménages, mais pour certains, c'est jusqu'à 70%. Quand on a payé son loyer, il ne reste parfois presque rien pour vivre. Cette crise, donc, est un vrai facteur d'inégalité.
0: Elisabeth, cette tension produit beaucoup de souffrance.
9: Oui, avoir un logement, c'est la condition de tout le reste. Travailler, étudier, se soigner, élever ses enfants, se projeter dans l'avenir. Quand le logement manque, c'est toute la vie qui se fragilise. Nous avons besoin de nouveaux logements, 400 000, 500 000 même chaque année, et on n'en construit pas assez, 300 000 seulement. Résultat, le parc social est saturé. Les ménages n'ont plus accès au privé et restent plus longtemps dans le logement social. Et les plus pauvres sont repoussés toujours plus loin. Le cercle des victimes de la crise du logement s'élargit.
0: La Fondation pour le logement des défavorisés alerte d'ailleurs sur cette grave aggravation du mal-logement.
9: Toutes nos associations rappellent une chose essentielle. Le logement est un droit fondamental. Une société ne peut pas s'habituer au sans-abrisme. Elle ne peut pas considérer normal que des familles dorment à l'hôtel, que des étudiants vivent dans leur voiture ou qu'une femme de 85 ans se retrouve expulsée sans solution. Et pourtant, depuis 40 ans, nos protections sociales se sont peu à peu affaiblies. Les aides n'ont pas suivi l'évolution des loyers. Le RSA, par exemple, protège moins qu'autrefois. Alors, les dispositifs existent, mais ils ne sont plus adaptés. Je vous donne juste un exemple. Lorsque le RMI a été créé en 1988, il représentait 41% du SMIC. En 2026, il n'est plus que de 33%. Alors, il faut redire quelques évidences. Il est nécessaire de construire davantage de logements sociaux, de prévenir les expulsions, de renforcer les aides aux personnes en difficulté. Parce qu'au fond, Pierre-Hugues, le logement n'est pas qu'une question technique, où on a trop chaud la nuit en ce moment. Et en ce mardi, lendemain de Pentecôte, je me demande que reste-t-il du souffle de l'esprit si nous oublions que le logement est un droit nécessaire à la dignité humaine.
0: Et d'ailleurs, l'Église catholique est propriétaire de beaucoup de fonciers qu'elle doit rénover aussi. C'est le cas dans les Alpes-Maritimes. On va prendre la direction de Nice dans quelques minutes pour découvrir l'ancien séminaire qui a été totalement reconverti. Merci beaucoup, Elisabeth Valbaume de la Fédération de l'entraide protestante. Je rappelle qu'à tout moment, vous pouvez réagir par mail au point de vue et à tout ce qui se passe dans cette matinale, direct@rcf.fr.
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0: RCF Notre-Dame, il est 7h14. Léon XIV vient de présenter sa première encyclique, Pauline de Torsiac, Magnifica Humanitas.
10: Oui, c'était hier au Vatican, un texte magnifique qui aborde la place de la personne humaine face au déploiement vertigineux de l'IA. Pour Léon XIV, il ne s'agit pas de condamner la technologie, l'intelligence artificielle doit servir l'homme et non l'asservir. Il faut la désarmer, la soustraire à la logique de domination, de compétition et de contrôle pour la remettre au service de la personne, du travail, de la vérité et de la paix. Dès les premières lignes de son encyclique, Léon XIV donne le ton. Il demande à tous d'arrêter le chantier d'une énième Babel pour replacer Dieu à l'horizon de notre action et l'être humain au centre de nos choix. Pour cela, il propose la voix de Néhémie, cet homme juif à l'origine de la reconstruction des murs de Jérusalem. Étienne de Rocchini, mathématicien, entrepreneur à l'origine de Rerum Novarum, la première initiative mondiale d'entrepreneurs chrétiens sur l'intelligence artificielle, décrypte pour nous ces deux images bibliques.
11: Passer de la tour de Babel, cette construction orgueilleuse de la technique pour aller jusqu'au ciel de manière totalement autonome, doit faire place à la construction patiente et non sans difficulté de la Jérusalem de Néhémie, hein, puisque Néhémie va commencer par prier, il va contempler et ensuite il va faire appel de manière modeste et on pourrait dire subsidiaire, c'est-à-dire en allant chercher tout le monde. Et ça ne se fait pas sans difficulté, il y a un vrai combat spirituel, y compris sur le terrain économique. On a besoin de ressources pour construire ces murs. Et donc, nous devons aller en chemin de la tour de Babel vers la Jérusalem céleste. Et ça, ça passe par la Jérusalem concrète de Néhémie, qui est blessée, qui est en ruine, et sur lequel on a besoin que tout le monde mette la main à la pâte sans dénier les difficultés économiques. Et je pense que ça, c'est tout à fait lucide et en même temps visionnaire sur ce monde d'aujourd'hui, qui est un monde blessé, où on a besoin de tout le monde et où il va falloir reconstruire, effectivement, en sortant de l'illusion technocratique qui va sauver le monde.
0: Et Pauline, dans Magnifica Humanitas, Léon XIV remet en perspective l'encyclique de Léon XIII, Rerum Novarum.
10: Oui, le pape américain a choisi de se mettre dans les pas de Léon XIII. Il a d'ailleurs signé en cette encyclique le 15 mai, le jour anniversaire de Rerum Novarum, grand texte fondateur de la doctrine sociale de l'Église. Il y a 135 ans, Léon XIII pointait du doigt la situation des ouvriers, leurs familles déracinées et les nouvelles formes de pauvreté engendrées par la transformation industrielle rapide. L'Église ne pouvait rester à l'écart. Aujourd'hui, Léon XIV reprend les principes de la doctrine sociale de l'Église pour justement replacer au centre la personne humaine à l'ère de l'intelligence artificielle et il cible lui aussi les risques des transformations liées aux nouvelles technologies.
11: Léon XIII reconnaissait la misère ouvrière et refusait la tentation communiste qui serait une sorte d'assistanat généralisé, mais refusait aussi un capitalisme sans foi ni loi. Et bien là, d'une certaine manière, Léon XIV va à la fois alerter sur les risques d'oligopole tout puissant qui serait sous une forme de néocolonisation numérique allant jusqu'à l'esclavage, mais refuse tout autant la volonté finalement de se résigner à la fin du travail avec une forme d'assistanat généralisé. Et Léon XIV dit clairement que le travail n'est pas d'abord ou pas uniquement un moyen de subsistance, c'est aussi et avant tout le moyen de devenir une personne humaine, et donc on a besoin de tout le monde pour travailler. Donc l'IA ne doit certainement pas être la fin du travail avec le revenu universel financé par les néocolons numériques, mais doit être une reconstruction où chacun a sa place avec la subsidiarité et en luttant contre les formes d'esclavage moderne.
0: Et l'encyclique, Pauline, considère la vérité comme un bien commun essentiel.
10: Oui, à la lumière des principes de la doctrine sociale de l'Église, la transformation numérique nous invite à redécouvrir la vérité comme bien commun, la vérité comme rempart à la dignité du travail et à préserver la liberté contre toute dépendance et toute marchandisation.
11: Il insiste beaucoup là-dessus, sur le fait que ces IA sont un empire de la simulation efficace, dont même les concepteurs ne maîtrisent pas en fait la façon dont ça fonctionne. Il dit que ce sont des techniques qui sont cultivées plus que construites, et il appelle, comme il l'a fait d'ailleurs dans son discours il y a quelques semaines au Cameroun, à l'éducation, aux universités, à cultiver en fait la quête de la vérité comme un élément fondamental de la dignité humaine. D'ailleurs, il prend une forme d'humilité, puisqu'il rappelle aussi que l'Église, à certains moments de son histoire, a pu considérer que la vérité était son domaine exclusif. Il rappelle au contraire que c'est un bien à partager, à poursuivre, à rechercher. Et donc, il place finalement face, bien sûr, aux deepfakes, aux tentations de contrôle social, qui sont très forts, de néo-totalitarisme aujourd'hui, la quête humble, subsidiaire de la vérité comme un horizon fondamental pour la dignité humaine.
10: Et dans son encyclique, Léon XIV refuse d'assimiler intelligence humaine et intelligence artificielle. Nous décrypterons tout cela demain, Pierre-Hugues, avec Étienne de Rocchini, mathématicien entrepreneur. Il a lancé Rerum Novaerum, la première initiative mondiale d'entrepreneurs chrétiens sur l'IA. Et il lance aujourd'hui un parcours de discernement en ligne, un appel aux entrepreneurs et dirigeants pour façonner une technologie au service de l'humanité, inspirée par la pensée sociale chrétienne.
0: Merci beaucoup Pauline, on continuera aussi de parler de Magnificat Humanitas tout au long de cette matinale, notamment à 8h10 avec Clara Chapaz, ancienne ministre du numérique et de l'intelligence artificielle, et puis dans le débat du jour avec Frédéric Mouni à partir de 9h10, et puis Pauline, on vous retrouve dans 3 minutes, vous reviendrez sur les principaux événements du week-end.
10: Exactement, et je crois que vous y étiez, il y avait le FRAT, notamment à Jeanville, et le pèlerinage de Chartres, puis il y avait aussi le pèlerinage militaire international à Lourdes, bref, l'Église présente et vive de tous les côtés.
0: Et j'ai encore les chansons glorieuses dans la tête, si vous saviez, Pauline.
10: Bon, vous allez nous la chanter.
0: À présent, direction Nice, où nous rejoignons Stéphane Chézy-Gostovic. Bonjour Stéphane.
12: Bonjour à toutes, bonjour à tous.
0: Vous nous emmenez face à la mer, bien loin de Jambeville, dans un lieu bien connu des Niçois, l'aile est de l'ancien séminaire sur le port. Un lieu qui réunit désormais les services pastoraux et les formations du diocèse de l'ensemble des Alpes-Maritimes. 6,5 millions d'euros et 1,5 an de travaux ont été nécessaires.
12: Oui, c'est un lieu qui sera conçu comme étant polyvalent. Il réunit à la fois des bureaux, des services administratifs du diocèse et également un espace de formation avec salle d'accueil pour les associations et les mouvements, mais aussi les pôles pastoraux du diocèse. L'enseignement catholique a désormais des bureaux flambant neufs. L'Institut de théologie et de formation pastorale revient à Nice. Il était basé jusqu'à présent à Sophia Antipolis. Et l'Institut supérieur de formation de l'enseignement catholique sont basés dans un même lieu. La bibliothèque diocésaine a également des espaces qui sont mis en place pour le public, pour pouvoir travailler, consulter des ouvrages, mais aussi pour stocker des livres toujours plus nombreux.
0: Un lieu qui a déjà une mission bien définie par le diocèse de Nice.
12: Et c'est en trois mots que la mission de ce lieu a été décrite par l'évêque: accueillir, accompagner et témoigner. Accueillir, en effet, c'est l'un des points clés de la pastorale d'aujourd'hui, permettre par exemple à ce que chacun se sente rejoint dans ce qu'il est et reçu avec attention. Accompagner, c'est le second mot de ce lieu. L'idée étant d'accompagner notamment les 25 000 élèves des établissements catholiques, mais aussi écouter, former, partager et donner du sens. Cette maison veut permettre d'accompagner au mieux ceux qui le souhaitent, les accompagner dans une vraie rencontre avec le Seigneur, dit le diocèse. Et puis enfin, témoigner, c'est le troisième mot de ce lieu. Témoigner, c'est proclamer le kérigme, c'est-à-dire l'annonce centrale de la foi. Et ce lieu veut aider à cela en transmettant la joie, bien sûr, de nous savoir tous infiniment aimés par Dieu.
0: Merci beaucoup Stéphane Chézy-Gostovic, RCF Nice-Côte d'Azur. À suivre, Chartres, le Frat, le pèlerinage militaire international, les chrétiens étaient nombreux réunis sur plusieurs événements ce week-end. Pauline de Torsiac nous fera revivre ces moments.
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0: 7h24 sur RCF Notre-Dame. Et c'est mardi matin. Voilà, faut que je lance la semaine. Moi, j'ai mal dormi parce qu'il faisait trop chaud. Voilà. Et c'est une page du tennis français qui se tourne. Promis, moi, j'ai pas regardé Roland Garros.
15: Vous regardez pas Roland Garros, Pierre, mais je vais quand même vous en parler un petit peu. Vous reconnaissez au moins Gaël Monfils.
0: Oui, voilà. Oui, de nom.
15: Ouais. Voilà, Gaël Monfils a vécu son tout dernier match hier. C'était son 59e sur la terre battue de la Porte d'Auteuil. Il a fait ses adieux après sa défaite face à un autre Français.
0: Eh bien, on en parlera donc à 7h30 avec vous, Clara Bévillacois. Mais d'abord, l'actualité chrétienne, et ce sont deux événements que vous avez pu suivre hier en direct sur RCF Notre-Dame, le Frat des collégiens à Jambeville et le pèlerinage de Chartres, Pauline.
10: Oui, la 44e édition du pèlerinage organisé par Notre-Dame de Chrétienté s'est achevée hier avec la messe de clôture à la cathédrale Notre-Dame de Chartres. Vous avez pu cet événement en direct sur RCF Notre-Dame. Les 20 000 pèlerins ont arpenté les sentiers de campagne entre Paris et Chartres, une centaine de kilomètres en trois jours. Et pour certains, les pieds ankylosés, des ampoules aux pieds, des coups de soleil, mais surtout la joie d'avoir relevé le défi. Mélanie Niméac a pu recueillir le témoignage d'Hélène à l'arrivée sur le parvis de la cathédrale.
16: Je pense que je le retiendrai toute ma vie, ce pèlerinage de Chartres, parce qu'on m'avait dit que ce serait fatigant, on m'avait dit que voilà, c'était une épreuve, et en fait ça a été beaucoup plus dur que ce que je pensais. Mais ça a été aussi une grâce encore plus grande que ce qu'on m'avait dit, parce que j'étais incapable de faire ces trois jours de marche. Dès le premier jour, je me suis dit que j'étais incapable de continuer à marcher le deuxième puis le troisième, et en fait j'ai réussi à tout faire, et je sais bien que c'est pas moi qui ai réussi, c'est vraiment parce qu'on était tous portés par le Saint-Esprit, et on tenait 5 minutes après 5 minutes. On attendait chacune des pauses, et en fait, après chaque pause, on repartait, et c'était un vrai miracle.
10: Voilà, la fatigue, mais la joie à l'arrivée, une épreuve physique également pour Tess, qui a particulièrement apprécié la messe du dimanche matin.
17: Alors, mon moment préféré, je dirais, la grande messe du dimanche. Le dimanche, voilà, on était tous 20 000 assis par terre dans le soleil pendant 2 heures. On était tous dans un état second, avec la moitié du pèlerinage derrière nous. Et le cœur, les chants, l'ambiance d'être tous 20 000 autour de nous, c'était quelque chose.
0: Et Pauline, allez-y Pauline.
10: Non, Pierre, c'est pour vous, c'était pour vous cette phrase.
0: Ben oui, parce qu'il y avait aussi ces 20 000 pèlerins de Chartres qui se sont unis par la prière dimanche soir avec les jeunes collégiens du Frat.
10: Oui, et il était près de 12 000 réunis à Jambeville par les évêques d'Île-de-France. Vous y étiez, Pierre-Hugues. Et parmi eux, Rodolphe, qui a eu la joie d'être baptisé entouré de milliers de jeunes.
18: J'ai choisi d'être baptisé car je voulais pouvoir vivre pleinement ma foi en recevant les autres sacrements de l'Église, comme ouais. L'Eucharistie. Je trouve que c'est plutôt impressionnant, et aussi je me sens un peu porté par les autres qui prient avec nous et pour nous. Et puis aussi la soirée baptismale, c'était très impressionnant parce qu'il y a 14 000 personnes face à nous. C'est un peu intimidant aussi.
10: Voilà, autre moment marquant de ce FRAD 2026, les temps de prière dans le recueillement et un silence impressionnant, c'est ce qui a marqué Zoé, l'une des animatrices du FRAD.
19: Que ce soit pour le FRAD des collégiens et pour le FRAD des lycéens d'ailleurs, les temps de prière à 12 000 sous-chapiteaux sont incroyablement silencieux. Les jeunes sont très respectueux et on sent qu'il y a vraiment ce désir de prendre le temps pour soi avec Dieu.

0: de France et de nombreux pays étrangers organisés par le diocèse aux armées françaises. Il rassemble militaires, familles, blessés, délégations étrangères pendant 3 jours. 15 000 militaires en uniforme issus de plus de 40 nations ont investi la cité mariale pour se rencontrer et prier pour la paix. Et puis, du côté du diocèse d'Arras, il y avait également un grand rendez-vous hier, lundi de Pentecôte, un grand rassemblement diocésain organisé par l'évêque d'Arras, Monseigneur Le Borgne. Il a réuni toutes les paroisses, les clochers et communautés du Pas-de-Calais. Plusieurs milliers de personnes se sont rassemblées.
1: Les obsèques du père François Potez seront célébrées ce mardi à Saint-Sulpice.
0: Oui, le père François Potez est décédé la semaine dernière à l'âge de 71 ans, des suites d'un cancer du pancréas, ancien marin devenu frère de Saint-Jean. Il était incardiné dans le diocèse de Paris depuis 1997. Son ministère était tout particulièrement tourné vers la spiritualité conjugale et l'éducation.
1: Eh bien, voilà pour l'actualité chrétienne. Merci beaucoup Pauline de Torsiac. Tout est à retrouver sur notre site internet rcfnotredame.fr. Les informations. RCF Notre-Dame, il est 7h30. Merci pour votre fidélité. Et à la une ce matin, Clara, les États-Unis annoncent avoir frappé le sud de l'Iran malgré le cessez-le-feu.
2: Oui, ils ont visé des sites de lancement de missiles, des frappes d'autodéfense, assure l'armée américaine. Le secrétaire d'État des États-Unis, Marco Rubio, dit tout de même qu'un accord avec l'Iran est toujours possible pour ces prochains jours. Moscou prévient et appelle les étrangers et diplomates à évacuer Kiev avant de nouvelles frappes. Un avertissement balayé par la France. Hors de question d'évacuer nos diplomates, a commenté le ministère des Affaires étrangères français. Une annonce russe qui intervient après des bombardements particulièrement massifs ce week-end contre l'Ukraine et notamment sa capitale, faisant 4 morts et 100 de blessés.
1: Un animateur d'une école du 11e arrondissement de Paris devant la justice aujourd'hui pour agression sexuelle sur les élèves de maternelle.
2: Oui, c'est le deuxième procès depuis le scandale dans le périscolaire a éclaté. Le parquet enquête actuellement sur 84 écoles maternelles, une vingtaine d'élémentaires et une dizaine de crèches. Depuis le début de l'année, ce sont 78 animateurs du périscolaire qui ont été suspendus à Paris.
1: Hier était la journée la plus chaude jamais enregistrée en mai en France.
2: Mais un épisode précoce inédit pour un mois de mai. 8 départements de l'Ouest sont en vigilance orange canicule. Record de température déjà hier et aujourd'hui, une journée encore plus chaude est attendue selon Météo France. Conséquence, la qualité de l'air se dégrade. Pollution par l'ozone attendue en Île-de-France et dans la métropole lyonnaise. L'histoire de Gaël Monfils termine à Roland-Garros. Une page du tennis français qui s'est tournée hier après sa défaite en 5-7 face à Hugo Gaston. Roland-Garros, je vous aime, a conclu le tennisman en regardant le public avant d'ajouter merci et un de ses jours. Un autre adieu hier, celui du Suisse Stan Wawrinka, vainqueur du Roland-Garros en 2015. Il s'est incliné hier soir pour le dernier match de sa carrière, porte d'Auteuil.
1: À suivre, la météo et le grand témoin. Pas de grande surprise, il va faire très très chaud aujourd'hui.
2: Oui, encore plus chaud qu'hier. Paris et sa petite couronne sont placés en vigilance jaune canicule. Alors il fait déjà 19 degrés, ça va très vite grimper. On attend jusqu'à 35 cet après-midi. Attention, protégez-vous bien, ne vous exposez pas au soleil. L'indice UV est très élevé, il est de 8 aujourd'hui.
1: Magnifica Humanitas, on en parle juste après les infos.
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0: Il est 7h33 sur RCF Notre-Dame. Bonjour Étienne Pépin.
1: Bonjour Pierre-Hugues Dubois, bonjour à tous.
0: Magnifica Humanita, c'est le titre de la première encyclique du pape Léon XIV, publiée hier, une encyclique sur la protection de la personne humaine à l'ère de l'intelligence artificielle.
1: Mais oui, Pierre-Hugues, au fond, Léon XIV pose une question. L'intelligence artificielle participe-t-elle à l'édification du bien de tous? Les principes de la doctrine sociale de l'Église sont ses critères de discernement. Léon XIV exhorte les fidèles catholiques et tous ceux de bonne volonté à arrêter le chantier d'une énième Babel dans le but d'unir les forces pour édifier le bien. Nous ne pouvons considérer l'IA comme moralement neutre, dit le pape. C'est juste que dans la conception et les modèles qui guident cet outil, qu'il est nécessaire de

0: s'interroger. Le pape invite donc les développeurs à traiter avec sérieux les valeurs qu'ils insufflent à leurs projets, rappelant qu'ils ont une responsabilité éthique et spirituelle particulière. Le pape affirme que l'intelligence artificielle doit être désarmée et accessible à tous. Il appelle à la civilisation de l'amour.
1: Et vous en parlez ce matin avec le grand témoin sur RCF Notre-Dame, sœur Nathalie Bécard, sous-secrétaire du Synode des évêques à Rome.
0: Nathalie Bécard, bonjour.
2: Bonjour.
0: Merci d'avoir accepté de répondre à nos questions sur RCF Notre-Dame. Pour commencer, la première encyclique d'un pape, c'est toujours un événement mondial. Au lendemain de son élection, Léon XIV avait annoncé placer son pontificat dans les pas de Léon XIII. Après la révolution industrielle, la révolution numérique, il était urgent que l'Église s'engage sur le sujet. Nathalie Bécard.
2: Oui, bien sûr. Alors, l'Église était déjà engagée, en tous les cas, soit dans les différents pays, il y a déjà des réflexions, mais aussi au Vatican. Ça fait plusieurs années qu'il y a des colloques, des séminaires, du travail sur l'intelligence artificielle. Et maintenant, tout ça se catalyse, je dirais, dans un document très important du magistère, promulgué par le pape et présenté hier.
0: Alors, entrons dans le texte par quelques sujets qui m'a semblé intéressant de relever. D'abord, cette question du pape. Quel monde voulons-nous construire ? Le véritable choix ne se situe pas entre l'enthousiasme et la peur, mais entre deux façons de construire, un progrès au service de la personne et des peuples, ou un progrès qui les soumet à des logiques de pouvoir. Il prend deux images, celle de Babel et celle de la reconstruction de Jérusalem. N'avons-nous pas déjà fait, malheureusement, le choix de Babel, Nathalie Bécard ?
2: En tous les cas, le constat qui est fait aujourd'hui, parce qu'il y a une analyse un peu de où on en est, comment ça fonctionne, et surtout qui détient aujourd'hui, je dirais en grande partie, les clés de l'intelligence artificielle. Et le constat, c'est que c'est concentré dans les mains de quelques acteurs privés et que ça n'est pas neutre. Voilà, ça n'est pas neutre et donc il ne faut pas être naïf face à ça. L'Église n'a jamais été pour ou contre la technologie au fur et à mesure de ses évolutions. Mais le mot-clé, c'est le discernement. Qu'est-ce qu'on fait avec ça ? Quelle est la finalité ultime ? Est-ce qu'on utilise l'IA pour exploiter, pour aujourd'hui, une grande partie de l'utilisation, elle est aussi pour la guerre, donc pour tuer ? Ou au contraire, est-ce qu'on est conscient des risques, mais aussi des grandes opportunités, de ce que ça permet, notamment dans le domaine de la médecine, par exemple, ça permet des progrès incroyables. Et on choisit ensemble, en discernant les bons usages et les bonnes manières d'en faire un outil au service de tous pour bâtir la maison commune. En fait, l'encyclique, elle rappelle les principes de la doctrine sociale de l'Église qui, d'une certaine manière, n'ont pas changé, mais qu'on doit en permanence réactualiser à travers un discernement qui se fait ensemble. Et donc l'enjeu, c'est comment on va construire, reconstruire cette humanité, préserver la personne humaine pour notre vie ensemble dans cette maison commune et au service de la paix.
0: Et alors, le pape Léon XIV nous interroge sur notre propre humanité. Il dit, si la technique devient un critère absolu, la personne risque d'être traitée comme une donnée. Si au contraire, la technique s'inscrit dans une perspective de sagesse, elle peut devenir une occasion de croissance, de justice et de fraternité. Je suis étonné, surpris et peut-être émerveillé par la capacité du pape à ne pas repousser la technologie comme naturellement mauvaise, mais plutôt de la mettre au service de l'humanité. Il n'y a pas de réflexion binaire dans le propos du pape à ce sujet.
2: Oui, effectivement, il ne s'agit pas du tout de dire oui ou non, mais comme je le soulignais, d'être conscient, et c'est ça que l'Église cherche à partager. Le pape l'a rappelé d'ailleurs hier dans son discours, en disant nous, ce qu'on peut apporter, c'est une sagesse, c'est une vision de l'être humain, fondée bien sûr sur la Bible, parce que in fine, en fait, ce que pose la question principale que pose l'intelligence artificielle et ce qui se passe aujourd'hui dans le monde, c'est la question de l'anthropologie, de qu'est-ce qui fait de nous des êtres humains qui vont grandir, et ça, l'Église reconnaît que notre humanité, elle est créée à l'image de Dieu. Il y a donc une part de mystère. On ne peut pas la réduire simplement à une analyse de données. Et on voit bien que, fondamentalement, la vision de l'être humain, c'est une vision relationnelle. On est des êtres humains avec différentes dimensions qu'il nous faut appréhender demain.
0: Sœur Nathalie Bécard, en direct de Rome, on a été coupé. Je pense qu'on va rétablir la connexion. Rome, c'est à la fois tout près, mais peut-être un peu loin. Et l'intelligence artificielle ne nous a pas sauvés de cette coupure. Sœur Nathalie Bécard, vous êtes toujours avec moi ? Sœur Nathalie Bécard, est-ce que vous m'entendez ? Je rappelle que vous êtes sous-secrétaire du Synode des évêques à Rome. Vous êtes une membre éminente de la Curie romaine. Ensemble, on évoque sur RCF Notre-Dame cette première encyclique du pape Léon XIV, Magnifica Humanitas. C'est le titre, voilà, de cette première encyclique du pape consacrée à la protection de la personne humaine à l'ère de l'intelligence artificielle. On évoquait cette notion anthropologique. Et puis, il y a une notion, je dirais, diplomatique, géopolitique, même beaucoup plus vaste dans ce texte. Pierre-Hugues Dubois, vous m'avez rejoint pour décrypter, puisque avec toute la rédaction, nous avons lu ce texte. Et puis en attendant que Nathalie Bécard, soit Nathalie Bécard est de retour avec nous.
2: Vous m'entendez ?
0: Ah, ça y est, je vous entends. Formidable. Merci beaucoup.
2: Désolé.
0: Bon, mais c'est bien. Vous voyez comme quoi on est encore dépendant de l'intelligence artificielle, mais rien ne remplace la véritable présence d'un être humain dans ce studio. Sœur Nathalie Bécard, vous êtes à Rome et donc vous n'avez pas pu être avec nous ce matin à Paris. Et donc c'est important de le souligner, voilà, la technique ne peut pas tout. Dans cette première encyclique, Sœur Nathalie Bécard, le pape Léon propose non pas une réflexion seulement sur l'intelligence artificielle, mais sur notre société dans son ensemble, une analyse de notre monde qui est aujourd'hui influencé beaucoup par l'intelligence artificielle. Et au sujet de la diplomatie, de la géopolitique actuelle, il appelle à désarmer l'IA comme si l'IA pouvait influencer justement les guerres d'aujourd'hui. Comment vous le comprenez ? Comment vous l'analysez ?
2: Ben, ça, c'est vraiment une réalité, hein, parce qu'en fait, le pape, et d'ailleurs, il l'a dit aussi, il n'a pas fait simplement écrit cette encyclique tout seul, avec son petit stylo. Il a beaucoup écouté, consulté, donc c'est le fruit de tout un tas d'informations, de contributions, d'experts, de réflexions. Et on sait très bien que l'IA est en particulier utilisée dans les guerres actuelles, qui se font de moins en moins avec des personnes, en fait, hein. La décision de tuer, les drones, les bombardements sont dirigés à travers l'IA en appuyant sur un bouton. Donc, le pape met en lumière le fait qu'une des premières utilisations de l'IA aujourd'hui, c'est pour la guerre. Et donc, c'est pour ça qu'il pose cette question de manière très forte. On ne peut pas laisser l'IA simplement pour cet usage, il faut absolument la désarmer. Et ça commence aussi par les paroles, parce qu'une des grandes questions que pose l'IA aujourd'hui aussi, on voit bien dans tout le domaine de la communication, c'est la capacité à générer des fake news, des vidéos faites par l'intelligence artificielle. Et donc la très grande difficulté à distinguer aujourd'hui ce qui est vraiment réel de ce qui est le produit de cette technologie. Oui. Et donc, il y a un enjeu majeur autour de ce désarmement de l'IA pour servir la paix, parce que, in fine, c'est ça que cherche l'Église.
0: Sœur Nathalie Bécard, merci d'être avec nous sur RCF Notre-Dame, sous-secrétaire du Synode des évêques à Rome. Un passage m'a particulièrement marqué, et on va le décrypter ensemble. Le pape met en garde face au risque de nouvelles formes d'esclavage et de colonialisme du numérique. C'est un espace de prédation, dit-il, notamment des données numériques permettant de contrôler les peuples. Léon XIV demande pardon à ce titre au nom de l'Église pour le retard avec lequel elle a condamné l'esclavage. On en est là, le numérique peut nous rendre esclaves d'elle-même.
2: Oui, alors de différentes manières, parce qu'il faut avoir conscience qu'une des grandes questions que pose l'IA, parce que ce n'est pas simplement de la technologie virtuelle, derrière il y a besoin de matière, de ressources qui viennent de différents pays, où, par exemple, des enfants sont exploités pour aller travailler dans les mines qui vont servir, dont les matériaux vont ensuite servir à l'IA. Oui. Et donc, il faut vraiment avoir conscience de ça, que derrière toute cette technologie, eh bien, sur le terrain, on avait hier l'exemple du Congo, eh bien, il y a vraiment des vraies personnes qui sont exploitées, dont le travail est totalement déshumanisant dans ces mines. Donc ça, c'est un aspect. L'autre aspect aussi, c'est que l'IA est beaucoup développée, par exemple, pour la reconnaissance faciale dans les aéroports ou dans tout un tas d'instances. Et la manière dont les systèmes sont faits, par exemple, donne aussi des erreurs. Et on a des exemples de personnes qui ont été arrêtées parce qu'elles n'ont pas été reconnues comme étant la bonne personne. Donc, c'est toutes ces questions derrière qui sont aussi fondamentalement des questions éthiques qui se posent et que l'Église soulève, qu'il nous faut regarder en face.
0: Sœur Nathalie Bécard, comment est-ce qu'on met la limite? Où est-ce qu'est le curseur d'évaluation, justement, de l'efficacité de l'IA dans nos vies? Le pape parle de limite. L'humain ne s'épanouit pas malgré la limite, mais souvent à travers la limite. C'est souvent dans l'épreuve qu'il devient plus humain et s'ouvre à la reconnaissance du visage de Dieu et de l'autre. Comment est-ce qu'on fixe la limite? Comment est-ce qu'on sait qu'on a atteint une limite avec l'IA dans son utilisation au quotidien?
2: Alors, je dirais il y a deux aspects. C'est vrai que ça, c'est fondamentalement, en fait, à travers les deux images utilisées dans l'encyclique, on en revient toujours à cette tentation de l'être humain qui est créé par Dieu et qui a toujours la tentation de se prendre pour Dieu, voilà, de devenir sans limite. C'est aussi tout ce que développe le transhumanisme, cette espèce de rêve jupitérien de devenir immortel. Et l'Église, à travers la Bible, nous aide à reconnaître qu'on a chacun des limites, des vulnérabilités. Donc ça, c'est pour l'aspect humain. Mais dans l'IA, le mot-clé, et qui pour moi est un mot-clé de l'encyclique, j'ai regardé, il est utilisé 26 fois, le mot « ensemble ». Et c'est bien ce qu'a dit hier le cofondateur d'Anthropic, qui est aussi intervenu. Il a dit, vous voyez, si vous nous laissez tout seuls, nous qui concevons l'IA, qui développons tout ça, même si on cherche le meilleur, eh bien, en fait, c'est difficile. À un moment donné, il y a des aspects éthiques sur lesquels on ne se rend pas suffisamment compte. On a vraiment besoin d'autres qui nous aident à réfléchir, à dialoguer. Et donc, j'en viens à ce que propose le pape, c'est-à-dire… C'est seulement ensemble qu'on peut discerner les bons usages et du coup aussi les limites de l'IA. Et l'éthique, ça ne se fait jamais seul.
0: Seul devant un écran, devant une intelligence artificielle. J'entends aussi dans les mots du pape l'examen de conscience pour l'Église. Alors là, il s'agit de la doctrine sociale peut-être au sens plus large et pas seulement sur l'intelligence artificielle. Mais le pape dit que la doctrine sociale n'est pas seulement un message adressé à la société, c'est aussi un examen de conscience pour l'Église. Est-ce que l'Église a un examen de conscience à faire sur justement sa propre attitude sur les sujets développés par la doctrine sociale de l'Église? Est-ce que la doctrine sociale de l'Église doit encore avancer pour s'adapter à notre époque et aux enjeux sociaux de notre époque?
2: C'est-à-dire que, en fait, derrière l'enjeu pour l'Église, c'est aussi de vivre en interne, et c'est ça aussi le point qui est soulevé, les principes de la doctrine sociale de l'Église qui nous aide à discerner sur toutes ces questions sociales, des questions liées à la société, mais il faut aussi que l'Église les vive en interne. Et je soulève un des points majeurs, par exemple, et qui est aussi une des clés de lecture de l'encyclique, qui est l'enjeu de la co-responsabilité et de la participation. Et vous ne serez pas étonné, alors moi je le soulève évidemment en tant que sous-secrétaire du secrétaire général du synode, mais le mot de synodalité et de la vision de l'Église synodale en fait est complètement articulée avec la vision de cette encyclique, qui d'ailleurs dans certains paragraphes, dont le paragraphe 10 et d'autres, utilisent ce mot de synodalité et d'Église synodale. Et donc il nous faut développer cette co-responsabilité non seulement à l'extérieur, mais aussi à l'intérieur de l'Église, la dimension aussi de la subsidiarité, parce qu'en fait, une manière de résumer l'encyclique, dans la continuité de Laudato Si, c'est comment on passe d'un système de compétition, de domination de quelques-uns qui détiennent le pouvoir, à une dynamique de coopération et de collaboration où on est co-responsable.
0: Et là-dessus, Sœur Nathalie Bécard, Et là-dessus, sur Nathalie Bécart, et ce sera notre conclusion, le pape, et c'est la dernière partie assez pleine de panache, quoi, du pape Léon XIV dans cette encyclique Magnifica Humanitas, l'édification d'une civilisation de l'amour au sein de laquelle même les nouvelles technologies sont orientées vers le bien commun. Voilà, c'est l'appel du pape Léon XIV, la civilisation de l'amour dans un contexte de guerre effroyable. Est-ce que vous y croyez, vous ?
2: Oui, j'y crois parce que voilà, c'est notre vocation en tant que chrétien et en tant qu'Église. Mais je dirais, j'y crois d'autant plus que moi, j'ai vraiment vu très concrètement à travers ma mission, en me déplaçant, mais aussi au Vatican, là où ça peut passer par des petits gestes, mais là où on met des personnes dans cette dynamique d'écoute mutuelle, de dialogue, de coopération, de collaboration, eh bien, on voit ces fruits qui permettent l'amour et la paix.
0: Merci beaucoup.
2: Et donc, ils sont déjà là, mais il faut les développer.
0: Merci infiniment, sœur Nathalie Bécart, d'avoir été notre invitée ce matin sur RCF Notre-Dame, d'avoir décrypté avec nous cette première encyclique du pape Léon XIV, Magnifica Humanitas, une encyclique sur la protection de la personne humaine à l'ère de l'intelligence artificielle. Nathalie Bécart, je rappelle que vous êtes sous-secrétaire du Synode des évêques à Rome. Merci beaucoup.
1: Et merci à vous, Étienne Pépin. On continue d'en parler à 8h10 avec Clara Chapaz, ancienne ministre du numérique et de l'intelligence artificielle. RCF Notre-Dame, il est 7h50, soyez les bienvenus. Saint-Philippe Neri, à l'honneur aujourd'hui, on va vous raconter la vie de ce saint italien du XVIe siècle. Il avait beaucoup d'humour, mais d'abord la prière du matin avec le père Sébastien Anthony.
3: En ce temps-là, Pierre se mit à dire à Jésus « Voici que nous avons tout quitté pour te suivre. » Jésus déclara « Amen, je vous le dis, nul n'aura quitté à cause de moi et de l'Évangile une maison, des frères, des sœurs, une mère, un père, des enfants ou une terre sans qu'il reçoive en ce temps déjà le centuple. Maison, frères, sœurs, mères, enfants et terres avec des persécutions et dans le monde à venir, la vie éternelle. Beaucoup de premiers seront derniers, et les derniers seront les premiers. »

Bonjour à vous. Avez-vous déjà croisé quelqu'un qui a été sincèrement déçu par Dieu? On peut être surpris par ses silences et bousculé par ses décisions. Le mot déçu, lui, ne convient jamais. Car même quand on a l'impression de faire les frais d'un sacrifice, c'est toujours Dieu qui investit le plus d'amour dans l'aventure. Jésus nous fait une promesse incroyable. Celui qui laisse tout pour lui recevra le centuple. Aucune calculatrice ne peut vérifier cette formule. Et pourtant, le cœur ne s'y trompe pas. Ce cadeau de Dieu arrive en deux temps. Il y a le « maintenant », ce temps du mélange où l'on reçoit des frères et des sœurs par milliers, avec tout ce que cela suppose de joie et d'incompréhension. C'est le blé qui pousse au milieu de l'ivraie. Puis vient le second temps, celui de la vie éternelle, où tout sera récapitulé et multiplié sans plus aucune ombre. Dieu n'est jamais en reste de générosité. À lui, tout est possible, même nous donner un cœur de pauvre quand nous nous sentons trop encombrés par nos richesses. Comme Pierre, nous avons voulu tout quitter, et Jésus nous répond en s'attardant sur notre présent. Il nous parle dès aujourd'hui de nos maisons, de nos champs, là où vivent nos familles, et pas seulement du ciel à venir. Le royaume élargit notre affectivité aux dimensions de l'univers. Tout passe au pluriel. Partout où le Seigneur nous envoie, les maisons seront nôtres et les enfants des autres deviennent les nôtres parce qu'ils sont ceux de Dieu. Cet amour universel se joue pourtant dans le très concret. Aimer des frères ou des sœurs bien réels, avec leur fatigue et leur caractère, sans chercher à les posséder, sans chercher à les changer non plus. C'est cela le centuple. Vivre une destinée paradoxale où l'Évangile devient notre seule assurance et où l'amour de Dieu suffit à combler tous les manques.

Notre Père qui es aux cieux, que ton nom soit sanctifié, que ton règne vienne, que ta volonté soit faite sur la terre comme au ciel. Donne-nous aujourd'hui notre pain de ce jour. Pardonne-nous nos offenses, comme nous pardonnons aussi à ceux qui nous ont offensés. Ne nous laisse pas entrer en tentation, mais délivre-nous du mal, car c'est à toi qu'appartiennent le règne, la puissance et la gloire pour les siècles des siècles. Amen.

0: Abba, je m'abandonne à toi. Le groupe de prière Abba, merci beaucoup au Père Sébastien Anthony qui était avec nous pour l'évangile du jour. Saint Marc au chapitre 10, les versets 28 à 31. Jésus qui nous invitait à tout quitter pour le suivre. Dans quelques minutes, le retour de l'information, ce sera avec Clara Bévilacqua. Mais dès à présent, c'est le Saint du jour avec Clara Bévilacqua. Voilà, vous êtes au courant de tout. Nous fêtons aujourd'hui, Clara, les Bérengères et les Bérangers.
1: Et oui, Saint Béranger est un moine du XIe siècle qui vécut dans l'Aude. Il est né à Toulouse vers 1005 et précocement vertueux. Il prend l'habit dès l'adolescence à l'abbaye de Saint-Papoule. Alors il mène la vie d'ascète que suppose la stricte observance de la règle de Saint-Benoît. Il est un modèle pour ses congénères qui le nomment maître des novices, puis aumônier. Et ses reliques furent conservées à l'abbaye et suscitèrent de nombreux miracles.
0: Nous fêtons aussi le saint humoriste, comme le surnommait Goethe, un saint espiègle, Saint-Philippe Neri.
1: Et oui, originaire de Florence, Saint-Philippe Neri choisit de venir à Rome pour s'occuper des jeunes en difficulté qui étaient très nombreux au XVIe siècle. Alors sa méthode, Pierrux, c'était le rire, le jeu, l'art, la conversation, la douceur et surtout, tout simplement, sa présence. Alors ses plaisanteries se racontent dans toute la ville de Rome. Il est ordonné prêtre en 1551, il a alors 36 ans et il se consacre spécialement à l'accompagnement spirituel et à la confession.
0: Et Clara, sa vie mystique est très intense.
1: Exactement, mais Philippe Néry reste très discret. Peut-être même son espièglerie est une façon de le cacher. C'est mon secret, c'est ce qu'il répond quand on lui pose des questions. Alors selon des témoignages, il passait ses nuits en prière et en extase, dont l'une lui gonfla le cœur si fort qu'elle a même écarté ses côtes. Son brin de folie, son érudition, son feu apostolique et sa ferveur attirent autour de lui de nombreux jeunes avec qui il priait, il chantait, il lisait la Bible et bien sûr, il plaisantait.
0: Et ainsi est née une congrégation originale, celle de l'oratoire.
1: Oui, c'est une société de prêtres et non de religieux, unis par un esprit de charité fraternelle. Mort en 1595, Philippe Néri repose dans une grande église appelée la Kenza Nova, comme les Romains l'appellent encore aujourd'hui. Alors il devint si populaire et d'une sainteté si universellement reconnue qu'il deviendra, après Saint-Pierre, un second patron pour la ville éternelle.
0: Saint-Philippe Néri, à l'honneur aujourd'hui. Merci beaucoup Clara Bévilacqua. Dans 10 minutes, l'invité de la matinale, on va reparler de Magnifica Humanitas, cette encyclique sur l'intelligence artificielle du pape Léon XIV avec Clara Chabaz, ambassadrice pour le numérique et l'intelligence artificielle.
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0: Mardi 26 mai, Saint Béranger et Saint Philippe Néri à l'honneur aujourd'hui. Très bon réveil. RCF Notre-Dame, il est 8h. Merci pour votre fidélité. La vague de chaleur se renforce, Clara.
1: Oui, Météo France prévoit de nouveaux records de température aujourd'hui. 8 départements sont en vigilance orange à la canicule. Le gouvernement évoque à l'instant 7 décès, dont 5 par noyade hier. De la chaleur et des retards à la SNCF entre Paris et le Sud-Est en raison de la rupture d'alimentation électrique hier au nord de Lyon. 2 trains et leurs passagers ont été immobilisés de longues heures. Un train est arrivé à Nice avec 8 heures de retard. Les États-Unis frappent de nouveau l'Iran malgré le cessez-le-feu, mais le chef de la diplomatie américaine assure ce matin qu'un accord de paix avec l'Iran prendra quelques jours. La guerre en Ukraine et la déclaration ce matin du chef justement de cette diplomatie américaine. Les États-Unis sont toujours prêts à agir en médiateur selon Marco Rubio. La Russie appelle étrangers et diplomates à quitter Kiev avant de nouvelles frappes.
0: Dans 10 minutes, l'invité de la matinale, Clara Chabaz. Mais d'abord la suite de l'information au plus près de chez vous.

0: Hier était la journée la plus chaude jamais enregistrée en France en mai.
1: Oui, un épisode précoce, inédit. 8 départements de l'Ouest sont en vigilance orange canicule. Record de température hier donc. Et aujourd'hui, il s'annonce encore plus chaude selon Météo France. Le gouvernement évoque ce matin 7 morts, dont 5 par noyade dans le pays liées à ces fortes chaleurs. L'exécutif fera un point ce jeudi sur la gestion de ces épisodes caniculaires.
0: Après des semaines de menaces, Washington a annoncé cette nuit avoir mené de nouvelles frappes sur l'Iran.
1: Il frappe en plein cessez-le-feu alors que les négociateurs iraniens venaient d'arriver à Doha, au Qatar, pour tenter de trouver un accord de paix. Hier encore, Donald Trump assurait que des détails étaient en cours de finalisation. Selon Washington, il s'agit de frappes d'autodéfense ciblées contre des sites de lancement de missiles et des embarcations iraniennes qui auraient tenté de poser des mines dans le détroit d'Ormuz. Benjamin Netanyahou, lui, a affirmé que son pays allait intensifier l'offensive au Liban pour écraser, je cite, le Hezbollah. L'armée israélienne, donc, qui a déjà multiplié ses frappes hier dans le sud et l'est du Liban, malgré la trêve en vigueur depuis le 17 avril.
0: La Russie a appelé les ressortissants étrangers dont les personnels diplomates à quitter Kiev.
1: Oui, laissant peser une nouvelle fois la menace de nouveaux bombardements sur la capitale ukrainienne, le Quai d'Orsay répond qu'il est hors de question d'évacuer. Ce week-end, de nombreuses frappes russes ont visé l'Ukraine, faisant au moins 4 morts et une centaine de blessés. Le saxophoniste Sonny Rollins, dernier colosse du jazz, est mort hier à l'âge de 95 ans, auteur d'une vingtaine d'albums. Il a été le compagnon de route de grandes figures du jazz comme Charlie Parker, surnommé Bird, ou encore de Miles Davis. Pour ce qui est de la météo, on l'a dit, hein, il va faire encore plus chaud qu'hier. Paris et sa petite couronne sont placés en vigilance jaune canicule ce mardi. Il fait déjà 23 degrés actuellement et ça va grimper jusqu'à 35 dans l'après-midi. La qualité de l'air aussi est impactée. L'Île-de-France est en alerte aujourd'hui.
0: 8h03 sur RCF Notre-Dame et nous vous retrouvons Louis Dauphren pour les leçons d'histoire.
2: C'est 5 minutes, mais passées en compagnie de personnes prestigieuses. C'est le cas de Gilbert Sinoué, qui est un auteur reconnu, auteur de nombreux ouvrages, et qui publie en particulier « L'âge d'or de la civilisation arabe », un héritage oublié aux éditions Fayard. Pourquoi a-t-on oublié cet héritage? C'est la question qu'on va lui poser. Bonjour Gilbert Sinoué.
3: Bonjour.
2: Merci d'avoir accepté notre invitation. Pourquoi cette question se pose-t-elle aujourd'hui? C'était en réponse à un ouvrage qui est déjà assez lointain dans ma mémoire. C'était celui d'Aristote au Mont-Saint-Michel de Sylvain Guggenheim. C'est une sorte de réponse?
3: Oui, mais je ne suis pas le premier à y avoir répondu, effectivement.
2: Certes.
3: Ce livre a beaucoup surpris et choqué à un moment donné, puisque l'auteur disait qu'il n'y a jamais eu du tout d'âge d'or de l'islam et que nous ne devons absolument rien

0: l'Occident à une civilisation arabe. Donc, il rayait d'un seul coup des dizaines, des centaines de chercheurs, d'innovateurs, sans compter les philosophes arabes qui ont quand même créé un âge d'or entre, disons, le 7e siècle et le 15e. C'était assez choquant. Mais ce n'était pas que pour ça que j'ai voulu cet ouvrage. Je pense que le but premier est de s'adresser en fait pas à l'Occident, mais à la jeunesse arabe, qui semble avoir complètement oublié ce que fut l'héritage de leur ancêtre. Donc c'était une espèce de piqûre de rappel, et pour leur rappeler aussi que l'éducation joue un rôle fondamental et que la liberté d'expression que l'islam a connue à une époque est malheureusement révolue et qu'il faut absolument la réveiller.
1: Comment expliquez-vous, Gilbert Sinoué, justement que les Arabes, pour parler de manière un petit peu totalisante, aient oublié cet aspect de leur héritage alors qu'on parle constamment de réarmement identitaire ici ou là et que tout le monde essaie d'instrumentaliser plus ou moins le passé et l'héritage pour exister aujourd'hui? Or, apparemment, là, ce n'est pas le cas.
0: Non, ce n'est pas le cas. Et vous savez, ce serait très long à raconter, mais en quelques mots, cet islam qui a connu un âge d'or a connu aussi une décadence à partir, disons, du 13e, 14e siècle. Bon, il y a plusieurs causes, entre autres l'invasion mongole. Et je pense que l'islam a connu et connaît aujourd'hui ce que nous, chrétiens, avons connu. Jusqu'au moment où il y a eu la rupture entre l'État et l'Église, c'est-à-dire qu'on a connu la censure, les philosophes jetés au bûcher, l'Inquisition, etc. Et l'islam est resté, surtout dans certains pays comme l'Iran en particulier, dans ce contexte que nous-mêmes avons connu. Et ils ont du mal encore à rompre avec cet état d'esprit dogmatique. Ce qui fait que vous avez des gens comme Naguib Mahfouz, prix Nobel de littérature, qui se retrouvent poignardés dans une rue du Caire, ou Salman Rushdie, et j'en passe. Donc il y a eu un bâillon qui a été posé sur cette époque, par les Arabes eux-mêmes. Ils en parlent, certes, dans l'université, on raconte qu'il y a eu des grands mathématiciens, mais par hasard, par exemple, quelqu'un comme Averroès, et n'est pas enseigné, ou très très peu, parce qu'il remet en question beaucoup de choses et qui choquent énormément disons, les dogmatiques.
1: Et donc ça, c'est un point clé que l'on pourrait imaginer une redécouverte et un enseignement en fait de cet âge d'or. Si on doit simplement donner Gilbert Sinoué un élément très très saillant de cet âge d'or de la civilisation arabe, quel est-il?
0: Une liberté de penser, une liberté d'écrire, une liberté de débat. Je prendrai pour exemple les poétesses qui vivaient en Andalousie, 8e siècle, 9e siècle. Elles écrivaient des poèmes absolument extraordinaires de beauté, de sensualité. Aujourd'hui, des femmes poétesses qui écrivaient des textes pareils finiraient probablement sur le bûcher. Il y avait une liberté de penser qu'on n'imagine pas. Il y avait des débats entre philosophes, et sans pour autant risquer la peine de mort ou risquer d'être assassiné au coin d'une rue. Ça manque énormément. Et je crois, et je le dis avec beaucoup de tendresse, tant que
1: Merci.
0: les pays arabes ne vont pas rompre et accomplir ce que nous avons accompli, la séparation de l'Église et de
1: Merci.
0: l'État, il n'y aura pas d'évolution.
1: Merci beaucoup d'avoir été des nôtres ce matin.
2: Et merci à vous, Louis Dauphren, pour les leçons d'histoire à suivre. On va parler de Magnificat Humanitas, une réflexion sur la protection de la personne humaine à l'ère de l'intelligence artificielle, texte du souverain pontife. On sera avec Clara Chapaz, ambassadrice pour le numérique et l'intelligence.
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3: RCF Notre-Dame, il est à 8h10, soyez les bienvenus. Si vous nous rejoignez, c'est un texte majeur pour l'Église catholique. Léon XIV a publié hier Magnifica Humanitas, une réflexion sur la protection de la personne humaine à l'ère de l'intelligence artificielle. Décryptage avec notre invité ce matin.
4: Et oui, Pierre-Hugues, vous recevez justement Clara Chapaz, ambassadrice pour le numérique et l'intelligence artificielle, également ancienne ministre déléguée chargée de l'IA et du numérique.
3: Bonjour Clara Chapaz.
5: Bonjour à tous les auditeurs.
3: Et merci d'avoir accepté notre invitation ce matin. Vous êtes une femme politique, vous travaillez avec les acteurs de la tech. A priori, le lien avec le pape Léon XIV n'est pas immédiat. Dans quelle mesure, lorsque le pape publie un texte comme celui-ci, cela vous intéresse-t-il ?
5: C'est une voix importante sur un sujet qui l'est absolument aussi. Et donc, on l'accueille bien sûr de façon extrêmement positive. D'abord, ce n'est pas une voix de circonstance. En fait, l'Église travaille sur cette question depuis une dizaine d'années déjà avec le dialogue de Minerva. Et c'est une voix qui, du coup, résonne à la fois sur le fond et sur la forme. Pourquoi ? Parce que pas une voix de circonstance. Le pape, d'ailleurs, est aussi mathématicien. Oui. Je pense qu'il faut, le rappeler aux gens qui nous écoutent.
3: Il a un diplôme de mathématicien.
5: Donc, il connaît la technologie de l'intérieur, il la comprend. Et donc, ça lui permet certainement aussi de mieux la penser. C'est la tradition de l'Église. On se rappelle qu'au moment de la révolution industrielle, une autre révolution qui pouvait faire peur, qui pouvait faire se poser un certain nombre de questions. Il y avait eu une encyclique importante qui aussi guidait Rerum Novarum, la question de la transformation, de l'impact sur l'humain. Quand on a une transformation comme l'intelligence artificielle, qui transforme tout, ouais. Notre capacité à comprendre le monde, à s'informer, à s'éduquer, à chercher des médicaments.
3: Il faut la réfléchir
5: spirituellement. Il faut la réfléchir, en tout cas, tous ensemble. Et c'est là où la forme, aussi dans le message qui est porté ouais. par le pape, est très importante. Parce
3: Pourquoi
5: que qu'est-ce qu'il dit ?
3: Il rassemble les acteurs.
5: Il dit, il faut dialoguer. Ouais. Il faut dialoguer tous ensemble, tous les acteurs.
3: Il est le seul à le faire, ça, Clara Chapaz. Est-ce qu'il est un des rares à essayer de parler avec tout le monde ?
5: Et ben justement, je pense que c'est là où ça résonne avec nous. Pourquoi ? Parce que, sur le fond, il dit quoi ? C'est une technologie transformante qui pose des questions. Il faut y répondre. Mmh. Et il faut y répondre, non pas en se disant c'est un outil, une technologie, mais c'est un outil au service d'eux, au service de l'homme, pour l'homme. Et il faut y répondre tous ensemble. Et en fait, c'est exactement ce que nous avions fait lors du sommet pour l'action sur l'intelligence artificielle à Paris, il y a un peu plus d'un an de ça.
3: Clara Chapaz, mais c'est vrai que Léon XIV remet la personne humaine au centre. D'ailleurs, c'est le titre même de cette encyclique, hein, Magnifica Humanitas, magnifique humanité. Il s'inquiète d'une tour de Babel. Il voit là un paradigme technocratique, l'image de la tour de Babel, du danger afférent. Il vous parle, Clara Chapaz ?
5: Oui, il ne dit pas Magnifica Technologia. Il
3: non.
5: dit Magnifica Humanita. Et je pense que ça, c'est très important. Parce que, vous savez, il y a rien...
3: Les gens ont peur d'être remplacés par l'IA, qui est une forme d'égalité, qu'une IA égale une intelligence
5: oui,
3: humaine.
5: Et il y a un passage qui est très important dans le texte, je pense, où il dit « Personne ne peut être réduit à la productivité, à la performance cognitive ou à de simples données. » Et en fait, c'est un peu ce qu'on fait aujourd'hui. On compare ces modèles à une performance humaine. Et donc, forcément, ça crée de l'anxiété. Est-ce que je vais assez vite ? Est-ce que je comprends autant ? Est-ce que je me compare à une IA ? Or, l'IA n'est qu'une technologie. Et c'est là où l'humain doit revenir au centre ouais. pour dire qu'est-ce qu'on fait de cet outil ? Quelles sont les règles avec lesquelles on veut le gouverner ? Et pourquoi ? Et comment il est au service de l'homme avec un grand H, c'est-à-dire de tous les humains.
3: Et
5: pas
3: Clara
5: seulement
3: Chapaz,
5: de quelques entreprises privées qui, elles, décideraient de leurs propres intérêts.
3: Clara Chapaz, l'idée forte du papillon.

0: C'est qu'il faut désarmer l'IA et non pas la réguler. Désarmer l'IA, je cite le pape Léon XIV, c'est la soustraire à la logique de la compétition armée qui n'est plus aujourd'hui seulement militaire, mais aussi économique et cognitive. Vous, vous représentez l'État quelque part, Clara Chappaz, puisque vous êtes ambassadrice pour le numérique et l'IA. Et pour autant, ce que dit le pape, c'est qu'il faut aller plus loin que la régulation. Comment vous comprenez ce terme du désarmement de l'IA ?
1: Désarmer l'IA, je pense que ce n'est pas une formule poétique. En fait, c'est éminemment politique. On pense IA et on pense techno. Mais en fait, derrière ces technologies, ce ne sont que des choix politiques et géopolitiques. Et le désarmement de l'IA, d'ailleurs, peut-être c'est mon seul point de désaccord, ce n'est pas l'IA qui est armée en soi, c'est nous les hommes qui décidons comment nous voulons armer l'IA.
0: Alors ce que dit le pape, c'est que ce sont les fondateurs. Il pointe beaucoup la responsabilité des développeurs et des ingénieurs qui sont, il leur dit, chaque choix de conception exprime une vision de l'humanité.
1: Exactement, et donc c'est pour ça que nous, il faut qu'en fait, ensemble, d'où l'importance de la diplomatie du numérique, de la gouvernance, des sommets comme celui qu'on a organisé à Paris. J'étais encore avec le président de la République à Nairobi, il y a 2 semaines, dans lequel l'IA était un thème majeur du sommet. Nous avons eu une douzaine de chefs d'État, des entreprises, des scientifiques qui ensemble réfléchissent à ces questions. Parce que c'est à nous de décider. C'est pour ça que c'est un choix politique. Comment est-ce qu'on veut développer cette technologie ?
0: Est-ce que l'État et les États arrivent aujourd'hui à assumer leur rôle ? Léon XIV, pape, parle évidemment de choses très actuelles. Et le Vatican publie ce texte alors que l'Union européenne peine encore à faire appliquer l'AI Act, qui est un petit peu le texte de référence en Europe là-dessus. Comment est-ce que les États arrivent à se mobiliser ?
1: En fait, quand il parle de désarmer l'IA, ça va plus loin que le simple concept militaire. On parle de beaucoup de choses qui sont des combats qu'on porte, nous, la France, au niveau européen, mais encore une fois, avec tout le monde, en Afrique, en Asie, en Japon, en Corée, partout où on se déplace. Et pour dire quoi ? Pour dire, en effet, c'est bien plus qu'un outil qui a une puissance économique. Vous avez parlé de puissance cognitive, on pourrait parler de puissance culturelle, parce que ça, c'est une technologie qui utilise des données, et donc des cultures, des langues. Et donc, depuis le sommet pour l'action sur l'IA qui avait été organisé ici à Paris il y a 1 an, dans le cadre de la présidence française du G7 aujourd'hui, qu'est-ce qu'on dit ? Déjà, on dit qu'au G7, on n'invite pas seulement les pays du G7 pour discuter de ces questions, mais on invite aussi le Kenya, le Brésil, on invite aussi la Corée, parce qu'il faut tout le monde autour de la table, et on dit sur, par exemple, la protection de l'enfance. On ne peut pas laisser simplement 3-4 acteurs privés décider de l'interaction et donc de l'impact de cette technologie sur le cerveau de nos enfants. Il faut qu'on puisse mettre des règles communes. C'est un des travaux qu'on porte dans le G7. Qu'est-ce qu'on dit sur l'impact aussi écologique de l'IA ? Au sommet de Paris, on a lancé une grande coalition pour l'IA durable qui rassemble, encore une fois, les entreprises, les pays, qui construisent des solutions ensemble. Le but, ce n'est pas d'être technophobe ou de vouloir ralentir. C'est juste de dire comment on construit. Et donc, on a des entreprises comme Schneider, comme Orange, qui travaillent ensemble pour dire faisons des modèles plus efficaces, des infrastructures plus efficaces. Mistral aussi travaille dans cette voie pour pouvoir, et c'est peut-être le plus important, aussi s'assurer que l'IA est pour toutes et
0: plus
1: tous.
0: Sobre.
1: Plus sobre, mais pour toutes et tous. Parce qu'on ne peut pas. On vit aujourd'hui la fracture numérique, déjà. Même en France, on a encore un certain nombre de personnes. Personne sur 100 à peu près, qui n'a pas accès à Internet, qui n'utilise pas Internet quotidiennement. Or, je suis sûre que la plupart des gens qui nous écoutent se sont déjà connectés à Internet depuis ce matin. Donc, on le sent, cette fracture numérique. L'IA ne fait qu'accélérer cette fracture, et donc les potentielles inégalités. Et donc, pour ce faire, il faut qu'on développe des IA fidèles à ces valeurs humanistes, pour l'homme, mais surtout pour toutes et tous les hommes.
0: Et d'ailleurs, Clara Chappaz, c'est intéressant parce que dans cette encyclique, le pape Léon XIV met tout à la lumière des principes de la doctrine sociale de l'Église, et notamment la destination universelle des biens, c'est-à-dire que l'intelligence artificielle, elle doit être faite pour tout le monde et que tout le monde puisse l'utiliser, cette notion d'inclusivité quelque part que vous disiez là. Et il pointe la responsabilité des acteurs privés. En synthèse, il dit qu'ils sont pour certains trop puissants. Le pape pointe là un glissement historique, hein. Je cite l'encyclique, c'était auparavant les États qui guidaient et orientaient l'innovation. Aujourd'hui, ce sont des acteurs privés, souvent transnationaux, dotés de ressources et de capacités d'intervention supérieures à celles de nombreux gouvernements. Est-ce que le problème, c'est aussi qui détient le pouvoir aujourd'hui ? Parce qu'on entend les actions que tente de faire le gouvernement, que tente de faire la France, à l'étranger et avec les acteurs, mais aujourd'hui, le pouvoir, il est aux États-Unis, il est dans la Silicon Valley.
1: Et c'est bien pour ça que ce que l'on porte dans la diplomatie du numérique aujourd'hui, c'est ce qu'on appelle la

0: troisième voie du numérique. La troisième voie, c'est quoi ?
1: C'est-à-dire qu'il y en a déjà deux.
0: Je peux, exactement, je peux vous garantir qu'elle résonne de Nairobi à Séoul, ouais. En passant par tous les pays européens dans lesquels on travaille, avec lesquels on travaille aujourd'hui. C'est de dire, nous ne pouvons pas, face à une transformation, une révolution qui a un tel impact, être finalement pris en tenaille entre les modèles américains d'une part et les modèles chinois de l'autre. Et pour ce
1: faire... Donc les deux voies, c'est d'une part les modèles américains et d'autre part les modèles chinois. Parce qu'ils ne portent pas les mêmes valeurs, parce que quoi ?
0: Parce que déjà, ils sont très puissants, ils ont une grosse partie du marché. Ces 5-6 acteurs dont on parle sont américains ou chinois. Et parce qu'en effet, ils viennent avec leur vision du monde. Quand un modèle s'entraîne, quand 90% des modèles utilisés aujourd'hui s'entraînent sur du corpus de langue américaine, il vient avec une vision américaine, qui n'est pas une vision nécessairement universelle.
1: Alors ça, c'est très intéressant, mais je me permets d'expliciter un petit peu, parce que bon, pour qu'une intelligence artificielle fonctionne, il faut qu'elle s'appuie sur un jeu de données. Et en fait, c'est ces jeux de données sur lesquels est entraînée l'intelligence artificielle, qui est pour partie américain, pour Anthropic, par exemple, ou ChatGPT, et qui est en partie chinois, pour les acteurs chinois.
0: Bien sûr. Et la façon dont fonctionnent ces modèles, c'est qu'ils vont ingérer des données, et donc, à partir de ces données, pouvoir... donner des réponses.
1: Oui.
0: Et donc forcément, ce qui rentre dans les modèles influence la façon dont le modèle réagit. Et donc tout le corpus de données qui est utilisé va avoir une influence. Et c'est pour ça que ce concept de troisième voie, c'est de dire, et d'un point de vue économique, nous ne voulons pas être pris en tenaille entre ces deux marchés, et d'un point de vue cognitif, nous ne voulons pas être pris en tenaille entre deux visions du monde qui ne sont pas forcément les nôtres. Et ce n'est pas, quand on parle de ce concept, ce n'est pas se dire... On veut tout faire chez nous, pour nous. C'est vraiment, encore une fois, et c'est là où ça résonne beaucoup avec le message du pape, c'est de dire, on veut faire ensemble. Quand on va à Nairobi, il y a 10 jours, avec le président de la République, on a des entreprises françaises qui s'allient à des entreprises kenyanes pour dire, ensemble, faisons une IA qui est utile localement, ici, au Kenya. Et c'est ça qui, je pense, est absolument fondamental, c'est de dire non, on ne rentre pas dans cette logique où on donne le contrôle à un certain nombre d'entreprises très limitées, mais on ouvre, on fait des partenariats et on construit ensemble.
1: D'ailleurs, le pape parle de géographie du pouvoir qui définissant, qui peut entraîner les modèles et qui n'est qu'un objet d'entraînement. Et la question de la souveraineté que pointe le pape, est-ce que, par exemple, nous, on est souverain sur les données en France, en Europe ? Est-ce que c'est un sujet que vous traitez aussi ?
0: Mais c'est un sujet éminemment important. Et la souveraineté, ça me permet de reboucler sur la puissance de ces entreprises. C'est avant tout avoir nos propres acteurs. Et ça, je pense que c'est quelque chose de fondamental. Quand on voit, par exemple, un des cofondateurs d'Anthropic qui est hier
1: au côté
0: du pape au Vatican, on est en mesure de s'interroger et de se dire, mais pourquoi pas un fondateur européen ? Et je crois que c'est ça la souveraineté.
1: Alors
0: pour
1: pourquoi
0: nous.
1: Pas c'est enfin, de se, Vous c'est allez de y répondre à cette question.
0: Comment est-ce que on continue à porter une puissance d'innovation sur le quantique? Il y a eu des très grosses annonces la semaine dernière, 1,5 milliard d'euros d'investissement sur le quantique, sur l'intelligence artificielle, bien sûr, pour que nous puissions être en mesure d'avoir nos propres géants pour participer à cette conversation avec le poids, la puissance qu'ont ces acteurs.
1: Mais malheureusement, la réponse, on la connaît. Malheureusement, Clara Chapaz, c'est qu'aux États-Unis, il est beaucoup plus facile d'innover, il y a des investissements beaucoup plus faciles, beaucoup plus évidents. C'est aussi ça la réalité, non ?
0: Non, je pense qu'il ne faut pas se sentir défaitiste. On est, encore une fois, sur l'intelligence artificielle, une révolution qui va tellement vite. Il y a un nombre d'opportunités. Quand je vois un fondateur comme Yann Lequin, dont vous avez peut-être entendu parler, qui décide, après des années de recherche, qui est un des pionniers de l'IA, de s'installer ici en France, comme l'a fait avant lui Arthur Mensch pour Mistral, pour développer sa propre entreprise d'intelligence artificielle. C'est bien que nous avons un terreau extrêmement fertile entre l'électricité nucléaire, on parlait de durabilité, c'est fondamental si on veut une IA qui a un moindre impact sur la planète, nos talents scientifiques, et puis cette volonté entrepreneuriale de faire, de proposer des solutions, mais fidèles à ces valeurs humanistes. Je pense qu'il y a vraiment une opportunité formidable pour l'Europe de se saisir de l'IA et d'en faire, encore une fois, non pas Technologia Magnifica, mais Humanita Magnifica.
1: Merci beaucoup, Clara Chapaz. 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Nous sommes avec Clara Chapaz, ancienne ministre du numérique et de l'intelligence artificielle, pour revenir avec elle sur ce texte du pape Léon XIV, Magnifica Humanitas, qui parle d'intelligence artificielle, mais qui parle surtout de l'homme. Aujourd'hui, dans notre société, beaucoup s'inquiètent d'un remplacement de leur travail par une intelligence artificielle. Le pape rappelle l'importance de la personne humaine, de son travail qui est inhérent à sa dignité. Comment vous l'envisagez, cette question de la dignité humaine? On a l'impression qu'elle est totalement occultée par les personnes qui travaillent sur l'intelligence artificielle.
0: Non, la question du travail, elle est fondamentale. Je veux dire, je pense que chacune se demande comment est-ce que l'IA va avoir un impact sur son travail. Et encore une fois, c'est bien naturel. Je veux revenir à la révolution industrielle. Nous avions la même anxiété quand un conducteur d'une voiture à cheval a vu la révolution industrielle arriver.
1: Et voir que chacun pouvait conduire sa voiture.
0: On peut imaginer aussi l'anxiété de cette époque.
1: Et d'ailleurs, le pape décrit une réduction significative et rapide des emplois disponibles avec un effet domino qui touche des secteurs entiers. Il se fait l'écho de cette inquiétude. Mais alors, comment on y répond?
0: Et du coup, comment on y répond? Ce qu'on a fait ici en France, et puis ce qu'on porte aussi dans le travail diplomatique, c'est de dire comment est-ce qu'on accompagne tous les métiers à avoir le potentiel, et à utiliser l'intelligence artificielle. J'étais il y a quelques mois à Quimper avec un agriculteur qui utilise l'IA pour mieux optimiser la façon dont il nourrit son troupeau, dont il aussi améliore la santé et le bien-être animal parce qu'il capte un certain nombre de données et il va pouvoir optimiser. Un boulanger qui va pouvoir réduire ses invendus et donc plus facilement opérer sa boutique parce que l'IA lui donne un certain nombre d'informations dont il a besoin. Et puis, en fait, on peut faire un médecin qui va pouvoir passer beaucoup moins de temps sur toute la partie administrative, les comptes rendus, parce que l'IA va lui permettre d'automatiser tout ça et donc se concentrer sur son patient. Donc, tout ce potentiel est là, mais notre rôle, c'est de dire comment on accompagne, comment est-ce que on s'assure, et c'était tout l'ambition du plan Oselia que j'avais lancé lorsque j'étais au gouvernement, qui est porté par le gouvernement actuel, de dire chacun, chaque Française doit trouver un potentiel qui va l'aider, non pas le remplacer, l'aider, mais pour ça, il faut accompagner, former et bien sûr, s'assurer qu'on ne le fait pas que ici chez nous en France, mais aussi avec nos alliés, encore une fois.
1: Mais Clara Chapaz, on entend votre optimisme aussi ce matin. On entend votre engouement par rapport à l'IA. Et certes, on peut parler avec tout le monde, mais vous semblez dire que c'est possible. On peut voir aussi les choses de façon un peu défaitiste.
0: Alors, moi, je ne suis pas du tout techno-béate à me dire que l'IA va tout régler. Mais par contre, je pense que c'est notre mission, devoir, de se dire qu'est-ce qu'il va arriver, comment on accompagne et surtout comment on décide de là où on veut aller. Sur le travail, il faut se dire les choses. Bien sûr que les choses vont changer. Je pense que le métier que vous faites aujourd'hui aurait été absolument inimaginable pour quelqu'un qui s'intéressait à l'information il y a une centaine d'années. Pour autant, il existe aujourd'hui. Donc, il y a des choses qu'on sait, il y a des choses qu'on ne peut pas projeter. Ça fait partie de la difficulté des transformations, des révolutions, cette incertitude. Mais le travail des gouvernements, le travail diplomatique, c'est de dire comment est-ce que, en tout cas, on trouve un certain nombre de réponses et on ne les trouve pas tout seul dans son coin, on les trouve en travaillant ensemble.
1: Merci beaucoup Clara Chapaz, ambassadrice pour le numérique et l'intelligence artificielle, d'être venue ce matin dans notre studio. Je rappelle que vous êtes ancienne ministre déléguée chargée de l'intelligence artificielle et du numérique. Merci beaucoup.
0: Merci.
1: À suivre la météo, et ce sera le journal de Radio Vatican. Évidemment, dans le journal Radio Vatican, on reviendra largement toujours sur ce texte Magnifica Humanitas qui a été présenté hier au Vatican.
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1: La météo avec vous, Clara Bévilacqua.
2: Il va faire encore plus chaud qu'hier. Paris et sa petite couronne sont placés en vigilance jaune. Canicule ce mardi, les températures ont vite grimpé. On attend jusqu'à 35 degrés cet après-midi. La qualité de l'air également est impactée. L'Île-de-France est en alerte aujourd'hui. Plus de 30 degrés à Namur aussi en Belgique où vous nous emmenez ce matin, Pierre-Hugues.
1: Mais oui, Clara, vous savez que cette matinale est aussi diffusée en Belgique et je ne pouvais pas passer à côté de l'information du week-end. Certes, il y avait la Pentecôte et l'Esprit Saint, mais il y avait plus important que Magnifica Humanitas, que l'épisode de canicule ou que le dernier rebondissement du MV Ondus, plus de 10 000 canards en plastique se sont affrontés ce week-end lors d'une course. Ça s'est passé dimanche, ces canards jaunes ont été lâchés sur la Sambre pour une grande course solidaire. Plusieurs milliers de spectateurs et plus de 30 000 euros récoltés. On a dansé à la fin, la danse des canards. Et 8h30, direction Rome pour le journal de Radio Vatican.
3: Retour sur la première encyclique du pape Magnifica Humanitas, publiée hier, un texte sur la protection de la dignité humaine à l'ère de l'intelligence artificielle. Dans cette encyclique sociale, Léon XIV invite à bâtir une civilisation de l'amour dans un monde désarmé, nous y reviendrons. L'urgence de la publication de cette lettre encyclique était nécessaire, nous dira par ailleurs une théologienne britannique. Le pape qui pose un choix, construire une nouvelle tour de Babel ou bien la cité de Dieu, nous avons fait réagir notre invité, Monseigneur Carlo Maria Polvani, secrétaire du dicastère pour la culture et l'éducation. Il est l'invité de notre dossier. À la une de ce journal également, Donald Trump toujours sans solution pour une paix avec l'Iran et qui demande aux pays du Moyen-Orient de rejoindre les accords d'Abraham. Et puis nous irons aussi en République démocratique du Congo où l'épidémie du virus Ebola continue de se propager et inquiète l'Organisation mondiale de la santé, le patron de l'OMS qui est attendu à Kinshasa ce mardi.
4: Radio Vatican, le journal, Olivier Bonnel.
3: Bonjour, la première lettre encyclique du pape Léon XIV, Magnifica Humanitas, a donc été publiée hier, vous l'avez suivi sur notre antenne, texte portant sur la protection de la dignité humaine à l'ère de l'intelligence artificielle, une encyclique signée 135 ans après Rerum Novarum de son prédécesseur Léon XIII, qui a posé les bases de la doctrine sociale de l'Église. Magnifica Humanitas ne rejette pas l'innovation technologique, bien au contraire, mais souligne le bien qui peut en découler si elle profite à l'humanité tout entière. Tout en pointant les dérives possibles, il s'agit de construire, Jean-Charles Puzolu, la civilisation de l'amour, souligne Léon XIV, en opposition à la culture de la guerre.
5: Et c'est l'un des axes de cette encyclique. La civilisation de l'amour ne sera atteinte qu'avec la contribution de tous. La pose de la première pierre sort de notre bouche. Il faut commencer par désarmer les mots, prêter attention aux paroles que nous prononçons, car le pouvoir des mots est immense, explique Léon XIV. Et désarmer les mots, c'est désarmer la terre. La paix, affirme le pape, commence donc par chacun de nous, par un examen de conscience personnelle. Une communication désarmée pour servir la paix et la justice n'empêche pas cependant de prendre position lorsque nous sommes devant des bombardements sur des civils, des attaques contre des hôpitaux, des écoles ou des infrastructures vitales, des violences qui frappent des enfants. Nous sommes face à des scandales qui blessent l'humanité elle-même et qu'il faut dénoncer avec force. On ne peut accepter la logique du conflit ni détourner le regard lorsque la dignité humaine est bafouée. Pour bâtir la civilisation de l'amour, dit encore le successeur de Pierre, nous devons passer de la culture de la puissance à la culture de la négociation. Ceux qui sèment la paix passeront à la postérité, pas ceux qui font des victimes, écrit-il, alors que l'intelligence artificielle a ouvert la porte au développement d'armes autonomes qui finissent par banaliser la mort d'êtres humains.
3: Jean-Charles Puzolu est parmi les experts invités hier aux côtés du pape dans la salle du synode du Vatican pour la présentation de cette encyclique. Anna Rollands, professeure de théologie politique et de doctrine sociale de l'Église à l'université de Durham au Royaume-Uni, elle nous explique pourquoi dans le monde d'aujourd'hui il était urgent de publier ce texte, tant la définition de ce qui est humain est remise en cause aujourd'hui et les risques de domination bien réels accentués par la toute-puissance de l'IA.
6: Il n'y a pas de demain pour commencer à réfléchir à ces questions, car leur impact sur les lieux de travail, sur le monde du travail, sur les immigrés, sur les familles, sur la société politique et sur les conflits à l'échelle mondiale se fait sentir aujourd'hui, s'est fait sentir hier et se fera sentir demain également. Son caractère urgent fait donc partie intégrante de son importance.

0: is part of its importance. And this is where the Pope has a voice which is unique.
1: C'est là que le Pape a une voix qui est unique, je pense, sur la scène mondiale. Il est capable de poser ces questions qui invitent à la réflexion, qui sont des questions morales et spirituelles profondes sur ce que nous pensons être la vie humaine. Qui sommes-nous en tant qu'êtres humains? Quelle est la vision et l'objectif que nous poursuivons en ce qui concerne notre humanité et notre vie commune? Et il nous propose à la fois une série de critiques très virulentes à l'encontre, si l'on veut, des faux récits, des fausses narrations sur ce que signifie être humain, et en particulier celles qui placent le pouvoir et la domination sur les autres, que ce soit en politique, dans la guerre, dans les conflits ou encore dans l'économie.
2: Indeed in the economy. La théologienne britannique Anna Rollands au micro de notre consoeur Deborah Loubov de la rédaction anglophone de Radio Vatican, Vatican News. L'encyclique Magnifica Humanitas, nous en reparlons avec notre invité dans notre dossier à la fin de ce journal. Alors que les négociations se poursuivent entre les États-Unis et l'Iran via le Pakistan pour trouver une solution politique, l'armée américaine a annoncé avoir mené des frappes sur le sud du territoire iranien ces dernières heures. Selon le CENTCOM, le commandement américain pour le Moyen-Orient, il s'agirait de tirs d'autodéfense visant notamment des sites de lancement de missiles. Hier soir, Donald Trump a une nouvelle fois surpris en proposant comme sortie de crise que les pays de la région rejoignent les accords d'Abraham normalisant leurs relations avec Israël. Les précision à New York de Sarah Laurent.
3: La paix contre la reconnaissance d'Israël, voilà la proposition qu'a fait Donald Trump aux pays du Moyen-Orient lors des négociations pour mettre fin à la guerre avec l'Iran. Dans un post sur son réseau social Truth Social, le président américain a déclaré qu'il souhaitait rendre obligatoire la signature des accords d'Abraham pour les pays ayant pris part aux négociations. Les accords d'Abraham désignent les traités normalisant les relations entre Israël et le pays signataire. Les premiers de ces traités, entre Israël et les Émirats Arabes Unis, puis Bahreïn, ont été signés en 2020, lors du premier mandat de Donald Trump. Dans son poste, le président américain demandait à ce que l'Arabie Saoudite et le Qatar rejoignent les accords d'Abraham le plus vite possible et que les autres pays suivent rapidement. Il a aussi insisté pour que l'Iran rejoigne, à terme, les accords. Plus tard dans la journée, l'armée américaine a annoncé avoir effectué de nouveaux bombardements dans le sud de l'Iran contre des sites de lancement de missiles et des bateaux soupçonnés de placer des mines dans le détroit d'Ormuz. À New York, Sarah Laurent pour Radio Vatican.
2: Sur le front du Liban, Israël poursuit son implacable offensive au sud et à l'est du pays. Plusieurs frappes ont visé hier la région de la ville de Tyr. Le Premier ministre israélien Benjamin Netanyahou a expliqué que son pays allait intensifier encore l'offensive dans le pays du Cèdre pour, je cite, écraser le Hezbollah malgré une trêve censée être en vigueur depuis le 17 avril. Le Sénégal a un nouveau Premier ministre, Amadou Al-Aminou Mohamed Lo, un économiste de 60 ans. Il a été nommé hier, trois jours après le limogeage d'Ousmane Sonko. Le nouveau chef de l'exécutif a notamment travaillé à la Banque centrale des États d'Afrique de l'Ouest. Il a par ailleurs été ministre auprès du président Diomaye Faye en charge du suivi de l'agenda national de transformation, le programme économique porté par le président depuis son élection en 2024. Le virus Ebola poursuit sa propagation en République démocratique du Congo. L'Organisation mondiale de la santé tire d'ailleurs la sonnette d'alarme face à une épidémie jugée désormais extrêmement grave et difficile à contenir. Le patron de l'OMS, Tedros Adhanom Ghebreyesus, estime que ce virus progresse plus vite que les équipes de riposte. Il est attendu ce mardi en RDC. Les précisions de notre correspondant à Kinshasa, Pascal Moulégois.
4: L'OMS reconnaît courir derrière l'épidémie. Nous tentons de rattraper une épidémie qui progresse très rapidement, a déclaré Tedros Ghebreyesus lors d'une réunion d'urgence de l'Afrique Sud ici, l'agence sanitaire de l'Union africaine. Selon l'organisation, les retards dans la détection des premiers cas a compliqué la riposte, mais considéré comme exposé à une propagation du virus. Le directeur général de l'OMS est attendu ce mardi en RDC pour évaluer personnellement la situation qui s'envenime principalement dans les épicentres de Mongbalou et Rompara en Ituri, où des violences contre les centres de traitement des Ebola la semaine dernière ont causé la fuite d'une vingtaine de malades d'Ebola dont seulement peu ont été localisés. Les autorités locales craignent une catastrophe sanitaire. Pascal Moulégua, Kinshasa, RFI pour Radio Vatican.
2: En Espagne, l'ancien Premier ministre socialiste Felipe González appelle à des élections législatives anticipées quelques jours après la mise en cause par la justice de l'un de ses successeurs, José Luis Rodríguez Zapatero, poursuivi pour trafic d'influence, une première dans le pays. Les prochaines élections doivent se tenir en 2027. Felipe González, 84 ans, qui était chef du gouvernement espagnol entre 1982 et 1996. Et puis la Corée du Nord, on l'a appris ce matin, a tiré un nouveau projectile non

0: identifiés en direction de la mer Jaune, annonce ce matin l'armée sud-coréenne. Cette mer est située entre la péninsule et la Chine. Ce tir intervient alors que plusieurs informations d'une agence de presse sud-coréenne ont récemment fait état d'une possible visite du président chinois Xi Jinping en Corée du Sud cette semaine. Aucun des deux pays n'a pour l'instant confirmé cette visite. Nouveau texte qui devrait marquer l'histoire de la doctrine sociale de l'Église, Magnifica Humanitas, l'encyclique du pape publiée hier, porte sur les défis que pose l'intelligence artificielle donc à l'humanité tout entière. Cette première lettre encyclique du pape états-unien, signée le 15 mai dernier, veut synthétiser la parole de l'Église alors que s'amorce une nouvelle révolution industrielle, pleine de promesses mais également d'inquiétudes posées par les algorithmes. Les questions éthiques, sociales, économiques que soulève le développement de l'IA et l'impact sur la dignité humaine sont ainsi au cœur de ce texte. Nous sommes face à un choix décisif, ériger une nouvelle tour de Babel ou bien bâtir la cité de Dieu où l'humanité habite ensemble, écrit le pape au début de ce texte. Nous avons demandé à notre invité, Monseigneur Carlo Maria Polvani, le secrétaire du Dicaster pour la culture et l'éducation, de revenir sur ses choix et ses enjeux posés par Léon XIV.
1: L'intelligence artificielle n'est pas comme d'autres développements qui vont et viennent, des modes. C'est un changement de civilisation et de culture. Alors, quelles sont les civilisations dont nous avons un souvenir à travers les Saintes Écritures ou en général qui nous sont proposées? La Tour de Babel, c'est un endroit où chacun, le plus fort gagne, chacun s'impose, hein, c'est comme ça que le pape l'utilise. C'est le plus rapide, le plus fort, le plus performant va réussir à s'imposer et l'intelligence artificielle va lui permettre. On le voit aujourd'hui, il y a deux ou trois pays qui sont nettement en avance par rapport à tous les autres. L'alternative à ce système de course à l'or, si on peut dire, où le premier qui arrive prend tout, c'est une alternative de ceux qui sont devant, qui s'occupent de ceux derrière. Et ça veut dire quand on est en avance technologique, mais aussi de ceux qui sont effectivement vont plus s'enrichir, qui vont plus gagner et qui doivent penser à ceux qui peuvent être restés derrière, à ceux qui ne vont pas y arriver et qui ne peut pas être exclu.
2: On peut croire à une forme de philanthropie numérique.
1: Oui, et je crois que le mot philanthropie est très utilisé dans l'industrie. Et le problème, c'est que le pape veut aller au-delà. C'est-à-dire qu'il ne se contente pas de dire « je vais faire un peu de bien à côté pour qu'on ne m'accuse pas de faire le mal ». Il veut dire, puisque c'est un passage culturel énorme, l'humanité maintenant a deux choix. Elle a finalement le choix définitif. Elle peut s'évoluer dans un système qui n'a qu'à la limite quelques formes de philanthropie très limitées, mais en réalité, c'est le plus fort qui gagne, où elle peut choisir un terrain différent. Il y a un nouvel instrument qui changera l'humanité, et c'est une chance pour l'humanité de se humaniser, de se transformer pour le bien complètement. C'est ça que le pape propose.
2: Léon XIV souligne la nécessité d'une alphabétisation numérique, cela concerne donc tout le monde, mais peut-être en premier lieu le secteur éducatif qui est appelé à former les générations futures.
1: Oui, le Saint-Père, dans le chapitre 4, touche cette transformation en parlant de prendre soin. Alors, il fait trois grandes distinctions, celle du travail, celle de la liberté, celle de la vérité. Alors, la question de l'éducation en particulier touche surtout la vérité, parce qu'il s'agit de développer chez les jeunes générations qui sont déjà dans l'intelligence artificielle, sans s'en rendre compte, parce qu'elles n'ont pas connu le monde d'avant, qu'il faut un esprit critique, mais critique pas dans le sens négatif, dans le sens positif, de ce nouvel instrument. L'éducation est un des endroits les plus importants pour former cette capacité des jeunes générations d'un esprit qui comprenne quels sont les effets positifs et négatifs de l'intelligence artificielle. Donner des points de référence pour que cet instrument ne comporte pas un risque. L'intelligence artificielle est en soi un pouvoir. Ce pouvoir peut être pour le bien de l'humanité s'il est désarmé dans le sens où il n'est pas utilisé pour des finalités qui sont dangereuses. Le mot clé ici de cette distinction, c'est que l'Église propose un désarmement culturel, si on peut ainsi dire.
0: Interrogé par Jean-Charles Puzzolu, Monseigneur Carlo Maria Polvani, le secrétaire du Dicaster pour la culture et l'éducation, était l'invité de Radio Vatican.
3: RCF Notre-Dame, il est 8h45 à suivre la prière du matin. Mais d'abord les histoires de l'art avec Guillaume Goubert. Bonjour Guillaume.
4: Bonjour Pierruc, bonjour à tous.
3: À l'occasion Guillaume, il faudrait que vous nous fassiez

0: essayer les histoires de l'art de la canicule. Je suis sûr que ça a inspiré les artistes.
1: Sûrement.
0: Mais là, il fait trop chaud. Vous avez vu 8h45 la température qu'il fait. Pour rien vous cacher, en plus, moi, j'ai renversé mon verre d'eau sur moi, donc au moins, il fait frais. Bon. Aujourd'hui, vous nous parlez non pas de canicule, Guillaume, mais de mobile.
1: Oui, non pas le mobile d'un crime, mais les mobiles, comme on en accroche au-dessus des lits d'enfants, des tiges plus ou moins horizontales auxquelles sont suspendus des objets ou des formes qui peuvent bouger ou tourner. À l'origine des mobiles, il y a un inventeur, un grand artiste du XXe siècle, Alexander Calder, né aux États-Unis en 1898 et mort en 1976 après avoir beaucoup vécu en France. La Fondation Vuitton à Paris lui consacre une très grande rétrospective dans son bâtiment du Bois de Boulogne qui a été conçu par Frank Gehry. Cet architecte américain décédé l'an dernier était un grand admirateur de Calder et il faut reconnaître que les espaces de la Fondation se prêtent particulièrement bien à l'exposition des œuvres de cet artiste qui fut le premier à faire bouger la sculpture.
0: Comment Calder a-t-il eu l'idée de créer des sculptures mobiles ?
1: L'histoire est très jolie. Entre les deux guerres mondiales, Calder vivait à Paris, qui était alors la capitale mondiale de l'avant-garde artistique. Un jour, il visite l'atelier du peintre néerlandais Piet Mondrian, pionnier de l'abstraction géométrique, des aplats de couleurs vives séparés par des lignes noires horizontales et verticales. Calder s'enthousiasme pour l'audace de ces tableaux, mais il ajoute « ce serait mieux si ça bougeait ». Mondrian ne veut pas en entendre parler. C'est donc Calder qui va imaginer des œuvres mobiles, des pièces de métal, elles aussi souvent de couleurs vives, au bout de tiges accrochées les unes aux autres pour former un équilibre. Ce qui en fait à la fois un art abstrait et un art vivant grâce au mouvement de l'ensemble. Le succès de Calder a été immense. Il a produit un nombre d'œuvres considérables, plus de 20 000. Cet homme chaleureux, il est vrai, savait inspirer la sympathie de clients et de confrères artistes. En témoigne une salle de l'exposition à la Fondation Vuitton qui présente une trentaine de portraits de Calder par les plus grands photographes de son temps. Cartier-Bresson, André Kertész, Man Ray, Irving Penn ou Agnès Varda.
0: Calder a-t-il seulement créé des mobiles ?
1: Non, loin de là. À côté des mobiles, il y avait ce qu'il dénommait des stabiles, des œuvres faites de grandes tôles peintes ancrées au sol. Calder a reçu de nombreuses commandes pour des stabiles dans l'espace public. Nos auditeurs de Grenoble connaissent sans doute le grand stabile noir qui se trouve devant la gare, intitulé « Les Trois Pics ». Mais avant les mobiles et les stabiles, Calder, dans les années 1920, a produit des œuvres très originales. D'une part, des sculptures en fil de fer, incroyablement évocatrices. Par exemple, des portraits en pied de la célèbre danseuse noire Josephine Baker. D'autre part, il s'est consacré plusieurs années à la réalisation d'un cirque miniature fabriqué, au propre et au figuré, avec des bouts de ficelle. Il a créé des numéros de dompteurs, d'acrobates, d'équilibristes, de trapézistes et donné des représentations dans son atelier qui avait beaucoup de succès. On peut voir dans l'expo un film tourné en couleur au début des années 1960 dans l'atelier de Calder à Saché, en Touraine. Le sculpteur à quatre pattes manipule ses figurines tandis que son épouse fait la bande musicale avec un électrophone. C'est drôle et touchant. Succès assuré si vous visitez l'expo avec des enfants, au moins pour cette partie-là.
0: C'est à voir à la Fondation Vuitton jusqu'au 16 août. Merci beaucoup. Guillaume Goubert, vous m'avez appris un mot en plus, stabile, c'est un mot qui existe vraiment
1: en... Non, c'est un mot qui a été créé par l'artiste pour faire, comment dire, pendant avec mobile.
0: Ah bah j'allais vous dire le contraire.
1: Ah bah peut-être ah bah,
0: je vois une occurrence en 1923 dans
1: 23.
0: Le dictionnaire.
1: Ah non, alors c'est dans ce cas-là.
0: Ouais, qui reste en place, droit, qui est en équilibre durable, bon, stabile.
1: Bah écoute, vous m'apprenez quelque chose.
0: Nous on est stabile au poste, stabile au poste.
1: Très bien.
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0: RCF Notre-Dame, il est 8h50. Soyez les bienvenus. Saint Philippe Neri à l'honneur aujourd'hui. On va vous raconter la vie de ce saint italien du XVIe siècle. Il avait beaucoup d'humour. Clara nous le dira dans 5 minutes. Mais d'abord, je vous propose de prendre un temps de prière. Nous écoutons l'évangile du jour à nouveau. Ce matin, Jésus nous invite à tout quitter pour le suivre. C'est chez Saint Marc, au chapitre 10, les versets 28 à 31, commentés par le père Sébastien Anthony.
1: En ce temps-là, Pierre se mit à dire à Jésus : « Voici que nous avons tout quitté pour te suivre. » Jésus déclara : « Amen, je vous le dis. Nul n'aura quitté, à cause de moi et de l'Évangile, une maison, des frères, des sœurs, une mère, un père, des enfants ou une terre, sans qu'il reçoive en ce temps déjà le centuple. Maison, frères, sœurs, mères, enfants et terres, avec des persécutions et dans le monde à venir, la vie éternelle. Beaucoup de premiers seront derniers et les derniers seront les premiers. »

Bonjour à vous. Avez-vous déjà croisé quelqu'un qui a été sincèrement déçu par Dieu? On peut être surpris par ses silences et bousculé par ses décisions. Le mot déçu, lui, ne convient jamais. Car même quand on a l'impression de faire les frais d'un sacrifice, c'est toujours Dieu qui investit le plus d'amour dans l'aventure. Jésus nous fait une promesse incroyable. Celui qui laisse tout pour lui recevra le centuple. Aucune calculatrice ne peut vérifier cette formule. Et pourtant, le cœur ne s'y trompe pas. Ce cadeau de Dieu arrive en deux temps. Il y a le « maintenant », ce temps du mélange où l'on reçoit des frères et des sœurs par milliers, avec tout ce que cela suppose de joie et d'incompréhension. C'est le blé qui pousse au milieu de l'ivraie. Puis vient le second temps, celui de la vie éternelle, où tout sera récapitulé et multiplié sans plus aucune ombre. Dieu n'est jamais en reste de générosité. À lui, tout est possible, même nous donner un cœur de pauvre quand nous nous sentons trop encombrés par nos richesses. Comme Pierre, nous avons voulu tout quitter, et Jésus nous répond en s'attardant sur notre présent. Il nous parle dès aujourd'hui de nos maisons, de nos champs, là où vivent nos familles, et pas seulement du ciel à venir. Le royaume élargit notre affectivité aux dimensions de l'univers. Tout passe au pluriel. Partout où le Seigneur nous envoie, les maisons seront nôtres et les enfants des autres deviennent les nôtres parce qu'ils sont ceux de Dieu. Cet amour universel se joue pourtant dans le très concret. Aimer des frères ou des sœurs bien réels, avec leur fatigue et leur caractère, sans chercher à les posséder, sans chercher à les changer non plus. C'est cela le centuple. Vivre une destinée paradoxale où l'Évangile devient notre seule assurance et où l'amour de Dieu suffit à combler tous les manques.

Notre Père qui es aux cieux, que ton nom soit sanctifié, que ton règne vienne, que ta volonté soit faite sur la terre comme au ciel. Donne-nous aujourd'hui notre pain de ce jour. Pardonne-nous nos offenses, comme nous pardonnons aussi à ceux qui nous ont offensés. Ne nous laisse pas entrer en tentation, mais délivre-nous du mal, car c'est à toi qu'appartiennent le règne, la puissance et la gloire pour les siècles des siècles. Amen.

0: 8h56, soyez les bienvenus sur RCF Notre-Dame. Vous qui vous plaignez de la chaleur, faites comme moi, renversez-vous un verre d'eau sur vous, ça ira mieux. Clara, vous vous moquez de moi.
1: J'ai rien remboursé,
0: mais j'ai renversé tout mon verre. Voilà, je suis absolument trempé. Bon, c'est pas grave, écoutez, ça arrive.
1: Ça rafraîchit.
0: Bon, allez, on va être plus sérieux ce matin pour le saint du jour avec vous tous les jours. Clara, aujourd'hui, nous fêtons les Bérangers et les Bérangères.
1: Exactement. Saint Béranger est un moine du XIe siècle qui vécut dans l'Aude. Il est né à Toulouse vers 1005 et précocement vertueux. Il prend l'habit dès l'adolescence à l'abbaye de Saint-Papoul. Il y mène la vie d'ascète que suppose la stricte observance de la règle de Saint-Benoît. Il est un modèle pour ses congénères qui le nomment maître des novices, puis aumônier. Ses reliques furent conservées à l'abbaye et suscitèrent de nombreux miracles.
0: Nous fêtons aussi le saint humoriste, comme le surnommait Goethe, un saint espiègle, saint Philippe Néri.
1: Exactement, originaire de Florence, lui, saint Philippe Néri, choisit de venir à Rome pour s'occuper des jeunes en difficulté, qui étaient très nombreux au XVIe siècle. Alors sa méthode, c'était le rire, le jeu, l'art, la conversation, la douceur et surtout, tout simplement, sa présence. Ses plaisanteries se racontent dans toute la ville de Rome. Il est ordonné prêtre en 1551 à 36 ans et il se consacre spécialement à l'accompagnement spirituel et à la confession.
0: Sa vie mystique est très intense, Clara.
1: Oui, exactement. Philippe Néri reste très discret. Peut-être même son espièglerie est une façon de le cacher. C'est mon secret, c'est ce qu'il répond quand on lui pose des questions. Alors, selon des témoignages, il passait ses nuits en prière et en extase, dont l'une lui gonfla le cœur si fort qu'elle a même écarté ses côtes. Et son brin de folie, son érudition, son feu apostolique et sa ferveur attire autour de lui de nombreux jeunes avec qui il priait, il chantait, lisait la Bible et surtout il plaisantait.
0: Ainsi est née une congrégation originale, celle de l'oratoire.
1: Oui, c'est une société de prêtres et non de religieux, unis par un esprit de charité fraternelle. Mort en 1595, Philippe Néri repose dans une grande église appelée la Kenza Nova, comme les Romains l'appellent encore aujourd'hui. Alors il devint si populaire et d'une sainteté si universellement reconnue qu'il deviendra, après Saint-Pierre, un second patron pour la ville éternelle.
0: Merci beaucoup Clara Bévilacqua, le saint du jour. Et dans 10 minutes, place au débat du jour qui ce matin sera animé par une voix que vous connaissez bien, Frédéric Mounier.
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0: RCF Notre-Dame, il est précisément 9h. Saint-Philippe Néri à l'honneur aujourd'hui et au cœur de l'actualité. Clara, ce matin à la une, l'armée américaine annonce avoir frappé l'Iran malgré le cessez-le-feu.
1: Oui, le chef de la diplomatie américaine assure tout de même ce matin qu'un accord de paix avec l'Iran prendra seulement quelques jours. Marco Rubio, qui s'est aussi exprimé concernant la guerre en Ukraine, les États-Unis sont toujours prêts à agir en médiateur, dit-il. La Russie appelle ce matin étrangers et diplomates à quitter Kiev avant de nouvelles frappes russes. Une vague de chaleur qui se renforce aujourd'hui. 8 départements de l'Ouest placés en vigilance orange canicule. C'est une première pour un mois de mai. Le gouvernement évoque ce matin 7 décès, dont 5 noyades liées aux températures élevées. Un animateur d'une école maternelle du 11e arrondissement de Paris est jugé aujourd'hui par le tribunal correctionnel. C'est le deuxième procès depuis qu'a éclaté le scandale de violences sexuelles dans le périscolaire de la capitale.
0: La suite de l'information partout en France, au plus près de chez vous, dans 10 minutes, le débat du jour avec Frédéric Mounier.

0: Après des semaines de menaces, Washington a annoncé cette nuit avoir mené de nouvelles frappes sur l'Iran.
1: Oui, des frappes en plein cessez-le-feu, alors que les négociateurs iraniens venaient d'arriver à Doha, au Qatar, pour tenter de trouver un accord. Hier encore, Donald Trump assurait que des détails étaient en cours de finalisation. Selon Washington, il s'agit de frappes d'autodéfense ciblées contre des sites de lancement de missiles.
0: Hier était la journée la plus chaude jamais enregistrée en mai en France.
1: Oui, un épisode précoce, inédit pour un mois de mai. 8 départements d'un quart nord-ouest sont en vigilance orange pour canicule. Record de température hier déjà. Aujourd'hui, une journée encore plus chaude est attendue selon Météo France. Conséquence également, la qualité de l'air qui se dégrade. Une pollution par l'ozone est attendue aujourd'hui en Île-de-France. Une chaleur qui a été encore plus difficile à supporter hier pour des passagers de plusieurs trains qui ont accusé de très gros retards entre Paris et le Sud-Est. En cause, la rupture d'une caténaire en fin d'après-midi qui a coupé l'alimentation électrique sur une voie. Un train est arrivé à Nice hier soir avec 8 heures de retard. Un animateur d'une école du 11e arrondissement de Paris, jugé aujourd'hui par le tribunal correctionnel. C'est le deuxième procès depuis le début du scandale de violence sexuelle dans le périscolaire de la capitale. Une première alerte avait été lancée en 2024 contre David G., aujourd'hui âgé de 35 ans, accusé par plusieurs enfants d'agression sexuelle au sein de l'école maternelle Alphonse Baudin. Depuis le début de l'année, 78 animateurs du périscolaire ont été suspendus à Paris. L'histoire de Gaël Monfils se termine à Roland-Garros, une page du tennis français qui s'est tournée hier après sa défaite en 5-7 face à Hugo Gaston. Roland-Garros, je vous aime, a conclu le tennisman en regardant le public, avant d'ajouter merci et un de ces jours. Pour ce qui est de la météo, on en a déjà un petit peu parlé, hein, les températures continuent de grimper, il va faire encore plus chaud qu'hier. Paris et sa petite couronne sont placés en vigilance jaune pour canicule ce mardi. Il fait déjà 23 degrés. Nous allons rapidement atteindre les 35 cet après-midi. L'indice UV est très élevé. Protégez-vous et pensez bien à boire de l'eau.
0: 9h03 sur RCF Notre-Dame. Clara Bévillacois, chaque matin avec vous, la bonne info.
1: Et oui, nous allons parler ce matin d'une impressionnante collection qui fait écho tout particulièrement en ce moment avec cette Coupe du Monde de football qui arrive à grands pas. Les cartes Panini, l'album pour collectionner les stickers des joueurs est sorti le 6 mai. Alors, est-ce que vous aviez des cartes Panini, Pierre-Hugues ?
0: Non, j'en ai pas eu.
1: Vous n'en avez pas eu ?
0: Peu, mais je crois que j'aurais pu aller en chercher chez votre invité du jour.
1: Exactement, notre invité du jour, c'est Jérôme Lemoine. Bonjour Jérôme.
2: Bonjour.
1: Alors, vous êtes un grand collectionneur, vous avez environ 250 albums, plus de 100 000 images Panini, c'est très impressionnant. Quand est-ce que vous avez débuté cette impressionnante collection ?
2: Alors, comme beaucoup de collectionneurs, j'ai commencé enfant, dans un premier temps, avec des albums de cartes du championnat de France, notamment. Ouais. Et ensuite, voilà, les études, j'avais perdu un peu tout ça de vue. Et je suis retombé dans le... J'ai rattrapé le virus, on va dire, en 2019, avec la sortie de l'album du Tour de France.
1: Donc, passionné foot,
2: étant un passionné,
1: passionné
2: de vélo, j'ai recommencé par ça. Et puis, Tour de France, la Ligue 1... les championnats étrangers, la Ligue des Champions, etc. etc. Je suis tombé dans un engrenage, on va dire. Ouais. Et voilà, ma collection s'est bien complétée, on va dire.
0: Alors justement, cette collection, vous allez nous la présenter. 100 000 images, c'est bien ça que vous avez collectionné au fur et à mesure, des cartes rares. Racontez-nous un peu cette collection.
2: Alors, bon, j'ai pas le chiffre exact en tête. Voilà, 250 albums à peu près, donc vous multipliez par le nombre d'images, plus évidemment les doubles, c'est évidemment...

0: super important pour pouvoir échanger tout simplement et puis compléter des albums qu'on achète parfois incomplets ou tout simplement pour remplir les collections puisque c'est évidemment très très compliqué de finir uniquement en achetant des boîtes. Après, effectivement, voilà, j'ai des choses un petit peu plus rares, on va dire, surtout avec les nouveaux systèmes faits par les deux principales marques, que ce soit Panini et Topps, avec des systèmes de cartes numérotées, des cartes parallèles, etc. Enfin, par exemple, pour l'album de la Coupe du Monde, on a des extra stickers, on appelle ça, donc un toutes les 100 pochettes. Donc, évidemment, ça crée de la rareté, de la valeur, etc., etc. Voilà, j'ai quelques belles pièces, on va dire, mais je me suis pas amusé à évaluer la valeur de ma collection, puisqu'elle est avant tout évidemment sentimentale,
1: Bien sûr.
0: parce qu'on a la collection qu'on a envie d'avoir. Donc moi, c'est principalement évidemment le vélo pour lequel j'essaie d'avoir tout ce qui existe, toutes les versions d'albums, etc. J'ai des anciens albums belges des années 70, même des albums un peu plus anciens. Du rugby, du foot, principalement sport évidemment, mais j'ai aussi un petit peu quelques albums pour les enfants.
1: Quand on ouvre un petit paquet comme ça de stickers Panini, il y a toujours un peu cette attente, on espère avoir telle carte, ça vous l'avez encore justement, cette attente, malgré toutes ces cartes que vous avez pu découvrir?
0: Oui, bien sûr, mais on garde son âme d'enfant, hein. Donc, quand je commence une nouvelle collection, on va dire, j'ai toujours le plaisir, effectivement, de découvrir les premiers paquets. Par exemple, pour Tour de France, on a notre champion Paul Sexas qui a sa première vignette dans l'album. Donc, voilà, on a cette petite adrénaline, effectivement, quand on tombe dessus. Puis, il n'est pas évident à voir pour la petite histoire. Et oui, bien sûr. Après, bon. J'ai des techniques, on va dire, pour amortir les coûts de ma collection. Et donc, je fais souvent plusieurs fois la collection et je revends ensuite des sets complets pour m'auto-financer sur mes collections.
2: Oui, parce que vous nous
0: Donc,
2: disiez que
0: voilà, la
2: c'était
0: première
2: avant
0: fois,
2: tout.
0: j'ouvre ça avec des yeux d'enfant. Puis ensuite, le collectionneur adulte prend le dessus et on est un peu plus en mode usine, on va dire.
2: Oui, parce que Jérôme Lemoine, vous nous disiez que c'était principalement de l'émotion, mais il y a une valeur financière assez importante. Vous consacrez beaucoup d'argent quand même à votre collection Panini.
0: Alors oui, comme je disais, j'ai mis en place j'ai élaboré des stratégies pour éviter de revendre ma maison ou de trop taper dans l'argent du foyer, on va dire. Mais oui, effectivement, en particulier, je sais qu'il y a l'album de Coupe du Monde qui vient de sortir, donc qui fait parler beaucoup, évidemment, avec le prix des paquets qui augmente. Là, c'est une véritable bible, le 980 images à collectionner, enfin sans compter les extra stickers, etc. Donc oui, évidemment, faut du volume. Donc là, la pochette Coupe du Monde est à 1,50 € pour 16 stickers, donc ça a augmenté par rapport à 1 € les 5 stickers. Je vous laisse faire le calcul. Donc il faut acheter deux boîtes de 100 paquets. Enfin, on est sur un album on n'est pas loin des 300 € pour en venir à bout, quoi.
1: En tout
0: Donc,
1: cas,
0: c'est quand même de l'argent à investir. Donc, comme je disais, je
1: donc
0: vends
1: vous
0: d'autres
1: trouvez
0: choses à côté
1: voilà, vous trouvez
0: pour m'y retrouver.
1: des stratégies. Un grand merci à Jérôme Lemoine de nous avoir parlé de cette très belle collection que vous faites de cartes Panini. Vous avez plus de 100 000 images. Un grand merci.
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0: Il est 9h10 sur RCF Notre-Dame. Merci à Paul Monconduit qui a assuré la réalisation de la matinale. Derrière la vitre, c'est Guillaume qui lui succède. Alors, au micro, eh bien, c'est Frédéric Mounier. Bonjour Frédéric.
1: Bonjour Pierruc, bonjour à tous.
0: Et c'est vous qui prenez le relais pour le débat du jour pour les semaines qui viennent. On est très heureux de vous avoir à l'antenne pour remplacer Louis. Alors, on peut donner des nouvelles de Louis Dauphren qui donc a des problèmes au genou. Il est en train de se remettre de sa vilaine chute et il sera, on l'espère, très bientôt de retour à l'antenne. En attendant, Frédéric, vous prenez le relais.
1: Merci beaucoup Pierruc. On vous retrouve demain matin à partir de 6h30 et d'ici là, un conseil d'amis. Restez au frais.
0: Oui.
1: Bienvenue dans le débat du jour. Voici le sommaire. Le pape Léon IV.
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1: Le pape Léon XIV a présenté lui-même hier sa première encyclique, Magnifica Humanitas, un texte global, un texte passionnant qui traite, comme on l'a beaucoup dit sur cette antenne et ailleurs, de l'intelligence artificielle, mais pas que. Il est aussi question, très largement, de la doctrine sociale de l'Église, de la vérité, de la démocratie, du travail, de l'esclavage, de la dissuasion nucléaire, des abus dans l'Église. Nous le verrons dans un instant avec nos deux débatteurs. Et puis nous évoquerons aussi, parce que c'est le sujet qui nous touche tous au sens propre, la canicule. Que nous dit-elle du monde de demain ? Nos deux invités aujourd'hui, Jérôme Cordelier, bonjour.
3: Bonjour Frédéric.
1: Merci beaucoup d'être avec nous. Vous êtes journaliste, rédacteur en chef au Point, en charge des religions. Votre dernier livre s'intitule « Les grandes fractures, les chrétiens face aux défis du siècle ». C'est chez Calman Lévy. Et face à vous, ou avec vous, on le verra, Jean-Benoît Poul, bonjour.
4: Bonjour.
1: Merci beaucoup d'être avec nous. Vous êtes normalien, agrégé d'histoire et vous collaborez au Grand Continent. Le Grand Continent, un excellent site d'information. Voilà, à tout moment, vous pouvez réagir par mail direct@rcf.fr ou en direct vidéo sur la chaîne YouTube de Radio Notre-Dame. Alors, ce fameux texte Magnifica Humanitas, Jérôme Cordelier, comment l'avez-vous lu ? Avez-vous pressenti le pape mathématicien derrière ces lignes ?
3: Ah oui, je trouve que c'est vraiment c'est le bon terme que vous utilisez, parce que je trouve que en fait, il décortique de façon clinique, si je puis dire, ce qui est en train de se passer sous nos yeux, c'est-à-dire un énorme bouleversement de nos usages qui vont à la fois impacter nos vies quotidiennes, qui impactent déjà nos vies quotidiennes, mais aussi l'organisation des États, les organisations supranationales, la guerre, la dissuasion nucléaire. Enfin, on est dans tous les compartiments de la vie. Et ce que je trouve intéressant, c'est que en fait, c'est pas un pape qui sermonne, si je peux dire. C'est un pape.
1: C'est pas une homélie.
3: Voilà, c'est un pape qui vraiment, on sent qu'il, pardon ce terme un peu trivial, mais on sent qu'il a bossé, quoi. Mm-hmm. C'est-à-dire que c'est charpenté, c'est dense. On sent que depuis son élection d'ailleurs au Vatican, il se succèdent des réunions, des sommets, des conférences, des tête-à-tête avec des pontes
1: le
3: de la...
1: Pape
3: de la,
1: n'est pas
3: la,
1: tout seul. Le pape pontes, n'est pas tout seul.
3: Ouais. Voilà, des pontes de la tech surtout. Et on sent qu'il a transformé un peu le Vatican en espèce de centrifugeuse, en think tank, si je puis dire, oui. Sur la tech. Et il restitue en fait un peu toute cette analyse qu'il peut recevoir. Et d'ailleurs, ce n'était pas anodin, je pense qu'on y reviendra, qu'il est à ses côtés un des grands pontes de la Silicon Valley.
1: Oui, on en reparlera évidemment.
3: Pour présenter cette homélie. Autre originalité, il l'a présenté lui-même. Mais ce qui est intéressant, c'est cette espèce de radiographie à 360 degrés du monde tel qu'il tourne ou parfois tel qu'il ne tourne pas bien, justement.
1: Et sur l'ensemble de notre société, Jean-Benoît Poul, vous travaillez pour le Grand Continent, vous avez lu cette centaine de pages, ces 245 paragraphes. Quel est votre sentiment ?
4: Mon sentiment, c'est effectivement le désir d'une certaine exhaustivité, excusez-moi, sur l'IA.
1: Vous alliez dire objectivité.
4: Que... Non. Aussi, oui, c'est l'lapsus peut-être révélateur.
1: C'est aussi un texte très subjectif.
4: Bah, oui, mais à partir, je dirais, de toutes les données rassemblées. Donc tout de même, une quête d'objectivité, ce qui ne veut pas dire qu'il n'y a pas un ton aussi personnel. Hein. Je pense que dans certaines formules, le pape s'engage. D'ailleurs, je crois qu'il l'a dit à la conférence de presse qui a présenté l'encyclique. Il dit que certaines formules frappent l'opinion. Donc j'ai dit qu'on peut penser notamment à l'appel à désarmer l'IA. Hein. Ce sont des mots très très forts et je pense qu'ils ont été pensés, médités comme tels. Pour le reste, oui, effectivement, c'est une encyclique qui aborde, je dirais, à destination de ceux nombreux qui l'ont.

0: pas lu, mais qui vont le faire, etc. L'IA, mais pas que. Il y a, voilà. L'IA, en fait, intervient assez tard. Hein, il y a 5 chapitres. Mmh. Et l'IA, alors c'est évoqué, bien sûr, en introduction, qui est déjà assez substantielle, mais elle ne fait vraiment son entrée en majesté, si j'ose dire, qu'au chapitre 3. Les deux premiers chapitres, en fait, sont des rappels, un rappel mmh. historique et un autre thématique.
1: Une mise en situation.
0: Voilà, mmh. de la doctrine sociale.
1: Et jusqu'à un certain point, le pape se présente comme un apôtre, si j'ose dire, de la tradition, puisqu'il s'inscrit dans la lignée de tous ses prédécesseurs depuis Léon XIII. Il a signé cette encyclique le 15 avril, qui est l'anniversaire du 135e...
2: 15 mai.
1: Le 135e anniversaire de l'encyclique Rerum Novarum, de son prédécesseur Léon XIII, dans la lignée duquel il se situe. Donc c'est un pape de la tradition qui nous parle de la modernité et peut-être même de la postmodernité, Jean-Benoît Poul.
0: Oui, tout à fait. Je dirais qu'il y a encore une tradition dans la tradition qui est celle des encycliques de doctrine sociale. Hein. Toutes les encycliques ne parlent pas de la doctrine sociale de l'Église. Certaines sont à tonalité plus spirituelle ou morale. Mais là, en fait, dès la deuxième grande encyclique de doctrine sociale de l'Église, sous Pie XI, Quadragesimo Anno, c'était un anniversaire, comme son titre l'indique. Et on disait, mon prédécesseur a fait ça, mon vénéré prédécesseur, donc Léon XIII, je le rappelle, avec Rerum Novarum, 1891. Et moi, j'apporte ma pierre. Et en fait, chaque pontife, entre Pie XI et maintenant, a apporté sa ou ses pierres à l'édifice, en se saisissant à chaque fois de préoccupations nouvelles. Pour ne prendre qu'un seul exemple, Laudato Si était une très grosse pierre apportée à l'édifice sur la préoccupation environnementale. François était, c'est un peu faux de dire, c'était pas le premier pape à se préoccuper d'écologie, mais ça a été vraiment le premier pape à faire entrer à ce point le souci environnemental dans le magistère de l'Église.
1: Alors, vous citez, Jean-Benoît Poul, Laudato Si. Jérôme Cordelier, certains commencent à dire que cette encyclique Magnifica Humanitas pourrait marquer les esprits, marquer les cœurs, aussi fort que Laudato Si l'a fait de la part du pape François sur l'écologie intégrale. Est-ce que vous partagez ce sentiment ?
2: Alors, c'est quand même difficile actuellement de se prononcer, surtout dans notre monde très fluide. D'ailleurs, le pape évoque ça, c'est-à-dire qu'il dit, il a un passage qui est assez savoureux où il dit les concepteurs eux-mêmes de l'IA ne savent pas trop si la créature ne va pas leur échapper et s'ils vont pas être mangés. Enfin, il le dit pas comme ça, mais c'est un peu ce qu'il dit. Il le dit beaucoup mieux que moi, évidemment. Mais est-ce que la créature ne va pas manger ses créateurs? Donc, c'est difficile de savoir précisément. Mais c'est vrai que c'est un document qui va marquer l'époque. Pourquoi? Parce que c'est d'abord, à ma connaissance, je pense que c'est la première grande réflexion charpentée qui vient d'un leader mondial sur cette révolution, ce bouleversement intégral, si on peut dire, sans reprendre les termes de Laudato Si, mais de ce bouleversement intégral que nous vivons à notre époque, qui est la révolution numérique, et qui, souligne le pape très fortement, ne se limite pas à l'intelligence artificielle. C'est-à-dire, il y a évidemment toute la robotique, mais il parle des crypto-monnaies, il parle du transhumanisme et du post-humanisme, il parle de beaucoup
1: de choses. Il parle de la dissuasion nucléaire.
2: Il parle de la dissuasion nucléaire. Et le propos est assez simple. C'est-à-dire, c'est ça que à résumer, c'est-à-dire que, en fait, il dit, toutes ces puissances, cette révolution est entre les mains de puissances privées, échappent au contrôle des individus, au contrôle des États, et surtout peuvent nuire à la dignité à la fois des individus, des peuples, des États. Et donc, il ne faut pas régenter, il ne faut pas être contre le progrès technologique, mais il faut faire bien attention, bien regarder en face ce que peut charrier ce progrès, parce que sinon l'humanité court à sa perte. C'est vraiment le message de l'encyclique, à mon avis, c'est se désarmer l'IA, et c'est surtout cette question qui est au cœur de son encyclique et qui, je trouve, résume assez bien le propos, c'est que sommes-nous en train de construire ?
1: Alors, il faut rappeler que hier matin, lors de la présentation au Vatican par le pape lui-même de son encyclique, ce qui est quand même un phénomène, un événement assez rarissime. D'une part, il y avait deux femmes théologiennes à la tribune qui se sont exprimées, dont une femme du Sud, originaire du Congo. Et puis, il y avait l'un de ces acteurs de l'intelligence artificielle, l'un des deux cofondateurs de Anthropic, Christopher Ola, qui s'est exprimé de façon assez désarmée, si j'ose dire, puisqu'il a dit « Il nous faut un regard extérieur pour voir ce que nous ne voyons pas de l'extérieur et de l'intérieur. » Et on a eu le sentiment que peut-être cet homme-là, qui est quand même au cœur de la machine, pouvait craindre que tout cela lui échappe. Jean-Benoît Poul, est-ce que vous partagez ce sentiment ?
0: Oui, c'est vrai. Christopher Ola, effectivement, a eu des mots assez forts, assez beaux, en quelque sorte. Il se dit lui-même incroyant, pour voir d'où il parle, parce qu'il y a des chefs d'entreprise chrétiens,

0: Je te dis que lui est un des seigneurs de la tech, mais peut-être
1: C'est un
0: justement un
1: post-moderne.
0: des. Ben, c'est un humaniste peut-être
1: Oui.
0: parmi les post-humanistes, parce qu'il se définit quand même comme cela. Et en fait, il a remercié les traditions comme celle de l'Église, les traditions de sagesse, d'aider à penser les nouveautés quand eux-mêmes, hein, avec ce côté un petit peu apprenti sorcier, disons, ou démiurge, ne comprennent plus trop ce qu'ils font, ne comprennent plus trop aussi l'orientation de ce qu'ils sont en train de faire. Au-delà, hein, de la performance technique, la montée en puissance, en efficacité, qui est indéniable, qui est vertigineuse, à quoi ça sert? Quel est le sens? Et alors, là, si j'ose dire, cela ressemblait un petit peu à des scientifiques qui sont alors, parmi les plus performants au monde, là encore, hein, s'il est là à ce poste, patron d'une des principales entreprises d'IA, c'est sûrement pas par hasard, mais qui découvre un peu l'importance de la philosophie, j'irais, non pas seulement hein, des traditions religieuses, mais ici, je dirais, peut-être le plus dans leur dimension de sagesse philosophique,
1: Et il
0: qui se
1: s'inquiète un
0: disent,
1: peu de ce qu'il est en train de
0: voilà, en
1: créer.
0: fait, il y a des questions, c'était un peu un plaidoyer d'ailleurs pour l'importance de la philosophie et de la tradition, au-delà de la mise en donnée, au-delà du réductionnisme hein, contre lequel le pape s'élève, que sommes-nous en train de faire? Est-ce qu'il n'y a pas, en fait, la grande question du sens qui est assumé de
1: Et
0: l'orientation,
1: quel monde allons-nous
0: voilà,
1: construire? C'est ça la
0: qui est
1: question.
0: précisément pas réductible.
1: Alors, Jérôme Cordelier, la boussole qui est proposée par le pape dans ce texte, c'est quand même la doctrine sociale de l'Église, qui est évoquée à maintes reprises avec ses piliers qui sont, je le rappelle, le bien commun, la destination universelle des biens, la solidarité, la subsidiarité, la justice sociale. Est-ce que vous qui avez étudié l'histoire, Jérôme Cordelier, puisque votre dernier livre s'intitule Les grandes fractures, les chrétiens face aux défis du siècle, chez Calman Levy, est-ce que cette boussole de la doctrine sociale de l'Église peut servir dans un monde finalement assez déboussolé aujourd'hui?
2: Ah ben oui, il le rappelle le pape d'ailleurs. C'est vrai qu'il a un long dégagement hein, sur la doctrine sociale hein, et sur Vatican II aussi, hein, faut le dire, hein, parce qu'il le répète souvent depuis son élection. Mais la doctrine sociale, je trouve qu'il cite beaucoup aussi Paul VI. Donc c'est assez intéressant hein, parce qu'on a dit beaucoup en référence François évidemment,
1: Oui, on
2: Jean-Paul
1: essaye
2: II.
1: beaucoup de monter les
2: Mais
1: papes les uns contre les
2: voilà,
1: autres, mais en fait,
2: mais
1: non.
2: il cite beaucoup Paul VI pour montrer qu'il est dans une continuité. Il l'a dit dès le soir de son élection hein, qu'il était dans la continuité de cette doctrine sociale, et surtout pour dire ce qu'il dit noir sur blanc dans son encyclique, c'est les chrétiens sont pour être, enfin les chrétiens et plus largement l'ensemble de l'humanité, on est là pour être au service du beau, du bon, du vrai. Et donc c'est un peu ça, si enfin là je parle sous votre contrôle, mais c'est un peu ça la doctrine sociale de l'Église, et c'est ce qu'il dit. Et en fait, ce qui est, je vous écoutais là, ce que vous disiez tout à l'heure, ce qui était fort intéressant, et ça me faisait venir juste une réflexion
1: Allez-y.
2: par rapport à ça, c'est que je me disais en fait, le pape met en mots ce qui est dans beaucoup d'esprits actuellement, dans des zones, j'allais dire, des zones de périphériques et des zones frontières de notre monde actuel, à la Silicon Valley. Par exemple, actuellement, dans le camp Trump, il y a des fractures colossales entre les gens qui disent que Trump veut aller trop loin dans la tech, sans aucune réflexion sur l'avenir de l'humanité. Il y a au cœur même hein, de la Maison-Blanche, hein, il y a des fractures là-dessus. Et puis, on voit bien aussi qu'actuellement, le débat, la commission d'enquête à l'Assemblée nationale, qui est suivie, il faut le déplorer, par très peu de députés. Arthur Manche, qui est un des leaders mondiaux de la tech, qui est un Français, qui est un jeune Français, qui a fait une remarquable intervention devant cette commission, il y avait deux députés pour y assister. C'est-à-dire que les députés se précipitent pour la commission audiovisuelle, mais dès qu'il y a la commission sur l'intelligence artificielle qui va quand même définir notre monde futur, eh bien, il n'y a pas grand monde qui se pousse au portillon. Donc en fait, c'est important que le pape porte sur la scène publique internationale une vaste réflexion humaniste et globale sur cette révolution technologique.
1: Et alors le pape, justement, en présentant hier lui-même cette encyclique, a évoqué les quatre raisons, les quatre motifs pour lesquels il se sent légitime à porter ce regard sur notre monde. Il évoque les yeux de la foi, la lucidité de la raison, l'ouverture au mystère et le cri des pauvres et de la terre. On a là, Jean-Benoît Poul, une église qui se situe résolument en dialogue avec le monde tel qu'il est aujourd'hui et tel qu'il devient, Jean-Benoît Poul.
0: Oui, tout à fait. En fait, le pape a refait hier ce qu'il a fait, ce qu'il a écrit hein, dans le premier chapitre de son encyclique, c'est-à-dire, en fait, tout simplement expliquer ce qu'il fait, situer plus précisément

0: prise de position dans la doctrine sociale de l'Église et dire, si j'ose dire, à quel titre il le fait. Et il l'a fait, je dirais, avec une grande humilité, effectivement, en expliquant bien que, du fait de l'objet même qu'est l'IA, que sont les nouveautés sociales, cette prise de position, qui reste magistérielle, mais se construit en dialogue avec les sciences sociales. C'est important aussi à une époque où les sciences sociales sont parfois récusées en bloc.
1: Et, y compris chez un certain nombre de catholiques.
0: Oui, c'est vrai. Et je, à titre personnel, je déplore. Je fais de l'histoire, et l'histoire aussi est une science sociale, à condition d'être rigoureux dans les analyses et les méthodes, et de bien expliquer. Je ne vois pas pourquoi elle pourrait être récusée, parce qu'elle a ses instruments propres, mais bon. Pour revenir au pape...
1: Mais l'Église s'appuie sur les sciences sociales et humaines aujourd'hui.
0: Il explique que son encyclique, à cause de son objet même, n'est pas une prise de position ex cathedra, mais c'est un instrument de discernement. C'est un outil de discernement pour aider à y voir clair. Et donc, ça n'a pas ce côté, bon, parfois un peu monté en épingle, descendant, très parler avec l'autorité de la chaire de Saint-Pierre, etc. Bon, c'est ce qu'il fait quand même, une encyclique en termes techniques, c'est du magistère ordinaire. Oui. Donc, ça exige tout de même l'assentiment de tous les fidèles, comme disaient les anciens manuels. Mais là, il le fait en expliquant que, à cause de l'objet même de la société, de la doctrine sociale, qui est labile, qui est mouvante, etc., il ne peut pas avoir une prise de position ferme en disant, par exemple, l'IA, c'est condamnable. Ça serait, en fait, sortir du champ de
1: son
0: magistère.
1: Il ne l'a pas diabolisé.
0: Voilà.
1: De même... Il appelle à la désarmer, ce qui est tout à fait différent.
2: Oui, pas du tout. Il ne diabolise pas du tout. Jérôme Cordelier. Ce qui est très intéressant, c'est que vous dites discernement. Et je pense que c'est un des mots qu'il emploie le plus dans son encyclique. Alors, c'est peut-être
1: et pourtant, il n'est pas jésuite.
2: Ben voilà, c'est peut-être un clin d'œil à son prédécesseur jésuite, puisque, comme on le sait, c'est un mot-clé des jésuites, le discernement. Mais je pense qu'on est vraiment au cœur des enjeux du monde, c'est-à-dire discerner, c'est-à-dire voilà, regarder le bon grain de l'ivraie, mais voir un peu, on est face à un espèce de bouleversement, un tremblement de terre colossal, dont on n'a pas fini de mesurer les impacts dans nos vies les plus proches, dans nos vies quotidiennes, et le pape dit il faut discerner. Il se met pas, c'est ce que vous dites, c'est pas un sermon sur la montagne, donc c'est ça qui est intéressant. C'est qu'il est vraiment, je trouve qu'il est dans la machine, en fait. Il est dans la machine.
1: C'est un appel au dialogue en commun.
2: Voilà. Une responsabilité partagée, comme il dit.
1: C'est ça qui est important. Un dernier mot, on se souvient que le vice-président américain avait appelé le pape à rester dans la sacristie. Là, on a un pape qui sort de la sacristie, Jean-Benoît Poul, en un mot.
0: Oui, ce sont des polémiques d'ailleurs assez puériles, en fait.
2: C'est parce que Vance voulait vraiment... Il veut rentrer dans la sacristie depuis longtemps. Il a du mal. Donc, du coup, voilà, par récupération, par dévoiement politique.
0: Oui, mais Maurras appelait déjà l'Église à se mêler de ce qu'il regarde. En fait, c'est toujours le même argument. C'est d'ailleurs plus trop ce qu'il regarde l'Église. En gros, c'est ce qui n'intéresse pas les gens, quoi.
2: Oui, en fait, c'est très bien qu'il sorte de la sacristie, parce qu'au moins, il met sur la place publique un débat humaniste. C'est pas non plus... Il s'adresse pas seulement aux croyants. Et un débat humaniste sur les enjeux de ce monde moderne.
1: Voilà, nous avons un pape qui sort de la sacristie avec cette encyclique Magnifica Humanitas, dont nous débattons avec nos invités Jérôme Cordelier, rédacteur en chef au Point en charge des religions, et Jean-Benoît Poul, collaborateur au Grand Continent. Nous nous retrouvons dans un instant pour la suite de ce débat.
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0: Nouveau record de température hier, près de 35 degrés à Bergerac. 8 départements de l'Ouest sont placés en vigilance orange canicule et cette chaleur inhabituelle va se renforcer encore aujourd'hui. Des pointes à 37 degrés sont attendues dans le sud du pays ce mardi. Un épisode caniculaire qui devrait durer jusqu'au week-end prochain selon Météo France. Le gouvernement évoque ce matin 7 décès dont 5 noyades liées aux températures élevées. Sébastien Lecornu fera un point jeudi sur la gestion de ces épisodes caniculaires. La Russie a appelé les ressortissants étrangers dont les personnels diplomates à quitter Kiev, laissant peser la menace de nouveaux bombardements sur la capitale ukrainienne. Le Quai d'Orsay répond qu'il est hors de question d'évacuer. Ce week-end, de nombreuses frappes russes ont visé l'Ukraine, faisant au moins 4 morts et une centaine de blessés. Les États-Unis ont frappé l'Iran. Selon Washington, il s'agit de frappes d'autodéfense ciblées contre des sites de lancement de missiles, mais aussi des embarcations iraniennes qui auraient tenté de poser des mines dans le détroit d'Ormuz. Et pourtant, le patron de la diplomatie américaine, Marco Rubio, a pris la parole ce matin. Il assure qu'un accord reste possible dans les prochains jours avec l'Iran. L'histoire de Gaël Mon fils se termine à Roland-Garros, une page du tennis français qui s'est tournée hier après sa défaite en 5-7 face à Hugo Gaston. Roland-Garros, je vous aime, a conclu le tennisman en regardant le public avant d'ajouter merci et un de ses jours. Un autre adieu hier, celui du Suisse Stan Wawrinka, vainqueur de Roland-Garros en 2015. Il s'est incliné hier soir pour le dernier match de sa carrière porte d'Auteuil. Pour ce qui est de la météo, on l'a dit, il va faire chaud partout en France. Aujourd'hui, 8 départements, je le rappelle, sont placés en vigilance orange canicule de la Vendée jusqu'à la Manche en passant par le Finistère. 20 autres sont en jaune, dont Paris et sa petite couronne, mais aussi l'Isère, la Dordogne ou encore la Gironde. Le soleil sera donc omniprésent du matin jusqu'au soir pour les températures comptées entre 32 et 35 degrés, avec des pointes attendues à 37 degrés dans le sud du pays.
1: Merci Clara Bévilacqua. On vous retrouve à 10h pour un nouveau point sur l'info. D'ici là, restez au frais.
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1: La suite du débat du jour au micro Frédéric Mounier. Vous êtes sur RCF Notre-Dame. Vous avez bien raison. Nous sommes aujourd'hui en compagnie du journaliste rédacteur en chef au Point en charge des religions Jérôme Cordelier et de Jean-Benoît Poule, normalien, agrégé d'histoire, collaborateur au Grand Continent. Et nous travaillons aujourd'hui, nous essayons de comprendre le sens de cette nouvelle encyclique Magnifica Humanitas qui a été présentée hier au Vatican par le pape lui-même. Alors, Jean-Benoît Poule, le pape évoque des risques d'addiction, il évoque l'alliance éducative indispensable. Est-ce que cet aspect, disons, familial de cette encyclique vous paraît important ?
3: Familial et je dirais même au-delà éducatif. C'est un autre très grand thème de l'encyclique. J'ai été à titre personnel frappé par son importance. C'est l'importance qu'il accorde à l'éducation dans la lignée de la doctrine sociale de l'Église. Mais tout de même, il en parle beaucoup, à très forte raison. Et c'est peut-être là où il se montre aussi le plus concret face au risque d'addiction aux écrans, tout simplement, de perte aussi de compétences et de contrôle du numérique. Il appelle à une éducation qui soit aussi une maturation, quelque chose de sapientiel, enfin qui
1: sapientiel
3: à la sagesse, pardon.
1: Vous évoquez sapiens, une vertu. Sapiens.
3: Oui, tout voilà. À fait. Le don de l'Esprit Saint, la Pentecôte n'est pas loin.
1: Nous c'est y sommes
3: la
1: bien.
3: La sagesse
1: oui.
3: Ou sapience, c'est peut-être, je crois, que je parle sous votre contrôle, mais que les théologiens nous disent que des 7 dons du Saint-Esprit, c'est le plus important. C'est aussi
1: le pape le rappelle.
3: Demandé par le roi Salomon. Donc il y a quelque chose, en fait, l'éducation doit mener à la sagesse, doit mener à l'apprentissage de tas de choses, en fait, y compris de choses nouvelles dans l'IA. Mais il est aussi important d'offrir des pauses numériques. Cette encyclique plaide aussi pour un droit à la déconnexion, c'est-à-dire s'arrêter, réfléchir, comprendre, maturer, mûrir, et que les données ne soient pas seulement mises en route dans la machine, mais passent par la vieille machine qui est notre cerveau,
1: mais
3: le cerveau humain.
1: Jean-Benoît Poule, j'ai quand même noté hier, pendant cette fameuse conférence de presse de lancement du pape Léon XIV, que tous les assistants, y compris les cardinaux en soutane rouge, avaient tous le nez sur leur écran. Et donc l'addiction est aussi un phénomène clérical. Jérôme Cordelier, il y a quelque chose qui a étonné dans cette encyclique, c'est la reconnaissance de la repentance du pape sur l'esclavage. Et donc il a évoqué l'esclavage, entre guillemets, les esclavages traditionnels, tels que l'histoire nous les a fait connaître, mais aussi l'esclavage aujourd'hui, de tous ces enfants qui doivent extraire les terres rares, etc. Comment vous avez compris cet appel?
3: Alors,

0: Alors il emploie des mots très forts, hein. Il parle de traite, d'esclavage, de colonialisme, à propos de, c'est la colonisation numérique en fait qu'il dit, et c'est assez fort, c'est assez juste. Au passage, ce qui a été curieusement relevé, je trouve, par beaucoup de chaînes info, c'est que il demande pardon à l'Église pour l'esclavage, mais c'est pour l'esclavage traditionnel. Mais bon, l'Église l'avait déjà fait, je crois que c'était en 2000, ou enfin c'était oui, en tout cas il n'y a pas longtemps. Donc voilà, bon, c'est étonnant que ça refasse encore une
1: mais en fait, fait le lien.
0: Il fait le lien, évidemment. Il est en fait. Parce que vous avez parlé de l'éducation, mais il va au-delà de l'éducation traditionnelle. Il parle des systèmes éducatifs. Et il dit, en fait, ce qui est intéressant, c'est il dit les innovations technologiques ne sont pas neutres. Il dit l'IA n'est pas moralement neutre. Et donc ça, c'est intéressant parce que son propos aussi, c'est de dire il faut éviter d'assimiler, il le dit noir sur blanc, l'IA à l'intelligence humaine. Et on voit bien la tentation actuelle et la grande peur de tout le monde. C'est qu'en fait, bientôt, on soit remplacé tous par des robots, c'est-à-dire dans quoi qu'on fasse. Un robot peut être une aide, on pense évidemment à la maladie, la fin de vie, un robot peut être une aide, mais il ne remplacera pas la présence humaine, justement, sur la fin de vie et l'accompagnement humain. Et donc c'est ça qu'il pointe, et ça peut paraître normal de dire ça auprès de certaines personnes, mais il faut voir que à la vitesse à laquelle va notre monde, il devient important de, si je puis dire, sonner le tocsin sur cela. C'est-à-dire, on est en train de mettre au point, ce qu'il dit, des dynamiques déshumanisantes.
1: Alors, le pape serait, c'est fort. Effectivement, le pape serait en quelque sorte un lanceur d'alerte. Vous avez utilisé le mot-clé, Jérôme Cordelier, c'est le mot « remplacement ». Ce mot a été utilisé par les acteurs de la tech qui envisagent, de façon assez claire aujourd'hui, une sorte de grand remplacement de la population active, de la population au travail. Ils disent même clairement, si on lit bien leur texte, qu'une grande partie de la population ne pourrait plus jamais être employée et qu'il faudrait envisager un revenu universel, Jean-Benoît Poul.
2: Tout à fait. Et le pape s'élève d'ailleurs contre cela. Il rappelle que derrière ces concentrations aussi d'oligopoles, il y a une question majeure, déjà bien traitée par la doctrine sociale de l'Église, qui est celle de l'allocation des ressources. Et il y a aussi dans l'encyclique une vision très positif du travail, et ça c'est tout à fait dans la lignée de la doctrine, c'est le travail nous humanise, il y a quelque chose d'assez hegelien, je dirais, le travail nous fait devenir homme, nous fait, alors il faut l'encadrer, il faut éviter évidemment toute pénibilité, toute exploitation, il y a une dimension de critique de la mondialisation néolibérale aussi très forte dans ce texte, mais la vision fondamentale du travail est positive. Et ça, en fait, c'est quelque chose qu'on trouve dans la théologie catholique, je dirais, depuis l'origine. Je rappelle, on croit souvent que Adam, au paradis, ne travaillait pas. C'est faux. Alors, il n'y avait pas des aides, etc. L'assurance chômage, ça, je ne sais pas. Mais Adam travaillait déjà au paradis. Il nous faut travailler.
1: Travailler,
2: c'est le propre
1: besoin
2: de la condition humaine.
1: C'est ça.
2: Ce qui est, nous disent les théologiens, dû au péché originel, c'est la peine due au travail, c'est le fait effectivement qu'on soit pénible, qu'on
1: veut le tripalium le qui est l'origine, voilà. Qui est l'origine du mot travail.
2: Mais le travail en soi est une valeur positive, il est ce qui nous humanise en fait, ce qui nous permet de non seulement de façonner la réalité, mais de nous façonner nous-mêmes. Et le pape, fort de toute cette tradition de sagesse, nous rappelle que il nous faut tous travailler. C'est pourquoi il s'élève contre un revenu universel, contre ce fameux droit à la paresse, selon le titre d'un bouquin qui est sorti déjà fin 19e. Cette idée qu'au fond, qu'on aurait, ça serait génial, on ferait tous les loisirs qui nous intéresseraient, mais en fait, si le travail disparaît, le goût même du loisir s'évanouit. Ça, je le crois fondamentalement.
1: Alors, il y a aussi un autre point dans cette encyclique, Jérôme Cordelier. Je sais que vous êtes attentif dans votre exercice de rédacteur en chef au point. Vous êtes en charge des religions, mais vous suivez aussi les questions militaires. Et ce pape a lancé un cri d'alerte extrêmement vigoureux. Il a évoqué la réhabilitation inquiétante de la guerre, la perte de la mémoire historique, et il a redit à nouveau son non à la dissuasion nucléaire, qui est quand même l'un des points de tension entre la France et le Saint-Siège aujourd'hui.
0: Oui.
1: Jérôme Cordelier.
0: Ce qu'il veut, il veut essayer d'intégrer dans le débat public mondial, en fait une culture de la négociation face à une culture de la puissance, comme il dit, une culture de la force. C'est le cœur même de son encyclique. Et c'est ça qui est très intéressant, c'est que en fait il propose une autre voie face à l'ère des prédateurs, si on
1: peut
0: dire.
1: C'est la voie du dialogue.
0: Voilà, la voie du dialogue, et surtout face à l'ère des prédateurs. C'est-à-dire, et là où son cri d'alarme est fort, et il faut vraiment que tout le monde l'entende, c'est de dire toutes ces puissances, ces très fortes puissances, sont aux mains d'intérêts privés, et qui sont beaucoup, pour beaucoup, des intérêts financiers, qui n'ont pas forcément le sens du bien commun, et qui n'ont même pas du tout le sens du bien commun.
1: Et qui même ne le revendiquent pas, puisqu'ils revendiquent la force.
0: Voilà, ils revendiquent la force et l'écrasement de l'autre. Et donc, c'est non seulement quelque chose qu'il faut qu'on entende par souci, évidemment, de la dignité des plus fragiles, des plus vulnérables, que ce soit les individus et les peuples, mais il faut aussi qu'on l'entende pour nous tous. C'est-à-dire que ce qui est important, c'est qu'actuellement, il y a donc... la puissance dominante actuellement dans notre monde est aux mains de puissances privées qui peuvent, à terme, encore dès aujourd'hui, exercer un contrôle social par l'utilisation des données, des algorithmes.
1: On est
0: tous fichés. Ils peuvent utiliser ces données. À quelle fin ? Eh bien, le problème, c'est ça. C'est-à-dire, la fin, c'est pas la construction d'une humanité ou le prolongement d'une humanité et donc de nouvelles découvertes scientifiques. Et c'est justement le risque, c'est que ce soit des intérêts financiers, des intérêts prédateurs, en fait. C'est très important qu'il y ait une voix comme celle du pape, hein, qui soit forte et qui essaye d'émerger, parce que c'est compliqué, dans le vacarme, puisque Trump a mis un vacarme dans le monde. Et donc, c'est important qu'il y ait cette voix singulière qui essaye d'émerger pour dire aux gens, attention, le monde court à sa perte si on continue comme on le fait actuellement.
1: Et vous évoquez Jérôme Cordelier, ces prédateurs. Le pape évoque dans son encyclique les systèmes d'armes qui aujourd'hui sont pilotés par l'intelligence artificielle. On sait que l'État d'Israël, dans sa stratégie à Gaza et au Liban, utilise l'intelligence artificielle pour identifier des cibles et pour identifier un taux acceptable de pertes collatérales et civiles. Le pape nous dit que ce sont des agents moraux artificiels. Il faut identifier les chaînes de responsabilité. Est-ce qu'il n'est pas déjà trop tard, Jean-Benoît Poule ?
2: Je pense qu'il y a un effort de réalisme, effectivement, à faire face à ce qui est déjà en fait, utilisé. Aussi, quant au bombardement en Iran, hein, l'IA est à tous les étages. Je dirais que cela pose deux questions. D'une part, je dirais l'alerte, effectivement, sur la monstruosité, en fait, technique. C'est-à-dire, en fait, on peut être tué avant même d'avoir pu bouger le petit doigt pour appuyer sur la gâchette. On peut, voilà, être pulvérisé par une impulsion laser.
1: On est désigné comme cible à distance.
2: Je sais trop quoi, voilà, exactement, parce que le paramétrage des données aura été calculé en temps réel par l'IA, etc. Et il y a une deuxième chose que pointe très bien le pape, qui est l'illusion, en fait, d'une délégation de la puissance de tuer à la technique, qui donc, en fait, évacuerait la question de l'acte moral de tuer. Alors, l'Église reconnaît un droit à la légitime défense, y compris donc en cas de guerre, hein, pour les cas les plus extrêmes, mais l'illusion de la guerre technique, justement...
1: De la guerre propre.
2: De la guerre, exactement, propre, qui serait menée où, en fait, il n'y aurait plus d'ennemis à tuer, mais simplement... comme on dit déjà, pour le vocabulaire féminisant, des cibles à abattre.
1: Il n'y aurait plus de sang versé.
2: C'est un faux problème, oui, parce que... il appelle à la fin de ce même chapitre, hein, le chapitre 5, à décentrer le regard en direction des victimes. Exploiter des victimes, c'est-à-dire simplement, quand il y a un reportage, pas seulement montrer l'impact, etc., qui est quelque chose de techniquement impressionnant, mais montrer l'immeuble éventré, les gens qui pleurent, parfois les carcasses.
1: Montrer les
2: femmes et
1: les
2: enfants. Voilà ce que ça fait. Voilà. Et si c'était vous ?
0: Mais ce qui est très intéressant, c'est que j'ai interrogé il y a quelques jours, il y a quelques semaines, Constantin Sigov, qui est un grand philosophe ukrainien, qui était de passage
1: ukrainien,
0: à Paris.
1: Ukrainien, il faut le dire.
0: Voilà, il vit à Kiev. Hein, et il disait...
1: C'est l'un des grands penseurs
0: ukrainiens. Voilà, et il disait... qu'est-ce qui nous affole actuellement à Kiev ? C'est le bruit des drones. En fait, le bruit qu'on entend, c'est le bruit des drones qui passent et on se dit, quand est-ce que le drone va arriver pour nous tuer ? Et il disait, si un jour il y a une invasion en France, ce ne sera pas les chars qui arriveront en défilé sur la place de la Concorde, ce seront des camions remplis de drones qui se gareront dans un coin un peu inconnu de Paris, par exemple, et de quels s'échapperont tous les drones pour tirer
1: sur... Ce seront d'autres formes de moustiques-tigres.
0: Voilà, ce sont des autres... Et la guerre, par exemple, en Ukraine ou sur d'autres endroits du monde, est une guerre complètement numérique maintenant.
1: Et avec très peu d'images, il faut le dire.
0: Très peu d'images, et avec cette guerre technologique.
1: Alors peut-être un dernier mot, Jean-Benoît Poul, sur cette encyclique, puis ensuite nous évoquerons cette question qui nous touche tous, la question de la chaleur et du monde qui se décide à travers la chaleur. Au fond, cette notion de progrès, Jean-Benoît Poul, qui a façonné nos générations, est-ce qu'elle est encore valide? Est-ce qu'elle est encore légitime? Est-ce que nous avançons? Est-ce que nous pouvons encore penser que nous avançons vers un monde meilleur à tous égards, Jean-Benoît Poul?
2: On se trouve là, effectivement, à un tournant, à une bifurcation. Je dirais, d'un certain côté, le progrès même s'accélère. Hein, je pense à cette fois à tous les usages infiniment positifs de l'IA dans la recherche médicale, dans des problèmes de science qui sont réglés maintenant en des temps, mais ridicules par rapport à ce qu'on espérait. Donc cela, d'une certaine manière, hein, le progrès technique s'accélère. Et en même temps, se pose avec une acuité, tout simplement des questions nouvelles, hein, des rerum novarum, si j'ose dire, hein, des res novae, qui, en fait, remettent au centre une question non plus technique ou scientifique, mais philosophique, qui est la question du propre de l'homme, et tout simplement derrière de la vie bonne. Qu'est-ce que c'est que vivre selon la vertu, l'éthique, que vivre dignement, conforme à la dignité humaine, dont l'encyclique nous rappelle qu'elle est inaliénable et qu'elle constitue aussi le propre de l'homme. Qu'est-ce que c'est que dépenser le temps qui nous reste, la vie? Alors on nous promet de l'allonger, de l'étirer, bon, j'attends de voir.
1: C'est le vertige du transhumanisme qui est également fustigé par le pape dans son encyclique.
0: Et d'ailleurs ce qui est bien, c'est que dans sa conclusion, enfin à la fin de son encyclique, il dit que le but en fait c'est de bâtir une civilisation de l'amour, et il ajoute: ce n'est pas une utopie naïve, mais un progrès exigeant. Et donc ça c'est... Et j'ai repéré aussi qu'au cœur de son encyclique, il dit par exemple... Le pape, l'Église considère comme compagnons de route tous ceux qui cherchent sincèrement la vérité, la bonté, la beauté. Et ça, c'est bien. Et je pense que c'est aussi un message à adresser au sein même de la communauté des croyants. Mmh. Parce qu'il y a beaucoup de gens qui ne sont pas forcément en adéquation avec ce message évangélique.
1: Et le pape nous rappelle que, en gros, nous avons deux façons de voir le monde aujourd'hui. D'une part, une façon faite de force, d'indifférence, de cynisme, de mensonge et de haine, pour reprendre ses mots. Et puis, en face, une vision faite de paix, de vérité, de proximité, d'attention et de sobriété. Je voudrais vous faire rebondir maintenant, Jean-Benoît Poul du Grand Continent et Jérôme Cordelier de l'hebdomadaire Le Point, sur cette notion de sobriété. Il fait chaud, il fait très chaud, nous avons tous très chaud, nous sommes impactés. Est-ce qu'à travers cette vague de canicule qui nous frappe encore pour plusieurs jours, ça n'est pas une certaine vision du monde qui nous attend? Est-ce que le moment n'est pas venu de réfléchir très sérieusement, alors même qu'on nous dit que la transition énergétique, elle est au point mort, que voilà. Est-ce qu'on n'est pas au bout d'un système, Jean-Benoît Poul?
2: En tout cas, il faut se préparer, c'est très net, à voir les épisodes de chaleur de plus en plus précoces, hein, comme c'est le cas, là, on est en mai, tout le monde se croit déjà en juin ou juillet, des épisodes précoces et intenses de chaleur qui vont arriver sur la France, et encore, on peut dire, la France, de par sa latitude tempérée, s'en tire plutôt bien par rapport à d'autres régions du monde, où là, l'addition sera encore plus salée.
1: Des millions d'hommes souffrent plus que nous.
2: Exactement. Alors, je ne relativise pas les personnes qui... Enfin, la souffrance des personnes qui souffrent de la chaleur.
1: Mais qui nous écoutent en ce moment. Mais il y a d'autres façons de construire, d'autres façons de travailler, d'autres façons d'enseigner, d'autres façons de se déplacer aujourd'hui. On a l'impression que la recherche là-dessus est un peu au point mort. Est-ce qu'on se trompe, Jean-Benoît Poul?
2: Je nuancerais peut-être un tout petit peu en disant que, par exemple, le prix des énergies renouvelables a énormément baissé. Alors, il restait le point de la voiture électrique... nous disait qu'elle était beaucoup trop chère et fabriquée en Chine, qu'on ne voudrait pas. Aucun, les Français n'en voudraient pas.
1: Et pourtant, elle semble exploser en France.
2: Il suffit de bloquer le détroit d'Ormuz et on voit ses ventes exploser. Alors, je ne dis pas, ça ne réglera pas. En fait, la question, comment dire, il faut sortir de l'idée qu'on est forcément face à une catastrophe noire qui nous anéantira tout d'un coup, et une forme de conversion écologique intégrale qui écrasera tous les autres paramètres économiques et sociaux. On a en permanence des choix à poser qui sont, là je ne fais que reprendre ce que dit l'Ode aussi du pape François, qui doivent articuler les trois paramètres environnementaux, sociaux, économiques, et qui sont en permanence entre, je dirais, la conversion, le changement énergétique, et l'adaptation. Voilà, donc vous allez peut-être me trouver un peu trop
1: rassuriste. Donc c'est pas tout noir ou tout blanc,
2: Techno-solutionniste, mais...
1: Techno-solutionniste, c'est l'inverse des collapsologues, c'est ça.
2: Exactement, pour reprendre, voilà, pour prendre des mots compliqués.
1: Pour reprendre les mots compliqués. Mais Jérôme Cordelier, nous aurons peut-être bientôt, compte tenu de l'incertitude sur l'exportation de pétrole et peut-être de l'épuisement des ressources, un litre de gazole à 3 euros. On se souvient que les gilets jaunes ont explosé à 1,52 €. Est-ce qu'il ne faut pas s'inquiéter de tout ça, Jérôme Cordelier?
0: Ah bah, il faut s'inquiéter de beaucoup de choses, hein, mais bon, il faut aussi dire n'ayez pas peur, hein, comme on dit. Là, je reconnais bien votre habileté, votre professionnalisme dans l'organisation du débat, parce que vous arrivez à faire le pont entre les deux encycliques, c'est-à-dire donc celle actuelle,
1: mais c'est vous qui le faites, Jérôme Cordelier.
0: Humanitas, et oui, maintenant, et l'ancienne qui a marqué les esprits, Laudato aussi. Oui. Donc évidemment, on est en plein dedans, et d'ailleurs il faut voir justement l'œuvre de discernement des papes, justement pour envisager les enjeux et les peurs futures. Je pense quand même, alors je suis pas du tout spécialiste de la chose, mais je pense que quand même il y a eu une prise de conscience assez importante, hein, à la fois des dirigeants et des populations, en tout cas en France, là-dessus. Ça avance pas forcément aussi vite qu'on le voudrait, mais je pense que dans les comportements individuels, on en parle beaucoup. Il y a beaucoup de gens quand même qui ont modifié, même si c'est pas toujours spectaculaire, mais ils ont modifié leur comportement par rapport à ces dérèglements climatiques. Et ensuite, il y a quand même une prise de conscience aussi de nos dirigeants là-dessus. Alors évidemment, on pourrait faire plus, on peut toujours faire plus, et on va faire plus.
1: Et on se souvient.
0: Mais c'est quand même, il faut quand même le dire, qu'on n'est pas des somnambules qui avancent à l'aveugle dans un monde qui serait en train de changer. On voit bien, et c'est pour revenir juste en un mot à cette encyclique qui va marquer les temps, hein, si je peux dire, c'est qu'on voit bien qu'on est dans un monde en plein bouleversement. Et donc, et c'est ça qui est bien, justement, qu'une autorité spirituelle et morale s'arrête un peu au bord du fleuve et disent bon,
1: arrêtons-nous, au bord du gouffre, Jérôme Cordelier,
0: arrêtons-nous et réfléchissons un peu ce qui se passe. Très bonne image, au bord du gouffre. Mais voilà, il faut aussi, il y a des chemins aussi d'espérance, hein, je pense.
1: Merci à vous si vous nous rejoignez sur RCF Notre-Dame. Vous avez bien raison, nous sommes en compagnie de Jérôme Cordelier, journaliste, rédacteur en chef au Point, en charge des religions, et de Jean-Benoît Poul, normalien, agrégé d'histoire, collaborateur au Grand Continent. Nous avons évoqué au fil de ce débat la nouvelle encyclique du pape Léon XIV, Magnificat Humanitas, et maintenant nous sommes en train de réfléchir ensemble sur cette vague de chaleur qui nous touche. Alors, la question de l'énergie est une question qui est vitale aujourd'hui. On a vu que le Conseil constitutionnel, Jean-Benoît Poul, a remis sur le chantier la question des zones, des ZFE, des zones à faible énergie, qui avaient construit contre elles une sorte de mur de la honte. Enfin, vraiment, il y avait une opposition très très forte. Il faut dire aussi que face aux éoliennes aujourd'hui, il y a beaucoup beaucoup d'opposition en France. Le pape appelle à un dialogue permanent au sein de la société civile. Est-ce que c'est pas un peu grippé chez nous, ce dialogue au sein de la société civile, Jean-Benoît Poul?
2: C'est clair qu'il y a des antagonismes qui empêchent de penser la question du bien commun, hein, pour
1: reprendre la, notion,
2: voilà,
1: oui, la doctrine sociale de l'Église.
2: De l'encyclique, encore une fois, pour faire un pont. Mais bon, sans cela, je rappelle en fait que la France a quand même nombre d'atouts dans sa manche. Je pense en particulier à l'énergie nucléaire, qui pose aussi certains problèmes, mais voilà, ce sont des choses que peut-être le mouvement écologiste historique qui était anti-nucléaire n'avait pas identifié, et dont maintenant on se rend bien compte, hein, c'est ce que disent des gens comme Jean-Marc Jancovici, etc., qui constitue une des réponses dans notre cas majeur au problème de l'énergie, et que finalement, si nous regardons nos voisins européens, nous avons encore une énergie relativement bon marché. Alors je sais que c'est pas aller dire ça aux Français dont la facture énergétique explose, mais il s'agit, je dirais, d'un problème technique, c'est-à-dire il faut construire, il faut anticiper, et là les politiques portent une part de responsabilité, mais pas d'un problème en quelque sorte structurel.
1: Et pourtant, la question des déchets nucléaires, avec ce site de stockage à Bure, fait l'objet d'une mobilisation citoyenne aujourd'hui. Et donc, on peut craindre aujourd'hui qu'une partie de la société civile se mobilise contre ces évolutions qui sont pourtant indispensables, Jérôme Cordelier.
0: Oui, alors ça, c'est de la politique, hein, évidemment. Hein, c'est l'évolution indispensable. Et vous avez, il y a un point, je trouve, assez important aussi à souligner, c'est la recherche publique scientifique. C'est-à-dire que souvent, qui est quand même un peu le parent pauvre, actuellement, il y a beaucoup de coupes qui sont faites dans les subventions à la recherche scientifique, à la recherche publique.
1: Oui, parce qu'il y a plus de sous.
0: Et ben voilà. Oui, mais alors, le problème, c'est que ce sont des budgets qu'on supprime en priorité. Et c'est important quand même, justement, c'est un atout fort de la France qu'on ait une recherche scientifique publique comme ça, assez importante. Et d'ailleurs, c'est un peu le prolongement aussi, pardon, de ce que dit le pape dans son encyclique, qui s'alarme que les grandes puissances, maintenant, soient aux mains d'intérêts privés. Et donc, il faut quand même aussi voir que la puissance publique et les intérêts publics, c'est un atout qu'a la France dans sa manche.
1: Un dernier mot, Jean-Benoît Poul, avant de nous quitter à l'issue de ce grand débat consacré en grande partie à l'encyclique du pape Magnifica Humanitas. Cette question du transhumanisme, de l'homme amélioré, de l'homme augmenté, je sais qu'au sein du grand continent, vous attachez une grande importance à cette question-là. Le pape nous rappelle que la finitude humaine est constitutive, que la compassion, la générosité, le désir, l'amour, la douleur font partie de notre vie. Ce transhumanisme est-il un véritable risque à vos yeux ?
2: Je dirais c'est un risque, mais peut-être pas où l'entendent justement, dans le sens où l'entendent justement ses promoteurs. Ces promoteurs ont une idée au fond à la fois bon, prométhéenne, effrayante et faite un peu pour nous effrayer, et en même temps je trouve toujours naïve. Puisqu'ils nous disent, non, mais le problème de l'homme, ça sera ça. Bon, Laurent Alexandre, pour ne pas le citer, et au fond, en est-il vraiment dupe, fait des conférences, bien rémunérées, à ce propos. Et en fait, je trouve, là encore, qu'un peu de philosophie ne ferait pas de mal, et que la question n'est pas là, là encore. Enfin, il y a une vraie question, effectivement, qui est celle des usages éthiques de ces instruments d'IA, et qui nous pose, effectivement, des questions parfois vertigineuses, hein, réflexives. On se dit, bon, ben, qu'est-ce que c'est que le propre de l'homme, si tout ce qu'on considérait comme la pensée, l'apanage de l'homme, bon, ben, toutes les tâches qui sont des productions de pensée sont mieux faites par l'IA, c'est un vrai problème. Et le remède à cela apporté par l'encyclique, qui a une tonalité aussi très augustinienne, hein, on n'a pas eu le temps d'en parler, mais c'est un éthos relationnel, une anthropologie en fait de relations qui rappelle que la dignité humaine dans l'anthropologie chrétienne, bah, elle a le fondement le plus haut possible, puisque c'est à l'image de Dieu, hein, l'homme est à l'image de Dieu, donc un fondement trinitaire, donc elle prend ses racines dans l'être même, et à partir de là, elle s'exprime aussi dans la fragilité. Hein, il y a toute une dimension de presque d'éloge, en fait, de la vulnérabilité, la fragilité, la relation aux autres qui prend le temps, qui ne peut pas structurellement s'exprimer en termes de performativité, enfin de performance et d'efficacité, mais qui prend son temps.
1: Merci à vous. Merci à vous, Jean-Benoît Poul. Je rappelle que vous êtes normalien, agrégé d'histoire, que vous collaborez au Grand Continent. Un grand merci également à Jérôme Cordelier, journaliste, rédacteur en chef au Point, en charge des religions. Je rappelle le titre de son dernier livre, Les grandes fractures, les chrétiens face aux défis du siècle. C'est chez Kalman Lévy. C'était exactement le thème de ce grand débat. Merci à vous deux de nous avoir appelés, disons, à un certain optimisme et à un certain discernement dans la lignée du pape François. Vous pouvez évidemment écouter et réécouter ce débat comme vous le souhaitez en balado-diffusion sur, ou en podcast, comme on dit en français, sur RCF Notre-Dame. Je salue l'entrée dans ce studio de Melchior Gormand qui va nous continuer à nous aider à penser.
3: Et à agir aussi. Merci Frédéric, bravo pour cette première. Vous revenez demain avec
1: Joie.
3: On vous écoutera de 9h à 10h pour ce débat du jour. Dans un instant, regardez Frédéric, je suis arrivé avec le petit Robert. Ce beau dictionnaire avec cette édition 2027, on va parler justement des dictionnaires. En quoi sont-ils un peu le reflet de notre société ? C'est dans un instant avec nos deux invités et vos appels comme chaque matin. Pour Je pense donc j'agis, à tout de suite.
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3: Il est 10h sur RCF Notre-Dame et c'est le retour de l'info avec Clara Bivillacois. C'est le retour de Clara d'ailleurs. Ravi, bonjour Clara.
7: Bonjour Melchior.
3: Il fait chaud, hein. Hier c'était la journée la plus chaude enregistrée en mai en France.
7: Mais oui, un épisode précoce, inédit pour un mois de mai. 8 départements actuellement placés en vigilance orange à l'ouest pour canicule. Record de température déjà hier. Aujourd'hui, une journée encore plus chaude est attendue selon Météo France. Conséquence, la qualité de l'air également qui se dégrade. Pollution par l'ozone attendue aujourd'hui en Ile-de-France et dans la métropole lyonnaise. Alors pour se protéger et que la chaleur ne monte pas trop vite dans votre logement, pensez à tirer les volets et éviter ainsi une bouilloire thermique.
3: Bouilloire thermique, c'est justement un nouveau mot dans le Petit Robert. On en parle dans un instant avec nos deux invités.
7: Une chaleur qui a été encore plus difficile à supporter hier pour des passagers de plusieurs trains qui ont accusé de très gros retards entre Paris et le Sud-Est. En cause, la rupture d'une caténaire en fin d'après-midi qui a coupé l'alimentation électrique sur une voie. Un train est arrivé à Nice hier soir avec 8 heures de retard. Chaleur qui va également venir perturber l'étape phare du pèlerinage à la Mecque. Plus d'1,5 million de musulmans vont prier ce mardi sur le mont Arafat en Arabie Saoudite, sous des températures qui devraient dépasser les 40 degrés. Les pays du Golfe ne serviront plus de bouclier aux bases américaines. C'est ce qu'affirme ce matin le guide suprême iranien, alors que les États-Unis ont de nouveau frappé l'Iran cette nuit malgré le cessez-le-feu. Des frappes d'autodéfense ciblées contre des sites de lancement de missiles, mais aussi des embarcations iraniennes qui auraient tenté de poser des mines dans le détroit d'Ormuz, selon l'armée américaine. Moscou prévient et appelle les étrangers et diplomates à évacuer Kiev avant de nouvelles frappes. Un avertissement balayé par la France. Hors de question d'évacuer nos diplomates, a commenté le ministère des Affaires étrangères français. Une annonce russe qui intervient après des bombardements particulièrement massifs ce week-end contre l'Ukraine et notamment sa capitale, faisant 4 morts et une centaine de blessés.
3: Merci beaucoup Clara Bivillacois. Bonne journée à vous et à demain, 6h30, 10h sur RCF Notre-Dame. Et on est parti.
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3: Chaque année, l'arrivée de nouveaux mots dans le dictionnaire déclenche son lot de débats, de moqueries et parfois d'indignation. Peut-on vraiment considérer des mots venus de TikTok, des réseaux sociaux ou du langage des jeunes comme du vrai français ? C'est vrai qu'avec son édition 2027, le Petit Robert allume une nouvelle fois la polémique. Mais évidemment, vous me connaissez sur RCF Notre-Dame. On va éviter cette polémique car cette année, le célèbre dictionnaire fait entrer des termes comme crush, banger, charo ou encore matrixé, popularisé sur Internet et dans la culture numérique, et d'autres comme manosphère ou narcomicide qui témoignent de l'apparition de nouvelles réalités sociales et de nouveaux débats publics. Il y a bien d'autres mots qu'on va pouvoir étudier dans cette émission, mais au fond, le dictionnaire ne fait qu'une chose, observer la langue telle qu'elle est réellement parlée. C'est un peu une photographie finalement. Les lexicographes analysent les médias, les œuvres culturelles, les conversations du quotidien et aussi les réseaux pour repérer les mots qui s'installent durablement dans les usages. L'entrée d'un terme dans le dictionnaire, ça signifie donc pas qu'il est approuvé, mais qu'il est en tout cas devenu incontournable. Au fond, chaque nouvelle édition du Petit Robert, ou d'autres dictionnaires d'ailleurs, agissent comme un miroir de son époque. On va analyser tout ça avec nos deux invités en direct et comme chaque matin avec vos réactions et vos témoignages. Selon vous, est-ce que le dictionnaire doit protéger ce bon français ou finalement c'est un reflet de la manière dont on parle réellement? Est-ce que les réseaux sociaux enrichissent cette langue? Est-ce que vous avez aussi pour habitude d'acheter chaque année un nouveau dictionnaire? Justement, racontez-nous aussi ce rapport que vous avez avec cet objet, le dictionnaire, au 01 56 56 44 00, par mail à direct@rcf.fr et en vidéo sur la chaîne YouTube de Radio Notre-Dame.
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3: Et pour discuter avec nous jusqu'à 11h, nous avons le plaisir d'accueillir deux invités. Je commence avec vous, Géraldine Moinard, bonjour.
8: Bonjour.
3: Merci beaucoup d'avoir accepté d'être avec nous. Vous êtes la directrice de la rédaction des dictionnaires Le Robert. Et merci beaucoup de m'avoir envoyé. Je le montre à la caméra et vous pouvez voir ça sur la chaîne YouTube de Radio Notre-Dame. Deux magnifiques objets, ce sont les éditions 2027 du Petit Robert de la langue française et puis le Robert illustré. Ce sont des beaux objets. Moi, je n'avais pas pris en main des dictionnaires depuis très longtemps, mais finalement, c'est très agréable.
8: Oui, évidemment, les dictionnaires sont conçus comme de beaux objets, parce que si on doit avoir un livre, un seul, dans sa bibliothèque, Je pense que c'est celui-ci. Donc, il faut qu'il soit beau, il faut qu'il donne envie. Oui. Et surtout ça, il faut qu'on ait envie de le consulter. C'est quand même important. Ce n'est pas un ouvrage austère qu'on a parfois dans l'esprit. Certains croient que c'est un gros pavé noir, mais non, c'est un beau livre.
3: C'est un beau livre. Et des beaux livres, vous en avez, Jean Pruvot, dans votre bibliothèque. Bonjour Jean.
9: Bonjour Melchior.
3: Bon, tout le monde vous connaît hein, sur RCF Notre-Dame. Vous êtes un chroniqueur, le mot du jour, le mot de la semaine à l'époque. Vous êtes lexicologue, vous êtes un historien de la langue française, vous êtes un passionné par la langue française, par les mots. Vous avez plus de 10 000 dictionnaires chez vous.
9: Ah oui, il n'y a pas de papier pas vraiment visible, il y a des dictionnaires.
3: Ça commence à faire beaucoup, 10 000.
9: J'en ai même plus de 10 000 maintenant. Ouais. Oui, c'est une forme de folie. Et comme le disait Géraldine, c'est un très bel objet. S'il n'y a qu'un ouvrage à emporter, c'est effectivement ou un petit Robert ou un petit Larousse ou le grand. Enfin, si on n'a pas beaucoup de bagages, on prend les deux et on s'embarque.
3: Bon, justement, alors vous avez parlé du Larousse. Aujourd'hui, on évoque plutôt le petit Robert. Géraldine Moinard, est-ce que Larousse est un concurrent pour vous ou c'est complémentaire?
8: Non, pour moi, c'est complémentaire et c'est très bien. En France, aujourd'hui, on a deux dictionnaires principaux qui sont vraiment mis à jour chaque année et qui reflètent la langue telle qu'elle est parlée aujourd'hui, le Petit Robert, le Petit Larousse. Et je pense que c'est très sain. C'est très sain d'avoir deux sources de référence, parce que chaque dictionnaire n'est pas tout à fait le même. C'est une vision, c'est une vision de la langue française, c'est une manière de décrire les choses. Les mots n'ont pas un sens unique par excellence. Les mots sont chargés de signification, de sous-entendus. Et donc, c'est deux manières de décrire la langue qui sont très proches, mais qui néanmoins sont vraiment complémentaires.
3: C'est complémentaire. Jean Pruvot, vous arrivez à distinguer ces différentes lignes éditoriales dans les différents dictionnaires?
9: Alors oui, je souscris tout à fait à ce que vient de dire Géraldine. En vérité, pour faire une chronique, et j'en ai fait 5 000,
3: et deux 100 000 ou 3,
9: Non,
3: 5 000.
9: Non, 5 000, on a encore un peu de temps pour vivre, mais enfin 100 000, j'y arriverai peut-être pas. Mais j'en ai fait plus de 5 000. Et je me rends compte, je prends conscience à chaque fois à quel point ils sont tous complémentaires, ils sont tous indispensables. Alors évidemment, il y a ceux de première nécessité, parce qu'ils sont millésimés. Et je pense donc au Petit Robert, au Petit Larousse, qui ont effectivement des objectifs un peu distincts, et qui sont, dans le fond, les premiers outils. Mais vous avez aussi le dictionnaire de l'Académie française, vous avez aussi le Trésor langue française, vous avez la version papier, vous avez la version électronique. Et quand je pars, là, ce soir, je pars pour un colloque sur Nancy, en vérité, dans mon ordinateur, soit par abonnement Internet, soit, disons, par PDF que j'ai récupéré sur Gallica, j'ai plus de 100 dictionnaires. Et donc, si vous voulez, chaque fois que je fais une chronique, je sais vers lequel je vais plutôt aller en premier, en second. De toute façon, Petit Larousse, Petit Robert, Académie, TLF font partie des premiers consultés.
3: Ouais. Vous faites un anniversaire, Géraldine Moinard. Ce sont les 60 ans du Robert.
8: 60 ans, oui. Donc c'est un
3: une belle aventure.
8: Qui est jeune et qui a un certain âge à la fois, mais dont l'objectif est de rester toujours aussi jeune et toujours aussi proche de la langue telle qu'on la parle. Et c'était vraiment ce qu'avait imaginé Paul Robert dans les années 60. En 67, quand il publie le Petit Robert, la première version, c'était de faire un dictionnaire, le dictionnaire qui lui manquait, celui qui n'existait pas encore. Il avait le littré, mais qui décrivait très profondément, très précisément la langue française, mais qui était plus mis à jour depuis déjà un bon 50 ans. Il y avait le Petit Larousse, mais qui décrit plus les objets et qui va moins profondément dans l'analyse linguistique. Et Paul Robert a décidé de créer son dictionnaire.
3: Jean Pruvot, vous avez les 60 éditions du Petit Robert?
9: Oui, enfin, presque. Il doit en manquer deux ou trois. Il faudra d'ailleurs que je vois ça avec vous. J'ai aussi tous les Petits Larousse depuis 1905. Et c'est fréquemment qu'on me demande quand tel mot est entré dans la langue française. Alors, pas dans la langue française, mais dans les dictionnaires qui, aux alentours de 60 000 et quelques mots chaque année, se mettent à jour pour être dans cette fréquence. Et donc, c'est très important. On m'a demandé quand le mot chewing-gum était-il entré. Je fouille le Petit Larousse, je fouille le Petit Robert. Alors, le Petit Robert, c'est à partir de 67. Donc à partir de 67, là j'ai quelque chose de précis. Petit Robert, petit Larousse, 1905. Et c'est extrêmement précieux parce que c'est véritablement aussi une photographie de la langue française.
3: Oui, c'est ça. C'est ce que je disais en introduction. Ça reflète vraiment l'évolution de la société.
9: Ah oui, complètement. Je prends ne serait-ce que là les nouveaux mots.
3: Ah oui, on va les lister.
9: On a bouilloire thermique, vous l'avez dit. Bon, on est en plein dans le sujet. Je prends après la friteuse ou air fryer avec etc. qui est bien expliqué dans un article du Petit Robert. C'est parfait. Je repérais îlot de fraîcheur dans le Larousse. Bon, là aussi, on en a besoin. Donc, ce sont des mots. Ça ne veut pas dire qu'ils viennent de naître. Ça veut dire qu'ils sont devenus tellement présents qu'on est maintenant dans la nécessité de les définir, de les présenter. J'ai juste donné un exemple. On nous reproche parfois aux gens qui s'occupent des dictionnaires de mettre des mots anglais. Mais on en a besoin, ne serait-ce que pour les comprendre. Quand je lisais dans le journal, il y a un flash mob à 17h à La Défense, dans ma vision déjà très âgée des choses, je me disais, ça doit être des fanatiques des mobilettes qui se réunissent, et donc voilà. Mais flash mob, c'est un autre sens, c'est le mot anglais, avec mob, la population, et c'était une rapide...
3: Mobilisation éclair.
9: Oui, quoi, voilà, c'est ça.
3: Géraldine Moinard, quand on travaille au Robert, et pour ce dictionnaire, le Petit Robert, comment on fait chaque année? On travaille en équipe, on se dit, tiens, il faut tant de nouveaux mots dans le dictionnaire. Comment ça se passe?
8: Oui, c'est une bonne question. On travaille en équipe, évidemment. On est toute une équipe de lexicographes avec plusieurs temporalités dans l'année. L'idée numéro un, à partir beaucoup moins le Petit Robert sort, l'édition 2027 vient de sortir, on commence à travailler à l'édition 2028, la prochaine, et d'abord ce qu'on va faire c'est repérer, sélectionner les mots qui vont rentrer dans la prochaine édition. Donc tout au long de l'année, on a, comme vous l'avez très très bien résumé, des outils qui vont nous permettre de veiller, de voir l'apparition de mots nouveaux dans la presse, dans les médias, dans les réseaux sociaux. C'est ça, d'observer. On va récupérer tous ces mots qu'on va pouvoir comparer aux entrées qui existent déjà dans nos dictionnaires et repérer ceux qui n'y figurent pas encore. On va aussi repérer manuellement beaucoup de mots, parce que c'est pas seulement les mots nouveaux, on parle beaucoup des mots nouveaux, mais dans ces mots nouveaux, il y a aussi des mots qui existaient déjà, mais dont le sens va changer, évoluer. Les fresques, par exemple, des ateliers collaboratifs la fresque, autrefois, c'était simplement une peinture murale. Aujourd'hui, c'est aussi des ateliers collaboratifs pour sensibiliser à certains sujets donnés. Donc, on va vraiment veiller, engranger tout ça dans une grande base de données, et puis une fois par an, on va faire vraiment, tout au long de l'année, mais en particulier une fois par an, faire l'inventaire de tous ces mots-là qu'on a recensés, qu'on a aussi recensés les années précédentes, qui peut-être qu'on avait mis de côté parce qu'ils n'étaient pas encore très bien installés dans la langue française, et puis sélectionner les mieux implantés, ceux qui sont suffisamment fréquents, suffisamment durables, et puis suffisamment partagés, pas seulement de l'ordre d'un petit cercle de personnes, mais vraiment partagés de façon générale.
3: Et est-ce qu'il y a des mots qu'on supprime du dictionnaire chaque année?
8: Pas dans le Petit Robert. Dans le Petit Robert, on essaie vraiment
3: de
8: garder tous les mots, parce qu'on peut toujours les trouver dans la littérature, dans les archives, surtout aujourd'hui, on est vraiment dans le règne de l'écrit. Donc on a toujours besoin de comprendre ce qu'est un Minitel, de ce qu'est un drink, même si cet anglicisme a extrêmement vieilli. Mais dans la littérature du milieu du XXe siècle, il y en avait, on le trouve chez Jules Romain, etc. Donc, on va vraiment garder autant que possible les mots, et on le voit, l'édition 67 du Petit Robert, la première, c'est un peu moins de 2000 pages. Aujourd'hui, l'édition que vous avez entre les mains, on est à 2800 et quelques. Donc, on a joué là-dessus.
3: Et je remontre ce Petit Robert édition 2027 en vidéo, que vous pouvez voir sur la chaîne YouTube de Radio Notre-Dame. N'hésitez pas d'ailleurs à venir à l'antenne pour discuter avec nous au 01 56 56 44 00. Ça, Jean Pruvot, pouvoir aussi lire les définitions des anciens mots ou des mots qui sont peut-être moins utilisés actuellement. C'est très riche pour vous.
9: Oui, alors c'est un peu pour ça d'ailleurs que j'essaie d'avoir toutes les éditions. Alors c'est vrai pour les gros dictionnaires aussi, on ne s'en rend pas compte, mais entre le premier Grand Robert, ça ne s'appelait pas le Grand Robert, mais dictionnaire alphabétique et analogique de la langue française, et puis les suivants, il y a eu aussi des modifications, et je m'en rends compte chaque fois que je fais un article et que je vais consulter le premier, le second. L'autre fait, c'est qu'effectivement, c'est un crève-cœur que d'enlever des mots, mais parfois on est quand même obligé d'en enlever quelques-uns, et notamment dans les évolutions, à un moment donné, pour laisser un peu de place en informatique, on avait enlevé des mots qui concernaient tout ce que les sabotiers faisaient avec toute une série d'outils, ou qui tournaient autour des écuries. Les auteurs sont quand même sensibles au fait que la langue n'est pas simplement celle que l'on utilise tous les jours, elle a une épaisseur. Et cette épaisseur, elle fait partie des quatre générations. Moi, je suis de la génération qui, par exemple, connaissais bien le mot clampin. Mon père disait toujours, c'est encore un clampin. Finalement, ça m'était resté dans l'idée comme quelqu'un d'un peu important. Ouais. Et je me souviens que Bernard Pivot, il y a quelques années, je ne sais plus si c'était pour le Petit Robert ou le Petit Larousse, en tout cas pour un des deux dictionnaires, avait dit « mais c'est quand même scandaleux, on a enlevé le mot clampin ». L'année suivante, parce qu'il faut avoir en tête que les auteurs de dictionnaires sont des gens modestes, oui, qui font tout ce qu'ils peuvent et qui écoutent aussi. Oui. Alors parfois ils sont insultés à tort, parfois encensés, trop aussi. Mais là, l'année suivante, le dictionnaire en question avait rajouté clampin. Mmh. Parce qu'on s'était dit que c'est un mot qui n'est plus utilisé, mais si d'autres le connaissent, ma génération le connaissait.
3: Alors, dans ces mots, justement, qu'on peut trouver dans Le Petit Robert, il y a à la fois des nouveaux mots et des locutions et également, Géraldine Moinard, c'est pas la même chose.
8: Nous, c'est ce qu'on regroupe quand même, ouais, sous le terme néologisme nouveauté, hein, nouveau mot, nouvelle locution. Il n'y a pas une seule manière de former les mots. On peut créer des nouveaux mots, on peut aussi se servir des mots qu'on a déjà pour désigner une nouvelle réalité. Bouilloire thermique, on va prendre, ah oui, un ustensile de cuisine, on va rajouter un adjectif pour créer une locution qui est très imagée, mais qui est un néologisme, un nouveau, ouais, mot. Bouilloire thermique, un logement invivable en période de forte chaleur.
3: Et il y a aussi des expressions, des locutions, des mots évidemment qui font référence à des gros sujets de l'actualité. Je pense à bouclier tarifaire, ouais, qui intègre, hein, cette édition 2027 du Petit Robert, ou encore aide à mourir.
8: Tout à fait. Ouais. Et l'actualité se reflète évidemment, hein, dans, ouais, dans les nouveaux mots. Là, on le voit cette année, je ne les trouve pas très gais, ces mots nouveaux. On sent les tensions nationales, internationales, ouais, guerre par proxy, guerre hybride, archipélisé qui signifie divisé, ouais, morcelé. Et puis l'actualité en France qui n'a pas été forcément très gaie. Effectivement, tout le débat autour de l'aide à mourir, justement avec cette locution aide à mourir, les narcomicides, oui, qui a été forgé pour décrire les victimes de trafic de drogue, en particulier à Marseille, mais plus seulement. Et puis les bouilloires thermiques avec la canicule, le dérèglement climatique. Donc, ouais.
3: C'est très intéressant de regarder ces nouveaux mots, de regarder aussi les dictionnaires. C'est ce qu'on fait ce matin dans Je pense donc j'agis sur RCF Notre-Dame avec nos deux invités. Vous avez la parole pour en discuter avec nous. Dites-nous en quoi, selon vous, ils sont le reflet un peu de notre société. Est-ce que vous avez cette habitude d'aller acheter chaque année la nouvelle édition d'un dictionnaire, ou alors c'est un objet que vous gardez chez vous, que vous avez aussi l'habitude d'ouvrir, ou finalement non? Malheureusement, c'est un objet qui peut-être prend un petit peu la poussière. Ça nous intéresse de vous entendre au 01 56 56 44 00. Vous témoignez par mail à direct@rcf.fr et vous nous regardez en vidéo sur la chaîne YouTube de Radio Notre-Dame.
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3: Avec nos deux invités, Géraldine Moinard, directrice de la rédaction des dictionnaires Le Robert, et Jean Pruvot, chroniqueur sur RCF Notre-Dame. Vous êtes avant tout aussi lexicologue, historien de la langue française et surtout un grand passionné. On se rend compte chaque année, que ce soit dans Larousse ou dans Le Petit Robert, Jean, des nouveaux mots liés aussi aux nouvelles technologies.
9: Oui, alors en vérité, l'informatique a été très présente. Elle continue, elle ne cessera sans doute. On voit qu'avec l'intelligence artificielle aussi, il y a toute une série de mots qui apparaissent. Et puis, il y a depuis quelque temps le climat. Alors, pour le climat, je m'aperçois que les mots qui entrent dans nos deux grands dictionnaires, là, aujourd'hui, on parle du Petit Robert, oui, mais être météo-sensible, par, oui, exemple, l'îlot de fraîcheur, comme je venais de le dire, bon, se présente. Et j'entendais ce matin les informations, puisqu'on est dans une période assez chaude, et on parle de vagues,
3: vagues de chaleur,
9: de pics de chaleur, les chaleurs grimpent. Je me dis, il y a tout un vocabulaire très plaisant, enfin plaisant, qui en même temps nous accable, une chaleur accablante, bon, qui est là, qui est présent. Et donc, ce qu'il faut aussi avoir en tête, c'est que lexicologue, bon, ça veut dire tout simplement que j'aime les mots, je me passionne pour le sujet, et que depuis quelques décennies, bon, ben, je suis plongé dans cet univers, ce bain lexical, mais les lexicographes, lexicologues, qui sont les mêmes personnes, d'une certaine manière, sont attentifs à la langue. Mmh. Alors chaque année, ils regardent, ils observent, ils lisent la presse, ils nous écoutent. Si vous utilisez un mot qui n'est pas dans le dictionnaire, bon, on va le repérer, parce que comme vous êtes à l'affût de l'actualité, il y a forcément des mots qui arrivent. Et ça, c'est un travail de longue haleine, qui passe de génération en génération. On a besoin de toutes les générations pour ça, aussi bien des enfants que des seniors, ou des gros seniors comme je suis maintenant. Et en fait, bon, c'est cette chaîne permanente de passion pour les mots, en même temps d'objectivité et de partage. Il faut les partager. S'il y a un instrument qui est bien un instrument de partage, c'est le dictionnaire.
3: C'est le dictionnaire.
9: Bon, quand c'est un dictionnaire général, bon, après un dictionnaire politisé ou autre, ça c'est...
3: Et c'est aussi un beau cadeau, je trouve, à offrir Géraldine Moynard.
8: Mais c'est un cadeau, et d'ailleurs, c'est vrai que c'est un ouvrage... Enfin, il y a deux périodes pour les dictionnaires imprimés, puisque c'est ceux qu'on peut offrir. Il y a deux périodes de vente, c'est à la rentrée scolaire, puisque c'est aussi un cadeau qu'on offre aux enfants, et c'est un ouvrage dont ils ont besoin, c'est au programme scolaire, ils ont besoin d'un objet concret pour mesurer la langue française et chercher les mots, et puis Noël. C'est un beau livre, comme vous l'avez dit, donc c'est vraiment, je trouve, un très beau cadeau, et on le voit même avec les enfants, quand on leur offre un dictionnaire, bon, alors si c'est en compétition avec une console de jeu, ils vont peut-être faire un peu la tête, mais si on leur offre comme ça, en fait, ils vont le consulter, ils vont le feuilleter, ils vont y trouver plein de choses, ils vont trouver des mots qu'ils connaissent pas, ils vont feuilleter les images, parce que dans le dictionnaire pour enfants, on a des illustrations.
3: Et il y a le Robert Illustré aussi.
8: Voilà, le Robert Illustré, qui est la version illustrée avec des noms propres aussi, du petit Robert, une version évidemment où les définitions sont beaucoup plus simples, plus courtes, un petit peu moins détaillées, mais qui permet d'avoir des images, des noms propres et de parcourir cette langue en famille aussi.
3: Quel est l'impact, j'ouvre une petite parenthèse sur notre sujet, qui est d'étudier un petit peu en quoi les dictionnaires reflètent notre société, mais quel est l'impact d'Internet pour le petit Robert et pour le Robert? Est-ce que c'est une concurrence énorme ou finalement on va plus s'embêter à aller ouvrir le dictionnaire, mais plutôt à taper ça sur Google ou un moteur de recherche ou sur une IA?
8: Alors, ça a créé, ça fait déjà une vingtaine d'années, effectivement, qu'Internet permet d'avoir beaucoup de choses en libre accès. Et il y a forcément eu un impact sur les dictionnaires imprimés, les ventes ont forcément baissé, parce que, l'objet dictionnaire n'est plus forcément dans toutes les familles. Et c'est vrai qu'on va chercher, et c'est pratique, d'aller chercher en ligne un mot, c'est plus rapide, c'est plus immédiat. Mais qu'est-ce qu'on fait quand on cherche sur Internet? En fait, on pose une question, on demande une définition, on cherche dans un dictionnaire, mais on ne s'en rend pas compte. Et donc, on a perdu ce rapport au dictionnaire, on fait toujours la même action, chercher un mot, chercher le sens de quelque chose, et on nous remonte Google, quand vous cherchez sur Google une définition, en fait, c'est la définition du Robert, la définition du dictionnaire gratuit en ligne, qui va remonter, mais en fait, on n'a pas le sentiment de chercher dans un dictionnaire. Donc, c'est un rapport qui est devenu un peu virtuel avec le dictionnaire.
3: Jean Pruvot, qu'est-ce que vous en pensez? Est-ce que, vous êtes quand même un petit peu moderne, mon cher Jean? Moderne par vos mots, mais est-ce que vous avez aussi ce réflexe d'aller chercher des définitions sur Internet?
9: Ah ben bien sûr, je vais chercher partout, et évidemment on a des outils. Alors je dirais qu'Internet, par exemple le petit Robert, comme le petit Larousse, mais le petit Robert je vais le consulter directement, je suis abonné sur Internet.
3: Oui.
9: Le grand Robert, je l'ai dans mon ordinateur, je les ai évidemment sur papier, mais je vais aussi les consulter comme les grands Larousse. Et puis, Internet a cet avantage que c'est mis à jour régulièrement. Ouais. C'est un défaut aussi, si on est chercheur, parce qu'évidemment, je n'ai pas finition d'il y a 20 ans. Alors c'est là où l'avoir le petit Robert papier est utile, parce que là, vous avez le 2027, le 2026 est différent, et évidemment, 1964 est aussi différent. Et puis après, il y a carrément ce qui est numérisé. Je consulte en permanence sur l'écran les dictionnaires numérisés, c'est tout Gallica.
3: Ouais.
9: Gallica nous donne le grand dictionnaire universel du 19e siècle, nous donne les épithètes de Maurice de Laporte, qui en fait un dictionnaire d'épithètes. Et tout ça, je les ai aussi sur papier, mais ils sont là, gratuits, il n'y a qu'à les charger. Il y a un aspect aussi, si vous voulez, il faut savoir payer les choses, acheter un petit Robert électronique. Il faut aussi... utiliser ce qui est gratuit, il y a beaucoup de choses.
3: C'est ce que nous disent nos auditrices et nos auditeurs par mail. Charles, il nous dit, les dictionnaires sont de moins en moins à la mode, car on a tout sur le net et ça prend de la place. Évolution que je déplore, car on en voit dans les brocantes, les boîtes à livres, de plus en plus. Moi, je garde les miens au chaud.
9: C'est ce que très bien,
8: Charles. Oui, c'est beau, oui. Et puis c'est vrai que l'un et l'autre ne sont pas du tout incompatibles. Moi, je pense qu'il y a vraiment deux usages. C'est deux supports différents du dictionnaire.
3: Pareil.
8: C'est deux usages très différents. Internet a permis que nous, Robert, c'est vrai aussi pour Larousse, il y a une version gratuite en ligne qui permet à tout le monde d'avoir des définitions assez courtes. Et puis, on a des versions, Jean est un abonné fidèle du petit Robert, des versions avec vraiment la version complète, mais qui permet des recherches transversales fantastiques. Vous pouvez chercher dans le petit Robert numérique, si vous êtes abonné, tous les mots français qui viennent de l'allemand et qui sont apparus au 19e siècle. Vous pouvez chercher tous les mots qui comportent une citation de Simone de Beauvoir. Vous pouvez chercher tous les mots qui se terminent par le son « ion ». Donc, des recherches transversales fantastiques que vous ne pouvez pas faire avec le papier, mais en même temps, dans le papier, vous avez vraiment un rapport différent.
3: Il se passe autre chose.
8: Voilà, vous pouvez vraiment feuilleter, découvrir d'autres choses, prendre le temps, vous plonger dans la langue française. C'est vraiment deux rapports différents.
3: Alban nous envoyait un petit mail. Comment faites-vous quand un mot prend un sens totalement différent, voire opposé à son sens initial? Par exemple, une tuerie qui est utilisée par les jeunes pour désigner une expérience exceptionnelle, alors que le sens initial est tout de même bien plus violent, et l'inverse surtout. C'est intéressant,
8: ben
3: ça,
8: oui,
3: ce que le dit Alban.
8: C'est très intéressant, et dans ce cas, ben, on mentionne les deux, en fait.
3: Ah oui,
8: un mot peut avoir un sens et son contraire. Rien ne nous y oblige, mais enfin, notre travail de lexicographe, c'est de donner le sens des mots. Et si un mot a plusieurs sens, eh bien, on va donner plusieurs sens différents, tout simplement.
3: Jean Pruvot.
9: Oui, alors c'est assez fréquent, c'est ce qu'on appelle les énantiosèmes.
3: Oui.
9: Ces mots qui ont un double sens. Et voilà, c'est le hôte, par exemple, qui est à la fois celui qui reçoit et celui qui est reçu. Et louer, on loue une maison, mais est-ce que ça veut dire qu'on est celui qui paye ou celui qui est payé? Donc ça fait partie de l'évolution naturelle de la langue qui parfois va à l'opposé. Quand vous cherchez en 1905 dans le Petit Larousse le sens du mot énervé, vous voyez qui est mou, qui est sans nerf.
3: Ah bon?
9: Et pendant tout le 19e siècle, c'était le sens qu'il avait. Et je me suis trompé je ne sais combien de fois dans des lectures du 19e, en voyant le mot énervé, défini par Furtière, la débauche énerve les jeunes gens, ça veut dire les amollis, leur enlève les nerfs. Et donc, à un moment donné, ce sens disparaît, il y en a un autre qui vient. Et puis parfois, le sens reste double. Mais je voudrais juste une anecdote.
3: Dites-nous, Jean.
9: Évoquant donc Larousse ou les Robert, que j'ai en quantité. Donc chez moi, j'en ai souvent des doubles dans les brocantes. Je réponds à monsieur formidable qui les récupère dans les brocantes. Souvent, j'en ai des doubles. Vous savez ce que j'en fais? Parce que mon épouse me dit gentiment, écoute, t'as vraiment des dictionnaires partout. Quand c'est des doubles, donne-les. Il en rentre un, il en sort un, elle me dit. Eh bien, je les donne aux anniversaires. Quand vous avez quelqu'un, je cherche les gens qui ont un anniversaire, je leur donne un petit Robert ou un petit Larousse que j'ai en double. Ils sont tout contents d'avoir le dictionnaire qui photographie la langue au moment où ils sont nés. Bon, alors ça manque pas de charme.
3: Et au moins, votre épouse, elle est contente. Et on l'embrasse.
9: Et voilà, et c'est comme ça qu'on va créer à Palaiseau la journée des dictionnaires l'année prochaine, où Robert et Larousse seront bien sûr invités. Et peut-être que je vais faire un musée des dictionnaires aussi. Voilà. Il faut faire une société protectrice des dictionnaires, la SPDD.
3: SPDD, on viendra en tout cas dans ce musée. Il faut qu'on parle d'Antoine Furtière, parce que moi je vous écoute, Jean, et vous parlez beaucoup, beaucoup de Furtière, ce lexicographe, vous êtes un peu son héritier peut-être. Pourquoi est-ce qu'il vous marque tant, Antoine Furtière?
9: Alors, il faut dire que les dictionnaires qui nous marquent sont ceux qui ont été les premiers monolingues, c'est-à-dire français-français, et non pas français-latin comme Robert Etienne, qui est intéressant. Mais c'était quand même à traduire en latin. Les premiers français-français, après que l'Académie soit donc créée en 1635, eh bien, ça va être d'abord Richelet en 1680, que je cite aussi souvent, dictionnaire de langue qui s'intéresse aux mots de la langue et à leur usage, c'est l'ancêtre du petit Robert. Ensuite, ça va être Furtière, 1690, qui s'intéresse un peu plus aux choses qu'aux mots, et donc qui est l'ancêtre, et aux idées, l'ancêtre donc d'une certaine façon du petit Larousse, puis l'Académie qui est ancêtre d'elle-même. Alors Furtière faisait partie de l'Académie française, et puis il en
3: fauteuil
9: a été
3: 31, je crois.
9: Voilà, très bien.
3: Mais non, mais...
9: Alors ça, je ne m'en souvenais pas.
3: Ah, bah attendez, je vous apprends des choses.
9: Je vais noter, fauteuil 31. Et donc, Furtière, qui faisait partie de l'Académie française, était très intéressé par le petit groupe qui travaillait d'abord autour de Vaugelas au dictionnaire. On l'a plus ou moins accusé d'avoir ensuite plagié l'Académie pour son dictionnaire qu'on va qualifier d'encyclopédique, qui s'appelait Dictionnaire universel, publié en 1690. Bon, c'était pas un plagiat, c'était un autre angle d'attaque. Bon, il y a des éléments qui ont été repris à l'Académie. Mais les dictionnaires sont faits un peu, non pas pour se copier, mais pour s'inspirer les uns des autres. On peut pas refaire 25 000 fois la même définition.
3: Géraldine Moinard, qu'est-ce que vous en pensez? C'est très riche.
8: Non, mais c'est très intéressant. Et d'ailleurs, je voulais rajouter que nous, ce qu'on a fait sur le site, sur la version gratuite du Robert, le site dictionnaire.robert.com, c'est qu'on a mis en regard les définitions actuelles, modernes d'aujourd'hui avec les définitions du furtière. Donc si vous cherchez n'importe quel mot, vous cherchez virus par exemple, vous pouvez voir la définition actuelle du robin. Et dessous, en bas de page, la définition telle qu'elle était dans le furtière au XVIIe siècle. Donc le virus, je crois que c'est le pus d'une plaie corrosif et contagieux. On définirait plus du tout virus comme ça. Oui. Et on voit qu'il y a non seulement les mots absents qui n'existaient pas dans le furtière, mais aussi ces mots qu'on définit de façon complètement différente, parce que la société a changé, parce que les connaissances scientifiques ont changé. C'est le miroir, en fait, de l'époque.
3: Quand on est lexicographe comme vous, Géraldine ou Jean, est-ce qu'on pense justement à cet héritage qu'ont laissé ces grands hommes de lettres comme Furtière ?
8: Oui, bien sûr, on y pense, on connaît un petit peu les différents types de dictionnaires qui ont existé. Et ce qu'on essaye de faire, c'est d'écrire la langue de façon la plus objective possible aujourd'hui, avec les outils qu'on a. Et je pense que dans un siècle ou deux, on regardera nos dictionnaires d'aujourd'hui en les trouvant peut-être un petit peu déformés, aussi peu objectifs que n'était celui de Furtière quand on le regarde aujourd'hui.
3: On va marquer une petite pause dans, je pense, donc j'agis sur RCF Notre-Dame. Il y a plein de choses à dire.

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3: Il est un peu plus de 10h30 sur RCF Notre-Dame. Nous parlons des dictionnaires ce matin. En quoi sont-ils le reflet de notre société ? Racontez-nous un peu le lien que vous avez avec les dictionnaires. Est-ce que vous êtes heureux justement d'aller découvrir ces nouvelles définitions, ces nouveaux mots ? Est-ce que vous avez un dictionnaire chez vous que vous aimez particulièrement ? Est-ce que vous aimez acheter le nouveau numéro, la dernière édition ? Racontez-nous tout ça au 01 56 56 44 00 ou par mail à direct@rcf.fr. On vous accueillera après cette chanson de Calogero.

0: Géraud, c'est d'ici que je vous écris. Très belle chanson sortie il y a quelques années. Vous êtes bien sur RCF Notre-Dame. On parle des dictionnaires avec nos deux invités, Géraldine Moinard et Jean Pruvot, de lexicographe au parcours un peu différent, puisque Géraldine, vous êtes directrice de la rédaction des dictionnaires Le Robert, et Jean Pruvot, vous êtes chroniqueur sur RCF Notre-Dame, lexicologue et historien de la langue française. On a Hervé qui aimerait réagir au 01 56 56 44 00. Bonjour Hervé.
1: Oui, bonjour, je vous remercie de prendre mon interrogation et ma petite anecdote. Donc je fais vite, voilà, il y a quelques années, il y a 5-6 ans, par hasard, je consultais, donc c'est pas le petit Robert, hein, c'est le Larousse.
0: Oui.
1: Et je cherchais, parce que j'étais intéressé, je suis pas du tout militaire ou quoi, hein, c'est le commandant Kieffer. Donc Kieffer, qui était le commandant et qui a le commando, qui est les premiers Français qui, si je dis pas historiquement...
0: C'est Philippe Kieffer, c'est ça?
1: Pardon?
0: Philippe Kieffer?
1: Voilà, c'est ça. Et donc, j'étais étonné de ne pas l'avoir trouvé sur le petit Larousse. Alors, bon, j'avais fait un courrier comme ça à Larousse, et il m'avait répondu, j'ai été très surpris et très content. Et il m'avait dit, en effet, on va, dans le cadre, comme vous avez expliqué, chaque année, etc., le rajouter. Et je voulais savoir si ça avait été rajouté, parce que avec Internet, c'est vrai que j'ai plus trop de dictionnaires. Mmh. Et puis pourquoi pas aussi le petit Robert, parce que j'avais trouvé ça quand même au niveau historique très surprenant qui est pas cette personne quoi sur ce dictionnaire vu l'histoire extraordinaire pour la France. Bon, je suis patriote mais sans plus hein. Et alors que des fois on met des noms propres d'autres personnes. Bon, j'ai pas d'exemple mais ça a quand même beaucoup moins de valeur. Historiquement, quoi. J'ai trouvé ça dommage.
0: Eh bien, merci beaucoup, Hervé, d'avoir témoigné dans cette émission. J'étais en train de chercher justement le commandant Kieffer dans le Robert illustré, hein, où il y a les noms propres, Géraldine Moinard.
2: Oui, dans le Robert illustré, on a un certain nombre de noms propres. On en a un petit peu moins qu'autrefois dans un dictionnaire qui n'existe plus, mais qui était le petit Robert des noms propres, qui comportait plus de noms propres. Et donc, je crois qu'il y avait le commandant Kieffer dedans. Oui, là, on est dans une version plus familial, où on a à la fois des mots de langue et des noms propres, donc on doit faire des choix un petit peu drastiques, et donc on a vraiment les personnalités les plus marquantes, avec parfois évidemment des choix qui peuvent sembler injustes selon l'importance qu'on accorde à telle ou telle personne.
0: Est-ce qu'il y a beaucoup de Hervé qui vous envoient des mails pour justement vous demander de rajouter des mots, des termes?
2: Oui, on en a en continu. Alors c'est des gens qui nous demandent effectivement de rajouter des personnalités qui pour elles sont importantes, parfois leur grand-mère, leur grand-père qui a fait telle ou telle chose. C'est aussi des gens qui nous écrivent pour nous signaler un mot qui peut-être n'est pas encore dans le dictionnaire ou qui viennent d'inventer. On a aussi beaucoup de gens qui disent « je viens d'inventer un mot hier avec des amis ». Bicycle électrique pour désigner les vélos électriques, c'est un exemple véridique. Est-ce que vous pourriez le mettre dans le petit Robert? Alors on leur explique aussi que ça ne marche pas forcément comme ça, qu'il faut d'abord qu'ils emploient le mot, qu'ils le fassent, voilà, qu'ils diffusent, que le mot soit partagé et qu'ensuite peut-être il rentrera dans le petit Robert.
0: Jean Pruvot, vous pourriez inventer des mots?
3: Oui, bien sûr. À commencer par dicopathe, dicophile, dicolâtre. Ce que je ressens les trois à la fois. D'ailleurs, c'était assez amusant parce que dicopathe, c'était un journaliste qui m'avait interrogé. Je suis sorti cette phrase parce qu'avec ces mots grecs qu'on peut inventer évidemment facilement. Je le retrouve dans un article, le dicopathe. Puis il y a un site qui s'appelle le dicopathe. On m'a pas demandé mon avis. Je me dis peut-être ça serait bien quand même que parfois on certifie les mots. C'est moi qui l'ai inventé, mais bon, c'est le propre des mots. Je crois qu'aussi ce qu'il faut dire, c'est que c'est très difficile pour les lexicographes de choisir parmi les centaines et centaines de mots. On peut dans un petit Robert comme dans un petit Larousse en intégrer une centaine, mais pas non plus 3000, sinon on change tout, et puis c'est un problème de fréquence. Alors, c'est vrai qu'on a tous nos personnes préférées. C'est normal que, par exemple, Jeanne Mance du Québec soit introduite dans les nouveaux noms propres du Robert. Gisèle Pénicaud, elle fait l'actualité. Bon, le pape, évidemment.
0: Léon XIV.
3: Bien sûr, oui, Léon XIV, voilà. avec... Ferrand Prévost, il y a deux Prévost dans le fond qui sont rentrés. Il n'y a pas encore de Prévost.
0: Il n'y a pas de Prévost. Il n'y a pas de Jean, mais bientôt.
3: Non.
0: Géraldine est en train de prendre des notes.
3: Et voilà.
2: Vous serez élu à l'Académie française, Jean.
3: Oui,
0: bientôt.
3: Ouais. Non. Et Ferrand Prévost, coureuse officielle française. Donc, ça, c'est quelque chose de passionnant aussi, de pouvoir suivre comme ça des noms. Et il y a, de temps en temps, pour les dictionnaires qui ont un ou deux siècles, un nettoyage nécessaire. Et c'est pour ça, d'ailleurs, que parfois, je consulte un grand dictionnaire du 19e siècle. Il y en a plusieurs. Parce que le nom propre ne se trouve que là. Il y a aussi quelque chose de bizarre dans ma collection de dictionnaires. Il y a les Vapro. Alors, les Vapro, c'était le dictionnaire des contemporains. Alors, j'avais trouvé Littré, j'étais content. Et je ne trouve pas Larousse. J'ai dit, mais comment ça se fait? Mais parce que Larousse venait de mourir, donc il n'était plus contemporain.
0: Ah,
3: Et donc, c'était uniquement les contemporains. Et là, à ce moment-là, on est content d'en avoir 15, 20 Vapro. Enfin bon, là, mon épouse arrive et dit, allez, stop, stop, les Vapro, il y en a trop quand même.
0: Ouais. On a une remarque de Paul. Est-ce que vous enlevez des mots sur le dictionnaire en ligne?
2: Non. C'est ça l'avantage du numérique aussi, c'est qu'on n'a plus besoin jamais d'enlever des mots. Dans le petit Robert Papier, on enlève le moins possible de mots, mais tous les 20-30 ans, il faut quand même qu'on fasse un petit nettoyage pour harmoniser l'ensemble. Dans le numérique, on peut garder éternellement. En revanche, ce qu'on fait, c'est quand les mots vieillissent,
0: on le signale.
2: C'est-à-dire qu'il y a tout un réseau, ce qu'on appelle de marques. Nous, en tout cas, dans le dictionnaire, c'est le mot technique. C'est des petits mots qui vont nous signaler. Ce mot-là, il est familier. Ce mot-là, il est au contraire très soutenu. Ce mot-là, il s'emploie surtout dans la littérature. Ou ce mot-là, il est vieilli, voire, insulte ultime, il est vieux. Donc, vieilli, c'est un peu vieux. On va l'employer encore, mais plutôt des personnes d'un certain âge. Et vieux, il n'est plus du tout employé.
0: On a Patricia qui est avec nous au 01 56 56 44 00 sur RCF Notre-Dame. Bonjour Patricia.
4: Oui, bonjour à vous, bonjour aux intervenants. Moi j'appelle par rapport au mot scroller.
0: Scroller.
4: Alors, la première fois que j'ai entendu ce mot, j'étais dans tous mes états, en difficulté en fait, au travail avec des collègues dans nos discussions. Ce mot revenait à chaque fois, mais je ne savais pas ce que ça voulait dire. Donc, heureusement pour moi que voilà, donc avec mes enfants de jeune âge et tout ça, qui me l'ont expliqué. Et plus tard, j'ai vu qu'il existe dans le dictionnaire, mais c'est tout récent. Récemment qu'il a été mis dans le dictionnaire et ça m'a beaucoup aidé. Vous voyez, donc pour vivre avec notre temps, avec notre mode, avec voilà, faut être aligné et je trouve que c'est une bonne chose qu'il y ait ces nouveaux mots là parce que voilà, ça revenait à chaque fois, j'ai scrollé, machin, voilà, j'étais perdue. Je me dis, mais c'est quoi ce mot? Mais c'est juste pour dire voilà, défiler sur un écran, mais bon, voilà.
0: Et vous, vous scrollez maintenant
4: Moi, je ne suis pas trop sur les réseaux, mais bon, j'ai quand même compris le sens de ce mot qui revenait à chaque fois. Et c'est pour ça que je trouve que c'est une bonne chose quand même de le rajouter dans le dictionnaire. Et j'ai vu qu'il est au tout début des années 2020, quelque chose comme ça, qu'il existe en fait. Voilà, donc c'est très bien de rajouter des mots comme ça. Mais scroller, c'est vrai que voilà, les collègues, tout le monde, les jeunes, donc c'est le nouveau langage.
0: Et c'est un anglicisme, voilà, ça fait partie des mots qu'on évoquait tout à l'heure. Merci beaucoup Patricia d'avoir témoigné dans cette émission. Je lis la définition dans Le Petit Robert, édition 2027. Faire défiler un contenu sur un écran informatique. Voilà.
2: Oui. Et ce qui est drôle, là vous disiez c'est un anglicisme, effectivement on l'a réemprunté à l'anglais, mais le mot scroller en anglais avait été lui-même emprunté à l'ancien français escroquer, qui signifiait dérouler en parchemin. Donc c'est un faux anglicisme en fait, il est venu du français, il est passé à l'anglais, il est revenu en français.
0: C'est comme challenge, non Jean il y a des débats là-dessus.
3: Sur la prononciation, avec challenge, sur l'origine du mot. Mais pour revenir à ce que évoque notre auditrice de manière, je trouve très pertinente, on reproche parfois au dictionnaire d'intégrer des mots qu'on dit anglais ou anglicisme. Mais on a tort, parce qu'il y a la connaissance active du vocabulaire, la connaissance passive. Quand la première fois qu'on rencontre scroller, on ne sait pas ce que ça veut dire, c'est bien qu'on puisse avoir une définition dans le dictionnaire. C'est bien aussi, d'ailleurs, que le dictionnaire, nos dictionnaires patrimoniaux, Robert et Larousse le font, donnent des équivalents qui permettent d'éviter de comprendre ce que veut dire le mot, mais d'utiliser un mot français à la place. Je pense à deadline. À force d'entendre la deadline chez les universitaires, on vous dit pour tel livre ou tel article, la deadline c'est tel jour, et à la fin vous dites mais ces mots-là m'énervent, et vous finissez par ne plus trouver le mot évident qui est date butoir, et dans le fond qui n'est pas plus long. Et qui est plus clair même. Donc ça, c'est important d'avoir cette distinction dans les mots, puis d'avoir un peu l'histoire des mots. Bon, ça manque pas de charme.
0: Ça fait du bien. Géraldine Moinard.
2: Non, c'est tout à fait. En fait, c'est le but d'un dictionnaire, hein, c'est de renseigner sur le sens des mots. Donc l'auditrice l'a bien dit, on a besoin de comprendre les mots, y compris les mots qui ne sont pas de sa génération ou qui ne sont pas de notre domaine d'activité. Des mots scientifiques, par exemple, qu'on va pouvoir trouver. Là, on entre cette année les nouvelles techniques génomiques, NTG. Il y a des débats au Parlement européen. Mmh. Bon, c'est un peu flou, mais on a besoin de comprendre ce mot, même si on ne l'utilise pas. Donc l'idée, c'est pas d'avoir uniquement les mots qu'on connaît déjà. Donc c'est la fonction d'un dictionnaire renseigné sur les mots.
0: Il est un peu plus de 10h45 sur RCF Notre-Dame. Les dictionnaires, au cœur de cette émission, je pense donc J'agis, avec nos deux invités, vos appels, comme Hervé et Patricia. Racontez-nous un peu le lien que vous avez avec les dictionnaires. Vous nous appelez au 01 56 56 44 00 ou alors vous nous regardez en vidéo sur la chaîne YouTube de Radio Notre-Dame.
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0: Et ce sont vraiment des beaux objets que je vous montre à la caméra. Le petit Robert, le grand dictionnaire de la langue française. Vous dites que c'est le millésime 2025, je trouve ça très joli.
2: Oui, comme un vent, un petit peu.
0: Ça vieillit bien ?
2: Ça vieillit très bien, parce qu'en fait, il vieillit, il se régénère au fil des années. Donc un dictionnaire ne vieillit pas, justement parce qu'on le met à jour chaque année et qu'on rajoute non seulement ces 150 nouveaux mots, sens, expressions, mais ce qu'on oublie souvent, c'est que ce n'est pas seulement des ajouts en fait, chaque année. C'est que pour cette centaine d'ajouts, on a à peu près 10 fois plus de modifications à l'intérieur des pages, de modifications de définition, de modifications de synonymes, de modifications sur l'étymologie d'un mot, de modifications toutes bêtes. Ceux qui font des mots croisés sauront peut-être ce qu'est le lève, la monnaie bulgare, qu'on va définir ainsi dans les mots croisés, sauf que la Bulgarie est passée à l'euro début 2026, donc la monnaie bulgaire va devenir l'ancienne monnaie bulgare. Mais c'est
0: comme
2: pour ça
0: franc,
2: aussi.
0: L'ancienne monnaie française.
2: Comme les exemples, il y avait beaucoup d'exemples avec le mot franc, par exemple, au sein des exemples du dictionnaire, et puis tout ça a été remplacé par de l'euro, donc il y a vraiment tout un processus de régénération, c'est un objet qui ne vieillit pas, quelque part.
0: Jean Prouvot.
3: Oui, la notion de millésime est très importante.
0: Ah oui.
3: Parce qu'en vérité, il y a les dictionnaires, le grand dictionnaire, quand on dit grand, ça ne veut pas dire la qualité, ça veut dire le nombre de volumes qui sont à peu près au bout de 2 ou 3 décennies, enfin qui peuvent durer un certain temps. Quand ils sont sur électronique, ils peuvent bouger, mais il y a le grand Robert, on ne peut pas faire un grand Robert tous les ans. Mais le millésime est là, dans le fond, comme avant-garde pour veiller à ce qu'on soit le plus près possible de la vie du langage dans un pays, dans une langue. Ce qu'il faut avoir en tête aussi, c'est que le millésime, on achète le petit Robert 2027, on est en 2026.
0: Ouais,
3: bon, c'est-à-dire que c'est une tradition depuis très longtemps qu'on prend un peu d'avance dans le nom. Donc, quand moi je dis il est dans le petit Robert ou le petit Larousse de 1907, en fait, il faut se dire qu'il a été vendu en 1906. Et il faut même se dire que les mots qui sont, il a été conçu en 1905. Enfin, en tout cas, en partie un peu avant 1906. Donc, il y a là un petit décalage dont on tient compte quand on est historien de la langue et qui manque pas de charme. Et c'est pour ça que d'avoir tous les millésimes, moi je rêve, mais je pense que ça prend trop de temps et trop d'argent, peut-être.
0: Trop de place aussi,
3: d'avoir
0: peut-être.
3: Tous les petits Larousse numérisés. Ah oui. Tous les petits Robert numérisés et de ne pas avoir, mais ça a son charme aussi, parce que quand je vais chercher ce petit Larousse où chewing-gum apparaît pour la première fois parce qu'on m'a demandé quand est-il entré dans tel dictionnaire, parfois il sent le médicament parce que un monsieur ou une dame l'a renversé sur la table de nuit. Parfois il y a une image aussi de la communion, il y a un menu. Donc je laisse tout ça comme des traces merveilleuses. Oui. Les dictionnaires sont des réceptacles de nos souvenirs.
0: Alors Géraldine Moinard, 60 ans du petit Robert, ça se fête. Hein, vous l'avez dit tout à l'heure, pour l'occasion, vous sortez le grand jeu avec un jeu justement gratuit à retrouver sur le site du Robert. Quel mot est né en même temps que vous ? C'est très sympa, on l'a fait pendant la musique de Calogero tout à l'heure. Alors Jean, je ne vais pas dévoiler votre année, mais pour vous, il y avait striptease. Je ne sais pas ce que ça veut dire, mais...
3: Oui, mais enfin, il y avait bizutage.
0: Oui, voilà.
3: Il y avait réanimation. Alors, je ne sais pas si c'est l'effet du striptease. Disquaire. Alors, aujourd'hui, disquaire, c'est presque... Ouais. Et il y avait dopamine. Bon, dopamine, ça remonte à un homme.
0: Striptease. Une femme. Ça vient d'où ? C'est de l'anglais ?
3: Oui. Bah oui, to strip. Tease, c'est... D'ailleurs, dans les radios, parfois, et je suis très heureux qu'on ne le dise pas sur RCF, on disait il y a le teasing. Alors, le teasing, c'est qui excite. C'est-à-dire, on annonce une heure avant ce qui va se passer. Bon, il faut dire que la traduction qu'on avait donnée à la délégation générale en langue française, qui était très bonne, bon, était un peu proche du striptease, parce que c'était l'aguichage.
0: Ah oui,
3: donc,
0: ah
3: bah. Je fais un aguichage pour bon, annoncer l'émission.
0: C'était évidemment une petite boutade, Jean, vous me connaissez. Géraldine Moinard, 60 ans, ça se fête. Il y a ce jeu gratuit, il y a aussi une IA que vous avez pu mettre en place, une intelligence artificielle.
2: Oui, c'est une intelligence artificielle qu'on a mis en place sur la version gratuite du dictionnaire en ligne pour permettre aussi aux jeunes générations et aux moins jeunes qui ont pris l'habitude d'interroger aussi, de poser des questions, toutes sortes de questions à des IA, donc en langage vraiment comme ils s'exprimeraient à des humains, pour les ramener aussi vers le dictionnaire. Donc cette IA qu'on a conçue, Robert, est vraiment un outil avec lequel on va pouvoir discuter de langue française. Elle est basée uniquement sur les contenus du site du Robert, donc avec des contenus sourcés, vérifiés, parce qu'on sait que c'est aussi un peu le problème des IA aujourd'hui. On peut discuter, on a l'impression qu'elles sont omniscientes, alors qu'en fait, elles racontent beaucoup de bêtises.
0: Oui.
2: 30 à 70% d'erreurs hein, dans les ou d'approximations dans les réponses des IA. Donc nous, on a vraiment fait un outil resserré sur nos données, fiable, qu'on peut interroger sur la langue française et avec lequel on va pouvoir converser.
0: Et j'aime cette... Enfin, j'aime. Je n'ai pas du tout à donner mon avis, mais en tout cas, il y a une tendance à vouloir être un peu contre l'intelligence artificielle. Et vous, c'est plutôt faire avec. C'est un peu ce que nous dit le pape Léon XIV dans Magnifica Humanitas.
2: Je pense qu'on n'a pas tellement le choix que de faire avec, puisque c'est un outil aujourd'hui qui est présent partout et qui a été massivement adopté. Il faut quand même avoir conscience des enjeux écologiques, des enjeux aussi de connaissances et de perte d'emprise humaine et d'intelligence humaine. Il faut faire avec, mais ce qu'on a voulu faire vraiment, Robert, c'est faire avec cette technologie actuelle, c'est fournir quelque part encore un nouveau support. On avait eu le papier, on avait des dictionnaires papier, on avait des dictionnaires en ligne numérique. Et bien, un dictionnaire qui répond et qu'on peut interroger sous forme d'IA, c'est un troisième support et c'est une troisième manière d'entrer dans la langue française qui ne remplace pas les autres, mais qui permet à tout le monde de découvrir le dictionnaire à sa manière.
0: Bonjour Marie-Hélène.
6: Oui, bonjour.
0: Bienvenue sur RCF Notre-Dame, on vous écoute.
6: Oui, c'était juste pour témoigner du plaisir que j'avais eu étant jeune, et aujourd'hui j'ai 65 ans, et vraiment j'ai toujours ce même plaisir. Mes parents m'avaient offert, dès que je savais écrire, un dictionnaire. Et tous les soirs, une fois qu'on avait fini les leçons, on ouvrait le dictionnaire au hasard, et elle me faisait faire la dictée d'un mot, si possible d'un mot nouveau, et du coup que j'apprenais à écrire. Et vraiment, là, j'accompagne un jeune qui est en CM2 et je suis un petit peu bluffée de toutes les fautes qu'il fait. Et du coup, je suis en train de voir avec sa maman pour que je puisse lui offrir un dictionnaire puisque c'était devenu très ludique. Alors, à la base, maman m'en avait fait une obligation. Mais après, même quand, voilà. Et du coup, je trouve qu'aujourd'hui, je fais pratiquement aucune faute d'orthographe. Mais c'est vraiment grâce à ça et d'avoir appris à utiliser le dictionnaire, à le voir vraiment et même aujourd'hui où effectivement il y a l'IA, il y a d'autres outils, je pense qu'elle veut pas, cette jeune maman, que ses enfants soient trop jeunes sur Internet pour chercher les mots, etc. Et voilà, donc j'invite. Et j'avais à cœur de motiver tous les parents ou grands-parents à offrir un dictionnaire pour vraiment utiliser de façon ludique. Et découvrir une autre façon d'être dans ce plaisir d'apprendre.
0: Oui, c'est un peu leur rôle aussi, peut-être. Merci beaucoup, Marie-Hélène, pour votre appel, Jean Privot. Elle a raison de dire ça.
3: Ah bah absolument. D'ailleurs, depuis assez longtemps, pour le passage en 6e, bon nombre de communes offrent un dictionnaire. Et on voit bien que ce dictionnaire, chaque fois que les gens, les amis ou des gens que je ne connais pas viennent chez moi, il voit les dictionnaires et dit « Ah, mais celui-là, je l'ai eu quand j'étais en CM2. Ah, celui-là, celui de mes parents. » Et on voit bien que là, on n'est pas dans Internet parce qu'on ne peut pas, évidemment, avoir des écrans où on verrait cela, mais qu'il y a quelque chose d'affectif. Et comme je le disais tout à l'heure, de feuilleter ces dictionnaires, de retrouver un trèfle à quatre feuilles, de retrouver une photo de mariage, ça m'arrive fréquemment parce que j'ai plus de 10 000 dictionnaires. J'en ai consulté énormément, mais je n'ai pas consulté chaque page. D'ailleurs, j'ai perdu, je dois l'avouer, j'avais gardé deux billets de 50 francs parce qu'il y avait des fautes d'orthographe à un moment donné, où le Saint-Exupéry, ils avaient mis un accent.
0: Ah.
3: Et alors, ces billets ont été retirés de la circulation. Je me suis dit, je vais les garder, j'en ai pris 3 pour mes enfants. Je ne sais pas dans quel dictionnaire ils se trouvent, et un jour, quelqu'un trouvera ce billet.
0: Dans le musée, dans le musée Jean Prouvot. Géraldine.
2: J'aime beaucoup ce témoignage, et c'est vrai que c'est extrêmement important, au-delà de ça, d'avoir un support pour les enfants, un support physique. Ils ont besoin de concret, ils ont besoin de réalité. Je me souviens de ma fille qui, un jour, elle me disait c'est où l'Espagne ? Je voulais lui montrer, et puis j'avais mon téléphone sous la main parce qu'on était à l'autre bout de la maison. J'ai commencé à lui montrer sur mon téléphone, elle m'a dit non, maman, mais une vraie carte. En fait, cette notion de vrai, un support qu'ils peuvent manipuler, ils en ont besoin, et c'est pour ça que le dictionnaire est aussi au programme scolaire aujourd'hui. Ils ont besoin de feuilleter. Et la deuxième question, ce qu'évoque la dame et ce qui est extrêmement important, c'est le jeu. C'est le côté, le plaisir. Si on fait du dictionnaire un objet de contrainte, un objet d'école, ça leur donne pas envie. Alors qu'en fait, le dictionnaire est un bel objet. Les dictionnaires pour enfants sont conçus avec des illustrations. Et on peut faire des tas de jeux. On peut faire le jeu du dictionnaire avec les enfants. Chercher un mot, quelqu'un cherche un mot, un mot qu'on ne connaît pas, j'en ai pas qui me vient. Et puis on essaie de deviner quelle serait la définition de ce mot. C'est extrêmement drôle. On fait des mots fléchés aussi avec les enfants, fléchés en famille. Et ça permet de développer le vocabulaire et l'orthographe sous forme de jeu, sans contrainte et avec plaisir.
0: Et c'est un jeu simple en plus.
2: C'est très simple, on peut faire plein de choses.
0: On a un témoignage de Raphaël qui se souvient encore, alors c'est par écrit hein, son témoignage, il se souvient encore de son dictionnaire de sa classe de 6e qui a été offert par la mairie et ses enfants l'utilisent encore. Il a quelques années peut-être Raphaël, mais en tout cas ce sont de bons souvenirs, Jean.
3: Oui, je crois que ce que les gens perçoivent confusément, c'est que le dictionnaire est un cadeau de la langue, un cadeau des mots. On offre un bouquet de mots, un très gros bouquet de mots. Et ça, bon, on ne l'oublie jamais, surtout s'il est associé à un anniversaire, un passage en 6e. Et je pense, on parlait tout à l'heure de Furtière de Richelet. Richelet disait en 1680, dans sa préface, « Un homme seul, un homme et une femme évidemment, ne saurait tout voir. Un dictionnaire est l'ouvrage de tout le monde. Il ne se peut même faire que peu à peu et qu'avec bien du temps. Oui. Et ça peut être amélioré à l'infini. Absolument. Et ça, tout le monde le ressent. Et en ce sens, c'est un joyau, on le garde. Bon. »
0: Oui. Un jeu justement pour vous, Jean et Géraldine. Si je vous dis le mot « l'acolyte qui commence par un L, qu'est-ce que c'est ? Vous savez
3: l'acolyte ou
0: l'acolyte.
2: Là, on joue au jeu du dictionnaire, vraiment.
0: L-A-2-C-O-L-I-T-H-E.
3: Ah oui, c'est le compagnon, c'est celui qui vous.
0: Ah non. Pas acolyte, l'acolyte.
3: Ah oui.
2: T-H-E à la fin, ça doit être un rapport avec les pierres, donc.
0: Ouais.
2: Mais je ne sais pas exactement.
3: Ah bah non, mais.
2: Parce que je ne connais pas tous les mots du petit Robert, mais.
0: C'est pas par cœur.
2: L-I-T-H à la fin, c'est la pierre.
0: C'est une masse de roches volcaniques insinuées dans une série sédimentaire. Voilà.
3: Ce qui est très important aussi, c'est que dans nos petits dictionnaires qu'on évoque, patrimoniaux, qui pour moi sont de très grands dictionnaires, mais de taille en un volume, il y a toujours la liste des éléments. Alors on appelait ça des racines, des radicaux, ou des éléments latins et grecs. Et c'est précieux, l'ITHE, Pierre.
0: Eh bien, merci beaucoup à tous les deux. C'était très sympa de vous avoir ce matin.
2: Merci à vous.
0: Géraldine Moinard, lexicographe et directrice de la rédaction des dictionnaires Le Robert. Merci de nous avoir présenté cette édition 2027. Merci Jean Prouvot.
3: Ben oui, c'est toujours un immense plaisir.
0: Chroniqueur à RCF Notre-Dame, lexicologue et historien de la langue française. Merci à Paul et Sabine à la réalisation. Demain, je vous retrouve pour parler de la voiture électrique en France. Est-ce qu'il ne serait pas temps de passer la seconde ? Enfin, pour la voiture électrique, c'est un peu compliqué, mais on en parlera demain. Je vous laisse avec Marie-Ange de Montesquieu pour Enquête de sens.
7: Bonjour Marie-Ange. Surtout, ça coûte cher, la voiture électrique. Moi, je suis très
0: C'est peut-être un problème, justement.
7: Il faudrait des augmentations, Melchior, pour avoir une voiture électrique.
0: Je commence.
7: Allez, on vous dit à demain avec vos dictionnaires, cher Melchior. Ça fait tout drôle de voir des dictionnaires pour de vrai, sur une table. Dans quelques instants, peut-on en finir avec les échecs à répétition ? On va en parler avec mes deux spécialistes, Régis Rossi et Ludovic Leroux. À tout de suite, les amis.
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1: Échoué, je vous invite ce matin tout simplement d'abord à fermer vos yeux et à me dire ce que vous voyez échoué. Vous sur le Titanic en train de couler, vous déjà nul à l'école, vous courant d'échec en échec dans vos amours sans issue, ou bien vous perdant par exemple votre job, vous jamais heureux ou vous déçu par tous ces projets avortés. Bref, vous souffrez peut-être du syndrome d'impuissance acquise ou bien tout simplement, ne comprenez-vous pas pourquoi tous ces échecs répétés se sont-ils produits et se produisent encore dans vos vies en ce moment ? Peut-on donc en finir avec les échecs à répétition ? Je vous propose d'en parler avec mes deux invités du jour. Pour commencer, l'éternel Régis Rossi. Bonjour Régis.
2: Bonjour Marie-Ange.
1: De retour dans cette émission En quête de sens en pleine forme. Ça fait du bien avec ce beau soleil, n'est-ce pas ?
2: Oui, je suis ravi.
1: Voilà, vous qui êtes conférencier professionnel, vous êtes surtout un passionné de l'attention, de l'illusion. Vous qui êtes un ancien, mais pas ancien, un vrai magicien. On dit ça encore aujourd'hui ?
2: Oui, illusionniste.
1: Un fou de magie, d'illusion. Comment est-ce qu'on appelle ça déjà ? Les petits...
2: Mentalistes.
1: Mentalistes, oui, voilà, tout ce qui... L'infraverbal, je cherchais le terme. Oui. Pas très réveillant ce mardi matin, il manque encore un café. Vous qui avez publié donc plusieurs ouvrages, on peut mentionner la réédition des pouvoirs de l'intelligence émotionnelle qui vous a pas mal fait connaître, cher Régis, qui était paru chez Erol et qui est reparu, qui a été réédité tout fraîchement, avec quelques petites nouveautés, on va peut-être le dire là.
2: Un axe sur un sujet dont on parlait absolument pas en 2020, ni en 2019 quand je l'ai coécrit. L'intelligence artificielle, donc intelligence artificielle, intelligence émotionnelle, voilà, quelles sont les connexions, les différences, beaucoup de choses à dire.
1: Et bien certainement que Ludovic Leroux a également beaucoup de choses à dire sur l'histoire, notamment sur l'impact de l'IA, peut-être justement sur nos échecs à répétition, on va voir à quel point ça peut nous faire peur peut-être, j'en sais rien, Ludovic Leroux est avec nous en ligne, j'en perds mon latin, bonjour Ludovic.
3: Bonjour à tous.
1: Ravi de vous entendre et de vous voir pour ceux qui nous regardent, qui nous suivent sur YouTube. Vous êtes un spécialiste du système nerveux. Vous avez plus ou moins vulgarisé le nerf vague, on peut le dire, aux éditions Erol. Ludovic Leroux, c'est ça, votre dada à vous, c'est le nerf vague. Peut-on préciser ?
3: C'est le nerf vague, voilà, le système nerveux autonome, tout ce qui est un peu invisible à l'intérieur de notre corps.
1: Absolument, avec vous aussi des rééditions, si je ne me trompe pas, mentionnées autour du nerf vague, justement. On peut peut-être mentionner celui peut-être le plus en lien avec l'émission du jour.
3: Oui, alors il y a toujours nerf vague, et puis le dernier que j'ai sorti, qui est « Quand on peut, on veut », dans lequel justement j'aborde cette notion d'échec et de ce que ça veut dire de nous.
1: Et vous étiez venu en parler d'ailleurs précédemment, Ludovic Leroux, Régis Rossi. Régis, on en parle beaucoup avec vous depuis que... Ça fait plusieurs années maintenant que vous venez dans cette émission En quête de sens. Et c'est vrai que... Alors, c'est pas forcément... Vous travaillez beaucoup sur l'art de l'attention, mais dans vos conférences, à laquelle j'ai eu la chance de participer, à l'une d'entre elles en tout cas, vous parlez aussi du bonheur, vous parlez aussi de la réussite, de la performance, etc. etc. Et c'est vrai que en France, on est très focalisé, on en a déjà parlé, je sais, dans cette émission, mais je pense qu'il faut en reparler, il faut le marteler. L'échec à mauvaise presse en France, c'est une évidence. On est d'accord là-dessus.
2: Oui, tout à fait. Ouais.
1: Et donc, quand ça se répète, alors, bonjour.
2: Alors, c'est peut-être de moins en moins vrai. En réalité, avec l'avènement des startups, aujourd'hui, d'une société qui est en train d'évoluer. Donc, c'est moins vrai, mais ça le reste encore. Par rapport aux anglo-saxons, on a encore,
1: il y a encore du travail.
2: Du chemin à faire. Oui, ouais. On veut réussir, on veut être de bons élèves, et on n'aime pas trop échouer. On a du mal au rapport. On a un rapport assez
1: malsain. Rapport comment, en fait ?
2: À l'échec. En fait, très souvent, il y a deux choses qui peuvent nous gouverner. La confiance ou la peur. Et c'est vrai qu'agir avec confiance, c'est le lot des personnes qui tentent leur chance. Parce que en réalité, entre une personne qui persévère et une personne qui décide d'arrêter, la notion qui distingue les deux, c'est finalement la confiance. Et donc, c'est important de cultiver la confiance en soi. Et on sait aujourd'hui que, vous en avez parlé dans votre introduction, l'impuissance apprise, c'est la perte de confiance en ses capacités à réussir suite à des échecs répétés.
1: Qui touche de plus en plus de jeunes. syndrome d'impuissance acquisant, et oui. Donc ils ne font plus rien. Alors on les traite de paresseux, de flemmards, etc. Mais en fait, pas du tout. C'est juste qu'ils sont tétanisés avec cette impression que tout est foutu d'avance, quoi.
2: Oui, oui. Et puis, on en reparlera sans doute, mais l'impact des réseaux sociaux est non négligeable parce que sur les réseaux sociaux, vous parlez rarement de vos doutes, de vos peurs. Vous montrez toujours la face émergée de l'iceberg qui sont vos réussites. Et donc, on a l'impression finalement, en regardant des personnes qui réussissent, eh bien que nous ne sommes pas capables d'accomplir grand-chose et que finalement, ce qu'on accomplit est même ne mérite pas d'être vu.
1: Est-ce que Ludovic Leroux a la même analyse de ce phénomène très français ? Est-il très français, ce rapport à l'échec ? Qu'est le nôtre, cher Ludovic Leroux, pour commencer ?
3: Alors, est-ce qu'il est très français ? Je ne sais pas s'il est très français, mais en tout cas, il est de plus en plus présent, hein, puisque, ouais. comme on en parlait, tout va de plus en plus vite, donc on se donne de moins en moins la chance à l'échec, ou alors l'échec ne doit pas arriver. On voit bien sûr ouais, sur les réseaux tout ce qui est valorisé, valorisant, et donc à partir de là on se compare et donc même des apprentissages deviennent des échecs parce que si on réussit pas aussi vite que les autres, c'est qu'il y a un problème. Donc on cherche des problèmes partout et c'est ça qui peut justement jouer sur le manque de confiance, cette incapacité à passer à l'action parce qu'on redoute l'échec. Alors même que, on le sait, ça fait partie de l'apprentissage.
1: Vous parlez beaucoup de la sécurité intérieure dans vos livres. C'est justement le secret de la réussite, la confiance en soi. Là, pour le coup, on se rapproche du nerf vague, Ludovic Leroux. La sécurité intérieure, c'est un vrai sujet. C'est en tout cas un objectif qu'il faudrait que chacun ait, en tout cas en France. Il faudrait bichonner notre sécurité intérieure, c'est tout un travail.
3: Ouais, et puis c'est surtout la notion de sécurité telle qu'on l'entend, parce qu'on a l'impression que la sécurité, c'est qu'il va rien nous arriver, alors que au niveau neurobiologique, c'est tout l'inverse, c'est qu'il peut tout nous arriver et qu'on est prêt à s'adapter, puisqu'on a justement un système qui est flexible, qui fonctionne pour pouvoir s'adapter. Et au lieu de développer justement ce qu'on appelle cette flexibilité égale, on recherche à tout prix de réussir sans échec, quoi. Donc on se retrouve en difficulté à essayer de trouver la solution qui marche tout de suite, plutôt que de s'engager. C'est un mot qui est important pour notre système nerveux, d'avoir cette capacité d'engagement pour pouvoir faire ses propres expériences et trouver ses propres voies et même des fois inventer des nouvelles choses qui n'existent pas encore.
1: Oui, sans rester, on en parlera tout à l'heure, on va voir d'abord ce qu'en pense Régis Rossi, mais dans le phénomène que vous décrivez dans vos livres aussi, à savoir le dreamer, celui qui reste un petit peu dans ses rêves et ses fantasmes, qui a plein d'idées, plein de projets, mais qui ne se mettent pas à exécution parce que tout simplement par la peur justement que ça échoue, Régis Rossi. Alors pourquoi vous souriez tout à l'heure quand Ludovic Leroux a parlé d'insécurité, d'ailleurs.
2: Oui, non, mais je rejoins complètement ça. Moi, j'ai bien aimé le titre de l'émission, parce que finalement, c'est pas tant l'échec qui est le problème, c'est la répétition. Ouais. Parce que effectivement, tout le monde échoue. Les grands sportifs, les dirigeants, les artistes, les entrepreneurs, vous, moi...
1: Mais vraiment, mais il y a quand même des gens qui réussissent tout le temps.
2: Non, mais ça c'est un mythe, encore une fois. Non, on a tous des échecs, mais encore faut-il, quel est le regard que l'on pose et quelle est la définition, et puis quelle est la définition qu'on porte sur l'échec ?
1: Alors allons-y, définissons l'échec.
2: C'est difficile, moi je dis toujours que l'échec, finalement, le regard que l'on porte sur l'échec dépend en grande partie finalement de nous-mêmes, de nos valeurs, de nos attentes, etc. Très aujourd'hui, moi, avec le temps, j'ai compris que finalement l'échec était un apprentissage, que j'étais obligé de passer par des moments qui parfois peuvent être difficiles, mais qu'ils ne sont que des étapes.
1: D'accord.
2: Et que une des clés, c'est la persévérance.
1: Nature ou culture ? Persévérance, nature, culture, non, on se croirait à Sciences Po, grand oral. Acquis. Nature ou est-ce une question de tempérament, d'héritage génétique, culturel, enfin familial, éducationnel, ou bien peut-on l'acquérir ?
2: Moi, je crois à peu près les deux, mais le temps nous aide à persévérer.
1: D'accord.
2: certaines personnes persévèrent très rapidement. Il faut effectivement, c'est intéressant, il faut un cadre. On parlait de l'impuissance apprise tout à l'heure.
1: Ouais.
2: Les travaux de la psychologue, j'ai plus son nom, mais qui avait travaillé sur le sujet, travaillait avec des enfants, des jeunes enfants. Et donc, c'était intéressant de voir que très, très rapidement, dès le plus jeune âge, on peut effectivement cultiver cette confiance en soi ou alors commencer à douter. Et le problème, c'est que quand on pense vivre un échec, on pense qu'on est l'échec. Et ça, ça devient extrêmement...
1: On pense qu'on est l'échec.
2: Et oui, et c'est pour ça que je trouve que ce qui était intéressant pour terminer sur le titre de l'émission, c'était la répétition. Et moi, je pense qu'effectivement, à partir du moment où on n'est pas en capacité d'analyser les raisons de ces échecs, et donc on ne fait pas preuve de philosophie sur l'apprentissage, alors on risque de répéter, et donc là, on s'enferme finalement dans un cercle qui est très vicieux.
1: Et vous savez, ça me fait penser, Ludovic Leroux, je m'adresse à vous, en rebondissant sur ce que vient d'évoquer notre ami Régis Rossi, Jean d'Ormesson qui disait, feu Jean d'Ormesson, c'est toujours les mêmes qui réussissent, comme si il y avait une part de méchanceté hasardeuse, comme si c'était toujours les mêmes, les méchants qui réussissaient tout. C'est toujours les mêmes qui ont des chances, qui ont les bonnes occasions, qui sont dans les bons timings, etc. etc. Je ne sais pas si on peut dire quelque chose là-dessus, mais Ludovic Leroux, je vous laisse rebondir ou répondre à ma petite suggestion, si je puis dire.
3: Moi, je dirais que c'est plutôt ceux qui osent qui réussissent plutôt que... toujours les mêmes, parce que finalement, le problème qu'on parlait d'impuissance apprise, c'est le fait de pas oser, parce qu'on redoute l'échec. Et comme le disait Régis, le problème, c'est de s'identifier à l'échec.
1: Ouais.
3: Et au moment où on échoue, qu'est-ce que ça veut dire de moi? Parce que c'est pas l'échec le problème, c'est ma relation à l'échec et qui je suis dans l'échec. Et finalement, ça contribue à conditionner, moi je parle du système nerveux, mais
1: oui,
3: à le conditionner comme étant l'échec est une menace. Donc on va éviter l'échec. Donc à partir de ce moment-là, c'est difficile de s'engager dans un projet en ayant pour objectif d'éviter l'échec. Et de se retrouver finalement avec un manque d'engagement. Moi, venant du monde du sport, je suis convaincu que ce qui permet de réussir dans le sport, c'est l'engagement. Peu importe la méthode, peu importe. À partir du moment où on est engagé, on va apprendre plein de choses. Mais c'est sûr que l'échec amène, on parlait tout à l'heure voilà, de confiance ou de peur, on est plus orienté vers la peur et finalement, on avance avec cet objectif inconscient d'éviter l'échec.
1: Oui, notre cerveau n'a jamais été aussi, enfin notre cerveau, notre estime de nous, notre estime de soi, l'estime de soi n'a jamais été autant attaquée qu'aujourd'hui, messieurs, Régis Rossi,
2: Oui, c'est vrai, il y a un sketch d'ailleurs de Florence Foresti qui est extraordinaire.
1: Lequel ?
2: Celui où elle explique, elle est aux toilettes et puis elle est en train de scroller sur son téléphone, sur Instagram, et puis elle se dit, mais c'est incroyable, lui il est en train de faire du paddle un mardi, eux ils sont en train de faire la fête, lui il a un costume extraordinaire, enfin elle est en train de décrire tout ce qui se passe et elle dit, mais moi je suis là,
1: j'ai
2: comme une conne, ça fait une heure que je suis en train de scroller, quelle vie pourrie j'ai, voilà, et c'est très drôle,
1: ouais.
2: Et donc effectivement
1: c'est vrai en plus,
2: oui
1: on est là-dedans à fond, quoi.
2: Et c'est malheureux parce que moi je pense à notre jeunesse, qui est pleine d'espoir et de doute. Aujourd'hui, il n'y a jamais eu autant d'enfants dans des cabinets de psy. Moi, je travaille beaucoup avec les psychologues et c'est vrai que c'est quelque chose qui depuis 10-15 ans et ce n'est que croissant. Donc c'est inquiétant.
1: Mais oui.
2: Quand même. Alors que encore une fois, je pense que le fait de se comparer, la comparaison est toujours voleuse de joie et je crois que s'ils passaient un peu moins de temps sur les réseaux sociaux et un peu plus de temps sur la vie, ils oseraient. Ce que disait Ludovic est très juste. Il faut oser. Mais pour oser, il ne faut pas avoir peur du regard de l'autre, il ne faut pas avoir peur de s'exposer et finalement, même de se dire que l'échec n'existe qu'à travers le regard que l'on porte sur lui, sinon l'échec n'existe pas. L'échec d'un jour peut devenir une réussite du lendemain.
1: C'est tellement beau ce que vous dites. Je vais garder ça dans ma tête.
2: Et c'est une réalité. Parfois, je rencontre des personnes me dire « Mais moi, j'ai raté ma vie amoureuse, par exemple. J'ai deux divorces. Voilà, ça, je l'ai raté. »
1: C'est vrai, c'est des choses qui arrivent.
2: Et c'est des choses qui arrivent, mais est-ce que finalement, d'être resté en couple était une meilleure solution ? Est-ce que c'était une meilleure réussite si vous n'étiez pas totalement heureuse ? Peut-être que ce divorce ou ces divorces, alors évidemment, si vous en avez 5-6, faut se poser des questions, mais ce divorce peut être aussi une conséquence de quelque chose qui va vous arriver, qui sera plus beau. Et donc c'est important d'évaluer l'échec sur le temps. Jamais évaluer l'échec sur quelque chose qui vient de se produire. Parce que sur le moment, évidemment, on voit toujours une situation comme un échec. Et finalement, des mois, des semaines, des années plus tard, on se rend compte que finalement, c'était la meilleure chose qui puisse nous être arrivée.
1: Et il y a ceux qui se laissent embarquer dans l'échec, appelle l'échec. Vous voyez ce que je veux dire ? Chez certaines personnes, pour certaines personnes, certainement que l'échec appelle l'échec, appelle l'échec, appelle les échecs au pluriel. Vous avez parlé, par exemple, typiquement de l'échec amoureux. On sait bien à quel point des personnes aujourd'hui vantent sur les réseaux et ailleurs. Du coup, la vie seule, libre, sans attache, sans contrainte, etc., etc. Pour ne surtout pas retomber, et puisque ces personnes-là, certainement, incarnent, se représentent comme un échec sur patte amoureux, quoi. En fait, c'est ça. Comment est-ce qu'on fait avec ça, Ludovic Leroux? Qu'est-ce qui se passe là-haut, sous le casque, à ce moment-là? Parce qu'il y a quand même y a quelque chose qui touche à notre société qui avait visiblement moins d'impact, en tout cas, jadis.
3: On en parlait un petit peu tout à l'heure, c'est qu'on est exposé, donc il y a la comparaison qui fait que, obligatoirement, il y a un enjeu qui est plus important. Quand c'est vrai que quand on était dans son coin, qu'on était dans un village de 2000 habitants et qu'on avait un projet, personne ne nous voyait, on faisait les choses, on savait même pas que ça allait être un échec. Même moi, je sais pas, j'ai eu une succession d'échecs qui font aujourd'hui mes plus belles histoires de conférences. Donc
1: c'était quoi ces échecs? Non, je plaisante.
3: Moi, j'ai été monsieur presque, en fait. J'ai presque eu mon bac du premier coup, j'ai presque eu mon permis du premier coup, j'ai presque été international de rugby. C'était toujours presque. J'ai monté ma première entreprise en 2008 qui a été un super échec, mais j'ai appris plein de choses. C'est sûr que sur le moment, on le vit pas très bien, mais après coup, on se dit, mais comme on disait tout à l'heure, waouh, super, génial, parce que ça m'a permis de gagner du temps aussi, parce que j'ai vécu des expériences, j'ai appris des choses finalement qu'il fallait pas faire, parce que je savais pas du tout faire. Moi, oser, c'était pas un problème. Mais par contre, c'était apprendre qui était le problème, parce que du coup, j'avais tendance à ne pas apprendre dans cet échec-là. Et finalement, je me retrouvais à reproduire les mêmes scénarios, comme on en parlait tout à l'heure au niveau amoureux. Et à un moment donné, alors j'ai eu la chance de quand même d'être quelqu'un qui a assez confiance en moi et de pouvoir continuer à passer à l'action. Mais je comprends toutes les personnes qui se retrouvent, on en parlait tout à l'heure, à plutôt être en mode survie, à éviter ce que ça arrive et à inventer une histoire qui permet de donner du sens finalement à une nouvelle vie que l'on se crée pour éviter l'échec.
1: Juste avant que nous nous séparions, Ludovic Leroux, qu'est-ce qui se passe réellement dans notre cerveau au moment où nous échouons ou juste après? Et enfin, d'abord au moment de l'échec et après, qu'est-ce qui se passe dans notre cerveau clairement?
3: Il y a une forme d'insécurité selon comment on le vit. On va prendre l'échec typique d'une personne qui échoue et qui se retrouve confrontée à cette situation. À ce moment-là, il y a une forme d'alarme qui se crée, une insécurité qui nous amène à devoir réagir, à fuir, combattre, se cacher. Et donc, des personnes se cachent par rapport à leur échec. On voit plein de personnes qui échouent et qui surtout ne le montrent pas. D'autres qui vont fuir à travers des histoires pour donner du sens, pour expliquer que, mais en fait, c'est parce que Mercure est rétrograde et que c'est la pleine lune et que à ce moment-là, c'est normal que j'ai échoué. Et puis d'autres qui vont passer en mode combat en se disant, je vais pas me laisser faire, je vais continuer, mais peut-être sans forcément apprendre. Donc, ces mécanismes de survie interviennent aussi dans ces moments-là parce qu'il y a une forme d'insécurité. Mm-hmm. Et le but, c'est de retrouver justement cette sécurité pour avoir plus de lucidité. Mais c'est normal d'avoir cette réaction. Il ne faut pas chercher à justement
1: ne pas avoir cette réaction.
3: C'est humain. Ben oui, c'est complètement naturel. Maintenant, c'est de rester enfermé dans ces mécanismes qui devient après le problème.
1: La page de publicitaire quotidienne. Et juste après, nous nous retrouvons avec mes deux invités. Donc, Régis Rossi, Ludovic Leroux, peut-on en finir avec les échecs à répétition? Évidemment que oui. À tout de suite.
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1: Peut-on en finir avec les échecs et répétitions ? On en parle avec Régis Rossi, Ludovic Leroux. Oui, mais avec des conditions, évidemment. Il va falloir se lever de son lit, d'abord se redresser, prendre son bâton de pèlerin, comme le dirait un certain paralytique. Ludovic Leroux est spécialiste du système nerveux, ancien coach mental sportif de haut niveau. Il a publié un ouvrage fondamental, Nervague, toujours disponible aux éditions Erol. Et puis, quand on peut, on veut, également chez Erol. Régis Rossi est avec nous aujourd'hui, lui qui est conférencier, qui est un passionné de l'illusion, de l'infraverbal, de la concentration. Il a écrit il y a quelque temps « L'art de l'attention, se concentrer dans un environnement de distraction ». C'est tout à fait d'actualité. Chez le même éditeur, chez Erol, et Les pouvoirs de l'intelligence émotionnelle, réédité tout fraîchement chez Erol. Comparaison poison, j'aimerais bien qu'on s'y arrête quand même, parce que c'est vrai que quand on est plongé dans son échec, merci pour votre analyse, cher Ludovic Leroux, Régis Rossi, quand on est empoisonné, dans son, enfermé dans son échec, etc., etc. Est-ce qu'en plus, aujourd'hui, à l'ère des réseaux sociaux, on est un peu maso, je ne sais pas ce qu'on est, mais comme par hasard, on regarde à quel point les autres font vraiment décidément mieux que nous. Ça justifie notre petit passage un peu psy, mais ça justifie notre sentiment d'incarner l'échec. C'est bizarre cette sensation. Vous voyez ce que je veux dire ?
2: Ouais,
1: on est tous comme ça.
2: Ouais,
1: hein.
2: Ouais, tout à fait.
1: Ah, regarde, bah oui, oh, il réussit tellement bien.
2: Ouais. Bon, on existe à travers le regard de l'autre également. Et donc on
1: vous
2: a besoin.
1: Dit ça, hein,
2: oui, et ben oui, parce qu'on a souvent besoin d'une approbation et aujourd'hui plus qu'hier, parce qu'aujourd'hui on peut étaler, regarder, des personnes étalent leur vie pour montrer à quel point ils vont dans des beaux restaurants, ils vont dans de beaux lieux, ils vont dans de belles fêtes. Comment ?
1: On veut être comme eux.
2: Alors moi, je ne veux absolument pas être comme eux, au contraire, parce que je pense que le vrai dialogue, il doit être intérieur, et que la réussite, vous savez, chacun a sa définition de la réussite.
1: Vous réussissez, réussissez aussi. C'est pour ça que vous dites ça.
2: Non, je pense que, honnêtement, c'est pas le regard que je porte sur moi. Moi, je me dis, j'ai la chance de faire ce que j'aime.
1: Ouais.
2: Pendant très longtemps, j'ai exercé la fonction de magicien,
1: oui,
2: parce que je considérais que c'était le plus beau métier du monde. Mais avec le temps, mon regard a changé sur cet art, sur mes envies également, et j'ai voulu faire autre chose.
1: Ouais.
2: Et donc, j'ai créé une activité qui, aujourd'hui, semble naturelle. Ce n'était pas le cas quand je l'ai imaginé au départ. C'est une création, donc toujours compliqué d'imaginer, de pouvoir utiliser l'art de l'illusion pour apporter quelque chose de nouveau sur soi, dans le milieu des conférences, auprès de dirigeants, de managers, de chefs d'entreprise, de commerciaux. Voilà, il y a un grand écart.
1: Ouais.
2: Mais je me suis focalisé sur mes forces, mes envies, et le fait de me dire, c'est possible. Si j'avais exposé ça à mon entourage, évidemment que les retours... j'avais même pas besoin de tenter, les retours étaient « mais ça ne marchera jamais
9: ouais. ».
2: Et donc, c'est pour ça que c'est délicat. Il faut faire attention à ce qu'on expose et à ce qu'on regarde. Et finalement, se dire, mais qu'est-ce qui est important pour moi? C'est pour ça que le dialogue, je parle de dialogue intérieur, qu'est-ce qui est important pour moi? Qu'est-ce qui me nourrit? Qu'est-ce qui me rend énergique? Et finalement, aller vers, tendre vers ça, en définitive. Et moins chercher l'approbation des uns et des autres, que ce soit dans sa sphère familiale, amicale, professionnelle.
9: Et malheureusement, souvent, les premiers à nous regarder, ce sont nos parents. Et j'étais en train de penser aux parents qui nous écoutent. Sans doute, ce matin, dans cette émission En quête de sens, Ludovic Leroux, il y a quelque chose à voir, évidemment, aussi avec la projection, les premières comparaisons, les premières, malheureusement, c'est les parents qui les font. Ah bah, décidément, elle est nulle en maths, elle est nulle en maths. Décidément, il, elle, échoue, enchaîne les zéros, les 3 sur 20. Qu'est-ce que ça va donner? Après, tout ça, ça compte. Évidemment, c'est des... Comment peut-on dire? Le stock d'estime de soi baisse à chaque petite réflexion.
3: Il y a à la fois les réflexions et puis aussi ce qui est induit. C'est-à-dire, il peut y avoir aussi des comportements, finalement, qui veulent être aidants, mais finalement, qui induisent qu'on n'est pas très bon, en fait. moi, je me rappelle la communication manquée avec mes parents, si bien que je comprenais pas pourquoi je devais faire des heures supplémentaires. Quelle histoire j'allais raconter en fait de tout ça par rapport aux autres qui finalement n'en avaient pas besoin. Qu'est-ce que ça voulait dire de moi? Et finalement, il y a bien sûr tout ce qui est visible, mais tout ce qui est invisible à travers ces inductions qui font que je me retrouve à moi-même me raconter mes propres histoires plutôt que ça soit mes parents qui me disent voilà pourquoi on fait ça et pourquoi limite même on croit en toi. On voit par exemple en Finlande, je crois,
9: oui,
3: c'est dans les écoles, les élèves qui ont des heures supplémentaires avec les profs, eh bien, sont valorisés. Les autres élèves leur disent « mais t'as de la chance
9: ouais, ». Alors qu'en France,
3: c'est
9: exactement
3: le
9: contraire.
3: Finalement, tu passes plus de temps avec les profs, tu vas avancer plus vite. Alors que nous, quelqu'un qui va avoir des heures supplémentaires, c'est qu'il n'est pas bon.
9: Il est banni, il faut le dire. C'est comme ça que ça se passe.
3: Oui. C'est ça.
2: Et puis,
9: je m'en rappelle.
2: J'ajouterais...
9: Ça m'est pas arrivé deux fois. Hein.
2: J'ajouterais également qu'on convoque, dans ces pays-là, on convoque les parents pour comprendre pourquoi les enfants ont de si bonnes notes. Alors qu'en France, on compare...
9: C'est vrai ça ou pas?
2: Bien sûr.
9: C'est quoi l'idée? C'est de décortiquer
2: Oui, c'est de comprendre finalement pourquoi ils réussissent et comment je peux faire, et comment l'éducation nationale peut faire également pour que ça ait un effet de contagion. Alors qu'en France, nous, on convoque les parents pour comprendre pourquoi ils n'ont pas de bonnes notes. Donc, vous voyez, c'est deux ressorts qui ne jouent pas sur exactement les mêmes leviers et qui ont des conséquences qu'on connaît. Hein. Aujourd'hui, les pays scandinaves sont les pays les plus heureux du monde.
9: Ouais,
2: toutes les études le montrent.
9: On est les derniers en maths de l'Europe.
2: Nous, on est
9: catastrophe.
2: On est à la centième place dans ces eaux-là.
9: Ouais. Ça me laisse pantoise. Ludovic Leroux. Qu'est-ce qu'on peut faire avec ça? Parce qu'on arrive quand même, les amis, à cette deuxième partie d'émission. Vous avez quand même écrit deux livres sur le sujet. Et quand on peut, on veut. Qu'est-ce que ça veut dire? Est-ce que vous pouvez nous le rappeler? Je sais que vous l'avez déjà évoqué lors de votre venue, lors d'une précédente émission. En quête de sens, cher ami. Mais quand même, est-ce que ce serait bien, ce serait beau si c'était tout le temps vrai? Si je ne suis pas en train de démonter votre livre, mais... Est-ce que ça marche à tous les coups, votre affaire?
3: J'ai renversé la phrase « quand on veut, on peut ». Parce justement, par rapport à l'échec, certains peuvent croire que c'est un manque de volonté, ou on peut nous faire croire que c'est un manque de volonté. Et finalement, il y a peut-être certaines capacités, notamment on parlait de confiance, d'estime, qui sont à travailler auparavant pour que chaque personne puisse d'abord prendre conscience que est-ce que j'ai les capacités physiologiques par rapport à mes modèles de survie qui sont totalement inconscients? C'est-à-dire que je me fais avoir en permanence par ces modèles et ça devient mon identité. Mm-hmm. Donc je crois, par exemple, moi je croyais que j'étais timide auparavant, alors que je passais mon temps dans un des états physiologiques dans lesquels je suis complètement inhibé, à me cacher dans ma grotte, en pensant que c'est là où je suis le plus en sécurité. Et finalement, le fait de comprendre que... ma physiologie me permettait aussi de passer à l'action, me permettait de fuir, de combattre, de créer du lien aussi. et d'apprendre à le faire, bah, c'est là où je me suis dit, bah, qu'est-ce que je veux dans la vie? Et c'est vraiment dans cet aspect-là de se dire, bah, tiens, une fois que j'ai pu développer ce potentiel-là, qu'est-ce que je veux? Plutôt que de qu'on me dise, bah, non, c'est que tu ne veux pas assez. Et le problème, c'est que je ne sais pas quoi faire avec ça. Hein, qu'est-ce que je peux faire avec il faut que je veuille plus, mais comment j'ai l'impression que je fais tout ce que je peux, mais finalement, ça ne marche pas. Donc, ça culpabilise énormément les gens. Parce que bah, justement, on voit des gens qui réussissent, puis d'autres non, ouais. Et qu'on nous dit que c'est une question de volonté, alors que bah, peut-être au fond de moi, je sens qu'il y a quelque chose d'autre qui coince.
9: Souvent, on manque de temps, peut-être qu'on ne laisse pas suffisamment la place au temps et le temps de se connaître davantage. J'ai noté sur ma feuille connaissance de soi, parce que vous l'avez évoqué, hein,

0: très contemporaine, eh bien, c'est peut-être l'occasion de s'arrêter au lieu de se nier et de dormir toute la journée ou de s'avachir devant les séries Netflix, de s'interroger, d'apprendre à se connaître. Tiens, j'ai réagi comme ça, c'est incroyable. Je pensais soit réagir plus mal ou mieux. Enfin, c'est l'occasion de se connaître ou pas.
1: Mm-hmm. Ah oui, c'est pour ça que je suis convaincu que l'intelligence émotionnelle, elle joue un rôle fondamental. Les personnes qui rebondissent, ce ne sont pas les plus intelligentes au sens QI du terme. Ce sont celles qui savent accueillir leurs émotions, qui partent du principe que rien n'est définitif. Que finalement, ce qu'on disait tout à l'heure, l'échec du jour peut être la réussite du lendemain, et qui préserve aussi l'estime d'elle-même. C'est important. Et donc, à partir du moment où on développe cet état d'esprit, alors finalement, le champ des possibles est ouvert et qu'on va transformer ce que j'appelle un pépin en pépite. On est capable de le faire.
0: Comment on fait, concrètement ?
1: Comment on fait ? Bien. Winston Churchill qui disait la réussite, c'est d'aller d'échec en échec sans perdre son enthousiasme. Alors c'est beau sur le papier, mais c'est vrai parce que l'enthousiasme, derrière l'enthousiasme, il y a cette idée de rebond, il y a cette idée de persévérance, et que finalement on va se rendre compte que oui, on apprend de ses échecs, mais oui, on apprend aussi de ses réussites. Et ce qui est très intéressant, finalement, c'est de dire, mais quand est-ce que j'ai réussi plutôt que quand est-ce que j'ai échoué? Quand est-ce que j'ai réussi et pourquoi j'ai réussi? Qu'est-ce que j'ai mis en place de manière consciente ou inconsciente pour réussir ce projet-là? Et à partir du moment où on focalise notre attention sur ce sujet, eh bien, on va semer des graines pour réussir à nouveau. Et c'est vrai qu'en France, c'est peut-être le plus grand écueil qu'on a, c'est qu'on nous fait croire, et souvent je rencontre des conférenciers, parce que j'en vois beaucoup, mais souvent des anciens grands sportifs, dire on apprend beaucoup dans l'échec. J'apprends des échecs, c'est l'échec qui me forme. Mais en réalité, c'est pas vrai.
0: C'est faux ce que j'ai dit alors, d'accord.
1: C'est pas tout à fait vrai. On apprend aussi de ses réussites. Encore faut-il focaliser son attention sur celle-ci.
0: Je trouve ça assez intéressant, Ludovic Leroux, et original, mais c'est un peu ce que vous dites aussi, finalement, d'une autre façon, à travers la neurobiologie.
2: Oui,
0: ça donne une espèce de satisfaction, finalement, de savoir d'abord d'être conscient, de décrypter quand est-ce qu'on a réussi et pourquoi. Ludovic Leroux.
2: Oui, alors moi, je pratique aussi un sport qui est voué à l'échec. On échoue beaucoup plus. Je pratique le golf. Et on échoue beaucoup plus qu'on ne réussit. Et finalement, quand on réussit un coup, on se pose pour savoir qu'est-ce qui m'a permis, en termes de sensation, en termes de préparation, de pouvoir justement réussir ce coup-là. Et on a beaucoup de routines qui permettent justement d'optimiser finalement la performance, la réussite, afin de savoir où j'en suis émotionnellement, où j'en suis dans ma posture, pour pouvoir reproduire quelque chose qui fonctionne. Alors que dans l'échec, on peut passer beaucoup de temps à essayer de savoir qu'est-ce qui nous a fait échouer, plutôt que de passer au suivant et continuer à faire ce qu'on sait faire. Hein, et souvent, moi, j'étais donc préparateur mental aussi pour des sportifs. Et des fois, ils me disaient, est-ce que tu peux m'aider pour ça? Parce que ça, je leur demandais combien de fois ça t'arrive par an. S'ils me disaient une ou deux fois, je disais, mais laisse tomber, on s'en fout. Hein, tu ne vas pas chercher à être parfait à tout le temps. Parce qu'il peut y avoir aussi cette course à la performance qui fait que tout d'un coup, c'est même plus l'échec qui est un problème, c'est de toujours réussir et de pouvoir justement être en permanence dans cette réussite et d'éviter l'échec d'une autre façon, hein, par le combat, mais d'être dans cette course à la réussite comme si ça devenait la normalité, quoi. Parce que je l'ai réussi une fois et j'ai l'impression que c'est acquis et je ne fais plus d'effort pour reproduire ce qui m'a permis de réussir. Et ça peut être un danger chez beaucoup de gens qui considèrent que c'est acquis et ils ne reproduisent pas toutes les règles qui leur ont permis de réussir finalement.
0: Est-ce que ce n'est pas un message qu'il faudrait adresser, Régis Rossi et Ludovic Leroux, à tous les parents, encore une fois, j'insiste un peu, mais je trouve que ça manque, quoi. Hein. Ce n'est pas l'éducation nationale qui le ferait, donc... C'est peut-être d'abord aux parents, au lieu de toujours s'acharner sur ce qui ne va pas chez leurs enfants, de faire ce que vous venez de dire tous les deux. Régis Rossi, ça changerait la face du monde ?
1: Mais complètement.
0: C'est fou, hein ?
1: Complètement. Les parents, vous savez, je leur pose toujours la même question. Qu'est-ce qui vous fera dire que vous avez réussi l'éducation de vos enfants ? Et ils me répondent tous la même chose, tous

0: sans exception les hommes, les femmes, quels que soient leurs âges, que les enfants soient heureux.
1: Oui, ben, voilà. En effet, non mais c'est vrai.
0: Non mais voilà, moi je veux que mon enfant soit heureux, ok. Et à partir de là, ce qui est très intéressant, c'est de dire, mais c'est quoi être heureux, Qu'est-ce qui vous rend heureux? Et en fait, les enfants, il faut simplement les écouter et ne rien leur imposer. Il faut qu'ils soient, il faut ériger un cadre. Hein, le cadre est important, il est sécurisant, il permet de bâtir des règles.
1: On est d'accord.
0: Mais dans ce cadre, il faut laisser l'enfant s'exprimer. Voilà, parce que nos enfants, on a une idée, nous, du bonheur.
1: Ça veut dire quoi pour vous de les laisser s'exprimer, c'est-à-dire
0: Les laisser s'exprimer, c'est-à-dire oser, tenter des choses, aller tester des sports, tester des passions, tester plein de choses, les laisser créer. Ils ont envie, c'est la guerre dans la chambre, on veut toujours que ce soit rangé. Oui, mais c'est aussi dans le chaos que se naît les plus grandes innovations, les plus grandes créations. Parfois, il faut laisser les enfants leur terrain de jeu pour qu'ils puissent vivre, tout simplement, s'exprimer. C'est vraiment important.
1: C'est vrai que je me permets d'intervenir, Régis, parce que dans les squares, on le voit à quel point il y a des parents qui sont tellement précautionneux, mais qui n'osent rien faire risquer à leurs enfants. Ah oui. Ça, c'est un vrai sujet. Hein.
0: Ah oui, de toute manière, il suffit d'observer les comportements pour comprendre quel est le type d'éducation que reçoit l'enfant et comment l'enfant va-t-il pouvoir s'en sortir.
1: C'est grave.
0: Oui. Donc après, les enfants, il va falloir attendre quelques années, des dizaines et dizaines d'années pour que finalement ils puissent s'exprimer, mais on peut permettre aux enfants de s'exprimer dès le plus jeune âge. Mmh. Et c'est essentiel de pouvoir faire ça. Mais aujourd'hui, on est très très en retard sur ces questions-là. On est très très en retard et aujourd'hui, on nous apprend pas d'ailleurs à être parents, alors que c'est une... Comme les managers. Très souvent, moi, je rencontre des managers, des jeunes managers. On ne les apprend pas à être managers. Mais vous ne pouvez pas gérer une équipe comme ça sans avoir passé de formation, sans avoir cultivé, sans avoir appris quand même le béaba. Donc voilà, il y a des choses, il y a du terrain.
1: Ouais, il y a du travail.
0: Y a du travail.
1: Ludovic Leroux, est-ce que vous êtes d'accord? Comment est-ce qu'on pourrait... C'est vrai que les parents sont un peu démunis par rapport à ça. On est tellement, effectivement, imprégnés de cette culture très française de l'échec, c'est pas bien, il faut être performant tout de suite et tout en ayant l'air de rien faire, n'est-ce pas? Parce que ça, on l'a pas dit, mais voilà, ça fait aussi partie du geste à la française. Ludovic Leroux, il y a du pain sur la planche de ce côté-là?
2: Oui, et puis je veux dire, c'est compréhensible aussi parce qu'on veut le meilleur pour nos enfants, mais finalement, est-ce qu'on leur transmet pas cette insécurité à vouloir à tout prix qu'ils soient heureux, qu'ils réussissent?
1: C'est une insécurité, c'est intéressant le mot que vous utilisez, l'insécurité.
2: Ouais, j'ai une petite anecdote comme ça, j'avais une personne justement qui faisait mes formations et elle me dit, mais mon fils passe le bac et je vois qu'il fait pas grand-chose, j'ai peur qu'il réussisse pas, j'ai peur qu'il rate son bac. Et je suis là, je l'aide en fait, je lui dis, est-ce que tu as fait ci? Tiens, tu pourrais t'organiser ceci, cela. Du coup, en l'aidant, elle lui transmettait un message qu'il n'était pas capable par lui-même de pouvoir réussir. Et donc, je lui ai dit, est-ce que tu pourrais, à travers tout ce que tu apprends, bien, juste toi, te sentir sécure avec cette expérience qu'il est en train de vivre et pouvoir lui offrir ta propre sécurité. À partir de là, elle a commencé à pouvoir se dire, OK, je le laisse faire. Et en même temps, s'il a besoin de moi, je lui dis juste, écoute, si tu as besoin, je suis là. Et finalement, l'enfant est revenu vers elle parce que, en effet, il avait quelques besoins, mais qui étaient ses propres besoins et pas le besoin du parent que l'enfant puisse faire ce qui lui semble être ce qu'il faut pour réussir. Et à partir de là, ça envoie un message que si tu n'es pas capable par toi-même de le faire, c'est peut-être que tu ne vas pas réussir ou tu n'es pas à la hauteur. Donc, ça crée une méfiance.
1: Ouais. Hein.
2: Et l'enfant est venu vers le parent au moment où le parent a dit stop, moi je suis juste là, je suis présent avec lui, je lui laisse faire son expérience et je lui dis si tu as besoin de moi, je suis là. Et ça a complètement changé l'expérience et l'enfant a eu son bac avec mention, donc
1: mais
2: tout
1: non.
2: Le monde était content.
1: Régis Crozier, ça vous fait sourire.
0: Oui, ça me fait sourire parce que finalement, ce dont on s'en rend compte, c'est que on ne manque pas de. Certaines personnes ne manquent pas de capacité.
1: Oui.
0: Mais elle manque simplement d'un regard différent sur elle-même.
1: C'est fou quand même, là, l'impact est énorme.
0: Et oui. Et c'est pour ça que très souvent, comment est-ce qu'on en sort? Eh bien, on en sort souvent par une conversation, par une rencontre, par un autre regard d'une situation. Et on ne peut pas imaginer à quel point c'est précieux. Moi, très très souvent, j'ai la chance de faire des conférences, donc je rencontre beaucoup beaucoup de monde, et je distille quelques phrases quand les personnes viennent me parler. Et des années, des mois, mais souvent des années après, je reçois des courriers ou des emails en me disant « mais merci beaucoup pour ce moment ». Ce moment, il a été décisif parce qu'il m'a permis de... Vous voyez, et c'est toujours intéressant. Et moi-même, si je fais le... Voilà, aujourd'hui, je me dis, mais qui a été vraiment impactant dans ma vie? Alors évidemment, j'ai des très proches, mais j'ai des personnes qui sont parfaitement inconnues, étrangers.
1: Et qui vous ont, en fait,
0: qui m'ont inspiré, qui m'ont permis de cultiver une certaine confiance en soi.
1: Ouais.
0: Vous voyez, par une parole, par un geste, par un regard. Mm. C'est extraordinaire. Et c'est pour ça qu'il ne faut pas minimiser la rencontre. Et que c'est bien pour ça que la relation interpersonnelle, elle est fondamentale. Parce que on ne sait jamais ce que nous allons découvrir à travers la rencontre.
1: Ça, c'est bien vrai. Et c'est vrai que je partage ce point de vue à travers ces 6 ans et demi d'émission en quête de sens. Dieu sait que dans des moments difficiles, eh bien, tout simplement, une parole et tout change. Voilà. Comme cette lettre vous manque, mais quand la phrase surabonde, la grâce aussi surabonde. Peut-on en finir avec les échecs? À répétition, un peu d'espoir avec Joy Jonathan, les amis, à tout de suite.

0: Joyce Jonathan sur RCF Notre-Dame, un peu d'espoir, passé, présent, futur. Ludovic Leroux, Régis Rossi, peut-on en finir avec les échecs à répétition? Ludovic Leroux, qui est un spécialiste du nerf vague, en particulier du système nerveux, il est passionné par tout ce qui se passe là-haut sous le casque. Ancien coach qu'il est de sportif de haut niveau qui pratique le golf désormais, vous l'avez compris tout à l'heure. Nerf vague, c'est votre best-seller aux éditions Erol, mais il y a également le petit dernier à mentionner. Quand on peut, on veut. Voilà, chez le même éditeur. Régis Rossi est, lui, conférencier qui travaille sur les mécanismes de l'illusion. Il travaille aussi beaucoup sur l'intelligence émotionnelle. L'art de l'attention, se concentrer dans un environnement de distraction. C'était l'ouvrage précédent, Les pouvoirs de l'intelligence émotionnelle. Tous deux parus chez Erol. On parlait juste avant de se séparer, les amis, de tous ces mécaniques, qui font que nous échouons et à répétition. Bien souvent, c'est comme ça que ça se passe. Un échec en appelle un autre, un échec à la française, comme on l'a décrit. J'invite les auditeurs qui nous rejoignent à réécouter un petit peu, à rembobiner le fil. Mais maintenant, comme nous arrivons à la toute dernière partie de l'émission, j'aimerais qu'on trouve ensemble les quelques ressorts. C'est le moment de tout lâcher, Ludovic Leroux et Régis Rossi. Régis Rossi, est-ce qu'il n'y aurait pas une histoire de petite victoire là-dedans, ouais, de mini-victoires à prendre en considération?
1: La sortie des échecs à répétition, elle commence toujours, ou en tout cas, elle commence souvent par une micro-victoire. Pas de grand bouleversement spectaculaire, mais plutôt le redémarrage par une conversation, par une petite action, par une nouvelle interprétation.
0: Pas voir trop haut.
1: Oui,
0: ça,
1: alors,
0: finalement, que vous voulez dire,
1: alors pas seulement. Il y a également ça par une redéfinition de ses attentes. Très souvent, notre perception, elle est obscurcie par un triptyque temporel, par notre passé, à travers notre propre vécu, car bien souvent, nous ne voyons que ce que nous connaissons déjà. Mais notre perception est également obscurcie par notre présent, à travers nos croyances, qui, en règle générale, sont extrêmement limitantes. Et notre perception, elle est obscurcie également par notre futur, à travers nos propres attentes. Parce qu'à force d'espérer toujours plus, et encore plus, on finit par négliger, être aveuglé et ne plus nous rendre compte de tout ce que nous avons bâti jusqu'à aujourd'hui. Et donc, c'est important, finalement, de rallumer l'étincelle, vous voyez, parce que très souvent, faites le test autour de vous, posez la question, est-ce que vous avez des exemples d'échecs dans votre vie professionnelle ou personnelle? Les personnes vous diront oui spontanément. Posez-leur la même question, est-ce que vous avez des réussites? Eh bien, vous verrez, vous serez très, très, très étonné qu'il y a des personnes qui ne lèvent plus la main. Et ce n'est pas qu'elles n'ont pas connu de réussite, c'est parce qu'elles ne sont plus en capacité de poser un regard juste, bienveillant sur elles-mêmes et sur leur véritable réussite.
0: Parce qu'on prend ça pour de l'orgueil, en fait, en France. Hein. Il y a une culture un peu comme ça. Ah ben non, celui-là, il se la pète, ou celle-là, elle se la pète.
1: Ouais, c'est tout à fait vrai. C'est tout à fait vrai. On confond souvent le compliment avec la prise de la grosse tête.
0: Ouais.
1: Or, on a besoin, pour cultiver la confiance en soi, on a besoin, c'est pour ça que je parlais du regard des autres, parfois, que les autres nous remercient ou nous valorisent. C'est ce que j'appelle, moi, la reconnaissance authentique. Et d'ailleurs, avec les enfants, c'est important de poser un regard appréciatif sur eux, célébrer leur petite victoire. Voilà, et s'ils passent d'un 4 sur 10 en dictée à un 6 sur 10, eh bien, au lieu de les réprimander pour les 4 fautes qu'ils ont encore commises, eh bien, c'est de les féliciter pour le chemin et comprendre, mais qu'est-ce qui s'est passé pour passer de 4 à 6? Ce qui est toujours important, c'est de comprendre, finalement, les efforts que l'on peut faire et que, quand on réussit à faire ces efforts, alors on obtient des résultats. Et voilà, il ne faut pas minimiser cela et continuer à célébrer finalement ce que j'appelle les micro-victoires.
0: Ouais, être conscient des petits pas, la politique des petits pas, ça gagne systématiquement. Et c'est vrai que les grosses attentes, en plus, ça peut saboter la progression. Ludovic Leroux, êtes-vous d'accord avec cela? L'impact du temporel, c'est vrai que c'est intéressant.
2: Ouais. Oui, d'autant plus que quand on est dans un moment d'échec, c'est important, on en a parlé tout à l'heure, de comprendre que c'est temporaire et que pour revenir là, maintenant, on peut tous le faire, là, regarder autour de soi Et finalement, autour de soi, on n'en est pas en train de vivre l'échec, on est en train d'être là, présent, il y a des choses agréables, il y a peut-être des choses désagréables, et de concevoir que finalement l'échec est désagréable, mais ça fait partie aussi de la vie, plutôt que de concevoir que le bonheur, c'est que des choses qui nous arrivent et qui sont bonnes pour nous. Et finalement, on peut très bien vivre avec l'échec, mais continuer à avancer et pouvoir poser d'autres actions et être concentré sur, comme on parlait, de petites victoires, de petites choses qui vont bien aussi. Hein, parce que dans mon livre, je commence par ça, est-ce que vous allez bien? Mais il y a des choses qui vont bien aussi. Parce que sinon, on est obnubilé par un échec et finalement, il y a d'autres choses qui vont bien. Et on a tendance à l'oublier à ce moment-là. Et c'est bien que, ben, on est concentré uniquement sur ce qui ne va pas bien, plutôt que de prendre conscience que plein d'autres choses vont bien aussi. Et comme vous le partagiez, le problème, c'est que quand on partage nos réussites, on peut aussi être jugé, critiqué, rejeté. Et donc, ça devient compliqué de pouvoir être dans, on va dire, la culture de la réussite, en France notamment, puisque dans d'autres pays, ça peut être différent. Mais pouvoir cultiver la réussite et notamment en classe, voilà, pouvoir mettre en avant tout ce que l'on fait déjà de bien avant de vouloir résoudre, eh bien, tout ce que l'on fait de moins bien.
0: Parce qu'il y a la notion du bonheur en plus que ça touche. Oui, Régis aussi, vous souhaitiez
1: Oui,
0: rebondir, je crois que ce sera plus ou moins le mot de
1: parce
0: la
1: qu'il
0: fin.
1: y a quelque chose sur lequel il faut qu'on fasse
0: Oui.
1: attention, c'est l'arrogance. Voilà. Et ne pas confondre. Et vous pouvez réussir et cultiver une certaine humilité. Et vous réussirez à construire des relations harmonieuses avec votre entourage. Mais quand vous pouvez réussir et devenir extrêmement arrogant, et c'est pour ça qu'on parle parfois de grosses têtes ou de personnes qui prennent le melon, parce que ces personnes.
0: Mais vous êtes sûr que c'est pas un manque de légitimité, ces personnes-là, justement? C'est bizarre qu'elles soient arrogantes. Non, c'est comme ça, vous dites qu'il y en a.
1: Moi, je pense que. Je pense que c'est un travail encore intérieur en tout cas, il y a des faiblesses qui n'ont pas
0: Oui.
1: été comblées parce que vous n'avez rien à prouver. Zinedine Zidane n'a jamais eu besoin de dire que c'était le meilleur joueur.
0: Absolument.
1: D'ailleurs, chercher une fois où il l'a dit, il n'avait pas besoin de le dire. Il l'était, ça
0: Ben
1: le
0: oui, là, c'est ça que je
1: savait.
0: voulais vous dire, faire dire.
1: Et donc, effectivement, bah voilà. Et en fait, on se rend bien compte que les personnes qui réussissent véritablement ne sont pas celles qui le disent.
0: Voilà, elles n'ont pas besoin, en
1: Elles n'ont
0: fait.
1: pas
0: Vous avez tout
1: besoin.
0: dit là-dedans. Vous
1: Elles
0: avez
1: n'ont
0: tout
1: pas
0: dit avec
1: besoin.
0: ça. Eh bien, merci les amis, Ludovic Leroux, à moins que vous ayez un mot, un surmot de la fin, si je puis dire. Merci d'avoir été avec nous, cher Ludovic Leroux.
2: Ben merci, avec plaisir. Et puis ben vive l'échec, hein.
0: N'est-ce pas? Vive l'échec, mais pas les échecs, puisque voilà, il faut justement amadouer un peu tout ça. La petite victoire qui va avec l'échec, nerf vague, l'un de vos ouvrages chez Erol, évidemment à lire, ainsi que Quand tu peux, tu veux, voilà, quand vous pouvez, vous voulez, aux éditions Erol, le livre de Régis Rossi, je le rappelle, Les pouvoirs de l'intelligence émotionnelle chez Erol, qui est réédité. Régis Rossi qui donne des conférences. Quelques dates ou pas? Non, pas forcément. Ça y
1: Oh,
0: est, c'est complet.
1: oui, alors
0: Presque.
1: les conférences sont souvent dans les cadres privés pour
0: Oui.
1: les entreprises, mais parfois pour les dirigeants d'entreprises,
0: Voilà, en tout cas, on est
1: effectivement,
0: toujours ravis de vous voir dans cette
1: c'est
0: émission.
1: un plaisir
0: Merci
1: partagé.
0: d'être présent. Merci les amis. Très bonne journée à tous.

0: Je vous remercie Marie-Ange de Montesquieu, ses invités. C'était En quête de sens, Marie-Ange, que nous retrouverons bien évidemment dès demain. Comme chaque jour sur RCF Notre-Dame, nous intéressons l'histoire.
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0: Aujourd'hui, nous sommes le 26 mai. Deux semaines après le début de son offensive éclair sur la Belgique, les Pays-Bas, le Luxembourg et la France, Adolf Hitler donne l'ordre à ses blindés de suspendre leur foudroyante progression. Les Britanniques mettent à profit ce sursis pour réembarquer leur corps expéditionnaire bloqué à Dunkerque. C'est l'opération Dynamo qui débute le 26 mai 1940.
2: Nous venons de subir une véritable débâcle.
3: Un appel a été lancé. On doit aller à Dunkerque.
4: Vous vous rendez compte où on va ?
5: On a le cap sur la guerre.
6: Le navire va s'en aller !
7: Il faut qu'ils envoient d'autres vaisseaux. Chaque heure qui passe, l'ennemi gagne du terrain.
0: L'évacuation de Dunkerque vue par Christopher Nolan.
8: Ils ont réquisitionné les bateaux civils.
7: Les bateaux civils ? Il nous faut des destroyers.
9: Où est-ce qu'on va ?
10: À Dunkerque.
0: L'opération Dynamo se poursuivra jusqu'au 4 juin, permettant l'évacuation de 338 000 soldats alliés, dont 193 000 britanniques. 10 ans après la crise des missiles de Cuba, soviétiques et américains signent le 26 mai 1972 le traité SALT I sur la limitation des armements stratégiques.
11: Le président Nixon et les dirigeants du Kremlin sont parvenus à un accord destiné à limiter le déploiement des armes stratégiques. Au terme de cet accord, le nombre des missiles basés sur terre et sur mer restera limité aux chiffres actuels. Vous voyez le moment de la signature. Et les deux pays espèrent ainsi fermer la course aux armements nucléaires.
0: Ce traité entrera en vigueur le 3 octobre 1972 pour une durée de 5 ans. Un second accord SALT sera négocié en 1979. Non ratifié, il n'entrera jamais en application. Reims en 1956 et 1959, Saint-Étienne en 1976 et Marseille en 1991. Aucune équipe de foot français n'a remporté une Coupe d'Europe. La malédiction du foot français est vaincue le 26 mai 1993 par Marseille, qui remporte la finale de la Ligue des Champions face à l'AC Milan.
12: 22h05, Marseille prend feu. L'OM vient de vaincre la malédiction du football français, la Canebière et le Vieux-Port s'embrassent d'un seul coup. Une marée humaine, venue de tous les quartiers de la ville, déferle sur le centre, des grappes de supporters s'accrochent partout et prennent souvent les risques les plus fous.
0: La fête sera cependant gâchée quelques semaines plus tard par le début de l'affaire OM Valenciennes sur une tentative de corruption de joueurs de Valenciennes par la direction de l'équipe de l'OM.
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0: La culture à présent, avec la naissance le 26 mai 1923 de l'acteur allemand Horst Tappert. Il devient célèbre hors d'Allemagne dans son rôle de l'inspecteur Derrick, qu'il va interpréter 281 fois. On découvrira cependant à la fin de sa vie qu'il avait servi pendant la Seconde Guerre mondiale dans la Waffen-SS. Il meurt en 2008. Et puis c'est le 26 mai 1926 que voyait le jour Miles Davis, compositeur et trompettiste de jazz américain. Il débute sa carrière dans les années 40. Beaucoup de grands noms du jazz vont travailler avec lui. Il disparaît en 1991.
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18: Bienvenue sur RCF Alpes-Provence. Après ce long week-end de Pentecôte, on commence notre programme local avec Philippe Castagneau qui nous présente son mensuel « Nos vallées ».

0: Bonjour à toutes et à tous et bienvenue chez RCF. Alors aujourd'hui, on va s'intéresser à un petit journal qui vit comme ça depuis pas mal d'années dans le Champsaur, qui s'appelle Nos Vallées. Et nous recevons donc à l'antenne Philippe Castagnaud, donc directeur de publication. Bonjour Philippe.
1: Bonjour Suzanne et puis bonjour amis auditeurs.
0: Alors dites-nous, ce journal, il date de combien d'années? Parce que là j'ai un vieil exemplaire, alors chers auditeurs, vous ne le voyez pas, mais là moi j'ai un exemplaire qui date de 1977, j'avais un an, pile poil, c'était en novembre, j'avais un an et là on a un magnifique tirage tout papier jauni, très vintage, j'adore. Alors dites-nous, de quelle année date là le premier exemplaire de Nos Vallées?
1: Voilà, moi, en 77, j'étais jeune salarié, j'étais peut-être un peu plus âgé, mais je m'intéressais vraiment pas au Nos Vallées, je n'étais pas forcément dans le Champsaur. Le Nos Vallées, il date de 1953. En 2023, nous avons fêté les 70 ans. Par chance, on a été quelques-uns à être attentifs à cette date. On s'est dit quand même, il faut faire quelque chose. Et on a fait un numéro spécial d'ailleurs pour ça.
0: Alors, ce journal, il aborde plein de choses. C'est pour créer du lien entre toutes les petites communes de la vallée du Champsaur. Mais vous abordez plein de sujets en fait. De quoi il s'agit exactement dans ce petit journal?
1: Alors, Suzanne, vous avez dit l'essentiel, créer du lien. Parce qu'en fait, au départ, journal catho, donc on peut dire, dans le sens il est né dans les paroisses. Alors, il est aussi, il faut le dire tout de suite, le Nos Vallées, la synthèse de trois numéros. À l'époque, le numéro essentiel qui était tiré dans le secteur de Saint-Bonnet s'appelait Notre Champsaur. Mais en même temps, ou presque, on n'a pas réussi exactement à savoir à quel moment, est né aussi, donc sont nés par contre deux autres journaux qui s'appelaient Vers la montagne et Le Haut-Drac. Le Haut-Drac étant la partie, ce qu'on appelle maintenant du Haut-Champsaur. Et chacun éditait son petit journal, les uns en lien avec les autres, mais vu un peu la population agricole, on ramène aussi la densité de population, on n'avait pas encore l'essor touristique que l'on a aujourd'hui, donc la communication se faisait essentiellement entre les habitants sur des secteurs relativement groupés. Et ça attirait beaucoup de monde. Il n'y avait pas la télé, il n'y avait pas tout ça. Et donc le journal prenait une importance considérable, sachant que le Dauphiné a dû se populariser un peu plus tard, en fait, dans ces coins-là.
0: Alors, c'est marrant parce que là, par exemple, dans l'exemplaire de 1977, ce que je viens de parcourir comme ça en diagonale, on raconte beaucoup d'histoires. On est beaucoup sur le format histoire, avec des dialogues, etc. Mais de quoi on parle exactement dans le journal d'aujourd'hui, Nos Vallées?
1: Alors, il se ressemble encore. Il y avait à l'époque, si j'ai en regardant, évidemment, moi, je n'ai pas l'âge qu'il faut pour aller fouiller en 53. J'étais pas né comme le poisson. Par contre, on va retrouver un dossier mensuel. La plupart des dossiers, les premiers étaient essentiellement spirituels. Reprenaient effectivement des thèmes d'église, etc. Petit à petit, on peut dire en 25-30 ans, en lisant les archives, le journal s'est diversifié, c'est-à-dire d'une part, il a diversifié ses dossiers en mettant certains thèmes d'actualité qui pouvaient être un peu, non pas en dehors de l'Église, qui intéressaient l'Église, mais qui pouvaient être profanes dans le bon sens du terme. Et puis, il s'est doté aussi, peut-être un peu plus tard, dans les années 75-80, d'un éditorial. C'est-à-dire que là, les curés, surtout les curés au départ, ont pris la main là-dessus pour faire un peu la présentation, pour profiter de faire un peu le courrier du curé. Voilà. Et c'était un peu l'édito du moment, en lien ou pas avec le dossier qui était présenté. Personnellement, moi, donc en 2019, quand j'ai hérité du journal dans la continuité, alors moi, comme diacre, j'étais pas curé. J'ai souvent expliqué que à ce moment-là, c'était le père Jean-Pierre Audon qui partait comme curé à Laragne et qui avait porté sur ses épaules, en tant que curé local à Saint-Bonnet et sur le Champsaur, et comme doyen du Haut-Champsaur, il avait porté ce journal. Et se posait la question de l'arrivée de la communauté des Salétins d'origine malgache. Donc évidemment, un peu naturellement, ces prêtres et l'ancien curé se sont tournés vers moi en disant qui va prendre la continuité, tu sembles un peu le mieux placé. L'évêque m'a donné sa bénédiction et insisté aussi, et donc j'ai hérité de ce journal. Mais Donc j'ai hérité aussi de l'éditorial, si j'ose dire, assez souvent. Puis je pousse souvent notre curé et nos prêtres quand même à prendre le relais pour que ce soit aussi leur parole et que ce soit leur lieu d'expression, parce qu'il est important qu'un curé, en tant que curé, de temps en temps, mette aussi sa patte, et je crois qu'il le fait volontiers quand il le peut, donc pas de problème.
0: Alors c'est un sacré travail, parce que c'est un mensuel.
1: C'est un mensuel, c'est donc, alors je disais, il faut que je retrouve la date, mais dans les années 90, sous la houlette, d'ailleurs, je crois, du père Jean-Michel Bardet, qui est notre vicaire général, et puis du père Jo Aubin, qui a longtemps été au Champsaur, il y a eu ce fameux regroupement des trois numéros, c'est-à-dire notre Champsaur, Vers la montagne et le Haut-Drac, sont devenus nos vallées. Premier numéro de ce nos vallées qui a regroupé ces trois ancêtres, si j'ose dire, je le retrouve là, juillet-août 2004. Et le nos vallées a gardé la numérotation d'origine du notre Champsaur. Autrement dit, le notre Champsaur mars 1953, numéro 1. Et nous sommes au nos vallées. Là, le numéro anniversaire, c'était le numéro 702. Aujourd'hui, nous sommes au 737. Alors, ça donne une idée pour la population locale, ça a donc gardé une tradition. Voilà. Alors, évidemment, la différence, c'est que dans le Haut-Champsaur, ils reçoivent aussi les nouvelles de Saint-Bonnet, ils reçoivent les nouvelles du Val-Gaudemar. Voilà, il n'y a plus de différence spécifique. Et alors, pour en revenir à la rédaction, nous avons 5-6 correspondants qui, eux, se partagent sur la totalité du territoire du Champsaur-Val-Gaudemar, donc aussi bien du côté d'Orcières que du côté du fond du Valgaud, dans la mesure du possible, parce que là aussi, on a l'équipe est magnifique. Moi, je suis très heureux de la composition de cette équipe.
0: C'est une équipe bénévole.
1: C'est une équipe complètement bénévole, comme moi d'ailleurs. Hein. Mm-hmm. Il n'y a pas un seul salarié dans le journal, et il n'y en a jamais eu. Mais alors, l'équipe se partage, mais malheureusement, avec le vieillissement de la population, etc., on perd des correspondants. Donc, tous ceux qui le font très volontiers. Nous avons au passage dans l'équipe quand même trois correspondants du Dauphiné. Donc, ils savent aussi écrire et ça permet aussi de partager pas mal de choses. Pour en revenir, en fait, au journal, nous essayons d'être à la fois sur l'aspect spirituel et sur... Alors, le lien social passe par l'aspect spirituel, mais aussi par le tissu associatif, par le reflet des activités générales de ce qui se passe dans le Champsaur. Voilà. On fait, alors, pas feu de tout bois, parce qu'on fait quand même un peu du tri, on fait du discernement, mais on fait ce que fait RCF quelque part. On se retrouve dans la ligne éditoriale, c'est-à-dire aller vers les gens, mettre en valeur les belles choses,
0: leur initiative,
1: leur investissement. Et on voit, comme à RCF, que ça nous amène aussi du monde qui ne s'intéresserait pas au journal, mais qui, finalement, à travers tel ou tel article, nous remercie, échange, etc.
0: Alors dites-moi, ce journal, où est-ce qu'on peut le trouver ?
1: Ah, alors, c'est par voie d'abonnement. On ne le fait pas au numéro.
0: D'accord.
1: On ne le vend pas, ce serait trop compliqué, parce qu'il faudrait aussi avoir des tirages en rapport. Enfin, ça, c'est déjà
0: une autre gestion,
1: complexe,
0: voilà.
1: Comme ça. Voilà. Par contre, au bout de quelques temps, on le met gratuitement. Alors, pas tout de suite, bien sûr, mais on le met souvent gratuitement dans les églises. Et les gens, comme ça, peuvent le découvrir, s'abonner s'ils le souhaitent. C'est d'ailleurs, on en a fait l'expérience, notre meilleure publicité. On a fait de l'affichage, ça n'a pas donné grand-chose. On fait des numéros qui se baladent un peu partout et ça marche.
0: Ça marche bien. Alors, comment ça se passe? L'abonnement, c'est... Il doit vous appeler? Comment ça se passe?
1: Oh, c'est à la paroisse. Nous, le siège est à la paroisse de Saint-Bonnet. Donc... et on peut retrouver donc au 8 rue Lesdiguières, on envoie simplement son abonnement. Bon, les bons d'abonnement, elles sont sur les journaux en plus, donc les gens trouvent facilement de quoi découper et de quoi nous envoyer ça. Donc effectivement, s'ils veulent plus de renseignements, ils peuvent s'adresser à la paroisse de Saint-Bonnet. Moi, je peux aussi, tout à l'heure, je laisserai mon portable, je prendrai ce risque pour que si des fois des gens veulent nous aider ou veulent notamment
0: participer,
1: des gens du
0: Champsaur, ou même le découvrir, bien sûr.
1: Ou le découvrir. Nous faisons beaucoup l'écho aussi sur une page d'information. Et ça, c'est un peu, pas nouveau, mais ça doit avoir une 15-20 ans, nous nous faisons aussi l'écho des informations diocésaines, celles que les gens qui n'ont pas Internet n'auraient pas. Parce que, voilà, on s'adresse beaucoup à cette population qui n'est pas la génération web, quoi, et qui a besoin du papier. D'autres aussi ont besoin du papier parce qu'ils tiennent au papier. On sait que la presse écrite a encore un peu son succès. Donc voilà, on diffuse chaque mois. J'essaye de relever un petit peu ce qui peut être intéressant pour notre population, en ayant un peu les mêmes contraintes que vous avez à RCF, c'est-à-dire ce qu'on appelle la temporalité. Attention, le journal va être reçu à tel moment. Ce sujet-là sera peut-être périmé. Celui-là ne sera pas encore développé, etc. Donc il faut tenir compte aussi de ces échéances basiques.
0: Quelle aventure! Mais alors, du coup, vous évoquiez tout à l'heure le lien social. Est-ce que vous parlez aussi un peu d'économie, par exemple, du territoire?
1: Alors, ça nous arrive à travers certains dossiers.
0: Création d'entreprises, de l'artisanat.
1: Voilà. Alors, ça, c'est l'opportunité. C'est-à-dire qu'il nous arrive de faire des articles sur telle ou telle entreprise qui a ouvert ses portes dans le Champsaur, par exemple. Alors, nous ne sommes pas des économistes, nous n'avons pas les gens compétents pour ça. Mais c'est toujours intéressant de valoriser ce qu'il se fait à titre de service. Voilà. Je prends un exemple un peu humoristique d'un garage dont je ne citerai pas le nom pour ne pas faire de publicité dans l'antenne, mais un garage un jour ouvré et puis un de nos correspondants est allé faire la publicité un peu d'un élargissement de ses services qui n'existait pas dans le Champsaur. Alors, bien évidemment, la photo comprenait une belle publicité avec la marque, etc. Je me suis contenté sur le journal de mettre l'équipe qui accueillait, parce que bien sûr on a cité le garage, mais je voulais pas non plus faire de la concurrence déloyale et de la publicité gratuite. Il fallait ménager aussi ceux qui sont dans la concurrence à côté, mais c'était important de parler de cette ouverture de service qui pouvait servir à n'importe quel champsaurin, voilà, pour certains services donc qui n'existaient pas. Voilà, alors des fois on est un petit peu en ligne de crête, vous connaissez bien le problème. Et puis sinon, alors on a aussi, j'allais dire un dossier sur deux, si je regarde bien, un dossier sur deux est spirituel ou associatif, en gros. Un des derniers dossiers, par exemple, nous l'avons fait sur Planète Champsaur Valgaudemar, qui est un gros organisme qui réunit pratiquement toutes les associations du Champsaur et les services de l'État. Alors, on a fait un gros morceau là-dessus. D'ailleurs, c'est chouette parce que l'équipe nous a remercié.
0: Je l'ai lu, l'article, il est sympa.
1: Voilà, elle nous a remercié parce que la diffusion de cet article a permis eux aussi de faire connaître leur association. Et un des derniers articles, celui de ce mois, porte sur le baladeur, qui est une initiative d'un minibus qui fait le tour des communes dans le Champsaur-Valgaudemar pour présenter cette association et les services de l'État et les services associatifs. On ne pouvait qu'amplifier le phénomène et refaire un article sur cette association. Voilà un peu notre rôle aussi.
0: Informer, hein, c'est le principe du journal.
1: Voilà.
0: Bon, alors, moi, je me posais la question, quel a été votre meilleur moment durant cette carrière que vous êtes en train de mener, hein, vous n'avez pas encore mis la clé sous la porte. Mais
1: si on appelle ça carrière, c'est un peu prétentieux.
0: Ouais, ça fait combien d'années maintenant? C'est 20 ans?
1: Alors, moi, je m'en occupe que depuis 7 ans, pas tout à fait.
0: D'accord.
1: Donc, je suis encore un peu jeune et puis j'ai la chance d'avoir une belle équipe parce qu'on n'est pas tout seul. Enfin, moi, tout seul, je me verrais pas. Déjà que les correspondants font tout ce qu'ils peuvent, mais parfois, ils peuvent pas couvrir certains territoires. Donc, par défaut, il m'arrive de faire des articles sur des lieux qui ne sont pas couverts.
0: D'accord.
1: Et encore.
0: Alors je vais reformuler. Durant ces dernières années de cette aventure incroyable, quel est votre meilleur souvenir?
1: Peut-être l'anniversaire, parce que ça nous a demandé. À un moment donné, on s'est posé la question. On s'est dit, mais quand même, ce journal, il existe depuis quand? On ne le savait même pas nous-mêmes. Donc on a été fouillé aux archives. On a découvert par l'intermédiaire de quelqu'un qui était venu d'ailleurs ici. J'ai pas eu besoin de faire le travail. On a découvert le deuxième numéro. avril 1953, numéro 2. Donc là, déjà, c'était une belle trouvaille. On cherchait le premier, on n'a pas réussi. Mais rien que ce numéro 2, ça a été quelque chose. Alors, on se l'est partagé en équipe. Et puis, on s'est dit quand même, qu'est-ce qu'on va faire pour ce 70e anniversaire? Et je pense que c'est le moment qui nous a le plus frappé, parce qu'on a tous réalisé dans l'équipe que des années s'étaient passées. Alors, dans les rédacteurs, certains sont assez anciens, mais pas très anciens. Par contre, on a une équipe d'envoi qui sont des gens plus âgés en moyenne, mais qui peuvent encore donner un bon coup de main pour mettre sous enveloppe. Parce que tout ça, beaucoup de journaux le traitent sur des sociétés spécialisées. Nous, nous faisons tout de A à Z. Et donc, certains se souviennent, par exemple, d'avoir plié les journaux que vous tenez en main, là, qui sont, comme disait tout à l'heure Suzanne, un peu jaunis, et qu'ils pliaient en deux, qu'ils mettaient sous... Alors, ça a réveillé plein de choses. Moi, j'ai appris plein de choses. Ils mettaient ce journal, ils le pliaient en deux, ils s'asseyaient dessus pour qu'il soit, pour qu'il soit bien serré, bien pour pouvoir mettre l'étiquette des postes dessus pour qu'elle rentre. Enfin, voilà. Il y a plein d'anecdotes comme ça, assez charmantes, qui sont venues là. On a bien rigolé, d'ailleurs. Mmh. Et la mise au point de ce numéro a été super. Ça, c'est un beau souvenir. Mais je crois que les souvenirs, on les a tout le temps, parce que l'équipe s'entend très bien. On se réunit une fois par mois. C'est l'occasion de beaucoup échanger, mais aussi de beaucoup rigoler. On partage toujours un petit quelque chose entre nous, aussi bien au niveau de l'équipe d'envoi que de l'équipe de rédaction. Et les choses se passent fraternellement. En sachant que
0: c'est une belle aventure humaine.
1: Voilà, ce lien social, je le souligne aussi parce que nous avons deux agréments. Le premier a été on a un peu sauté par-dessus pendant des années parce qu'on s'était pas aperçu qu'on avait une obligation de déclaration à la Bibliothèque nationale de France. Donc j'ai rattrapé ça il y a quelques années. Et dans les deux cas, les agréments sont donnés sur le lien social. Et notamment, il y a un agrément qui nous est très important, c'est celui de la Poste. Parce que si demain, on devait ne plus avoir cet agrément, on multiplie à peu près par 5 le tarif d'envoi. Et là, on met la clé sous la porte. Donc, il faut chaque fois prouver dans des dossiers qu'on a ce lien
0: social.
1: Vous
0: impulsez du lien social. Voilà.
1: Et c'est ce qui permet à la Poste, à partir de la lecture de nos numéros, ils ne le font pas juste sur plusieurs mois, de dire, allez, OK, on valide. Mmh. Et là...
0: Vous avez un tarif préférentiel.
1: On a ce tarif préférentiel qui nous fait exister, sinon c'est foutu.
0: Alors, tout à l'heure, vous évoquiez la question de l'agrément de la BNF, c'est-à-dire...
1: Alors, c'est que la BNF...
0: Tout ce qui sort en France, il y a un exemplaire qui atterrit à la BNF, qui archive
1: le journal, en nous envoyant un exemplaire papier, d'ailleurs, à la BNF chaque mois, nous faisant une déclaration annuelle. Bon, là, ça suffit parce qu'on n'est quand même pas bien gros, donc ils ne nous demandent pas plus, mais ils ont l'œil dessus. En fait, c'est aussi pour veiller à l'aspect éthique, au sens où veiller à qu'il n'y ait pas de dérives qui sortent de l'objectif du journal, etc.
0: Donc, alors, oui, mais alors la limite de ce projet, c'est qu'il y a des gens qui ne l'envoient pas à la BNF, c'est pas une obligation.
1: Si.
0: Si, c'est une obligation.
1: C'est un numéro que l'on a, qui est là d'ailleurs, qu'on appelle le numéro ISSN, je ne saurais plus vous dire. C'est un agrément de publication. Nous l'avons eu donc tardivement. Il a fallu que j'essaye de faire des courriers pour temporiser en disant, bah, écoutez, jusque-là, on n'était pas sollicité, on n'a pas bien compris. Enfin bon, il y a eu quelques couacs. Certains responsables avaient reçu des sollicitations, mais n'avaient pas bien compris, c'était pas très clair. Ils nous en ont pas trop voulu. Ils nous ont demandé des archives. Alors on leur a envoyé, moi je leur ai envoyé des cartons entiers d'archives pour qu'ils sachent à qui ils avaient affaire.
0: D'accord.
1: Et c'est passé comme ça. On a rattrapé un peu le temps perdu et ils m'ont remercié. Et puis on est reparti sur de nouvelles bases et ça n'a pas posé problème. Et jusque-là, la BNF ne nous a jamais mis les bâtons dans les roues. Il n'y a pas de souci, c'est juste pour archiver.
0: C'est archiver, ouais. Voilà. C'est pour garder une mémoire.
1: Voilà, garder mémoire au niveau national.
0: Bon, alors on a dit qu'on parlait du lien social, il y avait aussi tout l'aspect spirituel, les différents prêtres de la paroisse peuvent faire des articles sur des thématiques.
1: Bien sûr.
0: Et donc ce sont des thématiques qui le traversent, qui sont en lien avec le territoire, avec le national, avec l'international ou...
1: Alors on reste quand même plus éloigné sur le national, on va dire, oui. Et souvent au local. Autrement dit, il y a à peu près un dossier sur deux, nous on appelle ça des dossiers, qui est local. Alors nos prêtres se contentent souvent, mais bon, c'est un peu ce que je fais moi, c'est l'éditorial. Voilà, t'entends, je passe un peu le relais. Pour eux, c'est un peu compliqué parce qu'ils sont très pris. J'ai plus de temps qu'eux, donc je suis souvent sur l'éditorial et parfois aussi sur les dossiers. On a, si vous voulez, donc un éditorial, un dossier mensuel un peu costaud qui peut être aussi profane. Hein, voilà, un peu tout azimut. Une page qu'on appelle « Dans nos paroisses », qui a toujours porté le même titre d'ailleurs depuis le début, « Dans nos paroisses », avec les échos, les décès, les... Alors nous, on a rajouté aussi les manifestations associatives. Enfin, c'est un peu un fourre-tout sympathique. Et puis, on a des infos qui, elles, sont diocésaines. Voilà. Voire éventuellement national, alors quand même au niveau, on va diffuser, je sais pas moi, la parution d'une encyclique. Alors on va pas mettre l'encyclique bien sûr, mais on va inviter à la lire en mettant les sources, en essayant de mettre un petit résumé accrocheur pour inviter les gens à en savoir plus. On est un peu dans cette optique-là et ça fonctionne comme ça et c'est apprécié comme ça.
0: Bon. Alors aujourd'hui, combien d'exemplaires sortent tous les mois ?
1: Alors, on est à 360 exemplaires, on a beaucoup baissé. Il faut savoir que j'avais fait d'ailleurs une petite étude, enfin, c'est pas moi qui l'ai faite, hein, j'ai pris les chiffres nationaux. En 3 ans, en 2003, donc entre 2020 et 2003, la presse écrite avait perdu 11%. Et en fait, cette baisse, elle est constante et elle s'aggrave. Et ça, tous les journaux le disent. Et on n'est pas épargné de ça. Donc on est à 320 abonnés, je crois, actuellement, pour 360 journaux édités. Quand je l'ai pris il y a 7 ans, on était à 400 et quelques. Donc en fait, si on fait un calcul rapide, on s'aperçoit qu'on vit à peu près la même chose que tout le monde, notamment des gens âgés qui ne se réabonnent pas, et donc forcément, s'ils décèdent, et les familles ne récupèrent pas forcément l'abonnement, pas toujours. Donc voilà, alors on attend de voir à quel moment on basculera peut-être sur une formule de web-lettres ou autre chose, avec une édition peut-être papier à la photocopieuse locale pour ceux qui vraiment auraient besoin du papier. Voilà, on est toujours dans une discussion, mais nos frais d'impression sont amortis sur les 100 premiers numéros. Ça, c'est un accord qu'on a avec celui qui nous fait l'impression. Donc, tout ce que l'on peut imprimer en plus ne nous coûte pas grand-chose et nous fait des frais de la publicité, en fait.
0: D'accord.
1: C'est comme ça qu'on peut rediffuser.
0: D'accord, ok.
1: Je fais un appel à ceux qui voudraient rejoindre l'aventure, parce qu'on peut être dans le Champsaur, comme on peut être aussi à Gap et puis venir donner des coups de main de temps en temps. Vous avez aussi beaucoup de Gapensais qui ont des origines champsaurines, voire une résidence secondaire en Champsaur, qui parfois disposent un peu de temps, que l'on voit d'ailleurs passer dans nos paroisses régulièrement, et qui peuvent aussi contribuer donc à la continuité de ce journal. On manque un peu de personnel, on a recruté, on a réussi, et je remercie ceux qui ont rejoint l'équipe récemment. Mais on voit bien que les forces s'essoufflent. Ceux qui restent sont très heureux de ce qu'ils font, mais ceux qui sont partis pour des raisons de santé, d'âge ou simplement de décès, ben malheureusement, il y en a certains qui étaient irremplaçables, mais voilà, on ne les a pas.
0: Allez, on va lancer l'appel. Alors voilà, chers auditeurs, si vous avez envie de vous lancer dans une aventure humainement très riche et découvrir le Champsaur, pourquoi ne pas venir vous essayer à du reportage, hein ? C'est de ça dont il s'agit.
1: Oui,
0: Voilà, on peut appeler Philippe Castagnaud.
1: Alors, je vais laisser mon portable 06 10 01 13 26. Vous m'appelez, on peut en discuter, effectivement, et puis on voit un peu dans quelles conditions. Alors, c'est du bénévolat, bien entendu, et on n'offre pas grand-chose, mais on offre quand même une ambiance fraternelle. On n'est jamais tout seul dans cette aventure, et c'est comme ça qu'on le vit, comme à RCF, comme ailleurs.
0: Voilà, que vous soyez profane ou pas, d'ailleurs, hein ?
1: Oui, tout à fait.
0: Voilà, c'est ouvert à tout le monde.
1: Oui, nous avons des collaborateurs qui ne sont pas forcément des piliers d'église, mais qui sont, certains le sont, d'autres moins, mais j'allais dire, qui vraiment apportent leur pierre à l'édifice d'une façon très, très positive.
0: Merci beaucoup Philippe et à très bientôt pour nos vallées.
1: Merci Suzanne. Au revoir, amis auditeurs de RCF.

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On continue notre programme local sur RCF Alpes-Provence avec la quinzaine du commerce équitable qui se clôture ce week-end le 30 et 31 mai.

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1: Bonjour à toutes et à tous et bienvenue chez RCF Alpes-Provence. Alors, chers auditeurs, aujourd'hui on va partir pour une quinzaine du 15 au 31 mai. C'est la quinzaine du commerce équitable. Alors, si acheter était aussi une valeur morale? C'est la grande question qu'on va se poser là tout de suite. Et avec nous, nous avons Sacha Husse. Bonjour Sacha.
2: Bonjour.
1: Alors vous êtes chargé d'éducation et de développement au commerce équitable pour une association qui s'appelle Échangeons le Monde.
2: Oui, c'est cela.
1: Alors dites-nous, c'est quoi exactement cette association?
2: Alors, l'association Échangeons le Monde est une association qui existe à Gap. C'est une association qui combine Artisans du Monde, qui est une fédération d'associations qui existe partout en France, ainsi qu'une autre association intitulée l'ASPAL, l'Association de solidarité avec les peuples d'Amérique latine. Tous les deux sont regroupés en une association à Gap. Nous possédons une boutique en centre-ville 17 rue Jean Aymar. C'est une association qui, de un, fait de la vente de produits issus du commerce équitable, mais pas uniquement. Elle est aussi, elle est basée en fait sur trois piliers, son activité, de un, la vente, de deux, l'éducation, et de trois, le plaidoyer. Et les questions d'éducation sont principalement occupées par moi, le salarié de cette association, en tant que chargé d'éducation, qui mène des activités, par exemple, dans les établissements scolaires, ou bien l'organisation d'événements, qui sont souvent des événements nationaux, et nous organisons leur organisation au niveau local. Par exemple, cette quinzaine du commerce équitable qui a lieu du 16 au 31 mai. L'association Échangeons le Monde s'occupe de l'organiser à Gap, mais nous organisons aussi des événements comme un festival de cinéma, le festival alimentaire TE2RE, qui a lieu tous les ans en fin octobre et novembre. Et nous organisons de un ce festival à l'échelle de Gap, mais nous sommes également les coordinateurs au niveau de tout le département de ce festival.
1: Alors, c'est quoi exactement le commerce équitable? Dites-nous.
2: Alors, le commerce équitable, tout d'abord, c'est une pratique commerciale qui cherche à garantir une rémunération juste aux producteurs, qui peuvent être des agriculteurs ou bien des artisans, tout en promouvant des conditions de travail qui sont justes, dignes et des pratiques qui respectent l'environnement.
1: Alors c'est sûr, quand moi je vois un t-shirt à 2 euros, je me pose des questions, parce que pas possible, 2 euros un t-shirt,

0: de prix juste. Qu'est-ce qu'un prix juste ? Alors, c'est un prix juste pour les agriculteurs et les artisans et les producteurs ici et ailleurs, ainsi qu'un prix juste pour leur santé et la nôtre. C'est une question de non-utilisation de produits chimiques qui peuvent nous mettre en danger et mettre aussi...
1: Il y a une charte quand même, environnement,
0: de l'environnement. Oui, un respect de l'environnement qui est pris en compte. C'est aussi un prix pour la biodiversité et le climat, comme pour, par exemple, une tablette de chocolat issue du commerce équitable ne doit pas causer de déforestation pour sa production, et ensuite un prix juste effectivement pour les consommateurs. Et c'est là aussi où il faut trouver une échelle entre prix dérisoire qu'on peut trouver dans certaines formes de commerce, mais il faut savoir que dans ce prix-là, il y a effectivement probablement du travail de personnes très mal rémunérées, voire même du travail d'enfants.
1: Il faut se poser la question, quand c'est trop peu cher, c'est qu'il y a une histoire qui n'est pas claire derrière.
0: En général, oui, effectivement, un prix très peu cher, et c'est souvent causé par ça, comme on peut aussi bien le voir dans des questions qui parlent beaucoup à nos auditeurs en général sur la production locale. Effectivement, sur la production française par exemple, on sait très bien que les agriculteurs vivent très mal de leur production, la plupart d'entre eux.
1: Et oui, parce qu'eux, ils ne produisent pas assez de masse pour pouvoir... c'est ça, hein, c'est l'idée du commerce actuellement, hein, je ne parle pas du commerce équitable, c'est qu'en fait, il faut énormément produire pour prévoir un minimum vital, quoi.
0: C'est une partie ça, mais c'est aussi qu'à travers la grande distribution, la plupart des marges qui sont faites restent dans les mains de la distribution et non des fermiers. Et vu qu'il y a des agriculteurs, mais vu qu'il y a tellement peu de grands distributeurs, effectivement, il y a peu de choix et ils sont obligés, en général, de vendre au prix qu'on leur propose et non au prix qui pourrait, justement... les rémunérer.
1: C'est dans la quantité, en fait, qui font, c'est ça. Alors, moi, j'avais une question. Est-ce que le commerce équitable, ça implique que les choses qui sont au-delà de nos frontières ? Non, ça peut être aussi
0: non,
1: du local ?
0: Non, pas du tout. Effectivement, ça peut être du local. Après, comme ce sont des cahiers des charges très stricts pour obtenir un label commerce équitable, effectivement, c'est vrai que ça existe moins en France, par exemple, de produits qui sont labellisés commerce équitable. Par exemple, dans le 05, je pense qu'il n'y a pas un producteur qui est labellisé commerce équitable.
1: Mais c'est vrai que nous, il y a toujours une connotation de l'étranger, qui vient de l'étranger. Après, on a alors c'est la limite, la frontière, elle est fragile, hein, entre l'artisan et le commerce équitable. Est-ce que ça va de pair ensemble ? Est-ce qu'un artisan peut avoir un label commerce équitable, par exemple ?
0: Oui, bien sûr, il peut, tout à fait. Après, ce sont des labels qu'il faut obtenir, comme je l'ai dit. Et pour la connotation que ça vient en général de l'étranger, c'est tout à fait compréhensible et normal, je dirais même, parce que le commerce équitable, de base, reste une manière de voir la coopération et le développement économique des pays souvent les moins développés. Et qui s'est développé vision des choses plus sur un échange commercial plus que sur le don et de l'aide au développement pour permettre aux gens, par leur travail eux-mêmes, de développer l'économie de leur pays. Et c'est pour ça qu'en général, on a une connotation de que c'est un commerce qui existe entre les pays du Nord global et des pays du Sud global. Et bien sûr, pour beaucoup de produits phares du commerce équitable, que l'on retrouve même dans la grande distribution maintenant, tels que le café ou le chocolat ou le thé, ce sont des produits qui n'existent pas en France et qu'on est obligé, pour les consommer, de les faire venir d'autre part.
1: D'accord. Donc, en fait, il y a quand même une idée d'aide humanitaire, mais en allant sur des plans de la valeur, etc., du travail, c'est ça ?
0: Alors, j'appellerais pas ça de l'humanitaire, mais plus du développement, effectivement, parce que l'humanitaire, c'est répondre à une urgence sur le moment. Mais après, oui, c'est toute une question de solidarité et d'éthique dans ces achats, parce que, bien sûr, on peut faire des choix pour l'achat de plein de produits, d'acheter local et de favoriser les producteurs locaux que l'on peut connaître, mais pour certains achats, tels que le chocolat, le café, le thé, c'est des exemples qui parlent beaucoup, on peut faire le choix d'acheter un produit dont on sait qu'il ne va pas causer de déforestation, ne va pas utiliser de main-d'œuvre mineure sur
1: la production. Bien sûr, sur les enfants, bien sûr, l'exploitation des enfants. D'accord. Donc on peut consommer.

0: mais avec une valeur morale.
1: C'est exactement ça.
0: Alors dites-nous, là, sur cette quinzaine, donc du 16 au 31 mai, qu'est-ce qui va se passer ?
1: Alors, du 16 au 31 mai, nous organisons plusieurs choses à Échangeons le Monde. Alors tout d'abord, nous avons, à l'échelle de toute la région, une visite itinérante de partenaires de commerce équitable qui viennent du Liban. Ils seront à Gap du 19 au 21 mai. Et lors de leur venue, nous organisons une projection débat le 20 mai à 18h30 à la Nouvelle Librairie, 6 cours Victor Hugo. Ce sera un moment où nous projetterons un film qui s'appelle « Seeds of Dignity », les semences de la dignité, qui traite du sujet de la production de blé au Moyen-Orient et surtout au Liban, ainsi que le désir et les actions d'un organisme qui cherche à faire revenir des semences anciennes qui, elles, sont bien plus adaptées à l'aridité et au changement climatique. Et c'est un film assez court et qui permettra ensuite d'échanger avec nos partenaires libanais sur ces questions d'agriculture au Liban, mais bien sûr aussi sur d'autres sujets sur leur production, d'échanger par nos modèles en France également. Et bien sûr aussi, ça sera un moment d'écoute, d'échange et avec ces personnes qui viennent du Liban, parce que malheureusement, le Liban est un pays qui subit de crise en crise, et en plus, à l'heure actuelle, le pays est en guerre. Ils vont pouvoir venir, ils ont une obtention des visas et l'aéroport pour le moment est encore en activité. Mais oui, bien sûr, c'est un moment de grande crise dans le pays.
0: On aura une pensée pour eux en espérant qu'ils puissent venir nous rejoindre. Alors, donc ça, c'est, vous m'avez dit, c'est le 20 mai,
1: c'est ça, le 20 mai.
0: À la nouvelle librairie à 18h.
1: 18h30,
0: d'accord.
1: Et nous organisons aussi, lors de leur venue, des visites et des rencontres. Nous irons rencontrer des producteurs sur place, ainsi que nous irons au lycée agricole à la rencontre de classe là-bas le jeudi 21. Et ensuite, nous organisons aussi, à la fin de cette quinzaine, le samedi 30, à partir de 11h30, une dégustation équitable en partenariat avec nos voisins rue Jean Aymar, qui sont le caviste Les Vins Bertrand. Ce sera l'occasion de faire une dégustation équitable, et tout ça, bien sûr, accompagné de verres de vin soigneusement choisis par les Vins Bertrand.
0: Comme c'est généreux. Non, mais c'est vraiment, c'est super. En plus, moi, j'adore. Tout le monde aime aussi tout ce qui est libanais. Hein, on va pas se mentir, les mésés, on craque tous. Est-ce qu'il y en aura ?
1: Oui, bien sûr. Le repas sera d'inspiration libanaise.
0: Alors, dites-nous, est-ce qu'il va y avoir... donc, cette quinzaine, c'est pour faire connaître une autre culture, une autre approche aussi de l'agriculture, une adaptation, hein, clairement, de l'agriculture. Est-ce que vous allez être en partenariat avec des meuniers, des producteurs de blé sur la région ?
1: Alors, nous allons à la rencontre avec nos producteurs d'un GAEC.
0: Un GAEC, ouais.
1: Qui effectivement produit son propre blé.
0: D'accord.
1: Et le transforme et produit du pain ensuite.
0: Vous avez évoqué tout à l'heure un pan sensibilisation et éducation. De quoi s'agit-il exactement ?
1: Alors, il s'agit de faire découvrir et de présenter et de sensibiliser le public, souvent un public jeune, en particulier lycéen, mais ça peut être tout public, aux questions du commerce équitable, mais pas uniquement, de la solidarité internationale, du développement durable et de tous ces enjeux qui sont très très liés, bien sûr, et tout ça en utilisant des approches issues de l'éducation populaire pour bien sûr sensibiliser ce sujet, mais tout en restant sur une échelle d'égal à égal avec notre audience.
0: Alors, moi, j'ai une question. Donc, j'imagine que vous avez déjà rencontré ces publics-là. Comment ils réagissent ? Parce qu'on est dans une époque où tout va très vite, où on a une tendance au protectionnisme parce qu'on a peur. Est-ce que le commerce équitable, ça leur parle ?
1: Alors, c'est vrai, comme vous le dites, que nous sommes dans une période où on se concentre énormément sur la production locale, mais nous ne sommes pas là pour être entrés en compétition avec. Nous pensons que ce sont deux choses qui interagissent les uns avec les autres. Et par exemple, nous parlons beaucoup du sujet du cacao, car c'est quelque chose que, en général, les gens aiment le chocolat. Et nous utilisons cet exemple parce que, par exemple, deux pays produisent plus de deux tiers de la production mondiale, le Ghana et la Côte d'Ivoire. Et par exemple, la Côte d'Ivoire a vu la plupart de ses forêts disparaître au cours du XXe et du début du XXIe siècle pour la production de cacao. C'est maintenant le plus grand exportateur mondial. Il y a plus de 2 millions d'enfants qui travaillent dans la culture du cacao dans ce pays-là. Voilà, c'est quelque chose qui est parlant, c'est assez choquant. Et ensuite, il faut savoir que quasiment aucun pourcentage de la production de cacao en Afrique est transformé en Afrique. Tout est transformé en Europe ou dans d'autres pays. Du coup, tout ce qui est de la valeur ajoutée de la production de tablettes de chocolat, par exemple, reste en Europe. Après, au Ghana, il existe en ce moment une compagnie qui développe une production sur place de cacao, de chocolat, de transformation de cacao en tablettes de chocolat. Et par exemple, c'est ces alternatives-là que nous aimons bien faire découvrir à tout public.
0: Disons que quand ils commencent à transformer sur place, ils commencent à avoir des avantages, c'est ça ? Ça crée de l'emploi, ça crée une valeur ajoutée au produit ?
1: C'est exactement ça, oui.
0: C'est ça, d'accord. Qu'est-ce qu'on pourrait dire d'autre ? C'est bien là, non ?
1: Oui, ça me paraît bien.
0: Pas mal. Bon, on va conclure. alors voilà, si vous voulez consommer du chocolat, du cacao, qu'est-ce qu'il y a d'autre ? Du thé, quels sont les produits que nous, on ne produit pas ? Enfin, on en a beaucoup en France qu'on ne produit plus, mais... donc, par exemple, qu'est-ce qu'on peut trouver dans le commerce équitable comme produit ?
1: On peut tout trouver dans le commerce équitable. Et il est important de mettre en avant qu'il y a de l'alimentaire, bien sûr, mais il y a aussi et surtout de l'artisanat. Et ça, c'est quelque chose que l'on retrouve très peu ailleurs que dans le commerce équitable et en particulier chez Artisans du Monde et donc Échangeant le Monde. C'est l'artisanat qui est équitable et c'est une manière de maintenir tout un savoir-faire qui existe autour du monde et qui est de plus en plus remis en question. Par exemple, nous avons des produits issus de Palestine, de la poterie palestinienne qui, bien sûr, est menacée tous les jours de son existence même. Et c'est quelque chose de très riche parce que tous les villages ont leur propre manière de faire, leur propre motif et tout ça. Et c'est quelque chose qui, à travers le commerce équitable, on peut maintenir et permettre à ces personnes de rester en activité. Nous avons eu en fin d'année dernière toute une présentation en visio à propos de l'artisanat en Palestine. Et effectivement, de plus en plus, les jeunes, s'ils n'ont pas la possibilité d'avoir un débouché économique à travers ça, ils vont arrêter la production. Beaucoup émigrent, par exemple, à Dubaï ou dans d'autres pays parce que c'est compliqué de vivre en Palestine. Et voilà, c'est là toute l'importance de soutenir ce travail-là et permettre pour les générations futures de permettre de vivre de ces activités et aussi de faire vivre toutes ces magnifiques savoir-faire.
0: Alors voilà, chers auditeurs, vous avez la possibilité non seulement de vous faire plaisir, mais d'avoir un impact au-delà de nos frontières, un impact positif pour plus d'humanité, pour plus de solidarité. Merci beaucoup. Donc, Échangeons le Monde, c'est une association. On peut y adhérer, j'imagine. Il y a un site.
1: Bien sûr.
0: Oui.
1: Le plus simple, c'est de venir à la boutique 17 rue Jean Aymard et de parler à nos bénévoles qui tiennent la boutique du mardi au samedi.
0: Merci beaucoup pour tous ces renseignements, Sacha, et à très bientôt.
1: Merci, Suzanne.

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1: C'est l'heure de retrouver Brigitte Tempestini et son fameux coup de pouce. Attention, travaux du moment.

RCF Alpes-Provence et bonjour amis du jardin. Mon Dieu, que de choses à faire dans nos jardins. Ils nous appellent le matin et on a envie d'y rester toute la journée, mais bon, il faut aussi travailler. Et ma foi, il reste souvent que le week-end pour s'y adonner. Alors, si vous avez justement envie le samedi, le dimanche de jardiner, vraiment, il y a un principe, mais alors, qui est absolument nécessaire de suivre, c'est pas un exercice physique, quel qu'il soit, plus de 15 minutes. Eh oui, c'est vraiment ce qu'il faut faire, ce qu'il faut suivre pour éviter, eh ben, au bout de 15 minutes, quand on pousse même sur une matinée complète à faire la même chose, eh bien, c'est là où le lendemain, eh ben, on a mal partout. On a mal partout. Donc, toutes les 15 minutes, on s'arrête, on s'hydrate et on va faire autre chose pendant 15 minutes ou 20 minutes. Et puis, on revient à la tâche principale de la journée, mais toujours fractionnée comme ça. Parce que si on sollicite toujours les mêmes muscles, eh bien, c'est comme ça que l'on a mal partout. Et l'hydratation est importante parce que ça permet justement que les muscles reçoivent ce qu'il faut pour mieux travailler. Donc, par séquence, c'est beaucoup mieux. Alors, parce que des séquences au printemps, on en a un paquet, hein. D'abord, eh bien, il nous faut regarder après les pluies et le soleil qui revient un petit peu de temps en temps, mais assez pour donner de la force au végétal pour pousser. Et qu'est-ce que ça pousse ? Côté pelouse, effectivement, la pelouse, c'est un petit peu des herbes folles qui sont montées en verdure. Eh bien, la tondeuse va y passer. OK, elle va y passer, mais pas trop ras. Il faut laisser à ces herbes-là une certaine hauteur de 10 à 15 cm, ben oui, c'est haut, d'accord, mais c'est aussi la survie de votre pelouse. Parce que si vous commencez là maintenant à la couper court, qu'est-ce que ça sera cet été quand elle va jaunir? Et elle va d'autant plus jaunir que vous aurez coupé court au printemps au détriment eh ben, de la vie de ce végétal-là. Et actuellement, elle monte en verdure, la pelouse, mais dessous, il y a les racines qui travaillent. Et c'est là l'essentiel de ces herbes-là, ce sont les racines. L'enracinement, plus il est profond, plus il est fort, plus il est dense, plus le végétal cet été va résister parce que préparons-nous à avoir des périodes de sécheresse et de canicule. En général, voilà, hein, c'est comme ça que ça marche. Et même si ce n'était pas ça, prévoyons le pire pour avoir le meilleur. Hein. C'est aussi une philosophie du jardin ou de la vie, je ne sais pas. Mais dans mon jardin, en tout cas, je préfère anticiper, me dire si je coupe trop ras ma pelouse, elle va s'épuiser à monter, à repousser au détriment de la racine. Donc, gardons de la hauteur, le végétal prend sa photosynthèse, prend ce qu'il faut de la lumière, du soleil et de la pluie, le distribue aux racines, elle a son content et elle a des réserves pour les racines essentielles. Et puis, ne mettez pas forcément le bac quand vous coupez un petit peu de la hauteur de la pelouse. Ne mettez pas le bac, laissez ce que vous avez coupé rejoindre le sol. Ça fait un paillis naturel, alors pas sur une hauteur importante, parce que là, ça étoufferait les herbes par ce que vous avez enlevé d'elles-mêmes. Mais non, quand on en coupe un petit peu, souvent, laissons cette herbe coupée, voilà, des petits boutillons, hein, de végétaux retomber au sol. Et là, au sol, bien, ça fait un paillis et un amendement, ça nourrit. Tout ça, c'est un cercle vertueux. Je ne sais pas comment dire, mais toujours est-il qu'on réunit toutes les conditions pour que ça aille bien. S'il y a de la pluie qui tombe, ce petit paillis va réduire l'évaporation des eaux de pluie. S'il y a du soleil, eh bien, ce petit matelas-là va protéger le sol
et les racines de trop de chaleur. Donc voilà, hein, tout ça, c'est cohérent et puis ça nous demande moins de travail, ça c'est sûr. Pourquoi laisser s'enquiquiner la vie à faire pousser quelque chose que par une tondeuse, on va réduire? Alors, il y a aussi quelque chose qui est très intéressant. Si là, actuellement, vous avez envie de faire une pelouse, dépêchez-vous parce que c'est le mois de mai, c'est la dernière limite. Pensez pour réduire aussi la séance tondeuse, pensez à faire une pelouse fleurie. Alors, on trouve dans les magasins, les jardineries, les magasins spécialisés, on trouve ces préparations pour répandre de ce grand geste du semeur sur la terre que vous venez de travailler pour créer une pelouse. Eh bien, vous envoyez comme ça à droite et à gauche dans un grand geste large et vous envoyez les graines de gazon et les graines de fleurs en mélange. Ce sont des plantes sauvages, hein, souvent coquelicots, lin et compagnie, mais ça vous fait vraiment des pelouses d'une gaieté avec des fleurs des champs, avec des papillons, avec tout un écosystème là-dessus, et c'est quand même beaucoup plus intéressant que la pelouse à l'anglaise, là, vraiment bien verte, bien coupée, rase et tout. Donc, c'est une solution aussi, bon, j'allais dire de feignant. Non. Ça demande quand même de l'entretien, mais très, très limité par rapport à la belle pelouse anglaise. C'est vraiment un choix, mais un choix qui progresse, hein, dans les habitudes. Maintenant, on préfère avoir des fleurs des champs qu'une bête pelouse un peu ennuyeuse, et puis qu'il faut entretenir, et puis qu'il faut arroser, et puis que ci, et puis que ça. Alors que la pelouse fleurie, elle a une autonomie. En plus, laisser les fleurs devenir graines, ces graines vont tomber au sol, et l'année prochaine, de ces graines-là, eh ben, sortira à nouveau la pelouse fleurie. Et c'est vraiment, vraiment, voilà, d'une simplicité, on rejoint en fait ce que fait la nature, hein. On n'a rien inventé, faisons ce que la nature fait toujours, c'est-à-dire laisser le cycle des plantes aller au bout, et puis tout ce qui est artificiel, comme la pelouse, eh bien on oublie, et on aura un jardin beaucoup plus vivant, beaucoup plus facile à entretenir, beaucoup plus beau, avec aussi la biodiversité qui s'y installe. Et ça, c'est la grande oubliée, alors que c'est essentiel pour la pollinisation, tout ça. C'est voilà, allez, on passe à autre chose, les tailles. Ah oui, oui. Bon, qu'est-ce qu'on fait? L'ail. Est-ce que l'on taille la haie strictement ou est-ce que on... Alors, on taille la haie strictement quand on met des essences comme le trohène. C'est dommage d'ailleurs de le tailler, le trohène, parce que c'est un arbre qui est d'une banalité à pleurer quand il est taillé justement bien au cordeau dans les haies. Mais si on le laisse vivre sa vie, c'est un très joli arbuste avec une floraison blanche de petites fleurs qui sent bon, et franchement, il ne mérite pas qu'on le mette comme ça au carré. Il faut retrouver ces végétaux, leur taille, leur taille naturelle, comment ils sont dans la réalité, parce qu'ils ont, de très jolies silhouettes, c'est gracile, enfin voilà, c'est... moi, la haie stricte coupée, non, c'est fini ça. Maintenant, si vous voulez faire une haie qui soit écologique, qui vous protège du regard des autres, qui soit coupe-vent, et si vous avez la place, optez pour la haie en quinconce, c'est-à-dire que vous allez mettre tous les 2 mètres, même 2,50 mètres, sur la même ligne des végétaux, et bien un petit peu en avant, à 60-80 en avant, en quinconce, vous allez y mettre un autre végétal, et comme ça, vous allez avoir une masse dans lesquelles les oiseaux vont s'installer, dans lesquelles il y aura de la place pour tout, la nature et ce que vous avez envie d'avoir comme haie. On peut mélanger du persistant, on peut mélanger du florissant, on peut mélanger des végétaux à feuilles vertes, à feuilles panachées, on peut faire vraiment un vrai tableau beau,
sur les quatre saisons avec une haie qui ne demande pas d'entretien. Parce que à force de tailler comme on taille là au tailleux ou bien droit, eh bien, d'abord, quelquefois, quand il ne faut pas, on fragilise et on réduit la durée de vie des végétaux. Alors, le troène, qui pourtant est un résistant de chez résistant, le pauvre, à force d'être taillé et contrarié dans sa vie de végétal, il dépérit. Et c'est comme ça qu'on arrive à avoir des maladies qui s'installent. Et la seule solution, alors, c'est d'arracher. Et Dieu merci, par exemple, pour les thuyas, c'est un exemple criant. On arrache, on doit arracher même l'enracinement, et ça c'est une grosse galère, pour pouvoir remettre une haie qui ait un sens, une esthétique, qui soit faite de différentes essences. Et puis intellectuellement, c'est un vrai plaisir que de composer ça, la haie sud, la haie ouest, nord, est, et franchement, c'est là où on peut avoir une belle diversification végétale, en retrouvant d'ailleurs des végétaux oubliés. Alors pour ça, allez vite chez les pépiniéristes, ils ont là actuellement plein de choses. Notamment, il y a une pépinière qui est au C, dans le canton de Vennes. Le C, c'est au milieu de nulle part, mais là, il y a Luc André qui a une pépinière d'une richesse, avec à 800 mètres d'altitude des végétaux qui sont vraiment costauds pour aller sur d'autres altitudes dans les Hautes-Alpes. Pour ma part, je cultive à 1100 mètres, et bien les végétaux que je prends chez lui, ils sont aguerris, ils sont dehors, ils ont eu la pluie, le vent, le froid, ils sont là en pleine forme. Il y a un chignon de racines denses et ils sont beaux. Voilà, on ne peut pas dire différemment. Quand on travaille comme ça le végétal, on peut mettre des végétaux sains, forts et qui vont vite prospérer. Si on achète des végétaux qui ont été menés en Anjou, le froid, tout ça, ils ne connaissent pas. Et quand on a des retours de froid comme on a actuellement dans les nuits, eh bien les végétaux, ils ne savent plus s'ils doivent pousser, pas pousser. Ils ne sont pas du tout habitués, ils n'ont pas dans leur gène ce qu'il faut pour que justement ils réagissent bien au froid, au chaud et compagnie. Donc, vraiment, les pépiniéristes locaux sont dans des conditions qui conviennent à nos jardins. Pourquoi aller chercher ailleurs ce que nous avons ici? Et en plus, pour l'économie des Hautes-Alpes et des Alpes du Sud, c'est bon, c'est bien. Donc, voilà. Je voulais vous dire aussi qu'en allant chez Luc André, j'ai vu qu'il y avait de la vigne. Et notamment des vignes, alors ça c'est extraordinaire, que l'on peut mener au balcon, en jardinière. Bon, jardinière un peu costaud, un gros vase, un gros machin en terre, pas en plastique, que l'on met vide sur sa terrasse ou sur son balcon. Attention, c'est du poids, il faut voir si le balcon est programmé pour avoir ce surplus de poids. Ça, c'est une question essentielle à se poser avant de faire quoi que ce soit. Mais là, vous avez donc ce grand pot. Vous avez la vigne, c'est pas du terreau. Elle a besoin d'un mélange caillouteux, d'une terre. Mais ça, si vous allez voir les professionnels, ils vont vous l'expliquer. La vigne, ça pousse dans du caillou, dans du drainant. Voilà, il y a quand même des principes physiques à suivre. Après, vous avez des variétés qui résistent bien aux maladies, parce qu'un végétal en pot, il faut qu'il soit costaud pour bien résister à tout ce qui peut arriver. Donc, on peut choisir du perdin, du muscat, du bleu, de l'aladin, amandin, du candin, de l'isabelle, du perdin, du muscat bleu. Il y a beaucoup de variétés comme ça qui vont très très bien et vraiment avec un bon terreau, du gravier, alors un terreau spécifique, du gravier pour le drainage, essentiel, même du caillou mélangé au terreau et à la terre naturelle. Vraiment, on arrive à avoir comme ça, à conduire, palisser sur le rebord de la balustrade et le plaisir de tendre la main pour attraper un grain de raisin le matin en réveil. C'est pas beau ça. Donc, voilà, c'est alors
Là, je parle de conditions un peu particulières au balcon, mais il est évident que c'est à mettre dans les jardins en haie d'ailleurs, en haie, la haie. Alors, si vous mettez en haie côté rue, je pense qu'il y aura beaucoup de monde qui passera pour prendre un petit grain de raisin de temps en temps, mais bon, ça fait partie aussi du plaisir et c'est aussi une façon d'engager la conversation avec celui qui passe et qui se régale d'un grain de raisin ou deux. Donc, voilà, c'est des choses qui sont maintenant possibles, eh bien, pourquoi pas? Allez, je vous souhaite en tout cas beaucoup de bonheur au jardin, avec modération, dans justement le fait de ne pas faire le geste pendant des heures et des heures et des heures, ce qui fait détester le jardin alors qu'on peut l'apprécier et faire attention à soi-même avec juste un petit peu de timing. Bonne semaine!

deux histoires, je racontais une de Catherine Jarige, une sainte de l'Auvergne, qui a été béatifiée par le pape Jean-Paul II en 1976. Mais qui est cette Catherine? Elle est née en 1754 et a été rappelée à Dieu en 1836. Et pour l'époque, c'était déjà un bel âge. Eh bien, dans ce Auvergne, dans ce Cantal, eh bien, on l'appelait Catherine Jarige, du nom, un petit surnom, Catinon. Elle a choisi le nom, du moins ses parents, Catherine, à cause de Catherine de Sienne, que les parents admiraient. Et à l'époque, on n'avait pas peur de faire d'enfants, en plusieurs raisons. Deuxièmement, on avait besoin d'enfants pour s'occuper de la terre. Et aussi, on le voit dans la vénérable Benoîte, on avait besoin d'hommes pour l'armée. Et eux, elle est la septième enfant, la dernière. Paysan pauvre, et ce patelin nous est inconnu, mais je le dis par mémoire, Doumy, où elle est née. Son père Jarige, Pierre Jarige, était un commis fermier. Et bien sûr, elle, Catherine Jarige, était de sagesse rurale, comme on dirait sagesse des anciens. Contact avec la nature qui nous apprend, entre autres, dans la nature, la patience. Ah, comment ? Quand tu sèmes du blé, le blé d'hiver, eh bien, il faut attendre jusqu'au mois de juillet, bien, 6 mois bien tassés. Elle avait cette gaieté espiègle et son travail, c'était de garder chèvres et moutons. On pourrait dire aussi notre bergère de notre province, eh bien, notre vénérable Benoîte. Cependant, elle aimait beaucoup danser, la danse des bourrides, renonçant à la danse parce qu'elle se sentait appelée par Dieu. Mais ce qu'il remarque en elle, lorsqu'on, à l'âge de 10 ans, si c'est même pas plus tôt, on était placé dans des familles aisées et on s'était séparés. On se couchait soit dans le grenier ou soit dans l'écurie. D'ailleurs, c'était une époque. Ah, vous dormez dans le grenier, mais faites attention de ne pas mettre le feu. Pour les enfants, il n'y avait pas de problème. Elle était heureuse comme ça. Mais cependant, elle a eu un appel à l'intérieur où Dieu l'appela. Elle entra dans l'ordre de Saint-Dominique. Et on l'appelait la Menette, ce qui voulait dire religieux laïque. Mais sa particularité, elle aidait plus pauvre qu'elle, je dirais même dans la misère. Et elle avait une audace. Elle allait voir les familles aisées à Mauriac et disait « Allez, vous avez de boire, vous avez de manger, vous avez le toit, donnez-moi quelque chose. » Oh, les gens ne donnaient pas d'argent à l'époque, soit du saucisson, soit du beurre ou du fromage, rarement. Et quel culot elle avait. Et alors, on voyait les gens qui faisaient la moue. Encore vous ? Eh oui, c'est moi. J'ai besoin de pauvres. Et puis, elle leur dit, vous allez à l'église ? Ah oui ! Dans le temps, c'était comme ça. Celui qui n'allait pas à la messe était regardé du doigt. Eh bien, donnez un peu aux pauvres. Et elle avait un tablier avec deux grandes poches, d'où elle mettait pour ses pauvres. Eh oui, les pauvres, comme dit notre divin maître, tel que nous dit notre divin maître, eh bien, vous aurez toujours des pauvres.
Aujourd'hui, la plus grande pauvreté dans notre pays, même, je dirais, la misère, c'est la solitude. Oh là là, la solitude. Mais cependant, Catherine était une âme de prière. Et ce qu'il a fait connaître et estimer, c'était au moment de la Révolution française. Le clergé à l'époque, et même les chrétiens, étaient divisés en deux. Il y avait les prêtres réfractaires qui voulaient être fidèles à l'Église de Rome, au pape, si on peut dire, et aussi l'Église du clergé constitutionnel. Ô combien ça a fait de divisions. Mais elle, dans son bon sens paysan, elle avait ce don de voir, d'aider, et le clergé réfractaire était persécuté. Elle allait dans les bois, leur donnait à manger et tout, et elle priait avec eux, au risque de sa vie. D'ailleurs, elle eut deux fois une arrestation. Mais ça n'a pas continué, elle, pour nom de preuve. Et pour tromper les adversaires, elle disait au prêtre, « Allez, bande de soulards !» Et, oh, encore une femme qui rend ses maris tout beuvu. Et aussi, elle a pris, au moment de la territoire, eh bien, rien ne distingue d'une sainte éclatante, non. Vie de paysanne, vie de chrétienne, vie de charité. Mais le moment où elle a plus souffert, bien entendu, c'est le moment de la terreur. Et quand un prêtre se faisait guillotiner, elle relevait le sang. Aussi, elle a été rappelée à Dieu en 1836, 19e siècle. Et Jean-Paul II, ce grand saint, l'a béatifiée en 1996. Oh, une sainte inconnue de chez nous, mais rien ne vous étonne de cette sainte, de cette, la vénérable Benoîte, a eu à peu près la même vie qu'elle, sauf que elle a une particularité, c'est de faire connaître et aimer la Sainte Vierge, et que la Sainte Vierge lui a paru beaucoup, beaucoup de fois. Je vous rappelle une anecdote de Benoîte en tant que paysanne. Il y avait des pauvres, elle les aidait, et dans son innocence, elle, vous avez faim, je vais vous donner la peau du fromage, la pilure. Et quand sa mère le vit, comment ? Ce fromage, il était pour vendre. Ça, c'était le cœur généreux de Benoît, même si elle se faisait réprimander à tous les coins de rue. Aussi, je continue, on parle beaucoup d'éducation des enfants. On parle du drame de la jeunesse. Il ne faut pas les condamner. Pourquoi ? Parce qu'ils sont manipulés et on est très surpris. Mais d'où est la racine ? Eh bien, je vais vous donner un grand éducateur du 19e siècle, Don Bosco. Don Bosco. Quand il avait la charge des enfants, des orphelins qui venaient des campagnes car les terres ne les nourrissaient plus, c'était au moment du développement de l'industrie à Turin, autant Lyon, Paris et autres. Ces enfants, jamais, au grand jamais, il est réprimandé publiquement. Jamais. Mais cependant, Don Bosco n'est pas le genre laisser faire. Oh ben, on laisse faire. Non, il est corrigé avec la douceur d'un prêtre et d'un bon éducateur. Comme aujourd'hui on dit
Oh, pour pas corriger le gamin, bon, ces lois un peu idiotes, excusez-moi, c'est de moi, hein, idiotes, il faut pas corriger les enfants, faut pas leur donner la PC. Non, mais oh, quand on était gamin, on ne nous demandait pas des avis. Bon, le passé, c'est une autre chose, mais ne jamais quand même exagérer, battre les enfants avec des coups de règle sur les doigts. Non. Mais là, maintenant, c'est un peu plus laxiste. Il fait ce qu'il veut, qu'il nous pousse la paix. Il y a plusieurs raisons. Les raisons, les parents, surtout la maman, elle travaille à droite et à gauche et à des heures régulières. Oh, fous-moi la paix. Regarde la télé, regarde ton truc, mais fous-moi la paix. Eh bien, l'éducation. Lisez Don Bosco. Je reprends sa douceur, sa patience et sa façon de corriger les enfants. Bien sûr, pour le monde chrétien, on admet, mais Don Bosco avait le don de se faire aimer des enfants, ça, il n'y a aucun problème. Mais aussi, il le recommandait et les enfants venaient bien volontiers se confesser à lui. C'est une meilleure thérapeutique que l'on peut dire de la confession. Bon peuple de Dieu, merci, merci. Que Dieu vous bénisse.

C'était le frère Martin sur RCF Alpes-Provence. Tout de suite, Hémisphère, un groupe accueilli par le festival de Chaillol. On écoute tout ça.

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1: Bonjour à toutes et à tous et bienvenue chez RCF Alpes-Provence. Alors aujourd'hui, on part à la rencontre donc de l'espace culturel de Chaillol pour son prochain rendez-vous. Et pour nous en parler au mieux, nous avons avec nous Sandrine Poget. Donc, responsable de la communication. Bonjour Sandrine.
2: Bonjour.
1: Ça va bien?
2: Oui, ça va, ça va.
1: Merci. Ça se réchauffe, même chez vous, dans le fin fond du Champsaur.
2: Tout à fait.
1: Alors, on va présenter Hémisphère. Ce que j'aimerais, c'est tout de suite introduire cet ensemble d'instruments. On va le faire tout de suite écouter à nos auditeurs.

0: Et voilà une jolie introduction. Et alors, de quel instrument s'agit-il? Ça, c'était la grande devinette, dites-nous.
1: Alors déjà, il y en a un qui est un petit peu plus connu par chez nous, on va dire. Voilà, il y a le violoncelle, qui est un instrument occidental assez répandu. Et le deuxième, donc, c'est lui qui est un peu plus inattendu, c'est le cavaquinho. Et donc, c'est un instrument originaire du Brésil. C'est une sorte de petite guitare qui est d'origine portugaise de base, qui est emblématique du coro, qui, elle, est donc une musique, elle aussi emblématique, du Brésil.
0: Voilà. C'est marrant parce qu'on en parlait, j'ai fait écouter le morceau à mon fils, il me dit c'est marrant, on a l'impression d'être dans Kirikou. Il y a une intro musicale comme ça avec la harpe.
1: Ça ressemble
0: africaine,
1: un peu à la cora. Voilà,
0: à la cora.
1: Tout à fait.
0: Alors c'est un duo donc, de musiciens, donc Guillaume Latil au violoncelle et Matheus Donato au cavaquinho. Alors dites-nous un peu, c'est quoi cette rencontre improbable
1: Eh bien oui, en effet, c'est la rencontre en elle-même est improbable parce que alors donc pour recontextualiser, donc Guillaume Latil est lui un joueur de violoncelle, compositeur, arrangeur et alors lui il a eu un parcours un peu classique conservatoire, puis il s'est vraiment écharpé de cet environnement un peu classique pour aller faire du jazz et de l'improvisation. Et Matheus Donato, quant à lui, est donc un joueur de cavaquinho, donc brésilien, qui a lui aussi fait ses classes au Brésil, notamment dans une école spécialiste du coro. Et ça fait 3 ans qu'il arrive en France, à Paris. Et en fait, ils sont voisins, tout simplement. Et en fait, c'est les appartements parisiens qui sont assez mal insonorisés. Et en fait, ils entendent la musique. Ils ont déjà une première rencontre musicale. Ils entendent la musique là, de jouer par l'un et l'autre. Et voilà, ils finissent par faire les présentations, jouer ensemble un peu comme ça au début. Et puis en fait, ils ont carrément fait un répertoire et un album qui est sorti... il y a très peu de temps.
0: Et donc, du coup, là, c'est le titre de ce rendez-vous, c'est Hémisphère. Pourquoi exact. Hémisphère ?
1: Et bien, Hémisphère, c'est la rencontre entre deux cultures, deux musicalités, l'une brésilienne, l'une plutôt occidentale. Et voilà, c'est forcément assez inattendu. Il n'y a pas de répertoire pour violoncelle et cavaquinho.
0: C'est une création.
1: C'est ça. Donc, ils ont dû passer par quelques arrangements. Voilà, il y a quelques œuvres qui ont pu être arrangées pour leurs deux instruments. Et il y a beaucoup de compositions qu'ils ont pu faire l'un comme l'autre.
0: Ah oui, alors moi je trouve ça très très aérien comme univers. Il va être joué 4 fois, c'est ça ?
1: Exactement, tout à fait.
0: Donc je vois là le jeudi 28 à Rabout à 20h30, le vendredi 29 mai à Tallard à 20h30 au château, le samedi 30 mai à Bativieille pareil à 20h30 et le dimanche 31 à Saint-Maurice en Valgo. 4 dates, c'est une jolie tournée. Ça se prête bien dans les églises, il y a une belle acoustique.
1: Exactement, oui, c'est ça. L'acoustique sera parfaite pour les églises. C'est une musique qui... elle est vraiment aux frontières de plein de choses, à la fois du jazz, la musique du monde, les musiques un peu populaires. Mais en même temps, elle reste assez intimiste et poétique. Et voilà, toutes ces églises vont donner un écrin qui sera parfait pour ces deux instruments.
0: Et au château de Tallard, ça va être joué où ?
1: Dans une des petites salles du château.
0: Dans une des petites salles du château.
1: Celle qui est au rez-de-chaussée, tout à fait.
0: Autour de ce spectacle, est-ce qu'il va y avoir des médiations avec les scolaires ?
1: Oui, bien sûr. Alors, à chaque fois qu'on reçoit des artistes, on essaye de les frotter un petit peu aux différents publics du territoire. Et sur chacun de nos séries de concerts, on organise tout un parcours musical autour des artistes reçus. Et donc, il y a les 4 écoles des villages qui vont recevoir les concerts, qui ont reçu un dossier pédagogique, qui ont pu déjà travailler avec leurs professeurs sur la thématique de ces deux musiciens. Ils ont reçu Emmanuel Peslon-Ravier, qui est notre intervenante scolaire. Et alors là, précisément, elle a travaillé sur la thématique de l'arrangement. Voilà, leur faire comprendre quelle est cette notion, quelles sont les différences entre tel ou tel arrangement. Et du coup, il y a une de ces classes qui va aussi pouvoir recevoir les artistes en rencontre musicale. qui vont pouvoir poser toutes les questions qu'ils ont pu avoir en travaillant sur le sujet. Et après, bien sûr, on les invite au concert et on espère qu'ils vont pouvoir venir.
0: Quand il y a ce genre de rencontre avec les scolaires, les enfants, il y a une initiation à la musique ? Ça s'accompagne d'une initiation musicale ou pas ?
1: Pas forcément. Ça dépend vraiment des thématiques abordées. C'est-à-dire que certaines peuvent s'y prêter avec des instruments à percussion. On peut aller sur de la percussion corporelle. Si on peut aller vers le chant, si on est plutôt sur un ensemble vocal, là pour le coup elle a choisi plutôt de travailler sur la notion d'arrangement, mais voilà, chaque intervention est vraiment spécifique et adaptée en fonction des musiciens reçus. Voilà, ça dépend.
0: Ah là là, c'est passionnant. Alors voilà, je le répète. Donc jeudi 28 mai à Rabault à 20h30 à l'église, vendredi 29 mai à Talard au château, samedi 30 mai à la Bâtie-Vieille, toujours à l'église. Donc c'est tout le temps 8h30, sauf le dimanche, donc à Saint-Maurice en Val-Gaudemar, c'est à l'église, mais à 18h. Il faut réserver, évidemment. On va sur le site.
1: Exactement. Alors vous pouvez réserver sur le site festivaldechaillol.com. ou via les offices de tourisme partenaires du territoire, donc celui de Gap et celui du Champsaur-Val-Gaudemar.
0: Alors moi, ce que je propose, c'est qu'on écoute la suite
1: avec grand plaisir
0: de ce magnifique morceau. Merci Sandrine.
1: Merci.

Ça, c'est du rugissement, hein, bien sûr, c'est celui de la Metro Goldwyn Mayer. Voilà, une association de M. Goodwin, de M. Mayer. Ils ont fait une grosse société au début du XXe siècle. Hein. Voilà.

Voilà encore une belle musique, un beau générique qui donne la sensation de partir, de voyager à travers les grands espaces américains. Ce film-là s'appelle bien sûr Belle de l'Ouest, c'est la traduction en français. Autrement, c'est Western Bad Girls, réalisé par Jonathan Kaplan. Voilà, en 1994, encore un film qui a marqué avec ces quatre demoiselles qui sont un peu poursuivies par l'agence Pinkerton. Je pense qu'elles n'ont pas dû faire des choses très sympas. Pinkerton, c'était les agences de recherche. Mais on fera une émission sur l'agence Pinkerton. Ça, c'est vraiment intéressant aussi. C'est toute une histoire. Alors, dans cette histoire de riz, effectivement, on mêle un petit peu, je ne dis pas la politique, mais enfin, ce que pensent les gens, un petit peu dans le commerce. Hein. Aunt, c'est-à-dire la tante Jemima, une femme à peau sombre et au sourire éclatant, évoque les servantes noires du sud des États-Unis. Et par association, le passé d'abord esclavagiste, puis ségrégationniste de cette partie des États-Unis, où la minorité noire reste encore soumise à de nombreuses discriminations. Bon. L'image de tante Jemima a évolué au fil du temps, mais pas assez, reconnaît Quaker Oats, c'est encore une grosse marque américaine hein, sur le terrain depuis très longtemps. Quant à Uncle Ben, c'est bien, il évoque forcément les plantations de coton ou de riz et qui exploitaient non seulement par des esclaves, mais ont fait la richesse du Sud, ayant déclenché une guerre civile sanglante pour tenter de préserver ce système coûte que coûte. Ah là là là là, c'est fatigant. Bon, on va se reposer un petit peu. Je vous propose de continuer, du moins de démarrer avec Ella Langley. Ah, je l'ai programmé il y a pas longtemps. Choosing Texas. Ah bah oui, tiens, tant qu'on fait pousser du riz, autant rester au Texas. Enregistré le 10 octobre 2025, c'est vraiment très très sympa. Ella Langley.

0: quoi de mieux pour démarrer une émission sur les États-Unis que de démarrer, bien sûr, avec Ella Longley, Choosing Texas. Voilà, c'est une nouvelle venue, et bien vraiment un joli brin de bois, joli talent. Et je prévois une belle carrière et je me réjouis de la voir sur scène un de ces prochains jours, même alors peut-être là-bas, au pays de l'oncle Sam, ou en Europe. Eh bien, c'est vrai que ça économise le prix du billet d'avion quand on sait tout ce qui se passe en ce moment avec les problèmes de carburant. Bon, ça, c'est autre chose. Alors, tant qu'à mettre un logo ou un dessin ou une photo sur une boîte de quoi que ce soit comme produit alimentaire, eh bien, vaut mieux s'inspirer ou vaut mieux écouter un petit peu ce qui se passe, hein. Les États-Unis connaissent depuis quelque temps des manifestations massives dénonçant la violence policière faite aux Afro-Américains et plus largement le racisme en général, ce qui est l'héritage de centaines d'années d'esclavagisme. Alors face à la pression de la rue et des réseaux, le pays et ses entreprises se sont plongés dans une vaste introspection sur place faite à la population afro-américaine dans la société et le racisme systématique qui frappe et perpétue les inégalités. Alors, tous les indicateurs montrent que les Noirs américains sont défavorisés par rapport à la population blanche. Bon, ça, ça existe depuis très longtemps. Il existe de nombreuses photos très marquantes faites en noir et blanc par des journalistes dans les années 50. Je ne veux pas revenir là-dessus, mais c'est trop marquant. Voilà, je vous propose de retrouver ça. C'est un bel artiste avec un grand monsieur, un artiste avec un grand A, monsieur Randy Travis, qui a eu deux AVC il y a quelque temps. Il commence à s'en remettre. D'ailleurs, en 2024, il avait sorti un nouvel album grâce à l'intelligence artificielle. Superbe album qui a été primé. Et maintenant, eh bien, monsieur Travis, eh bien, il s'est bien remis. Et je suis allé sur sa page il y a quelques temps. Eh bien, il a des concerts de rock prévus, notamment à Nashville. Eh oui. Eh bien, ça, on est vraiment content pour lui. On lui souhaite vraiment un bon rétablissement à Randy Travis. C'est vraiment une des grandes voix de la country.
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1: Eh bien, les enfants, ça, c'est du grand Randy Travis. Enregistré en 2008, ben oui, avant qu'il fasse ses AVC. Le morceau s'appelle Every Head Bowed. Voilà, donc c'est un joli morceau. Et puis, vraiment, on est content de retrouver Randy Travis et surtout de le retrouver sur scène. Je ne sais pas s'il arrivera à venir encore en Europe. Mais en attendant, si vous avez l'occasion d'aller voir ou d'investir quelques piécettes dans un CD, allez-y. C'est vraiment un grand, grand artiste. Continuous country. Alors, quant à notre histoire de riz, alors il faut savoir que la marque Oncle Ben, c'est bien, a été la marque de riz la plus vendue aux États-Unis de 1950 aux années 1990 jusqu'en 2020. Voilà. Alors, la genèse de la marque Oncle Ben s'articule autour de trois personnes. Le premier, c'est A.G. Usenlob, qui a mis au point un procédé censé améliorer la valeur nutritionnelle du riz. Alors, lui, il était anglais. Hein. Il a fait alliance avec le courtier texan Gordon Hardwell, qui avait fabriqué un appareil de cuisson. Alors, c'est en 1943 qu'un certain Forrest E. Mars, qui va apporter le financement nécessaire au lancement de la marque de riz Oncle Ben aux États-Unis. Et voilà, l'affaire était démarrée. Allez, je vous propose de retrouver un bel artiste qui, lui, certainement, il est programmé lui aussi sur la WSM à Nashville, dans le Tennessee. John Miller and his Country Casual. Et c'est un garçon que j'ai eu l'occasion de voir sur scène dernièrement, en février 2026, lors du festival Rockin' Jamboree à Torremolinos, en Espagne. C'est un joli festival. Eh bien, il était sur scène avec ses musiciens Butt Out, enregistré le 26 avril 2024. Vous allez voir, c'est la vraie country, la belle style, enfin tout qui va bien. D'ailleurs, le concert, j'ai un excellent souvenir d'avoir rencontré et discuté avec John Miller. 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

0: Et bien voilà, donc je vous rappelle le nom de cet artiste, et bien c'est John Miller and his Country Casual, voilà, Butt Out, en 2024. Et ce que je vous ai proposé là, et bien c'est exactement ce que j'ai entendu sur scène, c'était vraiment très très sympa, et je suis en contact d'ailleurs avec John Miller, normalement il devrait m'envoyer quelques nouvelles musiques qu'il a enregistrées. Alors lui il est anglais, hein. Donc en Angleterre, je ne vous parle pas des studios d'enregistrement, c'est pas ce qui manque. Bien, alors le fameux Oncle Ben, qui lui était riziculteur connu dans la région de Houston, pour produire un riz de meilleure qualité de la région, à tel point que son nom servait de référence aux autres riziculteurs et autres commerçants de riz. C'est pourquoi la marque s'empara de ce nom. Alors toutefois, le portrait symbole de la marque n'est pas celui de Oncle Ben, décédé au lancement de celle-ci, mais tout simplement celle de Frank Brown, maître d'hôtel dans un restaurant à Chicago. Et l'histoire était démarrée.
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0: Voilà, je vous propose de continuer avec une ambiance très rock'n'roll avec un groupe qui nous vient d'Espagne, eh oui. Sun Rocket, voilà, Rocking in the City, enregistré en 2010. Bon, ils avaient été sur le terrain depuis quelques temps. Vous allez voir, c'est très très sympa, bien enregistré et puis distribué par la marque Sleazy. Et ben voilà, c'est un grand label espagnol.

0: ça c'est un bon groupe, je redonne leur nom, Sun Rockets, Rocking in the City, donc enregistré en 2010, le 10 septembre 2010, voilà. Eh bien, j'espère qu'on les reverra sur scène, je leur promets une belle... En plus, ils sont pas loin, hein, ils sont espagnols, alors donc venir de l'Espagne en France ou ailleurs en Europe, eh bien, c'est assez facile.
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0: Eh bien oui, voilà, un bel extrait du film avec John Wayne, Le Fils du Désert, en 1948. Je vous garantis qu'il y a des réparties comme ça. Le dialogue est particulièrement soigné et sympathique. Et puis c'est plein de surprises, surtout quand ils vont draguer gentiment une jolie demoiselle sur un chariot. Eh bien oui, c'était tout simplement la fille du banquier et de la banque sur laquelle ils avaient des projets de faire une attaque. Eh bien voilà, c'était mal tombé, mais en attendant, ben, ils s'en sont relativement bien sortis. Hein. Alors pour l'histoire de Monsieur Ben, d'Oncle Ben, c'est vrai qu'il y a plein de choses. En 2008, la voix de l'Oncle Ben dans les publicités télévisées, eh bien c'est un certain Randall Garrett qui a attaqué l'agence Darcy, Matthews, Benton et Bowles et qui a réclamé 180 millions d'euros pour travail dissimulé, exploitation et diffusion illicite, alors notamment à des fins publicitaires et commerciales. Alors il estimait que l'enregistrement de sa voix avait été utilisé abusivement par la société. Eh bien, il était finalement débouté. Eh bien oui, 180 millions d'euros, ça se trouve pas sous le sabot d'un cheval, encore moins sous la boîte de riz, même si c'est Oncle Ben. Voilà, je vous propose de continuer maintenant avec un bel artiste, Lee Kernaghan, que j'ai déjà programmé il y a quelques temps. Boys from the Bush, ben lui vient d'Australie, un morceau enregistré le 13 janvier 2022. Et vous allez voir, c'est très sympa également de retrouver la country d'autre bout du monde.
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Et bien voilà, la country qui navigue par-delà les océans avec Lee Kernaghan, Boys from the Bush. Et encore un petit mot à propos du riz. Et bien voilà, en 2020, l'entreprise agroalimentaire Mars, à qui appartient Uncle Ben's, a assuré sa volonté de faire évoluer l'image de la marque, notamment l'emballage jugé raciste. Elle décide alors de supprimer le portrait afro-américain et de se renommer Ben's Original. Voilà, vous savez tout sur l'histoire de Uncle Ben's. La semaine prochaine, eh bien, on va retrouver une nouvelle aventure, un nouveau départ avec le bus de Coast to Coast. Mais là, on va terminer tout de suite avec une belle artiste, une chanteuse, Bonita and the Blue Shack. Alors, elle nous vient du pays d'Oncle Sam, et eux, ils sont allemands. Vous allez voir, c'est très très sympa.

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1: Et oui, Michael Marsh from Texas, voilà, loin des rizières. Et ben, le bus, lui, va reprendre son petit bonhomme de chemin à travers les highways, les petites routes, les endroits un peu désertiques ou très, très luxuriants au niveau de la végétation, des forêts, tout ça, des endroits complètement magiques. Coast to Coast, eh bien, c'est une production RCF Nancy que j'ai le plaisir de vous présenter chaque semaine. Et puis, si le cœur vous en dit, n'hésitez pas à aller retrouver l'émission en podcast. On saisit Coast to Coast RCF et vous aurez les émissions sur le site avec les dates de diffusion. Au niveau de la technique et de la réalisation finale, c'est Antoine Honorat qui est aux manettes. Et puis, donc, on joue dans rendez-vous la semaine prochaine. On termine avec Bonita and the Blue Shack, voilà, un bon groupe de blues allemand. Where's the Money Honey, enregistré en 2019. Et ça, c'est pareil, c'est des gens, si vous les voyez sur scène, n'hésitez pas. Moi, je vous dis à bientôt, merci de m'écouter. Bye bye, stay tuned.

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2: Quels sont les trois pays ex-soviétiques qui partagent aujourd'hui près de 800 km de frontière avec la Russie et se trouvent au cœur du dispositif sécuritaire de l'Alliance Atlantique? Oui, ce sont les trois États baltes, Estonie, Lettonie et Lituanie. Ont-ils quelque chose à nous apprendre au sujet de la Russie? Planisphère pose la question à Céline Bayou. Céline Bayou est spécialiste de la région baltique et chargée de mission au Centre d'analyse, de prévision et de stratégie, le CAPS, du ministère de l'Europe et des Affaires étrangères. Elle est également rédactrice en chef de la revue en ligne Regards sur l'Est. Céline Bayou publie « Les pays baltes face à la menace russe » aux éditions Talendier. Céline Bayou s'exprime en son nom propre.

0: Planisphère, Pierre Verluise.
1: Bonjour Céline Bayou.
2: Bonjour Pierre Verluise.
1: Est-il exact de dire que les États baltes sont un terrain de jeu privilégié des attaques hybrides russes ?
2: Je crois que c'est parfaitement exact et que, en fait, ils sont une sorte de lieu de test d'un certain nombre d'attaques hybrides de la part de la Russie. Ça a commencé en 2007, je pense symboliquement en tout cas, avec une cyberattaque de grande importance qui a été la première d'une telle importance en Europe.
1: 2007, ça date ?
2: Ça date et c'était lié à un événement ponctuel sur une histoire de déménagement d'une statue, c'est-à-dire on était sur du mémorial, sur une question mémorielle entre Russie et Estonie. Et depuis, ça n'a pas cessé, ça s'est intensifié et en fait, les attaques se sont multipliées par le nombre et par en fait leur diversité. Et donc on a tout un jeu, je ne pourrais pas tout citer ici, autrement on en aurait vraiment pour la journée, mais tout un jeu d'attaques qui sont, enfin ce qu'on considère comme étant sous le seuil, c'est-à-dire sous le seuil d'une éventuelle réaction conventionnelle, a commencé par la manipulation notamment des minorités russophones, tout particulièrement en Estonie, en Lettonie.
1: Qui sont de l'ordre de 25%.
2: Exactement. Et donc des actions de désinformation, mais aussi de manipulation par le biais par exemple d'associations de défense des droits des russophones, etc. Mais on a aussi donc, tout le champ cyber, sachant que ces États sont particulièrement numériques et depuis très longtemps. Mais on a aussi des violations d'espace aérien, un peu moins des violations de frontières terrestres directement. Mais on a aussi des brouillages GPS, on a eu des colis piégés, en particulier en Lituanie. On a eu des cas de crise migratoire parfaitement organisée et orchestrée par la Biélorussie. Désormais, on a aussi des ballons qui traversent la frontière biélorusse pour des histoires de trafic de cigarettes, mais ce qui vient aussi perturber le trafic aérien. Et on a aussi des cas de coupure ou d'endommagement de câbles sous-marins, câbles électriques ou Internet. Voilà, donc ce n'est qu'un exemple, mais ces États doivent gérer, en fait, cette multiplicité et le fait qu'il peut y avoir d'autres choses qui seront inventées encore demain.
1: Céline Bayou, puisque les États baltes sont un terrain de jeu privilégié et des attaques hybrides russes, comment est-ce que les Baltes réagissent ? Est-ce qu'ils réussissent à se prémunir de ces attaques hybrides russes ?
2: Alors, je pense qu'ils se prémunissent avec beaucoup d'attention et beaucoup de méthodes, à la fois parce que les autorités, évidemment, des trois pays sont très mobilisées et sont très actives pour essayer de contrer avec une certaine mesure, c'est-à-dire que l'idée n'est de ne pas être escalatoire et de ne pas aggraver la situation. Et c'est une grande difficulté, parce qu'on pourrait avoir une tendance à dire on va réagir assez violemment ou de façon assez radicale.
1: Et tout est fait pour, en plus,
2: et tout
1: pour
2: est
1: pousser
2: fait pour.
1: À la faute.
2: Exactement, c'est exactement l'objectif, d'ailleurs, de ces attaques hybrides. L'idée, c'est de créer à la fois du stress, de créer en fait aussi de la dissension au sein des sociétés, et ça c'est l'effet très pervers de ces attaques hybrides. Donc l'objectif des autorités est de garder la cohésion des sociétés et d'impliquer en fait les sociétés. Donc on est sur des concepts en fait de ce qu'on appelle un peu défense totale, c'est-à-dire que les citoyens sont mobilisés aussi pour être responsabilisés par rapport à ce qui se passe et savoir eux-mêmes agir en fait, soit réagir, soit agir.
1: Donc il y a une mobilisation de la société. Est-ce que ça a des choses à nous apprendre pour nous autres Français, puisque la France est un des pays, après l'Ukraine, les plus ciblés aussi par les attaques informationnelles russes?
2: Oui, alors notamment sur les attaques informationnelles, est-ce que je trouve... Je pourrais citer un exemple que je trouve assez parlant. En 2015, les autorités lituaniennes ont distribué à toute la population un petit livret qui s'appelle « Comment réagir en cas de catastrophe », je crois. Et parmi ces catastrophes, la plus importante... Alors évidemment, il faut y avoir les catastrophes environnementales, mais la plus importante était en cas d'attaque russe. Et ce livret, il a été distribué, vous ne pouvez pas l'ignorer si vous êtes lituanien, c'est-à-dire qu'il est arrivé dans votre boîte aux lettres, il est arrivé sur votre boîte mail, il est distribué dans les bibliothèques, dans les universités, vous ne pouvez pas ne pas l'avoir vu. Et dans ce livret, ce qu'il y a, c'est à la fois une identification de tout ce qui peut arriver de problématique et des propositions de comment réagir. Mais dans le comment réagir, il y a à la fois vous protéger, c'est-à-dire par exemple, s'il y a des tirs dans la rue, ne restez pas près des fenêtres, mais c'est aussi comment agir et comment, par exemple, mener des actions de subversion. Si on est dans le cas d'une attaque, par exemple, conventionnelle russe...
1: Qu'est-ce qu'on entend par subversion ?
2: Eh bien, vous pouvez aller peut-être démonter des choses pour que ça fonctionne moins bien dans des gares, vous-même être un acteur de subversion aussi informationnelle, enfin, voilà.
1: C'est ce qu'on aurait appelé la résistance
2: Complètement.
1: Pendant la Seconde Guerre mondiale.
2: Exactement. Et ça parle énormément aux Baltes qui ont eu des actions de résistance, et notamment après la Seconde Guerre mondiale, lors de la deuxième occupation soviétique après 1945, avec les fameux Frères de la Forêt. C'est-à-dire, il y a quand même une tradition aussi très forte et très ancrée.
1: Les Frères de la Forêt ont résisté jusqu'en 1954.
2: Oui, 1953-1954. C'est-à-dire, tant qu'ils ont pensé qu'on allait, l'Ouest allait venir à leur secours.
1: Ils étaient cachés dans les forêts, dans des trappes.
2: Exactement, soutenu par la population civile tant qu'elle le pouvait. Et ils ont vraiment posé des problèmes à l'armée soviétique, enfin à l'armée occupante, qui à une certaine période d'ailleurs évitait de traverser certaines campagnes, etc. Parce qu'ils savaient que vraiment c'était problématique. Mais ces gens, les Frères de la Forêt, comptaient vraiment sur une intervention britannique, peut-être française, voire américaine, qui n'est jamais venue. Et quand ils ont compris que ça ne viendrait pas, ça, c'est, le mouvement s'est petit à petit étiolé, quoi.
1: Ça montre qu'il y a aussi donc une expérience, une volonté, vous avez dit, avec attention et avec méthode. Ce que j'entends aussi, c'est que les attaques informationnelles cherchent à cliver, à hystériser, et que c'est aussi peut-être une manière de les reconnaître, et pas forcément sur des sujets politiques. En fait, n'importe quel objet peut faire objet d'attaques informationnelles, puisque le but, c'est de diviser.
2: Tout à fait. Et donc, vous pouvez être à la fois sur des choses un peu attendues. Je vais prendre, par exemple, l'exemple assez récemment. Il y a des drones qui sont tombés sur les territoires des États baltes, qui sont des drones ukrainiens qui ciblaient des installations portuaires énergétiques russes. Aussitôt, la Russie a essayé d'antagoniser la question et éventuellement d'activer cette idée que ces pays n'étaient pas assez protégés, etc. C'est-à-dire créer un doute au sein de la population sur le fait que est-ce que les autorités font ce qu'il faut ou pas. Ce que je trouve intéressant par rapport à ce genre de démarche, c'est qu'en fait, vous avez une relative cohésion de société. Je ne veux pas être non plus dans une caricature, parce qu'il y a aussi des débats politiques, il y a aussi des désaccords comme partout, et il y a des débats qui sont très vifs. Mais vous avez une espèce de cohésion quand même dans ces sociétés qui demeure, et malgré cette question de population russophone, pas russophone, etc., qui font qu'il y a une relative confiance dans ce que font les autorités, et surtout, je pense que les citoyens sont conscients qu'ils sont des citoyens. C'est-à-dire, être citoyen, c'est être un acteur. Et donc, ils ne sont pas passifs. Et ils font partie de la solution. En tout cas, ils n'estiment pas que la solution doit venir de quelqu'un d'autre ou d'en haut, mais eux-mêmes sont impliqués. Après, les sujets peuvent être des sujets économiques, politiques. Enfin, ces actions un peu de désinformation ou de manipulation peuvent partir vraiment sur tous les sujets, évidemment.
1: Céline Bayou, conséquence de cette expérience, les Baltes sont devenus des lanceurs d'alerte au sein de l'Union européenne comme au sein de l'OTAN. On les regardait d'un peu haut en 2004, quand on était en France, et finalement, on a été obligé d'atterrir. Ils ont des choses à nous apprendre.
2: Oui, alors ils ont tendance d'ailleurs à dire depuis 2022 que l'histoire leur a donné raison, puisqu'ils étaient lanceurs d'alerte avant sur le fait que la Russie était une menace. Donc ils sont ravis d'avoir eu raison, mais ils sont aussi très malheureux parce qu'ils auraient préféré se tromper au final. Ils sont ravis qu'on...
1: Il y a une forme d'amertume chez les gens qui ont compris la Russie avant les autres.
2: Oui. Oui, oui, tout à fait.
1: En règle générale.
2: Et parce qu'ils ont senti qu'il y avait une forme de naïveté peut-être plus à l'ouest. Donc, prenons le positif dans cette évolution du monde assez catastrophique, c'est qu'ils trouvent vraiment leur place. C'est-à-dire que cette place qu'ils ont cherchée pendant longtemps, ou qu'ils ont cherché en tout cas à affirmer, et où pendant pas mal d'années, et surtout les années où en Europe de l'Ouest, on était plutôt... sur une perspective de trouver un modus vivendi avec la Russie, d'en faire un partenaire, etc., ce qui, eux, ne les a jamais convaincus, puisqu'ils continuent à considérer que la Russie était une menace. Donc, maintenant, il y a un consensus au sein de l'Europe, et donc, ils sont complètement inclus dans cette réflexion, et on a bien vu, à partir de 2022, qu'ils sont devenus des forces de proposition. Alors, parfois, un petit peu, j'allais dire, décoiffantes. Je pense notamment à certaines propositions qu'a pu faire Kaja Kallas quand elle était première ministre estonienne, ou dans le cadre du soutien à l'Ukraine, elle a fait des propositions très engagées et très engageantes, et toutes n'ont pas été retenues, mais certaines l'ont été, notamment sur les achats en commun de munitions pour l'Ukraine, un prêt pour l'Ukraine, etc. Donc, parfois, ces propositions peuvent aller un peu loin, nous semblent peut-être un petit peu, enfin, pas décalées, mais peut-être un peu trop, allant trop loin. Je pense que cette césure qu'on pouvait ressentir il y a encore quelques années, on la ressent de moins en moins. Ce qui veut dire qu'ils ont complètement leur place, et symboliquement, on le voit aujourd'hui par le fait que Kaja Kallas est devenue haute représentante pour les affaires étrangères, que Kubilius, le lituanien, est devenu commissaire en charge charge de sécurité défense.
1: Quel extraordinaire parcours.
2: Complètement. Alors, c'est un symbole, et on va me dire, mais peut-être c'est un hasard, etc. Mais symboliquement, ça n'est pas rien, en fait, d'avoir une Estonienne et un Lituanien à des postes qui sont aussi exposés, aussi importants sur ces questions-là.
1: Il me semble que de temps en temps, il y a des propos informationnels, j'ose pas parler d'attaque informationnelle, mais volontairement, j'ai l'impression, notamment, ils sont de temps en temps assez ciblés, dénigrés dans la sphère médiatique. C'est peut-être pas tout à fait gratuit, non ?
2: Alors, c'est sans doute pas gratuit. Alors, je pense qu'il y a deux choses. C'est-à-dire qu'il y a évidemment de la manipulation qui vient de Russie aussi pour expliquer leur posture. Et le narratif russe, on le connaît bien à propos des Baltes. C'est un narratif qui part du principe que ces pays sont russophobes, en fait. Et donc, on peut trouver, en effet, un certain nombre d'arguments sur une prétendue russophobie des États baltes aussi dans la sphère française. Je pense qu'il y a une très large méconnaissance aussi. C'est-à-dire que en France, on continue à considérer qu'ils sont un peu éloignés, qu'ils sont un peu marginaux, peut-être, qu'ils sont petits. Mais je pense que c'est en train de passer, en fait, et qu'ils trouvent vraiment cette idée qu'ils trouvent leur place.
0: Planisphère, Pierre Verluise.
1: Céline Bayou, les États baltes sont devenus membres de l'OTAN en fin mars 2004, membres de l'UE le 1er mai 2004. Longtemps, les États baltes ont été très confiants dans la relation transatlantique, comme dans les garanties de sécurité offertes par les États-Unis. Comment ont-ils pris l'idée d'autonomie stratégique portée par Emmanuel Macron lors de son premier mandat ?
2: Alors, ils l'ont pris assez négativement et avec une certaine angoisse, en fait. Et quand le président français a parlé d'autonomie stratégique, ils y ont vu un risque énorme d'invitation formulée aux États-Unis à quitter le continent européen. Et en fait, je pense que c'était ça. Le malentendu venait de là, c'est-à-dire qu'ils n'étaient pas intrinsèquement contre, puisqu'ils ont toujours dit d'ailleurs qu'une Europe de la défense leur paraissait quelque chose de positif, dans le sens où pour eux, toute garantie de sécurité est bonne à prendre, pourvu qu'elle ne vienne pas de la Russie.
1: On rappelle que leur population, c'est entre 1 et 3 millions d'habitants, selon les cas.
2: Oui. Tout à fait. Donc ils ont besoin, ils peuvent pas rester dans un vide. Et donc, ils ont toujours voulu adhérer à l'OTAN, enfin jusqu'en 2004, où c'est devenu effectif.
1: Fantasme extraordinaire.
2: Oui.
1: Être balte et devenir membre de l'OTAN en 2004, c'est extraordinaire.
2: Oui,
1: et surtout, on était soviétique, on devient membre de l'OTAN.
2: Exactement. Et il reste à ce jour les trois seuls pays qui sont issus de l'URSS à être membre de l'OTAN, hein, ce qui est énorme. Et on voit bien que le quatrième qui aurait bien voulu, c'est l'Ukraine. Enfin, et on comprend bien ce qui se passe en Ukraine et quelle est la part de ce rêve.
1: Donc ils ont été très atlantistes, comme on dit.
2: Oui, alors très atlantiste, et il le reste en fait, avec cette idée, dès lors qu'ils ont été membres de l'OTAN et de l'UE, cette idée que la meilleure garantie de sécurité vraiment et sécurité militaire, c'est l'OTAN qui la porte, et donc ce sont les États-Unis. Alors aujourd'hui, évidemment, avec la politique américaine, ils sont dans le doute comme tout le monde, comme toute l'Europe, comme tous les pays de l'OTAN. Et donc cette autonomie stratégique, pour revenir à cette proposition du président français, qui en 2017 leur paraissait complètement pas décalée, mais un peu dangereuse. Ils y adhèrent beaucoup plus aujourd'hui parce qu'ils sentent qu'il y a une vraie nécessité, une accélération de cette nécessité. Ça, c'est aussi l'effet 2022 et guerre en Ukraine, guerre d'ampleur en Ukraine.
1: Et 2025, Trump 2.
2: Voilà, exactement. Avec une accélération, en fait, de ce processus de ce questionnement sur que va devenir l'OTAN. Et l'OTAN va-t-elle survivre à Trump 2 ? Et je pense, en fait, qu'il n'en reste pas moins aujourd'hui vraiment très accroché à cette idée qu'il y a une complémentarité entre UE et OTAN, et qu'il faut qu'il y ait un pilier européen de l'OTAN, ou une autonomie stratégique, ou quel que soit le terme qu'on emploie. Mais il ne faut pas que ça soit exclusif. Et l'idée, c'est d'essayer vraiment de garder les Américains à bord autant que faire se peut.
1: Concrètement, ils achètent du matériel de guerre américain,
2: oui,
1: ou européen ?
2: Les deux. En fait, ils sont assez intéressants à cet égard parce qu'ils ont beaucoup remonté leur budget de défense. Ils font partie d'ailleurs de ceux en Europe qui ont les budgets de défense les plus importants en proportion du PIB. Ils ne sont pas loin des 5%.
1: Hein,
2: voilà, qui reste un objectif pour certains. Eux, ils y sont quasiment. Et ils ont alors des choix que je qualifierais d'assez éclectiques en termes d'équipement. C'est-à-dire qu'ils vont acheter du matériel américain, mais ils vont acheter du matériel français aussi, d'ailleurs, allemand, coréen, suédois, israélien. Ce qui fait que quand on leur parle de préférence européenne, ce ne sera peut-être pas les plus réactifs, ou en tout cas ceux qui sont les plus convaincus par cet argument de la nécessité d'une préférence européenne. Ce qui pourrait être, à mon avis, envisagé et discuté avec eux et qui doit certainement l'être, c'est la question de la cohérence en fait des équipements entre eux.
1: Pour l'interopérabilité.
2: Exactement, exactement.
1: Ce que l'OTAN offre.
2: Ce que l'OTAN offre, voilà, pour le moment, on est tous un peu devant ces mêmes problématiques, c'est-à-dire devant une relative urgence de la situation pour les équipements, ils vont aussi vers le mieux et le plus offrant, c'est-à-dire celui qui est capable de fournir le plus rapidement et à un prix qui leur convient à peu près et qui soit efficace.
1: En termes de relations aux États-Unis, est-ce qu'il y a une différence entre les États baltes et la Pologne ?
2: Ah, c'est une question délicate. C'est une question très délicate. Il y en a certainement une. Ce que je sens, moi, chez les États baltes, c'est un mélange de déception. Je ne sais pas si on peut parler de déception aujourd'hui, mais de désarroi, en tout cas, par rapport à la politique américaine actuelle.
1: Un commentateur que je ne nommerai pas m'a dit que les Polonais et les Baltes étaient en position latérale de sécurité, en PLS.
2: Alors, on peut le voir comme ça. Ils continuent à avoir il y a une constante en fait dans leur approche et dans leur discours qui est ne surtout pas être dans une posture où on serait en train de se dire il faut faire sans. C'est-à-dire il faut faire mieux entre Européens, il faut faire plus entre Européens et ça ils en sont convaincus et ils sont plus Européens qu'ils n'ont jamais été. Et en même temps, en aucun cas, je pense qu'ils ne sont à un stade de penser une sécurité sans les États-Unis.
1: Ils ne veulent pas couper la branche sur laquelle ils sont assis.
2: Exactement.
1: Et on peut le comprendre parfaitement. Comment est-ce que les Baltes ont réagi au discours de Li Long le 2 mars 2026 quand Emmanuel Macron a proposé la dissuasion avancée, entendons la dissuasion nucléaire avancée, dans les 8 pays associés dans son discours par le président Emmanuel Macron? Il y a le Royaume-Uni, l'Allemagne, la Pologne, les Pays-Bas, la Belgique, la Grèce, la Suède et le Danemark, mais à ma connaissance, aucun Balte.
2: Alors, tout à fait, aucun Balte. En fait, ils ont réagi, je dirais, ça a créé un débat, en fait, et qui est assez intéressant, et qui est tout à fait révélateur, je pense, de leur posture en général. C'est-à-dire que il y a eu un débat entre élites politiques, avec des désaccords, d'ailleurs, on voyait en Lituanie, entre la première ministre, ministre des Affaires étrangères, ministre de la Défense, des Baten n'étaient pas tous forcément d'accord, enfin, dans les jours qui ont suivi. L'idée qui a été rappelée, c'est il faut absolument garder... Enfin, c'est une bonne nouvelle. Ce discours d'Emmanuel Macron a été vécu comme une bonne nouvelle parce que ça ressemble à une extension, en fait. Et donc, toute extension les rapproche de la couverture. Donc, comme ils ont vraiment cette angoisse d'être un peu isolés, d'être à la marge et en plus frontaliers et potentiellement sacrifiés. Donc, c'était une bonne nouvelle. En même temps, ils ne sont pas complètement dedans. Mais le débat n'a pas tellement porté, de ce que j'ai compris, enfin, de ce que j'ai vu sur le fait qu'ils ne soient pas inclus directement dedans. Le débat a plutôt porté sur très bien, mais à nouveau, il faut que ça soit complémentaire UE-OTAN et il faut que ça se fasse en accord avec l'OTAN. Il ne faut pas que ça soit une action qui soit complètement les Français qui avancent tout seuls et qui proposent quelque chose. Et c'est vraiment leur ADN, en fait, cette idée bien de sûr. Complémentarité.
1: C'est un sujet à suivre, le fameux pilier européen de l'OTAN ou de la défense. Céline Bayou, les mois de mars et avril 2026 nous ont montré combien l'énergie reste un sujet majeur. Quelle est la situation énergétique des trois États baltes ?
2: Alors, je trouve qu'elle est tout à fait caractéristique et je vous remercie d'en parler parce que je trouve que c'est un très beau sujet, surtout au regard de ce qui se passe en ce moment en Hongrie, où on a eu quand même tout un sujet porté par Orban jusqu'à sa défaite électorale sur le fait qu'il voulait une exception parce que son pays dépend fortement du gaz et du pétrole russe, ce qu'on entend parfaitement. Quand j'entends ça, moi je pense aux États baltes qui, il y a quelques années encore, dépendaient à 100% pour leur consommation du pétrole et du gaz russe et qui ont décidé de façon préventive, en fait, il y a déjà quelques années, de s'en passer, sentant bien que les choses se compliquaient et qu'il fallait aller voir ailleurs et qu'il fallait diversifier. D'ailleurs, l'UE, c'est dans la politique de l'UE, la politique énergétique de l'UE parle de diversification des sources depuis très longtemps, donc ils l'ont fait. Et ce qui fait qu'aujourd'hui, pour eux, la question de la dépendance à la Russie est inexistante, en fait. Alors, ils l'ont payé très cher, évidemment, ça ne se fait pas d'un coup de baguette magique, ça leur a coûté cher, ça veut dire que ça a été répercuté sur leurs économies.
1: Et ils ont fait comment, concrètement ?
2: Eh bien, ils ont cessé d'acheter du gaz et du pétrole russe. Ils se sont dotés d'infrastructures pour notamment du GNL. Vous avez un terminal de GNL en Lituanie depuis 2015 qui, très symboliquement d'ailleurs, s'appelle Indépendance. Comme ça,
1: il vient d'où ce GNL ?
2: Alors, il venait jusque récemment, il venait des États-Unis, du Qatar. Voilà. Donc ils sont évidemment, ils sont très concernés comme tout le monde par la crise actuelle, avec beaucoup d'inquiétudes, toute une politique de subvention, enfin comme on le fait tous en Europe en ce moment, et très inquiets sur ce qui va suivre. Mais une chose que je peux vous assurer, c'est que pour eux, il n'y a pas de débat sur est-ce qu'à un moment donné, on va être en situation de pas lever les sanctions sur la Russie, parce que ça, il n'en est absolument pas question, mais peut-être que les prochains paquets retarder un petit peu la coupure par rapport notamment au GNL russe qu'on continue à acheter en Europe.
1: Il n'y a pas de complaisance à attendre d'eux.
2: Aucune. Je pense vraiment aucune. Et je pense qu'ils iront très loin dans leur résilience, si je peux me permettre ce terme un peu échaudé maintenant. Mais c'est vraiment une posture, et je crois que ce qui est très partagé d'ailleurs par leurs voisins nordiques, je pense en particulier à Finlande, qui est exactement sur la même posture. Il n'y a pas de place pour une discussion, c'est-à-dire que c'est un choix politique qui est fait, qui n'est pas un choix punitif, hein, mais qui est un choix qui relève de leur indépendance, de leur souveraineté, et aussi de leur engagement vis-à-vis de l'Ukraine, c'est-à-dire que l'objectif est aussi de réduire la capacité de nuisance de la Russie.
1: Oui, je vous ai entendu dire le mot prévention, on pourrait aussi dire anticipation, c'est des pays qui ont anticipé, et dans une certaine mesure, on a des choses à apprendre en la matière.
2: Oui, alors on a des choses à apprendre en la matière, je suis d'accord avec vous. En même temps, quand en fait on se pose la question de est-ce que la politique qu'ont les États baltes à l'égard de la Russie, et notamment on parlait des menaces hybrides, etc., est-ce qu'on pourrait transposer ça en France? Je pense qu'il y a une différence fondamentale entre eux et nous, c'est qu'il n'y a pas de débat dans ces pays sur comment doit-on apprécier la Russie, est-ce que c'est un ennemi, est-ce que c'est un adversaire, ou est-ce que c'est un partenaire potentiel. Et il n'y a pas de débat, non pas parce qu'il est empêché, puisqu'on est sur des États démocratiques, mais parce qu'il y a un consensus, et ce consensus, il est lié à la fois à la géographie, ils sont directement frontaliers, et à l'histoire aussi, par rapport à ce qu'ils ont vécu.
1: L'histoire, l'expérience.
2: Exactement.
1: On pourrait remplacer le mot histoire par le mot expérience. Céline Bayou, pour en savoir plus à ce sujet, nous pouvons d'abord commencer par lire votre livre, Céline Bayou, Les Pays baltes face à la menace russe, aux éditions Talendier. J'aimerais qu'en quelques secondes, vous nous parliez du site que vous animez, Regard sur l'Est, qui est très utile et très intéressant.
2: Merci beaucoup de signaler ce site. Donc c'est un site en effet internet qui est entièrement gratuit, qui est consacré à l'actualité des pays d'Europe centrale et orientale au sens très large, jusqu'à Vladivostok, et qui est ouvert à des signatures diverses et variées. La question n'étant pas d'avoir fait ses preuves, entre guillemets, et d'être très connu pour écrire dans Regard sur l'Est, il suffit de m'écrire, de faire des propositions qui se tiennent. Voilà, mais il y a beaucoup d'étudiants, de master 2, etc., qui publient dans Regard sur l'Est, et j'en suis assez satisfaite et assez fière.
1: Et c'est une chance parce qu'en France, les étudiants de master 2 n'ont pas la place qu'ils ont, par exemple, au Canada pour faire valoir leur début d'expertise.
2: Tout à fait, tout à fait.
1: Il y a un jour où il faut commencer.
2: Et il faut commencer, et je dois dire que Regard sur l'Est est assez fier d'avoir beaucoup de premières signatures, en fait. Et donc, évidemment, je les accompagne. Ils sont pas laissés tout seuls, et c'est un travail qu'on fait ensemble. Voilà. Mais revue d'actualité, avec un nouvel article chaque semaine, des brèves, et on essaye d'animer tout ça comme je peux.
1: Et c'est donc le site Regard sur l'Est. Sur DiploWeb, vous trouverez aussi un dossier géopolitique sur la Russie. Merci. Céline Bayou.
2: Merci beaucoup à vous.
1: Un grand merci également à notre réalisateur Cédric Koba. Planisphère recevait Céline Bayou, spécialiste de la région baltique et chargée de mission au Centre d'analyse, de prévision et de stratégie, le CAPS, du ministère de l'Europe et des Affaires étrangères. Céline Bayou vient de publier Les Pays baltes face à la menace russe aux éditions Talendier. Céline Bayou s'exprimait en son nom propre. Chères auditrices, chers auditeurs, merci de votre fidélité. Pensez à partager le podcast, c'est fait pour. À la semaine prochaine pour une nouvelle émission de Planisphère.

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3: Dans le passage d'évangile que nous allons regarder cette semaine, il est question de la foi. Croire en Jésus, le Fils unique de Dieu, c'est la clé pour recevoir une vie en abondance, une vie offerte qui ne met personne en dette, mais dans la surabondance, recevoir la vie éternelle dont on imagine parfois qu'elle sera pour plus tard. C'est l'évangéliste Jean qui nous offre cette clé qui permet aussi d'éviter de sombrer dans les affres du jugement sur soi-même et sur les autres. Pour commenter cet évangile, je reçois cette semaine le théologien et philosophe Dominique Collin. Nous commençons par écouter la parole au chapitre 3, versets 16 à 18.
4: Dieu a tant aimé le monde qu'il a donné son Fils unique. Ainsi, tout homme qui croit en lui ne périra pas, mais il obtiendra la vie éternelle. Car Dieu a envoyé son Fils dans le monde, non pas pour juger le monde, mais pour que par lui, le monde soit sauvé. Celui qui croit en lui échappe au jugement. Celui qui ne veut pas croire est déjà jugé, parce qu'il n'a pas cru au nom du Fils unique de Dieu.
3: Dominique Collin, ce passage est court, il faut le resituer dans un dialogue plus long, dialogue entre Jésus et Nicodème. Alors, rappelons qui est Nicodème et le contexte dans lequel s'inscrit ce dialogue.
5: Nicodème est un personnage pour qui on peut avoir beaucoup d'affection parce que il provoque un dialogue qui est magnifique, un des plus beaux dialogues qui soit dans l'évangile de Jean, puisque ce Nicodème d'abord vient de nuit. Alors Nicodème donc c'est un docteur de la loi, enfin un membre du Sanhédrin. Alors il vient de nuit dans une démarche qui est probablement, enfin elle a l'air sincère, d'interrogation, parce que Jésus devient une énigme assez vite dans l'évangile de Jean, comme dans tous les évangiles, c'est la question mais qui est cet homme ?
3: On retrouve

0: Le dialogue magnifique est un dialogue qui, en fait, est presque un jeu entre malentendus, en fait. C'est ce qu'on appelle, dans le style de l'écriture de Jean, c'est ce qu'on appelle l'ironie johannique. L'ironie, c'est donc pas l'ironie moqueuse et méchante, c'est le décalage, en fait, le déplacement. Donc, quand Jésus dit, il te faut naître d'en haut ou à nouveau, puisque c'est le même adverbe en grec, Nicodème comprend la naissance dans l'ordre tout à fait terrestre,
1: charnel,
0: c'est-à-dire naître, sortir du ventre de sa mère. Et donc, légitimement, à son niveau, si l'on veut, dans son registre, il est impossible de naître à nouveau, puisqu'on ne peut pas retourner une seconde fois dans le ventre de sa mère pour en sortir à nouveau. Donc il bute littéralement contre une impossibilité. Qu'est-ce que c'est que naître ? Eh bien, c'est commencer. C'est-à-dire, c'est une vie qui commence. C'est-à-dire, une vie qui est pleine de possibilités. Et ça, Nicodème ne le comprend pas. Parce que donc, Jésus, évidemment, emploie le terme naître à un niveau qu'on appelle métaphorique. C'est-à-dire, il prend la réalité ou la vérité de ce que signifie naître pour dire, il est possible de naître dans la vie plusieurs fois. Ou plutôt, il est possible de vivre une renaissance qui soit vraiment décisive dans la vie. C'est-à-dire, qui marque le cours du temps. Et seul celui qui naît d'en haut, et pour le dire, parce qu'on n'a pas le temps de faire tous ces développements, en bref, dans l'évangile de Jean, qu'est-ce qui est la naissance d'en haut ? C'est exactement ce qu'il entend par le verbe croire. Croire, c'est naître à nouveau.
1: Reprenons avec vous, Dominique Collin, le passage que nous avons entendu. Dieu a tant aimé le monde qu'il a donné son Fils unique. Il est d'abord question de Dieu, auquel l'auteur Jean associe l'amour. Donc on a là affaire à un Dieu qui n'est pas le Dieu des philosophes ou le Dieu de la mythologie. Dieu fait alliance avec l'homme. C'est pour ça qu'on dit qu'il aime l'homme ?
0: Oui.
1: Dans la première alliance ?
0: Je pourrais même le dire encore plus, peut-être pas brutalement, mais je pourrais dire ceci. Il n'y a de Dieu que pour l'homme, que pour l'humain. Si vous voulez, Dieu devient l'instance ou le nom qui traduit une bienveillance absolue, inconditionnée, pour l'homme. Il n'y a de Dieu que pour l'homme. C'est-à-dire que ce n'est pas une conception métaphysique ou religieuse qui verrait Dieu comme une entité. En fait, si on regarde les choses de près, on se rendra compte que même encore aujourd'hui, bien souvent, nous avons une idée de Dieu qui est celle d'un sujet métaphysique, qui est une instance supérieure, un Dieu qui est quelque part ou nulle part, mais peu importe, qui est une entité supérieure.
1: Mais hérité notamment du monde grec.
0: Mais hérité aussi d'une forme de paganisme pour qui les dieux n'ont pas vraiment d'intérêt pour l'être humain. D'ailleurs, dans la mythologie grecque, les dieux se jouent des humains ou jouent avec eux, mais il n'y a pas cette idée d'une bienveillance radicale, absolue, qui serait la nature même de Dieu. De sorte qu'on ne peut plus entendre le nom de Dieu sans l'entendre dans le rapport qu'il établit avec l'être humain. Il n'y a, si vous voulez, pas de Dieu en soi.
1: Enfin, ma formulation. Il n'y a pas de Dieu sans l'homme, alors.
0: Oui, il n'y a pas de Dieu sans l'homme. Voilà la révélation biblique par excellence qui culmine dans l'évangile de Jean.
1: Mais alors, s'il y a un homme sans Dieu ?
0: Alors, l'homme sans Dieu, ce serait l'homme qui ne croit pas, et cet homme s'est déjà jugé. C'est-à-dire, comme dit ce passage, qui est tout de même assez difficile à appréhender comme ça immédiatement, et parce que il est à des niveaux de profondeur dont Jean, si vous voulez, ayant dit à Nicodème qu'il lui faut naître d'en haut, va présupposer dorénavant que le lecteur qui passe par cette expérience de naissance d'en haut, de naissance nouvelle, de nouvelle naissance, lui va entendre ce dont il s'agit parce qu'il va l'entendre dans la foi. Mais que le lecteur qui n'a pas fait ce saut qui est de la nouvelle naissance va rester en fait bloqué devant les mots, devant le langage de Jean, et il va rejouer l'ironie et le malentendu qui fait que Nicodème ne comprend rien à rien. Parce que le dialogue de Jésus avec Nicodème se termine en eau de boudin. Enfin, je veux dire, Nicodème, rien ne dit qu'il a entendu ou compris quoi que ce soit de ce que le Christ lui dit quand il lui dit qu'il faut naître à nouveau d'eau, d'esprit, etc.
1: Autrement dit, Jean nous invite à écouter comme celui qui aurait compris ce que naissance veut dire.
0: Oui.
1: Et après, les mots vont prendre sens.
0: C'est
1: ça. Il faut se situer à ce niveau-là.
0: Exactement.
1: Alors, il y a Dieu et il y a le monde. Chez Jean, on retrouve très souvent cette expression « le monde ». Qu'est-ce qu'il faut entendre derrière ce mot-là ?
0: Alors c'est là que Jean,

0: il fait avec le langage ce que nous faisons tous avec le langage, c'est-à-dire nous le prenons dans ses ambiguïtés et ses ambivalences. C'est-à-dire que ce n'est pas un concept précis parce qu'il y a au moins et fondamentalement deux sens, et en plus deux sens qui semblent assez contradictoires. C'est-à-dire, vous avez des passages de l'évangile de Jean, pas celui-ci, où le monde, c'est le monde du péché, le monde de la mort. Ce que j'appellerai donc en français, pour jouer avec les mots, le monde de l'immonde. Donc ce monde de l'immonde, c'est le monde, on dirait aujourd'hui, c'est le monde du moi, le moi-je, moi-moi-moi, c'est le monde de la volonté de puissance, c'est le monde du gaspillage, de la destruction, c'est le monde de la haine. C'est,
1: où
0: c'est,
1: la relation est niée, où il n'y a pas d'amour.
0: C'est le monde où il n'y a pas d'amour, etc. Donc ça, c'est le monde de l'immonde. Il va de soi, alors que ce monde-là n'est pas à aimer, il n'est pas aimable. Donc, je vais le dire autrement, Dieu, et donc nous, ne sommes pas invités à aimer le monde de l'immonde.
1: Mais
0: et
1: là,
0: c'est bien parce qu'on n'aime pas l'immonde, ou plutôt, quel est le motif de rejeter le monde de l'immonde? C'est parce que nous aimons le monde pour que le monde soit le monde des humains, un monde humanisé.
1: Et beau et...
0: Beau, c'est-à-dire où, donc, un monde où c'est la fraternité qui est, j'allais dire, la règle des échanges, où c'est l'agapé qui est la forme même de nos rapports aux autres, où c'est la gratuité du don, où c'est l'accès au croire, c'est-à-dire à la confiance, qui formerait, si on veut, la matière et les ingrédients de notre vie de tous les jours. Ce monde, c'est le projet, si on veut, de Dieu pour l'homme.
1: Et c'est ce qu'il faut entendre quand Jean dit « Dieu a tant aimé le monde ».
0: Oui, alors, enfin, je le redis aussi, c'est peut-être un des versets les plus importants, les plus beaux, et peut-être même le verset qui doit nous rester comme un signal permanent. C'est l'amour du monde en tant qu'il est l'amour même de Dieu pour ce monde qui doit être la forme de notre amour à nous aujourd'hui. On entend, et parfois un peu trop dans les milieux chrétiens, une sorte de rejet du monde ou de distanciation, peut-être même parfois d'indifférence, qui ne fait pas toujours entendre ce souci, cet amour, cette bienveillance que Dieu a, ou même peut-être que Dieu est, puisqu'il n'y a de Dieu que pour l'homme. Donc Dieu a tellement aimé le monde, ça veut dire qu'il a tellement aimé l'humain qu'il voudrait que l'humain ait un monde humanisé.

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1: Dominique Collin, Dieu a tant aimé le monde qu'il a donné son Fils unique. Reprenons avec vous la deuxième partie de ce verset. Il a donné son Fils unique ou unique engendré. Pourquoi cette précision et qu'est-ce que ça veut dire ?
2: Qu'est-ce que c'est qu'un monde, un monde que Dieu aime ? C'est donc un monde où les hommes seraient frères et sœurs. Mais cette fraternité et cet agapé, c'est pas un concept, c'est pas une idée, c'est même pas liberté, fraternité, égalité, c'est donc pas une injonction, c'est une manière nouvelle d'être en rapport les uns avec les autres. C'est aussi un des fruits de la nouvelle naissance. Et comment on accède à cette fraternité ? En se découvrant fils. C'est uniquement par l'accès à une filialité. Enfin, je dis ce mot pour le distinguer toujours de filiation. Filiation, c'est les filiations de sang ou les filiations par l'adoption, que sais-je. Tandis que la filialité, c'est l'art de se recevoir comme fils. Et se recevoir comme fils ou comme fille, c'est l'enjeu de vérité. C'est même ça que la foi permet, autorise et ouvre. Et c'est notre enjeu vraiment ultime et décisif pour chacune de nos vies. Mais comment se découvrir fils ? Ben, c'est parce que nous voyons dans le Fils unique l'image même de cette filialité, j'allais dire de cette filialité complètement accueillie, complètement assumée, complètement, j'allais dire, reçue comme un cadeau.
1: C'est-à-dire que Jésus nous montre c'est quoi avoir un père, se recevoir de
2: Exactement.
1: Lui, lui faire confiance.
2: Oui, tout à fait.
1: Il nous montre un peu le mode d'être
2: c'est
1: avec
2: ça,
1: lui.
2: C'est ça, le mode d'être du Fils. Le Fils est celui d'abord qui reçoit sa vie. Donc il n'est pas, c'est pas le Fils n'est pas aux commandes, il n'est pas l'auto-engendreur de lui-même, qui est le mythe de la modernité. Enfin, pour donner quand même un fort accent, je vais dire contemporain à ce texte, hein. Entendons bien que le mythe moderne, c'est un sujet qui se fait par lui-même. Le self-made man, où c'est celui qui, d'une certaine manière, est un sujet autonome, et tellement autonome que tout vient ou tout doit toujours venir de lui. Alors que dans la filialité, on se reçoit. Pourquoi ? Ben parce que la vie est un don. Et la vie, si elle est un don, comme tout cadeau, demande à être accueillie, à être reçue. La réception du don de la vie, c'est ça que Jean qualifie d'une métaphore d'être fils. Le fils, c'est celui qui reçoit gratuitement un don offert gratuitement, qu'est la vie.
1: Dominique Collin, nous regardons avec vous l'évangile de ce dimanche, chez Jean chapitre 3, versets 16 à 18. Rappelons que c'est lors de son dialogue avec Nicodème que s'inscrivent les mots que nous lisons. Dieu a tant aimé le monde qu'il a donné son Fils unique. Ainsi, tout homme qui croit en lui ne périra pas, mais il obtiendra la vie éternelle. Donc, vous parliez de vie donnée en abondance quand on est fils. C'est de cette vie-là dont parle Jean, là ?
2: Oui, oui, tout à fait.
1: La vie éternelle ?
2: Donc, la vie éternelle.
1: C'est quoi ?
2: Alors, là, nous sommes un peu parfois piégés par le mot ou par l'épithète éternel, puisque nous avons une conception, une représentation de l'éternité qui, en fait, nous trompe, à vrai dire. Parce que nous pensons l'éternité comme ce temps après le temps, c'est-à-dire après la mort, soit une autre qualité du temps, ou même pour beaucoup, malheureusement, l'éternité, c'est une durée qui n'en finit pas de durer, c'est-à-dire qui n'en finit pas de finir.
1: Oui, on pense avec nos catégories d'espace et de temps.
2: Ce qui fait de l'éternité quelque chose d'assez ennuyeux, d'assez... Donc finalement, ça n'intéresse véritablement personne aujourd'hui qu'on lui parle de vie éternelle. Il faut l'entendre, moi je retraduis, et c'est le philosophe aussi François Julien qui le dit ainsi, c'est la vie vivante. La vie éternelle, c'est la vie vivante. Alors pourquoi faire une sorte de pléonasme ? Ben, si on réfléchit bien, ce que nous appelons la vie, c'est-à-dire à partir de ma naissance, je suis vivant. Mais c'est quoi la vie ? Ben, c'est déjà l'avance ou déjà le travail de la mort. Nous appelons vie ce qui finalement va se conclure par la mort. Du coup, comme disait Heidegger, quand je suis né, j'étais déjà assez vieux pour mourir. Ben, c'est peut-être pas très heureux de l'entendre, mais n'empêche que c'est ça.
1: La mort avait commencé son travail
2: donc,
1: en moi.
2: En fait, ce que nous appelons vie, c'est le déguisement de la mort, en fait. C'est le masque de la mort. Jean dit, il y a une vie. D'ailleurs, il a essayé, pour être précis, il y a un mot qui veut dire bios, c'est la vie déjà travaillée par la mort, celle dont je viens de parler. Et alors lui, il utilise le mot de zoé. en grec, la zoé. Et il dit, ça, cette vie, c'est une vie qui fait mourir la mort et qui est donc une vie qui n'est plus travaillée par la mort. C'est une vie vivante.
1: Et quand Jésus dit à Nicodème, il faut naître de nouveau, il parle de cette vie vivante qui est offerte maintenant.
2: Tout l'évangile de Jean est organisé, et le récit et les discours qui mettent en scène cette vie. Cette vie, elle est donnée, elle est la vie même de Dieu, si l'on veut, elle est offerte à tout être humain, parce que donc ce Dieu pour l'homme est un Dieu de la vie et pour la vie. Il n'y a en lui aucune complaisance pour la mort.
1: Et il s'agit d'y croire, puisqu'il dit « tout homme qui croit en lui ne périra pas ». Donc c'est aujourd'hui, si je crois, cette vie m'est donnée.
2: Exactement. Donc... Alors, comment comprendre ça? Tout simplement, déjà, pourquoi le croire est requis dans cette filialité? Le Fils reçoit sa vie. Encore faut-il qu'il croie que cette vie qui lui est offerte soit pour la vie. Prenons une comparaison ou un exemple. Beaucoup d'enfants, malheureusement, naissent de parents qui ne leur garantissent pas ou ne fondent pas leur accès à la confiance parce qu'il y a malheureusement des enfants qui ne naissent pas dans un environnement qui est celui d'une communication de la vie, de la valeur de qui ils sont. Du coup, ces enfants vont rester probablement travaillés par une méfiance. Méfiance vis-à-vis de l'engendreur. Mais même pour Dieu, ça nous est parfois difficile de croire que sa bienveillance est telle, radicale, absolue, qu'elle fonde notre valeur et la vie qui est la nôtre. Déjà, dans le livre de Genèse, on se rend bien compte que Adam et Ève, à un moment donné, très rapidement, se méfient.
1: Il y a une méfiance primordiale.
2: Il y a une méfiance. Ou pour le dire donc autrement, croire sera toujours une épreuve qui doit traverser la méfiance. Je ne dis pas le doute, parce que le doute, nous pensons au doute intellectuel. C'est pas se demander si Dieu existe, si on a des preuves de... Non. Est-ce que j'accueille ce Dieu qui fonde ultimement qui je suis dans un acte de bienveillance tel que je n'ai pas à payer, rien à mériter, que je suis inscrit dans une gratuité absolue? Eh bien, c'est là que se joue pour nous vraiment décisivement. Est-ce que je crois en cette parole? Est-ce que je crois en ce Dieu? C'est-à-dire, est-ce que je lui fais confiance? Est-ce que je suis prêt à m'abandonner à cette confiance en ce Dieu qui me veut du bien?

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1: Il nous faut aller jusqu'au bout du texte. C'est important, Dominique Collin, parce que le temps passe. Il est très riche, ce texte. Il est court, mais
2: il
1: riche.
2: Il est court, mais très riche, oui.
1: Car Dieu a envoyé son Fils dans le monde, non pas pour juger le monde, mais pour que par lui, le monde soit sauvé. Nous arrivons à une autre partie là, de ce texte qui concerne le jugement. Alors, qu'est-ce que ça signifie, ce verset ?
2: Il veut complètement aussi transformer, convertir notre idée du jugement. Cette naissance d'en haut, elle se traduit par vraiment une transformation de notre mentalité, de notre manière de penser. C'est-à-dire le croire, ça amène, c'est pas simplement une sorte de conviction intérieure ou intime, c'est un changement profond, radical, d'une manière d'être.
1: Enfin, et de notre manière de penser, de vivre.
2: Exactement.
1: C'est un retournement complet.
2: C'est quoi le jugement ? Ben nous, notre jugement, c'est que on se juge toujours déjà très mal. Puisque quand on n'est pas fils ou fille, on a toujours des comptes à régler. On a des comptes à régler avec soi-même. Et c'est le narcissisme ambiant qui ferait croire qu'on est très indulgent vis-à-vis de soi. Mais en fait, quand on gratte bien, le narcissique est quelqu'un qui en fait est très déçu de lui-même.
1: Et donc, alors, c'est pour très ça qu'il exigeant.
2: Veut, c'est pour ça qu'il demande sans cesse de la reconnaissance et veut se valoriser ou être valorisé. Mais en fait, c'est, j'allais dire, c'est un pauvre type qui a une piètre image de lui-même, ne s'aime pas bien en fait. Là encore, je le dis, dans une société qui vend tellement un arsenal de développement personnel narcissique, ou en fait, on est dans une société où les gens ne s'aiment pas bien. Et ne pas s'aimer bien, c'est se juger. Et du coup, quand on ne s'aime pas bien, les autres deviennent vite des menaces. Parce qu'ils pourraient prendre la part de reconnaissance ou de valorisation que j'aimerais avoir, et ils pourraient la prendre à mes dépens. Du coup, on est toujours dans le jugement. Prenez n'importe quelle conversation qui a lieu sur une terrasse d'une brasserie. Vous entendrez les gens majoritairement se valoriser eux-mêmes et dévaloriser les autres. Les collègues, notre manière d'être toujours dans le jugement. Jean nous dit que quand on est fils, on se reçoit dans cette bienveillance qui fait qu'on n'a plus à mériter, plus à se battre pour exiger des autres leur reconnaissance. Du coup, on est délivré, affranchi, définitivement, du besoin de juger. Et c'est parce que Dieu lui-même n'est pas ce juge que nous croyons qu'il est.
1: D'ailleurs, le Christ dit à un moment donné dans l'Évangile, je ne suis pas venu pour juger.
2: Je ne suis pas venu pour juger. Ou, parce qu'il y a tout de même encore une idée de jugement. Mais alors, il faut l'entendre de manière aussi paradoxale que subtile. C'est que, en fait, Dieu, par le Christ, juge le jugement.
1: C'est-à-dire ?
2: C'est le jugement qui est jugé. C'est le jugement qui est mis, j'allais dire, en accusation, et on lui règle son compte. Donc, Dieu est juge parce qu'il juge le jugement. Parce que si on est dans l'accueil absolu de sa bienveillance, il n'y a plus rien à juger. On est déjà passé intégralement du côté donc de la foi, c'est-à-dire du côté de la vie vivante. Et là, il n'y a plus à juger.
1: C'est-à-dire, nous ne nous jugeons plus, nous ne jugeons plus les autres, et éventuellement, nous ne jugeons plus Dieu.
2: Donc le jugement est rendu inefficace, inopérant. Il y a un père de l'Église, enfin Saint André de Crète, qui disait au moment de la croix, et c'est très joannique ça, au moment de la croix, ce qui se produit, c'est le jugement du jugement. Donc c'est la fin, c'est mettre une croix, c'est le jugement qui est crucifié. Il n'y aura plus à dévaloriser qui que ce soit, à commencer par soi-même ou à Dieu, parce que celui qui est fils et fille reçoit la vie, reçoit le don de la vie, reçoit le don de donner, et n'est plus du tout dans la menace, le ressentiment, la colère, la haine, etc.
1: Il y a ce petit mot « sauvé » qui est en finale, là. Dieu a envoyé son Fils pour qu'il soit sauvé. Qu'est-ce que ça signifie, le salut ? Parce que alors là, il y a des sommes qui ont été écrites, mais très rapidement, aujourd'hui.
2: Il faudrait des dizaines d'heures pour... sauver, donc nous, c'est pas du tout la conception chez Jean d'un salut où il faudrait mériter son salut par un Dieu qui tiendrait les comptes, etc. On est affranchi du jugement, on est sauvé d'une vie qui n'est en fait que la façade de la mort.
1: Nous sommes justifiés,
2: donc,
1: comme dit Paul.
2: On est justifiés, donc être sauvé... C'est être sauvé de cette menace qui consiste à ne pas vivre comme fils. Et on en est absolument affranchi. Le fils est sauvé parce qu'il est émancipé. Il est affranchi. Il n'a plus rien à craindre. Ni de Dieu, ni des hommes, ni de la mort, puisqu'il est passé déjà intégralement du côté de la vie offerte et accueillie.
1: Dominique Collin, à vous écouter, on comprend que la bonne nouvelle, elle est pleine et entière dans ce texte. C'est-à-dire que nous sommes aimés pour qui nous sommes, par un Père qui nous aime, nous ne sommes pas jugés, ce sont des paroles énormes pour nous aujourd'hui.
2: On pourrait donc dire juste
1: c'est ça, la bonne nouvelle.
2: Que ce passage de cet évangile de Jean, c'est la bonne nouvelle de la bonne nouvelle. C'est l'évangile de l'évangile. C'est l'évangile à la puissance au carré. Donc, s'il fallait vraiment trouver le concentré ou la réduction au sens culinaire, c'est-à-dire ce qu'on garde de bon, enfin, pour donner le goût de l'évangile, eh bien, ce serait ça. Il y a un amour tel que Dieu est pour l'homme, pour que cet homme vive, c'est-à-dire passe du jugement à la libération, à l'affranchissement. Si ça ne modifie pas complètement, décisivement, tous nos rapports et notre rapport au monde, alors il n'y a plus à croire à l'évangile. Mais si on y croit, si on vit cela, alors là, tout change. C'est la plus belle des nouvelles, puisqu'elle est la seule à même à changer radicalement et profondément notre rapport à la vie.
1: Merci beaucoup Dominique Collin. L'évangile Merci. Que nous avons lu est à retrouver chez Jean, au chapitre 3, versets 16 à 18. Je signale aussi que votre dernier livre, L'évangile inouï, est paru chez Salvator. Merci à Pierre-Henri Paget à la technique.

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2: Bonjour à tous, bienvenue dans le béaba du christianisme sur RCF Notre-Dame. Aujourd'hui, nous allons parler d'un sacrement qui touche à la fois à l'intime, à la vie quotidienne et à un engagement profond, le mariage. Souvent perçu comme une célébration d'amour, un moment festif entouré de proches, le mariage chrétien est bien plus qu'un simple oui échangé devant témoins. Mais que signifie vraiment se marier à l'Église? En quoi le mariage est-il un sacrement? Quelle est sa place dans le chemin de foi d'un chrétien? On en parle cette semaine dans le béaba du christianisme avec Frédéric Poulet, docteur en théologie, professeur au Collège des Bernardins. Frédéric Poulet, bonjour.
3: Bonjour Pauline.
2: Alors pourquoi déjà le mariage est-il considéré comme un sacrement?
3: Alors c'est quelque chose qui n'a pas été évident aux origines de l'Église, parce que le mariage c'est d'abord une réalité, je dirais, humaine, quasi naturelle, et on a mis beaucoup de temps à le considérer comme un sacrement. Il a fallu tout un cheminement dans l'Église. À l'origine, c'était le baptême qui faisait du mariage une réalité entre deux baptisés qui prenaient un chemin spécifique. Et puis, petit à petit, on a commencé à échanger les consentements en présence du prêtre. Et puis, on a, avec beaucoup plus tard, essayé de penser le mariage comme un sacrement. On a commencé à le dire sacrement au partir du 12e, 13e siècle. Saint Thomas en parle dans la liste des sept sacrements. Donc, ça intervient comme étant un sacrement. Et puis, le Concile de Trente va définir la forme, je dirais, de ce sacrement avec la présence des deux témoins. Hein, et cela, c'était à l'origine pour éviter les mariages clandestins. Parce qu'il suffisait qu'il y ait un échange d'un consentement entre une baptisée et un baptisé. Et le mariage était là. Et donc, à partir du moment où il n'y avait pas de témoins, on pouvait avoir des problèmes de ce qu'on appelait les mariages clandestins. Et c'est ainsi qu'au Concile de Trente, on a commencé à exiger d'avoir des témoins de mariage. Peu de gens savent, quand ils sont demandés comme témoins, que c'est un rôle important.
2: Et que ça vient du Concile de Trente.
3: Et que ça vient du Concile de Trente, et ce, pour éviter les mariages clandestins.
2: Alors, que promettent concrètement les époux lors d'un mariage à l'Église, Frédéric Poulet?
3: Alors, je dirais, la promesse qui se fait, c'est dans l'échange des consentements qu'on va la retrouver, c'est d'abord un don de soi-même, et puis un accueil. Je me donne à toi et je te reçois, voilà, et puis un chemin qui s'ouvre pour t'aimer tout au long de notre vie, et puis on ajoute la question de la fidélité. Donc c'est se donner mutuellement, c'est se recevoir aussi de l'autre. J'aime bien définir le mariage comme la rencontre de quelqu'un qui est un cadeau que Dieu me fait pour cheminer dans la foi avec cette personne. Voilà, c'est l'autre est un don de Dieu qui va me permettre, dans la vocation commune qu'est le mariage, d'avancer ensemble dans le chemin de sainteté qui nous est offert à tous les deux. Et je trouve que c'est, à mon avis, le plus important dans le sacrement du mariage.
2: Et alors, que signifie l'engagement pour la vie? C'est jusqu'à ce que l'on meure?
3: Oui, alors c'est ce que dit le droit canonique, hein, c'est jusqu'à ce que l'on décède, l'un des deux époux décède. C'est-à-dire c'est un engagement pour un chemin de vie. En même temps, la perspective eschatologique, c'est-à-dire le fait de penser à la vie éternelle, elle est là. C'est-à-dire que si on s'est aimé fidèlement toute une vie, on peut difficilement imaginer que dans l'au-delà, il n'y ait pas un lien spécifique privilégié avec la personne que l'on a choisie pour s'aimer et pour cheminer ensemble vers Dieu. Donc, évidemment, le contrat, si vous voulez, hein, de mariage va s'arrêter avec la mort d'un des deux époux. J'irais spirituellement, il y a un engagement qui va au-delà de la mort.
2: Et justement, c'est ma question suivante. Alors, quelle est la place de Dieu dans l'union des époux?
3: Alors, je dirais que le mariage, c'est le don de Dieu, une consécration. C'est d'abord une consécration. C'est une façon de vivre la consécration baptismale. C'est la consécration d'un lien par l'Esprit-Saint. D'ailleurs, dans le rituel du mariage, dans le nouveau rituel du mariage, il y a une épiclèse. C'est-à-dire qu'on appelle l'Esprit-Saint sur les époux. On demande à l'Esprit de venir consacrer ce lien pour justement qu'il devienne un lieu où Dieu est rencontré, un lieu où Dieu est prié. Voilà. Et c'est un don de Dieu. Dieu va venir, si vous voulez, consacrer ce lien et donner sa grâce pour que jour après jour, l'amour grandisse entre les époux, ce qui n'est pas toujours évident. Et donc, la difficulté, tout le monde la connaît, il suffit de se tenir dans le métro et d'écouter les conversations de tel ou tel couple pour se dire « Oh mon Dieu, que c'est difficile de pouvoir vivre ensemble ce chemin du mariage ». Et la grâce de Dieu va venir, je dirais, informer, consacrer, donner la force pour vivre ce cheminement ensemble et va venir transformer ce lien.
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2: Et cette semaine sur RCF Notre-Dame, je reçois Frédéric Poulet, docteur en théologie, professeur au Collège des Bernardins, pour parler du sacrement du mariage. Justement, Frédéric Poulet, quels sont les piliers du mariage chrétien? On peut peut-être le rappeler.
3: Alors, les piliers du mariage chrétien, moi je dirais, c'est d'abord une vocation. C'est de regarder le chemin qui s'ouvre comme une vocation. Et ce chemin, il va prendre des aspects différents. C'est-à-dire qu'il va y avoir évidemment, j'ai parlé déjà de la fidélité, ce chemin, il faut aussi qu'il y ait la communauté de vie, parce que c'est quand même ça qui va définir en particulier le mariage, de vivre dans la communauté de vie, et une communauté qui fait grandir les époux, et une communauté de vie qui est fructueuse, donc qui va s'ouvrir à la vie. Voilà. Et donc, c'est, je dirais, ainsi qu'on peut définir la vocation du mariage, qui n'est pas un examen à passer, hein, c'est pas quelque chose qui est donné une fois pour toutes. On est marié, on n'a pas été marié. Enfin, vous voyez ce que je veux dire? C'est-à-dire que c'est une vocation, c'est une vie à vivre. Et elle va passer justement par ce qu'on appelle les piliers, mais qui sont, je dirais, des bornes, des moyens sur la route de la sainteté et sur le cheminement de la vie à vivre à la suite du Christ.
2: Donc une vocation avec la notion de fidélité, d'ouverture à la vie et d'indissolubilité.
3: Alors l'indissolubilité, c'est quelque chose qui est arrivé à l'origine. On avait le croisement de deux entités et on voyait que le mariage était un contrat et les théologiens disaient qu'il devenait indissoluble à partir du moment où il y avait le don des corps. Voilà. Donc l'indissolubilité, moi j'ai été longtemps aumônier d'étudiants, que je préparais des jeunes qui me disaient qu'ils allaient se marier. Je disais souvent, on ne se donne pas à l'essai. On ne se donne pas à l'essai et on ne se donne pas en pensant qu'on va se reprendre. Parce qu'autrement, le don n'est pas un véritable don. Et je pense que c'est comme ça qu'on peut expliquer l'indissolubilité. On se donne complètement, avec la grâce de Dieu, pour toute la vie. Et c'est vrai que ça peut être un engagement qui est lourd de sens, qui doit se penser, se préparer, parce que ce n'est pas rien que d'avancer ainsi.
2: Frédéric Poulet, est-ce que l'on peut se marier à l'église sans être croyant ou pratiquant? Est-ce que c'est possible, ça?
3: Alors, le seul droit au mariage, finalement, c'est d'être baptisé. Si on est baptisé, on peut tout à fait se marier à l'Église en ayant une foi imparfaite. C'est-à-dire qu'on ne va pas marier que des super-croyants. Certains sont en cheminement, certains découvrent, certains vont redécouvrir la foi, vont retrouver le chemin de l'Église avec le mariage, en particulier la préparation au mariage, qu'on a même parfois appelé nouveau catéchuménat, puisqu'il y a un texte qui s'appelle « Chemin catéchuménal pour la vie conjugale ». Donc ça veut dire que l'Église a bien pensé qu'il n'y a pas forcément besoin d'être un croyant très pratiquant pour pouvoir se marier à l'Église. Donc c'est une réalité. Et puis l'Église, elle est aussi un hôpital de campagne. Et elle accueille en son sein des baptisés qui sont très convaincus, d'autres qui sont plus en recherche, d'autres qui sont sur le bord du chemin, mais tous font partie du corps du Christ. Et il est tout à fait possible de se marier avec des doutes, avec une foi hésitante. L'Église accueille, elle est une mère, et elle accueille en son sein les baptisés, quel que soit leur degré de foi.
2: Et alors justement, Frédéric Poulet, vous êtes docteur en théologie, professeur au Collège des Bernardins, en quoi finalement ce oui entre époux, entre l'homme et la femme qui choisissent de se marier, est un acte libre et responsable? Parce que c'est important aussi d'être libre dans ce choix.
3: Il est tout à fait important d'être libre et responsable. La liberté, je dirais, on l'acquiert aussi, parce que qui de nous peut dire qu'il a fait un choix de vie libre, en toute liberté? C'est quelque chose qui s'acquiert. Bien sûr, on ne se marie pas sous la pression. On ne se marie pas pour faire plaisir à quelqu'un. On se marie parce que Dieu nous appelle à vivre ce chemin de vie avec cette personne-là. Et à chaque Eucharistie vécue ensemble, on va renouveler ce don total de l'être à celui ou à celle qu'on a choisie lors du sacrement de mariage. C'est un don, voilà, on apprend à se donner avec le Christ qui s'est livré pour nous. Quand on entend ceci, mon corps livré pour vous, vous voyez qu'il y a vraiment quelque chose qui prend une coloration très particulière pour les époux. Mmh. Voilà. Se donner, voilà, c'est quelque chose qui s'apprend, et on n'est pas un époux parfait. On peut être très amoureux au début, on n'est pas forcément l'époux ou l'épouse parfaite. C'est quelque chose qui va s'acquérir tout doucement et qui va permettre de grandir.
2: Mais alors, c'est ce que j'allais vous poser comme question. Quand on se prépare au mariage chrétien, c'est important de donner tous ces éléments-là. Qu'est-ce qui est important dans la préparation au mariage?
3: Alors, je dirais, dans la préparation au mariage, je crois que c'est d'abord de prendre conscience que l'amour est plus grand que nous. C'est souvent une découverte pour des jeunes. D'où vient cet amour? Et puis, la question aussi de ce mystère de l'autre. Pourquoi elle? Pourquoi lui? Et donc c'est un mystère de rencontre d'une personne à une autre personne, et qu'on plonge dans le mystère de Dieu. Recevoir l'autre comme un don de Dieu et s'accueillir mutuellement pour la vie.
2: Frédéric Poulet, merci beaucoup d'être venu nous éclairer sur le sacrement du mariage. Je rappelle que vous êtes docteur en théologie, professeur au Collège des Bernardins. Vous pouvez évidemment retrouver cette émission sur le site de RCF Notre-Dame, rcf.fr, et sur toutes les plateformes. Merci, à bientôt.
3: À bientôt.

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1: 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Mais que deviennent ceux qui devaient être les premiers ?
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1: Heureux vous les pauvres, car le royaume de Dieu est à vous. Comme ce verset tiré du chapitre 6 de l'Évangile selon saint Luc, nous revenons toute cette semaine sur ce qu'est le royaume de Dieu, sur ce qu'est le royaume des pauvres dans la foi des chrétiens. Et c'est ce que vous faites aussi avec votre livre, François Audinet. Bonjour.
2: Bonjour.
1: Vous êtes prêtre du diocèse du Havre, ancien élève de l'école normale supérieure de Lyon et docteur en théologie, maître de conférences en théologie pratique aux facultés Loyola Paris. On y reviendra. Vous êtes l'auteur de ce livre intitulé Maintenant le Royaume, publié aux éditions des Clés de Brouwer. Vous êtes aussi aumônier du Secours catholique au niveau national. Alors vous soulignez dans votre ouvrage, Père François Audinet, combien Jésus oriente toute sa vie vers le royaume. Il parle peu de lui-même, il parle du royaume, il annonce le royaume. Mais de quoi est-ce qu'il s'agit quand on parle du royaume ?
2: Alors c'est vrai qu'il y a une forme d'étonnement quand on est chrétien, qu'on est habitué à la prière liturgique. On entend beaucoup parler de Jésus et parfois on a perdu de vue que Jésus ne parle pas beaucoup de lui-même et que le ministère de Jésus est décentré d'une certaine manière. C'est-à-dire que ce que Jésus annonce, ce n'est pas sa propre venue, qui évidemment est un événement considérable, mais c'est la venue du royaume de Dieu. Alors comment comprendre ? Il faut reconnaître que Jésus n'a pas donné de définition, on ne trouve pas de définition dans les textes évangéliques qui parlent énormément du royaume de Dieu, mais sans le définir. Alors pour le voir venir, d'abord on peut prendre conscience de ce que ça signifiait dans l'époque de Jésus, et en particulier on voit qu'il y a l'histoire de Moïse, il y a les histoires des prophètes et des rois de l'Ancien Testament, où le royaume de Dieu c'est que Dieu fait venir une société plus juste. C'est-à-dire que Dieu, en fait, réagit contre l'ordre du monde qui est injuste et envoie des prophètes comme Moïse, Samuel ou d'autres pour une société plus juste. Voilà, il y a cet héritage. On voit aussi ce que c'est que le royaume de Dieu à travers les gestes de Jésus, pas seulement ses paroles. Jésus opère des guérisons, il opère des libérations, des délivrances. Jésus opère des réintégrations à travers la guérison des lépreux, par exemple. Et donc, on voit comment Jésus réconcilie, réintègre ceux qui étaient loin, comment Jésus prend soin de ceux qui étaient les plus loin et comment le royaume est synonyme d'une libération, d'une délivrance pour ceux qui étaient accablés. Et puis, il y a aussi qui sont les destinataires, c'est-à-dire à qui est-ce que Jésus annonce le royaume en premier ? Eh bien, clairement, il l'annonce d'abord au contact des plus pauvres ou des plus écrasés ou des plus souffrants. Alors ça nous donne quand même quelques indices sur le royaume qu'on pourrait définir assez simplement, du coup, comme la venue du salut et d'un salut concret, qui est un salut de libération pour les plus pauvres ou les plus écrasés, qui est un salut de réconciliation pour notre humanité et qui est un salut où nous reconnaissons l'œuvre de Dieu, où nous pouvons célébrer l'œuvre de Dieu, pas parce que nous l'attendons pour après la mort, mais au contraire parce que Dieu, maintenant, agit, nous engage et nous envoie.
1: Oui, alors ça pose la question du royaume de Dieu. Est-ce qu'il est pour la vie d'après ? Et sinon, aujourd'hui, à quoi ça pourrait ressembler ce royaume de Dieu ? Parce que vous dites qu'il est venu l'annoncer. Est-ce qu'on en est resté là ?
2: Alors Jésus, il n'annonce pas seulement le royaume de Dieu dans un futur lointain, il annonce que le royaume de Dieu a commencé à s'approcher et qu'il est en train de s'approcher. Alors on peut dire que nous sommes toujours dans la même situation, c'est-à-dire nous faisons l'expérience que le royaume vient, mais nous ne pouvons l'expérimenter que sur le mode de la venue. Alors c'est vrai, nous attendons le terme de l'histoire où le Christ dans la gloire fera advenir la plénitude de ce royaume. Et de ce point de vue-là, on peut dire, oui, le royaume, il a une dimension d'éternité. Mais ce n'est pas une dimension d'éternité qu'on devrait attendre. C'est une dimension d'éternité au sens où ce que nous commençons à expérimenter maintenant, eh bien, c'est infiniment vrai. Et ce que nous commençons à expérimenter maintenant, eh bien, je crois qu'on le voit dans un certain nombre de lieux. Oui, il y a des moments où l'injustice ou la mort ne gagne pas. Oui, il y a des moments où des personnes qui sont écrasées trouvent des frères et des sœurs qui les accompagnent, qui contribuent à leur relèvement, et où ces frères et ces sœurs se rendent compte que la personne écrasée, elle leur enseigne, elle les conduit, elle les transforme, etc. Là, il y a quelque chose du royaume de Dieu. Ça peut se jouer dans de très petites situations avec 2-3 personnes, mais ça peut se jouer aussi à l'échelle de communautés ou d'églises, ou de groupes humains, parfois même en dehors des églises.
1: Mais en quoi le royaume de Dieu est indissociable des pauvres, finalement ? Parce que ce que vous dites là, quelque part, ça pourrait être dans un groupe de chrétiens peut-être plus aisés qui ne rencontrent pas la pauvreté.
2: Alors, en effet, pourquoi est-ce que le royaume de Dieu est indissociable des pauvres? Alors d'abord à cause des récits évangéliques, c'est-à-dire bon, encore comme je l'ai dit, Jésus il annonce le royaume avec les pauvres et c'est tellement massif, c'est pas une espèce de rencontre par hasard un jour, c'est tellement massif qu'on peut pas dissocier, ce serait vraiment artificiel de dissocier. Ouais. Mais il y a aussi une autre raison, c'est que le royaume de Dieu est un royaume de libération et de délivrance. Pour qui ? Sinon pour ceux qui ont le plus besoin de libération ou de délivrance. C'est comme ça, pour ma part, que je comprends la fameuse phrase « Les derniers seront les premiers seront les derniers ». Les derniers de notre monde sont les premiers dans le royaume. Et les premiers de notre monde doivent apprendre à passer derrière les pauvres. Du coup, il y a une place pour tout le monde dans le royaume. Il y a une place pour tout le monde, il faut bien le dire. Le royaume n'est pas réservé aux pauvres. Mais il y a une place pour tout le monde à condition d'être avec les pauvres, en lien avec eux, et d'accepter d'être après eux.

0: Père François Audinet, dans votre livre « Maintenant le royaume », vous utilisez l'expression « les pauvres réels ». Est-ce que vous diriez que, justement, on s'est un petit peu, parce que c'était accommodant, un peu davantage tourné vers cette expression « la pauvreté spirituelle, la pauvreté de cœur », au fond, on a oublié les pauvres réels, ou qu'est-ce que vous voulez dire par là ?
1: Alors, il me semble qu'il y a une vraie tentation qui est de spiritualiser la pauvreté. Quand on lit un passage où Jésus est au contact d'une personne aveugle ou très pauvre, on dit bah, ça renvoie à notre aveuglement spirituel, intérieur, ça renvoie aussi à notre fragilité devant Dieu. Tout ça est vrai, nous vivons des aveuglements intérieurs évidents, et c'est vrai que devant Dieu nous sommes petits, on ne peut pas faire les malins devant Dieu, nous sommes fragiles. Ok, mais il y a une réalité de la pauvreté, il y a une réalité de l'oppression, il y a une réalité du malheur. Il y a des gens qui dorment dans la rue et des gens qui dorment dans une maison. Il y a des gens qui ne s'inquiètent pas de comment ils vont nourrir leurs enfants et il y a des gens qui sont obligés d'aller dans les décharges pour nourrir ne serait-ce qu'une fois par jour leurs enfants. Et donc, les pauvres dans l'Évangile, ce sont des pauvres réels. Les pauvres aujourd'hui de notre monde, ce sont des pauvres réels qui souffrent dans leur corps et qui souffrent de l'exclusion et qui souffrent de discrédit. Ça, c'est réel. Et le problème, si nous spiritualisons la pauvreté, c'est que les pauvres réels deviennent invisibles. Et alors c'est sûr, c'est beaucoup plus facile. Se reconnaître fragile devant Dieu, c'est sûrement plus facile que de s'interroger sur le sort de la personne qui dort dans la rue en bas de chez nous. Ça, c'est sûr. Alors pourtant, il y a quand même le terme pauvreté spirituelle dans les Écritures. Il est rare, mais il existe. Et je crois qu'on peut le comprendre comme le fait de nous tenir devant Dieu avec les pauvres réels, en compagnie des pauvres réels. Là, on peut parler de pauvreté spirituelle. De ce point de vue-là, on n'est pas tous appelés à être dans la misère. C'est la volonté de Dieu, c'est pas que tous ceux qui croient en lui, tous les chrétiens, soient dans la misère, loin de là. En revanche, on est tous appelés à être des alliés ou des amis des pauvres, à la fois pour lutter contre la pauvreté, mais aussi pour tisser tout simplement ces relations avec les pauvres. Pas lutter contre la pauvreté de façon autoritaire ou en croyant que nous savons mieux, mais entrer en relation avec les personnes les plus précaires, parce que la pauvreté ruine les relations, la pauvreté exclut. Et donc lutter contre la pauvreté en nous tenant avec les plus pauvres et découvrir que c'est Dieu qui nous appelle là, que nous découvrons même le visage de Dieu dans ces relations. Je crois que là, on peut parler de pauvreté spirituelle, et Jésus a vécu intensément cette pauvreté spirituelle.
0: Mais on est parfois mal à l'aise, maladroit, ça dérange aussi d'entrer en relation parfois avec quelqu'un qui est plus pauvre.
1: Mais bien sûr qu'on est maladroit parce qu'il y a parfois un abîme dans l'expérience du monde. Et donc bien sûr qu'on est maladroit parce qu'il y a tellement de blessures, de vulnérabilités. Et puis on est maladroit aussi parce que ce que vivent les personnes les plus précaires ou les plus écrasées, ça nous renvoie au visage à la fois notre propre fragilité, parfois aussi notre propre culpabilité. Et puis ça nous renvoie aussi à des choses qu'il est très difficile de changer. On est pris dans des circuits économiques ou politiques qu'on ne peut pas changer en claquant des doigts. On est pris dans des modes de représentation qu'on ne peut pas changer en claquant des doigts. Et donc, bien sûr, ça nous met mal à l'aise parce qu'il y a une distance, en fait. Mais déjà, décider que cette distance ne doit pas nous arrêter, il me semble que là, pour le coup, c'est un premier pas vers la pauvreté spirituelle.
0: Mais qu'est-ce que ça veut dire, alors, que les premiers deviennent les derniers, que les derniers deviennent les premiers ? Quand on est premier, on veut rester premier ?
1: Alors, quand on est premier, on veut rester premier, sauf quand on est le Christ. Et qui meurt sur la croix et qui nous donne la vie, qui entre dans la résurrection en passant sur la croix. Et donc, il me semble que nos forces dans notre monde, que ce soit les forces économiques, de capital culturel, d'intelligence, de relations, etc., nos forces, elles valent si nous les mettons au service d'autres. Et donc, faire que les derniers deviennent les premiers, ça veut dire que nous essayons de mettre au centre de nos communautés, de nos organisations, de nos sociétés politiques aussi, que nous essayons de mettre au centre ce que notre monde justement a écarté, a balayé, a écrasé. Et alors, qu'est-ce que ça veut dire que les premiers deviennent les derniers ? Ça veut dire qu'ils acceptent de pas être au centre, mais de permettre à d'autres d'être au centre. Et là, il peut y avoir de la place pour tout le monde. Avec nos diplômes, notre argent, notre culture et tout ça, nous trouverons notre place. Et j'observe que, moi j'ai été curé d'une paroisse dans les quartiers nord du Havre plusieurs années, j'observe que quand on essaie, ça ne veut pas dire qu'on le réussit parfaitement, mais quand on essaie de mettre les personnes les plus précaires au centre, étonnamment, une communauté devient attirante pour bien d'autres vulnérabilités, pour bien d'autres personnes blessées par des épreuves de l'existence, par plein de choses, parfois même par des expériences dans l'Église. Pourquoi ? Parce que quand les plus abîmés ou les plus vulnérables sont au centre, alors tout le monde peut trouver sa place.
0: Merci beaucoup, Père François Audinet. Je rappelle que vous êtes l'auteur du livre « Maintenant, le royaume » et c'est publié aux éditions des Clés de Brouwer. À demain.
1: À demain.

0: Dans quelques instants, nous retrouvons le chapelet prié à Lourdes.
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0: de Lourdes, je vous confie Marie pour que l'on trouve l'origine de ces symptômes. Merci beaucoup.
1: Bonjour, je vous demande de prier pour Dominique qui a de très très grosses difficultés. Qu'elle ne perde pas ni l'espoir ni la foi. Merci de prier pour elle. Bonne journée. Merci Vierge Marie.
2: Notre-Dame de Lourdes, je te confie Cécile qui passe son examen bientôt. Protège-la et je te confie tous les malades de ma famille. Merci Maman Marie.
3: Au nom du Père et du Fils et du Saint-Esprit. Amen. Chers frères et sœurs, soyez les bienvenus à Lourdes, dans cette grotte de Massabielle où la Vierge Marie, l'Immaculée Conception, est apparue à Bernadette. Avec elle, nous méditerons les mystères douloureux du rosaire. Nous prions pour tous les pèlerins présents à Lourdes. Nous prions aussi avec tous ceux, toutes celles qui, de par le monde, nous sont unis par l'écoute de leur radio chrétienne francophone, par l'écoute de la chaîne de télévision catholique KTO, par leur connexion au site internet du sanctuaire de Lourdes. Je crois en Dieu, le Père Tout-Puissant, Créateur du ciel et de la terre, et en Jésus-Christ, son Fils unique, notre Seigneur. Prions pour notre Saint-Père, le Pape Léon.

0: Je vous salue Marie, pleine de grâce, le Seigneur est avec vous. Vous êtes bénie entre toutes les femmes, et Jésus, le fruit de vos entrailles, est béni.
1: Sainte Marie, Mère de Dieu, priez pour nous, pauvres pécheurs, maintenant et à l'heure de notre mort. Amen.
0: Je vous salue Marie, pleine de grâce, le Seigneur est avec vous. Vous êtes bénie entre toutes les femmes, et Jésus, le fruit de vos entrailles, est béni.
1: Sainte Marie, Mère de Dieu, priez pour nous, pauvres pécheurs, maintenant et à l'heure de notre mort.
0: Je vous salue Marie, pleine de grâce, le Seigneur est avec vous. Vous êtes bénie entre toutes les femmes, et Jésus, le fruit de vos entrailles, est béni.
1: Sainte Marie, Mère de Dieu, priez pour nous pauvres pécheurs, maintenant

0: Marie conçue sans péché.
1: Priez pour nous,
0: premier mystère douloureux, l'agonie de Jésus. De l'Évangile selon saint Luc. Dans l'angoisse, Jésus priait avec plus d'insistance et sa sueur devint comme des gouttes de sang qui tombaient jusqu'à terre. Avec Marie, refuge des pécheurs, prions pour la conversion des pécheurs, que par l'intercession de Notre-Dame, ils reçoivent la lumière et la force de l'Esprit-Saint pour confesser leurs péchés. Notre Père, qui es aux cieux, que ton nom soit sanctifié, que ton règne vienne, que ta volonté soit faite sur la terre comme au ciel.
2: Donne-nous aujourd'hui notre pain de ce jour. Pardonne-nous nos offenses, comme nous pardonnons aussi à ceux qui nous ont offensés. Et ne nous laisse pas en tentation, mais délivre-nous du mal.
0: Je vous salue Marie, pleine de grâce, le Seigneur est avec vous. Vous êtes bénie entre toutes les femmes, et Jésus, le fruit de vos entrailles, est béni.
2: Sainte Marie, Mère de Dieu, priez pour nous pauvres pécheurs, maintenant et à l'heure de notre mort.
0: Je vous salue Marie, pleine de grâce, le Seigneur est avec vous. Vous êtes bénie entre toutes les femmes, et Jésus, le fruit de vos entrailles, est béni.
2: Sainte Marie, Mère de Dieu,
0: je vous salue Marie, pleine de grâce, le Seigneur est avec vous. Vous êtes bénie entre toutes les femmes, et Jésus, le fruit de vos entrailles, est béni.
2: Sainte Marie, Mère de Dieu, priez pour nous pauvres pécheurs, maintenant et à l'heure de notre mort. Amen.
0: Je vous salue Marie, pleine de grâce, le Seigneur est avec vous. Vous êtes bénie entre toutes les femmes, et Jésus, le fruit de vos entrailles, est béni.
2: Sainte Marie, Mère de Dieu, priez pour nous pauvres pécheurs, maintenant et à l'heure de notre mort. Amen.
0: Je vous salue Marie, pleine de grâce, le Seigneur est avec vous. Vous êtes bénie entre toutes les femmes, et Jésus, le fruit de vos entrailles, est béni.
2: Sainte
0: je vous salue Marie, pleine de grâce, le Seigneur est avec vous. Vous êtes bénie entre toutes les femmes, et Jésus, le fruit de vos entrailles, est béni.
2: Sainte Marie, Mère de Dieu, priez pour nous pauvres pécheurs, maintenant et à l'heure de notre mort.
0: Je vous salue Marie, pleine de grâce, le Seigneur est avec vous. Vous êtes bénie entre toutes les femmes, et Jésus, le fruit de vos entrailles, est béni.
2: Sainte Marie,
0: je vous salue Marie, pleine de grâce, le Seigneur est avec vous. Vous êtes bénie entre toutes

0: toutes les femmes, et Jésus, le fruit de vos entrailles, est béni.
1: Sainte Marie, Mère de Dieu, priez pour nous pauvres pécheurs, maintenant et à l'heure de notre mort. Amen.
0: Je vous salue, Marie, pleine de grâce. Le Seigneur est avec vous. Vous êtes bénie entre toutes les femmes, et Jésus, le fruit de vos entrailles, est béni.
1: Sainte Marie, Mère de Dieu,
0: je vous salue, Marie, pleine de grâce. Le Seigneur est avec vous. Vous êtes bénie entre toutes les femmes, et Jésus, le fruit de vos entrailles, est béni.
1: Sainte Marie, Mère de Dieu, priez pour nous pauvres pécheurs, maintenant et à l'heure de notre mort. Amen.

0: in saecula saeculorum. Amen. Ô Marie conçue sans péché,
1: priez pour nous qui avons recours à vous.
0: Deuxième mystère douloureux, la flagellation. De l'évangile selon saint Jean. Pilate ordonna de prendre Jésus et de le flageller. Ô Marie, nous te recommandons tous ceux qui souffrent dans leur corps et dans leur âme. Que la présence de Christ à leur côté leur apporte joie et réconfort. Notre Père, qui es aux cieux, que ton nom soit sanctifié, que ton règne vienne, que ta volonté soit faite sur la terre comme au ciel.
1: Donne-nous aujourd'hui notre pain de ce jour. Pardonne-nous nos offenses, comme nous pardonnons aussi à ceux qui nous ont offensés. Et ne nous laisse pas entrer en tentation, mais délivre-nous du mal. Amen.
0: Je vous salue Marie, pleine de grâce, le Seigneur est avec vous. Vous êtes bénie entre toutes les femmes, et Jésus, le fruit de vos entrailles, est béni.
1: Sainte Marie, Mère de Dieu, priez pour nous pauvres pécheurs, maintenant et à l'heure de notre mort. Amen.
0: Je vous salue Marie, pleine de grâce, le Seigneur est avec vous. Vous êtes bénie entre toutes les femmes, et Jésus, le fruit de vos entrailles, est béni.
1: Sainte Marie, Mère de Dieu,
0: je vous salue Marie, pleine de grâce, le Seigneur est avec vous. Vous êtes bénie entre toutes les femmes, et Jésus, le fruit de vos entrailles, est béni.
1: Sainte Marie, Mère de Dieu, priez pour nous pauvres pécheurs, maintenant et à l'heure de notre mort.
0: Je vous salue Marie, pleine de grâce, le Seigneur est avec vous. Vous êtes bénie entre toutes les femmes, et Jésus, le fruit de vos entrailles, est béni.
1: Sainte Marie, Mère de Dieu, priez pour nous pauvres pécheurs, maintenant et à l'heure de notre mort. Amen.
0: Je vous salue Marie, pleine de grâce, le Seigneur est avec vous. Vous êtes bénie entre toutes les femmes, et Jésus, le fruit de vos entrailles, est béni.
1: Sainte Marie, Mère de Dieu, priez pour nous pauvres pécheurs, maintenant et à l'heure de notre mort. Amen.
0: Je vous salue Marie, pleine de grâce, le Seigneur est avec vous. Vous êtes bénie entre toutes les femmes, et Jésus, le fruit de vos entrailles, est béni.
1: Sainte Marie, Mère de Dieu, priez pour nous pauvres pécheurs, maintenant et à l'heure de notre mort.
0: Je vous salue Marie, pleine de grâce, le Seigneur est avec vous. Vous êtes bénie entre toutes les femmes, et Jésus, le fruit de vos entrailles, est béni.
1: Sainte Marie, Mère de Dieu, priez pour nous pauvres pécheurs, maintenant et à l'heure de notre mort. Amen.
0: Je vous salue Marie, pleine de grâce, le Seigneur est avec vous. Vous êtes bénie entre toutes les femmes, et Jésus, le fruit de vos entrailles, est béni.
1: Sainte Marie, Mère de Dieu, priez pour nous pauvres pécheurs, maintenant et à l'heure de notre mort. Amen.
0: Je vous salue Marie, pleine de grâce, le Seigneur est avec vous. Vous êtes bénie entre toutes les femmes, et Jésus, le fruit de vos entrailles, est béni.
1: Sainte Marie, Mère de Dieu, priez pour nous pauvres
0: Amen. Je vous salue Marie, pleine de grâce, le Seigneur est avec vous. Vous êtes bénie entre toutes les femmes, et Jésus, le fruit de vos entrailles, est béni.
1: Sainte Marie, Mère de Dieu, priez pour nous pauvres pécheurs, maintenant et à l'heure de notre mort.

0: Ô Marie conçue sans péché. Troisième mystère douloureux, le couronnement d'épines. De l'Évangile selon saint Jean. Ayant tressé une couronne d'épines, ils la placèrent sur la tête de Jésus. Prions ensemble pour tous les responsables des affaires publiques. Que leurs décisions contribuent à la justice et à la paix. Notre Père qui es aux cieux, que ton nom soit sanctifié, que ton règne vienne, que ta volonté soit faite sur la terre comme au ciel.
1: Donne-nous aujourd'hui notre pain de ce jour. Pardonne-nous nos offenses, comme nous pardonnons aussi à ceux qui nous ont offensés.
0: Je vous salue Marie, pleine de grâce. Le Seigneur est avec vous. Vous êtes bénie entre toutes les femmes. Et Jésus, le fruit de vos entrailles, est béni.
1: Sainte Marie, Mère de Dieu, priez pour nous pauvres pécheurs, maintenant et à l'heure de notre mort. Amen.
0: Je vous salue Marie, pleine de grâce, le Seigneur est avec vous. Vous êtes bénie entre toutes les femmes, et Jésus, le fruit de vos entrailles, est béni.
1: Sainte Marie, Mère de Dieu, priez pour nous pauvres pécheurs, maintenant et à l'heure de notre mort. Amen.
0: Je vous salue Marie, pleine de grâce, le Seigneur est avec vous. Vous êtes bénie entre toutes les femmes, et Jésus, le fruit de vos entrailles, est béni.
1: Sainte Marie, Mère de Dieu, priez pour nous pauvres pécheurs, maintenant et à l'heure de notre mort. Amen.
0: Je vous salue Marie, pleine de grâce, le Seigneur est avec vous. Vous êtes bénie entre toutes les femmes, et Jésus, le fruit de vos entrailles, est béni.
1: Sainte Marie, Mère de Dieu, priez pour nous pauvres pécheurs, maintenant et à l'heure de notre mort. Amen.
0: Je vous salue Marie, pleine de grâce, le Seigneur est avec vous. Vous êtes bénie entre toutes les femmes, et Jésus, le fruit de vos entrailles, est béni.
1: Sainte Marie, Mère de Dieu, priez pour nous pauvres pécheurs, maintenant et à l'heure de notre mort. Amen.
0: Je vous salue Marie, pleine de grâce, le Seigneur est avec vous. Vous êtes bénie entre toutes les femmes, et Jésus, le fruit de vos entrailles, est béni.
1: Sainte Marie, Mère de Dieu, priez pour nous pauvres pécheurs, maintenant et à l'heure de notre mort. Amen.
0: Je vous salue Marie, pleine de grâce, le Seigneur est avec vous. Vous êtes bénie entre toutes les femmes, et Jésus, le fruit de vos entrailles, est béni.
1: Sainte Marie, Mère de Dieu, priez pour nous pauvres pécheurs, maintenant et à l'heure de notre mort.
0: Je vous salue Marie, pleine de grâce, le Seigneur est avec vous. Vous êtes bénie entre toutes les femmes, et Jésus, le fruit de vos entrailles, est béni.
1: Sainte Marie, Mère de Dieu, priez pour nous pauvres pécheurs, maintenant et à l'heure de notre mort.
0: Je vous salue Marie, pleine de grâce, le Seigneur est avec vous. Vous êtes bénie entre toutes les femmes, et Jésus, le fruit de vos entrailles, est béni.
1: Sainte Marie, Mère de Dieu, priez pour nous pauvres pécheurs, maintenant et à l'heure de notre mort. Amen.
0: Je vous salue Marie, pleine de grâce, le Seigneur est avec vous. Vous êtes bénie entre toutes les femmes, et Jésus, le fruit de vos entrailles, est béni.
1: Sainte Marie, Mère de Dieu, priez pour nous pauvres pécheurs, maintenant et à l'heure de notre mort. Amen.
0: Gloria Patri et Filio et Spirito et Sancto. Sic

0: Ô Marie conçue sans péché. Quatrième mystère douloureux, le portement de croix. De l'évangile selon saint Jean. Ils prirent donc Jésus, qui portant lui-même sa croix, sortit de la ville pour aller au lieu dit Golgotha. Avec Marie, secours des chrétiens, prions pour tous ceux dont la vie spirituelle a été étouffée par les soucis du monde et les séductions de la richesse. Notre Père, qui es aux cieux, que ton nom soit sanctifié, que ton règne vienne, que ta volonté soit faite sur la terre comme au ciel.
1: Donne-nous aujourd'hui notre pain de ce jour. Pardonne-nous nos offenses, comme nous pardonnons aussi à ceux qui nous ont offensés.
0: Je vous salue Marie, pleine de grâce, le Seigneur est avec vous. Vous êtes bénie entre toutes les femmes, et Jésus, le fruit de vos entrailles, est béni.
1: Sainte Marie, Mère de Dieu, priez pour nous pauvres pécheurs, maintenant et à l'heure
0: Je vous salue Marie, pleine de grâce, le Seigneur est avec vous. Vous êtes bénie entre toutes les femmes, et Jésus, le fruit de vos entrailles, est béni.
1: Sainte Marie, Mère de Dieu, priez pour nous pauvres pécheurs, maintenant et à l'heure de notre mort. Amen.
0: Je vous salue Marie, pleine de grâce, le Seigneur est avec vous. Vous êtes bénie entre toutes les femmes, et Jésus, le fruit de vos entrailles, est béni.
1: Sainte Marie, Mère de Dieu,
0: Je vous salue Marie, pleine de grâce, le Seigneur est avec vous. Vous êtes bénie entre toutes les femmes, et Jésus, le fruit de vos entrailles, est béni.
1: Sainte Marie, Mère de Dieu, priez pour nous pauvres pécheurs, maintenant et à l'heure de notre mort.
0: Je vous salue Marie, pleine de grâce, le Seigneur est avec vous. Vous êtes bénie entre toutes les femmes, et Jésus, le fruit de vos entrailles, est béni.
1: Sainte Marie, Mère de Dieu, priez pour nous pauvres pécheurs, maintenant et à l'heure de notre mort. Amen.
0: Je vous salue Marie, pleine de grâce, le Seigneur est avec vous. Vous êtes bénie entre toutes les femmes, et Jésus, le fruit de vos entrailles, est béni.
1: Sainte Marie, Mère de Dieu, priez pour nous pauvres pécheurs, maintenant et à l'heure de notre mort.
0: Je vous salue Marie, pleine de grâce, le Seigneur est avec vous. Vous êtes bénie entre toutes les femmes, et Jésus, le fruit de vos entrailles, est béni.
1: Sainte Marie, Mère de Dieu, priez pour nous pauvres pécheurs, maintenant et à l'heure de notre mort. Amen.
0: Je vous salue Marie, pleine de grâce, le Seigneur est avec vous. Vous êtes bénie entre toutes les femmes, et Jésus, le fruit de vos entrailles, est béni.
1: Sainte Marie, Mère de Dieu, priez pour nous pauvres pécheurs, maintenant et à l'heure de notre mort. Amen.
0: Je vous salue Marie, pleine de grâce, le Seigneur est avec vous. Vous êtes bénie entre toutes les femmes, et Jésus, le fruit de vos entrailles, est béni.
1: Sainte Marie, Mère de Dieu, priez pour nous pauvres pécheurs, maintenant et à l'heure de notre mort.
0: Je vous salue Marie, pleine de grâce, le Seigneur est avec vous. Vous êtes bénie entre toutes les femmes, et Jésus, le fruit de vos entrailles, est béni.
1: Sainte Marie, Mère de Dieu, priez pour nous pauvres pécheurs, maintenant

0: Ô Marie conçue sans péché. Cinquième mystère douloureux, le crucifiement et la mort de Jésus. De l'évangile selon saint Jean. Jésus disait à ses disciples, « Ma vie, nul ne la prend, mais c'est moi qui la donne. » Avec Marie, notre avocate, prions pour les agonisants, pour ceux et celles qui meurent en ces jours. Notre Père, qui es aux cieux, que ton nom soit sanctifié, que ton règne vienne, que ta volonté soit faite sur la terre comme au ciel. Je vous salue Marie, pleine de grâce, le Seigneur est avec vous. Vous êtes bénie entre toutes les femmes, et Jésus, le fruit de vos entrailles, est béni.
1: Sainte Marie, Mère de Dieu, priez pour nous, pauvres pécheurs, maintenant et à l'heure de notre
0: mort. Amen. Je vous salue Marie, pleine de grâce, le Seigneur est avec vous. Vous êtes bénie entre toutes les femmes, et Jésus, le fruit de vos entrailles, est béni.
1: Sainte Marie, Mère de Dieu,
0: je vous salue Marie, pleine de grâce, le Seigneur est avec vous. Vous êtes bénie entre toutes les femmes, et Jésus, le fruit de vos entrailles, est béni.
1: Sainte Marie, Mère de Dieu, priez pour nous pauvres pécheurs, maintenant et à l'heure de notre mort.
0: Je vous salue Marie, pleine de grâce, le Seigneur est avec vous. Vous êtes bénie entre toutes les femmes, et Jésus, le fruit de vos entrailles, est béni.
1: Sainte Marie, Mère de Dieu,
0: je vous salue Marie, pleine de grâce, le Seigneur est avec vous. Vous êtes bénie entre toutes les femmes, et Jésus, le fruit de vos entrailles, est béni.
1: Sainte Marie, Mère de Dieu, priez pour nous pauvres pécheurs, maintenant et à l'heure de notre mort. Amen.
0: Je vous salue Marie, pleine de grâce, le Seigneur est avec vous. Vous êtes bénie entre toutes les femmes, et Jésus, le fruit de vos entrailles, est béni.
1: Sainte Marie, Mère de Dieu,
0: je vous salue Marie, pleine de grâce, le Seigneur est avec vous. Vous êtes bénie entre toutes les femmes, et Jésus, le fruit de vos entrailles, est béni.
1: Sainte Marie, Mère de Dieu, priez pour nous pauvres pécheurs, maintenant et à l'heure de notre mort.
0: Je vous salue Marie, pleine de grâce, le Seigneur est avec vous. Vous êtes bénie entre toutes les femmes, et Jésus, le fruit de vos entrailles, est béni.
1: Sainte Marie, Mère de Dieu, priez pour nous pauvres pécheurs, maintenant et à
0: je vous salue Marie, pleine de grâce, le Seigneur est avec vous. Vous êtes bénie entre toutes les femmes, et Jésus, le fruit de vos entrailles, est béni.
1: Sainte Marie, Mère de Dieu, priez pour nous pauvres pécheurs, maintenant et à l'heure de notre mort. Amen.
0: Je vous salue Marie, pleine de grâce, le Seigneur est avec vous. Vous êtes bénie entre toutes les femmes, et Jésus, le fruit de vos entrailles, est béni.
1: Sainte Marie, Mère de Dieu, priez pour nous pauvres pécheurs, maintenant

0: Marie conçue sans péché. Prions. Tu as voulu, Seigneur, que l'annonce de l'ange, tu as voulu, Seigneur, qu'à l'annonce de l'ange, ton Verbe prit chair dans le sein de la Vierge Marie. Réponds à nos supplications. Puisque nous la croyons vraiment Mère de Dieu, fais que nous trouvions secours dans sa prière auprès de toi. Par Jésus-Christ, ton Fils, notre Seigneur, qui vit et règne avec toi dans l'unité du Saint-Esprit, Dieu pour les siècles des siècles.
1: Amen.
0: Le Seigneur soit avec vous.
1: Et avec votre esprit.
0: Que Dieu Tout-Puissant vous bénisse, le Père, le Fils et le Saint-Esprit.
1: Amen.
0: Notre-Dame de Lourdes,
1: priez pour nous.
0: Notre-Dame de Lourdes,
1: priez pour nous.
0: Notre-Dame de Lourdes,
1: priez pour nous.
0: Sainte Bernadette,
1: priez pour nous.

0: Bonjour à tous. Aujourd'hui sur RCF Notre-Dame, l'émission Tous Mélomanes est consacrée à un chef d'orchestre de légende, le chef argentin Carlos Paita. Et je ne suis pas seul. En effet, le label Le Palais des Dégustateurs, fondé par Eric Rouillet, vient de publier plusieurs enregistrements tout à fait extraordinaires de ce chef et avec certains inédits. Eric Rouillet est avec moi et nous avons la grande joie d'accueillir, pour en parler, le metteur en scène Alexandre Paita, qui est le fils du chef d'orchestre. Bonjour Alexandre.
1: Bonjour.
0: Bonjour Eric.
2: Bonjour.
0: C'est à vous Eric pour la première question.
2: Merci. Bienvenue Alexandre Paita.
1: Merci Monsieur Eric Rouillet.
2: Vous arrivez de Genève spécialement pour notre émission. Nous sommes très reconnaissants de cela.
1: C'est moi. Merci.
2: Et je lis dans le premier ouvrage que vous ne connaissez pas encore, consacré à votre père, apparaître d'ici quelques semaines, réputé à tort pour ses excès, Carlos Paita était pourtant le musicien le plus fidèle qui soit, comme le plus respectueux des intentions des compositeurs. Il ne cessait de s'interroger sur la nature de la musique elle-même, cet art si étrange, si métaphysique. Et le philosophe André Hirth, d'intituler son livre « Carlos Paita dans le fracas d'un son plein d'épouvante », comme pour nous ramener à la Divine Comédie de Dante. Alors, qui était donc ce maestro de légende qui a conçu, pour moi, sa carrière comme une chorégraphie dramatique, loin de tout compromis, afin de n'exprimer que l'urgence de l'essentiel ?
1: Comme M. André Hirth le dit, c'est une partie de la Divine Comédie, si je ne me trompe pas, un extrait du chapitre 9. En effet, je pense que toute sa musique, ses concerts, ses enregistrements, ils sont basés sur une existence qui fut la sienne, remplie de drames personnels, des drames des autres, des drames aussi qu'il a vécu intensément, les drames des compositeurs. Que ce soit les drames de Bruckner, les drames de Mahler, de Beethoven, et j'en passe. Donc, j'adhère totalement à votre pensée en disant quel est ce drame. Mais c'est un drame qui est vécu, qui n'est pas forcément vécu dans le moment, mais qui est vécu à travers toute la musique des musiciens qu'il a interprétés.
2: Oui, donc là, il assimile la constance de sa carrière de chef à une existence globale.
1: Tout à fait.
2: Il n'interprète pas une œuvre à un moment donné, il habite cette œuvre toute sa vie.
1: Absolument. C'est pour ça que dans les programmes de mon père, ce sont des programmes, des concerts, dont il a mis certains temps pour créer le programme qu'il allait donner en concert. Ce qui lui a permis de travailler sur ses musiques et en même temps de vivre intensément ses musiques comme si c'était les siennes.
2: Et il vous parlait de son engagement, son investissement, où c'était un domaine très confidentiel pour lui.
1: Alors, je pourrais en citer beaucoup d'exemples de ce que pour lui voulait la signification de certaines mélodies ou de certains moments d'une symphonie, peu importe laquelle. Je me souviens par exemple de Mort et Transfiguration de Strauss, où il me disait, à un certain moment, il y a un certain crescendo dans cette musique, où il me disait, ça c'est le père et le fils qui vont se rencontrer dans l'au-delà. Donc forcément, avant de dire des choses comme ça, ce sont des moments qui sont vécus intensément, soit inspirés par la musique, soit inspirés par sa propre vie qui le regarde à lui en tant qu'artiste, bien sûr.
0: Il faut que nos auditeurs comprennent exactement ce qu'on veut dire quand on parle de la manière de diriger de Carlos Paita. Et je vous propose d'écouter la fin de la célébrissime 5e symphonie de Beethoven. Et je dirais, là comme dans beaucoup d'autres cas, on a vraiment l'impression de redécouvrir l'œuvre.

0: Sur RCF Notre-Dame, nous venons d'entendre la fin du quatrième et dernier mouvement de la cinquième symphonie. La cinquième symphonie célébrissime de Ludwig van Beethoven par le Philharmonic Symphony Orchestra sous la direction de Carlos Paeta. C'est un disque qui est sorti au Palais des Dégustateurs. Alors, je le disais tout à l'heure, j'ai souvent l'impression, quand j'écoute un disque de Carlos Paeta, de redécouvrir l'œuvre que je croyais connaître. Et par rapport à tout ce que votre père, Alexandre Paeta, tout ce que votre père apporte à la musique. Alors, moi, je me pose la question, est-ce que c'est à cause de détails qui fait apparaître que les autres avaient oublié, ou est-ce à cause de la fluidité des tempis, je dirais un petit peu comme Furtwängler, qui était d'ailleurs un peu une de ses idoles, finalement. Mmh. Quel est votre avis là-dessus?
1: Alors, ses idoles, Furtwängler comme Toscanini, bien sûr. Alors, je pense que chez mon père, il y avait l'idée et le sens de la fluidité des instruments et des groupes de musiciens dans l'orchestre. C'est-à-dire qu'il avait cette oreille qui permettait de distinguer correctement les basses, les violoncelles, les violons, les percussions, les hautbois, les bois, etc. Je sais pas comment expliquer. C'est comme s'il y avait plein de sons qui étaient dans son cœur, dans son âme, et qu'à un moment donné, il fallait rassembler le tout. Quand vous écoutez, c'est mon ressenti personnel, bien sûr, quand vous écoutez une musique dirigée par mon père, vous allez entendre tous les groupes de musiciens. Il n'y a pas des sons qui sont brouillés ou noyés par d'autres sons. Donc c'est une parfaite connaissance et sensibilité des groupes de musique pour enfin créer, évidemment, ce que le compositeur a demandé.
0: Oui, mais le tempo qui fluctue quand même beaucoup souvent.
1: Bien sûr. Alors, vous savez, souvent on me pose cette question par rapport au tempo de mon père, et moi souvent je réponds une chose, je ne peux pas l'expliquer. La chose que je peux dire, c'est que les personnes en général, vous, Eric, moi, nous écoutons des musiques, nous les écoutons, nous les ressentons au plus profond de nous. Quel est ce ressenti que vous avez quand vous écoutez ou vous entendez quelque chose? Je ne sais pas. Mais quand vous avez un musicien, en l'occurrence un chef d'orchestre, qui vous amène ou vous ramène à votre propre sentiment en écoutant cette musique du compositeur, on ne peut être qu'heureux. Comment, pourquoi, je ne pourrai jamais le répondre.
0: Voilà.
1: Mais pour moi, c'est très simple. Voilà.
0: Alors, on écoute un autre extrait et je vous propose le début du deuxième mouvement de la première symphonie, dite symphonie Titan de Gustav Mahler.

0: Sur RCF Notre-Dame, nous venons d'entendre de Gustav Mahler un extrait de la première symphonie dite Titan, donc le début du deuxième mouvement, par le Royal Philharmonic Orchestra, sous la direction de Carlos Paita, c'est toujours au Palais des Dégustateurs. Et une question pour vous, Eric, votre label, Eric Rouillet, ce label qui porte le nom du Palais des Dégustateurs, a reçu le 18 mars de cette année, à Bamberg, un prix spécial de l'ICMA, International Classical Music Awards, pour les CD de Carlos Paita. Alors, expliquez-nous comment ça s'est passé.
1: Bon, écoutez, c'était un moment d'une puissance de reconnaissance rare de la part de la presse musicale européenne indépendante, qui était représentée par une vingtaine de journalistes de 15 pays différents dans toute l'Europe. C'est un prix particulièrement important qui débouche sur une communication dans le monde entier aujourd'hui. Et je vous ai vu, Alexandre Paita, puisque vous étiez présent bien évidemment, bouleversé pendant quelques minutes. Et l'ovation réservée à votre père, évidemment à titre posthume, fut quand même un moment de célébration d'une dimension unique. Et vous avez vécu ce moment avec recueillement. Vous sembliez très ému, mais également, j'ai trouvé soulagé. Il y avait un soulagement, quelque part en vous.
2: Vous avez raison, Eric. C'était pour moi, c'est un moment privilégié pour moi, où était présente aussi ma sœur Elisabeth. Pourquoi ce moment aussi important pour moi? Simplement parce que il y a une reconnaissance aujourd'hui des interprétations de la musique de mon père par ses enregistrements publiés par le Palais des Dégustateurs. Et pourquoi j'étais touché? Tout simplement parce que cette reconnaissance, comme je l'ai dit à cette date, on pourrait imaginer qu'elle est tardive, qu'elle est peut-être tardive pour moi, mais c'est pas grave. Ça pourrait être tardive pour mon père, dans le sens que cette reconnaissance, 15 années après son décès, me paraît-il, vient un peu trop tard. Trop tard pourquoi? Parce que la musique de mon père, pendant plus de 50 ans, aurait pu être portée au public à ce moment-là qu'attendre les décès. Mais comme je l'ai dit, souvent c'est le cas. Souvent, c'est très souvent c'est le cas. On ne reconnaît les choses ou les valeurs après qu'un artiste, un génie, un compositeur, un homme de théâtre est décédé, après on comprend. Mais pas pendant. Pas pendant leur existence. Et c'est ça qui est dommage.
0: Alors, on va quand même continuer notre écoute de Carlos Paita, votre père. Et il a surtout dirigé de la musique du 19e siècle, mais pas seulement. Après Beethoven et Mahler, moi j'aimerais vous faire entendre un extrait de la 9e symphonie de Bruckner, qui est vraiment extraordinaire. Et c'est une... Moi, j'ai beaucoup hésité, je vous cache pas, avant de choisir un des mouvements ou un extrait des mouvements. Et j'ai préféré vous faire entendre intégralement le deuxième mouvement, le Scherzo. C'est une version de concert enregistrée en 1992 et qui n'avait jamais été publiée précédemment.

0: Sur RCF Notre-Dame, nous venons d'entendre le deuxième mouvement, Scherzo, extrait de la symphonie numéro 9 d'Anton Bruckner par le Philharmonic Symphony Orchestra, sous la direction de Carlos Paita, et c'était une nouveauté du Palais des Dégustateurs. Et...
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0: Et je crois justement, Éric, que vous voulez ajouter quelque chose pour cette neuvième.
2: Oui, Alexandre Païta, concernant cette neuvième de Bruckner, il s'agit d'une vision exacerbée, d'une noirceur stupéfiante, presque hémorragique, j'ai l'habitude de dire, qui ressemble à un champ de bataille. Et d'ailleurs, il y a un journaliste aux États-Unis qui précise, avec Carlos Païta, il n'y a aucun prisonnier. Pour parvenir à une telle sorte de violence, à une telle intensité, qui pousse l'orchestre dans une dimension... inconnu jusqu'alors, votre père a dû entretenir une relation obsessionnelle avec cette œuvre. Il n'y a aucun mysticisme, il avance le glaive à la main. Comment a-t-il pu aborder cette symphonie de cette façon ?
3: Il y aurait beaucoup de choses à dire sur la manière et ce qui a fait qu'il a fait cette neuvième de Bruckner dans cet état d'esprit, à savoir que je me dois de dire que c'est la dernière musique que Maestro Païta a entendue. Alors, comme je le disais, il y a deux manières de concevoir cette interprétation de par le temps. On peut imaginer que cet enregistrement, je ne me souviens pas de quelle date, dans quelle date ça a été fait, ce concert. Mais il y a quelques années dans l'existence de Païta qui ont passé entre l'une et l'autre. Il y a ces côtés, effectivement, dans ce concert, extrêmement violent, extrêmement noir, surtout dans le dernier mouvement, mais que je ne peux pas dire qu'il est noir. J'ai envie de dire que c'est comme une musique et un sentiment de plénitude. Je me souviens l'entendre dire, voilà, avec ce dernier mouvement, j'ai l'impression que l'esprit, l'âme, elle flotte dans l'espace. Donc, dans les dernières années de la vie de Païta, ces choses sont venues à mes oreilles. Alors on peut concevoir une certaine forme de noirceur, pourquoi pas. Moi j'ai juste envie de dire, au départ, dans son travail, c'était une lutte totale, avec beaucoup de violence, comme on vient de l'entendre. On entend les cors, les tubas, etc. Pour aller quelques années plus tard, à se dire, voilà, avec ce dernier mouvement, voilà, je suis apaisé, ça a été une bataille. Et les pas noirs, c'est « il fallait y aller et on y va ». Maintenant, on peut se reposer. Et il y a cette plénitude, ce silence qu'on peut retrouver et qu'on ne trouve que, certainement, dans l'espace, loin de nous. Voilà.
0: Alors moi, ce que je vous propose, c'est qu'on reste un petit peu sur cette idée de musique comme ça, tout à fait au bord de l'au-delà, avec la 6e symphonie de Tchaïkovski. Et je vous propose le dernier mouvement, le lamento, de cette symphonie pathétique, du moins le début.

0: Sur RCF Notre-Dame, nous venons d'entendre de Piotr Ilitch Tchaïkovski le début du quatrième mouvement, le dernier mouvement, Adagio Lamentoso, de la sixième symphonie, dite pathétique, par le National Philharmonic Orchestra, sous la direction de Carlos Paita, et c'est toujours un disque du Palais des Dégustateurs.
1: Oui, Alexandre Paita, on va parler un peu de vous, brièvement, avec beaucoup de pudeur, je sais que vous êtes très pudique. Vous êtes un homme de théâtre renommé. Et vous dirigez d'ailleurs une compagnie professionnelle qui s'appelle Studio Théâtre Compagnie Alexandre Paita à Genève, avec notamment une importance accordée à Rimbaud et
2: Shakespeare, Lorca. Oui.
1: Voilà. Et est-ce que votre jeu possède un rythme, une musicalité, une sonorité qui marquerait l'influence de votre père, comme une sorte de témoignage indéfinissable qui vous imprégnerait, peut-être malgré vous?
2: Forcément. Là, on, bien entendu, ça mettrait des heures pour parler de ça, mais je vais essayer de le résumer très vite. Et je me réfère surtout au théâtre, à la musique. Je ne conçois pas un théâtre sans musique, et je ne conçois pas une musique sans l'art dramatique. Voyez-vous, je pense que, si je prends l'exemple, mon père aurait pu être un bon acteur, un grand acteur. Pourquoi? Parce que les compositeurs qu'il a interprétés, il s'est fait certainement de l'idée, son imagination, a inspiré Paita, qui s'est traduit dans la musique. Moi, personnellement, je m'inspire de la musique pour mes créations au théâtre. C'est un vice-versa. D'autant plus que dans la forme de l'art dramatique que je travaille, elle va à nos tripes. C'est pas un jeu intellectuel, c'est un jeu vécu. Ce sont des drames qui vous possèdent. Donc, la musique que j'entends de par mon père ne peut être qu'une inspiration pour mes propres créations.

0: théâtre. Et je voudrais juste conclure en disant, c'est normal. Quand je suis né, j'étais déjà en train d'écouter dans les ventres de ma mère de la musique.
1: Alors, on va écouter quelque chose qui est absolument dramatique. C'est une remarquable version de la symphonie fantastique de Berlioz, avec le quatrième mouvement, la marche au supplice, bien sûr.

0: Sur RCF Notre-Dame, nous venons d'entendre le quatrième mouvement, Marche au supplice, extrait de la symphonie fantastique d'Hector Berlioz, par le London Symphony Orchestra, sous la direction bien sûr de Carlos Paita, un enregistrement du Palais des Dégustateurs. Alors, on a beaucoup parlé de musique, mais j'aimerais aborder avec vous, Alexandre Paita, l'aspect humain. Quel homme était votre père ?
1: Alors, vous parlez d'homme ou de l'artiste ?
0: Ah, de l'homme, de l'homme.
1: De l'homme. Qu'est-ce que je pourrais dire ?
0: Est-ce qu'il était colérique ? Qu'est-ce qu'il était ? Enfin, je sais pas.
1: Oui. Bon, ce sont de, c'est quand vous posez, quand vous dites ces mots-là, et ces mots me semblent petits, dans le sens que ça serait trop facile de dire il était colérique ou il ne l'était pas. Non. Je pense que mon père a vécu un peu comme un sauvage où les lois de ce monde, quand je dis les lois de, que nous connaissons tous et toutes, ça n'était pas, il ne s'assouplissait pas à ces lois. Ça veut dire qu'il avait son chemin de vie. Il faisait quelque part ce qu'il avait envie de faire et le reste, ça ne l'intéressait pas. Il n'avait pas, personne ne pouvait l'arrêter dans ce sens.
0: Ok. Alors, bon, Carlos Paita n'était pas très attiré par la musique contemporaine. Il a cependant enregistré de la musique de son siècle, hein, je pense à, en particulier à Janáček, mais aussi à Ginastera, un compositeur argentin comme lui. Et quelles étaient les idées de votre père par rapport à la musique de son propre pays ?
1: Alors, je, en aucune manière, je pourrais répondre à cette question, même si je devrais, mais je ne peux pas parce que je ne le sais pas. Pourquoi je ne le sais pas ? Parce que mon père est parti en 1968-67 de l'Argentine. Il avait 36 ans. Moi, je n'avais que 10. Donc, on n'en a presque jamais parlé de ça.
0: Alors, je vous propose d'écouter néanmoins un extrait du ballet Estancia de Ginastera. En fait, c'est une suite qui a été tirée du ballet, qui est une œuvre composée en 1941 ou 42. Alors bon, je le dis franchement, le son est loin d'être parfait, mais il y a une telle vie dans ce morceau qu'on a voulu vraiment la partager avec vous. Et voici le Malambo, qui est la danse finale.

0: Eh bien, sur RCF Notre-Dame, nous venons d'entendre d'Alberto Ginastera, la danse finale, Malambo, extrait d'Estancia, dirigé par Carlos Paita. Alors, c'est un enregistrement inédit pour RCF que nous a apporté Alexandre Paita. Merci Alexandre, vraiment, c'était très sympa. Voilà, et puis on arrive malheureusement à la fin de l'émission. Et donc, je repasse la parole à Eric.
1: Oui, merci. Et Alexandre Paita, nous devons, je pense, aborder ce coup de tonnerre dans l'histoire de l'interprétation de la 6e symphonie de Mahler et de la vie de maestro de votre père. Nous sommes en 1997 avec l'Orchestre Philharmonique de Liège. Que se passe-t-il ce jour-là, puisque plus jamais votre père ne dirigera un orchestre?
2: Alors, c'est déjà le dernier concert, effectivement, de mon père en 97 à Bruxelles et à Liège, si je me souviens bien. Mais je ne comprends pas très bien ce que vous voulez me dire en me disant « Qu'est-ce qui s'est-il passé ce jour-là » Que voulez-vous dire?
1: C'est une interprétation qui a la même dimension que la 9e de Bruckner, qui possède un sens particulier pour moi par rapport à tous les autres enregistrements, à toute sa discographie. Elle a un caractère qui va au-delà du tragique. Et j'ai fait écouter à des amis qui me disaient, mais en fait, le vrai sens du tragique, c'est de croire en la vie. Et on sent qu'il y a quelque chose de très douloureux, qui dépasse le tragique dans l'interprétation de votre père.
2: Si je devrais aujourd'hui séparer les mouvements dans la 6e symphonie de Gustav Mahler selon le programme avec cet orchestre, à savoir que le deuxième mouvement c'était le troisième et à l'inverse, ce sont des étapes de vie. Voyez-vous, si vous prenez le deuxième mouvement, un mouvement très lent, ces vagues dans la mer, ces passions, tous ces moments d'existence vécus, et que tout d'un coup, on se rend compte, puisque je me souviens très bien, j'entends encore mon père me dire, en citant le mot tragique, j'espère que ça ne sera pas le dernier concert que je ferai. À partir de ces moments-là, déjà, il y a l'espoir d'eux, mais il y a aussi la sensation d'autre chose. Voyez-vous, les coups de timpani, timbales à la fin de la symphonie, c'est paf qui vous brise les os, c'est effectivement le cœur, comme souvent ça a été dit, ça fait tellement mal qu'il s'arrête, mais on ne le voit pas arriver, il vient tout seul, d'où peut-être que mon père me disait j'espère que ce ne sera pas mon dernier concert, mais ça vient comme un coup dans le cœur.
0: Alors moi j'espère que l'enregistrement de cette 6e symphonie de Mahler nous parviendra bientôt, parce qu'il n'est pas, encore disponible. Alors aujourd'hui, pour terminer, je voudrais revenir au 19e siècle, pardon, avec un magnifique enregistrement de la première symphonie de Brahms, dont je vous propose d'écouter le début du deuxième mouvement.

0: Pour terminer cette émission Tous Mélomanes sur RCF Notre-Dame, nous écoutions le début du deuxième mouvement de la première symphonie de Johannes Brahms par le National Philharmonic Orchestra, dirigé par Carlos Paita, là encore un disque du Palais des Dégustateurs. Alors merci à Alexandre Paita et à Eric Rouillet, et bien sûr, merci à notre technicienne Camille Viguier. Et puis je vous annonce l'émission prochaine, c'est Enquête de sens de Marie-Ange de Montesquieu, dont le thème est Peut-on en finir avec les échecs à répétition? Et puis demain, pour Tous Mélomanes, vous aurez un voyage à Reims de Rossini par notre collègue et ami Jean-François Duchamp, qui, je suis sûr, va vous combler.
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1: Échouer, je vous invite ce matin tout simplement d'abord à fermer vos yeux et à me dire ce que vous voyez échouer. Vous sur le Titanic en train de couler, vous déjà nul à l'école, vous courant d'échec en échec dans vos amours sans issue, ou bien vous perdant par exemple votre job, vous jamais heureux ou vous déçu par tous ces projets avortés. Bref, vous souffrez peut-être du syndrome d'impuissance acquise ou bien tout simplement, ne comprenez-vous pas pourquoi tous ces échecs répétés se produisent encore dans vos vies en ce moment. Peut-on donc en finir avec les échecs à répétition? Je vous propose d'en parler avec mes deux invités du jour. Pour commencer, l'éternel Régis Rossi. Bonjour Régis.
2: Bonjour Marie-Ange.
1: De retour dans cette émission En quête de sens en pleine forme. Ça fait du bien avec ce beau soleil, n'est-ce pas?
2: Oui, je suis ravi.
1: Voilà, vous qui êtes conférencier professionnel, vous êtes surtout un passionné de l'attention, de l'illusion. Vous qui êtes un ancien, mais pas ancien, un vrai magicien. On dit ça encore aujourd'hui?
2: Oui, illusionniste.
1: Un fou de magie, d'illusion. Comment est-ce qu'on appelle ça déjà? Les petits...
2: Mentalistes.
1: Mentalistes, oui, voilà, tout ce qui... L'infraverbal, je cherchais le terme. Oui. Pas très réveillé en ce mardi matin, il manque encore un café. Vous qui avez publié donc plusieurs ouvrages, on peut mentionner la réédition des pouvoirs de l'intelligence émotionnelle qui vous a pas mal fait connaître, cher Régis, qui était paru chez Erol et qui est reparu, qui a été réédité tout fraîchement, avec quelques petites nouveautés, on peut peut-être le dire là.
2: Un axe sur un sujet dont on parlait absolument pas en 2020, ni en 2019 quand je l'ai coécrit. L'intelligence artificielle, donc intelligence artificielle, intelligence émotionnelle, voilà, quelles sont les connexions, les différences, beaucoup de choses à dire.
1: Et bien certainement que Ludovic Leroux a également beaucoup de choses à dire sur l'histoire, notamment sur l'impact de l'IA, peut-être justement sur nos échecs à répétition. On va voir à quel point ça peut nous faire peur peut-être, j'en sais rien. Ludovic Leroux est avec nous en ligne, j'en perds mon latin, bonjour Ludovic.
3: Bonjour à tous.
1: Ravi de vous entendre et de vous voir. Pour ceux qui nous regardent, qui nous suivent sur YouTube, vous êtes un spécialiste du système nerveux. Vous avez plus ou moins vulgarisé le nerf vague, on peut le dire, aux éditions Erol. Ludovic Leroux, c'est ça, votre dada à vous, c'est le nerf vague. Peut-on préciser?
3: Le nerf vague, voilà, le système nerveux autonome, tout ce qui est un peu invisible à l'intérieur de notre corps.
1: Absolument, avec vous aussi des rééditions, si je ne me trompe pas, mentionnées autour du nerf vague, justement. On peut peut-être mentionner celui peut-être le plus en lien avec l'émission du jour.
3: Oui, alors il y a toujours nerf vague, et puis le dernier que j'ai sorti, qui est « Quand on peut, on veut », dans lequel justement j'aborde cette notion d'échec et de ce que ça veut dire de nous.
1: Et vous étiez venu en parler d'ailleurs précédemment, Ludovic Leroux, Régis Rossi. Régis, on en parle beaucoup avec vous depuis que... Ça fait plusieurs années maintenant que vous venez dans cette émission En quête de sens. Et c'est vrai que... Alors, c'est pas forcément... Vous travaillez beaucoup sur l'art de l'attention, mais dans vos conférences, à laquelle j'ai eu la chance de participer, à l'une d'entre elles en tout cas, vous parlez aussi du bonheur, vous parlez aussi de la réussite, de la performance, etc. etc. Et c'est vrai que en France, on est très focalisé, on en a déjà parlé, je sais, dans cette émission, mais je pense qu'il faut en reparler, il faut le marteler. L'échec à mauvaise presse en France, c'est une évidence. Mmh. On est d'accord là-dessus?
2: Oui, tout à fait. Ouais.
1: Et donc, ça se répète, alors, bonjour.
2: Alors, c'est peut-être de moins en moins vrai. En réalité, avec l'avènement des start-up, aujourd'hui, d'une société qui est en train d'évoluer. Hein. Donc, c'est moins vrai, mais ça le reste encore. Hein, par rapport aux anglo-saxons, on a encore,
1: du
2: chemin à faire. Oui, ouais. On veut réussir, on veut être de bons élèves, et on n'aime pas trop échouer. On a du mal au rapport, on a un rapport assez
1: malsain. Rapport comment, en fait?
2: À l'échec. Très souvent, il y a deux choses qui peuvent nous gouverner, la confiance ou la peur. Et c'est vrai qu'agir avec confiance, c'est le lot des personnes qui tentent leur chance. Parce que en réalité, entre une personne qui persévère et une personne qui décide de rester, la notion qui distingue les deux, c'est finalement la confiance. Et donc, c'est important de cultiver la confiance en soi. Et on sait aujourd'hui que, vous en avez parlé dans votre introduction, hein, l'impuissance apprise, c'est la perte de confiance en ses capacités à réussir suite à des échecs répétés.
1: Qui touche de plus en plus de jeunes. syndrome d'impuissance, ça qu'ils en ont, oui. Donc ils ne font plus rien. Alors on les traite de paresseux, de flemmards, etc. Mais en fait, pas du tout. C'est juste qu'ils sont tétanisés avec cette impression que tout est foutu d'avance, quoi.
2: Oui, oui. Et puis, on en reparlera sans doute, mais l'impact des réseaux sociaux est non négligeable parce que sur les réseaux sociaux, vous parlez rarement de vos doutes, de vos peurs. Vous montrez toujours la face émergée de l'iceberg qui sont vos réussites. Et donc, on a l'impression finalement, en regardant des personnes qui réussissent, eh bien que nous ne sommes pas capables d'accomplir grand-chose et que finalement, ce qu'on accomplit et même ne mérite pas d'être vu.
1: Est-ce que Ludovic Leroux a la même analyse de ce phénomène très français ? Est-il très français, ce rapport à l'échec ? Quel est le nôtre, cher Ludovic Leroux, pour commencer ?
3: Alors, est-ce qu'il est très français ? Je ne sais pas s'il est très français, mais en tout cas, il est de plus en plus présent, hein, ouais. Puisque, comme on en parlait, tout va de plus en plus vite, donc on se donne de moins en moins la chance à l'échec, ou alors l'échec ne doit pas arriver. On voit bien sûr ouais, sur les réseaux tout ce qui est valorisé, valorisant. Et donc, à partir de là, on se compare. Et donc, même des apprentissages deviennent des échecs. Parce que si on ne réussit pas aussi vite que les autres, c'est qu'il y a un problème. Donc, on cherche des problèmes partout. Et c'est ça qui peut justement jouer sur le manque de confiance, cette incapacité à passer à l'action, parce qu'on redoute l'échec. Alors même que, on le sait, ça fait partie de l'apprentissage.
1: Vous parlez beaucoup de la sécurité intérieure dans vos livres. C'est justement le secret de la réussite, la confiance en soi. Là, pour le coup, on se rapproche du nerf vague, Ludovic Leroux. Oui. La sécurité intérieure, c'est un vrai sujet. C'est en tout cas un objectif qu'il faudrait que chacun ait, en tout cas en France. Il faudrait bichonner notre sécurité intérieure. C'est tout un travail.
3: Ouais, et puis c'est surtout la notion de sécurité telle qu'on l'entend, parce qu'on a l'impression que la sécurité, c'est qu'il va rien nous arriver, alors que au niveau neurobiologique, c'est tout l'inverse, c'est qu'il peut tout nous arriver et qu'on est prêt à s'adapter, puisqu'on a justement un système qui est flexible, qui fonctionne pour pouvoir s'adapter. Et au lieu de développer justement ce qu'on appelle cette flexibilité égale, on recherche à tout prix de réussir sans échec, quoi. Donc on se retrouve en difficulté à essayer de trouver la solution qui marche tout de suite, plutôt que de s'engager. C'est un mot qui est important pour notre système nerveux, d'avoir cette capacité d'engagement pour pouvoir faire ses propres expériences et trouver ses propres voies et même des fois inventer des nouvelles choses qui n'existent pas encore.
1: Oui, sans rester, on en parlera tout à l'heure, on va voir d'abord ce qu'en pense Régis Rossi, mais dans le phénomène que vous décrivez dans vos livres aussi, à savoir le dreamer, celui qui reste un petit peu dans ses rêves et ses fantasmes, qui a plein d'idées, plein de projets, mais qui ne se mettent pas à exécution parce que tout simplement par la peur justement que ça échoue, Régis Rossi. Alors pourquoi vous souriez tout à l'heure quand Ludovic Leroux a parlé d'insécurité, d'ailleurs.
2: Oui, non, mais je rejoins complètement ça. Moi, j'ai bien aimé le titre de l'émission, parce que finalement, c'est pas tant l'échec qui est le problème, c'est la répétition. Ouais. Parce que effectivement, tout le monde échoue. Les grands sportifs, les dirigeants, les artistes, les entrepreneurs, vous, moi...
1: Mais vraiment, mais il y a quand même des gens qui réussissent tout le temps.
2: Non, mais ça c'est un mythe, encore une fois. Non, on a tous des échecs, mais encore faut-il, quel est le regard que l'on pose et quelle est la
1: c'est
2: définition, et puis quelle est la définition qu'on porte sur l'échec ?
1: Alors allons-y, définissons l'échec.
2: C'est difficile, moi je dis toujours que l'échec, finalement, le regard que l'on porte sur l'échec dépend en grande partie finalement de nous-mêmes, de nos valeurs, de nos attentes, etc. Très aujourd'hui, moi, avec le temps, j'ai compris que finalement l'échec était un apprentissage, que j'étais que j'étais obligé de passer par des moments qui parfois peuvent être difficiles, mais qu'ils ne sont que des étapes.
1: D'accord.
2: Et que une des clés, c'est la persévérance. Quand on
1: nature ou culture. Persévérance, nature, culture. Non, on en se croirait à Sciences Po. Acquis. Nature ou est-ce une question de tempérament, d'héritage génétique, culturel, enfin familial, éducationnel, ou bien peut-on l'acquérir ?
2: Moi, je crois à peu près les deux, mais le temps nous aide à persévérer.
1: D'accord.
2: certaines personnes persévèrent très rapidement. Il faut effectivement, c'est intéressant, il faut un cadre. On parlait de l'impuissance apprise tout à l'heure. Ouais. Les travaux de la psychologue, j'ai plus son nom, mais qui avait travaillé sur le sujet, travaillait avec des enfants, des jeunes enfants. Et donc, c'était intéressant de voir que très, très rapidement, dès le plus jeune âge, on peut effectivement cultiver cette confiance en soi ou alors commencer à douter. Et le problème, c'est que quand on pense vivre un échec, on pense qu'on est l'échec. Et ça, ça devient extrêmement...
1: On pense qu'on est l'échec.
2: Et, oui, et c'est pour ça que je trouve que ce qui était intéressant pour terminer sur le titre de l'émission, c'était la répétition. Et moi, je pense qu'effectivement, à partir du moment où on n'est pas en capacité d'analyser les raisons de ces échecs, et donc on ne fait pas preuve de, finalement de philosophie sur l'apprentissage, alors on risque de répéter, et donc là, on s'enferme finalement dans un cercle qui est très vicieux.
1: Et vous savez, ça me fait penser, Ludovic Leroux, je m'adresse à vous, en rebondissant sur ce que vient d'évoquer notre ami Régis Rossi, Jean d'Ormesson qui disait, feu Jean d'Ormesson, c'est toujours les mêmes qui réussissent, comme si il y avait une part de méchanceté hasardeuse, comme si c'était toujours les mêmes, les méchants qui réussissaient tout, c'est toujours les mêmes qui ont des chances, qui ont les bonnes occasions, qui sont dans les bons timings, etc. etc. Je ne sais pas si on peut dire quelque chose là-dessus, mais Ludovic Leroux, je vous laisse rebondir ou répondre à ma petite suggestion, si je puis dire.
3: Moi, je dirais que c'est plutôt ceux qui osent qui réussissent, plutôt que... toujours les mêmes, parce que finalement, le problème qu'on parlait d'impuissance apprise, c'est le fait de pas oser, parce qu'on redoute l'échec. Et comme le disait Régis, le problème, c'est de s'identifier à l'échec. Ouais. Et au moment où on échoue, qu'est-ce que ça veut dire de moi? Parce que c'est pas l'échec le problème, c'est ma relation à l'échec et qui je suis dans l'échec. Et finalement, ça contribue à conditionner, moi je parle du système nerveux, mais oui. À le conditionner comme étant l'échec est une menace. Donc on va éviter l'échec. Donc à partir de ce moment-là, c'est difficile de s'engager dans un projet en ayant pour objectif d'éviter l'échec. Et de se retrouver finalement avec un manque d'engagement. Moi, venant du monde du sport, je suis convaincu que ce qui permet de réussir dans le sport, c'est l'engagement. Peu importe la méthode, peu importe. À partir du moment où on est engagé, on va apprendre plein de choses. Mais c'est sûr que l'échec amène, on parlait tout à l'heure de confiance ou de peur, on est plus orienté vers la peur et finalement, on avance avec cet objectif inconscient d'éviter l'échec.
1: Oui. Notre cerveau n'a jamais été aussi... Enfin, notre cerveau, notre estime de nous, notre estime de soi, l'estime de soi n'a jamais été autant attaquée qu'aujourd'hui, messieurs, Régis Rossi.
2: Ouais,
1: est-ce qu'on peut le dire,
2: ça ? Oui, c'est vrai. Il y a un sketch, d'ailleurs, de Florence Foresti qui est extraordinaire.
1: Lequel ?
2: Celui où elle explique qu'elle est aux toilettes et puis elle est en train de scroller sur son téléphone, sur Instagram, et puis elle se dit, mais c'est incroyable, lui, il est en train de faire du paddle un mardi, eux, ils sont en train de faire la fête, lui, il a un costume extraordinaire. Enfin, elle est en train de décrire tout ce qui se passe et elle dit, mais moi, je suis là comme une conne, ça fait une heure que je suis en train de scroller. Quelle vie pourrie j'ai. Voilà, et c'est très drôle. Ouais. Et donc, effectivement...
1: C'est vrai, en plus.
2: Oui, oui.
1: On est là-dedans, à fond.
2: Et c'est malheureux, parce que moi, je pense à notre jeunesse. Notre jeunesse qui est pleine d'espoir et de tout. Aujourd'hui, il n'y a jamais eu autant d'enfants dans des cabinets de psy... Moi, je travaille beaucoup avec les psychologues et c'est vrai que c'est quelque chose qui depuis 10-15 ans et ce n'est que croissant. Donc, c'est inquiétant.
1: Mais oui.
2: Quand même. Alors que, parce que, encore une fois, je pense que le fait de se comparer, la comparaison est toujours voleuse de joie et je crois que s'ils passaient un peu moins de temps sur les réseaux sociaux et un peu plus de temps sur la vie, ils oseraient. Ce que disait Ludovic est très juste. Il faut oser. Mais pour oser, il ne faut pas avoir peur du regard de l'autre, il ne faut pas avoir peur de s'exposer et finalement même de se dire que l'échec n'existe qu'à travers le regard que l'on porte sur lui, sinon l'échec n'existe pas. L'échec d'un jour peut devenir une réussite du lendemain.
1: C'est tellement beau ce que vous dites. Hein. J'aurais gardé ça dans ma tête.
2: Et c'est une réalité. Parfois, je rencontre des personnes me dire « Mais moi, j'ai raté ma vie amoureuse, par exemple. J'ai deux divorces. Voilà, ça, je l'ai raté. »
1: C'est vrai, c'est des choses qui arrivent.
2: Et c'est des choses qui arrivent. Mais est-ce que, finalement, d'être resté en couple était une meilleure solution ? Est-ce que c'était une meilleure réussite si vous n'étiez pas totalement heureuse ? Peut-être que ce divorce ou ces divorces... Alors, évidemment, si vous en avez 5-6, il faut se poser des questions. Mais ce divorce peut être aussi une conséquence de quelque chose qui va vous arriver, qui sera plus beau. Et donc, c'est important d'évaluer l'échec sur le temps. Jamais évaluer l'échec sur quelque chose qui vient de se produire. Parce que sur le moment, évidemment, on voit toujours une situation comme un échec. Et finalement, des mois, des semaines, des années plus tard, on se rend compte que finalement, c'était la meilleure chose qui puisse nous être arrivée.
1: Et il y a ceux qui se laissent embarquer dans l'échec, appelle l'échec. Vous voyez ce que je veux dire ? Chez certaines personnes, pour certaines personnes, certainement que l'échec appelle l'échec, appelle l'échec, appelle les échecs au pluriel. Vous avez parlé, par exemple, typiquement de l'échec amoureux. On sait bien à quel point des personnes aujourd'hui vantent sur les réseaux et ailleurs. Du coup, la vie seule, libre, sans attache, sans contrainte, etc., etc. Pour ne surtout pas retomber. Et parce que ces personnes-là, certainement, incarnent, se représentent comme un échec sur patte amoureux, quoi. En fait, c'est ça. Comment est-ce qu'on fait avec ça ? Ludovic Leroux, qu'est-ce qui se passe là-haut, sous le casque ? À ce moment-là, parce qu'il y a quand même y a quelque chose qui touche à notre société qui avait visiblement moins d'impact, en tout cas jadis.
3: On en parlait un petit peu tout à l'heure, c'est qu'on est exposé, donc il y a la comparaison qui fait que, obligatoirement, il y a un enjeu qui est plus important. Quand c'est vrai que quand on était dans son coin, qu'on était dans un village de 2000 habitants et qu'on avait un projet, finalement, personne ne nous voyait, on faisait les choses, on ne savait même pas que ça allait être un échec. Même, moi, je ne sais pas, ouais. J'ai eu une succession d'échecs qui font aujourd'hui mes plus belles histoires de conférences.
1: C'était quoi ces échecs ? Non, je plaisante.
3: Moi, j'ai été monsieur presque, en fait. Hein, j'ai presque eu mon bac du premier coup, j'ai presque eu mon permis du premier coup, j'ai presque été international de rugby. C'était toujours... presque. Hein, ouais. Et finalement, j'ai monté ma première entreprise en 2008 qui a été un super échec, mais j'ai appris plein de choses. C'est sûr que sur le moment, on le vit pas très bien. Mais après coup, on se dit, mais comme on disait tout à l'heure, waouh, super, génial, parce que ça m'a permis de gagner du temps aussi, parce que j'ai vécu des expériences. J'ai appris des choses finalement qu'il fallait pas faire, parce que je savais pas du tout faire. Moi, oser, c'était pas un problème. Mais par contre, c'était apprendre qui était le problème. Parce que du coup, j'avais tendance à ne pas apprendre dans cet échec-là. Et finalement, je me retrouvais à reproduire les mêmes scénarios, comme on en parlait tout à l'heure au niveau amoureux. Et à un moment donné, alors j'ai eu la chance de quand même d'être quelqu'un qui a assez confiance en moi et de pouvoir continuer à passer à l'action. Mais je comprends toutes les personnes qui se retrouvent, on en parlait tout à l'heure, à plutôt être en mode survie, à éviter ce que ça arrive et à inventer une histoire qui permet de donner du sens finalement à une nouvelle vie que l'on se crée pour éviter l'échec.
1: Juste avant que nous nous séparions, Ludovic Leroux, qu'est-ce qui se passe réellement dans notre cerveau au moment où nous échouons ou juste après et, enfin, d'abord, au moment de l'échec et après, qu'est-ce qui se passe dans notre cerveau clairement ?
3: Il y a une forme d'insécurité selon comment on le vit. On va prendre l'échec typique d'une personne qui échoue et qui se retrouve confrontée à cette situation. À ce moment-là, il y a une forme d'alarme qui se crée, une insécurité qui nous amène à devoir réagir, à fuir, combattre, se cacher. Et donc, des personnes se cachent par rapport à leur échec. On voit plein de personnes qui échouent et qui surtout ne le montrent pas. D'autres qui vont fuir à travers des histoires pour donner du sens, pour expliquer que, mais en fait, c'est parce que Mercure est trop grade et que c'est la pleine lune et que à ce moment-là, c'est normal que j'ai échoué. Et puis d'autres qui vont passer en mode combat en se disant, je vais pas me laisser faire, je vais continuer, mais peut-être sans forcément apprendre. Donc, ces mécanismes de survie interviennent aussi dans ces moments-là parce qu'il y a une forme d'insécurité. Mmh. Et le but, c'est de retrouver justement cette sécurité pour avoir plus de lucidité. Mais c'est normal d'avoir cette réaction. Il ne faut pas chercher à justement
1: ne pas
3: avoir cette
1: pas
3: réaction. C'est humain. Ben oui, c'est complètement naturel. Maintenant, c'est de rester enfermé dans ces mécanismes qui devient après le problème.
1: À la page de publicitaire quotidienne. Et juste après, nous nous retrouvons avec mes deux invités. Donc, Régis Rossi, Ludovic Leroux, peut-on en finir avec les échecs à répétition ? Évidemment que oui. À tout de suite.
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1: Peut-on en finir avec les échecs à répétition ? On en parle avec Régis Rossi, Ludovic Leroux, oui, mais avec des conditions évidemment, il va falloir... Eh bien, se lever de son lit, d'abord se redresser, prendre son bâton de pèlerin, hein, comme le dirait un certain paralytique. Ludovic Leroux est spécialiste du système nerveux, ancien coach mental sportif de haut niveau. Il a publié un ouvrage fondamental, Nervague, toujours disponible aux éditions Erol. Et puis, quand on peut, on veut, également chez Erol. Régis Rossi est avec nous aujourd'hui, lui qui est conférencier, qui est un passionné de l'illusion, de l'infraverbal, de la concentration. Il a écrit il y a quelque temps « L'art de l'attention, se concentrer dans un environnement de distraction ». C'est tout à fait d'actualité. Chez le même éditeur, chez Erol, et « Les pouvoirs de l'intelligence émotionnelle » réédité tout fraîchement chez Erol. Comparaison poison, j'aimerais bien qu'on s'y arrête quand même, parce que c'est vrai que quand on est plongé dans son échec, merci pour votre analyse, cher Ludovic Leroux, Régis Rossi, quand on est empoisonné, dans son, enfermé dans son échec, etc., etc., est-ce qu'en plus aujourd'hui à l'ère des réseaux sociaux, on est un peu maso ou je ne sais pas ce qu'on est, mais comme par hasard, on regarde à quel point les autres font vraiment décidément mieux que nous. Ça justifie notre petit passage un peu psy, mais ça justifie notre sentiment d'incarner l'échec. C'est bizarre cette sensation. Vous voyez ce que je veux dire ?
2: Ouais,
1: on est
2: ouais,
1: tous
2: ouais,
1: comme
2: ouais,
1: ça.
2: Ouais,
1: hein.
2: Tout à fait.
1: Ah
2: oh,
1: regarde, bah oui, oh il réussit tellement bien.
2: Ouais. Mmh. On existe à travers le regard de l'autre également. Et donc on
1: vous
2: a besoin.
1: Dit ça, hein,
2: oui,
1: déjà.
2: Et ben oui, parce qu'on a souvent besoin d'une approbation et aujourd'hui plus qu'hier, parce qu'aujourd'hui on peut étaler, regardez, des personnes étalent leur vie pour montrer à quel point ils vont dans des beaux restaurants, ils vont dans de beaux lieux, ils vont dans de belles fêtes. Comment ?
1: On veut être comme eux.
2: Alors moi, je ne veux absolument pas être comme eux, au contraire, parce que je pense que le vrai dialogue, il doit être intérieur, et que la réussite, vous savez, chacun a sa définition de la réussite.
1: Vous réussissez, Régis, aussi. C'est pour ça que vous dites ça.
2: Non, je pense que, honnêtement, c'est pas le regard que je porte sur moi. Moi, je me dis, j'ai la chance de faire ce que j'aime.
1: Ouais.
2: Pendant très longtemps, j'ai exercé la fonction de magicien,
1: oui,
2: parce que je considérais que c'était le plus beau métier du monde. Mais avec le temps, mon regard a changé sur cet art, sur mes envies également, et j'ai voulu faire autre chose.
1: Ouais.
2: Et donc, j'ai créé une activité qui, aujourd'hui, semble naturelle. Ce n'était pas le cas quand je l'ai imaginé au départ. C'est une création, donc toujours compliqué d'imaginer, de pouvoir utiliser l'art de l'illusion pour apporter quelque chose de nouveau sur soi, dans le milieu des conférences, auprès de dirigeants, de managers, de chefs d'entreprise, de commerciaux. Voilà, il y a un grand écart.
1: Ouais.
2: Mais je me suis focalisé sur mes forces, mes envies, et le fait de me dire, c'est possible. Si j'avais exposé ça à mon entourage. Évidemment que le retour, j'avais même pas besoin de tenter, les retours étaient, mais ça ne marchera jamais.
11: Ouais.
2: Et donc, c'est pour ça que c'est délicat. Il faut faire attention à ce qu'on expose et à ce qu'on regarde. Et finalement, se dire, mais qu'est-ce qui est important pour moi ? C'est pour ça que le dialogue, je parle de dialogue intérieur, qu'est-ce qui est important pour moi ? Qu'est-ce qui me nourrit ? Qu'est-ce qui me rend énergique ? Et finalement, aller vers, tendre vers ça, en définitive. Et moins chercher l'approbation des uns et des autres, que ce soit dans sa sphère familiale, amicale, professionnelle.
1: Et malheureusement, souvent, les premiers à nous regarder, ce sont nos parents. Et j'étais en train de penser aux parents qui nous écoutent. Sans doute, ce matin, dans cette émission En quête de sens, Ludovic Leroux, il y a quelque chose à voir, évidemment, aussi avec la projection, les premières comparaisons, les premières, malheureusement, c'est les parents qui les font. Ah bah, décidément, elle est nulle en maths, elle est nulle en maths. Décidément, il, elle, échoue, enchaîne les zéros, les 3 sur 20. Qu'est-ce que ça va donner ? Après, tout ça, ça compte. Évidemment, c'est des... Comment peut-on dire ? Le stock d'estime de soi baisse à chaque petite réflexion ?
3: Il y a à la fois les réflexions et puis aussi ce qui est induit. C'est-à-dire, il peut y avoir aussi des comportements, finalement, qui veulent être aidants, mais finalement, qui induisent qu'on n'est pas très bon, en fait. moi, je me rappelle la communication manquée avec mes parents, si bien que je ne comprenais pas pourquoi je devais faire des heures supplémentaires. Quelle histoire j'allais raconter en fait, de tout ça par rapport aux autres qui finalement n'en avaient pas besoin. Qu'est-ce que ça voulait dire de moi ? Et finalement, il y a bien sûr tout ce qui est visible, mais tout ce qui est invisible à travers ces inductions qui font que je me retrouve à moi-même me raconter mes propres histoires plutôt que ce soit mes parents qui me disent « voilà pourquoi on fait ça et pourquoi limite même on croit en toi ». On voit par exemple en Finlande, je crois,
1: oui.
3: C'est dans les écoles, les élèves qui ont des heures supplémentaires avec les profs, eh bien, sont valorisés. Les autres élèves leur disent « mais t'as de la chance
1: ouais, ». Alors qu'en France, c'est
3: que,
1: exactement
3: finalement,
1: le contraire.
3: Tu passes plus de temps avec les profs, tu vas avancer plus vite. Alors que nous, quelqu'un qui va avoir des heures supplémentaires, c'est qu'il n'est pas
1: bon. Banni,
3: quoi.
1: Il est banni, voilà, il est banni, ouais. Il faut le dire, c'est comme ça que ça se passe.
3: Oui, c'est ça.
2: Et puis,
1: je me rappelle, hein.
2: J'ajouterais...
1: Ça ne m'est pas arrivé deux fois. Hein.
2: J'ajouterais également qu'on convoque, dans ces pays-là, on convoque les parents pour comprendre pourquoi les enfants ont de si bonnes notes. Alors qu'en France, on compare...
1: C'est vrai ça ou pas ?
2: Bien sûr.
1: C'est quoi l'idée ? C'est de décortiquer
2: oui, c'est de comprendre finalement pourquoi ils réussissent et comment je peux faire, et comment l'éducation nationale peut faire également pour que ça ait un effet de contagion. Alors qu'en France, nous, on convoque les parents pour comprendre pourquoi ils n'ont pas de bonnes notes. Donc, vous voyez, c'est deux ressorts qui ne jouent pas sur exactement les mêmes leviers et qui ont des conséquences qu'on connaît. Hein. Aujourd'hui, les pays scandinaves sont les pays les plus heureux du monde.
1: Ouais,
2: toutes les études le montrent.
1: On est les derniers en maths de l'Europe.
2: Nous, on est...
1: Catastrophe.
2: On est à la centième place dans ces eaux-là.
1: Ouais. Ça me laisse Pantoise. Ludovic Leroux. Qu'est-ce qu'on peut faire avec ça ? Parce qu'on arrive quand même, les amis, à cette deuxième partie d'émission. Vous avez quand même écrit deux livres sur le sujet. Et quand on peut, on veut. Qu'est-ce que ça veut dire ? Est-ce que vous pouvez nous le rappeler ? Je sais que vous l'avez déjà évoqué lors de votre venue, lors d'une précédente émission. En quête de sens, cher ami ! Mais quand même, est-ce que ce serait bien, ce serait beau si c'était tout le temps vrai ? Si je ne suis pas en train de démonter votre livre, mais... Est-ce que
3: non,
1: ça marche à tous les coups, votre affaire ?
3: C'est justement
1: veut...
3: pourquoi j'ai renversé la phrase « quand on veut, on peut ». Parce
1: et
3: que
1: oui.
3: Justement, par rapport à l'échec, certains peuvent croire que c'est un manque de volonté, ou on peut nous faire croire que c'est un manque de volonté. Et finalement, il y a peut-être certaines capacités, notamment on parlait de confiance, d'estime, qui sont à travailler auparavant pour que chaque personne puisse d'abord prendre conscience que est-ce que j'ai les capacités physiologiques par rapport à mes modèles de survie qui sont totalement inconscients ? C'est-à-dire que je me fais avoir en permanence par ces modèles et ça devient mon identité. Mm-hmm. Donc je crois, par exemple, moi je croyais que j'étais timide auparavant, alors que je passais mon temps dans un des états physiologiques dans lesquels je suis complètement inhibé, à me cacher dans ma grotte, en pensant que c'est là où je suis le plus en sécurité. Et finalement, le fait de comprendre que... ma physiologie me permettait aussi de passer à l'action, me permettait de fuir, de combattre, de créer du lien aussi, et d'apprendre à le faire, c'est là où je me suis dit, qu'est-ce que je veux dans la vie ? Et c'est vraiment dans cet aspect-là de se dire, bah, tiens, une fois que j'ai pu développer ce potentiel-là, qu'est-ce que je veux ? Plutôt que qu'on me dise, bah, non, c'est que tu ne veux pas assez. Et le problème, c'est que je ne sais pas quoi faire avec ça. Hein, qu'est-ce que je peux faire avec bah, il faut que je veuille plus, mais comment j'ai l'impression que je fais tout ce que je peux, mais finalement, ça ne marche pas. Donc, ça culpabilise énormément les gens. Parce que bah, justement, on voit des gens qui réussissent, puis d'autres non, ouais. Et qu'on nous dit que c'est une question de volonté. Alors que bah, peut-être au fond de moi, je sens qu'il y a quelque chose d'autre qui coince.
1: Souvent, on manque de temps. Peut-être qu'on ne laisse pas suffisamment la place au temps et le temps de se connaître davantage. J'ai noté sur ma feuille connaissance de soi, parce que vous l'avez évoqué hein, de façon un petit peu entre les lignes à l'instant, Ludovic Leroux. Régis Rossi, finalement, si ce n'est pas l'occasion de se connaître, c'est quoi un échec ? Ça ne sert à rien, parce que c'est quand même une fabuleuse façon. En tout cas, un projet, par exemple... n'aboutit pas par exemple ou ne se réalise pas comme prévu ou bien met plus de temps que prévu à se réaliser, c'est pas le succès escompté, c'est pas tout de suite, voilà l'injonction très, très contemporaine, eh bien c'est peut-être l'occasion de s'arrêter au lieu de se nier et de dormir toute la journée ou de s'abâcher devant les séries Netflix, de s'interroger, d'apprendre à se connaître. Tiens, j'ai réagi comme ça, c'est incroyable. Je pensais soit réagir plus mal ou mieux. Enfin, c'est l'occasion de se connaître ou pas.
2: Mm-hmm. Ah oui, c'est pour ça que je suis convaincu que l'intelligence émotionnelle, elle joue un rôle fondamental. Les personnes qui rebondissent, ce ne sont pas les plus intelligentes au sens QI du terme. Ce sont celles qui savent accueillir leurs émotions, qui partent du principe que rien n'est définitif, que finalement, ce qu'on disait tout à l'heure, l'échec du jour peut être la réussite du lendemain, et qui préservent aussi l'estime d'elles-mêmes. C'est important. Et donc, à partir du moment où on développe cet état d'esprit, alors finalement, le champ des possibles est ouvert et qu'on va transformer ce que j'appelle un pépin en pépite. On est capable de le faire.
1: Comment on fait, concrètement ?
2: Comment on fait ? Bien, Winston Churchill qui disait « La réussite, c'est d'aller d'échec en échec sans perdre son enthousiasme ». Alors, c'est beau sur le papier.
1: Papier, ouais.
2: Mais c'est vrai, parce que l'enthousiasme, derrière l'enthousiasme, il y a cette idée de rebond, il y a cette idée de persévérance. Et que finalement, on va se rendre compte que oui, on apprend de ses échecs, mais oui, on apprend aussi de ses réussites. Et ce qui est très intéressant, finalement, c'est de dire, mais quand est-ce que j'ai réussi plutôt que quand est-ce que j'ai échoué ? Quand est-ce que j'ai réussi et pourquoi j'ai réussi ? Qu'est-ce que j'ai mis en place de manière consciente ou inconsciente pour réussir ce projet-là ? Et à partir du moment où on focalise notre attention sur ce sujet, eh bien, on va semer des graines pour réussir à nouveau. Et c'est vrai qu'en France, c'est peut-être le plus grand écueil qu'on a, c'est qu'on nous fait croire, et souvent je rencontre des conférenciers, parce que j'en vois beaucoup, mais souvent des anciens grands sportifs, dire on apprend beaucoup dans l'échec, j'apprends des échecs, c'est l'échec qui me forme. Mais en réalité, c'est pas vrai.
1: C'est faux ce que j'ai dit alors, d'accord.
2: C'est pas tout à fait vrai. On apprend aussi de ses réussites. Encore faut-il focaliser son attention sur celle-ci.
1: Je trouve ça assez intéressant, Ludovic Leroux, et original, mais c'est un peu ce que vous dites aussi, finalement, d'une autre façon, à travers la neurobiologie.
3: Oui,
1: ça donne une espèce de satisfaction, finalement, de savoir d'abord d'être conscient, de décrypter quand est-ce qu'on a réussi et pourquoi. Ludovic Leroux.
3: Oui, alors moi, je pratique aussi un sport qui est voué à l'échec. On échoue beaucoup plus, je pratique le golf, et on échoue beaucoup plus qu'on ne réussit. Et finalement, quand on réussit un coup, on se pose pour savoir

0: Je leur demandais combien de fois ça t'arrive par an. S'ils me disaient une ou deux fois, je disais, mais laisse tomber, on s'en fout. Hein, tu vas pas chercher à être parfait à tout le temps. Parce qu'il peut y avoir aussi cette course à la performance qui fait que
1: Oui.
0: tout d'un coup, c'est même plus l'échec qui est un problème, c'est de toujours réussir et de pouvoir justement être en permanence eh bien, dans cette réussite et d'éviter l'échec d'une autre façon, hein, par le combat, mais d'être dans cette course à la réussite comme si ça devenait la normalité, quoi. Parce que je l'ai réussi une fois et j'ai l'impression que c'est acquis et je fais plus d'efforts pour reproduire ce qui m'a permis de réussir. Et ça peut être un danger chez beaucoup de gens qui considèrent que c'est acquis et ils ne reproduisent pas toutes les règles qui leur ont permis de réussir finalement.
1: Est-ce que c'est pas un message qu'il faudrait adresser Régis Rossi et Ludovic Leroux à tous les parents encore une fois, j'insiste un peu, mais je trouve que ça manque, quoi. Hein. C'est pas l'éducation nationale qui le ferait. Donc c'est peut-être d'abord aux parents, au lieu de toujours s'acharner sur ce qui va pas chez leurs enfants, de faire ce que vous venez de dire tous les deux. Régis Rossi, ça changerait la face du monde?
2: Mais complètement.
1: C'est fou, hein?
2: Complètement. Les parents, vous savez, je leur pose toujours la même question. Qu'est-ce qui vous fera dire que vous avez réussi l'éducation de vos enfants? Et ils me répondent tous la même chose, tous sans exception, les hommes, les femmes, quel que soit leur âge, que les enfants soient heureux.
1: Oui, bah,
2: Hein?
1: en
2: Voilà.
1: effet, non mais c'est
2: Non
1: vrai.
2: mais voilà, moi je veux que mon enfant soit heureux. OK. Et à partir de là, ce qui est très intéressant, c'est de dire, mais c'est quoi être heureux?
1: Être heureux.
2: Qu'est-ce qui vous rend heureux? Et en fait, les enfants, il faut simplement les écouter et ne rien leur imposer. Il faut qu'ils soient, il faut ériger un cadre. Hein. Le cadre est important, il est sécurisant, il permet de bâtir des règles.
1: On est d'accord.
2: Mais dans ce cadre,
1: Des limites.
2: il faut laisser l'enfant s'exprimer. Voilà. Parce que nos enfants, on a une idée, nous, du
1: Ça veut dire
2: bonheur.
1: quoi pour vous de laisser s'exprimer, c'est-à-dire
2: Aller les s'exprimer, c'est-à-dire oser, tenter des choses, aller tester des sports, tester des passions, tester plein de choses, les laisser créer. Ils ont envie, souvent, c'est la guerre dans la chambre, on veut toujours que ce soit rangé. Oui, mais c'est aussi dans le chaos que se naît les plus grandes innovations, les plus grandes créations. Parfois, il faut laisser. Voilà, les enfants, leur terrain de jeu pour qu'ils puissent vivre tout simplement, s'exprimer, c'est vraiment
1: Et c'est vrai que
2: important.
1: je me permets d'intervenir, Régis, parce que dans les squares, on le voit à quel point il y a des parents qui sont tellement précautionneux, mais qui n'osent rien faire risquer à leurs enfants.
2: Ah oui,
1: Ça, c'est un vrai sujet,
2: ah
1: hein.
2: oui, bah, de toute manière, il suffit d'observer les comportements pour comprendre quel est le type d'éducation que reçoit l'enfant et comment l'enfant va-t-il pouvoir
1: S'il
2: s'en
1: tombe, c'est
2: sortir.
1: grave.
2: Oui. Donc après, les enfants, il va falloir attendre quelques années, des dizaines et dizaines d'années pour que finalement ils puissent s'exprimer. Mais on peut permettre aux enfants de s'exprimer dès le plus jeune âge. Et c'est essentiel de pouvoir faire ça. Mais aujourd'hui, on est très, très en retard sur ces questions-là. On est très, très en retard et aujourd'hui, on ne nous apprend pas d'ailleurs à être parents, alors que c'est une. Comme les managers. Très souvent, moi, je rencontre des managers, des jeunes managers. On ne les apprend pas à être managers, mais vous ne pouvez pas gérer une équipe comme ça sans avoir passé de formation, sans avoir cultivé, sans avoir appris quand même le béaba. Donc voilà, il y a des choses, il y a
1: Ouais,
2: du terrain.
1: y a du travail.
2: Il y a du travail.
1: Ludovic Leroux, est-ce que vous êtes d'accord? Comment est-ce qu'on pourrait... C'est vrai que les parents sont un peu démunis par rapport à ça. On est tellement effectivement imprégnés de cette culture très française de l'échec, c'est pas bien, l'échec, c'est pas bien. Il faut être performant tout de suite et tout en ayant l'air de rien faire, n'est-ce pas? Parce que ça, on l'a pas dit, mais voilà, ça fait aussi partie du geste à la française. Ludovic Leroux, il y a du pain sur la planche de ce côté-là?
0: Oui, bah oui, et puis bah, je veux dire, c'est compréhensible aussi parce qu'on veut le meilleur pour nos enfants, mais finalement, est-ce qu'on leur transmet pas cette insécurité à vouloir à tout prix qu'ils soient heureux, qu'ils réussissent,
1: C'est une
0: pour eux.
1: insécurité, c'est intéressant le mot que vous utilisez,
0: Ouais, parce que
1: l'insécurité.
0: j'ai une petite anecdote comme ça. J'avais une personne justement qui faisait mes formations et elle me dit, mais mon fils passe le bac et je vois qu'il fait pas grand-chose. J'ai peur qu'il réussisse pas. J'ai peur qu'il rate son bac. Et voilà, je suis là, je l'aide en fait. Je lui dis, bah, est-ce que tu as fait ci? Tiens, tu pourrais t'organiser ceci, cela. Du coup, en l'aidant, elle lui transmettait un message qu'il n'était pas capable par lui-même de pouvoir réussir. Et donc, je lui ai dit, est-ce que tu pourrais, à travers tout ce que tu apprends, bien, juste toi, te sentir sécure avec

0: cette expérience qu'il est en train de vivre et pouvoir lui offrir ta propre sécurité. À partir de là, elle a commencé à pouvoir se dire, OK, je le laisse faire. Et en même temps, s'il a besoin de moi, je lui dis juste, écoute, si tu as besoin, je suis là. Et finalement, l'enfant est revenu vers elle parce que, bah, en effet, il avait quelques besoins, mais qui étaient ses propres besoins et pas le besoin du parent que l'enfant puisse faire ce qui lui semble être ce qu'il faut pour réussir. Et à partir de là, ça envoie un message que bah, si tu n'es pas capable par toi-même de le faire, c'est peut-être que tu vas pas réussir ou tu n'es pas à la hauteur. Donc ça crée une méfiance. Hein.
1: Ouais.
0: Et l'enfant est venu vers le parent. Au moment où le parent a dit stop, moi je suis juste là, je suis présent avec lui, je lui laisse faire son expérience et je lui dis si tu as besoin de moi, je suis là. Et ça a complètement changé l'expérience et l'enfant a eu son bac avec mention, donc
1: Mais
0: tout le monde était
1: non.
0: content.
1: Régis Roudy, ça vous fait sourire.
2: Oui, ça me fait sourire parce que finalement, ce dont on s'en rend compte, c'est que on ne manque pas de certaines personnes ne manquent pas de capacités, mais elles manquent simplement d'un regard différent
1: Ouais,
2: sur
1: c'est
2: elles-mêmes.
1: fou quand même, là, l'impact est
2: Et
1: énorme.
2: oui, et oui, et c'est pour ça que très souvent, comment est-ce qu'on en sort? Eh bien, on en sort souvent par une conversation, par une rencontre, par un autre regard
1: Oui.
2: d'une situation. Et on ne peut pas imaginer à quel point c'est précieux. Moi, très très souvent, j'ai la chance de faire des conférences, donc je rencontre beaucoup beaucoup de monde, et je distille quelques phrases quand les personnes viennent me parler. Et des années, des mois, mais souvent des années après, je reçois des courriers ou des emails en me disant, mais merci beaucoup pour ce moment. Ce moment, il a été décisif parce qu'il m'a permis de, voyez, et c'est toujours intéressant. Et moi-même, si je fais le, voilà, aujourd'hui, je me dis, mais qui a été vraiment impactant dans ma vie? Alors évidemment, j'ai des très proches, mais j'ai des personnes qui sont parfaitement inconnues,
1: Et
2: étrangers,
1: qui vous
2: voyez.
1: ont, en fait,
2: Et qui
1: pas
2: m'ont,
1: paradoxalement, mais qui vous ont
2: oui,
1: étonnamment.
2: qui m'ont inspiré, qui m'ont permis de cultiver une certaine confiance en soi.
1: Ouais.
2: Vous voyez, par une parole, par un geste, par un regard, c'est extraordinaire. Et c'est pour ça qu'il ne faut pas minimiser la rencontre. Et que c'est bien pour ça que la relation interpersonnelle, elle est fondamentale. Parce que on ne sait jamais ce que nous allons découvrir à travers la rencontre.
1: Ça, c'est bien vrai. Et c'est vrai que je partage ce point de vue à travers ces 6 ans et demi d'émission en quête de sens. Dieu sait que dans des moments difficiles, eh bien, tout simplement, une parole et tout change. Voilà. Comme un seul être vous manque, mais quand la phrase surabonde, la grâce aussi surabonde. Peut-on en finir avec les échecs? À répétition, un peu d'espoir avec Joy Jonathan, les amis, à tout de suite.

0: Joyce Jonathan sur RCF Notre-Dame, un peu d'espoir, passé, présent, futur, Ludovic Leroux, Régis Rossi. Peut-on en finir avec les échecs à répétition? Ludovic Leroux, qui est un spécialiste du nerf vague, en particulier du système nerveux, il est passionné par tout ce qui se passe là-haut sous le casque. Ancien coach qu'il est de mental, coach mental, pardon, de sportif de haut niveau qui pratique le golf désormais, vous l'avez compris tout à l'heure. Nerf vague, c'est votre best-seller aux éditions Erol, mais il y a également le petit dernier à mentionner. Quand on peut, on veut. Voilà, chez le même éditeur. Régis Rossi est, lui, conférencier qui travaille sur les mécanismes de l'illusion. Il travaille aussi beaucoup sur l'intelligence émotionnelle. L'art de l'attention se concentrer dans un environnement de distraction. C'était l'ouvrage précédent, Les pouvoirs de l'intelligence émotionnelle, tous deux parus chez Erol. On parlait juste avant de se séparer, les amis, de tous ces mécanismes qui font que nous échouons et à répétition. Bien souvent, c'est comme ça que ça se passe. Un échec en appelle un autre, un échec à la française, comme on l'a décrit. J'invite les auditeurs qui nous rejoignent à réécouter un petit peu, à rembobiner le fil. Mais maintenant, comme nous arrivons à la toute dernière partie de l'émission, j'aimerais qu'on trouve ensemble les quelques ressorts. C'est le moment de tout lâcher, Ludovic Leroux et Régis Rossi. Régis Rossi, est-ce qu'il n'y aurait pas une histoire de petite victoire là-dedans, ouais, de mini-victoire à prendre en considération?
1: Ouais, si. La sortie des échecs à répétition, elle commence toujours, ou en tout cas, elle commence souvent par une micro-victoire.
0: Ouais.
1: Pas de grand bouleversement spectaculaire, mais plutôt le redémarrage par une conversation, par une petite action, par une nouvelle interprétation.
0: Pas voir trop haut.
1: Oui,
0: ça,
1: alors,
0: vous voulez dire,
1: alors pas seulement. Il y a également ça par une redéfinition de ses attentes. Très souvent, notre perception, elle est obscurcie par un triptyque temporel, par notre passé, à travers notre propre vécu, car bien souvent, nous ne voyons que ce que nous connaissons déjà. Mais notre perception est également obscurcie par notre présent, à travers nos croyances, qui, en règle générale, sont extrêmement limitantes. Et notre perception, elle est obscurcie également par notre futur, à travers nos propres attentes. Parce qu'à force d'espérer toujours plus, et encore plus, on finit par négliger, être aveuglé et ne plus nous rendre compte de tout ce que nous avons bâti jusqu'à aujourd'hui. Et donc, c'est important, finalement, de rallumer l'étincelle, vous voyez, parce que très souvent, faites le test autour de vous, posez la question, est-ce que vous avez des exemples d'échecs dans votre vie professionnelle ou personnelle? Les personnes vous diront oui spontanément. Posez-leur la même question, est-ce que vous avez des réussites? Eh bien, vous verrez, vous serez très, très, très étonné qu'il y a des personnes qui ne lèvent plus la main. Et ce n'est pas qu'elles n'ont pas connu de réussite, c'est parce qu'elles ne sont plus en capacité de poser un regard juste, bienveillant sur elles-mêmes et sur leur véritable réussite.
0: Parce qu'on prend ça pour de l'orgueil, en fait, en France. Hein. Il y a une culture un peu comme ça. Ah ben non, celui-là, il se la pète, ou celle-là, elle se la pète.
1: Ouais, c'est tout à fait vrai. C'est tout à fait vrai. On confond souvent le compliment avec la prise de la grosse tête.
0: Ouais.
1: Or, on a besoin, pour cultiver la confiance en soi, on a besoin, c'est pour ça que je parlais du regard des autres, parfois que les autres nous remercient ou nous valorisent. C'est ce que j'appelle, moi, la reconnaissance authentique. Et d'ailleurs, avec les enfants, c'est important de poser un regard appréciatif sur eux, célébrer leur petite victoire. Voilà, s'ils passent d'un 4 sur 10 en dictée à un 6 sur 10, eh bien, au lieu de les réprimander pour les 4 fautes qu'ils ont encore commises, eh bien, c'est de les féliciter pour le chemin et comprendre, mais qu'est-ce qui s'est passé pour passer de 4 à 6? Ce qui est toujours important, c'est de comprendre finalement les efforts que l'on peut faire et que quand on réussit à faire ces efforts, alors on obtient des résultats. Ouais. Et voilà, il ne faut pas minimiser cela et continuer à célébrer finalement ce que j'appelle les micro-victoires.
0: Ouais, être conscient des petits pas, la politique des petits pas, ça gagne systématiquement. Et c'est vrai que les grosses attentes, en plus, ça peut saboter la progression. Ludovic Leroux, êtes-vous d'accord avec cela? L'impact du temporel, c'est vrai que c'est intéressant.
2: Ouais. Oui, d'autant plus que quand on est dans un moment d'échec, c'est important, on en a parlé tout à l'heure, de comprendre que c'est déjà temporaire et que pour revenir là, maintenant, on peut tous le faire, là, regarder autour de soi Et finalement, autour de soi, on n'en est pas en train de vivre l'échec. On est en train d'être là, présent. Il y a des choses agréables, il y a peut-être des choses désagréables, et de concevoir que finalement l'échec est désagréable, mais ça fait partie aussi de la vie, plutôt que de concevoir que le bonheur, c'est que des choses qui nous arrivent et qui sont bonnes pour nous. Et finalement, on peut très bien vivre avec l'échec, mais continuer à avancer et pouvoir poser d'autres actions et être concentré sur, comme on parlait, de petites victoires, de petites choses qui vont bien aussi. Hein, parce que dans mon livre, je commence par ça, c'est est-ce que vous allez bien? Mais il y a des choses qui vont bien aussi. Parce que sinon, on est obnubilé par un échec et finalement, il y a d'autres choses qui vont bien. Et on a tendance à l'oublier à ce moment-là. Et c'est bien que ben, on est concentré uniquement sur ce qui ne va pas bien, plutôt que de prendre conscience que plein d'autres choses vont bien aussi. Et comme vous le partagiez, le problème, c'est que quand on partage nos réussites, on peut aussi être jugé, critiqué, rejeté. Et donc, ça devient compliqué de pouvoir être dans, on va dire, la culture de la réussite, en France notamment, parce que dans d'autres pays, ça peut être différent. Mais pouvoir cultiver la réussite, et notamment en classe, voilà, pouvoir mettre en avant tout ce que l'on fait déjà de bien, avant de vouloir résoudre, eh bien, tout ce que l'on fait de moins bien.
0: Parce qu'il y a la notion du bonheur en plus que ça touche. Oui, Régis aussi, vous souhaitiez
1: Oui,
0: rebondir, je crois que ce sera plus ou moins le mot de
1: parce
0: la
1: qu'il
0: fin.
1: y a quelque chose sur lequel il faut qu'on fasse
0: Oui.
1: attention, c'est l'arrogance. Voilà. Et ne pas confondre. Et vous pouvez réussir et cultiver une certaine humilité. Et vous réussirez à construire des relations harmonieuses avec votre entourage. Mais quand vous pouvez réussir et devenir extrêmement arrogant, et c'est pour ça qu'on parle parfois de grosses têtes ou de personnes qui prennent le melon, parce que ces personnes.
0: Mais vous êtes sûr que c'est pas un manque de légitimité, ces personnes-là, justement? C'est bizarre qu'elles soient arrogantes. Non, c'est comme ça, vous dites qu'il y en a.
1: Moi, je pense que. Je pense que c'est un travail encore intérieur en tout cas, il y a des faiblesses qui n'ont pas
0: Oui.
1: été comblées parce que vous n'avez rien à prouver. Zinedine Zidane n'a jamais eu besoin de dire que c'était le meilleur joueur.
0: Absolument.
1: D'ailleurs, chercher une fois où il l'a dit, il n'avait pas besoin de le dire. Il l'était, ça
0: Ben
1: le
0: oui, là, c'est ça que je
1: savait.
0: voulais vous y faire dire.
1: Et donc, effectivement, voilà. Et en fait, on se rend bien compte que les personnes qui réussissent véritablement ne sont pas celles qui le disent.
0: Voilà, elles n'ont pas besoin, en
1: Elles n'ont
0: fait.
1: pas
0: Vous avez tout
1: besoin.
0: dit là-dedans. Vous
1: Elles
0: avez
1: n'ont
0: tout
1: pas
0: dit
1: besoin.
0: avec ça. Eh bien, merci les amis, Ludovic Leroux, à moins que vous ayez un surmot de la fin, si je puis dire. Merci d'avoir été avec nous, cher Ludovic Leroux.
2: Ben merci, avec plaisir. Et puis vive l'échec, hein.
0: N'est-ce pas? Vive l'échec, mais pas les échecs, puisque voilà, il faut justement amadouer un peu tout ça. La petite victoire qui va avec l'échec, nerf vague, l'un de vos ouvrages chez Erol, évidemment à lire, ainsi que Quand tu peux, tu veux, voilà, quand vous pouvez, vous voulez, aux éditions Erol, le livre de Régis Rossi, je le rappelle, Les pouvoirs de l'intelligence émotionnelle chez Erol, qui est réédité. Régis Rossi qui donne des conférences. Quelques dates ou pas? Non, pas forcément. Ça y est, c'est complet.
1: Oui, alors
0: Presque.
1: les conférences sont souvent dans les cadres privés pour les
0: Oui.
1: entreprises, mais parfois pour les dirigeants d'entreprises,
0: Voilà, en tout cas, on est
1: effectivement,
0: toujours ravis de vous voir dans cette émission.
1: c'est un plaisir
0: Merci
1: partagé.
0: d'être présent. Merci les amis. Très bonne journée à tous.
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4: Nous allons remercier Marie-Ange de Montesquieu, ses invités. C'était En quête de sens, Marie-Ange, que nous retrouverons bien évidemment dès demain. Comme chaque jour sur RCF Notre-Dame, nous intéressons l'histoire.

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1: Aujourd'hui, nous sommes le 26 mai. Deux semaines après le début de son offensive éclair sur la Belgique, les Pays-Bas, le Luxembourg et la France, Adolf Hitler donne l'ordre à ses blindés de suspendre leur foudroyante progression. Les Britanniques mettent à profit ce sursis pour réembarquer leur corps expéditionnaire bloqué à Dunkerque. C'est l'opération Dynamo qui débute le 26 mai 1940.
2: Nous venons de subir une véritable débâcle.
3: Un appel a été lancé. On doit aller à Dunkerque.
4: Vous vous rendez compte où on va ?
3: On a le cap sur la guerre.
5: Le navire va s'en aller !
6: Il faut qu'ils envoient d'autres vaisseaux. Chaque heure qui passe, l'ennemi gagne du terrain.
1: L'évacuation de Dunkerque vue par Christopher Nolan.
7: Ils ont réquisitionné les bateaux civils.
6: Les bateaux civils ? Il nous faut des destroyers.
8: Où est-ce qu'on va ?
3: À Dunkerque.
1: L'opération Dynamo se poursuivra jusqu'au 4 juin, permettant l'évacuation de 338 000 soldats alliés, dont 193 000 britanniques. 10 ans après la crise des missiles de Cuba, soviétiques et américains signent le 26 mai 1972 le traité SALT I sur la limitation des armements stratégiques.
9: Le président Nixon et les dirigeants du Kremlin sont parvenus à un accord destiné à limiter le déploiement des armes stratégiques. Au terme de cet accord, le nombre des missiles basés sur terre et sur mer restera limité aux chiffres actuels. Vous voyez le moment de la signature. Et les deux pays espèrent ainsi fermer la course aux armements nucléaires.
1: Ce traité entrera en vigueur le 3 octobre 1972 pour une durée de 5 ans. Un second accord SALT sera négocié en 1979. Non ratifié, il n'entrera jamais en application. Reims en 1956 et 1959, Saint-Étienne en 1976 et Marseille en 1991. Aucune équipe de foot français n'a remporté une Coupe d'Europe. La malédiction du foot français est vaincue le 26 mai 1993 par Marseille, qui remporte la finale de la Ligue des Champions face à l'AC Milan.
10: 22h05, Marseille prend feu. L'OM vient de vaincre la malédiction du football français, la Canebière et le Vieux-Port s'embrassent d'un seul coup. Une marée humaine, venue de tous les quartiers de la ville, déferle sur le centre. Des grappes de supporters s'accrochent partout et prennent souvent les risques les plus fous.
1: La fête sera cependant gâchée quelques semaines plus tard par le début de l'affaire OM Valenciennes sur une tentative de corruption de joueurs de Valenciennes par la direction de l'équipe de l'OM.
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1: La culture à présent, avec la naissance le 26 mai 1923 de l'acteur allemand Horst Tappert. Il devient célèbre hors d'Allemagne dans son rôle de l'inspecteur Derrick qu'il va interpréter 281 fois. On découvrira cependant à la fin de sa vie qu'il avait servi pendant la Seconde Guerre mondiale dans la Waffen-SS. Il meurt en 2008. Et puis c'est le 26 mai 1926 que voyait le jour Miles Davis, compositeur et trompettiste de jazz américain. Il débute sa carrière dans les années 40. Beaucoup de grands noms du jazz ont travaillé avec lui. Il disparaît en 1991.

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1: Vladimir Poutine promet d'effacer les dettes des Russes disposés à passer une année sur le front ukrainien. C'est la dernière mesure avancée par le Kremlin pour attirer de nouvelles recrues pour combattre contre l'Ukraine. Le CHP, principal parti d'opposition turque dans la tourmente à cause d'une décision de justice, le voilà divisé en interne alors qu'il est favori des sondages pour mettre fin au règne de l'AKP du président Erdogan. Le président du gouvernement espagnol en difficulté à 2 semaines à peine du voyage du pape en Espagne. Les critiques fusent et certains au sein même de son camp appellent à des élections anticipées. Magnifica Humanitas, c'est le début d'un long dialogue avec le monde de la tech, un dialogue nécessaire au sujet d'une technologie avec laquelle il faudra composer, comme nous l'expliquera un prêtre officiant dans la Silicon Valley.
2: Radio Vatican, le journal, Xavier Sartre.
1: Bonsoir. C'est une mesure qui en dit long sur l'état des troupes russes et sur l'engouement de la guerre contre l'Ukraine au sein de la population russe. Moscou a mis en place de nouvelles mesures pour inciter les Russes à s'engager dans l'armée afin d'aller combattre sur le front ukrainien. Les dettes des volontaires seront désormais purement et simplement effacées, à condition de participer aux hostilités pendant une année. À Moscou, Jean Didier Revoin.
3: Les recrues qui se seront engagées avec l'armée russe pour une durée d'au moins 1 an pourront exiger l'annulation de leurs dettes jusqu'au maximum de 120 000 euros. La mesure vaut pour les contrats signés avec le ministère de la Défense à partir du 1er mai 2026. Elle pourra aussi être étendue aux citoyens appelés sous les drapeaux ou ayant accompli leur service obligatoire, ainsi qu'aux conjoints de ces personnes. Pour pouvoir en bénéficier, il faut toutefois qu'une procédure judiciaire pour le recouvrement de cette dette soit en cours. Enfin, les amendes, les pensions alimentaires impayées ou les indemnisations pour préjudice corporel sont exclus du champ de cette annulation. Au-delà de ces aspects pratiques, cette nouvelle loi, promulguée par Vladimir Poutine, démontre que les salaires attractifs et les avantages sociaux proposés aux personnes qui s'engagent dans l'offensive à grande échelle contre l'Ukraine ne font pas tout, ou du moins qu'elles ne permettent pas de générer le renouvellement de soldats dont l'armée russe a besoin pour son effort de guerre, ce qui ne manquera pas d'alimenter les rumeurs d'une nouvelle mobilisation partielle. Jean Didier Revoin, Moscou, pour Radio Vatican.
1: Et la Russie accusée par la présidente de la Commission européenne de vouloir déstabiliser les sociétés démocratiques. Ursula von der Leyen, en visite en Lituanie, a critiqué Moscou, lui attribuant donc la responsabilité des récentes attaques de drones sur les pays baltes. Concernant le conflit au Moyen-Orient, Israël a confirmé étendre ses opérations terrestres au-delà de la ligne jaune dans le sud du Liban. Cette ligne qu'il a imposée, qui marque la limite du territoire qu'il contrôle. L'objectif reste toujours le même pour Israël, éliminer les menaces qui pèsent sur ses concitoyens. Mais c'est bien l'armée israélienne qui menace les Libanais. Le bombardement hier soir qui a visé Mashgara dans l'est du pays a fait au moins 11 morts. Et maintenant, ce sont les habitants de Nabatieh qui craignent pour leur vie, puisqu'ils ont été sommés par les Israéliens de quitter la ville. De premières frappes ont eu lieu cet après-midi. L'Iran accuse les États-Unis d'avoir violé le cessez-le-feu dans le sud du pays au cours des 48 dernières heures. Washington a reconnu avoir frappé des sites de lancement de missiles iraniens alors que les négociations sont en cours pour mettre fin au moins de manière provisoire au conflit. L'Iran qui rétablit peu à peu l'accès à Internet, coupé depuis le début de la guerre. C'est ce qu'a annoncé aujourd'hui le vice-président iranien. Mais ce rétablissement ne se fait pas dans l'unanimité puisque la justice a suspendu dans le même temps l'organe présidentiel créé le 12 mai dernier pour organiser et gérer le cyberespace national et qui avait décidé donc hier de rétablir Internet. Sa suspension est motivée par le dépôt de plusieurs plaintes. Les tensions en Turquie autour du principal parti d'opposition, le CHP, ne baissent pas. Aujourd'hui, son président déchu par la justice, Özgür Özel, a tenté de s'adresser à ses soutiens à Izmir. Intervention de la police qui a voulu l'empêcher de s'exprimer à coups de canon à eau dirigés contre la foule. Le CHP se retrouve affaibli par la décision de justice qui a décapité sa direction. C'est ce que nous explique Samin Akgönül, historien et politologue, directeur du département d'études turques de l'Université de Strasbourg.
4: Personne n'a cru que la décision de l'invalidation totale allait être prise par le tribunal. Eh bien, ça a été le cas la semaine dernière, comme vous voyez. Et il y a une division au sein même du parti, puisque la direction est viré de la direction, mais il reste député. Il reste quand même des membres du parti. Donc actuellement, le parti est divisé en 3. La plupart des maires sont en prison, y compris le maire d'Istanbul, Ekrem İmamoğlu, qui a été considéré comme candidat à la présidentielle par Özgür Özel qui vient d'être délogé. Donc Özgür Özel et son équipe est en résistance interne dans le parti. Et puis Kemal Kılıçdaroğlu, l'ancien président qui vient d'être réinstallé dans ce pouvoir. Vous voyez que ça fait bien entendu le jeu du pouvoir actuel, puisque lors de derniers sondages, la semaine dernière, le CHP était montré comme gagnant à 35% s'il y avait des élections législatives. Vous voyez que maintenant, divisé par 3, les espoirs d'une alternance sont encore envoyés au calendrier grec.
1: 7 Palestiniens ont été tués aujourd'hui dans la bande de Gaza dans 2 bombardements israéliens. L'armée israélienne affirme avoir visé des membres du Hamas dans l'une de ses frappes. Toujours concernant Israël, elle avait reconnu avoir transmis à la presse une vidéo montrant des violences contre des détenus palestiniens. L'ancienne procureure militaire générale qui avait démissionné en octobre dernier à cause de cette fuite a été révoquée aujourd'hui par l'armée israélienne. Et puis au sujet des maltraitances subies cette fois par des ressortissants occidentaux participant à la flottille pour Gaza et qui avait provoqué un tollé international, le gouvernement français envisage de saisir la justice française pour le traité qualifié d'odieux, pour ce qui a été traité et qualifié d'odieux et de choquant par le Premier ministre aujourd'hui. Des Français faisaient partie de cette expédition interceptée en mer par la marine israélienne. Dernière entrevue avant le voyage apostolique en Espagne entre le président du gouvernement espagnol et le pape. Ce sera demain matin au Vatican. Elle aura lieu avant l'audience générale. Elle intervient alors que Pedro Sanchez est de plus en plus en difficulté sur le plan intérieur. Plusieurs de ses proches sont accusés de corruption, dont l'ancien chef de gouvernement José Luis Rodríguez Zapatero. Des voix au sein même de son camp s'élèvent pour réclamer des élections anticipées. Les précisions à Barcelone de Luis Marsans.
5: Sa voix beau se faire entendre à l'international, ses résultats économiques sont salués par Bruxelles. Pourtant, chez lui, Pedro Sanchez est de plus en plus seul. Sans majorité parlementaire, le socialiste voit ses proches tomber les uns après les autres dans des affaires de corruption. L'un de ses anciens bras droits est en prison dans l'attente de son procès pour blanchiment d'argent. Un autre a été jugé il y a quelques semaines. Son épouse, également inculpée pour corruption, est convoquée par la justice. Enfin, son mentor, José Luis Rodríguez Zapatero, est accusé de trafic d'influence. Aux appels de la droite des élections anticipées s'ajoute désormais celle de l'ex-premier ministre socialiste Felipe González. Il devrait y avoir des élections cette année, a déclaré celui qui a pris ses distances avec son parti et qui ne cache pas sa haine pour Pedro Sanchez. Si le calendrier est respecté, les prochaines élections doivent pourtant se tenir en 2027 et Pedro Sanchez, au pouvoir depuis 2018, entend aller jusqu'au bout de son mandat. Mais il faudra sans doute pour cela qu'il apporte des réponses à son électorat qui ne cache pas son malaise face à tant d'affaires de corruption. Barcelone, Luis Marsans pour Radio Vatican.
1: Retour maintenant sur l'encyclique de Léon XIV, Magnifica Humanitas, publiée, présentée hier au grand public. Présent dans la salle du synode, le père Brendan McGuire, un ex-ingénieur qui exerce son sacerdoce dans la Silicon Valley, en Californie. Il est depuis longtemps impliqué dans le dialogue avec les grandes entreprises de la tech et les start-up. Il côtoie chercheurs, développeurs, informaticiens et ingénieurs. Et le fait de vivre de cet environnement, dans cet environnement qui ne vit que pour l'innovation technologique, logique l'a convaincu de la nécessité de dialoguer. Le père McGuire.
6: Notre prochaine étape consiste à créer davantage ce que j'appelle des cercles de sagesse, c'est-à-dire des espaces où les gens peuvent s'asseoir et s'écouter les uns les autres. Nous allons donc nous y atteler immédiatement. L'intention est de constituer une délégation qui, si Dieu le veut, partira d'ici pour se rendre dans la Silicon Valley et écouter davantage avec une perspective plus large. Beaucoup des gens ont peur, peur de l'impact que cela aura sur eux-mêmes, sur leurs enfants, sur les lieux de travail. Et cette peur est, pour être honnête avec vous, tout à fait justifié. La technologie a toujours entraîné un bouleversement, quelque chose qui provoque une transition. Et cette transition exige de nous de la réflexion, un engagement. Elle exige que nous prenions le temps de nous asseoir, d'écouter et de ne pas rester passif. Je pense donc que la pire chose que les gens puissent faire, c'est de rester passif. Ils doivent s'engager, qu'il s'agisse d'un utilisateur ou d'une entreprise, car la puissance et l'ampleur non seulement de la technologie, mais aussi des sommes colossales qui sont investies dans ce projet, font que cette réalité économique joue un rôle déterminant et finira par s'imposer d'une manière ou d'une autre.
1: Le père McGuire présent à la présentation de l'encyclique Magnifica Humanitas, un texte sur lequel nous reviendrons régulièrement, bien évidemment, sur nos ondes. En attendant, vous pouvez le retrouver sur notre...
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8: Bonjour, bienvenue sur RCF Alpes-Provence. On commence notre programme local avec la chronique de la Maison Commune de Marie-Christine Fagot.
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0: Bonjour à tous les auditeurs de RCF. Voilà, nous sommes là avec pour une nouvelle chronique de la Maison commune avec une invitée qui est Claude qui va nous parler du Cambodge et Bruno du CCFD Terre solidaire. Voilà. Donc, nous continuons sur ce qui tient à cœur au pape François, le tout est lié. Et des phrases fortes qui sont la clameur de la terre et la clameur des pauvres. Je crois que Claude va faire un voyage d'immersion au Cambodge, dans une réalité que nous ignorons complètement, mais elle va nous expliciter tout ça, avec une réalité des femmes qui travaillent dans des usines. Donc, on va rentrer dans ce témoignage. Pourquoi sont-elles dans ces usines ?
1: Bonjour. Donc, j'ai rencontré les ouvrières du textile un dimanche de février cette année. Elles sont disponibles le dimanche, donc on les a rejointes dans l'après-midi. Et elles viennent de toutes les provinces du Cambodge. Elles ont migré depuis leur région d'origine, parce que la pauvreté rurale s'accentue au Cambodge. Donc 75% des Cambodgiens vivent en milieu rural, mais les cultures ne leur permettent plus de subsister à leurs besoins. Donc en général, les familles envoient leurs filles aînées vers la ville, souvent Phnom Penh, les environs aussi, et travailler pour la plupart dans les usines textiles qui sont un peu le fleuron d'exportation de l'économie cambodgienne.
0: Oui. Et leurs conditions de travail, je crois qu'elles sont à la limite de l'esclavage.
1: Du coup, ce sont des jeunes femmes et elles arrivent la plupart du temps sans savoir-faire en couture. Elles sont impliquées ensuite dans des tâches très répétitives, dans des ateliers qui sont plutôt des hangars où elles se retrouvent à plus de 1000, dans un environnement sonore et un inconfort thermique qui selon les saisons, donc, sont, pour ce qui est du thermique, assez terribles. Et elles sont soumises à la loi des donneurs d'ordre, donc en l'occurrence les grandes marques occidentales, qui leur imposent souvent des heures supplémentaires. Et effectivement, leur santé est mise à mal dans ce processus de production qui les sort pas de la pauvreté, en fait.
0: Et je crois qu'elles sont aussi logées sous l'emprise de propriétaires qui leur louent des locaux qui sont insalubres, finalement, enfin, par rapport à leur santé, très dur aussi, là.
1: Donc, elles logent dans des studios que j'appellerais des cellules, donc, qui sont très sobrement équipées. Donc, 3 mètres sur 4, un petit local sanitaire avec des toilettes à la turque et un point d'eau. On vit par terre, on cuisine par terre. Il y a un portant pour les vêtements. Si certaines acquièrent un scooter, elles le rangent sous les vêtements. Et on mange pour tenir le coup, mais c'est tout juste. Du coup, le matin, le petit déjeuner du lundi matin, par exemple, chez l'ouvrière chez qui j'étais, elle avait préparé du riz et elle avait préparé des pâtes très salé, donc tout est salé, hein, pâte sucrée bien sûr, une pâte de poisson très salée et une pâte de légumes aussi très salée, parce que pendant sa matinée de travail, elle n'a pas le droit de faire de pause, ou alors c'est très mal vu, elle ne peut pas boire, donc du coup, si elle mange très salé le matin, elle garde son eau, et de ce fait, elle peut tenir jusqu'à la pause de midi. Et donc, elle n'ira pas non plus aux toilettes. Et c'est un peu une règle qui pèse et au fil des années qui peut provoquer des problèmes de santé. Donc, rénaux, système digestif. Et elles endurent.
0: Oui. Du coup, elles n'ont pas de vie de famille là dans...
1: Alors moi, j'ai dormi chez une ouvrière qui, depuis quelques mois, vivait avec sa fille de 17 ans, qui, elle, travaillait dans une usine électronique japonaise. Et cette femme est veuve, donc elle s'est endettée de 6 000 $ pour essayer de sauver son mari, qui a été soigné à l'hôpital, mais malheureusement n'a pas survécu. Et du coup, le maigre salaire qu'elle reçoit lui permet de payer son loyer, donc environ 210 $. Elle paye un loyer de 45 $. Ensuite, elle a les charges, l'eau, l'électricité, se nourrir, rembourser la dette. Il reste rien, quoi. Mmh. Et elle a la chance d'avoir un taux d'intérêt qui n'est pas trop élevé, puisqu'elle a pu emprunter auprès de membres de sa famille. Mais la dette est omniprésente. La dette domestique au Cambodge est extrêmement importante.
0: Bon, de ce que on dit souvent, c'est que c'est une main d'œuvre compétitive quand même, ces ouvrières cambodgiennes. Qu'est-ce qu'il y a derrière, en fait? Qu'est-ce que ça signifie?
1: Du coup, pour les investisseurs étrangers, le Cambodge est une terre d'élection, effectivement. Parce que, bon, déjà s'installer le bâti, ils sont exemptés de quantité d'impôts. Pour l'importation des matières premières, ils sont exemptés aussi de tarifs douaniers. Donc, la main-d'œuvre au Cambodge est dite très compétitive. Mais qu'est-ce que ça cache, ce mot? Ben, ça cache une grande vulnérabilité pour toutes ces femmes. Et elles gardent espoir d'accéder à une vie digne, mais le combat dure déjà depuis longtemps, et chaque fois qu'elles accèdent à des hausses de salaire, l'inflation ne leur permet pas de profiter de cette hausse de salaire. Tout est très cher, et l'alimentation actuellement est très chère. Et depuis qu'on est parti avec le contexte international, je crains que la hausse des carburants qui va les impacter de plein fouet, là.
0: Et c'est une réalité importante pour le Cambodge, ce travail des femmes dans les usines, l'activité textile, l'industrie textile.
1: Du coup, l'activité textile est montée en puissance depuis fin des années 90-2000. Et actuellement, c'est une grande partie des exportations. Plus de la moitié des exportations cambodgiennes sont des produits donc textiles. Donc on dit garment, footwear and trade goods. Donc les trade goods, tout ce qui est sac de voyage, tout ce qui est produit de cuir, les portefeuilles, les chaussures, et puis les textiles, donc les vêtements de toute nature. Et donc plus de la moitié des exportations, et environ ce qui représente 15 milliards de dollars, quoi, plus de 15 milliards de dollars. Du coup, le riz est presque anecdotique dans ces exportations, tandis que les textiles sont très importants. Et du coup, c'est vraiment un fleuron de l'économie cambodgienne, mais tout est fait au profit des investisseurs. Les ouvrières sont la variable d'ajustement, et elles sont solides.
2: Alors, tu as vécu quelques jours avec elles. Est-ce que tu peux décrire plus précisément leurs conditions de vie, les quartiers dans lesquels elles sont obligées de vivre, ces jeunes femmes souvent seules? Donner un éclairage un petit peu réaliste de ce que tu as vécu. Puis dans un second temps, on essaiera de voir un peu ce que le CCFD Terre Solidaire, qui les aide, qu'est-ce que ça peut produire et comment elles peuvent s'organiser. Mais restons encore sur leur réalité.
1: Du coup, les usines sont en général en périphérie de Phnom Penh. Ce sont des hauts murs cernés de barbelés avec d'immenses portails. Ne rentre pas qui veut là-dedans. Et en bordure de cette zone industrielle ont été bâtis des bâtiments très sommaires qui sont formés de leur, moi j'appelle ça des cellules. Et les rues sont pas forcément goudronnées, c'est souvent donc de la terre. En saison des pluies, voilà, c'est pas facile de déambuler. Et moi, je les ai rencontrés donc un dimanche dans un dropping center. Donc c'est une salle qui est gérée par une association où elles échangent tous leurs problèmes. comment des pistes de solutions aussi, des fois. Elles mangent ensemble, elles peuvent dormir dans ce drop-in center quand elles sont un peu loin de leur domicile. Et les femmes que j'ai rencontrées sont effectivement, pour la plupart, ne sont pas en couple. Une seule parmi 12 l'était. Son mari était resté à la campagne et cultivé, et elle travaillait à l'usine, et elle avait 4 enfants, je crois. Toutes les autres ne pouvaient pas envisager cette vie de couple. Ça leur apparaissait bien trop coûteux. Et pour certaines, elles étaient là depuis 20 ans. 20 ans depuis, elles sont arrivées à 18 ans, voire avant, et elles étaient encore là. Et elles ne voyaient pas l'avenir sous une couleur bien rose.
2: Donc en fait, elles vivent comme des esclaves modernes du monde industriel.
1: Oui, elles sont maltraitées. Elles sont maltraitées au boulot. Elles sont maltraitées au travail, pardon. Elles peuvent être harcelées, insultées. Et quand elles essaient de se regrouper, de participer à des actions de grève, elles sont réprimées. Oui. Une forme d'esclavage moderne, mais la connotation esclavage peut-être ramène à l'histoire, et du coup il y a peut-être c'est plus maltraitance, une somme de maltraitance, un refus de la dignité, un refus de
0: ce qui est, enfin, par rapport à cette expression d'esclavage et de maltraitance, si on veut garder ce terme là mais en fait, de ce que j'ai entendu, c'est que ces produits textiles viennent dans nos pays, quoi. Et en fait, quand nous consommons ou achetons des t-shirts à bas coût, c'est peut-être elles qui sont exploitées.
1: Tout à fait.
0: Et leur dignité de personne humaine bafouée.
2: Alors, c'est à dessein que j'emploie le mot esclavage, parce que je sais que Claude va participer à une table ronde le 18 octobre à Gap, qui va associer donc le CCF des Terres Solidaires, le Centre contre l'esclavage moderne de Paris, et puis la CIMAD, qui voit un petit peu les conditions des migrants en France. C'est pour ça que je prenais ce terme-là. Effectivement, c'est un terme qui nous renvoie à une histoire terrible. Mais en fait, il y a encore une réalité actuelle de cette maltraitance.
1: Oui. Mais est-ce nous qui sommes esclaves de notre surconsommation ?
0: Oui.
1: Où est-ce, où est l'esclavage?
0: C'est ça, oui. Et on sait qu'il y a des textes de loi qui parlent de la responsabilité sociale et environnementale des entreprises, mais qu'en est-il sur le terrain?
1: Du coup, responsabilité sociale, bien sûr qu'il y a eu. On a essayé de faire bouger les lignes. Il y a eu de graves accidents. Il y a eu Rana Plaza au Bangladesh qui a fait bouger les lignes à l'échelle internationale. Mais c'est les filles, quand elles m'ont fait visiter leur quartier et qu'on est passé devant les ateliers de sous-traitance, elles m'ont dit « mais ça, c'est le plus horrible. On travaille à la pièce, on peut être viré le soir. » Ces sous-traitants qui travaillent pour les entreprises officielles, eux ne sont pas. Non, il n'y a aucun droit qui est respecté là. C'est leur hantise, mais si elles sont licenciées, enfin pas licenciement, si elles sont mises à pied dans leur entreprise d'origine, c'est la sous-traitance qui leur reste, et là, il n'y a plus aucun droit. Donc, et au niveau environnemental, on parle de plus en plus des déchets textiles, et c'est une problématique récurrente, et pour l'instant, je crois qu'il n'y a pas, rien n'a été envisagé. Donc,
2: oui, je veux redire, voilà. par rapport à ce que tu dis sur, après on passera à des choses peut-être plus positives, quand tu ne peux plus travailler dans ces industries textiles où la situation n'est pas très enviable, tu peux travailler dans des briqueteries où la situation est encore pire. Et effectivement, les gens qui sont à fabriquer des briques à Phnom Penh le font parce que leur employeur leur a racheté leur dette ils n'ont pas pu trouver à se faire prêter de l'argent comme la personne auquel tu faisais référence, et ils sont obligés de travailler dans des conditions encore plus moyenâgeuses. Donc, avant, on ne va pas rester là-dessus, je voudrais que tu décrives un petit peu comment des ONG internationales, dont le CCFD Terre Solidaire, aident certaines organisations, associations de salariés, et ce que tu as constaté, et un petit peu le positif, et ce qui est fait pour aider ces femmes dans leur quotidien.
1: Donc j'ai évoqué tout à l'heure les drop-in centers, c'est-à-dire des salles qui leur permettent de se retrouver. Il y en a 5 dans les quartiers périphériques de l'industrie textile. Et c'est géré par une association de Workers Information Center, donc centre d'information des travailleuses, qui n'a pas le statut de syndicat. C'est bien trop périlleux là-bas. Et là, de se retrouver, de pouvoir se former, d'acquérir des compétences, d'avoir conscience de ce contexte international dont elles sont victimes, leur donne une force et une confiance qui, dans cette sororité, qui leur permet d'avancer et de forger leurs revendications. Donc le WIC fait partie d'une alliance United Sisterhoods, qui est un partenaire du CCFD depuis 2011. Et le CCFD donc participe au financement de cette alliance. C'est pourquoi nous avons pu nous immerger dans cette réalité. Donc,
0: Merci Claude de ce témoignage. Oui, enfin, c'est le travail de l'association, c'est la défense des droits, quoi. C'est un engagement réel. Je vais peut-être, il nous reste juste une minute, lire un des paragraphes de Laudato Si. Le marché ne garantit pas en soi le développement humain intégral ni l'inclusion sociale. En attendant, nous avons un surdéveloppement où consommation et gaspillage vont de pair, ce qui contraste de façon inacceptable avec des situations permanentes de misère déshumanisante. Et les institutions économiques, ainsi que les programmes sociaux qui permettraient aux plus pauvres d'accéder régulièrement aux ressources de base, ne se mettent pas en place assez rapidement. Et pour conclure, on n'a pas encore fini de prendre en compte les racines les plus profondes des dérèglements actuels, qui sont en rapport avec l'orientation, les fins, le sens et le contexte social de la croissance technologique et économique. Voilà, je vous invite à lire beaucoup de petits paragraphes de ce texte qui est riche, et on ne peut que remercier Bruno et Claude.
1: Merci.
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0: C'est l'heure de retrouver Olivier Père, l'invité de Gilles Berger, pour nous parler de la Transpyrénéenne en marche et vol. Très bonne écoute.
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2: Can't anybody see? Retour avec Olivier Père pour la deuxième partie de l'Odyssée Pyrénéenne, la Transpire. On va parler des rencontres que tu as faites pendant tout ce voyage. Une des premières, c'est Chabi et Maïté. Je crois que tu leur as demandé de faire quelque chose pour toi, en fait.
3: Alors, je vous ramène au Pic d'Ory. On est à cinquième jour. Le Pic d'Ory, c'est Manu Bonte m'a dit, écoute, à partir du Pic d'Ory, ça vole bien. Depuis l'océan jusqu'au Pic d'Ory, tu vas avoir quelques jours et ça va être horrible. Tu vas faire comme tu voles, ça portera pas. Et voilà. Donc j'arrive.
2: Et il avait raison.
3: Il avait totalement raison. Tant bien que mal, j'arrive au Pic d'Ory. Je commençais déjà à avoir les orteils en sang. Et je commençais aussi à bien sentir le poids de mon sac. Et donc, en montant sur le Pic d'Ory, la matinée où je grimpe, il y a 200 mètres, 300 mètres à faire. Et je le fais avec d'autres randonneurs. Et il y a ce couple qui est en même temps que moi sur le chemin. Donc, on commence à discuter. Maïté pour la femme et Chabi, dont on dirait Xavier en français.
2: En français,
3: et
2: ouais.
3: Chabi, c'est le nom basque. Ils étaient bien attachés à la culture basque et manifestement, et ils se nommaient Chabi, quoi, vraiment. Voilà. C'était un peu ma première rencontre de l'esprit basque, même si je l'avais un peu perçu avant, mais là, vraiment, on avait quelqu'un qui le vivait à travers son patronyme. En discutant, je leur explique ce que je suis en train de faire. Eux, ils m'expliquent aussi leur vie. On discute, on échange. Et puis, en fait, je me rends compte qu'ils habitent à côté d'un couple d'amis qui habitent juste en bas. Marie et Damien, que tu connais.
2: Oui.
3: Marie Amiguet et Damien Castera sont dans des émissions de Carnet de Voyage. Ils habitent juste un peu plus bas, et côté français. Je demande donc à Chabi et à Maïté s'ils accepteraient de se charger d'un petit sac avec les quelques affaires que je juge être en trop dans mon paquetage.
2: Ouais.
3: Et qui vont bien me dépanner, ça fait 3 kilos en moins, dont mon panneau solaire et 2-3 petites choses quoi, qui tout ensemble faisaient un poids mort dans le sac qui était vraiment pas facile à porter. Mmh. Et donc Chabi et Maïté redescendent ce sac et puis finissent... ils finissent par me l'envoyer par la poste, en fait. Tout simplement, c'était beaucoup plus simple.
2: 3 kilos, ça paraît ridicule pour les auditeurs, mais 3 kilos sur, que tu transportes tout le temps et que tu mets sur ton aile, en plus, que tu dois véhiculer en l'air, c'est pas rien, quoi.
3: Alors, en l'air, c'est là où ça pèse le moins, on va dire. Ouais. Et c'est surtout, effectivement,
2: à
3: remonter, etc. Il faut le loger. Ça prend du volume, donc c'est plus dur à faire son sac. Et puis, ce petit poids en plus, enlever 3 kilos d'un sac après 10 heures de marche... Vous verrez tout de suite que c'est beaucoup, beaucoup plus agréable.
2: Pendant ce périple, tu as aussi rencontré la flore du coin, notamment la fleur de réglisse et les racines de fleur de réglisse qui se mâchent.
3: C'était une découverte. Donc là, on part. Là, j'étais au début, au Pic d'Ory, et là, je vous transporte vers la fin.
2: Voilà.
3: On est vers le Pic des Sept Hommes et le pic plus connu du Canigou. Et je rencontre une bergère qui garde ses moutons, ses chiens. On discute un petit peu. Elle allait dans la même direction que moi. Et en causant, on sympathise. Et puis elle me dit, tiens, regarde ça, tu peux le manger. Elle arrache le truc. Et en fait, c'était la fleur de réglisse. Et les racines, quand on les mâchonne, ça donne le goût de réglisse. Quoi.
2: Donc c'est la coca pyrénéenne.
3: C'est la coca pyrénéenne.
2: Et en fait, au point de vue plante, tu t'es servi un petit peu de quelques plantes pour te dynamiser.
3: Il y avait cette fleur de réglisse que, après coup, le lendemain et le surlendemain, il fallait que j'avance avec les pieds en sang. C'était très douloureux et j'ai fait des erreurs aussi qui ont fait que c'était pas facile pour le moral. Je me redynamisais un peu le moral en goûtant cette fleur de réglisse, en me disant qu'au moins, j'avais appris ça.
2: Mais en fait, c'est un anesthésion. Ça aurait pu être ça.
3: Peut-être, ouais, un anesthésion morale en tout cas.
2: Ouais. Merci Marie-Ange pour cette fleur de réglisse. Ouais. Et elle est bergère, elle reste sur les montagnes pendant tout l'été, je suppose.
3: Oui, alors c'est pas Marie-Ange, Cette Marie-Ange, c'est une première bergère. J'ai rencontré deux bergères.
4: Alors parlons aussi de Marie-Ange.
3: Ouais. Marie-Ange, qui était chronologiquement la première bergère.
4: Ouais.
3: On venait de se séparer avec Gaëlle, et donc au quatrième ou cinquième jour de l'aventure. Et lui avait décidé d'essayer de voler, et moi j'avais décidé plutôt de sécuriser en marchant mon avancée. Et en fait, je le vois décoller, et il part en volant, et il réussit à atteindre le nuage, donc il est bien parti pour voler longtemps. Donc moi, je me mets en l'air aussi, mais j'atteins le nuage aussi, mais je retombe assez vite au sol, et lui continue sur des dizaines de kilomètres. Donc, ça a acté notre séparation. Et là, en fait, ça faisait 4-5 jours qu'on était à deux. Soudain, je me retrouve seul. Donc,

0: Pyrénées, est-ce que ça serait possible de vous acheter quelque chose à manger? Et en fait, au mot parapente, elle s'est tout de suite déridée. Elle a fait, ah, mais je vole aussi, pas de problème, attends. Et puis elle a cherché dans ses placards, il n'est pas question que je lui paye quoi que ce soit. Et elle avait vraiment rien. Et la seule chose qu'elle a trouvée, c'est une énorme terrine en verre, dans un pot de verre, délicieuse. Et au début, j'ai refusé par politesse, c'était pas du tout ce que je demandais. C'était plutôt de la purée, des choses simples. Et elle a vraiment insisté pour que je le prenne. Et en fait, au soir, pareil, j'avais pas trop le moral et je me suis mangé la terrine. C'était parfait.
1: Tu t'as compensé sur la terrine. Ouais.
0: Voilà.
1: Mais en fait, le parapente, c'est une clé de rencontre terrible, quoi. Simplement le fait de faire du parapente, ça ouvre toutes les portes.
0: Bah en fait, c'est ça, mais c'est de façon plus générale, je crois que partager une passion, ça fait tomber un peu toutes les frontières. J'ai plein d'exemples comme ça avec mon tour du monde, en toutes les nations. On n'a beau pas parler la même langue, avoir des visions différentes sur la vie, sur les choses. Et bah en fait, le parapente, ça va nous rassembler. Et même dans cet épisode de la traversée des Pyrénées, en fin de course, j'ai rencontré, via par téléphone simplement, un certain Marc, qui est pilote de parapente, mais aussi routeur, c'est-à-dire
1: Pour la compète de
0: voilà,
1: Xpire.
0: pour la compète de Xpire, et il a bien accepté de me guider pendant 5 jours de suite à distance, en faisant des points météo et en me désignant la meilleure route à suivre et en me décrivant tout ce qu'il fallait faire pour prendre la route. Et ça, la seule chose qui nous rassemblait avec cette personne, c'était la passion du parapente.
1: Et il faut dire que c'est un sacré boulot de prévoir une route pour quelqu'un qui est au milieu des Pyrénées, quoi.
0: Alors c'est un sacré boulot, je pense que plus on s'y connaît, moins ça prend de temps, mais tout de même c'est des années et des années de savoir-faire qui se résument en 3 phrases.
1: La météo étant tellement compliquée à comprendre, surtout dans un enchevêtrement de vallées, c'est pas évident, quoi. On va revenir sur Nadine dont on a parlé en première partie. Nadine qui t'accueille comme un petit chaton au poil doux, parce qu'elle adore les petits chatons, je crois.
0: C'est un peu ça, je ne sais pas si j'ai envie de la comparaison, soit. En tout cas, bah Nadine me reçoit chez elle. En fait, sur les quelques dizaines de mètres qui nous séparaient de chez elle, elle voit un chat dans la rue qui miaule, elle lui dit, viens chaton, je vais te donner à manger. En fait, c'était pas le sien à elle du tout, mais simplement, en fait, elle ne peut pas s'empêcher en recueillant un pauvre parapentiste et en même temps en voyant un chat de lui donner à manger. Elle me dit, alors ce soir, il y a aussi la fille du voisin que j'accueille parce que c'est compliqué pour eux et pour elle. Donc, je l'héberge, voilà.
1: C'est Mère Teresa du coin.
0: C'est incroyable. Et elle me raconte un peu sa vie. C'est une personne qui a eu ces moments où bah, elle est un peu cassée de la vie. Elle a eu ces moments difficiles et elle les a encore, mais elle habite dans ce petit HLM qui paye pas de mine. Et en fait, on ouvre sa porte et en fait, dedans, en gros, c'est un paradis de générosité. Donc, c'était une bonne leçon, en fait, humaine. Je pense complètement d'abord aux autres avant moi-même et c'était beau.
1: Ouais, c'est un monument de bonté.
0: C'est ça.
1: C'est ça qui est formidable. Alors, on a tendance à parler toujours de choses positives, mais c'est pas pour autant que ça se passe réellement comme ça. On va parler d'un petit truc négatif avec un groupe de scouts. Tu es toi-même scout et tu as été plus ou moins déçu quand même de leur accueil.
0: Bah, j'ai beaucoup d'attentes pour les scouts. J'ai fait mes années de scoutisme qui durent une dizaine d'années quand j'étais jeune, autrefois. Et là, en fait, j'arrivais d'un long vol qui faisait à peu près une centaine de.
1: Ouais, les 105.
0: Je sais plus si c'était celui-là, mais en tout cas, en fait, tout le centre des Pyrénées ont fait des vols plus longs. Donc c'était un vol assez copieux. Et j'arrive, je suis poursuivi par l'orage. Et donc il faut que j'atterrisse de toute façon. Et je repère un immense champ dans un vallon. Et j'atterris dans cet immense champ et je vois des tentes, des grandes tentes qui sont en train de se monter. Et j'atterris au milieu de ça, j'entends des jeunes qui font ah, en espagnol, il va atterrir, c'est va atterrissage ou quelque chose comme ça. Et j'atterris, quelqu'un vient vers moi, une jeune, et qui m'explique que c'est un camp scout qui va rassembler des tas et des centaines de jeunes. Et je leur demande si je peux dormir sur place. Ils me disent ah, ça va être compliqué, il faut demander à la responsable. Parce que bah, c'est le dueño, donc le propriétaire, nous a loué le terrain et c'est peut-être pas forcément possible. Sauf qu'en plus, la pluie arrive, donc je voulais à minima m'abriter sous les grandes tentes une heure ou deux, le temps de l'orage. Et la responsable arrive.

0: Et là, je vois un mur de froideur qui me dit non, certainement pas, c'est pas possible, allez-vous-en, monsieur. Et je dois repartir. Et heureusement, j'ai vu sur la carte assez vite qu'il y avait un refuge à 25 minutes de là, donc j'y suis allé en courant.
1: Ouais.
0: J'ai pu m'abriter.
1: La base du scoutisme, c'est quand même l'entraide aussi,
0: C'est beaucoup l'entraide,
1: hein.
0: l'accueil. Enfin, j'étais
1: Ouais.
0: vraiment très stupéfait de voir que les scouts n'accueillent pas quelqu'un qui est seul et qui, l'orage arrivant, au moins l'abriter. C'était vraiment les valeurs scouts bafouées pour moi.
1: On va faire une petite pause musicale avec un morceau de Goldman, Envole-moi, et en deuxième partie, on évoquera ton bilan.

0: De retour dans Carnet de voyage avec Olivier Père. Donc on va parler entre guillemets de ton bilan. Donc il y a eu des petites erreurs, comme par exemple tu parlais tout à l'heure du pic des 7 hommes, où tu avais été un petit peu flemmard le matin et tu avais raté le créneau de l'après-midi.
1: Ouais, alors il y a eu trois erreurs fondamentales dans que je juge fondamentales. La première, c'était, parlons du pic des 7 hommes, qui était la
0: Ouais.
1: dernière chronologiquement. Mais en gros, je suis à discuter avec cette bergère qui m'a montré la petite fleur de réglisse. On prend le café le matin, j'ai pas allumé mon téléphone, je suis bien, mais il fait beau. Donc quand il fait beau, en général, il vaut mieux aller se préparer sur le site de décollage. Mais j'ai aussi vu que les conditions n'étaient bonnes que bien plus tard dans l'après-midi. Et en fait, en discutant, bon, je finis à 10h du matin par allumer le téléphone et là, je reçois un message de mon routeur Marc qui me dit « Tu as un créneau ?» Il est 10h30 à ma montre. « Tu as un créneau à 11h en haut du pic des 7 hommes. J'ai 400 mètres de dénivelé positif à grimper plus une certaine projection à l'horizontale. » Donc en fait, c'est encore plus que ça, je pars en courant. Je fais ces 400 mètres en 40 minutes et j'arrive en haut du pic des 7 hommes. Et malheureusement, c'est pas l'orientation idéale. Donc, je décide de pousser un peu plus loin, un peu plus loin. Et je sais que j'avais 2 heures de créneau. Et en allant de plus en plus loin, j'arrive finalement à un col parfaitement orienté. Je défais mon sac, je crois que je suis jamais allé aussi vite, ni pour courir sur la montagne, ni pour défaire mon sac et me préparer. Je lève mon aile et au moment de lever mon aile, je vois un mur blanc devant moi qui bouge complètement le paysage et impossible de voir quoi que ce soit, c'est beaucoup trop dangereux de décoller.
0: Ouais.
1: Donc je baisse l'aile et en fait c'était le dernier créneau avant plusieurs jours et j'ai dû remarcher tout le long de la crête. Voilà, donc la grosse leçon de ça, c'est vraiment en parapente.
0: Il faut pas transiger.
1: Il faut pas transiger, on se lève le matin, on va se préparer, ensuite on réfléchit et on commence à boire des cafés si on veut,
0: Ouais.
1: mais voilà,
0: C'est vrai que la coutume, c'est d'être au déco à poireauter.
1: c'est ça,
0: En fait, c'est ça.
1: c'est ça.
0: Et les deux autres erreurs?
1: Les deux autres erreurs, il y en a une où Marc m'avait mitonné dans une aérologie compliquée, une météo compliquée, et après fond romeux. Une route qui était ce qu'elle était. Elle faisait peur parce que d'un côté j'avais un vallon très profond où il n'y avait nulle part où atterrir
0: Ouais.
1: et de l'autre du vent qui m'empêchait de passer la crête pour être du bon côté. Donc j'étais
0: Ouais.
1: un peu sous le vent, mais il y avait quand même possibilité de déambuler de vallon en vallon, de petite crête en petite crête. Et en fait, j'ai réussi fort bien la première partie du vol et un petit peu comme prévu. Par Marc, bien que je ne le croyais pas, je me retrouve à 3000 mètres. Et
0: Wow.
1: là, je suis proche de pouvoir passer cette crête principale et être sur le bon côté. Et là, ça me permettait, si je passais du bon côté, je faisais 70 km d'un coup, arrivé quasi jusqu'à la mer. Et là, en fait, j'arrive pas à passer, et puis, parce que je suis pas encore assez haut, et je perds patience, et je décide de filer par un vallon qui était un petit peu comme un tuyau où le vent se déversait, mais vers le bas. Donc, ce qu'on appelle une dégueulante en
0: Ouais.
1: parapente. Et ça n'a pas loupé. J'aurais pu le prévoir. En fait, 25 ans de parapente, ça devrait être évident pour moi. Mais j'y suis quand même allé parce que j'étais entre le marteau et l'enclume de route. Et je me suis retrouvé au fond du vallon, dans une aérologie pas cool, à devoir atterrir entre des gros rochers. Et je m'en suis beaucoup voulu de cette erreur. C'était une leçon d'humilité.
0: Voilà. Mais je crois que c'est un des principaux apports de ton voyage, cette école de l'humilité. Et aussi, tu m'as dit, ce qui te rend le plus heureux, c'est la solitude, en fait. Tu t'es aperçu, en te confrontant à cette solitude, dans une expé ambitieuse, que ça te rendait heureux.
1: Il est clair qu'une bonne solitude vaut mieux qu'un mauvais accompagnement. Il y
0: Ouais.
1: a, il y a, je crois qu'il y a un dicton là-dessus.
0: Ouais. Un
1: Et
0: dicton
1: c'est
0: basque.
1: voilà, sûrement. Oh, il doit y en avoir, ils en ont plein. Et c'est sûr que oui, la solitude, en fait, faut être copain avec soi-même, c'est pas mal. Faut commencer par là avant d'accueillir les autres, je pense aussi.
0: Le principal problème dans une aventure comme ça, c'est de tenir la distance en fait. Parce que tu peux aimer la solitude et t'y trouver bien, mais avoir l'énergie pour tenir la distance en accumulant les petits problèmes, en passant par-dessus tout le temps.
1: Ouais, c'est la persistance. Oui, c'est quelque chose, c'est une valeur à cultivé, je pense. Il faut savoir pourquoi on y va. Donc finalement, si la motivation est suffisamment bonne et grande, et qu'elle repose sur un terreau fertile, j'ai envie de dire, à ce moment-là seulement, on peut envisager une certaine ambition dans les aventures.
0: Tu m'as dit, si c'était à refaire, j'aurais pris une aile plus grande.
1: Ouais, alors, en fait, tout simplement, ça vient d'un constat très terre-à-terre. Avec Gaël, on a sur le papier le même profil. Donc, je ne comprenais pas pourquoi Gaël, systématiquement, dans les quelques vols qu'on a fait ensemble, tenait plus longtemps et plus haut et arrivait mieux. Or, il y a deux explications possibles. Enfin, la première explication, c'est qu'il est simplement meilleur pilote et, incidemment, moi, plus mauvais pilote.
0: Ouais.
1: Mais j'ai quand même regardé la grandeur des deux ailes par rapport au poids qu'on avait chacun et, effectivement, son aile était un peu plus grande. Et c'est vrai que quand on part en vol bivouac comme ça, bah, on prend plus de matériel que quand on est sur des vols à la journée. Et donc, on est plus lourd et donc, ça change un peu la donne. Et lui avait eu cette présence d'esprit d'avoir un matériel plus adapté. Et donc sans doute qu'il a aidé un petit peu plus à aller plus vite. D'ailleurs, il est arrivé, je crois, 5-6 jours avant moi. Donc, en 11 jours plutôt qu'en 16.
0: Ah ouais, quand même, ouais.
1: Quand même. Ouais. Non, il est... Ouais. Mais il n'y a pas que l'aile qui explique ça. C'est vraiment...
0: Non, mais c'est vrai qu'une aile plus grande lui permet quand même de charger plus.
1: Voilà.
0: Enfin, c'est pas mal. Alors, on va laisser ton site sur lequel on retrouve tout le récit de l'aventure, chronologiquement. Donc, c'est sur polarstep.com. On tape Olivier Père.
1: On tape Olivier Père ou Parpire, parce que je cherchais un nom pour traverser des Pyrénées en parapente.
0: Okay.
1: Et je me suis dit que ça s'appellerait Parpire un jour.
0: Merci Olivier d'avoir transpiré jusqu'aux larmes de sang, hein, surtout pour les pieds. Ça fait très christique hein, comme méthode.
1: D'où les cheveux longs.
0: Merci à toi.
1: Eh ben merci Gilles.
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5: Bonjour à tous et bonjour à toutes et bienvenue dans Et si on parlait ensemble aujourd'hui sur RCF, je reçois Romain Tanda. Bonjour Romain.
6: Bonjour.
5: Merci d'être avec nous. Alors, vous êtes le directeur, alors je ne sais pas si vous êtes directeur ou futur directeur, du Golden Palace, mais version Digne-les-Bains, et surtout du casino qui va ouvrir ses portes dans quelques mois sur la ville de Digne-les-Bains. Merci d'avoir accepté notre invitation pour cette émission spéciale. On va parler un petit peu du casino, mais on va parler aussi de vous et de votre société. Le Golden Palace... En deux mots, c'est quoi ? Enfin, en plus de mots, hein, parce que je pense qu'en deux mots, vous n'y arriverez pas. C'est quoi exactement ?
6: Alors, de façon très succincte, hein, déjà, je vous remercie pour votre invitation. Alors, Golden Palace est un groupe familial avant tout, avec des valeurs fortes, qui sont des valeurs, on va dire, parc, hein, parce que c'est notre cycle. Donc, parc, ça veut dire passion, audace, respect et connexion. Donc, ce sont des valeurs qui ne sont pas simplement un sigle, mais qui sont portées par le groupe. Pour la petite histoire, le groupe Golden Palace est un groupe originaire de Belgique. Le père fondateur, Monsieur Mario Menegali, est arrivé d'Italie, son pays natal, en Belgique, avec tout un tas de péripéties, aujourd'hui, le groupe s'est développé par le biais de ses enfants, CEO actuel ou PDG, comme on dit en français, Monsieur Massimo Menegali et Madame Daniela Menegali, qui en fait aujourd'hui de cette formidable aventure familiale, une belle marque qui s'appelle Golden Palace.
5: Alors justement, quels sont les grands axes de ce Golden Palace sur le plan, alors c'est mondial ou international, c'est comment on peut la situer?
6: Alors Très sincèrement, en termes de jeu, on a une marque qui est extrêmement présente sur le paysage belge. C'est une marque qui s'est développée sur le marché belge. Aujourd'hui, plus de 45 salles. Donc, c'est fait partie des leaders des casinotiers belges, si on peut le dire comme ça. Et avec une vraie volonté depuis 2019 de pénétrer le marché français avec le premier établissement donc à Boulogne-sur-Mer. J'ai eu la chance de faire partie de cette aventure.
5: D'accord. Ah, vous venez pas d'ici alors?
6: Ah non, non, non. Alors, originaire de Marseille. Bon, je pense que mon accent le trahit.
5: Oui, c'est plus vous trahissez un peu. Ouais. Voilà, c'est pour ça que je vous posais la question.
6: Tout à fait. Mais non, non, j'ai eu la chance d'embarquer donc dans les premières heures de Golden Palace en France. Notamment donc comme je le disais avec le casino de Boulogne-sur-Mer dans le 62, une formidable aventure. Hein, on peut vraiment dire que c'est une success story parce que j'ai eu la chance d'assister et de participer au développement de cette belle structure. Aujourd'hui, le casino de Boulogne-sur-Mer est un casino qui est leader du marché sur son secteur. Et bon voilà.
5: L'objectif c'est aussi de développer le marché français parce qu'il y a un casino à Gréoux-les-Bains par exemple. C'est pas Golden Palace qui l'a.
6: Pas du tout, c'est un autre opérateur.
5: C'est un autre opérateur, mais l'idée, c'est aussi, l'idée du groupe, c'est de développer plusieurs casinos dans la France.
6: Tout à fait, une volonté de se développer en France, de montrer, on va dire, ce que Golden Palace peut proposer sur le secteur des jeux d'argent, parce que aujourd'hui, très sincèrement, en termes de casinos, on voit que le marché a énormément évolué depuis les années 2000. C'est un marché en constante évolution avec une proposition notamment par Golden Palace d'avoir une expérience client complète et pas simplement arriver avec une étiquette casino mais aussi de proposer de la restauration en tant que tel, de belles activités périphériques et aussi de participer on va dire au tissu économique local.
5: Alors on a l'image des casinos des années 80 avec les films les casinos américains etc. où on voit qu'on peut tricher, qu'on peut etc. Est-ce que c'est un mythe? Est-ce que c'est une réalité? Est-ce que vraiment si on vient dans vos casinos, on est si la chance est avec nous sûr de gagner quelque chose? Parce que voilà, dans les films américains, on se rappelle, dans les moi j'étais petit, on voyait qu'il y avait des pédales dessous, etc. Alors, est-ce que c'est vrai? Est-ce que c'est pas vrai? Expliquez-nous un petit peu pour que les gens qui nous écoutent aient envie quand même, quand ça sera ouvert, d'aller tenter l'expérience.
6: Ah bah écoutez, c'est effectivement une image qui colle à la peau des établissements de jeu. Bon, il y a beaucoup de fantasmes quand on pense triche, quand on pense au film. Vous parliez de casino, il y a un film qui s'intitule d'ailleurs Casino.
5: C'est ça. Hein, voilà, c'est pour ça que je faisais référence.
6: Avec des références, on va dire plutôt sulfureuses, notamment à la mafia. Bon, pour c'est vous ça. Dire, bon, en France, un casino, c'est une entreprise qui est délégation de service public. On est sous tutelle, on va dire de trois ministères, notamment du ministère de l'Intérieur.
5: Oui, quand même. Ah oui,
6: tout
5: l'intérieur.
6: Tout à fait. Le ministère de l'Intérieur, c'est la réglementation des jeux.
5: D'accord.
6: C'est comme ça.
5: Ah ouais,
6: c'est
5: d'accord.
6: Comme ça. Donc on est sous le joug de la réglementation des jeux, qui est un cadre extrêmement serré. En France, un casino est une entreprise extrêmement blanche. Hein, tout parallèle avec la mafia est complètement hors propos parce qu'aujourd'hui, on est délégation, comme je vous l'ai expliqué, de service public. On rend des comptes au ministère de l'Intérieur, on rend des comptes également à Bercy, donc ministère des Finances.
5: Ouais.
6: Et on a également un aspect addiction, on va dire, sur lequel on est particulièrement vigilant parce que c'est un produit à risque. Consommer de casino ne veut pas dire être addict, mais on a un sujet sur l'addiction et on est en étroite collaboration avec le ministère de la Santé également.
5: Alors aujourd'hui, le casino va prendre forme dans pas longtemps, dans quelques mois. C'est un projet sur la ville de Digne qui date des années 90, avec l'ancienne municipalité de Pierre Rinaldi, puis après Serge Gloaguen aussi a tenté le coup, et puis Patricia Granet, Brunello, qui est l'ancienne majorité, hein, puisque c'est le maire a changé aujourd'hui. Plusieurs municipalités s'y sont risquées. La dernière en cours a donné son accord. C'est quoi les garanties, en fait? Parce que c'est vrai que les Dinois ont été divisés dans ce casino en disant « oui, on va avoir toute la mafia, tout l'arrière Marseille et qui va revenir, etc. » C'est quand même rassurant d'avoir un casino parce que ça va faire rentrer aussi de l'économie sur le territoire.
6: Tout à fait.
5: Il faut le voir comme ça ou il faut voir aussi qu'il y a des risques malgré tout qui peuvent aussi générer de la population pas trop fréquentable.
6: Alors, pour répondre à votre question.
5: Parce que c'est l'inquiétude, en fait, hein,
6: de... C'est compréhensible, parce qu'on est un milieu qui est assez peu connu, on est un milieu de divertissement, certes, mais on est...
5: Puis on a l'image médiatique qui est pas bonne des casinos, voilà, comme on en parlait tout à l'heure. Voilà, voilà.
6: Beaucoup de fantasmes,
5: qui sont faux, puisque du coup, vous venez de...
6: Exactement. Alors, très sincèrement, je n'aborderai pas le sujet de la municipalité, car ils ont des sujets qui leur sont propres. Nous, on s'est positionné sur un appel d'offres qui a eu lieu. Nous avons eu la chance de pouvoir être sélectionnés par rapport à un dossier. Alors, pour que vous puissiez être plus ou moins au courant de comment ça se passe, je ne rentrerai pas trop dans les détails, mais à savoir qu'en fait, une mairie, une municipalité va lancer un appel d'offres. À ce moment-là, plusieurs opérateurs, des indépendants, peuvent y postuler, avec des dossiers plus ou moins solides, plus ou moins cohérents. À ce moment-là, la municipalité va faire un choix vis-à-vis des différentes propositions et des différents dossiers, et celui qui lui paraît le plus intéressant et le plus cohérent, le plus solide, en règle générale, est sélectionné. Donc nous avons eu la chance, parmi tous les compétiteurs,
5: il y en a eu beaucoup.
6: Sélectionnés. Il y a eu un certain nombre de compétiteurs. Ouais. Par décence, je tairai leurs noms. Oui, vous les connaissez, voilà, oui, pour la plupart. Voilà. Mais nous avons eu la chance d'être sélectionnés parmi l'ensemble de ces opérateurs qui se positionnaient. Pour la question sur les risques, bon, effectivement, il y a un certain nombre de risques, entre de gros guillemets. C'est plutôt lié à ce que je vous avais confié tout à l'heure, plutôt, on va dire, par rapport au comportement de certaines personnes. On est très inégaux par rapport à notre comportement vis-à-vis du jeu. Ouais. Il faut qu'on soit vigilant plutôt par rapport aux gens qui risqueraient de dépasser les limites vis-à-vis de cette activité qui peut être onéreuse et risquée. En dehors de ça, très sincèrement, nous avons tout le cadre légal et tous les prérequis pour pouvoir éviter à quiconque d'avoir un risque sécuritaire, bien au contraire, sur Digne-les-Bains dû à l'ouverture du casino. Et je rajouterai, parce que vous l'avez abordé également, que c'est plutôt une manne financière pour les localités, un casino. Nous avons des contributions étatiques vis-à-vis des communes également, qui peuvent, à mon avis, être intéressantes pour pouvoir envisager des budgets locaux de façon plus sereine.
5: Est-ce que une personne lambda, quelle qu'elle soit, sa catégorie sociale peut rentrer au casino, est-ce qu'il y a des critères de sélection au départ?
6: Tout à fait. Alors déjà, il faut savoir que dans une logique de protection, évidemment, nous avons des personnes mineures qui sont exclues des salles de jeu.
5: Ça, je me doutais. Je ne vous ai pas posé la question, mais ça allait de soi.
6: Cette population-là, effectivement, pourra par contre consommer de la restauration parce qu'elle ne sera pas assujettie au contrôle aux entrées. Pourra consommer éventuellement de l'activité animation, du spectacle qu'on proposera également. Mais pour la partie jeu, effectivement, cette catégorie de personnes ne sera pas acceptée. Il y aura également la notion d'interdit de jeu, qui est une notion, on va dire, de protection bien souvent.
5: Et ça, comment vous personnes. Le savez?
6: Oui, alors nous avons des listes qui sont communiquées par le gouvernement,
5: ah, voilà, d'accord.
6: L'ANJ, donc l'Autorité Nationale des Jeux, récent acteur dans ce sujet. Donc très fréquemment, nous avons des listes qui nous sont communiquées et ces listes sont injectées dans nos systèmes d'exploitation qui nous permettent de vérifier l'identité.
5: Donc ça veut dire que quand j'arrive, je fais quoi? Je monte ma carte d'identité, vous tapez le nom et vous voyez direct si je suis interdit de jeu ou pas?
6: Tout à fait. Nous avons des occurrences qui vont dire si vous avez la possibilité de rentrer ou non dans l'établissement.
5: Et ensuite, si je suis interdit de jeu, donc ok, mais si je suis par exemple interdit bancaire, si j'ai plus le droit de, pour X ou Y raison, j'ai des dettes de partout, est-ce que je peux quand même, si j'ai des billets sur moi, rentrer et jouer?
6: Alors, vous savez, il y a des sujets qui sont différents. Vous avez le sujet du jeu, avec un certain nombre d'items qui sont compliqués et qui seraient beaucoup trop lourds à détailler pendant cette interview. Et nous avons des sujets qui sont d'ordre, on va dire, plus bancaire. Voilà, bancaire, assurance. Et effectivement, derrière, il peut y avoir des résultats suite à des problématiques d'impayés, des problématiques potentiellement de fraude. Et là, à ce moment-là, il va y avoir des informations qui vont être délivrées par les autorités compétentes pour nous signaler ou non si les personnes sont exclues ou pas des salles de jeu.
5: Alors, est-ce qu'il y a réellement de l'argent physique dans votre établissement ou est-ce que ça se joue qu'avec des virements et des cartes bleues?
6: Alors très peu. Pour l'instant, les virements, je rentrerai pas dans le détail de la façon.
5: Non, mais c'est juste pour comprendre si on sort, si on venait avoir de la chance qu'on a, je dis n'importe quoi, on gagne 10 000 balles, on sort avec 10 000 euros sur place, ou est-ce que c'est par virement, pour, c'est par rapport à la sécurité et tout ça?
6: Il y a différents formats. Il y a différents formats. Faut savoir qu'on est un établissement particulier. Le Code monétaire financier cadre énormément également tous les établissements, y compris les établissements de jeu. Beaucoup de liquidités, effectivement, peuvent circuler dans les établissements. Maintenant, nous avons des systèmes de sécurité et surtout des outils qui nous permettent, en fait, de ne pas conserver du liquide à l'intérieur de l'établissement. Donc, il y a très peu de liquidités à l'intérieur d'un établissement de jeu et, en règle générale, beaucoup d'opérations, alors moins par virement, mais plus par chèque de gain, éventuellement, si jamais des gros montants sont remportés, sont délivrés par l'établissement.
5: Ah, les chèques de gain.
6: Tout à fait.
5: C'est quoi alors un chèque de gain? C'est un chèque classique, comme si je vous faisais un chèque ou vous me faisiez un chèque?
6: Voilà. La différence, c'est qu'il est signé par moi.
5: Oui, de fait. Bon, alors, on va discuter de ça,
6: tout
5: du coup. Si je peux gagner des chèques, ça m'arrange.
6: Tout à fait.
5: Mais justement, c'est important de le dire parce que ça évite aussi des potentiels braqueurs qui pourraient se dire, bah, tiens, quand le casino est là, on va aller organiser une sacrée descente avec plusieurs personnes pour braquer le casino. En fait, ils voleront pas forcément beaucoup d'argent, quoi.
6: Ah, ben, effectivement, je pense que le risque en vaut pas la chandelle. On se souvient du début des années 2010 d'une série de braquages qui a pu avoir lieu dans différents établissements de jeu, à différents endroits en France. Bon, il se trouve qu'à chaque fois, les malfrats ont été,
5: confondus,
6: parce que ben, on a énormément, malheureusement, pour eux, des outils comme la vidéosurveillance et tout un tas d'outils qui peuvent permettre une reconnaissance très certaine de du type de d'intervention et surtout des profils qui interviennent chez nous pour de la malveillance, mais également on va dire un enjeu qui n'en vaut à mon sens pas la peine, parce que comme je vous l'expliquais, les liquidités sont pas stockées dans l'établissement, donc bon voilà, beaucoup de risques pour pas beaucoup de revenus.
5: Alors aujourd'hui, on est dans la construction de ce casino. Qu'est-ce que la mairie vous demande exactement de faire? Bon, délégation de service public, tout le monde sait ce que c'est, mais derrière, il y a des, ben, il y a des, entre guillemets, des droits et des devoirs de chacun.
6: Tout à fait.
5: C'est quoi, vous, quel est le cahier des charges très succinct, hein, parce que je pense qu'il doit faire, il doit être assez lourd. Mais succinctement, c'est quoi le cahier des charges que la mairie souhaite mettre en place avec vous pour ce casino?
6: Alors, au niveau du cahier des charges, pour rester très succinct et généraliste, comme vous le disiez, il y a des enjeux pour un casino comme le casino de Digne, c'est déjà d'avoir un rayonnement au niveau du tissu économique dinois. Également un rayonnement au niveau de l'emploi, d'un impact sociétal important. On a un enjeu également pour faire rayonner le patrimoine, on va dire, culturel, sportif, mais également associatif, d'un point de vue caritatif. On a des enjeux RSE, donc responsabilité sociétale des entreprises, sur lesquels on peut se joindre à différents événements caritatifs, comme je le disais, à l'intérieur et à l'extérieur des murs du casino. Participer également, comme je vous l'expliquais, au rayonnement culturel par le biais de spectacles, de propositions artistiques dans le bassin dinois, pour redynamiser également le bassin. Nous avons aussi des enjeux de restauration, des enjeux de proposition d'ouverture de l'établissement à des heures qui sont définies par un arrêté d'autorisation de jeu. Il y a beaucoup d'éléments qui rentrent en compte au niveau de nos obligations vis-à-vis de la mairie et de l'État. Et notre droit, vous l'aviez souligné également, c'est de pouvoir exploiter un bel établissement à Digne-les-Bains.
5: Alors cet établissement, il est construit ou pas encore?
6: Il est en cours de construction.
5: D'accord. Justement, comment vous avez été accueilli par les commerçants dinois, par la population, par peut-être le tissu économique aussi, les associations? Est-ce que vous avez déjà rencontré des gens, ou est-ce que c'est pas encore dans les tuyaux parce que vous avez peut-être d'autres trucs à gérer avant de faire tout ça?
6: Alors effectivement, il y a une très grande effervescence au niveau d'une ouverture d'un ERP, hein, vous pouvez vous en douter.
5: Ouais, je me doute, ouais.
6: Voilà, avec des enjeux qui peuvent être RH, qui peuvent être matériels, voilà, j'en passe et des meilleurs. En revanche, pour répondre à votre question, j'ai eu un excellent accueil autant de la population que des commerçants d'Inoua, pour la simple et bonne raison que j'avais cru comprendre, comme vous l'avez dit en début d'interview, que ce casino est attendu de longue date, à la fois par les Dinois et à la fois par, on va dire, les acteurs de ce bassin.
5: Aujourd'hui, il sera positionné où, ce casino ?
6: Alors, à proximité des thermes, nous serons entre donc le relais des sources, l'établissement hôtelier qui est qui sera un petit peu en amont de notre établissement, et un petit peu plus loin, nous aurons donc les thermes de Digne-les-Bains.
5: Alors justement, je vais venir à un sujet qui est quand même un peu compliqué pour Digne, c'est que c'est un endroit qui n'est pas forcément très bien desservi au niveau des bus. Comment vous allez faire là pour faire venir les gens qui potentiellement n'ont pas forcément de permis, qui ne conduisent pas, qui parce que les bus sont là de 7h à 7h, du lundi au samedi, mais le dimanche il n'y a rien, les jours fériés je ne sais pas, mais voilà. Comment est-ce que là il y a un arrangement avec la mairie pour que les bus soient là 7 jours sur 7, avec des ouvertures plus longues, ou est-ce que vous allez mettre un système vous, de transport interne au casino ?
6: Alors, ben écoutez, c'est une excellente question parce que je suis en plein dedans. Je suis en plein dans ce sujet-là.
5: Voilà, en plus, c'est vrai.
6: Tout à fait. Donc, vous avez parlé des différentes obligations, des différentes choses à faire au cours d'une ouverture. Ça en fait partie. Donc, il y a des discussions à avoir avec la mairie, avec les différents possibles acteurs qui sont impliqués, et trouver effectivement la meilleure solution pour pouvoir desservir l'établissement de la meilleure des façons.
5: Alors aujourd'hui, vous avez un nouvel interlocuteur à la mairie de Digne, puisque l'ancienne municipalité de Patricia Granet n'est plus au pouvoir. Quelle relation vous avez avec la nouvelle équipe de Julien Di Benedetto, justement, par rapport à ce casino ?
6: Alors, j'ai eu la chance de rencontrer Monsieur Di Benedetto lors du forum de l'emploi de Digne, qu'on a eu au Palais des Congrès
5: il y a quelques jours,
6: 8 avril, tout à fait. L'échange a été extrêmement cordial, j'ai été enchanté de son accueil. Ça a l'air d'être une personnalité très dynamique, et d'ailleurs j'ai rendez-vous dans les prochains jours avec lui et l'ensemble du staff de Golden Palace pour pouvoir justement entamer un certain nombre de projets, de discussions sur des sujets, notamment, comme vous l'avez évoqué, des transports et de la signalétique.
5: Aujourd'hui, vous êtes donc le directeur du site de Digne-les-Bains. Vous avez une marge de manœuvre, je veux dire, vous pouvez faire ce que vous voulez. Alors, je m'entends en disant ce que vous voulez, mais est-ce que le siège qui est en Belgique vous fait confiance et vous laisse un peu une marge d'autonomie, ou est-ce que vous avez l'obligation de rendre des comptes aussi? Alors, ça, je suppose que oui, mais est-ce que vous avez demandé l'autorisation à chaque fois que vous voulez faire quelque chose d'important, ou est-ce que vous avez une marge d'autonomie sur le site de Digne?
6: Alors, il faut savoir que le statut d'un directeur, c'est un statut de patron, hein. C'est un patron, c'est un mandat de direction que l'on a. Et à ce titre, nous, on a une grande marge de manœuvre. D'où l'importance du choix du profil qui va avoir ce poste-là. En revanche, effectivement, comme vous le disiez, comme toute marque, nous avons un certain nombre d'items, de chartes et d'images de marque à respecter. Donc plutôt une synergie, une coordination avec notre siège qui, donc, pour l'instant est basé en Belgique, mais nous avons une entité naissante en France qui va être justement une cellule plutôt dédiée à la France pour s'occuper des différents établissements que nous aurons.
5: Vous avez un mandat d'une durée définie, ou est-ce que vous êtes directeur de Digne et jusqu'à ce que vous en avez marre, vous restez à Digne?
6: Oh, mais écoutez, jusqu'à ce que, en tout cas, ou l'on me révoque ou je m'en aille de moi-même, mais non, le mandat est pour une durée indéfinie.
5: Indéfinie. Bon, ben, espérons que vous trouviez la région sympathique et que vous restiez un petit moment. On va faire une pause musicale et on va essayer de mieux vous connaître, vous, Romain, en tant que directeur, pour savoir un petit peu votre parcours et pourquoi vous êtes aujourd'hui à Digne dans ce casino. On se retrouve dans quelques instants sur RCF.

0: Voilà, on est toujours donc dans Ici on parlait ensemble sur RCF avec Romain, notre nouveau directeur de l'établissement qui se trouvera aux alentours des près des thermes de Digne-les-Bains. On a parlé du casino, on va en parler encore parce qu'il nous reste encore quelques minutes, mais je voudrais qu'on fasse un petit point sur vous. Présentez-vous un petit peu à nos auditeurs pour que les Dinoises et les Dinois, puis les gens qui seront aux alentours et qui viendront dans ce casino puissent un peu mieux vous connaître.
1: Alors, j'ai entamé une carrière dans les jeux, cela fait maintenant une vingtaine d'années. J'ai occupé tous les postes dans un casino. J'ai commencé en tant que croupier dans un établissement à Amnéville, les Thermes, donc dans la région Est de France, pas loin de Metz.
0: Vous avez pas mal voyagé, quoi.
1: Oui, j'ai beaucoup voyagé. Je pense que beaucoup de personnes en direction de casino a été mobile. Parce que c'est un formidable accélérateur de carrière. On voit énormément de choses. Moi, je me suis beaucoup nourri des différentes expériences que j'ai pu avoir à différents endroits, en France et à l'étranger, pour pouvoir aujourd'hui avoir la légitimité d'occuper ce poste.
0: Voilà. Et donc, du coup, vous avez bourlingué. Mais quand vous étiez enfant, vous aviez déjà ce désir de rentrer dans le monde des jeux, ou est-ce que c'est une opportunité qui a fait que...
1: Alors, quand j'étais enfant, je ne savais même pas ce que pouvait être un croupier. Donc,
0: ah oui.
1: Non, pas du tout. Pas du tout. Comme tous les enfants, je voulais être cosmonaute. Enfin, voilà, toutes les choses qu'on peut connaître. Non, j'ai eu une formidable opportunité au moment, on va dire, où on commençait à parler. Je ne sais pas si vous en souvenez. Il y a eu un moment où il y a eu une effervescence pour le poker, le Texas Hold'em.
0: Oui, exact. Ouais.
1: Voilà.
0: Ouais.
1: Et donc, bon, j'ai pris le train à ce moment-là. J'étais totalement profane. Hein. J'étais plutôt issu du monde de la vente. En grande et moyenne surface, et je suis venu en profane pour rien cacher, hein, total transparent. J'ai poussé les portes d'un établissement qui est pas très très loin, hein, qui est l'établissement d'Aix-en-Provence, parce que je suis moi-même marseillais.
0: D'accord.
1: Et on m'a orienté en me disant voilà où est-ce que vous pouvez vous former, voilà où est-ce que vous pouvez commencer une carrière. C'était quelque chose qui était intéressant pour moi à l'époque. J'y suis rentré pour une saison et 20 ans après, je suis directeur.
0: D'accord. Justement, il faut des diplômes particuliers pour être, alors pas forcément directeur, mais pour travailler en tout cas dans les casinos. Ou est-ce qu'il n'y a pas de diplôme particulier? On apprend sur le tas avec des formations en interne.
1: Tout à fait. Il n'y a aucun diplôme particulier. On va dire qu'il y a des aptitudes selon le poste que vous voulez occuper. Bien évidemment, si vous êtes en restauration, il va falloir avoir une formation initiale en hôtellerie. Préférable. Mmh. Si vous voulez faire technicien machine à sous, si vous avez une formation électrotechnique, c'est plutôt préférable. Si vous voulez faire croupier, il va falloir avoir des aptitudes d'un point de vue psychomoteur. Pas de problème de manipulation,
0: oui,
1: de jetons,
0: oui,
1: pas de
0: oui,
1: problématique avec le calcul mental. Donc vous avez des prérequis, des aptitudes à avoir. Maintenant, il n'y a aucune formation réellement. Il y a quelques petites formations qui peuvent avoir lieu. Alors des formations d'État et d'autres qui sont des formations qui sont dans le paysage, mais qui ne sont pas forcément des formations d'État. Vous avez un organisme avec lequel nous sommes partenaires, et je tenais à les nommer, donc le Cérus Casino, qui va nous accompagner pour la formation de nos croupiers que nous allons recruter, parce qu'effectivement dans le bassin dinois, il y a un certain nombre de personnes qui ont manifesté leur intérêt pour ce poste, croupier, mais qui n'ont aucune formation, voilà.
0: D'accord.
1: Et donc on va s'occuper de les orienter, de les former, pour ensuite justement les faire exercer dans notre établissement.
0: C'est un établissement qui sera ouvert 7 jours sur 7 ?
1: C'est un établissement qui sera ouvert 7 jours sur 7, effectivement.
0: Ah ouais?
1: Oui.
0: D'accord. Et donc, c'est plutôt le soir?
1: Alors, vous avez une activité diurne et nocturne. La semaine, on sera sur des ouvertures qui s'étaleront de 10h à 2h du matin, et le week-end de 10h du matin à 3h du matin.
0: Ah ouais? Heure de plus?
1: Une heure de plus, et effectivement. Donc, vous en avez parlé, vous avez dit que la nuit il y avait plus d'activité, ce qui est pas faux, mais surtout le week-end, parce que les gens sont en période de repos, et donc
0: en termes de recrutement de personnel, vous arrivez avec votre personnel ou alors vous arrivez vous seul et vous faites une recherche générale dans tous les domaines que vous avez besoin?
1: Eh bien, j'arrive, dire que j'arrive seul, parce qu'on est toute une équipe chez Golden Palace pour pouvoir ouvrir cet établissement. Un homme seul ne peut rien. On est forcément une équipe. En revanche, pour l'aspect, on va dire strictement du site de Digne, d'un point de vue opérationnel, et administratif, on recrute. On recrute.
0: Combien de personnes? Combien de personnes, en fait, qui regroupent tous les métiers que vous allez mettre en place sur ce casino, combien de personnes il vous faut à peu près?
1: Environ une trentaine de personnes.
0: Ah oui, quand même.
1: Oui.
0: Ah oui, donc c'est quand même une belle... Vous demandez justement des expériences, même si elles ne sont pas dans le domaine en question. Vous cherchez plutôt quel type de personnes?
1: Alors, je vous cache pas que on va, dans les compétences transverses, si on peut nommer ça comme ça, on va avoir des gens qui sont, pour les personnes de contact, on va avoir des gens qui ont l'habitude de la vente, qui ont l'habitude de relations clientèle. Ouais. Pour des personnes, je vous l'expliquais tout à l'heure, pour des techniciens, on va voir si des personnes ont déjà eu des expériences en matière d'électrotechnique, qui connaissent un petit peu les fonctionnements au niveau des machines. Mmh. Voilà, ce sont des automates, donc il y a une partie de maintenance à l'intérieur. Pour la partie croupier, ben, effectivement, il va y avoir des tests qui vont être effectués, qu'on qualifie de table test. Donc on fait passer les gens à table pour voir un petit peu le niveau de leur manipulation, leur niveau en calcul mental. Voilà, selon le poste, je ne peux pas vous dire exactement ce qu'on va rechercher, mais selon le poste, on va rechercher des compétences. Et bien évidemment, si quelqu'un a déjà une expérience en casino, ça sera apprécié.
0: Est-ce que vous avez, à l'heure où on se parle, déjà votre équipe, ou est-ce que c'est toujours vous êtes toujours en recherche?
1: Une bonne partie est constituée. Je suis actuellement d'ailleurs en train de faire passer un certain nombre d'entretiens d'embauche. On le disait tout à l'heure, hein, on voit l'appétence de la population dinoise qui nous attendait, et notamment d'un point de vue de l'emploi. J'ai beaucoup de profils qui sont très très intéressants, et nous allons pas tarder à revenir vers eux.
0: Alors l'ouverture, elle est prévue à l'automne. Comment ça se... Il y a une date de calé déjà ou pas forcément encore?
1: Plutôt qu'automne, je dirais fin d'été, fin de période estivale. On serait, si tout se passe bien, en toute fin de mois d'août. On ouvrirait exactement l'établissement.
0: D'accord. C'est pas dangereux d'ouvrir après l'été? Enfin, dangereux. C'est pas risqué, on va dire.
1: Je pense qu'il n'y a jamais de mauvais moment et il n'y a jamais de bon moment. On est sur nous, notre volonté, c'est de pouvoir proposer le produit le plus rapidement possible et de la façon la plus qualitative possible à l'ensemble des Dinois, et il semble que cette date-là soit la meilleure.
0: L'établissement, les murs, ils sont acquis à vous, à la mairie? C'est un établissement qui appartient à la ville?
1: Alors, il y a une notion qui est assez récente. Hein. J'ai pu suivre, par exemple, des dossiers sur d'autres établissements qui ont fait naître, on va dire, ce sujet sur la table, parce que c'est un sujet qui est arrivé sur la table à partir de 2019. On appelle ça des biens de retour. Donc, on va dire que le bâtiment n'est pas à nous, il appartient à la municipalité.
0: Mmh. D'accord. Ah oui, voilà. Oui, donc ça appartient à la municipalité, voilà. Même si c'est... Mais du coup, c'est vous qui construisez le bâtiment, c'est vous qui sélectionnez les entreprises pour faire les travaux, la mairie... entre guillemets, elle donne juste les autorisations, mais elle n'a pas, entre guillemets, le regard sur ce que vous voulez faire, etc.
1: Si, ça fait partie du dossier qui a été déposé en mairie, effectivement, et du fait que Golden Palace a été sélectionné, c'est qu'on est sur un, je vous donne un exemple, hein, à Digne-les-Bains, on est sur un établissement qui s'intègre parfaitement dans le paysage. Mmh. Notre but était de pas dénaturer ce beau paysage de montagne dignois, cette campagne, cette aura de cet endroit. Et effectivement, donc on a un devoir donc de construction, de maîtrise d'œuvre, mais également d'entretien des locaux durant toute la période, on va dire, de concession qui a été donnée à Golden Palace. D'accord. Alors il y a des notions qui sont connexes, mais oui, effectivement, si tout se passe bien, il ne devrait pas y avoir de problème sur le fait de rester.
0: Justement, vous qui êtes de Marseille, qui avez bourlingué dans la France, vous êtes content de revenir un petit peu dans un peu votre région, même si c'est pas vraiment Marseille?
1: Oh, je suis très content de pouvoir revenir dans des latitudes qui me sont très familières. Effectivement, alors c'est pas ma région, mais si, la région PACA.
0: Oui, voilà.
1: Je considère que la grande région PACA, avec toutes ses richesses, est ma région, et j'en suis honoré.
0: D'accord. Vous avez pas eu un pincement au cœur de quitter justement l'établissement à Boulogne-sur-Mer que vous avez mis en place et qui va continuer. Et vous, oui, c'est ce qu'il faut souhaiter. C'est dur de quitter peut-être quelque chose, quand on crée quelque chose, et de le quitter pour aller créer autre chose, c'est un peu compliqué, ou ça va, ou vous êtes habitué parce que ça fait 20 ans que vous bourlinguez en quelque sorte?
1: Alors monsieur Tripodi, très sincèrement, on a toujours un pincement au cœur quand on quitte une région dans laquelle ne serait-ce qu'on a vécu que 7 ans. Donc aujourd'hui, je suis tout à fait à l'aise avec le fait de vous dire que oui, en partant de Boulogne, j'ai eu un petit pincement au cœur. Mais bon, le projet est tellement excitant pour Digne-les-Bains, et la région me plaît tellement que, on va dire que ce pincement au cœur, c'est a laissé place à beaucoup d'enthousiasme et énormément de joie.
0: Aujourd'hui, on peut dire que le casino est sur les rails et que vous sentez l'avenir quand vous aurez établi tous les emplois, vous avez recruté tout ça, que tout se met en place. Vous pensez un avenir radieux pour le casino et pour le territoire? Vous le sentez bien?
1: Tout est fait pour. Je ne vois aucun nuage dans le paysage. Très sincèrement, je le souhaite et je le pense.
0: Aujourd'hui, vous allez rencontrer, comme vous l'avez dit tout à l'heure, le maire de Digne-les-Bains, mais aussi il y a les maires des communes voisines ou des autres départements. Quelle relation vous allez avoir avec ces maires-là et au-delà de ça, avec le casino de Gréoux, qui est, on peut dire, un peu votre concurrent quand même, malgré tout. Est-ce qu'il y aura des synergies malgré tout entre les deux casinos ou est-ce que vous allez être vraiment concurrentiel?
1: Alors, des synergies, il n'y en aura pas. Il n'y en aura vraisemblablement je ne suis pas devin, mais il ne devrait pas y en avoir parce que nous sommes sur deux opérateurs différents. Vous avez employé un terme qui est réel, concurrent. Donc, même si la concurrence est cordiale et respectueuse, nous sommes sur des établissements concurrents, donc il n'y aura pas réellement de synergie entre ces deux établissements-là. En revanche, effectivement, je ne serais pas contre le fait que la clientèle de Gréoux puisse se déplacer dans notre casino. Je pense qu'il y a de la place pour tout le monde et ça me ferait plaisir.
0: Oui. Bon, après, ça sera la pub qui fera. Puis les gens viendront par curiosité déjà.
1: Je pense aussi.
0: Aussi, il y a ça qui fera. Est-ce que justement, avec les termes, vous allez faire un vrai partenariat pour les curistes qui viennent tout au long de l'année? Comment ça va se passer avec eux?
1: Tout à fait. Bon, il va y avoir un certain nombre de partenariats avec les acteurs majeurs, notamment l'Office du tourisme, les termes, pour proposer, on va dire, des packages, si on pouvait employer ce terme-là, de divertissement avec des notions de thermalisme, de jeu, d'hôtellerie, pourquoi pas. Pour l'instant, tout est à faire. Mais notre intention est effectivement d'établir un partenariat solide et durable avec les termes de Digne-les-Bains.
0: Vous avez prévu d'embaucher justement quelqu'un qui va s'occuper de tous ces partenariats, de la communication, parce que c'est un métier à part entière?
1: Tout à fait. C'est un métier, comme vous le dites. Je vous avais expliqué qu'on avait trois activités, jeu, restauration, animation. Et dans ce cadre-là, on a, un service qui s'appelle le service marketing, communication et partenariat, qui va être le service qui va être la pierre angulaire, de toutes ces belles interconnexions.
0: Et ça, c'est donc des gens de Golden Palace qui arrivent ou est-ce que il y aura aussi des gens en local?
1: C'est recruté en local. Sur ce poste-là, on est majoritairement, on tient à notre rôle d'acteur économique et de délégation de services publics et de ce fait, on favorise l'emploi local.
0: Aujourd'hui, qu'est-ce que vous aimeriez dire aux auditeurs qui écoutent cette émission pour les rassurer, pour ceux et celles qui ne seraient peut-être pas encore très convaincus de l'intérêt d'avoir un casino à Digne-les-Bains? Qu'est-ce que vous aimeriez leur dire pour les rassurer au-delà de venir vous voir?
1: Écoutez, j'allais dire que la meilleure façon de se faire une idée, c'est d'avoir la vraie information en venant pour voir comment Golden Palace propose... Alors déjà, comment fonctionne un casino et surtout comment Golden Palace propose de consommer, on va dire, ces divertissements-là, qui sont des divertissements qui sont très sympathiques, si jamais on les prend de la bonne façon.
0: L'entrée est gratuite quelque part.
1: L'entrée est totalement gratuite.
0: C'est-à-dire qu'on peut venir regarder jouer sans dépenser un centime.
1: Tout à fait. C'est tout à fait le cas. Vous pouvez même venir consommer de la restauration sans venir jouer.
0: Tout à fait. Ah oui, c'est pas lié, on n'est pas obligé de passer par le jeu pour venir manger.
1: Pas du tout.
0: C'est-à-dire qu'un jour, on se retrouve avec des collègues, on a envie de manger là-bas chez vous, on y va et on repart aussi sec si on n'a pas envie de manger.
1: Je le souhaite.
0: D'accord.
1: Je souhaite que vous connaissiez ce type de clientèle également, familiale, avec des enfants. Je l'expliquais tout à l'heure. Les enfants ne peuvent pas accéder à la salle de jeu. En revanche, vous pouvez venir en groupe.
0: Il y a un espace de jeu pour les enfants. Alors, je parle pas de jeux d'argent, mais de jeux qu'on peut trouver dans des... grande chaîne de restauration américaine, par exemple.
1: Alors, il n'y aura pas de structure pour l'instant, en tout cas prévue pour le jeu d'enfants, parce qu'on est quand même un établissement de jeu et le but c'est de pas non plus d'être dans
0: de la garderie.
1: Voilà. C'est pas dans le projet actuellement. La chose que je peux vous dire, c'est que ce soit de la restauration ou même de consommer du spectacle, parce qu'on a également aussi un public qui pourrait venir pour un spectacle organisé au casino ou en dehors des murs du casino. Tout type de population peut être accepté, hein, que ce soit des enfants, que ce soit même des personnes qui ont peut-être des problématiques avec le jeu, de jeu excessif. Si elles ne souhaitent pas de consommer du jeu et en revanche consommer de l'animation, elles peuvent.
0: Ouais, ils peuvent venir. Ouais. Est-ce que les personnes handicapées pourront aussi participer, venir? Est-ce qu'il y aura une place pour eux? Est-ce qu'il y aura de l'accessibilité? Bon, forcément, parce que du coup, c'est un établissement neuf, donc vous êtes obligés malgré tout. Mais alors, comment ça se passe s'il y a des personnes handicapées qui veulent jouer? Comment elles seront accompagnées?
1: Alors, c'est une excellente question, parce que vous l'avez dit, c'est un ERP qui est naissant, donc il y a tout un tas de normes légales pour pouvoir accueillir les personnes en situation de handicap, qu'elles soient personnes à mobilité réduite ou autres. Aujourd'hui, donc, les obligations légales sont effectivement, comme vous l'avez souligné, remplies, mais on a un ADN en plus chez Golden Palace qui est, pour tout vous dire, nous sommes en train de d'œuvrer pour avoir le label tourisme et handicap.
0: Ah, ça c'est bien.
1: Voilà, parce que on est très inclusif, c'est pas simplement une image, c'est une vraie volonté intrinsèque. Je vous ai parlé des valeurs tout à l'heure du groupe. Donc ce label tourisme et handicap, pour avoir, on va dire, le meilleur accompagnement, le meilleur accueil possible pour les quatre grands types de handicap que l'on connaît, parce que malheureusement aujourd'hui on cite énormément une catégorie d'handicap qui est très présent, qui sont les personnes à mobilité réduite, mais il y a énormément de personnes en situation de handicap différents. Mmh. et on aura des solutions adaptées pour chaque grand type de handicap.
0: Est-ce que vous allez aussi embaucher des personnes handicapées dans certains...
1: C'est notre souhait d'inclusion, qu'elle soit pour l'accueil de la clientèle, mais également pour le recrutement. Et ça peut s'articuler sur différents postes, que ce soit au niveau de la production, que ce soit au niveau du contact avec la clientèle, voilà, administratif.
0: D'accord. Eh bien, écoutez, merci beaucoup en tout cas d'avoir été notre invité. On a beaucoup appris sur ce casino. Et puis, si on veut vous contacter, il y a un site internet qui est déjà ouvert où ça va arriver.
1: Tout à fait. On a le site goldenpalace.fr sur lequel vous avez la marque Golden Palace qui va décliner tous les établissements de France et vous pouvez vous renseigner sur...
0: Et du coup sur Digne. On peut suivre les travaux à peu près sur le site.
1: Et les réseaux sociaux également.
0: Les réseaux sociaux aussi. Ben, en tout cas, merci beaucoup.
1: Merci.
0: J'espère qu'on sera là pour l'inauguration. Comme ça, on fera un petit reportage
1: avec
0: aussi sur cette inauguration. On annoncera bien entendu l'ouverture sous nos antennes. Passez une belle journée. 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Et puis nous envoyer un mail si vous avez des questions à poser à Romain. On lui transmettra sur le mail redac.digne@rcf.fr. Romain, merci d'avoir été notre invité aujourd'hui.
1: Merci beaucoup.
0: À très bientôt. La suite des programmes sur RCF, c'est tout de suite. Et on se retrouve la semaine prochaine avec un nouvel invité. À très bientôt. Au revoir.
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0: Ortega. Yann, bonjour.
1: Bonjour, merci de me recevoir.
0: Alors, vous êtes directeur ou délégué du Secours catholique des Alpes du Sud. Alors, avant d'aller plus loin, juste histoire de faire un petit tour d'horizon un peu du Secours catholique, 80 ans, c'est pas rien, 80 ans.
1: C'est pas rien, 80 ans, une longue histoire d'engagement. Ça a d'ailleurs commencé avec Monseigneur Jean Rodin, donc en 1946, souhaité par l'Assemblée des cardinaux à l'époque et des archevêques de France, qui a décidé la création du Secours catholique au retour des prisonniers de guerre. Donc le Secours catholique a commencé de cette manière-là et a évolué tout au long des 80 ans pour en menant des campagnes importantes sur différents sujets tout au long de ces décennies pour un engagement aujourd'hui d'accompagnement en France de plus d'un million de personnes, une présence sur tous les départements et en Outre-mer. Et dans notre délégation des Alpes du Sud, nous sommes présents avec 330 bénévoles, 18 lieux d'accueil et on accompagne environ 2900 ménages, personnes chaque année.
0: C'est énorme.
1: C'est pas mal, oui.
0: Et vous êtes une équipe de combien pour gérer, accueillir et pour aider toutes ces personnes?
1: Donc bien sûr, le principal, c'est l'engagement bénévole. Ce sont les bénévoles qui font tourner l'association depuis toujours. Il y en a près de 60 000 en France. Les salariés dans les Alpes du Sud, nous sommes au nombre de 7, dont un apprenti qui nous a rejoint il y a une petite année. Chacun est en charge d'un territoire. Donc 3 salariés sont en charge d'un territoire. Ils accompagnent les activités, les équipes locales, les projets, avec les bénévoles. Puis donc moi, en tant que délégué de la structure, et ainsi qu'une comptable et une assistante qui œuvrent au sein de notre équipe. Et bien sûr, on a notre bureau de délégation, une instance, donc l'instance qui pilote, le Secours catholique des Alpes du Sud, avec 3 bénévoles engagés, et moi qui œuvrons chaque jour, j'ai envie de dire, au développement de nos activités.
0: Alors, c'est quoi les missions du Secours catholique?
1: Les missions du Secours catholique, c'est agir partout où le besoin est, contre la pauvreté, face aux situations de pauvreté, sachant que au Secours catholique, on agit sur toutes les questions liées à la précarité ou l'isolement. On ne parle pas que de la précarité financière, c'est bien sûr l'isolement social, parfois aussi des personnes qui peuvent être en détresse psychologique. Donc on a vraiment un volet d'action et d'activité, ne serait-ce que sur notre délégation des Alpes du Sud, très varié. Nous sommes une association généraliste, mais c'est aussi une force puisque ça nous permet d'agir sur tous les plans tout type de personnes, populations, précarité. Et c'est ça qui est très intéressant au Secours catholique aussi.
0: Alors ça se traduit comment? Ça peut être de l'aide alimentaire, ça peut être de l'aide à partir aux vacances, ça peut être...
1: Tout à fait, ça en fait partie. Je peux vous donner quelques exemples dans notre délégation. On a des boutiques solidaires. Donc des boutiques solidaires ouvertes à toutes et tous, mais qui peuvent aussi être une aide, un dépannage pour les personnes ayant des petites ressources. Il y en a donc à Embrun, à Briançon. Nous avons aussi récemment ouvert un projet qui s'appelle la Maison Martine Lorrain à La Roche des Arnauds. Récemment, il y a eu
0: un joli podcast.
1: Tout à fait, avec un de nos bénévoles.
0: Avec Pierre-Marie, oui.
1: Tout à fait. Et ça, c'est un beau projet d'accompagnement et de lien social à destination des femmes. Nous avons récemment rouvert une cantine participative et solidaire à Manosque qui s'appelle La Petite Marmite. Une très belle initiative et qui deux fois par semaine fait venir plus d'une vingtaine de convives à partager un bon repas ensemble, préparé par des bénévoles.
0: Ça marche comment, cette petite cantine? Ce sont aussi des bénéficiaires qui participent à l'élaboration du repas?
1: Tout à fait, c'est ouvert à tous. Un de nos principes au Secours catholique, c'est également de développer le pouvoir d'agir des personnes que nous accompagnons, ce qui fait que tout le monde peut être bénévole, tout le monde peut filer un coup de main, et partout où on agit, ceux qui viendront peut-être nous rejoindre le 30 mai verront que qu'on soit bénévole, participant aux activités, tout le monde a une place au Secours catholique, et ça c'est très important pour nous. Les personnes nous le témoignent très régulièrement, et d'ailleurs on a très souvent des personnes que nous avons accompagnées qui viennent nous voir ou les équipes locales pour nous dire j'ai envie de devenir bénévole, j'ai envie de m'engager pour participer parce qu'à un moment j'ai pu être accompagné, ça m'a beaucoup aidé, et ça c'est très important pour nous. au Secours catholique, d'autres activités, par exemple le fauteuil ski.

0: Joëlette a une activité incroyable, également dans notre délégation, menée sur 20 stations, 60 bénévoles pilotes. Donc le fauteuil ski, pour les personnes qui connaissent pas, c'est un dispositif adapté pour permettre aux personnes de profiter des joies de la glisse en montagne. Et c'est vraiment une activité formidable pour toutes les personnes à mobilité réduite ou en situation de handicap, quel qu'il soit, tout comme les Joëlettes. Ça, c'est un dispositif été pour le trail. Et bien sûr, nous avons une quinzaine de 11, pardon, lieux d'accueil. Ce qu'on appelle l'accueil social, l'accueil écoute, où là, véritablement, on a des binômes de bénévoles formés qui accompagnent plus précisément des personnes sur leurs besoins administratifs, des dossiers, des demandes, mais aussi du soutien, un soutien moral. C'est très important pour nous. Et je voudrais finir en disant que sur les missions du Secours catholique, on agit partout où le besoin s'en fera sentir et de manière inconditionnelle. Nous sommes ouverts à tous et nous pouvons apporter toute aide morale ou matérielle, quelles que soient les origines, les opinions philosophiques ou religieuses. Ça, c'est important aussi. La religion a une place au Secours catholique, toutes les religions et les croyances. Et nous avons également une équipe d'animation spirituelle et fraternelle qui organise un voyage de l'espérance à Lourdes cette année. Une journée fraternelle, très probablement à Rosan en septembre. Donc vous voyez tout un éventail d'activités pour tout le monde et pour répondre au mieux aux besoins que l'on voit face à nous.
1: Alors moi, j'adore le concept des cantines solidaires. Je trouve ça super. J'en ai vu à Lyon, j'en ai vu à Marseille quand j'étais jeune étudiante, etc. C'est vraiment un concept qui fonctionne bien et qui valorise bien. Et puis surtout, c'est l'occasion de découvrir plein de plats de plein de pays différents. Alors je souligne aussi que le Secours catholique a une dimension internationale avec Caritas.
0: Tout à fait. On s'appelle bien le Secours catholique Caritas France, membre de Caritas Europa et Caritas Internationalis, qui est pour Caritas Internationalis la plus grande structure internationale d'aide sociale et humanitaire au monde. Et il y a effectivement des partenariats au niveau national Secours catholique France, beaucoup d'aide qui se fait vis-à-vis de l'Ukraine, des Caritas ukrainiennes en ce moment, par le Secours catholique France. Et des initiatives et d'autres initiatives que...
1: Oui, c'est beaucoup axé aussi sur la question des migrants. Moi, j'ai rencontré le Caritas d'Istanbul. Ils étaient très investis sur la migration, quoi.
0: Oui, tout à fait. Et nous aussi, dans les Alpes du Sud, c'est une réalité, notamment dans le Briançonnais. Et d'ailleurs, j'en profite pour glisser que nous avons un autre bel événement qui arrive fin juin, qui s'appelle le Festival de la Bouffée d'Air. Du 26 au 28 juin, juste au-dessus de Briançon, à Villars-Saint-Pancras. C'est une initiative interassociative d'associations qui sont engagées sur le sujet des étrangers et l'accueil des migrants, et qui sera un grand festival, un moment de respiration pour les bénévoles, pour les personnes exilées, un lieu voilà qui se veut avec des conférences, des ateliers, des concerts festifs pour redonner du souffle.
1: C'est l'occasion aussi voilà de se mélanger, on va dire, parce que souvent des gens qui sont en situation de précarité, ils sont un peu dans une case, un peu dans l'entre-soi aussi, et c'est l'occasion en créant des festivals comme ça justement de créer quelque chose de poreux avec la société civile, oui, avec tout le monde quoi, et de dire que voilà, en fait on aspire tous à la même chose.
0: Tout à fait, oui.
1: On va revenir quand même sur notre anniversaire.
0: Oui.
1: Donc le fameux anniversaire. Alors, vous m'avez dit qu'en fait, il y avait tout, pendant une semaine, ça se déployait un peu sur tout le département. Dites-nous un peu.
0: Et même partout en France, il y a pour l'instant en France plus de 800 événements répertoriés. Le 80e anniversaire se fête officiellement du 16 mai au 31 mai dans notre délégation des Alpes du Sud. Ça a commencé par des festivités à Barcelonnette le 16 mai, le 17 mai à Bannon, le 19 mai à Embrun, et ça continue donc le samedi 23 mai à Sisteron, Seine, Fort-Calquier, Manosque et Briançon, avec des repas, des goûters, des apéros, en musique, avec concerts, portes ouvertes, vraiment pour donner à voir qui on est, ce que l'on fait, l'engagement des bénévoles et pourquoi on agit. Et je vous invite vraiment à rejoindre ces beaux événements. Ils sont ouverts à tous. Alors bien sûr, certains sont déjà passés, mais c'est un grand moment. Ça se veut pour un temps de fraternité, et on propose aux gens de venir s'asseoir ensemble pour partager un bon repas.
1: Oui, d'ailleurs, nous, le nôtre, il arrive. Il n'est pas encore passé.
0: Tout à fait. Et j'oublie le point culminant, on va dire, le grand rassemblement pour notre délégation, qui est le 30 mai à Gap, où cette fois-ci, c'est pour l'ensemble du réseau des Alpes du Sud, toutes les équipes, les bénévoles, les personnes accompagnées, les paroissiens, les habitants de Gap et alentours sont les bienvenus.
1: Alors c'est un grand rendez-vous, les grandes tablées, c'est l'occasion voilà, d'échanger, de casser la croûte ensemble. Qu'est-ce qui va se passer? Alors ça va avoir lieu donc dans le parc diocésain, hein. Et qu'est-ce qui va se passer? Ça commence à 10h, c'est ça?
0: Tout à fait, ça commence à 10h et nous aurons tout plein d'activités et d'ateliers pour les enfants comme pour les plus grands. Vraiment une journée festive et ludique. Nous aurons un atelier percussion le matin. Un jeu de justement pour aller à la rencontre des autres que vous pourrez découvrir le matin à partir de 10h45. Créer du lien, c'est aussi notre rôle au Secours catholique, créer du lien entre les personnes, vivre cette rencontre en fraternité, c'est notre objectif. La grande tablée qui va bien sûr démarrer à 12h30. Nous aurons la chance d'avoir Monseigneur Mal avec nous pour ce repas. Et à midi pour un petit temps de discours avec notre présidente Marilyn Durand. Puis l'après-midi, on continuera avec tout plein d'animations pour les petits et grands. La Ludambule sera présente avec des jeux géants. Et nous aurons des clowns, danse, musique africaine, conteuse, découverte de notre activité Joëlette, très intéressant. Et bien sûr, des stands pour les plus petits comme les plus grands, maquillage, espace détente. Voilà, une grande fête pour voilà, célébrer cet anniversaire et l'engagement de tous pour notre association.
1: Est-ce qu'il faut s'inscrire ?
0: Non.
1: Non.
0: C'est ouvert à tous, librement. On invite simplement les personnes qui le peuvent, et comme on a l'habitude de fonctionner au Secours catholique, d'apporter une entrée, salade ou bien un dessert. Nous offrirons le plat chaud, samosa tourton, voilà, pour tous.
1: Bon, mais on en a déjà de l'eau à la bouche. Non, mais c'est important, c'est un moment aussi de convivialité et de partage, oui. Même au niveau culinaire. Donc voilà, si vous avez des petites surprises à préparer, n'hésitez pas. Donc c'est toute la journée, pour tous les âges, pour aussi la famille. Si vous voulez venir nous rencontrer, donc le Secours catholique. Donc, je le répète, samedi 30 mai, au parc diocésain, de 10h à 17h.
0: Tout à fait.
1: Merci beaucoup, Yann, pour toutes ces informations. Où est-ce qu'on peut retrouver le programme pour nos auditeurs de Sisteron ou d'ailleurs?
0: On peut retrouver le programme donc sur le Facebook du Secours catholique des Alpes, Facebook Alpes du Sud, et également sur notre site internet alpes.secours-catholique.org. Vous trouverez les renseignements et bien sûr, vous pouvez contacter notre standard au 04 92 70 96 50.
1: Merci Yann.
0: Merci à vous.
1: Et un joyeux anniversaire.
0: Merci.

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1: C'est bientôt l'heure de se quitter sur RCF Alpes-Provence, mais avant, une rediffusion de Sweetheart Music, l'émission de Michel Faton. Cette fois, c'est la virée au Québec. Très bonne soirée à tous et à toutes. À demain.
2: 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Bonjour amis fidèles au programme de RCF et merci d'être à nos côtés, Sylvain à la technique et moi-même Michel au micro et à la playlist pour ce partage musical durant trois petits quarts d'heure au cours desquels nous visiterons partie de la scène québécoise et c'est avec Kaya Cater que j'ai découvert il y a peu que nous donnons le coup d'envoi. Elle est née en 1993 à Montréal et a passé son enfance dans le quartier de Mile End et elle passe une grande partie de son enfance et adolescence au sein de la communauté folk nord-américaine. Son premier EP, All Soul, est sorti en 2013 et son premier album Sorrow Bound en 2015. En 2017 et 2018, Kaya entame une tournée, se produit lors de festivals et concerts à travers les États-Unis, le Canada, l'Europe et le Royaume-Uni et a donné une représentation lors d'un concert hommage à Pete Seeger. C'est avec un extrait de son album de 2016 que je vous propose de découvrir cet artiste sur Petit Chagrin.

Kayakator, extrait de Nine Pin, troisième album à sa discographie, qui sera suivi de Grenade en 2018 et depuis, hélas, plus rien. Autre artiste majeur de la scène québécoise, Luc de la Rochelière, il est né le 27 avril 1966, c'est un auteur-compositeur-interprète québécois qui a publié son premier album Amer America en 1988 et 9 supplémentaires ont été édités depuis en solo, dont celui-ci duquel je vous ai extrait Si fragile.

Luc de la Rochelière, extrait de Sauver mon âme qui date de 1990. Ce n'est pas tout jeune, mais ça reste excellent. Retour à la jante féminine avec la belle et talentueuse Natasha St-Pierre, chanteuse animatrice canadienne née le 10 février 1981 à Baturchy, au New Brunswick, au Canada. En 2001, Natasha St-Pierre sort son deuxième album, À chacun son histoire, certifié disque d'or en France. Il contient Je n'ai que mon âme, écrit et composé par G. Kepler, pseudonyme de Robert Goldman, le propre frère de Jean-Jacques Goldman. Natasha St-Pierre fait les premières parties de Garou à l'Olympia. Et en même temps, elle est choisie par France Télévisions pour représenter la France au 46e concours Eurovision de la chanson avec la chanson « Je n'ai que mon âme ». Je passe sur sa biographie très riche, juste pour préciser qu'elle a une discographie riche de 13 albums, avec le dernier, Jeanne, sorti l'an dernier. On l'écoute sur ce qui est devenu un standard, « Travailler, c'est trop dur ».

Natacha Saint-Pierre, extraite là de Mon Acadie, sortie en 2015. Autre artiste majeur que vous connaissez tous, la talentueuse Isabelle Boulay, du laquelle je ne perds pas de temps à faire les présentations et que je vous propose sans autre blabla superficiel, sur ces deux compositions figurant sur sa dernière mouture, un album tribute au grand et regretté Alain Bachung, et nous l'écoutons sur Les mots bleus, chanson de Christophe, sur des paroles de Jean-Michel Jarre que Bachung a repris avec bonheur, et elle sera suivie, cette compo, par Je passe pour une caravane, qui ne vaut pas l'original par Bachung, bien sûr, mais tout de même, c'est une reprise honnête, disons. Isabelle Boulay, et c'est pour vous sur RCF.

Isabelle Boulet, extrait de son dernier album Osez Joséphine, en hommage à Alain Bashung, que les fans de ce dernier, comme d'Isabelle Boulet d'ailleurs, apprécieront à sa juste valeur. On va continuer avec deux artistes emblématiques de la scène québécoise, soit Patrick Normand, que je vous ai déjà proposé dans d'autres Sweetheart Music, né Yvon Étier le 10 septembre 1956 à Montréal. Et c'est un chanteur country québécois ayant commencé sa carrière dans les années 60. Guitariste renommé, il est principalement connu pour son succès « Quand on est en amour », coécrit avec Robert Lorrain, paru en 1984. En septembre 1969, sur les conseils de son impresario, il prend le nom de scène de Patrick Normand. Énorme discographie pour cet artiste duquel je vous ai extrait sa reprise très festive de ce standard de la Nouvelle-Orléans, Aiko Aiko, et il sera suivi de Albert Babin, compositeur, interprète et guitariste et acadien de naissance, et il subit très jeune l'influence de la musique country américaine. Après avoir étudié les rudiments de la guitare chez lui au New Brunswick, il quitte son milieu familial et entreprend la grande aventure. Il se retrouve à Montréal et s'intègre rapidement au milieu des meilleurs musiciens. Hélas, décédé en mars 2016, il nous laisse une discographie riche d'une dizaine d'albums, dont celui-ci, duquel je vous ai extrait une veillée chez les Caïens, et on écoute Patrick Normand et Albert Babin.

Albert Babin à l'instant, extrait d'Une veillée chez les Caïens, et avant lui, Patrick Normand, extrait lui de Les plus grands succès de Patrick Normand, sorti en 1979. Mais voyez-vous, dans le registre musique festive, ces albums vieillots ne prennent cependant pas une ride. On va revenir avec la gente féminine, la très attachante Linda Lemay, une artiste québécoise que j'apprécie particulièrement, tant ses compositions sont viscéralement attachées à la vie réelle. Linda Lemay est une autrice, compositrice, interprète et guitariste québécoise. Elle est née le 25 juillet 1966 à Portneuf, connue pour ses chansons à histoire. Elle a vendu plusieurs millions d'albums. Pour le côté people, elle a été un temps la compagne de notre humoriste Laurent Gérard. Je passe sur sa riche biographie que vous pouvez retrouver sur le net, sauf à vous préciser que sa discographie, elle, est riche de 20 albums studio et 3 live, et c'est de son tout dernier que je vous ai extrait, La Mangue, qui précédera Sous ton charme.

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Linda Lemay, extrait à l'instant de son album « Entre la flamme et la suie » qui vient de sortir, et juste avant de son album « Il n'y a qu'un pas » qui vient lui aussi de sortir, hein, sorti 2. On va s'acheminer vers le terme de notre émission avec l'incontournable Daniel Lanois, que je ne présente plus, et vous propose sur « Jolie Louise ».

Daniel Lannoy, extrait de son album Acadie, et c'est avec un instrumental issu du même album que nous refermons la porte de notre studio, chères auditrices et auditeurs de RCF, non sans vous remercier chaleureusement de votre présence à nos côtés et en vous souhaitant bien sûr le meilleur pour cette quinzaine. La prochaine émission sera dédiée aux musiques de films, encore une belle thématique je pense en perspective. Gardez-vous bien, God bless you, so long.

de la deuxième lettre de Saint Paul, apôtre aux Corinthiens. Béni soit Dieu, le Père de notre Seigneur Jésus-Christ, le Père plein de tendresse, le Dieu de qui vient tout réconfort. Dans toutes nos détresses, il nous réconforte. Ainsi, nous pouvons réconforter tous ceux qui sont dans la détresse grâce au réconfort que nous recevons nous-mêmes de Dieu.

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1: Heureux vous les pauvres, car le royaume de Dieu est à vous. Comme ce verset tiré du chapitre 6 de l'Évangile selon saint Luc, nous revenons toute cette semaine sur ce qu'est le royaume de Dieu, sur ce qu'est le royaume des pauvres dans la foi des chrétiens. Et c'est ce que vous faites aussi avec votre livre, François Audinet. Bonjour.
2: Bonjour.
1: Vous êtes prêtre du diocèse du Havre, ancien élève de l'école normale supérieure de Lyon et docteur en théologie, maître de conférences en théologie pratique aux facultés Loyola Paris. On y reviendra. Vous êtes l'auteur de ce livre intitulé Maintenant le Royaume, publié aux éditions des Clés de Brouwer. Vous êtes aussi aumônier du Secours catholique au niveau national. Alors vous soulignez dans votre ouvrage, Père François Audinet, combien Jésus oriente toute sa vie vers le royaume. Il parle peu de lui-même, il parle du royaume, il annonce le royaume. Et de quoi est-ce qu'il s'agit quand on parle du royaume ?
2: Alors c'est vrai qu'il y a une forme d'étonnement quand on est chrétien, qu'on est habitué à la prière, la liturgique. On entend beaucoup parler de Jésus et parfois on a perdu de vue que Jésus ne parle pas beaucoup de lui-même et que le ministère de Jésus est décentré d'une certaine manière. C'est-à-dire que ce que Jésus annonce, ce n'est pas sa propre venue, qui évidemment est un événement considérable, mais c'est la venue du royaume de Dieu. Alors comment comprendre ? Il faut reconnaître que Jésus n'a pas donné de définition, on ne trouve pas de définition dans les textes évangéliques qui parlent énormément du royaume de Dieu, mais sans le définir. Alors pour le voir venir, d'abord on peut prendre conscience de ce que ça signifiait dans l'époque de Jésus, et en particulier on voit qu'il y a l'histoire de Moïse, il y a les histoires des prophètes et des rois de l'Ancien Testament, où le royaume de Dieu c'est que Dieu fait venir une société plus juste. C'est-à-dire que Dieu, en fait, réagit contre l'ordre du monde qui est injuste et envoie des prophètes comme Moïse, Samuel ou d'autres pour une société plus juste. Voilà, il y a cet héritage. On voit aussi ce que c'est que le royaume de Dieu à travers les gestes de Jésus, pas seulement ses paroles. Jésus opère des guérisons, il opère des libérations, des délivrances. Jésus opère des réintégrations à travers la guérison des lépreux, par exemple. Et donc, on voit comment Jésus réconcilie, réintègre ceux qui étaient loin, comment Jésus prend soin de ceux qui étaient les plus loin et comment le royaume est synonyme d'une libération, d'une délivrance pour ceux qui étaient accablés. Et puis, il y a aussi qui sont les destinataires, c'est-à-dire à qui est-ce que Jésus annonce le royaume en premier ? Eh bien, clairement, il l'annonce d'abord au contact des plus pauvres ou des plus écrasés ou des plus souffrants. Alors ça nous donne quand même quelques indices sur le royaume qu'on pourrait définir assez simplement, du coup, comme la venue du salut et d'un salut concret, qui est un salut de libération pour les plus pauvres ou les plus écrasés, qui est un salut de réconciliation pour notre humanité et qui est un salut où nous reconnaissons l'œuvre de Dieu, où nous pouvons célébrer l'œuvre de Dieu, pas parce que nous l'attendons pour après la mort, mais au contraire parce que Dieu, maintenant, agit, nous engage et nous envoie.
1: Oui, alors ça pose la question du royaume de Dieu. Est-ce qu'il est pour la vie d'après ? Et sinon, aujourd'hui, à quoi ça pourrait ressembler ce royaume de Dieu ? Parce que vous dites qu'il est venu l'annoncer. Est-ce qu'on en est resté là ?
2: Alors Jésus, il n'annonce pas seulement le royaume de Dieu dans un futur lointain, il annonce que le royaume de Dieu a commencé à s'approcher et qu'il est en train de s'approcher. Alors on peut dire que nous sommes toujours dans la même situation, c'est-à-dire nous faisons l'expérience que le royaume vient, mais nous ne pouvons l'expérimenter que sur le mode de la venue. Alors c'est vrai, nous attendons le terme de l'histoire où le Christ dans la gloire fera advenir la plénitude de ce royaume. Et de ce point de vue-là, on peut dire, oui, le royaume, il a une dimension d'éternité. Mais ce n'est pas une dimension d'éternité qu'on devrait attendre. C'est une dimension d'éternité au sens où ce que nous commençons à expérimenter maintenant, eh bien, c'est infiniment vrai. Et ce que nous commençons à expérimenter maintenant, eh bien, je crois qu'on le voit dans un certain nombre de lieux. Oui, il y a des moments où l'injustice ou la mort ne gagne pas. Oui, il y a des moments où des personnes qui sont écrasées trouvent des frères et des sœurs qui les accompagnent, qui contribuent à leur relèvement, et où ces frères et ces sœurs se rendent compte que la personne écrasée, elle leur enseigne, elle les conduit, elle les transforme, etc. Là, il y a quelque chose du royaume de Dieu. Ça peut se jouer dans de très petites situations avec 2-3 personnes, mais ça peut se jouer aussi à l'échelle de communautés ou d'églises ou de groupes humains, parfois même en dehors des églises.
1: Mais en quoi le royaume de Dieu est indissociable des pauvres, finalement ? Parce que ce que vous dites là, quelque part, ça pourrait être dans un groupe de chrétiens peut-être plus aisés qui ne rencontrent pas la pauvreté.
2: Alors, en effet, pourquoi est-ce que le royaume de Dieu est indissociable des pauvres ? Alors, d'abord à cause des récits évangéliques. C'est-à-dire, bon, encore, comme je l'ai dit, Jésus, il annonce le royaume avec les pauvres. Et c'est tellement massif, c'est pas une espèce de rencontre par hasard un jour, c'est tellement massif qu'on peut pas dissocier. Ce serait vraiment artificiel de dissocier. Ouais. Mais il y a aussi une autre raison, c'est que le royaume de Dieu est un royaume de libération et de délivrance. Pour qui ? Sinon pour ceux qui ont le plus besoin de libération ou de délivrance. C'est comme ça, pour ma part, que je comprends la fameuse phrase « Les derniers seront les premiers seront les derniers ». Les derniers de notre monde sont les premiers dans le royaume. Mmh. Et les premiers de notre monde doivent apprendre à passer derrière les pauvres. Du coup, il y a une place pour tout le monde dans le royaume. Il y a une place pour tout le monde, il faut bien le dire. Le royaume n'est pas réservé aux pauvres. Mais il y a une place pour tout le monde à condition d'être avec les pauvres, en lien avec eux, et d'accepter d'être après eux.

0: Père François Audinet, dans votre livre « Maintenant le royaume », vous utilisez l'expression « les pauvres réels ». Est-ce que vous diriez que, justement, on sait un petit peu, parce que c'était accommodant, un peu davantage tourné vers cette expression « la pauvreté spirituelle, la pauvreté de cœur », au fond, on a oublié les pauvres réels, ou qu'est-ce que vous voulez dire par là ?
1: Alors, il me semble qu'il y a une vraie tentation qui est de spiritualiser la pauvreté. Quand on lit un passage où Jésus est au contact d'une personne aveugle ou très pauvre, on dit ça renvoie à notre aveuglement spirituel, intérieur, ça renvoie aussi à notre fragilité devant Dieu. Tout ça est vrai, nous vivons des aveuglements intérieurs évidents, et c'est vrai que devant Dieu nous sommes petits, on ne peut pas faire les malins devant Dieu, nous sommes fragiles. Ok, mais il y a une réalité de la pauvreté, il y a une réalité de l'oppression, il y a une réalité du malheur. Il y a des gens qui dorment dans la rue et des gens qui dorment dans une maison. Il y a des gens qui ne s'inquiètent pas de comment ils vont nourrir leurs enfants et il y a des gens qui sont obligés d'aller dans les décharges pour nourrir ne serait-ce qu'une fois par jour leurs enfants. Et donc, les pauvres dans l'Évangile sont des pauvres réels. Les pauvres aujourd'hui de notre monde, ce sont des pauvres réels qui souffrent dans leur corps et qui souffrent de l'exclusion et qui souffrent de discrédit. Ça, c'est réel. Et le problème, si nous spiritualisons la pauvreté, c'est que les pauvres réels deviennent invisibles. Et alors c'est sûr, c'est beaucoup plus facile. Se reconnaître fragile devant Dieu, c'est sûrement plus facile que de s'interroger sur le sort de la personne qui dort dans la rue en bas de chez nous. Ça, c'est sûr. Alors pourtant, il y a quand même le terme pauvreté spirituelle dans les Écritures. Il est rare, mais il existe. Et je crois qu'on peut le comprendre comme le fait de nous tenir devant Dieu avec les pauvres réels, en compagnie des pauvres réels. Là, on peut parler de pauvreté spirituelle. De ce point de vue-là, on n'est pas tous appelés à être dans la misère. C'est la volonté de Dieu, ce n'est pas que tous ceux qui croient en lui, tous les chrétiens, soient dans la misère, loin de là. En revanche, on est tous appelés à être des alliés ou des amis des pauvres, à la fois pour lutter contre la pauvreté, mais aussi pour tisser tout simplement ces relations avec les pauvres. Pas lutter contre la pauvreté de façon autoritaire ou en croyant que nous savons mieux, mais entrer en relation avec les personnes les plus précaires, parce que la pauvreté ruine les relations, la pauvreté exclut. Et donc lutter contre la pauvreté en nous tenant avec les plus pauvres et découvrir que c'est Dieu qui nous appelle là, que nous découvrons même le visage de Dieu dans ces relations. Je crois que là, on peut parler de pauvreté spirituelle, et Jésus a vécu intensément cette pauvreté spirituelle.
0: Mais on est parfois mal à l'aise, maladroit, ça dérange aussi d'entrer en relation parfois avec quelqu'un qui est plus pauvre.
1: Mais bien sûr qu'on est maladroit, parce qu'il y a parfois un abîme dans l'expérience du monde. Et donc bien sûr qu'on est maladroit parce qu'il y a tellement de blessures, de vulnérabilités. Et puis on est maladroit aussi parce que ce que vivent les personnes les plus précaires ou les plus écrasées, ça nous renvoie au visage à la fois notre propre fragilité, parfois aussi notre propre culpabilité. Et puis ça nous renvoie aussi à des choses qu'il est très difficile de changer. On est pris dans des circuits économiques ou politiques qu'on ne peut pas changer en claquant des doigts. On est pris dans des modes de représentation qu'on ne peut pas changer en claquant des doigts. Et donc, bien sûr, ça nous met mal à l'aise parce qu'il y a une distance, en fait. Mais déjà, décider que cette distance ne doit pas nous arrêter, il me semble que là, pour le coup, c'est un premier pas vers la pauvreté spirituelle.
0: Mais qu'est-ce que ça veut dire alors, que les premiers deviennent les derniers, que les derniers deviennent les premiers? Quand on est premier, on veut rester premier?
1: Alors, quand on est premier, on veut rester premier, sauf quand on est le Christ. Et qui meurt sur la croix et qui nous donne la vie, qui entre dans la résurrection en passant sur la croix. Et donc, il me semble que nos forces dans notre monde, que ce soit les forces économiques, de capital culturel, d'intelligence, de relations, etc., nos forces, elles valent si nous les mettons au service d'autres. Et donc, faire que les derniers deviennent les premiers, ça veut dire que nous essayons de mettre au centre de nos communautés, de nos organisations, de nos sociétés politiques aussi, que nous essayons de mettre au centre ce que notre monde justement a écarté, a balayé, a écrasé. Et alors, qu'est-ce que ça veut dire que les premiers deviennent les derniers? Ça veut dire qu'ils acceptent de pas être au centre, mais de permettre à d'autres d'être au centre. Et là, il peut y avoir de la place pour tout le monde. Avec nos diplômes, notre argent, notre culture et tout ça, nous trouverons notre place. Et j'observe que, moi j'ai été curé d'une paroisse dans les quartiers nord du Havre plusieurs années, j'observe que quand on essaie, ça ne veut pas dire qu'on le réussit parfaitement, mais quand on essaie de mettre les personnes les plus précaires au centre, étonnamment, une communauté devient attirante pour bien d'autres vulnérabilités, pour bien d'autres personnes blessées par des épreuves de l'existence, par plein de choses, parfois même par des expériences dans l'Église. Pourquoi ? Parce que quand les plus abîmés ou les plus vulnérables sont au centre, alors tout le monde peut trouver sa place.
0: Merci beaucoup, Père François Audinet. Je rappelle que vous êtes l'auteur du livre « Maintenant, le royaume » et c'est publié aux éditions des Clés de Brouwer. À demain.
1: À demain.

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1: Bienvenue à tous les auditeurs de RCF Notre-Dame. Ce soir, le thème de notre émission est « Que représente pour vous l'œuvre d'Orient ?» Avec ce soir en direct dans notre studio, Monseigneur Hugues de Voilemont, directeur de l'œuvre d'Orient. Bonsoir Monseigneur.
2: Bonsoir Frédéric, bonsoir à chacun et chacune qui nous écoute en ce moment.
1: Qui nous
2: et je salue particulièrement mon papa.
1: Ah bah voilà.
2: Qui a dit qu'il allait m'écouter.
1: Ah bah voilà, bonsoir papa. Donc, pour nous rejoindre ce soir, vous pouvez composer le 01 56 56 44 00. 01 56 56 44 00 ou bien nous écrire à auditeurs au pluriel auditeurs@radionotredame.com. Bienvenue enfin à ceux qui suivent notre émission sur notre chaîne YouTube et peuvent réagir. Bienvenue à nos amis francophones qui nous écoutent à travers le monde et peut-être même des chrétiens d'Orient, sait-on jamais. Bienvenue à ceux qui connaissent ou découvrent ou redécouvrent cette émission où décidément on est si bien. L'œuvre d'Orient est présente après 170 ans d'existence dans 23 pays. Je parle sous contrôle. Elle promeut l'éducation, la culture, le patrimoine, l'aide sociale, la santé et bien d'autres choses encore. Alors pour approfondir notre sujet, nous allons nous tourner à présent vers notre invité en lui posant la question zéro, qui est aussi le thème de notre émission. Que représente Monseigneur pour vous l'œuvre d'Orient et puis aussi peut-être un peu la genèse de votre aventure avec cette œuvre? On salue Monseigneur Gonich, votre prédécesseur. Comment ça s'est passé? Comment êtes-vous arrivé à ce poste de direction? Est-ce qu'on est venu vous chercher? Est-ce que vous avez candidaté? Comment ça se passe?
2: D'abord, merci de votre invitation. Je suis très heureux de pouvoir parler des chrétiens d'Orient et par là aussi de l'œuvre d'Orient. Que représente l'œuvre d'Orient? C'est déjà une revue, un bulletin qui était dans le salon de mes parents. Beaucoup des auditeurs, et là j'ai été accueilli par une de vos collaboratrices qui m'a dit...
1: qui reçoit nos appels, une bénévole.
2: Exactement, une bénévole qui reçoit les appels et qui disait, on avait le bulletin l'œuvre d'Orient. Donc c'est vrai que c'est un bulletin d'information et qui donne la parole aux chrétiens d'Orient grâce à des articles, je crois, de qualité parce qu'ils sont écrits par des personnes qui connaissent le terrain, qui y vivent, ou qui vraiment sont à l'écoute des communautés religieuses de l'église, des différentes églises orientales.
1: Des églises. Alors, les églises orientales, on pense évidemment au Proche-Orient, on pense à des zones qui sont en conflit, on pense à la Palestine, on pense au Liban, on pense à la Cisjordanie, on pense à des territoires. Est-ce que les chrétiens d'Orient, c'est finalement les chrétiens du Proche-Orient, ou est-ce que c'est un peu autre chose, car là, je ne trouve pas 23 pays pour le compte. Alors, est-ce qu'effectivement, les chrétiens d'Orient n'ont pas essaimé un peu partout?
2: Oui.
1: Ou est-ce qu'ils n'ont pas rejoint d'autres pays, d'autres situations?
2: Alors, c'est bien ça. D'abord, on peut se rappeler, nous qui sommes de l'Église latine, beaucoup d'entre nous en tout cas, qu'on a été évangélisés par des chrétiens orientaux, puisqu'ils sont partis de Jérusalem. On vient de fêter la fête de la Pentecôte, et donc l'envoi par le Christ ressuscité des apôtres. Donc, ce sont des orientaux.
1: Oui.
2: Qui nous ont évangélisés. Et l'œuvre d'Orient est à l'écoute et au service, travaille avec les églises orientales, c'est-à-dire toutes ces églises qui sont nées de la prédication des apôtres, prédication apostolique, et qui se sont réparties dans différents pays, bien évidemment autour du
1: bassin
2: méditerranéen, mais également traversant la Méditerranée, sont allés en Égypte et en Éthiopie, et puis également en Inde, et... on connaît peut-être un peu moins aussi l'Europe de l'Est, c'est-à-dire que nous sommes très présents aussi en Ukraine, en Arménie.
1: Voilà. Alors en Ukraine, effectivement, il y a aussi des catholiques orientaux, bien sûr, et pas que des orthodoxes. On se dit toujours l'Europe de l'Est est orthodoxe, c'est pas forcément que orthodoxe. Le Maghreb était chrétien, Saint-Augustin nous le rappelle. Il y a eu la conquête musulmane et il y a moins de chrétiens au Maghreb, mais par le courant évangéliste, certains reviennent aussi à la foi catholique. Est-ce que l'œuvre d'Orient est présente en Algérie, en Tunisie, au Maroc?
2: On peut se rappeler le voyage du pape Léon, qui a été justement en Algérie, après en Afrique, mais en Algérie aussi, soutenir d'ailleurs ces chrétiens catholiques et puis aussi d'autres églises, en effet protestantes. Mais il est venu, comme dans tous ses voyages, conforter, encourager les chrétiens qui sont présents et... en Algérie, comme dans d'autres pays, les chrétiens qui sont engagés au service de tous et qui font du bien. Vous avez rappelé tous les domaines d'action. Donc nous sommes peu présents au Maghreb. Nous sommes présents, Égypte, Éthiopie, Érythrée, Soudan, oui. Soudan du Sud.
1: Dans alors ces là,
2: plutôt, voilà. Des, là, il y a des églises zones, orientales.
1: C'est des zones aussi conflictuelles. Qui a créé cette œuvre d'Orient? Parce qu'on dit 170 ans, les gens sont très étonnés. Mais qui a eu cette idée au départ? Est-ce que c'est une congrégation religieuse? Est-ce que c'est venu du Saint-Siège? Est-ce que c'est l'Église de France? Qui a créé?
2: Alors, c'est très moderne, parce que l'intuition, ce sont deux universitaires et un prêtre jésuite qui ont l'idée, à un moment où c'était favorable, de dire on va, des universitaires de la Sorbonne qui disent on va aider les églises du Liban.
1: Oui. Donc, vraiment. Il y avait une vieille promesse d'un certain roi qui avait promis de rattacher le royaume de France.
2: Oui,
1: alors les chrétiens orientaux.
2: Bah oui, c'est vrai que bien sûr on peut penser à Saint-Louis, mais aussi évidemment à François Ier, puisque l'attachement de la France n'est pas seulement l'Église de France. L'Église de France, bien sûr, depuis le début du christianisme, nos regards se tournent vers le Moyen-Orient. C'est de là qu'est venue la révélation
1: la lumière pour
2: et le salut.
1: Nous, oui. Ouais.
2: Mais l'histoire de France, en effet, François Ier qui signe avec l'Empire ottoman
1: ce
2: qu'on appelait
1: magnifique.
2: Les capitulations, et donc une forme de les Ottomans, les musulmans, qui confient à la France un rôle de protection, de protectorat pour les chrétiens du Moyen-Orient. Donc notre histoire est longue de l'histoire de France et de l'histoire de l'Église de France avec ces pays.
1: Alors est-ce qu'on peut dire que quand l'intuition par ces deux universitaires et ce jésuite, comment se sont-ils mis en route? Est-ce qu'ils ont été rencontrés, je ne sais pas, un patriarche? Est-ce qu'ils ont été à Jérusalem? Est-ce qu'ils ont été à Beyrouth? Comment ça s'est passé?
2: Alors, ils ont vraiment commencé au Liban, parce que c'était
1: le lieu
2: qu'ils avaient choisi. Après, évidemment, et ça s'est après développé dans d'autres pays que vous avez déjà cités. Et ce qui est intéressant, c'est que c'est vraiment l'éducation, parce qu'ils avaient déjà la conviction qu'on porte toujours que l'éducation, évidemment, est un ciment très important, est une fondation, est un fondement de toute vie qui veut se déployer. L'éducation qui contribue aussi à la construction de nos sociétés. Et ce qui est important, c'est que c'est donc une association au départ laïque, mais qui, dès le début, deux ans après la création de l'œuvre d'Orient, d'ailleurs qui au début s'appelle l'œuvre des écoles d'Orient.
1: Scolaire,
2: et après c'est l'œuvre d'Orient. On a élargi nos domaines d'action. Ouais. Mais c'est dès le début une association qui est reconnue aussi œuvre d'Église. C'est-à-dire le pape, en passant au Léon XIII, on a aujourd'hui Léon XIV, mais un de ses prédécesseurs dans le nom, Léon XIII. Avait encouragé l'action de l'œuvre d'Orient, avait écrit d'ailleurs aux fidèles, aux évêques de France et du monde en disant il faut soutenir cette œuvre qui fait du bien. Et pour nos 170 ans, qu'on a fêté récemment, tout au long de l'année, mais récemment par une messe à Notre-Dame de Paris, on a reçu un message du pape Léon XIV encourageant tous ceux qui soutiennent, merci aux donateurs et merci aux volontaires, qui salariés, bénévoles, qui font vivre l'œuvre d'Orient.
1: Alors justement, on en reparlera de ces dons. On pourra peut-être même lancer un appel aux dons et rappeler aux auditeurs qu'on peut participer à cette œuvre. On parle souvent du Moyen-Orient, zone conflictuelle, du Liban. Est-ce que le directeur de l'œuvre d'Orient que vous êtes, Monseigneur, voyage beaucoup pour soutenir les communautés, ou est-ce qu'il vient avec des mallettes de cash, en dollars, ou est-ce que, je plaisante bien
2: en
1: sûr,
2: euros.
1: En euros, ou est-ce qu'il va témoigner de son soutien, de sa présence, de la présence de l'Église, est-ce qu'il célèbre, est-ce qu'il rencontre, est-ce qu'il visite, comment ça se passe?
2: Ouais. Je crois que dès le début, l'œuvre d'Orient, c'est bien de l'aide matérielle, donc c'est l'aide financière. Notre spécificité, c'est qu'aucune décision n'est prise depuis notre siège à Paris. Nous répondons aux besoins des écoles, aux besoins des dispensaires, aux besoins des communautés religieuses, aux besoins des évêques, des prêtres, des laïcs aussi. Il y a des associations, bien sûr, de laïcs que nous soutenons. C'est eux, c'est toutes ces communautés, c'est elles qui savent les besoins qui sont les leurs. Et on étudie attentivement, bien sûr, leurs demandes. Parfois, on peut y répondre, parfois pas, parce qu'on n'a pas non plus forcément tout l'argent.
1: Mais
2: voilà, donc vraiment, on répond aux besoins. Mais tout aussi important, je crois, c'est les visites que nous faisons.
1: Alors, expliquez-nous. Est-ce que vous rentrez, je crois?
2: Voilà, je rentre d'une semaine. Alors, je rentre précisément d'une semaine d'Égypte. Et effectivement, depuis le 1er septembre, je suis allé 5 fois au Liban. Pourquoi ? J'avais prévu d'y aller 2 fois parce qu'on a, voilà, on a des équipes sur place, on soutient beaucoup de communautés chrétiennes au Liban.
1: Oui.
2: Mais en fait, j'y suis allé plusieurs fois en raison de la situation.
1: Alors le Liban est en guerre, disons.
2: Le Liban est en guerre, à nouveau.
1: Alors est-ce qu'on peut dire qu'il est en guerre ou est-ce qu'on peut dire qu'il est finalement agressé et le jeu un peu comme la Belgique jadis entre des nations qui sont belligérantes alors que le Liban ne l'est pas vraiment ?
2: Vous avez tout à fait raison, le Liban est victime de la guerre entre l'État d'Israël et le Hezbollah. Les chrétiens ne veulent pas de cette guerre, les chrétiens sont les victimes de cette guerre, les chrétiens ne sont pas armés. Et depuis effectivement bientôt 3 mois, il y a eu sur une population, il faut imaginer, de 4 à 5 millions d'habitants, 1 200 000 personnes déplacées, plus de 3 000 personnes décédées. Et donc, vous voyez, il y a au moment de Pâques, le vendredi saint, le matin, j'ai eu un appel de mon équipe du Liban qui m'a dit, mais voilà, on va aller visiter les chrétiens du Sud-Liban qui sont aujourd'hui coupés du reste du pays. Et j'ai décidé de partir, je suis parti 4 jours célébrer Pâques et manifester en effet à ces chrétiens que nous ne les oublions pas.
1: Alors le Sud-Liban, c'est la partie qui est frontalière avec Israël.
2: Exactement. Et le Sud-Liban, c'est un lieu où Jésus est venu, à Tyr, à Sidon. C'est 15% du territoire du Liban. Donc vous voyez, c'est des lieux où il y a des chrétiennes qui veulent rester. Elles ont des écoles qui accueillent des chrétiens, des musulmans.
1: Est-ce que le traitement des autorités israéliennes est différent pour les populations libanaises, disons musulmanes, et celles qui sont chrétiennes? Est-ce qu'il y a une tolérance, une réflexion, une différence ou pas du tout? Est-ce que c'est pas leur question?
2: Non, je pense que c'est pas les questions. Ils combattent le Hezbollah qui, de fait, aussi...
1: C'est soutenu par les Iraniens, on peut dire ça.
2: Voilà, exactement. Qui envoie aussi qui attaque aussi l'État d'Israël. Mais en fait, il y a une disproportion évidente
1: de
2: la réponse de l'État d'Israël. Et vous voyez, il y a 2 semaines, une religieuse du Liban que je rencontrais à Paris, parce que les chrétiens d'Orient viennent aussi nous visiter, me montrer une école du Sud-Liban qui venait d'être démolie par l'État d'Israël. C'est une école où il n'y avait plus d'élèves, mais ils ont détruit cette école qui aujourd'hui ne va plus pouvoir servir. Il va falloir la reconstruire. Donc ce sont des signes qu'on donne. Ce sont des signes qu'on donne aux populations de dire vous ne pourrez pas revenir, cette terre, nous voulons qu'elle soit, que nous voulons l'occuper.
1: Alors, il y a un peu de géopolitique, je pense. Oui. Est-ce que, effectivement, l'État d'Israël, d'une certaine manière, pour des raisons qui sont les siennes, veut annexer cette partie du territoire ?
2: Oui, ils l'ont d'ailleurs clairement annoncé. Ils ont annoncé d'ailleurs que le Sud-Liban, un des ministres israéliens a dit qu'il faut que ce soit un nouveau Gaza. Donc, on voit ce que c'est. C'est-à-dire raser des villages. Donc oui. Aujourd'hui, il y a des villages qui ne sont pas rasés, il y a des villages que nous visitons, qui sont toujours debout, qui des chrétiens qui décident de rester, qui font du bien, mais d'autres, en effet, sont attaqués. En fait, là, une fois de plus, comme vous le dites, c'est la géopolitique aussi, on est victime du Hezbollah au Liban, comme du Hamas à Gaza ou en Cisjordanie, en Palestine, qui ne veulent pas le bien de ces pays. Ils veulent leur propre pouvoir.
1: Ah oui.
2: Ils utilisent le Liban. Et moi, au début de la guerre qui a commencé il y a 3 ans, on entendait nombre de chrétiens ou d'autres, puisque j'y suis souvent allé, dire nous en avons assez du Hezbollah et nous souhaitons que le Liban soit Liban. Et que le Liban puisse enfin avoir des perspectives de sécurité, d'éducation,
1: d'existence,
2: de santé.
1: Donc on ne peut pas vraiment dire que le Hezbollah a envie de se battre contre Israël pour le bien de son peuple, pour le libérer, non, pas vraiment. Donc il n'y a pas de discussion avec eux qui soit possible. Et dans le même sens, dans la bande de Gaza, c'est la même chose. Il n'y a pas de combattants de la liberté qui rêvent de l'indépendance d'un peuple. Enfin, il y en a peut-être, mais en tout cas, ils ne sont pas majoritaires.
2: Oui, en tout cas, je dis que ces deux partis, qui sont des partis de fait aussi politiques, donc ils ont été élus, sont aussi des partis militarisés, ils ont des armes. Et ce sont aussi des partis qui donnent de l'aide sociale. Donc en fait, le succès, si on peut dire aussi, de ces groupes, il faut comprendre qu'il est aussi multiple. Face à cela, nous en appelons à ce que dans ces pays, en particulier le Liban ou dans d'autres lieux, eh bien, il y ait un véritable état de droit. C'est-à-dire que c'est souvent dans ces pays-là, il n'y a plus d'État.
1: Oui.
2: Il n'y a plus de services publics, il n'y a plus d'infrastructures, même de santé, vous voyez. Ces États n'ont pas le contrôle. Par exemple, en Irak,
1: l'État situation irakienne,
2: ou la Syrie, oui. Aujourd'hui, ces États n'ont pas la pleine maîtrise sécuritaire sur l'ensemble de leur pays, ce qui est une vraie difficulté.
1: On reviendra sur la Palestine, car les gens oublient un peu qu'il y a des Palestiniens chrétiens.
2: Absolument.
1: Et qui souffrent de cette guerre. Est-ce qu'on avait vu les choses venir? On disait qu'Israël entrait un peu en Palestine pour y faire des actions préventives, et ce depuis des années. Est-ce qu'on sentait qu'un problème majeur allait arriver? Est-ce qu'on le craignait? Et est-ce que vous avez été surpris quand les attentats ont eu lieu? Ou est-ce que ça faisait partie finalement des prémices d'une guerre qui avait déjà été déclarée depuis longtemps?
2: En tout cas, au Liban, ça faisait quelques mois ou années qu'il y avait enfin un gouvernement stable, avec un président et un premier ministre. Il y avait, quand j'y suis allé, mon premier voyage en septembre de cette année, et la venue du pape Léon aussi, oui. Qui a été un moment très encourageant. En même temps, on sentait beaucoup d'inquiétude pour une reprise, en effet, des combats, la réaction que pouvait avoir à nouveau le Hezbollah et la réponse aussi de l'État d'Israël. Donc, voilà, à visiter ces pays en particulier, on se dit quel dommage, ce sont des très jolis pays.
1: Oui, très beaux pays.
2: C'est des très beaux pays et qui méritent vraiment un avenir de justice et de paix qu'il faut continuer à... moi, je crois en ces pays, je crois en leur capacité.
1: Œuvrer, voilà, il faut œuvrer.
2: Ah oui, hein. Ah oui, c'est...
1: Oh, bah, on va pas dire le contraire.
2: Non.
1: Il faut
2: regarder ces chrétiens, non seulement comme des chrétiens qui subissent parfois des persécutions, des guerres, mais aussi comme des chrétiens qui sont debout et qui nous donnent un témoignage admirable dans leur foi, dans leur espérance, dans leur fidélité.
1: Et puis qui sont liés à la France, car il y a effectivement, pour le Liban en tout cas, un grand nombre de Libanais qui vivent en France.
2: Absolument.
1: Et qui sont unis, ouais, à leur famille, qui les visitent souvent. Il y a des liens d'amitié très forts avec le Liban. Nous allons écouter à présent la chorale française des jeunes coptes, donc des jeunes coptes qui vivent en France et qui vont nous interpréter, étranger, un chant polyphonique, donc des jeunes coptes de France.
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0: Eh bien voilà, c'était la chorale des jeunes coptes de France. Il y a des coptes en France. Est-ce qu'on sait le nombre de coptes vivantes en France, monseigneur ? Est-ce qu'on a une petite idée ?
1: Alors non, j'ai pas de chiffres. Vous savez que les statistiques religieuses sont interdites en France.
0: Oui, mais en tout cas,
1: on a des communautés vivantes. Et justement, des coptes catholiques sont dans une paroisse derrière la gare gare de l'Est, gare du Nord.
0: Ouais.
1: Et ils sont en tout cas très accueillants. D'ailleurs, je me permets de proposer à ceux qui sont franciliens, ce samedi, à l'église Saint-Germain l'Auxerrois,
0: oui,
1: de 10h à 21h, il y a le Festival des chrétiens d'Orient.
0: Ah.
1: Et donc c'est l'occasion, c'est organisé par l'œuvre d'Orient, et c'est l'occasion de découvrir des chrétiens orientaux. Il y aura une messe à 10h célébrée en rite chaldéen.
0: Ah oui.
1: L'église,
0: on entendra un chant chaldéen.
1: Parfait, comme ça. Et puis donc pendant toute la journée, on aura un concert des guetteurs. Ça, c'est pas tellement oriental, mais...
0: C'est plutôt du reggae.
1: Mais ils sont bien engagés dans leur foi. Et puis on aura aussi un film produit par Amen Media sur les chrétiens en Éthiopie. Il y aura des témoignages d'Irakiens, un homme aussi qui viendra parler de l'Iran, la situation des chrétiens en Iran, des ateliers pour faire un chapelet avec des noyaux d'oliviers, donc d'olives. Et donc, c'est ce samedi, 10h-21h, à Saint-Germain-l'Auxerrois, le Festival des chrétiens d'Orient. Bien sûr, c'est gratuit, l'ouverture.
0: Ben voilà, on en reparlera en fin d'émission pour qu'on puisse noter. Est-ce qu'il y a une adresse où sont vos informations ?
1: Alors, l'église Saint-Germain-l'Auxerrois, elle est juste derrière le Louvre, donc c'est dans le premier arrondissement de Paris.
0: Voilà. En plus, c'est sympa.
1: On est bien accueillis par la paroisse.
0: Et puis, on peut aller faire un petit tour au Louvre en sortant, si on veut. Pourquoi pas ?
1: Ou sur la Seine.
0: Pourquoi pas ? Ou voilà, longer les quais de Seine. Nous avons Ahmed au téléphone. Ahmed.
2: Oui, bonsoir.
0: Bonsoir, Ahmed.
2: Bonsoir, Frédéric, et bonsoir à votre invité dont je n'ai pas entendu le nom puisque j'ai pris l'émission en cours.
0: Monseigneur de Vannemont. Voilà.
2: Bonsoir, Monseigneur.
1: Bonsoir.
2: De Vallon, c'est ça ?
0: De Vannemont. J'arrive plus. Bon, c'est pas grave.
2: Alors, moi, je voudrais savoir, puisque je suis tout à fait ignorant en matière politique, géopolitique, depuis le temps qu'il y a un problème dans cette région entre les Palestiniens, les Israéliens, et le Liban aussi, puisque je crois qu'il y a des relations aussi, plus ou moins, des liens entre les gens qui vivent au Liban et puis la région d'Israël, la Palestine. Je voudrais savoir, dans ce sac de nœuds, puisqu'il y a des chrétiens, et des musulmans et des juifs, il y a une capitale qui s'appelle Jérusalem. Donc c'est la capitale internationale des trois religions. Est-ce que le pape s'y est rendu un jour ?
0: Bonne question. Alors.
2: Ah, merci.
0: Monseigneur.
1: Alors, c'est vrai qu'en Terre Sainte, les sujets politiques datent depuis longtemps, parce qu'on peut se rappeler que Jésus lui-même est né dans un pays occupé. Par l'Empire romain. Donc c'est vrai que cette région concentre, cette région qui est toute la région du Moyen-Orient, hein, qui est le berceau de l'humanité, c'est là où on trouve les plus vieilles villes de l'humanité.
0: Un lieu de passage aussi entre
1: les deux. Un lieu de passage, absolument, et qui concentre en effet beaucoup de d'enjeux. Et oui, les papes, chaque pape, en fait, enfin, c'est depuis ces dernières dizaines d'années, se sont rendus à Jérusalem pour fortifier, parfois consoler, évidemment, les chrétiens qui y vivent, mais aussi des rencontres avec la communauté juive et aussi musulmane. Donc, on se rappelle en particulier du voyage du pape Jean-Paul II,
0: qui a été pris au mur de la Lamentation,
1: a glissé une intention de prière. Bien sûr, le pape François aussi qui s'est rendu très certainement, le pape Léon voudra s'y rendre. Oui. Pour effectivement, l'Église, je crois que l'œuvre d'Orient également, on porte la parole de l'Église. Qui est effectivement... parfois, on peut se sentir un peu comme des Jean-Baptiste dans le désert, mais cette parole est attendue et est une parole d'appel à la justice, à la paix, à vivre en réconciliation les uns les autres. Et je dois dire que je suis allé célébrer Noël cette année à Bethléem. Et j'ai passé quelques jours à Jérusalem avant ces jours-là.
0: Ouais.
1: Et il y a des hommes et des femmes qui ne veulent plus de cette guerre. Il y a des hommes et des femmes aussi raisonnables. Il y en a d'autres qui le sont moins et qui parfois sont des postes de responsabilité des deux côtés. Hein. Et il y a des hommes et des femmes qui veulent la paix. Il y a eu des manifestations aussi pour la paix
0: en Israël,
1: comme en Palestine.
0: On rappelle que Yasser Arafat, qui est mort à Clamart, pas très loin d'ici, assistait à la messe de Bethléem avec son épouse chaque année.
1: Absolument. Ouais. Et là, le représentant de l'autorité palestinienne n'a pas pu être là à la messe de Bethléem. Il a été évidemment représenté. Vous savez, aussi dans ces pays-là, parfois on fait la guerre parce que sa propre société est divisée. Et donc, de mobiliser l'opinion publique contre un agresseur réel ou supposé extérieur permet à une société de ne pas regarder les enjeux ou les difficultés comme les opportunités qui sont en son sein.
2: Excusez-moi.
1: Je vous en prie.
0: Ça fait beaucoup d'informations.
2: Oui, ça fait beaucoup. Pour une petite tête comme moi.
0: on va résumer.
2: Dit que les Romains ont déjà été renvoyés, ils sont partis de même, ou qu'est-ce qui s'est passé avec les Romains?
0: Il y a eu la chute de l'Empire romain, ce qui fait que les Romains ont...
2: Donc ce problème-là a été réglé, donc.
0: Oui, et puis ils ont longuement influencé les civilisations qui sont...
2: Mais alors, le problème, est-ce qu'il est territorial ou il est religieux?
0: Les deux, je crois, mon capitaine.
1: Oui, je crois que les deux. Le mal, la guerre vient quand même du mal qui est en l'homme. Et effectivement, il y a... Mais voyez, les Allemands, alors sans comparaison, mais quand même, nous habitons en France, l'Allemand ou la population allemande ou l'État allemand a été quand même pendant longtemps, en tout cas pendant plusieurs siècles, des ennemis. On s'est souvent fait la guerre. Et il y a eu quand même au lendemain de la Seconde Guerre mondiale des hommes courageux et des femmes courageuses pour dire travaillons, bâtissons une réconciliation entre la France et l'Allemagne.
0: Il y a eu trois guerres en moins de 100 ans.
1: En moins de 100 ans. Et aujourd'hui, je pense par exemple à que des deux Thésée, que les auditeurs de RCF, RND connaissent bien, qui est une communauté religieuse de réconciliation et pour découvrir véritablement l'autre, ouais. C'est ça, et le cœur de l'autre.
0: La question du frère Roger.
1: Exactement. Ouais. Et il y a des lieux comme ça, c'est pas les seuls, bien sûr, mais dès qu'on... J'ai entendu un exemple très concret. J'ai entendu une sœur palestinienne dont le témoignage m'avait bouleversé, c'est à Noël. Elle avait grandi dans un territoire palestinien, donc dans un regard sur les Israéliens ou sur les Juifs, rempli de l'histoire de sa propre famille, de sa propre communauté. Et sa supérieure l'a invitée à aller servir dans un village où il y avait des chrétiens, des juifs et des musulmans. Et pour elle, ça a été un véritable combat. Elle a beaucoup combattu cette nomination en disant « mais moi, je ne peux pas ». Et elle nous racontait, c'est très émouvant, que elle avait appris à découvrir qu'il y avait des Israéliens et des religieux juifs.
2: Excusez-moi pour finir. Puisque l'ONU n'arrive pas à solutionner ce problème qui date depuis très longtemps, 1947.
0: Oui, et même avant, oui.
2: Même avant, mais disons à l'État d'Israël, c'était en 1947, je crois. L'ONU n'a jamais réussi à faire appliquer les résolutions par les Israéliens.
0: Il y a une petite parenthèse, Ahmed, où Jérusalem avait un statut de ville internationale, et à ce moment-là, ça a été plus calme, disons. Et l'ONU était chargée de faire régner la paix. Et le statut de la ville de Jérusalem, c'était plutôt une bonne idée. Bon, malheureusement...
2: Donc, si l'ONU n'a pas réussi à solutionner, puisque l'ONU, ses résolutions ne sont jamais respectées, qu'est-ce qui est possible de faire? Puisque le Vatican ne peut rien faire non plus... Alors que quand même, il y a des chrétiens qui sont aussi en Palestine, en Liban, et dans toute la région, en Égypte, partout, en Jordanie.
0: Bah quand
2: même en Iran et même en Israël. Il y a des musulmans, mais il y a des chrétiens aussi dans toute sa région.
0: Bien sûr, bien sûr. Mais quand le
2: pape a-t-il un mot à dire?
0: Oui, ça, oui. Alors, oui, alors ça, bah, un peu dur.
1: Je pense que les catholiques ont une parole à dire qui est attendue. Et quand ils visitent, il est reçu par beaucoup. Nous, en tout cas, ce qu'on cherche à l'œuvre d'Orient, vous avez raison, Ahmed, et ça nous, à notre cœur saigne de voir tant de lieux de conflits non résolus. Nous n'avons pas évidemment les moyens des résolutions des conflits armés, mais nous nous tenons auprès des communautés, des chrétiens qui veulent rester et qui veulent de la paix et qui veulent vivre solidairement. Et il y en a avec tous ceux qui les entourent. Donc nous, on reste à leur côté, on leur donne les moyens de tenir parce qu'ils veulent, comme beaucoup d'autres, hein, ils veulent. Moi, écoutez, je suis allé au sud Liban, dans un village, je le disais, j'étais accueilli par des druzes, des chiites, le maire et le curé. Et tous disaient, mais nous, ça fait des années qu'on vit en paix entre nous, notre village, on ne se fait pas la guerre à l'intérieur du village, et nous voulons rester. Et donc c'est ce témoignage-là aussi qu'il faut qu'on entende pour garder aussi une espérance.
2: Oui. Est-ce que je peux faire un parallèle?
0: Alors Ahmed, il y a d'autres appels.
2: Vite fait.
0: Alors rapidement. Rapidement.
2: Un parallèle, paraît-il qu'il y a eu, à une époque très ancienne, deux femmes qui se disputaient un enfant.
0: Ah oui, le jugement. Oui, de
2: Donc là, c'est un petit peu la même chose. Chacun dit, voilà, c'est mon territoire, l'autre il dit, non, c'est à moi.
0: Alors Ahmed, pour finir, je pense qu'il y a une chose là-dedans qui peut s'avérer extrêmement positive, c'est la lassitude des populations locales qui aspirent à la paix de façon profonde. Alors ça, on peut le dire, Monseigneur.
1: Vous avez tout à fait raison, et les Libanais l'ont beaucoup dit, et tous les pays que je peux visiter aussi, une forme de lassitude, c'est souvent la guerre de trop au Liban, et d'aspirer à effectivement à un moment de paix, de construction du présent et de l'avenir. Ça, c'est certain.
0: Merci Ahmed pour ces questions. Merci beaucoup. Florence qui nous attend depuis un petit moment au téléphone. Florence qui nous appelle de Versailles.
3: Oui, bonjour Frédéric. Bonjour Père et Monseigneur. Pour moi, cette œuvre me touche, car j'ai prié pendant des mois et des mois pour les chrétiens persécutés de ces pays. Il est vrai que maintenant, je ne vous entends pas comme votre prédécesseur, le Père Monseigneur Goldisch, que j'entendais tôt le matin, peut-être une fois par semaine.
0: Ah oui, il y avait une
3: Quand
0: chronique.
3: Est-ce que vous passez à l'antenne de Radio Notre-Dame? Je suis une priante, et que puis-je faire pour ces chrétiens?
0: Alors, Monseigneur.
1: C'est Florence, je crois. Merci, oui. Florence, que je crois que par rapport aussi à ce qu'on vient de dire, on croit en la force de la prière. Dieu ne répond pas toujours à ce qu'on lui demande.
0: Pas au rythme, exactement comme on.
1: Mais on croit en la force de la prière. Donc, bien sûr, continuer à prier. Puis je remercie par rapport à la chronique. Je remercie RCF et RND parce que je continue de. On m'offre toujours une chronique hebdomadaire qui est passée deux fois par semaine. Je crois que c'est le vendredi et l'autre jour, c'est le dimanche matin. Et donc, c'est l'occasion de continuer à parler de ces chrétiens d'Orient et de ce qu'ils nous enseignent, parce que ce sont aussi des frères et des sœurs.

0: d'Orient, 20 rue du Regard, 75 006, Paris.
1: Ah ben voilà, comme ça c'est dit. La rue du Regard, c'est déjà plein d'espoir.
0: C'est beau.
1: Florence, vous voulez ajouter quelque chose ?
2: Je voudrais rajouter quelque chose.
1: Oui.
2: Je suis une toute petite créature de Dieu, très aimée de Dieu. Depuis ma première communion, j'ai 79 ans. Que puis-je faire, Père et mon Seigneur, concrètement, dans ma petite chambre, parce que je suis très handicapée. Je suis en chambre depuis 8 ans. Que puis-je faire concrètement pour tous ces peuples, pour que la paix règne dans le cœur de chacun ?
0: J'ai reçu, pendant l'anniversaire des 170 ans, une petite carte, très joliment dessinée, d'une petite fille, Cléa, qui est palestinienne et qui est accueillie dans un camp de réfugiés au Liban. Ses parents et sans doute ses grands-parents étaient déjà arrivés là. Et elle m'a dit « Merci de ne pas nous oublier, merci de vos prières, merci de votre soutien ». Et donc cette carte de Cléa, ben, je vous la dédie parce que vous êtes sans doute aux yeux du monde diminué, mais... votre cœur de priante, eh bien c'est cela, vous savez, qui fait que le matin je me lève, que le siège de l'œuvre d'Orient cherche à être vraiment attentif aux besoins prier pour ces chrétiens d'Orient, mais sachez aussi qu'ils prient pour vous et que vraiment c'est un échange de dons. Moi, ce que je vis depuis le 1er septembre, c'est une hospitalité et donc. C'est vraiment un échange de dons. Nous leur apportons de l'aide financière et vous pouvez évidemment aider financièrement, notre prière, notre amitié et surtout qu'on ne les oublie pas et eux en sont immensément reconnaissants. Vous savez, quand je suis allé au sud du Liban, j'étais accompagné par un convoi de la FINUL parce qu'il y avait des combats en cours. Hein, on entendait que ça bombardait, on y a été sécurisé quand même.
1: Ouais.
0: Et que les villages chrétiens qui m'ont accueilli, qui nous ont accueillis et dit c'est magnifique, vous ne nous oubliez pas. C'était pas moi, c'était pas Hugues de Voilemont qui le visitait. C'était l'Église de France, c'était ceux qui nous écoutent ce soir. Donc je suis allé en votre nom dire à ces chrétiens qu'on les oublie pas et c'est ce que vous nous permettez aussi de faire ce soir dans Écoute dans la nuit.
1: Oui, merci infiniment Florence. Deuxième moment musical de notre émission ce soir, un chant composé par un anonyme, un chant chaldéen pour l'unité des chrétiens.
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0: Eh bien voilà, c'était un chant chaldéen, en chaldéen, vous l'aurez compris, pour l'unité des chrétiens. Monseigneur, en antenne, nous disions qu'il y avait parfois de la musique également qui servait à faire la promotion de l'œuvre, alors notamment dans une salle parisienne.
1: Oui, on a eu une soirée assez exceptionnelle au mois de décembre, parce que des artistes, Astrigas, en particulier une arménienne et ou d'autres, qui nous ont... Sylvain Tesson aussi, alors c'est pas un musicien, mais c'est un écrivain évidemment.
0: Ouais, enfin,
1: une très belle soirée autour de la musique et de la rencontre pour parler des écoles du Moyen-Orient, du Liban particulièrement. Et donc c'est vrai qu'on a, voilà, vous voyez, on a des amis artistes qui nous offrent leur soirée pour nous permettre de les réunir et de sensibiliser, ça c'est très important, sensibiliser, mieux faire connaître la situation des chrétiens d'Orient. Et ça c'est important d'avoir une connaissance juste. Et puis évidemment, de récolter de l'argent parce que financer des écoles, reconstruire des églises, soutenir des dispensaires, en particulier pour les plus pauvres, les personnes âgées ou les personnes handicapées, ce que ces communautés religieuses font beaucoup. Les religieuses et les religieux font un travail vraiment admirable. Et donc, on a aussi besoin de moyens. Donc, c'est sensibiliser, faire connaître pour faire aimer.
0: Oui.
1: En fait, ce serait ça,
0: faire
1: peut-être.
0: Ça
1: pourrait être ça, notre devise, peut-être. Faire connaître pour faire aimer nos amis orientaux.
0: Oui, c'est une belle devise. Hein. Ça pourrait être une devise inscrite rue du regard. Voilà.
1: Absolument.
0: Baptistine qui nous appelle de Corse. Baptistine.
2: Oui, bonsoir monsieur, bonsoir Frédéric.
0: Bonsoir,
2: la sagesse, monsieur, je voulais pas vous laisser tout seul, je voulais partager ce soir avec vous pour que vous pensiez que même en Corse, vous voyez, on vous soutient dans cette soirée. Bon, on connaît, hein, en Corse, on connaît lorsqu'il y a des camions qui partent pour les vêtements, pour la marchandise, s'il faut verser de l'argent. Moi, je connais ça depuis très longtemps, même lorsque j'étais à Marseille. Et par la force.
0: Alors, vous voulez
2: de
0: dire, Baptistine, des camions qui partent de Corse pour aller au Proche-Orient, c'est ça que vous voulez dire ?
2: Oui, on est assez proche de ce que ce monsieur, enfin, monsieur.
0: Monseigneur, probablement, oui.
2: Monseigneur, non, mais moi, vous savez, les titres, moi, je me dis, il n'y en a qu'un, il est au ciel. Donc,
0: oui,
2: c'est difficile pour moi.
0: Oui, on peut dire
1: Hugues. Voilà,
0: on peut même dire Hugues, Baptiste.
1: Voilà, on peut dire Hugues, Baptiste.
2: Donc, et je voulais, justement, pour ce premier. Ce don de la sagesse, être avec vous pour que vous, voilà, on est tous unis la main dans la main et on va y arriver avec la force de la prière. En quoi nous, à nous, Chamamoucha Marie, avec notre maman du ciel Marie. On a un ami qui est libanais, donc on sait ce qui se passe, il est en Corse, il est prêtre. Et vous savez, Frédéric, c'est pas la peine d'aller dans ces pays. Lorsque vous avez un Libanais, lorsque vous avez un. Ça va changer bientôt, tout ça. Hein. On est à la moitié de tout ce que Marie va arriver à faire. Un prêtre qui est de couleur noire, de couleur, on va dire, donc on entend.
0: Bon, tout le monde est de couleur, c'est Baptistine. En Afrique, je pense qu'on est de couleur blanche plus qu'ailleurs. Et puis,
2: non, mais je veux dire, il ne faut pas aller, je veux dire, un monsieur de couleur qui va être prêtre. Moi, lorsque notre ami libanais est venu, qui était prêtre, il s'occupe très, très, très bien à Corté. Maintenant, il est à Corté, des jeunes.
0: Oui.
2: Et il nous parle souvent de ce qui se passe chez lui, parce qu'il part en vacances. Hein. Eh bien, on entend des jeunes, beaucoup plus jeunes que moi, et Quantunque est arabe. Quand même, il est arabe, ou même quelqu'un de couleur, quand même, il est noir. Moi, je me retourne gentiment, souriant, j'ai toujours mon surplis avec moi depuis que je suis petite, et je dis, oui, mais c'est mon frère, parce qu'il est peut-être arabe, non, il est prêtre, et il est... catholique pratiquant romain, vous voyez, il y a toujours cette, je ne sais pas comment appeler. Par contre, je ne comprends pas. Je voudrais dire à Bête que le pape, il se met en genoux, tous les papes, et il demande pardon. Voilà. Donc ça c'est fait. Et je ne comprends pas parce qu'on a mal, vraiment d'où on sort.
0: Alors Baptistine, il y a plein
2: de entrailles.
0: Oui, il y a plein de Baptistine, il y a plein de choses.
2: Oui, je sais. Donc on sort des entrailles. Et j'ai tellement mal, c'est pour ça qu'il y a plein de choses. On sort des entrailles, je ne comprends pas.
0: Alors, Baptistine, on va laisser Monseigneur de Voilemont répondre à parfois les expériences, voire les réticences de certains chrétiens qui, dans leur paroisse, finalement, ont des prêtres qui viennent d'Afrique, d'Asie, parfois du monde arabe. Et puis, certains réagissent facilement, d'autres se plaignent de ne pas comprendre bien les homélies parce que le type ne parle pas encore bien français, qu'il a un accent, peu importe. Qu'est-ce qu'on peut leur dire à... Ça se passe quand même pas trop mal en France.
1: Oui, d'abord, je suis heureux que la Corse nous appelle ce soir. Il y a des communautés orientales, vous savez, en France, il y en a en Corse en particulier, que cette auditrice connaît, mais il y en a aussi à Lyon, à Marseille, à Strasbourg, à Tours. Voilà, je suis directeur de l'œuvre d'Orient, mais je suis également le vicaire général de Monsieur Ulrich. Oui. Le Monsieur Ulrich. Oui. Et l'archevêque de Paris, il est également l'ordinaire des catholiques orientaux en France. C'est-à-dire qu'un certain nombre d'églises orientales, ont en France pour évêque Laurent Ulrich, et dont je suis le vicaire général. D'accord. Et donc, il y a une petite trentaine de prêtres orientaux qui sont au service de nos communautés et qui, que je vous invite d'ailleurs à les visiter, ce sont des catholiques orientaux, donc ils sont en communion avec Rome, et leur liturgie nous ouvre aussi à d'autres manières de faire. Nous sommes évidemment habitués à la liturgie latine, le plus souvent.
0: Alors Jean-Paul II parlait des deux poumons.
1: Exactement,
0: de
1: Jean-Paul II parlait des deux poumons et que pour respirer, il fallait les
0: deux poumons. C'est mieux d'avoir deux poumons
1: exactement,
0: qu'un seul.
1: Exactement, l'oriental et le latin. Ouais. Et donc, il faut vraiment découvrir. Et leur liturgie est riche.
0: Ancienne, très ancienne.
1: Certaines communautés continuent de prier et de parler pendant les liturgies en araméen, la langue du Christ. C'est beaucoup la dévotion aussi, pour un certain nombre d'entre eux, des icônes, de l'encens. Donc vous voyez, c'est tous les sens. Moi, ce qui me frappe dans cette liturgie, c'est que ce sont tous les sens qui sont mobilisés pendant la liturgie. Je prends un exemple aussi, une messe qui m'a beaucoup frappé à Paris, dans une église orientale. C'était ce qu'on appelle le dimanche de l'orthodoxie. Et donc, c'est un dimanche où on vénère les icônes de l'église. Mais c'était non seulement les icônes de l'église qui étaient vénérées, mais aussi les paroissiens qui étaient venus avec leurs icônes, celles qui sont dans leur maison, et qui les apportaient en procession et que le prêtre pouvait bénir, encenser. Voilà, donc c'est toute cette richesse dont va parler aussi votre auditrice. Quand on accueille, en effet, un prêtre venu d'ailleurs, il faut se laisser un peu bousculer. Et c'est jamais très très bon d'être complètement installé dans ses habitudes avec le Christ ou liturgique.
0: Oui, et puis c'est bien aussi d'être dans la rencontre, parce qu'on a un Dieu de relation entre le Père, le Fils et l'Esprit. Donc l'aspect relationnel s'engage et se vit d'autant plus fortement que la rencontre nous déplace.
1: Absolument.
0: Voilà, Baptistine.
2: Je connais tout ça et je vous connais aussi, bien sûr. Moi, j'allais dans toutes les églises à Marseille.
1: Merci.
2: C'est magnifique ce partage. Et on reçoit beaucoup, sûrement que vous le savez, on reçoit toujours des gens, justement, de ce c'est le Notre Père. Nous, on a eu à Sartène, on a reçu un prêtre pendant quelques jours. Il nous a dit en araméen, le Notre Père qui était magnifique, on voulait le garder, on ne voulait plus le laisser partir. Moi, je connais tout ça, mais ce que je voulais vous dire, que si je vous appelle, c'est pour que vous soyez, que vous compreniez qu'il n'y a pas que seulement l'argent. Thiogo, il y a le cœur de dire, je ne vais pas vous laisser tout seul ce soir, je vais venir parler avec vous. Voilà,
0: oui,
2: ce partage comme tous les Méditerranéens.
0: Oui.
2: Et par contre, c'est vrai que je n'arrive pas à comprendre que ça soit Israël, les Arabes et ils ont été circoncis, ils ont été élevés ensemble. Pourquoi cette terre, tout le monde peut y habiter à cette terre. Et je sais qu'on va y arriver comme je disais, avec la force de la prière, avec Maman Marie. Mais voilà, c'est pas seulement politiquement. Je pense qu'il y a toujours une histoire d'argent. Mais il faut pas avoir peur parce que Maman Marie a cette force de son Fils. Et elle va y arriver, et avec la prière de tous les jours. Moi, depuis que je suis petite, c'est tous les jours, matin, midi, voilà. Et voilà, mais je n'arrive pas à comprendre. Et je suis très, très triste lorsque j'ai entendu que les Israélites, avec la Shoah, ils en parlent tellement. n'y a pas que, hein, je veux dire, qui ont souffert. Hein. Il y a d'autres peuples et qui ont pu arriver à bombarder des hôpitaux, les enfants qui sont morts, des femmes enceintes qui avaient des bébés dans son ventre. Je n'ai pas compris. Parce que nous, on les a protégés pour ne pas qu'ils se font tuer à Ajaccio. Moi, je suis ajaxienne. Hein.
0: Oui.
2: On les a protégés, on les a cachés. Donc, je n'arrive pas à comprendre et je vais continuer à prier. Et Monseigneur, Cousinho Rivi Benedis, que le Seigneur vous bénisse et vous tienne.
0: Merci Baptiste.
2: Comme ça veut dire, voilà.
1: Merci Amen. Je reçois votre bénédiction.
0: Ça, c'était du Corse. Hein,
1: merci. Merci à vous.
0: Merci. Je suis au passage. Merci Baptistine. Alors, question donc reformulée, mais qu'on retrouve à travers des mots de Baptistine. Comment un peuple qui a tant souffert, finalement, dans sa direction, dans son gouvernement, n'est pas tellement sensible à la souffrance humaine, alors que s'il y a des experts de la souffrance humaine sur la Terre, c'est sans doute le peuple juif. Pas le seul, mais enfin, ils ont quand même été confrontés dans l'histoire récente à des drames monumentaux. Alors, pas de mémoire, peu de mémoire, qu'est-ce qu'on peut dire?
1: Il y a des choses qu'on n'arrive pas à expliquer, je pense.
0: N'arrive pas eux-mêmes, et comment ils représentent les choses.
1: En tout cas, effectivement, comment est-ce possible? Après, je crois que c'est des questions aussi de mémoire longue qui se transmettent aussi de génération en génération.
0: Parce que quand on va en Israël, c'est très, c'est encore très présent. Hachem, par exemple, il y a des lieux de mémoire qui sont très forts.
1: Voilà, très forts.
0: Tous les Israéliens les connaissent, alors.
1: On ferait mieux de partager nos limites, nos manques, et non pas nos forces. Et c'est comme cela qu'on pourrait construire une relation plus juste.
0: Il y a aussi une peur, hein, c'est la peur d'être noyé dans un monde arabo-musulman alors qu'ils ne sont pas musulmans.
1: Oui, c'est vraiment la question de la cohabitation qui est... Ah, et puis le respect quand même, cela a été dit tout à l'heure, je le répète, c'est aussi le respect du droit international.
0: Oui.
1: C'est-à-dire qu'aujourd'hui, on est aussi face à des États qui se prennent pour des nouveaux empires et qui imposent
0: par
1: la force et qui choisissent comme, excusez-moi de cette expression, qui choisissent aussi comme terrain de bataille, non pas leur propre territoire, mais des territoires qu'ils utilisent pour se faire la guerre. Et c'est vrai depuis longtemps, au Moyen-Orient, ces États, ces nouveaux empires qui utilisent aussi le religieux justifier la guerre.
0: Oui.
1: Et ça, depuis longtemps, en particulier les rencontres d'Assises ou bien d'autres, hein, voilà, face à ce sentiment parfois décourageant, et parfois on peut être découragé. On peut être découragé. Jésus a pleuré sur Jérusalem. Jésus a pleuré sur Jérusalem, mais il a décidé d'y rester, d'y vivre sa passion pour y être ressuscité par son Père. Donc, on pleure sur des situations qui nous semblent tellement incompréhensibles. Mais je crois qu'il faut aussi rester avec un cœur de pauvre et confiant que le salut, malgré tout, avance. Ça, c'est la posture de foi. Alors, c'est l'attitude du croyant qui est difficile parfois à tenir. Hein, mais ultimement, c'est sans doute cela que Dieu nous demande, finalement.
0: Quand on est très au courant des situations au Proche-Orient, en Ukraine, on va en reparler, est-ce qu'on n'a pas tendance de temps en temps, même lorsqu'on est un grand monseigneur, à ne pas avoir beaucoup de tristesse, effectivement, et je dirais pas désespérer, mais à perdre un peu confiance, de temps en temps.
1: Écoutez, c'est peut-être parce que je vieillis, mais depuis le mois de septembre, je crois n'avoir jamais autant pleuré dans mon ministère.
0: Ah oui.
1: Et quand on visite le seul hôpital psychiatrique de tout le Liban, qui est tenu par des religieuses qui font un travail admirable, que le pape Léon a visité, moi j'étais aussi présent début décembre, que la religieuse nous montre des salles où il y a des enfants, des adolescents, des adultes, qu'ils vivent là. Ils sont 3000, c'est le seul hôpital psychiatrique de tout le Liban, et prise par l'émotion qui... Je lui dis, mais c'est beau ce que vous faites, tout ça. Puis même temps, elle se met à pleurer parce qu'elle voit que les besoins sont tellement grands. C'est vrai que je me suis mis à pleurer avec elle. C'est simplement pour témoigner qu'effectivement, il faut se laisser toucher je le répète, par le témoignage, mais aussi parce qu'ils sont très, très... très volontaire, très courageux, ils puisent, je crois, ces communautés vraiment dans la prière, dans leur foi. On croit en un Dieu qui veut la dignité pour tous. Et ces chrétiens-là, qui vivent depuis longtemps, parfois avec des communautés d'ailleurs étrangères, leur foi, musulmane ou autre, eh bien, ils nous rendent ce témoignage-là. Et c'est en partageant ce qu'ils nous donnent de voir que... Moi, je repars toujours très réconforté.
0: Gonflé à bloc.
1: Oui, et plein de confiance pour ces pays. Plein de confiance.
0: Et oui, et on voit bien que souvent, les chrétiens d'Orient sont pour nous qui sommes peut-être un peu aseptisés des modèles de foi.
1: Absolument.
0: On y reviendra, on se retrouve après une courte pause.

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4: Eh bien voilà, nous sommes de retour. Écoute dans la nuit, ce soir, vous l'avez compris, nous parlons des chrétiens d'Orient avec le Père Monseigneur et Père Hugues de Vannemont, directeur de l'œuvre d'Orient. Vous pouvez nous rejoindre ce soir au 01 56 56 44 00. 01 56 56 44 00. Pour l'heure, c'est le troisième moment musical de notre émission. Un chant chaldéen que vous sans doute connaissez peut-être un peu, en tout cas qui vous rappellera des souvenirs, j'en suis sûr. Chant chaldéen.
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0: bien voilà, un chant chaldéen avec effectivement une orchestration plutôt occidentale quand même. Voilà, un mélange entre les musiques d'Occident et une des langues orientales, chaldéen, araméen, syriaque, il y en a beaucoup. Parlons un peu d'Ukraine. Alors on va remonter en Europe, on va repasser par l'Est. L'Ukraine est en guerre actuellement. Pour beaucoup de gens, l'Ukraine, c'est un territoire vaste, mais orthodoxe. Est-ce que c'est vrai ou est-ce qu'il y a une pluralité de représentations chrétiennes? Comment ça se passe en Ukraine?
1: Oui, il y a plusieurs églises chrétiennes, en effet, protestantes, orthodoxes, dont certaines d'ailleurs sont liées encore au patriarche Kirill, donc le patriarche orthodoxe de Moscou.
0: Oui.
1: Et il y a une très belle église qui s'appelle l'église gréco-catholique ukrainienne, donc ce sont des catholiques rattachés à Torah, unis à Rome, et que nous aidons, que nous soutenons. Il y a d'ailleurs un évêque gréco-catholique ukrainien pour les chrétiens ukrainiens en France, catholique. Et je suis allé il y a une semaine, j'ai eu la possibilité d'aller à Lviv, à Kiev, également à Zaporijja et Dnipro. Donc on a vraiment fait un séjour assez long.
0: Oui. Alors comment la situation est vécue, je dirais, de l'intérieur du pays? Nous, on a toujours une vision un peu déformée par les médias, qu'on aime beaucoup, mais quand même, quand on y est, comment la population vit la chose? Est-ce que là aussi, il y a des lassitudes très grandes? Est-ce que les gens se disent c'est bientôt la paix? Est-ce qu'ils ont confiance? Est-ce qu'ils perdent un peu la confiance? Comment on pourrait résumer la chose?
1: Alors, on pourrait déjà saluer le courage et la ténacité des Ukrainiens, parce qu'ils rentrent dans leur cinquième année de guerre avec des bombardements.
0: Oui, ça a commencé un peu avant. Hein.
1: Exactement. Donc une pression russe et aujourd'hui une guerre menée par la Russie qui fait énormément de victimes. Et c'est une guerre en fait au quotidien. On a la première nuit, quand je suis arrivé à Lviv, d'abord c'est très long de rejoindre l'Ukraine parce qu'il n'y a plus aucun vol, l'espace aérien est fermé à cause des bombardements incessants. Donc il faut aller en Pologne, on prend un train, on prend une voiture, ce sont des heures de route avec toujours des risques. Et sur son application, on a une application qui montre les zones rouges. Et évidemment, quand j'y étais allé, quand je me suis rendu, eh bien, plusieurs fois, il y a eu cette alerte sur le téléphone. Donc, votre téléphone vibre et en pleine nuit aussi, on nous demande de descendre dans des abris souterrains.
0: Oui, donc il y a des bombardements.
1: Il y a des bombardements, des missiles et des drones qui arrivent sur l'ensemble du territoire. J'étais très frappé, évidemment, dans l'Est, qui est plus proche de la ligne de front. Nous nous sommes rendus à 20 km de la ligne du front. Et l'école, comme dans beaucoup d'autres endroits du pays, l'école aujourd'hui primaire est faite dans les caves, c'est-à-dire souterrain. C'est-à-dire que les enfants, comme les professeurs, font la classe tous les jours dans des caves aménagées, que l'œuvre d'Orient a d'ailleurs pour une part financée, pour éviter aux élèves de dire plusieurs fois dans la journée, on a une alerte, on descend. Donc ça fait des populations quand même très, très sous pression, très découragées. Il y a des traumatismes de guerre déjà, évidemment, que vous imaginez. On fait de l'accompagnement psychosocial pour des enfants, pour les parents, des soldats qui reviennent du front, beaucoup de personnes amputées. J'en ai vu évidemment plusieurs. Et en même temps, un courage des Ukrainiens, une force. Et je salue en particulier le responsable de l'église gréco-catholique ukrainienne, Sabet Tchetchouk, qui chaque jour, au début du conflit, maintenant c'est une fois par semaine, envoie un message tout à fait admirable, parce que c'est un message qui nomme le combat à mener contre l'agresseur, la Russie, et en même temps un message qui s'ancre dans la foi, dans l'espérance et dans le courage de ces chrétiens. Donc, vous voyez, on a une situation d'un pays qui, dans certaines villes, on a le sentiment que les choses vont, mais il y a
0: une menace
1: et toutes les familles sont en fait affectées. Et beaucoup d'hommes sont au front, de tous les âges d'ailleurs. Moi, j'étais très frappé, j'ai visité une église où d'aller se recueillir devant dans les cimetières, c'est tout à fait impressionnant. Sur les cimetières là-bas, les tombes sont très décorées, elles sont fleuries, il y a des portraits, des objets, mais des drapeaux évidemment ukrainiens, mais c'est à perte de vue. Donc, vous voyez, c'est aussi des générations D'ailleurs aussi du côté russe, évidemment. Mais
0: est-ce que les liens avec les Russes, enfin entre Russes et Ukrainiens, est-ce que les liens sont quand même des liens culturels? On le sait. Est-ce qu'on a l'impression d'avoir une guerre fratricide, presque une guerre civile?
1: Bah, c'est là où c'est tout à fait. C'était en effet des peuples qui étaient proches, des peuples qui.
0: Dans l'Union soviétique, c'était le même pays.
1: Voilà, c'était le même pays. Et donc aujourd'hui, on a les Russes qui appellent à des militaires en dehors de la Russie qui viennent faire la guerre. Là encore, une guerre de puissance et une guerre que. Quelque part, Poutine a déjà perdu. Oui. Même si les morts continuent, je peux pas dire ça. Enfin, je le dis ça en tremblant, mais la ligne de front est figée. Ça fait 5 ans qu'il n'a pas atteint ses buts. Donc, que faut-il pour qu'on appelle à la raison
0: le peuple russe est lassé de cette guerre.
1: Oui.
0: Aussi, hein.
1: Et il y a de l'irrationnel. On a beaucoup parlé depuis tout à l'heure la guerre. Je l'ai pas dit tout à l'heure, mais je pense que s'il y a on cherche quand même à être des hommes et des femmes de raison. Et,
0: il y a une logique dans la guerre, mais la logique échappe un peu à ceux qui la font.
1: Elle échappe, absolument. Et je pense que, on entend beaucoup que chez Poutine, il y a aussi de l'irré, de quelque chose qui est irrationnel et qui est de l'ordre de...
0: Des mesures, l'hubris grec.
1: Voilà, exactement.
0: Ouais. Alors, est-ce qu'il reviendra? Est-ce qu'il se confesse? On le sait. Hein. Il a une certaine foi, quand même. Peut-être qu'il prie, on ne sait pas.
1: En tout cas, il aura sûrement à adjuger, comme chacun d'entre nous, des actes qu'il leur a posés et d'avoir entraîné autant de souffrances et autant de morts. Et moi, en visitant l'Ukraine pendant 8 jours, je me disais, ces familles qui sont touchées, ça va... Voilà, penser ces blessures va prendre beaucoup de temps.
0: Oui. Est-ce qu'on a des catholiques de l'autre côté à Moscou? Est-ce que l'œuvre d'Orient est en contact avec eux? Est-ce qu'il y a des possibilités?
1: On n'a pas de chrétiens, catholiques orientaux, donc très peu. Nous ne soutenons pas aujourd'hui de projets en Russie.
0: Des rencontres peut-être?
1: Alors, quand vous avez raison, on cherche aussi évidemment à dialoguer aussi avec les uns les autres. Mais ça, je l'ai davantage exercé lorsque j'étais secrétaire général de la Conférence des évêques, jusqu'à l'été dernier. Oui. Nous avions des rencontres avec européennes qui s'élargissaient à la Turquie, à la Russie. On rencontrait le secrétaire général de l'Église catholique qui est présent en
0: Russie. Parce qu'on peut imaginer que les chrétiens, quand même, peut-être pas à eux seuls, mais peuvent être... des ponts entre des cultures.
1: Et l'Église aussi peut réunir des gens qui habituellement ne se parlent pas. Et ça, c'est quand même... moi, j'en suis témoin, et l'œuvre d'Orient, on essaie aussi d'y contribuer. C'est-à-dire que des personnes qui se font la guerre peuvent être... des nations qui peuvent faire la guerre. Il y a des chrétiens ou des citoyens qui...
0: Un espace.
1: Un espace, absolument.
0: Le Vatican était absolument. Cet espace pendant la Seconde Guerre mondiale.
1: Exactement.
0: Hein. Il y a une tradition. Alors, il y a Catherine, à présent, qui nous appelle de Toulouse. Catherine.
2: Oui.
0: Bonsoir, Catherine. On vous entend pas très bien, Catherine.
2: Parce que la liaison est très mauvaise. Hein.
0: Oui. C'est à cause de la chaleur, j'imagine. Alors, essayez d'éteindre votre poste, Catherine, si possible.
2: Comment ?
0: Éteignez votre poste.
2: Il est éteint.
0: Alors, rapprochez-vous de votre fenêtre si vous avez un portable. Alors là, on vous entend mieux. Alors, ne bougez pas. Voilà.
2: De votre côté, hein.
0: Oui, c'est possible. Alors, dites-nous.
2: Voilà. Alors, moi, je voulais dire que je pense à tous les chrétiens du monde.
0: Oui.
2: Et pas forcément aux chrétiens... on trouve les chrétiens d'Orient.
0: Oui.
2: Et les chrétiens du monde entier.
0: Oui.
2: Voilà. Alors, et je ne comprends toujours pas cette différence entre... les chrétiens d'Orient, l'ordre de Malte.
0: oui, c'est un peu confus.
2: Je ne sais pas pourquoi, et les protestants, alors de leur côté aussi, mais bon, à un moment donné, il faudrait que tout le monde se rejoigne. Et je pense que, pour moi, enfin personnellement, je pense qu'il n'y a que le pape catholique qui peut réunir tout le monde.
0: Ah.
2: Et parce que, bien sûr, je suis catholique, c'est facile oui. de dire ça, mais je pense quand même qu'à un moment donné, il faudrait se mettre d'accord. Et puis, je comprends qu'il y ait des rites...
0: Différents, oui.
2: Des liturgies différentes dans les pays du monde, hein. Bien sûr, orthodoxes,
0: oui.
2: etc. Mais à un moment donné, je ne comprends pas qu'on n'arrive pas à se réunir vraiment.
0: Entre chrétiens, on y arrive pas mal, entre chrétiens.
2: Et en plus, j'aimerais bien que vous invitez le Secours catholique, parce que je trouve qu'ils sont absolument pas présents sur Radio Notre-Dame.
0: On pourra. Oui, oui.
2: Bon moment.
0: Oui, je connais bien le Secours catholique. On va devoir couper la liaison parce qu'elle est vraiment extrêmement mauvaise. Désolé Catherine, mais on a bien compris le sens de votre question. Catherine disait chrétien d'Orient, d'accord, mais chrétien du monde aussi, alors les orientaux font partie du monde. Mais est-ce que les réalités peuvent être rejointes dans d'autres pays? On va parler de l'Afrique, hein, parce que maintenant les chrétiens d'Orient c'est aussi l'Afrique, mais en Amérique du Sud il y a des choses pas faciles. Bon, est-ce qu'il faut choisir un champ pour travailler? Est-ce que ce serait trop grand de parler de tous les chrétiens? Est-ce que ce n'est pas forcément le rôle des chrétiens d'Orient d'ailleurs? Comment on fait?
1: En tout cas, c'est la prière du Christ, que tous soient un. Donc cette prière pour l'unité des chrétiens, c'est-à-dire les églises qui sont aujourd'hui séparées, même si on sait que ce qui nous unit à ces églises séparées est plus grand que ce qui nous divise, mais avec les protestants, avec les orthodoxes, entre les catholiques, avec les catholiques protestants et orthodoxes, oui. par exemple, eh bien cette unité, cette communion, c'est un travail, c'est une prière à faire, pas seulement la semaine de prière pour l'unité chrétienne, oui. mais effectivement, il faut trouver des lieux. Tout à l'heure, j'ai parlé de la côté de Thésée. Il faut susciter en effet des occasions de rencontre et de travail pour que. Mais il y a le témoignage évidemment local dans sa paroisse, dans son diocèse, mais évidemment il y a aussi, ça relève aussi des responsables de nos différentes églises, donc le pape et aussi d'autres qui ont à travailler pour cette unité. Chaque pape cherche à réaliser à nouveau cette unité qui a été pleine. Je prends un exemple, j'ai visité.
0: Elle était perdue, hein, quand même.
1: Voilà, elle était perdue depuis.
0: Avec les schismes.
1: Avec le schisme, exactement.
0: 54, 517, on en passe à des meilleurs. Bon.
1: On peut aussi parler de l'œcuménisme de sang. C'est une expression qu'a utilisée le pape François lorsque j'ai visité en Égypte un lieu. On se souvient de ces Égyptiens qui étaient en Libye, qui ont été égorgés par Daesh. Il y avait des orthodoxes, il y avait des catholiques, il y avait des coptes et un soudanais. Et ce témoignage du martyr qui a été rendu par ces différents chrétiens, on peut remarquer que dans des moments décisifs d'une histoire personnelle ou d'une histoire collective, il y a aussi la capacité à ce que des chrétiens se retrouvent ensemble et témoignent jusqu'au bout du Christ. Et cette visite m'a vraiment beaucoup marqué, parce qu'aujourd'hui, il y a beaucoup de familles qui vont visiter ce lieu avec gravité, mais aussi dans une vie quotidienne, parce que le culte, par exemple, des martyrs, des témoins de la foi, est très important, par exemple, chez les Coptes, et que beaucoup, orthodoxes comme catholiques, hein, viennent dans ce martyrium et remercient sans doute le Seigneur pour le témoignage de ces personnes et le demandent pour eux-mêmes.
0: Alors, on peut dire aussi à Catherine que beaucoup d'églises orientales sont... un héritage de l'histoire.
1: Exactement.
0: Et que oui. la spécificité, ça n'est pas forcément une opposition.
1: Non, et puis qu'il est sans doute bon aussi de garder des traditions liturgiques oui. Variées, différentes, parce que...
0: Entre les Coptes, les Syriaques...
1: Exactement, et les catholiques.
0: Les gréco-catholiques, enfin je sais pas.
1: Que chacune dit quelque chose du mystère de Dieu, en fait.
0: Oui. Donc c'est un reflet de la
1: exactement.
0: Présence de Dieu, donc c'est pas une opposition frontale.
1: Non, exactement.
0: Des uniates, que sais-je encore. Est-ce que... L'œuvre d'Orient est présente en Éthiopie, au Soudan et également en Inde. Alors, il nous reste quelques minutes. On va voyager encore. On est dans l'est de l'Europe, on descend vers le sud. On connaît le fond chrétien de l'Éthiopie. Pour le Soudan, c'est moins clair. Alors, on va commencer par le Soudan. Alors, est-ce qu'il y a beaucoup de chrétiens au Soudan? D'où viennent-ils? Est-ce qu'ils ont été évangélisés il y a très longtemps? Est-ce que c'est alors, récent?
1: Oui, ouais, alors de fait, il y a des chrétiens aujourd'hui au Soudan. Cependant, il est oui, Soudan du Sud aussi. Oui. Ce sont des pays qui sont politiquement, d'abord souvent des pays où il y a des conflits oui. et des situations politiques assez dramatiques. Donc il y a beaucoup de réfugiés. Par exemple, en Égypte, j'ai rencontré plusieurs chrétiens, bien sûr, soudanais qui avaient fui. Donc on accueille beaucoup de réfugiés qui sont obligés de quitter le Soudan.
0: Il y a toujours eu des Soudans en Égypte, hein, même dans les années 50, il y avait des Soudanais en Égypte.
1: Ça fait longtemps, mais là, il y en a eu davantage aussi en raison des guerres. Et donc nous soutenons également quelques projets, en particulier au niveau de l'éducation, au niveau de la santé, pour permettre à ces chrétiens de tenir et de vivre dignement.
0: Il y a des persécutions au Soudan contre les chrétiens qui sont liées au conflit, mais qui sont...
1: Oui. Alors, on a eu la chance aussi d'aller dans un autre pays pas loin, l'Érythrée, dont on ne parle jamais, qui est sous une dictature absolument épouvantable.
0: Oui. Et il y a des anciennes colonies italiennes.
1: Et il y a des religieuses qui avaient des écoles, comme toujours, ouvertes pour tous, musulmans, chrétiens. Et l'État, il y a un an, a nationalisé toutes ces écoles. Donc elles sont arrivées, elles sont devenues écoles d'État. Les religieuses n'avaient plus l'autorisation d'enseigner. Elles ont dû retrouver une nouvelle vocation, si on peut dire, nouvel déploiement de leur vocation. Et dans cette situation très difficile, avec un service militaire quasiment à vie. C'est pour ça qu'il y a beaucoup de jeunes érythréens qui partent. Et en même temps, dans ces pays, en Érythrée, il y a des vocations qui naissent. Et donc des jeunes qui dans ces situations qui sont objectivement assez épouvantables et très très éprouvantes, eh bien il y a des chrétiens des vocations et
0: ils choisissent un engagement à vie. Pour la vie
1: voilà
0: et pas pour l'armée,
1: pour la guerre à vie
0: voilà. Est-ce que en Inde la situation est très différente? Alors là on est obligé de voyager à toute vitesse.
1: Alors l'Inde. On connaît bien évidemment l'Inde du Sud, le Kerala en particulier, il y a beaucoup de chrétiens. C'est Saint Thomas,
0: qu'est-ce qu'on peut en faire?
1: Écoutez, il y a la tradition qu'on peut garder et puis en tout cas une présence très très ancienne et il y a aussi aujourd'hui des églises qui se développent dans le nord de l'Inde, on le sait moins, et donc on construit des églises alors que là aussi on a un premier ministre indien,
0: nationaliste,
1: hindouiste, et qui, la situation des chrétiens n'est pas très facile. Nous n'arrivons pas à envoyer de volontaires. On a la chance d'envoyer chaque année 80 volontaires. Donc, si vos enfants, petits-enfants veulent vivre 3 mois, 6 mois, 1 mois ou 1 an, en volontariat, c'est possible. Et nous envoyons, d'abord, on les prépare bien pendant une semaine, on les suit chaque semaine, on les appelle, et puis un week-end aussi de retour.
0: Et ce ne sont pas des lieux qui sont trop exposés.
1: Voilà, ce ne sont pas des lieux trop exposés, évidemment, et ils vivent dans les communautés de religieuses et de religions que nous accompagnons. Donc pour eux, c'est une occasion assez formidable d'une expérience spirituelle et d'une découverte d'une région qu'ils ne connaissent pas. Et donc ça, on l'accueillera volontiers, comme toujours, sur le site oeuvre-orient.fr.
0: Est-ce que l'œuvre d'Orient se déplace vers le Vietnam, ou le Japon? Parce qu'il y a aussi des chrétiens.
1: Oui, il y a des chrétiens.
0: Est-ce que ça s'arrête quelque part
1: Alors, écoutez, en tout cas, nous sommes... je crois que les prochaines années, l'œuvre d'Orient aura continué sa mission d'être auprès des chrétiens orientaux pour manifester l'amitié de l'Église latine et soutenir les projets qui restent, je le répète, très importants. Mais nous sommes
0: locaux.
1: Dans 23 pays. Après, s'il y a des chrétiens, des demandes. Mais notre spécificité, c'est les chrétiens orientaux.
0: Est-ce que les projets sont issus des communautés et remontent vers vous, ou est-ce que vous instillez dans le cœur des fidèles des projets?
1: C'est vraiment, on est à l'écoute de ces communautés qui elles, nous présentent des projets. On les étudie attentivement, on vérifie évidemment après comment est utilisé l'argent, on a le label Don en confiance, donc tout cela est évidemment très sécurisé, mais nous sommes à l'écoute de leurs besoins. Bien sûr, on discute de certains projets, mais voilà, ce sont ces communautés qui savent ce dont elles ont besoin.
0: D'accord. pour aider les chrétiens d'Orient, on va sur le site où on envoie
1: exactement.
0: Un chèque.
1: Donc le site internet oeuvre-orient.fr et puis sinon c'est une lettre ou un chèque Œuvre d'Orient, 20 rue du Regard, 75 006 Paris. Et vraiment, je remercie tous ceux qui nous font confiance, qui nous soutiennent, parce que c'est très important pour les chrétiens d'Orient de se sentir, de ne pas se sentir oubliés. Merci de ce soir de l'avoir permis.
0: Alors, il y a aussi, merci à vous, Monseigneur, d'être venu jusqu'à nous, le Festival des chrétiens d'Orient à Saint-Germain-l'Auxerrois, on peut en reparler.
1: Oui, c'est samedi, de 10h à 21h, l'occasion de rencontres, de conférences, de concerts, de rencontres vraiment des chrétiens orientaux pour... avec une guinguette aussi, un traiteur libanais. Donc, venez.
0: Absolument.
1: Voilà, il faut absolument venir, c'est gratuit. Et donc, c'est à l'église Saint-Germain-l'Auxerrois, c'est dans le premier arrondissement. Voilà. C'est derrière le Louvre. Et on sera très bien accueillis. Et ça sera une belle fête aussi, parce que en Orient, on sait aussi faire la fête.
0: Oui,
1: on est toujours magnifiquement reçus, vraiment. Alors, parfois, ils n'ont pas grand-chose, mais ils nous font un accueil formidable, très chaleureux. Et donc,
0: On mange beaucoup.
1: Voilà, exactement.
0: On est très bien reçus.
1: Voilà.
0: Quand on fait des tournées, on prend sans doute des kilos, j'imagine. Alors, Luc, nous n'avons pas pu le prendre ce soir, qui nous appelait des Ardennes et qui nous disait qu'il recevait effectivement la revue de l'œuvre d'Orient, comme son père d'ailleurs,
1: et
0: qu'il y est depuis 30 ans, et qu'il
1: merci,
0: a des amis
1: Luc.
0: Orientaux, arabes notamment. Et puis Marie-Christine qui nous remerciait de passer de la musique présente en Orient sur notre antenne. Dernier petit mot, qu'est-ce qu'on peut dire quand on est depuis un an aux responsabilités et qu'on a versé sans doute beaucoup de larmes, mais aussi partagé beaucoup de moments de joie? Quel bilan on peut tirer de cette première année pour ce charisme si particulier, en réalité, cette mission si distincte?
1: D'abord, c'est remercier, un accent de grâce, remercier pour ce qu'est l'œuvre d'Orient depuis 170 ans, par toutes les équipes. Remercier, bien sûr, les évêques qui ont pensé à moi, à mon évêque, celui de Nanterre, Monsieur Roger, et puis, bien sûr, Monsieur Ulrich, qui veille aussi sur l'archevêque de Paris. Et
0: les bénévoles, les salariés,
1: bien sûr toute mon équipe qui est vraiment formidable, dont beaucoup sont jeunes, donc ça c'est très sympa de travailler avec des jeunes.
0: Pour nos jeunes auditeurs, si quelqu'un veut travailler pour vous, veut s'engager même en tant que salarié, est-ce qu'il va à rue du Regard?
1: Alors,
0: est-ce qu'il envoie un CV?
1: Salarié, volontaire, bénévole, on accueille, et donc c'est là aussi pour les plus jeunes, et bien oeuvredorient.fr, ils trouvent toutes les coordonnées possible. Et je trouve que on vit vraiment une communion entre églises qui me frappe beaucoup. C'était des églises qui parfois ne s'entendent pas forcément très bien, même sur place entre elles. Eh bien, l'œuvre d'Orient aussi, un des lieux possibles où toutes ces églises, et on vient de fêter nos 170 ans, on avait 150 amis, des patriarches, des archevêques majeurs, c'est-à-dire des chefs d'église comme des congrégations religieuses, des prêtres et des laïcs qui étaient présents. Et c'était très beau.
0: C'est un signe d'unité.
1: Un très beau signe d'unité.
0: Voilà, se connaître. Comme vous disiez-vous tout à l'heure, Monseigneur, se connaître pour s'aimer.
1: Se connaître pour faire connaître, pour faire aimer.
0: Faire connaître pour faire aimer. Ce sera le mot de la fin. Remerciement à Denis Thomas qui a contribué à préparer cette émission, à Marion Gabo qui l'a réalisée, à nos bénévoles qui ont pris vos appels ce soir, Marie-Thérèse et Arlette. Pour ma part, je vous retrouve demain à ce même micro, à cette même heure. Nous parlerons de la façon dont on débusque les menteurs, les tricheurs, avec un expert du poker. Ça, ce sera demain. Pour l'heure, je n'ai plus qu'à vous souhaiter une bonne nuit et à vous confier à la prière de vos anges gardiens. À demain.

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de la deuxième lettre de saint Paul, apôtre aux Corinthiens. Béni soit Dieu, le Père de notre Seigneur Jésus-Christ, le Père plein de tendresse, le Dieu de qui vient tout réconfort. Dans toutes nos détresses, il nous réconforte. Ainsi, nous pouvons réconforter tous ceux qui sont dans la détresse grâce au réconfort que nous recevons nous-mêmes de Dieu.

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1: Bonjour à tous, bienvenue dans le béaba du christianisme sur RCF Notre-Dame. Aujourd'hui, nous allons parler d'un sacrement qui touche à la fois à l'intime, à la vie quotidienne et à un engagement profond, le mariage. Souvent perçu comme une célébration d'amour, un moment festif entouré de proches, le mariage chrétien est bien plus qu'un simple oui échangé devant témoins. Mais que signifie vraiment se marier à l'Église ? En quoi le mariage est-il un sacrement ? Quelle est sa place dans le chemin de foi d'un chrétien ? On en parle cette semaine dans le béaba du christianisme avec Frédéric Poulet, docteur en théologie, professeur au Collège des Bernardins. Frédéric Poulet, bonjour.
2: Bonjour Pauline.
1: Alors pourquoi déjà le mariage est-il considéré comme un sacrement ?
2: Alors c'est quelque chose qui n'a pas été évident aux origines de l'Église, parce que le mariage c'est d'abord une réalité, je dirais, humaine, quasi naturelle, et on a mis beaucoup de temps à le considérer comme un sacrement. Il a fallu tout un cheminement dans l'Église. À l'origine, c'était le baptême qui faisait du mariage une réalité entre deux baptisés qui prenaient un chemin spécifique. Et puis, petit à petit, on a commencé à échanger les consentements en présence du prêtre. Et puis, on a, avec beaucoup plus tard, essayé de penser le mariage comme un sacrement. On a commencé à le dire sacrement au partir du 12e, 13e siècle. Saint Thomas en parle dans la liste des sept sacrements. Donc, ça intervient comme étant un sacrement. Et puis, le Concile de Trente va définir la forme, je dirais, de ce sacrement avec la présence des deux témoins. Hein, et cela, c'était à l'origine pour éviter les mariages clandestins. Parce qu'il suffisait qu'il y ait un échange d'un consentement entre une baptisée et un baptisé, et le mariage était là. Et donc, à partir du moment où il n'y avait pas de témoins, on pouvait avoir des problèmes de ce qu'on appelait les mariages clandestins. Et c'est ainsi qu'au Concile de Trente, on a commencé à exiger d'avoir des témoins de mariage. Peu de gens savent, quand ils sont demandés comme témoins, que c'est un rôle important.
1: Et que ça vient du Concile de Trente.
2: Et que ça vient du Concile de Trente, et ce, pour éviter les mariages clandestins.
1: Alors, que promettent concrètement les époux lors d'un mariage à l'Église, Frédéric Poulet ?
2: Alors, je dirais, la promesse qui se fait, c'est dans l'échange des consentements qu'on va la retrouver, c'est d'abord un don de soi-même, et puis un accueil. Je me donne à toi et je te reçois, voilà, et puis un chemin qui s'ouvre pour t'aimer tout au long de notre vie, et puis on ajoute la question de la fidélité. Donc c'est se donner mutuellement, c'est se recevoir aussi de l'autre. J'aime bien définir le mariage comme la rencontre de quelqu'un qui est un cadeau que Dieu me fait pour cheminer dans la foi avec cette personne. Voilà, c'est l'autre est un don de Dieu qui va me permettre, dans la vocation commune qu'est le mariage, d'avancer ensemble dans le chemin de sainteté qui nous est offert à tous les deux. Et je trouve que c'est, à mon avis, le plus important dans le sacrement du mariage.
1: Et alors, que signifie l'engagement pour la vie ? C'est jusqu'à ce que l'on meure ?
2: Oui, alors c'est ce que dit le droit canonique, hein, c'est jusqu'à ce que l'on décède, l'un des deux époux décède. C'est-à-dire c'est un engagement pour un chemin de vie. En même temps, la perspective eschatologique, c'est-à-dire le fait de penser à la vie éternelle, elle est là. C'est-à-dire que si on s'est aimé fidèlement toute une vie, on peut difficilement imaginer que dans l'au-delà, il n'y ait pas un lien spécifique privilégié avec la personne que l'on a choisie pour s'aimer et pour cheminer ensemble vers Dieu. Donc, évidemment, le contrat, si vous voulez, hein, de mariage va s'arrêter avec la mort d'un des deux époux. J'irais spirituellement, il y a un engagement qui va au-delà de la mort.
1: Et justement, c'est ma question suivante. Alors, quelle est la place de Dieu dans l'union des époux ?
2: Alors, je dirais que le mariage, c'est le don de Dieu, une consécration. C'est d'abord une consécration. C'est une façon de vivre la consécration baptismale. C'est la consécration d'un lien par l'Esprit Saint. D'ailleurs, dans le rituel du mariage, dans le nouveau rituel du mariage, il y a une épiclèse. C'est-à-dire qu'on appelle l'Esprit Saint sur les époux. On demande à l'Esprit de venir consacrer ce lien pour justement qu'il devienne un lieu où Dieu est rencontré, un lieu où Dieu est prié. Voilà. Et c'est un don de Dieu. Dieu va venir, si vous voulez, consacrer ce lien et donner sa grâce pour que, jour après jour, l'amour grandisse entre les époux, ce qui n'est pas toujours évident. Et donc, la difficulté, tout le monde la connaît. Il suffit de se tenir dans le métro et d'écouter les conversations de tel ou tel couple pour se dire « Oh mon Dieu, que c'est difficile de pouvoir vivre ensemble ce chemin du mariage ». Et la grâce de Dieu va venir, je dirais, informer, consacrer, donner la force pour vivre ce cheminement ensemble et va venir transformer ce lien.
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1: Et cette semaine sur RCF Notre-Dame, je reçois Frédéric Poulet, docteur en théologie, professeur au Collège des Bernardins, pour parler du sacrement du mariage. Justement, Frédéric Poulet, quels sont les piliers du mariage chrétien? On peut peut-être le rappeler.
2: Alors, les piliers du mariage chrétien, moi je dirais, c'est d'abord une vocation. C'est de regarder le chemin qui s'ouvre comme une vocation. Et ce chemin, il va prendre des aspects différents. C'est-à-dire qu'il va y avoir évidemment, j'ai parlé déjà de la fidélité. Ce chemin, il faut aussi qu'il y ait la communauté de vie, parce que c'est quand même ça qui va définir en particulier le mariage, de vivre dans la communauté de vie, et une communauté qui fait grandir les époux, et une communauté de vie qui est fructueuse, donc qui va s'ouvrir à la vie. Voilà. Et donc, c'est, je dirais, ainsi qu'on peut définir la vocation du mariage, qui n'est pas un examen à passer, hein, c'est pas quelque chose qui est donné une fois pour toutes. On est marié, on n'a pas été marié. Enfin, vous voyez ce que je veux dire? C'est-à-dire que c'est une vocation, c'est une vie à vivre. Et elle va passer justement par ce qu'on appelle les piliers, mais qui sont, je dirais, des bornes, des moyens sur la route de la sainteté et sur le cheminement de la vie à vivre à la suite du Christ.
1: Donc une vocation avec la notion de fidélité, d'ouverture à la vie et d'indissolubilité.
2: Alors l'indissolubilité, c'est quelque chose qui est arrivé à l'origine. On avait le croisement de deux entités et on voyait que le mariage était un contrat. Et les théologiens disaient qu'il devenait indissoluble à partir du moment où il y avait le don des corps. Voilà. Donc l'indissolubilité, moi j'ai été longtemps aumônier d'étudiants, je préparais des jeunes qui me disaient qu'ils allaient se marier. Je disais souvent, on ne se donne pas à l'essai. On ne se donne pas à l'essai et on ne se donne pas en pensant qu'on va se reprendre. Parce qu'autrement, le don n'est pas un véritable don. Et je pense que c'est comme ça qu'on peut expliquer l'indissolubilité. On se donne complètement, avec la grâce de Dieu, pour toute la vie. Et c'est vrai que ça peut être un engagement qui est lourd de sens, qui doit se penser, se préparer, parce que ce n'est pas rien que d'avancer ainsi.
1: Frédéric Poulet, est-ce que l'on peut se marier à l'Église sans être croyant ou pratiquant? Est-ce que c'est possible, ça?
2: Alors, le seul droit au mariage, finalement, c'est d'être baptisé. Si on est baptisé, on peut tout à fait se marier à l'Église en ayant une foi imparfaite. C'est-à-dire qu'on ne va pas marier que des super-croyants. Certains sont en cheminement, certains découvrent, certains vont redécouvrir la foi, vont retrouver le chemin de l'Église avec le mariage, en particulier la préparation au mariage, qu'on a même parfois appelé nouveau catéchuménat, puisqu'il y a un texte qui s'appelle chemin catéchuménal pour la vie conjugale. Donc ça veut dire que l'Église a bien pensé qu'il n'y a pas forcément besoin d'être un croyant très pratiquant pour pouvoir se marier à l'Église. Donc c'est une réalité. Et puis l'Église, elle est aussi un hôpital de campagne. Et elle accueille en son sein des baptisés qui sont très convaincus, d'autres qui sont plus en recherche, d'autres qui sont sur le bord du chemin, mais tous font partie du corps du Christ. Et il est tout à fait possible de se marier avec des doutes, avec une foi hésitante, l'Église accueille, elle est une mère, et elle accueille en son sein les baptisés, quel que soit leur degré de foi.
1: Et alors justement, Frédéric Poulet, vous êtes docteur en théologie, professeur au Collège des Bernardins, en quoi finalement ce oui entre époux, entre l'homme et la femme qui choisissent de se marier, est un acte libre et responsable? Parce que c'est important aussi d'être libre dans ce choix.
2: Il est tout à fait important d'être libre et responsable. La liberté, j'irais, on l'acquiert aussi, parce que qui de nous peut dire qu'il a fait un choix de vie libre, en toute liberté? C'est quelque chose qui s'acquiert. Bien sûr, on ne se marie pas sous la pression. On ne se marie pas pour faire plaisir à quelqu'un. On se marie parce que Dieu nous appelle à vivre ce chemin de vie avec cette personne-là. Et à chaque Eucharistie vécue ensemble, on va renouveler ce don total de l'être à celui ou à celle qu'on a choisi lors du sacrement de mariage. C'est un don, voilà, on apprend à se donner avec le Christ qui s'est livré pour nous. Quand on entend ceci, mon corps livré pour vous, vous voyez qu'il y a vraiment quelque chose qui prend une coloration très particulière pour les époux. Voilà, se donner, voilà, c'est quelque chose qui s'apprend, et on n'est pas un époux parfait. On peut être très amoureux au début, on n'est pas forcément l'époux ou l'épouse parfaite. C'est quelque chose qui va s'acquérir tout doucement et qui va permettre de grandir.
1: Mais alors, c'est ce que j'allais vous poser comme question. Quand on se prépare au mariage chrétien, c'est important de donner tous ces éléments-là. Qu'est-ce qui est important dans la préparation au mariage?
2: Alors, je dirais, dans la préparation au mariage, je crois que c'est d'abord de prendre conscience que l'amour est plus grand que nous. C'est souvent une découverte pour des jeunes. D'où vient cet amour? Et puis, la question aussi de ce mystère de l'autre. Pourquoi elle? Pourquoi lui? Et donc, c'est un mystère de rencontre d'une personne à une autre personne, et qu'on plonge dans le mystère de Dieu. Recevoir l'autre comme un don de Dieu et s'accueillir mutuellement pour la vie.
1: Frédéric Poulet, merci beaucoup d'être venu nous éclairer sur le sacrement du mariage. Je rappelle que vous êtes docteur en théologie, professeur au Collège des Bernardins. Vous pouvez évidemment retrouver cette émission sur le site de RCF Notre-Dame, rcf.fr, et sur toutes les plateformes. Merci, à bientôt.
2: À bientôt.

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1: Chaque année, l'arrivée de nouveaux mots dans le dictionnaire déclenche son lot de débats, de moqueries et parfois d'indignation. Peut-on vraiment considérer des mots venus de TikTok, des réseaux sociaux ou du langage des jeunes comme du vrai français? C'est vrai qu'avec son édition 2027, le petit Robert allume une nouvelle fois la polémique. Mais évidemment, vous me connaissez sur RCF Notre-Dame. On va éviter cette polémique car cette année, le célèbre dictionnaire fait entrer des termes comme crush, banger, charo ou encore matrixé, popularisé sur Internet et dans la culture numérique, et d'autres comme manosphère ou narcomicide qui témoignent de l'apparition de nouvelles réalités sociales et de nouveaux débats publics. Il y a bien d'autres mots qu'on va pouvoir étudier dans cette émission, mais au fond, le dictionnaire ne fait qu'une chose, observer la langue telle qu'elle est réellement parlée. C'est un peu une photographie finalement. Les lexicographes analysent les médias, les œuvres culturelles, les conversations du quotidien et aussi les réseaux pour repérer les mots qui s'installent durablement dans les usages. L'entrée d'un terme dans le dictionnaire, ça signifie donc pas qu'il est approuvé, mais qu'il est en tout cas devenu incontournable. Au fond, chaque nouvelle édition du Petit Robert, ou d'autres dictionnaires d'ailleurs, agissent comme un miroir de son époque. On va analyser tout ça avec nos deux invités en direct et comme chaque matin avec vos réactions et vos témoignages. Selon vous, est-ce que le dictionnaire doit protéger ce bon français ou finalement c'est un reflet de la manière dont on parle réellement? Est-ce que les réseaux sociaux enrichissent cette langue? Est-ce que vous avez aussi pour habitude d'acheter chaque année un nouveau dictionnaire? Justement, racontez-nous aussi ce rapport que vous avez avec cet objet, le dictionnaire, au 01 56 56 44 00, par mail à direct@rcf.fr et en vidéo sur la chaîne YouTube de Radio Notre-Dame.
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1: Et pour discuter avec nous jusqu'à 11h, nous avons le plaisir d'accueillir deux invités. Je commence avec vous, Géraldine Moinard, bonjour.
2: Bonjour.
1: Merci beaucoup d'avoir accepté d'être avec nous. Vous êtes la directrice de la rédaction des dictionnaires Le Robert. Et merci beaucoup de m'avoir envoyé. Je le montre à la caméra et vous pouvez voir ça sur la chaîne YouTube de Radio Notre-Dame. Deux magnifiques objets, ce sont les éditions 2027 du Petit Robert de la langue française et puis le Robert illustré. Ce sont des beaux objets. Moi, je n'avais pas pris en main des dictionnaires depuis très longtemps, mais finalement, c'est très agréable.
2: Oui, évidemment, les dictionnaires sont conçus comme de beaux objets, parce que si on doit avoir un livre, un seul, dans sa bibliothèque, oui, je pense que c'est celui-ci, donc il faut qu'il soit beau, il faut qu'il donne envie. Oui. Et surtout ça, il faut qu'on ait envie de le consulter, c'est quand même important. Ce n'est pas un ouvrage austère qu'on a parfois dans l'esprit. Certains croient que c'est un gros pavé noir, mais non, c'est un beau livre.
1: C'est un beau livre, et des beaux livres, vous en avez, Jean Pruvot, dans votre bibliothèque. Bonjour Jean.
3: Bonjour Melchior.
1: Bon, tout le monde vous connaît hein, sur RCF Notre-Dame. Vous êtes un chroniqueur, le mot du jour, le mot de la semaine à l'époque. Vous êtes lexicologue, vous êtes un historien de la langue française, vous êtes un passionné par la langue française, par les mots. Vous avez plus de 10 000 dictionnaires chez vous.
3: Ah oui, il n'y a pas de papier peint vraiment visible, il y a des dictionnaires.
1: Ça, ça commence à faire beaucoup,
3: quand même,
1: hein. 10 000.
3: J'en ai même plus de 10 000 maintenant. Ouais. Oui, bah, c'est une forme de folie. Et comme le disait Géraldine, c'est un très bel objet. S'il n'y a qu'un ouvrage à emporter, c'est effectivement ou un petit Robert ou un petit Larousse ou le grand. Enfin, si on n'a pas beaucoup de bagages, on prend les deux et on s'embarque.
1: Bon, justement, alors vous avez parlé du Larousse. Aujourd'hui, on évoque plutôt le petit Robert. Géraldine Moinard, est-ce que Larousse est un concurrent pour vous ou c'est complémentaire?
2: Non, pour moi, c'est complémentaire et c'est très bien. En France, aujourd'hui, on a deux dictionnaires principaux qui sont vraiment mis à jour chaque année et qui reflètent la langue telle qu'elle est parlée aujourd'hui, le Petit Robert, le Petit Larousse. Et je pense que c'est très sain. C'est très sain d'avoir deux sources de référence, parce que chaque dictionnaire n'est pas tout à fait le même. C'est une vision. C'est une vision de la langue française. C'est une manière de décrire les choses. Les mots n'ont pas un sens unique par excellence. Les mots sont chargés de signification, de sous-entendus. Et donc, c'est deux manières de décrire la langue qui sont très proches, mais qui néanmoins sont vraiment complémentaires.
1: C'est complémentaire. Jean Pruvot, vous arrivez à distinguer ces différentes lignes éditoriales dans les différents dictionnaires?
3: Alors oui, je souscris tout à fait à ce que vient de dire Géraldine. En vérité, pour faire une chronique, et j'en ai fait 5000.
1: Et deux 100 000 ou trois,
3: Non, 5 000. Bah, on a encore un peu de temps pour vivre, mais enfin 100 000, j'y arriverai peut-être pas. Mais j'en ai fait plus de 5 000. Et je me rends compte, je prends conscience à chaque fois à quel point ils sont tous complémentaires, ils sont tous indispensables. Alors évidemment, il y a ceux de première nécessité, parce ouais. qu'ils sont millésimés. Et je pense donc au petit Robert, au petit Larousse, qui ont effectivement des objectifs un peu distincts, et qui sont, dans le fond, les premiers outils. Mais vous avez aussi le dictionnaire de l'Académie française, vous avez aussi le trésor langue française, vous avez la version papier, vous avez la version électronique. Et quand je pars, là, ce soir, je pars pour un colloque sur Nancy, en vérité, dans mon ordinateur, soit par abonnement Internet, soit, disons, par PDF que j'ai récupéré sur Gallica, j'ai plus de 100 dictionnaires. Et donc, si vous voulez, chaque fois que je fais une chronique, ben je sais vers lequel je vais plutôt aller en premier, en second. De toute façon, Petit Larousse, Petit Robert, Académie, TLF font partie des premiers consultés.
1: Ouais. Vous faites un anniversaire, Géraldine Moinard. Ce sont les 60 ans du Robert.
2: 60 ans, oui. Donc c'est un
1: dictionnaire belle aventure.
2: Qui est jeune et qui a un certain âge à la fois, mais dont l'objectif est de rester toujours aussi jeune et toujours aussi proche de la langue telle qu'on la parle. Et c'était vraiment ce qu'avait imaginé Paul Robert dans les années 60. En 67, quand il publie le Petit Robert, la première version, c'était de faire un dictionnaire, le dictionnaire qui lui manquait, celui qui n'existait pas encore. Il avait le littré, mais qui écrivait très, très précisément la langue française, mais qui n'était plus mis à jour depuis déjà un bon 50 ans. Il y avait le Petit Larousse, mais qui décrit plus les objets et qui va moins profondément dans l'analyse linguistique. Et Paul Robert a décidé de créer son dictionnaire.
1: Jean Prouvot, vous avez les 60 éditions du Petit Robert ?
3: Oui, enfin, presque. Il doit m'en manquer deux ou trois. Il faudra d'ailleurs que je vois ça avec vous. J'ai aussi tous les Petits Larousse depuis 1905. Et c'est fréquemment qu'on me demande quand tel mot est entré dans la langue française. Alors, pas dans la langue française, mais dans les dictionnaires qui, aux alentours de 60 000 et quelques mots chaque année, eh bien, se mettent à jour pour être dans cette fréquence. Et donc, c'est très important. On m'a demandé quand le mot chewing-gum était-il entré. Je fouille le Petit Larousse, je fouille le Petit Robert. Alors, le Petit Robert, c'est à partir de 67. Donc, à partir de 67, là, j'ai quelque chose de précis. Petit Robert, Petit Larousse, 1905. Et c'est extrêmement précieux parce que c'est véritablement aussi une photographie de la langue française.
1: Oui, c'est ça. C'est ce que je disais en introduction. Ça reflète vraiment l'évolution de la société.
3: Ah oui, complètement. Je prends, ne serait-ce que là, les nouveaux mots.
1: Ah oui, on va les lister.
3: On a bouilloire thermique, vous l'avez dit. Bon, on est en plein dans le sujet. Je prends après la friteuse ou air fryer avec etc., qui est bien expliqué dans un article du Petit Robert. C'est parfait. Je repérais îlot de fraîcheur dans le Larousse. Bon, là aussi, on en a besoin. Donc ce sont des mots, ça ne veut pas dire qu'ils viennent de naître. Ça veut dire qu'ils sont devenus tellement présents qu'on est maintenant dans la nécessité de les définir, de les présenter. J'ai juste donné un exemple. On nous reproche parfois aux gens qui s'occupent des dictionnaires de mettre des mots anglais. Mais on en a besoin, ne serait-ce que pour les comprendre. Quand je lisais dans le journal, il y a un flash mob à 17h à La Défense, dans ma vision déjà très âgée des choses, je me disais, ça doit être des fanatiques des mobilettes qui se réunissent, et donc voilà. Mais flash mob, c'est un autre sens, c'est le mot anglais, avec mob, la population, et c'était une rapide...
1: Mobilisation éclair.
3: Oui, voilà, c'est ça.
1: Géraldine Moinard, quand on travaille au Robert, et pour ce dictionnaire, le Petit Robert, comment on fait chaque année? On travaille en équipe, on se dit, il faut tant de nouveaux mots dans le dictionnaire. Comment ça se passe?
2: Oui, c'est une bonne question. On travaille en équipe, évidemment. On est toute une équipe de lexicographes avec plusieurs temporalités dans l'année. L'idée numéro un, à partir beaucoup, moi, le Petit Robert sort, l'édition 2027 vient de sortir. On commence à travailler à l'édition 2028, la prochaine. Et d'abord, ce qu'on va faire, c'est repérer, sélectionner les mots qui vont rentrer dans la prochaine édition. Donc, tout au long de l'année, on a, comme vous l'avez très, très bien résumé, des outils qui vont nous permettre de veiller, de voir l'apparition de mots nouveaux dans la presse, dans les médias, dans les réseaux sociaux. C'est ça, d'observer. On va récupérer tous ces mots qu'on va pouvoir comparer aux entrées qui existent déjà dans nos dictionnaires et repérer ceux qui n'y figurent pas encore. On va aussi repérer manuellement beaucoup de mots, parce que c'est pas seulement les mots nouveaux, on parle beaucoup des mots nouveaux, mais dans ces mots nouveaux, il y a aussi des mots qui existaient déjà, mais dont le sens va changer, évoluer. Les fresques, par exemple, des ateliers collaboratifs la fresque, autrefois, c'était simplement une peinture murale. Aujourd'hui, c'est aussi des ateliers collaboratifs pour sensibiliser à certains sujets donnés. Donc, on va vraiment veiller engranger tout ça dans une grande base de données. Et puis, une fois par an, on va faire vraiment, alors, tout au long de l'année, mais en particulier une fois par an, faire l'inventaire de tous ces mots-là qu'on a recensés, qu'on a aussi recensés les années précédentes, qui peut-être qu'on avait mis de côté parce qu'ils n'étaient pas encore très bien installés dans la langue française, et puis sélectionner les mieux implantés, ceux qui sont suffisamment fréquents, suffisamment durables, et puis suffisamment partagés, hein, pas seulement de l'ordre d'un petit cercle de personnes, mais vraiment partagés de façon générale.
1: Et est-ce qu'il y a des mots qu'on supprime du dictionnaire chaque
2: année ? Alors, pas dans le Petit Robert. Dans le Petit Robert, on essaye vraiment de garder tous les mots, parce qu'on peut toujours les trouver dans la littérature, dans les archives, surtout aujourd'hui, on est vraiment dans la règle de l'écrit. Oui. Donc, on a toujours besoin de comprendre ce qu'est un Minitel, de ce qu'est un drink, même si cet anglicisme a extrêmement vieilli. Ah oui. Mais dans la littérature du milieu du XXe siècle, il y en avait, on le trouve chez Jules Romain, etc. Donc, on va vraiment garder autant que possible les mots, et on le voit, l'édition 67 du Petit Robert, la première, c'est un peu moins de 2000 pages. Aujourd'hui, l'édition que vous avez entre les mains, on est à 2800 et quelques. Donc, on a joué là-dessus.
1: Et je remontre ce Petit Robert édition 2027 sur... en vidéo, hein, que vous pouvez voir sur la chaîne YouTube de Radio Notre-Dame. N'hésitez pas d'ailleurs à venir à l'antenne pour discuter avec nous au 01 56 56 44 00. Ça, Jean Pruvot, pouvoir aussi lire les définitions des anciens mots ou des mots qui sont peut-être moins utilisés actuellement, c'est très riche pour vous.
3: Ben oui, alors c'est un peu pour ça d'ailleurs que j'essaie d'avoir toutes les éditions. Oui. Alors c'est vrai, pour les gros dictionnaires aussi, on ne s'en rend pas compte, mais entre le premier Grand Robert... ça s'appelait pas le Grand Robert, mais Dictionnaire alphabétique et analogique de la langue française. Et puis les suivants, il y a eu aussi des modifications, et je m'en rends compte chaque fois que je fais un article et que je vais consulter le premier, le second. L'autre fait, c'est qu'effectivement, c'est un crève-cœur que d'enlever des mots, mais parfois on est quand même obligé d'en enlever quelques-uns. Et notamment dans les évolutions, à un moment donné, pour laisser un peu de place en informatique, on avait enlevé des mots qui concernaient tout ce que les sabotiers faisaient avec toute une série d'outils ou qui tournaient autour des écuries. Bon, les auteurs sont quand même sensibles au fait que la langue n'est pas simplement celle que l'on utilise tous les jours, elle a une épaisseur. Et cette épaisseur, elle fait partie des quatre générations. Moi, je suis de la génération qui, par exemple, connaissait bien le mot clampin. Mon père disait toujours, c'est encore un clampin. Finalement, ça m'était resté dans l'idée comme quelqu'un d'un peu importun. Ouais. Et je me souviens que Bernard Pivot, il y a quelques années, je ne sais plus si c'était pour le Petit Robert ou le Petit Larousse, en tout cas pour un des deux dictionnaires, avait dit « mais c'est quand même scandaleux, on a enlevé le mot clampin ». L'année suivante, parce qu'il faut avoir en tête que les auteurs de dictionnaires sont des gens modestes, qui font tout ce qu'ils peuvent et qui écoutent aussi. Oui. Alors parfois ils sont insultés à tort, parfois encensés, trop aussi. Mais là, l'année suivante, le dictionnaire en question avait rajouté « clampin », parce qu'on s'était dit « c'est un mot qui n'est plus utilisé », mais si d'autres le connaissent, ma génération le connaissait.
1: Alors, dans ces mots, justement, qu'on peut trouver dans le Petit Robert, il y a à la fois des nouveaux mots et des locutions et également, Géraldine Moinard, c'est pas la même chose.
2: Nous, c'est ce qu'on regroupe quand même sous le terme néologisme nouveauté, hein, nouveau mot, nouvelle locution. Il n'y a pas une seule manière de former les mots. On peut créer des nouveaux mots, on peut aussi se servir des mots qu'on a déjà pour désigner une nouvelle réalité. Bouilloire thermique, on va reprendre un ustensile de cuisine, on va rajouter un adjectif pour créer une locution qui est très imagée, mais qui est un néologisme, un nouveau mot. Bouilloire thermique, un logement invivable en période de forte chaleur.
1: Et il y a aussi des expressions, des locutions, des mots évidemment qui font référence à des gros sujets de l'actualité. Je pense à bouclier tarifaire, qui intègre cette édition 2027 du Petit Robert, ou encore aide à mourir.
2: Tout à fait. L'actualité se reflète évidemment dans les nouveaux mots. Là, on le voit cette année, je ne les trouve pas très gais, ces mots nouveaux. On sent les tensions nationales, internationales, guerre par proxy, guerre hybride, archipélisé qui signifie divisé, morcelé. Et puis l'actualité en France qui n'a pas été forcément très gaie. Effectivement, tout le débat autour de l'aide à mourir, justement avec cette locution aide à mourir, les narcomicides, qui a été forgé pour décrire les victimes de trafic de drogue, en particulier à Marseille, mais plus seulement. Et puis les bouilloires thermiques avec la canicule, le dérèglement climatique. Donc.
1: C'est très intéressant de regarder ces nouveaux mots, de regarder aussi les dictionnaires. C'est ce qu'on fait ce matin dans Je pense donc j'agis sur RCF Notre-Dame avec nos deux invités. Vous avez la parole pour en discuter avec nous. Dites-nous en quoi, selon vous, ils sont le reflet un peu de notre société. Est-ce que vous avez cette habitude d'aller acheter chaque année la nouvelle édition d'un dictionnaire, ou alors c'est un objet que vous gardez chez vous, que vous avez aussi l'habitude d'ouvrir, ou finalement non? Malheureusement, c'est un objet qui peut-être prend un petit peu la poussière. Ça nous intéresse de vous entendre au 01 56 56 44 00. Vous témoignez par mail à direct@rcf.fr et vous nous regardez en vidéo sur la chaîne YouTube de Radio Notre-Dame. très beaucoup.
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1: Avec nos deux invités, Géraldine Moinard, directrice de la rédaction des dictionnaires Le Robert, et Jean Pruvot, chroniqueur sur RCF Notre-Dame. Vous êtes avant tout aussi lexicologue, historien de la langue française et surtout un grand passionné. On se rend compte chaque année, que ce soit dans Larousse ou dans Le Petit Robert, Jean, des nouveaux mots liés aussi aux nouvelles technologies.
3: Oui, alors en vérité, l'informatique a été très présente. Elle continue, elle ne cessera sans doute. On voit qu'avec l'intelligence artificielle aussi, il y a toute une série de mots qui apparaissent. Et puis, il y a depuis quelque temps le climat. Alors, pour le climat, je m'aperçois que les mots qui entrent dans nos deux grands dictionnaires, là, aujourd'hui, on parle du Petit Robert,
1: oui.
3: Mais être météo-sensible, par
1: oui.
3: exemple, l'îlot de fraîcheur, comme je venais de le dire, on se présente. Et j'entendais ce matin les informations, puisqu'on est dans une période assez chaude, et on parle de vagues,
1: De vagues de chaleur,
3: pics de chaleur, les chaleurs grimpent. Je me dis, il y a tout un vocabulaire très plaisant, enfin plaisant, qui en même temps nous accable, une chaleur accablante, bon, qui est là, qui est présent. Et donc, ce qu'il faut aussi avoir en tête, c'est que lexicologue, bon, ça veut dire tout simplement que j'aime les mots, je me passionne pour le sujet, et que depuis quelques décennies... je suis plongé dans cet univers, ce bain lexical. Mais les lexicographes, lexicologues, qui sont les mêmes personnes, d'une certaine manière, sont attentifs à la langue. Mmh. Alors chaque année, ils regardent, ils observent, ils lisent la presse, ils nous écoutent. Si vous utilisez un mot qui n'est pas dans le dictionnaire, bon, on va le repérer, parce que comme vous êtes à l'affût de l'actualité, il y a forcément des mots qui arrivent. Et ça, c'est un travail... de longue haleine, qui passe de génération en génération. On a besoin de toutes les générations pour ça, aussi bien des enfants que des seniors, ou des gros seniors comme je suis maintenant. Et en fait, bon, c'est cette chaîne permanente de passion pour les mots, en même temps d'objectivité et de partage. Il faut les partager. S'il y a un instrument qui est bien un instrument de partage, c'est le dictionnaire. Bon, quand c'est un dictionnaire général, bon, après un dictionnaire politisé ou autre, ça c'est...
1: Et c'est aussi un beau cadeau, je trouve, à offrir, Géraldine Moinard.
2: Mais c'est un cadeau, et d'ailleurs, c'est vrai que c'est un ouvrage... Enfin, il y a deux périodes pour les dictionnaires imprimés, puisque c'est ce qu'on peut offrir. Il y a deux périodes de vente, c'est à la rentrée scolaire, puisque c'est aussi un cadeau qu'on offre aux enfants, et c'est un ouvrage dont ils ont besoin, c'est au programme scolaire, ils ont besoin d'un objet concret pour mesurer la langue française et chercher les mots, et puis Noël. C'est un beau livre, comme vous l'avez dit, donc c'est vraiment, je trouve, un très beau cadeau, et on le voit même avec les enfants, genre, quand on leur offre un dictionnaire, bon, alors si c'est en compétition avec une console de jeu, ils vont peut-être faire un peu la tête, mais si on leur offre comme ça, en fait, ils vont le consulter, ils vont le feuilleter, ils vont y trouver plein de choses, ils vont trouver des mots qu'ils connaissent pas, ils vont feuilleter les images, parce que dans le dictionnaire pour enfants, on a des illustrations.
1: Et il y a le Robert Illustré aussi.
2: Voilà, le Robert Illustré, qui est la version illustrée, avec des noms propres aussi, du Petit Robert, une version évidemment où les définitions sont beaucoup plus simples, plus courtes, un petit peu moins détaillées, mais qui permet d'avoir des images, des noms propres et de parcourir cette langue en famille aussi.
1: Quel est l'impact, j'ouvre une petite parenthèse sur notre sujet, qui est d'étudier un petit peu en quoi les dictionnaires reflètent notre société, mais quel est l'impact d'Internet pour le Petit Robert et pour le Robert? Est-ce que c'est une concurrence énorme ou finalement on va plus s'embêter à aller ouvrir le dictionnaire, mais plutôt à taper ça sur Google ou un moteur de recherche ou sur une IA?
2: Alors, ça a créé, ça fait déjà une vingtaine d'années, effectivement, qu'Internet permet d'avoir beaucoup de choses en libre accès. Et il y a forcément eu un impact sur les dictionnaires imprimés, les ventes ont forcément baissé, parce que l'objet dictionnaire n'est plus forcément dans toutes les familles. Mmh. Et c'est vrai qu'on va chercher, et c'est pratique, d'aller chercher en ligne un mot, c'est plus rapide, c'est plus immédiat. Mais qu'est-ce qu'on fait quand on cherche sur Internet? En fait, on pose une question, on demande une définition, on cherche dans un dictionnaire, mais on ne s'en rend pas compte. Et donc, on a perdu ce rapport au dictionnaire, on fait toujours la même action, chercher un mot, chercher le sens de quelque chose, et on nous remonte Google, quand vous cherchez sur Google une définition, en fait, c'est la définition du Robert, la définition du dictionnaire gratuit en ligne, qui va remonter. Mais en fait, on n'a pas le sentiment de chercher dans un dictionnaire. Donc, c'est un rapport qui est devenu un peu virtuel. Avec le dictionnaire.
1: Jean Pruvot, qu'est-ce que vous en pensez? Est-ce que, vous êtes quand même un petit peu moderne, mon cher Jean, moderne par vos mots, mais est-ce que vous avez aussi ce réflexe d'aller chercher des définitions sur Internet?
3: Bien sûr, je vais chercher partout, et évidemment, on a des outils. Alors, je dirais qu'Internet, par exemple, le Petit Robert, comme le Petit Larousse, Mais le petit Robert, je vais le consulter directement, je suis abonné sur Internet.
1: Oui.
3: Le grand Robert, je l'ai dans mon ordinateur, je les ai évidemment sur papier,
1: oui.
3: Mais je vais aussi les consulter comme les grands Larousse. Et puis, Internet a cet avantage que c'est mis à jour régulièrement. Mmh. C'est un défaut aussi, si on est chercheur, parce qu'évidemment, je n'ai pas la finition d'il y a 20 ans. Alors c'est là où avoir le petit Robert papier est utile, parce que là, vous avez le 2027, le 2026 est différent, et évidemment, le 1er 1964 est aussi différent. Et puis après, il y a carrément ce qui est numérisé. Je consulte en permanence sur l'écran les dictionnaires numérisés, c'est tout Gallica.
1: Ouais.
3: Gallica nous donne le grand dictionnaire universel du 19e siècle, nous donne les épithètes de Maurice de Laporte, qui en fait un dictionnaire d'épithètes. Et tout ça, c'est, je les ai aussi sur papier, mais ils sont là, gratuits, il n'y a qu'à les charger. Il y a un aspect aussi, si vous voulez, il faut savoir payer les choses, acheter un petit Robert électronique. Il faut aussi... eh bien, utiliser ce qui est gratuit, il y a beaucoup de choses.
1: C'est ce que nous dit nos auditrices et nos auditeurs par mail. Hein. Charles, il nous dit, les dictionnaires sont de moins en moins à la mode, car on a tout sur le net et ça prend de la place. Évolution que je déplore, car on en voit dans les brocantes, les boîtes à livres, de plus en plus. Moi, je garde les miens au chaud.
3: C'est ce que très bien,
2: dit, Charles. C'est beau, oui. Et puis c'est vrai que l'un et l'autre ne sont pas du tout incompatibles. Moi, je pense qu'il y a vraiment deux usages. C'est deux supports différents du dictionnaire.
1: Pareil.
2: C'est deux usages très différents. Internet a permis que nous, Robert, c'est vrai aussi pour Larousse, il y a une version gratuite en ligne qui permet à tout le monde d'avoir des définitions assez courtes. Et puis, on a des versions, Jean est un abonné fidèle du petit Robert, des versions avec vraiment la version complète, mais qui permet des recherches transversales fantastiques. Vous pouvez chercher dans le petit Robert numérique, si vous êtes abonné, tous les mots qui français qui viennent de l'allemand et qui sont apparus au 19e siècle. Vous pouvez chercher tous les mots qui comportent une citation de Simone de Beauvoir. Vous pouvez chercher tous les mots qui se terminent par le son « ion ». Donc, des recherches transversales fantastiques que vous ne pouvez pas faire avec le papier, mais en même temps, dans le papier, vous avez vraiment un rapport différent.
1: Autre chose. Oui.
2: Voilà, vous pouvez vraiment feuilleter, découvrir d'autres choses, prendre le temps, vous plonger dans la langue française. C'est vraiment deux rapports différents.
1: Alban nous envoyait un petit mail. Comment faites-vous quand un mot prend un sens totalement différent, voire opposé à son sens initial? Par exemple, une tuerie qui est utilisée par les jeunes pour désigner une expérience exceptionnelle, alors que le sens initial est tout de même bien plus violent et l'inverse surtout. C'est intéressant,
2: ben oui,
1: ce que le dit Alban.
2: C'est très intéressant et dans ce cas, on mentionne les deux en fait.
1: On est obligé.
2: Un mot peut avoir un sens et son contraire. Rien ne nous y oblige, mais enfin, notre travail de lexicographe, c'est de donner le sens des mots. Et si un mot a plusieurs sens, eh bien, on va donner plusieurs sens différents, tout simplement.
1: Jean Pruvot.
3: Oui, alors c'est assez fréquent, c'est ce qu'on appelle les énantiosèmes.
1: Oui.
3: Ce sont ces mots qui ont un double sens. Voilà. C'est le hôte, par exemple, qui est à la fois celui qui reçoit et celui qui est reçu. Et louer, on loue une maison, mais est-ce que ça veut dire qu'on est celui qui paye ou celui qui est payé? Donc ça fait partie de l'évolution naturelle de la langue qui parfois va à l'opposé. Quand vous cherchez en 1905 dans le Petit Larousse le sens du mot énervé, vous voyez qui est mou, qui est sans nerf.
1: Ah bon?
3: Et pendant tout le 19e siècle, c'était le sens qu'il avait, et je me suis trompé je ne sais combien de fois dans des lectures du 19e, en voyant le mot énervé, défini par Furtière, la débauche énerve les jeunes gens, ça veut dire les amollis, leur enlève les nerfs. Et donc, à un moment donné, ce sens disparaît, il y en a un autre qui vient. Et puis parfois, le sens reste double. Mais je voudrais juste une anecdote.
1: Dites-nous, Jean.
3: Évoquant donc les Larousse ou les Robert, que j'ai en quantité. Donc chez moi, j'en ai souvent des doubles dans les brocantes. Je réponds à ce monsieur formidable qui les récupère dans les brocantes. Souvent, j'en ai les doubles. Vous savez ce que j'en fais? Parce que mon épouse me dit gentiment, écoute, t'as vraiment des dictionnaires partout. Quand c'est des doubles, donne-les. Il en rentre un, il en sort un. Elle me dit. Eh bien, je les donne aux anniversaires. Quand vous avez quelqu'un, je cherche les gens qui ont un anniversaire, je leur donne un petit Robert ou un petit Larousse que j'ai en double. Ah. Ils sont tout contents d'avoir le dictionnaire qui photographie la langue au moment où ils sont nés. Bon, alors ça manque pas de charme.
1: Et au moins, votre épouse, elle est contente. Et on l'embrasse.
3: Et voilà, et c'est comme ça qu'on va créer à Palaiseau la journée des dictionnaires l'année prochaine, où Robert et Larousse seront bien sûr invités. Et peut-être que je vais faire un musée des dictionnaires aussi. Ah bah... Il faut faire une société protectrice des dictionnaires, la SPDD.
1: SPDD, on viendra en tout cas dans ce musée. Il faut qu'on parle d'Antoine Furtière, parce que moi je vous écoute, Jean, et vous parlez beaucoup, beaucoup de Furtière, ce lexicographe, hein, vous êtes un peu son héritier peut-être. Pourquoi est-ce qu'il vous marque tant, Antoine Furtière ?
3: Alors, il faut dire que les dictionnaires qui nous marquent sont ceux qui ont été les premiers monolingues, c'est-à-dire français-français, et non pas français-latin comme Robert Etienne, qui est intéressant. Mais c'était quand même à traduire en latin. Les premiers français-français, après que l'Académie soit donc créée en 1635, eh bien, ça va être d'abord Richelet en 1680, que je cite aussi souvent, dictionnaire de langue qui s'intéresse aux mots de la langue et à leur usage, c'est l'ancêtre du petit Robert. Ensuite, ça va être Furtière, 1690, qui s'intéresse un peu plus aux choses qu'aux mots, et donc qui est l'ancêtre, et aux idées, l'ancêtre donc d'une certaine façon du petit Larousse, puis l'Académie qui est ancêtre d'elle-même. Alors Furtière faisait partie de l'Académie française, et puis il en
1: fauteuil 31, je crois.
3: Voilà, très bien. Mais non, mais... Alors ça, je ne m'en souvenais pas.
1: Ah, bah attendez, je vous apprends des choses.
3: Je vais noter, fauteuil 31. Et donc, Furtière, qui faisait partie de l'Académie française, était très intéressé par le petit groupe qui travaillait d'abord autour de Vaugelas au dictionnaire. On l'a plus ou moins accusé d'avoir ensuite plagié l'Académie pour son dictionnaire qu'on va qualifier d'encyclopédique, qui s'appelait Dictionnaire universel, publié en 1690. Bon, c'était pas un plagiat, c'était un autre angle d'attaque. Bon, il y a des éléments qui ont été repris à l'Académie, mais les dictionnaires sont faits un peu... non pas pour se copier, mais pour s'inspirer les uns les autres. On ne peut pas refaire 25 000 fois la même définition.
1: Géraldine Moinard, qu'est-ce que vous en pensez ? C'est très riche.
2: Non, mais c'est très intéressant. Et d'ailleurs, je voulais rajouter que nous, ce qu'on a fait sur le site, sur la version gratuite du Robert, le site dictionnaire.robert.com, c'est qu'on a mis en regard les définitions actuelles, modernes d'aujourd'hui, avec les définitions du Furtière. Donc, si vous cherchez n'importe quel mot, vous cherchez virus, par exemple, vous pouvez voir la définition actuelle du Robert. Et dessous, en bas de page, la définition telle qu'elle était dans le Furtière au XVIIe siècle. Donc, le virus, je crois que c'est le pus d'une plaie corrosif et contagieux. On définirait plus du tout virus comme ça. Et on voit qu'il y a non seulement les mots absents qui n'existaient pas dans le Furtière, mais aussi ces mots qu'on définit de façon complètement différente, parce que la société a changé, parce que les connaissances scientifiques ont changé. C'est le miroir, en fait, de l'époque.
1: Quand on est lexicographe comme vous, Géraldine ou Jean, et est-ce qu'on pense justement à cet héritage qu'ont laissé ces grands hommes de lettres comme Furtière ?
2: Oui, bien sûr, on y pense, on connaît un petit peu les différents types de dictionnaires qui ont existé. Et ce qu'on essaye de faire, c'est d'écrire la langue de façon la plus objective possible aujourd'hui, avec les outils qu'on a. Et je pense que dans un siècle ou deux, on regardera nos dictionnaires d'aujourd'hui en les trouvant peut-être un petit peu déformés, aussi peu objectifs que n'était celui de Furtière quand on le regarde aujourd'hui.
1: On va marquer une petite pause dans « Je pense donc j'agis » sur RCF Notre-Dame. Il y a plein de choses à dire en direct jusqu'à 11h avec nos deux invités, vous les entendez, Jean Pruvot et Géraldine Moinard. Nous parlons des dictionnaires ce matin à l'occasion de la nouvelle édition du Petit Robert de la langue française, l'édition 2027 que je vous montre en vidéo sur la chaîne YouTube de Radio Notre-Dame. Vous avez la parole pour en discuter avec nous et nous parler des dictionnaires et du rapport que vous avez avec eux au 01 56 56 44 00. A tout de suite.
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1: Il est un peu plus de 10h30 sur RCF Notre-Dame. Nous parlons des dictionnaires ce matin. En quoi sont-ils le reflet de notre société ? Racontez-nous un peu le lien que vous avez avec les dictionnaires. Est-ce que vous êtes heureux justement d'aller découvrir ces nouvelles définitions, ces nouveaux mots ? Est-ce que vous avez un dictionnaire chez vous que vous aimez particulièrement ? Est-ce que vous aimez acheter le nouveau numéro, la dernière édition ? Racontez-nous tout ça au 01 56 56 44 00 ou par mail à direct@rcf.fr. On vous accueillera après cette chanson de Calogero.

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1: Et il sait manier les mots, je trouve. Calogero, c'est d'ici que je vous écris. Très belle chanson sortie il y a quelques années. Vous êtes bien sur RCF Notre-Dame. On parle des dictionnaires avec nos deux invités, Géraldine Moinard et Jean Pruvot, de lexicographe au parcours un peu différent, puisque Géraldine, vous êtes directrice de la rédaction des dictionnaires Le Robert, et Jean Pruvot, vous êtes chroniqueur sur RCF Notre-Dame, lexicologue et historien de la langue française. On a Hervé qui aimerait réagir au 01 56 56 44 00. Bonjour Hervé.
2: Oui, bonjour, je vous remercie de prendre mon interrogation et ma petite anecdote. Donc je fais vite, voilà, il y a quelques années, il y a 5-6 ans, par hasard, je consultais, donc c'est pas le petit Robert, hein, c'est le Larousse,
1: oui.
2: Et je cherchais parce que j'étais intéressé, je suis pas du tout militaire ou quoi, hein, c'est le commandant Kieffer, donc Kieffer qui était le commandant et qui a le commando, qui est les premiers Français, qui, si je dis pas historiquement...
1: C'est Philippe Kieffer, c'est ça?
2: Quoi, pardon?
1: Philippe Kieffer.
2: Voilà, c'est ça. Et donc, j'ai été étonné de ne pas l'avoir trouvé sur le petit Larousse. Alors, bon, j'avais fait un courrier comme ça à Larousse, et il m'avait répondu, j'ai été très surpris et très content. Et il m'avait dit, en effet, on va, dans le cadre, comme vous avez expliqué, chaque année, etc., le rajouter. Et je voulais savoir si ça avait été rajouté, parce que avec Internet, c'est vrai que j'ai plus trop de dictionnaires. Et puis pourquoi pas aussi le petit Robert, parce que j'avais trouvé ça quand même au niveau historique très surprenant qu'il n'y ait pas cette personne quoi sur ce dictionnaire vu l'histoire extraordinaire de pour la France. Bon, je suis patriote mais sans plus, hein. Et alors que des fois on met des noms propres d'autres personnes, j'ai pas d'exemple, mais ça a quand même beaucoup moins de valeur historiquement quoi. J'ai trouvé ça dommage quoi.
1: Merci beaucoup Hervé d'avoir témoigné dans cette émission. J'étais en train de chercher justement le commandant Kieffer dans le Robert illustré, hein, où il y a les noms propres, Géraldine Moinard.
3: Oui, dans le Robert illustré, on a un certain nombre de noms propres. On en a un petit peu moins qu'autrefois dans un dictionnaire qui n'existe plus, mais qui était le petit Robert des noms propres, qui comportait plus de noms propres. Et donc, je crois qu'il y avait le commandant Kieffer dedans. Oui, là, on est dans une version plus familiale où on a à la fois des mots de langue et des noms propres. Donc, on doit faire des choix un petit peu drastiques. Et donc, on a vraiment les personnalités les plus marquantes, et avec parfois, évidemment, des choix qui peuvent sembler injustes selon l'importance qu'on accorde à telle ou telle personne.
1: Est-ce qu'il y a beaucoup de Hervé qui vous envoient des mails pour justement vous demander de rajouter des mots, des termes?
3: Oui, on en continu. Alors, c'est des gens qui nous demandent effectivement de rajouter des personnalités qui, pour elles, sont importantes. Parfois, leur grand-mère, leur grand-père qui a fait telle ou telle chose. C'est aussi des gens qui nous écrivent pour nous signaler un mot qui peut-être n'est pas encore dans le dictionnaire ou qui viennent d'inventer. On a aussi beaucoup de gens qui disent « Je viens d'inventer un mot hier avec des amis. » Bicycle électrique pour désigner les vélos électriques, ça, c'est un exemple véridique. Est-ce que vous pourriez le mettre dans le petit Robert? Alors, on leur explique aussi que ça ne marche pas forcément comme ça, qu'il faut d'abord qu'ils emploient le mot, qu'ils le fassent, voilà, qu'ils le diffusent, que le mot soit partagé et qu'ensuite, peut-être, il rentrera dans le petit Robert.
1: Jean Pruvot, vous pourriez inventer des mots?
4: Oui, bien sûr. À commencer par dicopathe, dicophile, dicolâtre. Ce que je ressens les trois à la fois. D'ailleurs, c'était assez amusant parce que dicopathe, c'était un journaliste qui m'avait interrogé. Je suis sorti cette phrase parce qu'avec ces mots grecs qu'on peut inventer évidemment facilement. Je le retrouve dans un article, le dicopathe. Puis il y a un site qui s'appelle le dicopathe. On ne m'a pas demandé mon avis. Je me dis peut-être que ça serait bien quand même que parfois on certifie les mots. C'est moi qui l'ai inventé, mais bon, c'est le propre des mots. Je crois qu'aussi ce qu'il faut dire, c'est que c'est très difficile pour les lexicographes de choisir parmi les centaines et centaines de mots. On peut, dans un petit Robert comme dans un petit Larousse, en intégrer une centaine, mais pas non plus 3000, sinon on change tout, et puis c'est un problème de fréquence. Alors, c'est vrai qu'on a tous nos personnes préférées. C'est normal que, par exemple, Jeanne Mance du Québec soit introduite dans les nouveaux noms propres du Robert. Gisèle Pellicot, elle fait l'actualité. Bon, le pape, évidemment.
1: Léon XIV.
4: Bien sûr, oui, Léon XIV, voilà. avec Ferrand-Prévost, il y a deux Prévost dans le fond qui sont rentrés. Il n'y a pas encore de
1: Prévost. Il n'y a pas de Prévost, il n'y a pas de Jean, mais bientôt, bientôt. Géraldine est en train de prendre des notes.
4: Voilà.
3: Vous serez élu à l'Académie française, Jean.
4: Oui,
1: ah bah, bientôt. Ouais.
4: Ferrand-Prévost, coureuse officielle française. Donc ça, c'est quelque chose de passionnant aussi, de pouvoir suivre comme ça des noms. Et il y a, de temps en temps, pour les dictionnaires qui ont un ou deux siècles, un nettoyage nécessaire. Et c'est pour ça, d'ailleurs, que parfois, je consulte un grand dictionnaire du 19e siècle, il y en a plusieurs, parce que le nom propre ne se trouve que là. Il y a aussi quelque chose de bizarre dans ma collection de dictionnaires. Il y a les Vapro. Alors, les Vapro, c'était

0: L'avantage du numérique aussi, c'est qu'on n'a plus besoin jamais d'enlever des mots. Dans le petit Robert Papier, on enlève le moins possible de mots, mais tous les 20-30 ans, il faut quand même qu'on fasse un petit nettoyage pour harmoniser l'ensemble. Dans le numérique, on peut garder éternellement. En revanche, ce qu'on fait, c'est quand les mots vieillissent, on le signale. Il y a tout un réseau, ce qu'on appelle de marques. Nous, en tout cas, dans le dictionnaire, c'est le mot technique. C'est des petits mots qui vont nous signaler. Ce mot-là, il est familier. Ce mot-là, il est au contraire très soutenu. Ce mot-là, il s'emploie surtout dans la littérature. Ou ce mot-là, il est vieilli, voire, insulte ultime, il est vieux. Donc, vieilli, c'est un peu vieux. On va l'employer encore, mais plutôt des personnes d'un certain âge. Et vieux, il n'est plus du tout employé.
1: On a Patricia qui est avec nous au 01 56 56 44 00 sur RCF Notre-Dame. Bonjour Patricia.
2: Oui, bonjour à vous, bonjour aux intervenants. Moi j'appelle par rapport au mot scroller.
1: Scroller.
2: Alors, la première fois que j'ai entendu ce mot, j'étais dans tous mes états, en difficulté en fait, au travail avec des collègues dans nos discussions. Ce mot revenait à chaque fois, mais je ne savais pas ce que ça voulait dire. Donc, heureusement pour moi que voilà, donc avec mes enfants de jeune âge et tout ça, qui me l'ont expliqué. Et plus tard, j'ai vu qu'il existe dans le dictionnaire, mais c'est tout récent. Récemment qu'il a été mis dans le dictionnaire et ça m'a beaucoup aidé. Vous voyez, donc pour vivre avec notre temps, avec notre mode, avec voilà, faut être aligné. Et je trouve que c'est une bonne chose qu'il y ait ces nouveaux mots là, parce que voilà, ça revenait à chaque fois. J'ai scrollé, j'ai scrollé, machin, et voilà, j'étais perdue. Je me dis, mais c'est quoi ce mot, c'est quoi ce mot? Mais c'est juste pour dire voilà, défiler sur un écran, mais bon. Voilà.
1: Et vous scrollez, vous scrollez maintenant?
2: Moi, je ne suis pas trop sur les réseaux, mais bon, j'ai quand même compris le sens de ce mot qui revenait à chaque fois. Et c'est pour ça que je trouve que c'est une bonne chose quand même de le rajouter dans le dictionnaire. Et j'ai vu qu'il est au tout début des années 2020, quelque chose comme ça, qu'il existe en fait. Voilà, donc c'est très bien de rajouter des mots comme ça. Mais scroller, c'est vrai que voilà, les collègues, tout le monde, les jeunes, donc c'est le nouveau langage.
1: Et bah oui,
2: vivre avec ça, faut se, voilà.
1: Et c'est un anglicisme, voilà, ça fait partie des mots qu'on évoquait tout à l'heure. Merci beaucoup Patricia d'avoir témoigné dans cette émission. Je lis la définition dans Le Petit Robert, édition 2027. Faire défiler un contenu sur un écran informatique, voilà.
0: Oui. Et ce qui est drôle, là vous disiez c'est un anglicisme, effectivement on l'a réemprunté à l'anglais, mais le mot scroller en anglais avait été lui-même emprunté à l'ancien français escroquer, qui signifiait dérouler en parchemin. Donc c'est un faux anglicisme en fait, il est venu du français, il est passé à l'anglais, il est revenu en français.
1: C'est comme challenge, non Jean? Il y a des débats là-dessus.
3: Sur la prononciation, avec challenge, sur l'origine du mot. Mais pour revenir à ce qu'évoque notre auditrice, de manière je trouve très pertinente, on reproche parfois au dictionnaire d'intégrer des mots qu'on dit anglais ou anglicisme. Mais on a tort, parce qu'il y a la connaissance active du vocabulaire, la connaissance passive. Quand la première fois qu'on rencontre scroller, on ne sait pas ce que ça veut dire, c'est bien qu'on puisse avoir une définition dans le dictionnaire. C'est bien aussi, d'ailleurs, que le dictionnaire et nos dictionnaires patrimoniaux, Robert et Larousse le font, donnent des équivalents qui permettent de comprendre ce que veut dire le mot, mais d'utiliser un mot français à la place. Je pense à deadline. À force d'entendre la deadline chez les universitaires, on vous dit pour tel livre ou tel article, la deadline c'est tel jour, et à la fin vous dites mais ce mot-là m'énerve, et vous finissez par ne plus trouver le mot évident qui est date butoir, et dans le fond qui n'est pas plus long. Et qui est plus clair même. Donc ça, c'est important d'avoir cette distinction dans les mots, puis d'avoir un peu l'histoire des mots. Bon, ça manque pas de charme.
1: Ça fait du bien, Géraldine Moinard.
0: Non, c'est tout à fait. En fait, c'est le but d'un dictionnaire, c'est de renseigner sur le sens des mots. Donc l'auditrice l'a bien dit. On a besoin de comprendre les mots, y compris les mots qui sont pas de sa génération ou qui sont pas de notre domaine d'activité. Des mots scientifiques, par exemple, qu'on va pouvoir trouver. Là, on entre cette année les nouvelles techniques génomiques (NTG). Il y a des débats au Parlement européen. Bon, c'est un peu flou, mais on a besoin de comprendre ce mot, même si on ne l'utilise pas. Donc l'idée, c'est pas d'avoir uniquement les mots qu'on connaît déjà. Donc c'est la fonction d'un dictionnaire, renseigné sur les mots.
1: Il est un peu plus de 10h45 sur RCF Notre-Dame. Les dictionnaires, au cœur de cette émission, je pense, donc j'agis, avec nos deux invités, vos appels, comme Hervé et Patricia. Racontez-nous un peu le lien que vous avez avec les dictionnaires. Vous nous appelez au 01 56 56 44 00, ou alors vous nous regardez en vidéo sur la chaîne YouTube de Radio Notre-Dame.
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1: Et ce sont vraiment des beaux objets que je vous montre à la caméra. Le Petit Robert, le grand dictionnaire de la langue française. Vous dites que c'est le millésime 2026, je trouve ça très joli.
0: Oui, comme un vin un petit peu.
1: Ça vieillit bien.
0: ça vieillit très bien parce qu'en fait,

0: Il vieillit, il se régénère au fil des années. Donc, ouais. Donc un dictionnaire ne vieillit pas, justement parce qu'on le met à jour chaque année et qu'on rajoute non seulement ces 150 nouveaux mots, sens, expressions, mais ce qu'on oublie souvent, c'est que ce n'est pas seulement des ajouts en ouais. fait, chaque année. C'est que pour cette centaine d'ajouts, on a à peu près 10 fois plus de modifications à l'intérieur des pages, de modifications de définition, de modifications de synonymes, de modifications sur l'étymologie d'un mot, de modifications toutes bêtes. Ceux qui font des mots croisés sauront peut-être ce qui le lève, la monnaie bulgare, qu'on va définir ainsi dans les mots croisés, sauf que la Bulgarie est passée à l'euro début 2026, donc la monnaie bulgare va devenir l'ancienne monnaie bulgare. Mais c'est
1: comme
0: pour
1: ça
0: aussi.
1: Comme le franc, l'ancienne monnaie française.
0: Comme les exemples, il y avait beaucoup d'exemples avec le mot franc, par exemple, au sein des exemples du dictionnaire, et puis bah, tout ça a été remplacé par de l'euro, donc il y a vraiment tout un processus de régénération. C'est un objet qui ne vieillit pas, quelque part.
2: Jean Privot ?
3: Oui, la notion de millésime est très importante.
2: Ah oui.
3: Parce qu'en vérité, il y a les dictionnaires, le grand dictionnaire, quand on dit grand, ça ne veut pas dire la qualité, ça veut dire le nombre de volumes qui sont à peu près au bout de deux ou trois décennies, enfin qui peuvent durer un certain temps. Quand ils sont sur l'électronique, ils peuvent bouger, mais il y a le grand Robert, on ne peut pas faire un grand Robert tous les ans. Mais le millésime est là, dans le fond, comme avant-garde pour veiller à ce qu'on soit le plus près possible de la vie du langage dans un pays, dans une langue. Ce qu'il faut avoir en tête aussi, c'est que le millésime, quand on achète le petit Robert 2027, on est en 2026.
2: Ouais,
3: bon, c'est-à-dire que c'est une tradition depuis très longtemps qu'on prend un peu d'avance dans le nom. Donc, quand moi je dis il est dans le petit Robert ou le petit Larousse de 1907, en fait, il faut se dire qu'il a été vendu en 1906. Et il faut même se dire que les mots qui y sont, il a été conçu en 1905. Enfin, en tout cas, en partie un peu avant 1906. Donc, il y a là un petit décalage dont on tient compte quand on est historien de la langue et qui manque pas de charme. Et c'est pour ça que d'avoir tous les millésimes, moi, je rêve, mais je pense que ça prend trop de temps et trop d'argent, peut-être.
2: Trop de place aussi,
3: d'avoir
2: peut-être.
3: Tous les petits Larousse numérisés. Ah, oui. Tous les petits Robert numérisés et de ne pas avoir, mais ça a son charme aussi, parce que quand je vais chercher ce petit Larousse où chewing-gum apparaît pour la première fois parce qu'on m'a demandé quand est-il entré dans tel dictionnaire, bon, ben parfois il sent le médicament parce que un monsieur ou une dame l'a renversé sur la table de nuit. Parfois il y a une image aussi de la communion, il y a un menu. Donc je laisse tout ça comme des traces merveilleuses. Oui. Les dictionnaires sont des réceptacles de nos souvenirs.
2: Alors Géraldine Moinard, 60 ans hein, du petit Robert, ça se fête, hein, vous l'avez dit tout à l'heure, pour l'occasion vous sortez le grand jeu avec un jeu justement gratuit à retrouver sur le site du Robert. Quel mot est né en même temps que vous? C'est très sympa, on l'a fait pendant la musique de Calogero tout à l'heure. Alors Jean, je ne vais pas dévoiler votre année, mais pour vous, il y avait striptease. Je ne sais pas ce que ça veut dire, mais...
3: Oui, oui, mais enfin, il y avait bizutage.
2: Oui, voilà.
3: Il y avait réanimation. Alors, je ne sais pas si c'est l'effet du striptease. Disquaire, alors aujourd'hui, bon, disquaire, c'est presque... Ouais. Et il y avait dopamine. Bon, alors, dopamine, ça remonte à un homme.
2: Striptease. Oui, enfin, ça vient d'où? C'est de l'anglais?
3: Oui, bah oui, to strip. D'ailleurs, dans les radios, parfois, et je suis très heureux qu'on ne le dise pas sur RCF, on disait il y a le teasing. Alors le teasing, c'est qui excite, c'est-à-dire on annonce une heure avant ce qui va se passer. Bon, il faut dire que la traduction qu'on avait donnée à la délégation générale langue française, qui était très bonne, était un peu proche du striptease, parce que c'était l'aguichage.
2: Ah oui,
3: donc je fais un aguichage pour annoncer l'émission.
2: C'était évidemment une petite boutade, Jean, vous me connaissez. Géraldine Moinard, 60 ans, ça se fête. Il y a ce jeu gratuit, il y a aussi une IA que vous avez pu mettre en place, une intelligence artificielle.
0: Oui, c'est une intelligence artificielle qu'on a mis en place sur la version gratuite du dictionnaire en ligne pour permettre aussi aux jeunes générations et aux moins jeunes qui ont pris l'habitude d'interroger aussi, de poser des questions, toutes sortes de questions à des IA, donc en langage vraiment comme ils s'exprimeraient à des humains, pour les ramener aussi vers le dictionnaire. Donc cette IA qu'on a conçue, Robert, est vraiment un outil avec lequel on va pouvoir discuter de langue française. Elle est basée uniquement sur les contenus du site du Robert, donc avec des contenus sourcés, vérifiés, parce qu'on sait que c'est aussi un peu le problème des IA aujourd'hui. On peut discuter, on a l'impression qu'elles sont omniscientes, alors qu'en fait elles racontent beaucoup de bêtises, 30 à 70% d'erreurs hein, ou d'approximations dans les réponses des IA. Donc nous, on a vraiment fait un outil resserré sur nos données, fiable, qu'on peut interroger sur la langue française et avec lequel on va pouvoir converser.
2: Et j'aime cette... Enfin, j'aime. J'ai pas du tout à donner mon avis, mais en tout cas, il y a une tendance à vouloir être un peu contre l'intelligence artificielle. Et vous, c'est plutôt faire avec. C'est un peu ce que nous dit le pape Léon XIV dans Magnifica Humanitas.
0: Absolument. Je pense qu'on n'a pas tellement le choix que de faire avec, puisque c'est un outil aujourd'hui qui est présent partout et qui a été massivement adopté. Il faut quand même avoir conscience des enjeux écologiques, des enjeux aussi de connaissances et de perte d'emprise humaine et d'intelligence humaine. Il faut faire avec, mais ce qu'on a voulu faire vraiment, Robert, c'est faire avec, cette technologie actuelle, c'est fournir quelque part encore un nouveau support. On avait eu le papier, on avait des dictionnaires papier, on avait des dictionnaires en ligne numérique, et bien un dictionnaire qui répond et qu'on peut interroger sous forme d'IA, c'est un troisième support et c'est une troisième manière d'entrer dans la langue française qui ne remplace pas les autres, mais qui permet à tout le monde de découvrir le dictionnaire à sa manière.
2: Bonjour Marie-Hélène.
1: Oui, bonjour.
2: Bienvenue sur RCF Notre-Dame, on vous écoute.
1: Oui, c'était juste pour témoigner du plaisir que j'avais eu étant jeune, et aujourd'hui j'ai 65 ans, et vraiment j'ai toujours ce même plaisir. Mes parents m'avaient offert, dès que je savais écrire, un dictionnaire. Et tous les soirs, une fois qu'on avait fini les leçons, on faisait on ouvrait le dictionnaire au hasard et elle me faisait faire la dictée d'un mot, si possible d'un mot nouveau, et du coup que j'apprenais à écrire. Et vraiment là, j'accompagne un jeune qui est en CM2 et je suis un petit peu bluffée de toutes les fautes qu'il fait. Et du coup, je suis en train de voir avec sa maman pour que je puisse lui offrir un dictionnaire parce que c'était devenu très ludique. Alors à la base, maman m'en avait fait une obligation. Mais après, même quand, voilà, et du coup, je trouve qu'aujourd'hui, je fais pratiquement aucune faute d'orthographe. Mais c'est vraiment grâce à ça et d'avoir appris à utiliser le dictionnaire, à le voir vraiment. Et même aujourd'hui où effectivement, il y a l'IA, il y a d'autres outils, je pense qu'elle ne veut pas, cette jeune maman, que ses enfants soient trop jeunes sur Internet pour chercher les mots, etc. Et voilà, donc j'invite... Et j'avais à cœur de motiver tous les parents ou grands-parents à offrir un dictionnaire pour vraiment utiliser de façon ludique et découvrir une autre façon d'être dans ce plaisir d'apprendre.
2: Oui, c'est un peu leur rôle aussi, peut-être. Merci beaucoup, Marie-Hélène, pour votre appel, Jean Privot. Elle a raison de dire ça,
3: Cette auditrice. D'ailleurs, depuis assez longtemps, pour le passage en 6e, bon nombre de communes offrent un dictionnaire. Oui. Et on voit bien que ce dictionnaire, chaque fois que les gens, les amis ou des gens que je ne connais pas viennent chez moi, ils voient les dictionnaires et disent « Ah mais celui-là je l'ai eu quand j'étais en CM2, ah celui-là, celui de mes parents ». Et on voit bien que là, on n'est pas dans Internet parce qu'on ne peut pas évidemment avoir des écrans où on verrait cela, mais qu'il y a quelque chose d'affectif. Et comme je le disais tout à l'heure, de feuilleter ces dictionnaires, de retrouver un trèfle à quatre feuilles, de retrouver une photo de mariage... ça m'arrive fréquemment parce que j'ai plus de 10 000 dictionnaires. J'en ai consulté énormément, mais je n'ai pas consulté chaque page. D'ailleurs, j'ai perdu, je dois l'avouer. J'avais gardé 2 billets de 50 francs parce qu'il y avait des fautes d'orthographe à un moment donné où le Saint-Exupéry, ils avaient mis un accent. Ah. Alors, ces billets ont été retirés de la circulation. Je me dis, je vais les garder, j'en ai pris 3 pour mes enfants. Je ne sais pas dans quel dictionnaire ils se trouvent. Et un jour, quelqu'un trouvera ce billet.
2: Dans le musée, dans le musée Jean Privot. Géraldine.
0: J'aime beaucoup ce témoignage. Et c'est vrai que c'est extrêmement important, au-delà de ça, d'avoir un support pour les enfants, un support physique. Ils ont besoin de concret, ils ont besoin de réalité. Je me souviens de ma fille qui, un jour, elle me disait, c'est où l'Espagne, je voulais lui montrer et puis j'avais mon téléphone sous la main parce qu'on était à l'autre bout de la maison. J'ai commencé à lui montrer sur mon téléphone, elle m'a dit non maman, mais une vraie carte. En fait, cette notion de vrai, un support qu'ils peuvent manipuler, ils en ont besoin et c'est pour ça que le dictionnaire est aussi au programme scolaire aujourd'hui. Ils ont besoin de fêter. Et la deuxième question, ce qu'évoque la dame et ce qui est extrêmement important, c'est le jeu. C'est le côté, le plaisir. Si on fait du dictionnaire un objet de contrainte, un objet d'école, ça leur donne pas envie. Alors qu'en fait, le dictionnaire est un bel objet. Les dictionnaires pour enfants sont conçus avec des illustrations et on peut faire des tas de jeux. On peut faire le jeu du dictionnaire avec les enfants. Chercher un mot, cherche un mot, qu'on ne connaît pas, à quoi. Ça y est, j'en ai pas qui me vient. Et puis on essaye de deviner quelle serait la définition de ce mot. C'est extrêmement drôle. On fait des mots fléchés aussi avec les enfants, fléchés en famille. Ça permet de développer le vocabulaire et l'orthographe sous forme de jeu, sans contrainte et avec plaisir.
2: Et c'est un jeu simple en plus.
0: C'est très simple, on peut faire plein de choses.
2: On a un témoignage de Raphaël qui se souvient encore, alors c'est par écrit son témoignage, il se souvient encore de son dictionnaire de sa classe de 6e qui a été offert par la mairie et ses enfants l'utilisent encore. Il a quelques années peut-être Raphaël, mais en tout cas ce sont de bons souvenirs, Jean.
3: Oui, je crois que ce que les gens perçoivent confusément, c'est que le dictionnaire est un cadeau de la langue, un cadeau des mots. On offre un bouquet de mots, un très gros bouquet de mots. Et ça, bon, on ne l'oublie jamais, surtout s'il est associé à un anniversaire, un passage en sixième. Et je pense, on parlait tout à l'heure de Furetière de Richelet. Richelet disait en 1680, dans sa préface, « Un homme seul, un homme et une femme évidemment, ne saurait tout voir. Un dictionnaire est l'ouvrage de tout le monde. Il ne se peut même faire que peu à peu et qu'avec bien du temps. Oui. Et ça peut être amélioré à l'infini. » Et ça, tout le monde le ressent. Et en ce sens, c'est un joyau, on le garde. Bon.
2: Oui. Un jeu justement pour vous, Jean et Géraldine. Si je vous dis le mot « l'acolyte qui commence par un L, qu'est-ce que c'est ? Vous savez
3: l'acolyte ou
2: l'acolyte.
0: Là, on joue au jeu du dictionnaire, ouais. Vraiment.
2: L-A-2-C-O-L-I-T-H-E.
3: Ah oui, c'est le compagnon, c'est celui qui vous...
2: Ah non. Pas en un seul mot. L'acolyte.
3: Ah oui.
0: T-H-E à la fin, ça doit être en rapport avec les pierres, donc.
2: Ah ouais.
0: Mais je ne sais pas exactement.
3: Ah bah non, mais...
0: Parce que je ne connais pas tous les mots du petit Robert, mais...
2: Je ne sais pas par cœur.
0: L-I-T-H à la fin, c'est la pierre. Donc
2: c'est une masse de roches volcaniques insinuées dans une série sédimentaire. Voilà.
3: Ce qui est très important aussi, c'est que dans nos petits dictionnaires qu'on évoque, patrimoniaux, qui pour moi sont de très grands dictionnaires, mais de taille en un volume, il y a toujours la liste des éléments. Alors on appelait ça des racines, des radicaux ou des éléments latins et grecs. Et c'est précieux, lite, l-i-t-h-e, pierre.
2: Eh bien, merci beaucoup à tous les deux. C'était très sympa de vous avoir ce matin. Géraldine Moinard, lexicographe et directrice de la rédaction des dictionnaires Le Robert. Merci de nous avoir présenté cette édition 2027. Merci Jean Privot.
3: Ben oui, c'est toujours un immense plaisir.
2: Chroniqueur à RCF Notre-Dame, lexicologue et historien de la langue française. Merci à Paul et Sabine à la réalisation. Demain, je vous retrouve pour parler de la voiture électrique en France. Est-ce qu'il ne serait pas temps de passer la seconde? Enfin, pour la voiture électrique, c'est un peu compliqué, mais on en parlera demain.
4: 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Le Seigneur a fait connaître son salut.
5: Chantez au Seigneur un chant nouveau, car il a fait des merveilles. Par son bras très saint, par sa main puissante, il s'est assuré la victoire. Le Seigneur a fait connaître sa victoire et révélé sa justice aux nations. Il s'est rappelé sa fidélité, son amour, en faveur de la maison d'Israël. La terre tout entière a vu la victoire de notre Dieu. Acclamez le Seigneur, terre entière. Sonnez, chantez, jouez.

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1: Échouer, je vous invite ce matin tout simplement d'abord à fermer vos yeux et à me dire ce que vous voyez échouer. Vous sur le Titanic en train de couler, vous déjà nul à l'école, vous courant d'échec en échec dans vos amours sans issue, ou bien vous perdant par exemple votre job, vous jamais heureux ou vous déçu par tous ces projets avortés. Bref, vous souffrez peut-être du syndrome d'impuissance acquise ou bien tout simplement, ne comprenez-vous pas pourquoi tous ces échecs répétés se sont-ils produits et se produisent encore dans vos vies en ce moment ? Peut-on donc en finir avec les échecs à répétition ? Je vous propose d'en parler avec mes deux invités du jour. Pour commencer, l'éternel Régis Rossi. Bonjour Régis.
2: Bonjour Marie-Ange.
1: De retour dans cette émission En quête de sens en pleine forme. Ça fait du bien avec ce beau soleil, n'est-ce pas ?
2: Oui, je suis ravi.
1: Voilà, vous qui êtes conférencier professionnel, vous êtes surtout un passionné de l'attention, de l'illusion. Vous qui êtes un ancien, mais pas ancien, un vrai magicien. On dit ça encore aujourd'hui ?
2: Oui, illusionniste.
1: Un fou de magie, d'illusion. Comment est-ce qu'on appelle ça déjà ? L'infraverbal, je cherchais le terme. Oui. Pas très réveillé en ce mardi matin, il manque encore un café. Vous qui avez publié donc plusieurs ouvrages, on peut mentionner la réédition des pouvoirs de l'intelligence émotionnelle qui vous a pas mal fait connaître, cher Régis, qui était paru chez Erol et qui est reparu, qui a été réédité tout fraîchement, avec quelques petites nouveautés, on va peut-être le dire là.
2: Un axe sur un sujet dont on parlait absolument pas en 2020, ni en 2019 quand je l'ai coécrit. L'intelligence artificielle, donc intelligence artificielle, intelligence émotionnelle, voilà, quelles sont les connexions, les différences, beaucoup de choses à dire.
1: Eh bien, certainement que Ludovic Leroux a également beaucoup de choses à dire sur l'histoire, notamment sur l'impact de l'IA, peut-être justement sur nos échecs à répétition. On va voir à quel point ça peut nous faire peur, peut-être. J'en sais rien, Ludovic Leroux est avec nous en ligne, j'en perds mon latin. Bonjour Ludovic.
3: Bonjour à tous.
1: Ravi de vous entendre et de vous voir. Pour ceux qui nous regardent, qui nous suivent sur YouTube, vous êtes un spécialiste du système nerveux. Vous avez plus ou moins vulgarisé le nerf vague, on peut le dire, aux éditions Erol. Ludovic Leroux, c'est ça, votre dada à vous, c'est le nerf vague. Peut-on préciser ?
3: Le nerf vague, voilà, le système nerveux autonome, tout ce qui est un peu invisible à l'intérieur de notre corps.
1: Absolument, avec vous aussi des rééditions, si je ne me trompe pas, mentionnées autour du nerf vague, justement. On peut peut-être mentionner celui peut-être le plus en lien avec l'émission du jour.
3: Oui, il y a toujours nerf vague, et puis le dernier que j'ai sorti, qui est « Quand on peut, on veut », dans lequel justement j'aborde cette notion d'échec et de ce que ça veut dire de nous.
1: Et vous étiez venu en parler d'ailleurs précédemment, Ludovic Leroux, Régis Rossi. Régis, on en parle beaucoup avec vous depuis que ça fait plusieurs années maintenant que vous venez dans cette émission En quête de sens. Et c'est vrai que, alors c'est pas forcément vous travaillez beaucoup sur l'art de l'attention, mais dans vos conférences, à laquelle j'ai eu la chance de participer, à l'une d'entre elles en tout cas, vous parlez aussi du bonheur, vous parlez aussi de la réussite, de la performance, etc. etc. Et c'est vrai que en France, on est très focalisé, on en a déjà parlé, je sais, dans cette émission, mais je pense qu'il faut en reparler, il faut le marteler. L'échec à mauvaise presse en France, c'est une évidence. Mmh. On est d'accord là-dessus ?
2: Oui, tout à fait. Ouais.
1: Et donc, quand ça se répète, alors, bonjour.
2: Alors, c'est peut-être de moins en moins vrai. En réalité, avec l'avènement des start-up, aujourd'hui, d'une société qui est en train d'évoluer. Hein. Donc, c'est moins vrai. Mais ça le reste encore, hein, par rapport aux anglo-saxons, on a encore,
1: du travail,
2: du chemin à faire. Oui, ouais. On veut réussir, on veut être de bons élèves, et on n'aime pas trop échouer. On a du mal au rapport, on a un rapport assez
1: malsain. Rapport comment, en fait ?
2: À l'échec. Très souvent, il y a deux choses qui peuvent nous gouverner, la confiance ou la peur. Et c'est vrai qu'agir avec confiance, c'est le lot des personnes qui tentent leur chance, parce que en réalité, entre une personne qui persévère et une personne qui décide de l'arrêter, la notion qui distingue les deux, c'est finalement la confiance. Et donc, c'est important de cultiver la confiance en soi. Et on sait aujourd'hui que, vous en avez parlé dans votre introduction, hein, l'impuissance apprise, c'est la perte de confiance en ses capacités à réussir suite à des échecs répétés.
1: Qui touche de plus en plus de jeunes. syndrome d'impuissance, ça qu'ils en ont, oui. Donc ils ne font plus rien. Alors on les traite de paresseux, de flemmards, etc. Mais en fait, pas du tout. C'est juste qu'ils sont tétanisés avec cette impression que tout est foutu d'avance, quoi.
2: Oui, oui. Et puis, alors on en reparlera sans doute, mais l'impact des réseaux sociaux est non négligeable parce que sur les réseaux sociaux, vous parlez rarement de vos doutes, de vos peurs. Vous montrez toujours la face émergée de l'iceberg qui sont vos réussites. Et donc, on a l'impression finalement, en regardant des personnes qui réussissent, eh bien que nous ne sommes pas capables d'accomplir grand-chose et que finalement, ce qu'on accomplit est même ne mérite pas d'être vu.
1: Est-ce que Ludovic Leroux a la même analyse de ce phénomène très français ? Est-il très français, ce rapport à l'échec ? Quel est le nôtre, cher Ludovic Leroux, pour commencer ?
3: Alors, est-ce qu'il est très français ? Je ne sais pas s'il est très français, mais en tout cas, il est de plus en plus présent, hein, ouais. Puisque, comme on en parlait, tout va de plus en plus vite, donc on se donne de moins en moins la chance à l'échec, ou alors l'échec ne doit pas arriver. On voit, bien sûr, ouais, sur les réseaux, tout ce qui est valorisé, valorisant, et donc, à partir de là, on se compare. Et donc, même des apprentissages deviennent des échecs. Parce que si on ne réussit pas aussi vite que les autres, c'est qu'il y a un problème. Donc, on cherche des problèmes partout. Et c'est ça qui peut justement jouer sur le manque de confiance, cette incapacité à passer à l'action, parce qu'on redoute l'échec, alors même que, on le sait, ça fait partie de l'apprentissage.
1: Vous parlez beaucoup de la sécurité intérieure dans vos livres. C'est justement le secret de la réussite, la confiance en soi. Là, pour le coup, on se rapproche d'une airbag, Ludovic Leroux. Oui. La sécurité intérieure, c'est un vrai sujet. C'est en tout cas un objectif qu'il faudrait que chacun ait, en tout cas en France. Il faudrait bichonner notre sécurité intérieure. C'est tout un travail.
3: Oui, et puis c'est surtout la notion de sécurité telle qu'on l'entend, parce qu'on a l'impression que la sécurité, c'est qu'il ne va rien nous arriver. Alors que au niveau neurobiologique, c'est tout l'inverse, c'est qu'il peut tout nous arriver et qu'on est prêt à s'adapter, puisqu'on a justement un système qui est flexible, qui fonctionne pour pouvoir s'adapter. Et au lieu de développer justement ce qu'on appelle cette flexibilité égale, on recherche à tout prix de réussir sans échec, quoi. Donc on se retrouve en difficulté à essayer de trouver la solution qui marche tout de suite, plutôt que de s'engager. C'est un mot qui est important pour notre système nerveux, d'avoir cette capacité d'engagement pour pouvoir faire ses propres expériences et trouver ses propres voies, et même des fois inventer des nouvelles choses qui n'existent pas encore.
1: Oui, sans rester, on en parlera tout à l'heure, on va voir d'abord ce qu'en pense Régis Rossi, mais dans le phénomène que vous décrivez dans vos livres aussi, à savoir le dreamer, celui qui reste un petit peu dans ses rêves et ses fantasmes, qui a plein d'idées, plein de projets, mais qui ne se mettent pas à exécution, parce que tout simplement par la peur justement que ça échoue, Régis Rossi. Alors, pourquoi vous souriez tout à l'heure quand Ludovic Leroux a parlé d'insécurité, d'ailleurs.
2: Oui, non, mais je rejoins complètement ça. Moi, j'ai bien aimé le titre de l'émission, parce que finalement, c'est pas tant l'échec qui est le problème, c'est la répétition. Parce que effectivement, tout le monde échoue. Les grands sportifs, les dirigeants, les artistes, les entrepreneurs, vous, moi.
1: Mais vraiment, mais il y a quand même des gens qui réussissent tout le temps.
2: Non, mais ça c'est un mythe, encore une fois. Non, on a tous des échecs, mais encore faut-il, quel est le regard que l'on pose et quelle est la définition, et puis quelle est la définition qu'on porte sur l'échec ?
1: Alors allons-y, définissons ça, l'échec.
2: C'est difficile, moi je dis toujours que l'échec, finalement, le regard que l'on porte sur l'échec dépend en grande partie finalement de nous-mêmes, de nos valeurs, de nos attentes, etc. Aujourd'hui, moi, avec le temps, j'ai compris que finalement l'échec était un apprentissage, que j'étais obligé de passer par des moments qui parfois peuvent être difficiles, mais qu'ils ne sont que des étapes.
1: D'accord.
2: Et que une des clés, c'est la persévérance.
1: Quand on nature ou culture ? Persévérance, nature, culture, non, on en se croirait à Sciences Po, grand oral. Acquis. Nature ou est-ce que est-ce une question de tempérament, d'héritage génétique, culturel, enfin familial, éducationnel, ou bien peut-on l'acquérir ?
2: Moi, je crois à peu près les deux, mais le temps nous aide à persévérer.
1: D'accord.
2: Certaines personnes persévèrent très rapidement. Il faut effectivement, c'est intéressant, il faut un cadre. On parlait de l'impuissance apprise tout à l'heure.
1: Ouais.
2: Les travaux de la psychologue, j'ai plus son nom, mais qui avait travaillé sur le sujet, travaillait avec des enfants, des jeunes enfants. Et donc, c'était intéressant de voir que très, très rapidement, dès le plus jeune âge, on peut effectivement cultiver cette confiance en soi ou alors commencer à douter. Et le problème, c'est que quand on pense vivre un échec, on pense qu'on est l'échec. Et ça devient extrêmement...
1: On pense qu'on est l'échec.
2: Et oui, et c'est pour ça que je trouve que ce qui était intéressant pour terminer sur le titre de l'émission, c'était la répétition. Et moi, je pense qu'effectivement, à partir du moment où on n'est pas en capacité d'analyser les raisons de ces échecs, et donc on ne fait pas preuve de philosophie sur l'apprentissage, alors on risque de répéter, et donc là, on s'enferme finalement dans un cercle qui est très vicieux.
1: Et vous savez, ça me fait penser, Ludovic Leroux, je m'adresse à vous, en rebondissant sur ce que vient d'évoquer notre ami Régis Rossi, Jean d'Ormesson qui disait, feu Jean d'Ormesson, c'est toujours les mêmes qui réussissent, comme s'il y avait une part de méchanceté hasardeuse, comme si c'était toujours les mêmes, les méchants qui réussissent et tout. C'est toujours les mêmes qui ont des chances, qui ont les bonnes occasions, qui sont dans les bons timings, etc. etc. Je ne sais pas si on peut dire quelque chose là-dessus, mais Ludovic Leroux, je vous laisse rebondir ou répondre à ma petite suggestion, si je puis dire.
3: Moi, je dirais que c'est plutôt ceux qui osent qui réussissent plutôt que... toujours les mêmes, parce que finalement le problème, qu'on parlait d'impuissance apprise, c'est le fait de pas oser, parce qu'on redoute l'échec. Et comme le disait Régis, le problème, c'est de s'identifier à l'échec.
1: Ouais.
3: Et au moment où on échoue, qu'est-ce que ça veut dire de moi? Parce que c'est pas l'échec le problème, c'est ma relation à l'échec et qui je suis dans l'échec. Et finalement, ça contribue à conditionner, moi je parle du système nerveux, mais
1: oui,
3: à le conditionner comme étant l'échec est une menace. Donc on va éviter l'échec. Donc à partir de ce moment-là, c'est difficile de s'engager dans un projet en ayant pour objectif d'éviter l'échec. Et de se retrouver finalement avec un manque d'engagement. Moi, venant du monde du sport, je suis convaincu que ce qui permet de réussir dans le sport, c'est l'engagement. Peu importe la méthode, peu importe. À partir du moment où on est engagé, on va apprendre plein de choses. Mais c'est sûr que l'échec amène, on parlait tout à l'heure de confiance ou de peur, on est plus orienté vers la peur et finalement on avance avec cet objectif inconscient d'éviter l'échec.
1: Oui. Notre cerveau n'a jamais été aussi... Enfin, notre cerveau, notre estime de nous, notre estime de soi, l'estime de soi n'a jamais été autant attaquée qu'aujourd'hui, messieurs, Régis Rossi.
2: Ouais,
1: est-ce qu'on peut le dire,
2: ça ? Oui, c'est vrai. Il y a un sketch, d'ailleurs, de Florence Foresti qui est extraordinaire.
1: Lequel ?
2: Celui où elle explique qu'elle est aux toilettes et puis elle est en train de scroller sur son téléphone, sur Instagram, et puis elle se dit, mais c'est incroyable, lui, il est en train de faire du paddle un mardi, eux, ils sont en train de faire la fête, lui, il a un costume extraordinaire. Enfin, elle est en train de décrire tout ce qui se passe et elle dit, mais moi, je suis là comme une conne, ça fait une heure que je suis en train de scroller. Quelle vie pourrie j'ai. Voilà, et c'est très drôle.
1: Ouais.
2: Et donc, effectivement...
1: c'est vrai, en plus.
2: Oui, oui.
1: On est là-dedans, à fond.
2: Et c'est malheureux, parce que moi, je pense à notre jeunesse. Notre jeunesse qui est pleine d'espoir et de tout. Aujourd'hui, il n'y a jamais eu autant d'enfants dans des cabinets de psy. Moi, je travaille beaucoup avec les psychologues. Et c'est vrai que c'est quelque chose qui depuis 10-15 ans, ce n'est que croissant. Donc, c'est inquiétant,
1: mais oui,
2: quand même. Alors que, parce que, encore une fois, je pense que le fait de se comparer, la comparaison est toujours voleuse de joie. Et je crois que s'ils passaient un peu moins de temps sur les réseaux sociaux et un peu plus de temps sur la vie, ils oseraient. Ce que disait Ludovic est très juste. Il faut oser. Mais pour oser, il ne faut pas avoir peur du regard de l'autre. Il ne faut pas avoir peur de s'exposer. Et finalement, même de se dire que l'échec n'existe qu'à travers le regard que l'on porte sur lui, sinon l'échec n'existe pas. L'échec d'un jour... peut devenir une réussite du lendemain.
1: C'est tellement beau ce que vous dites. Hein. J'ai envie de garder ça dans ma tête.
2: Et c'est une réalité. Parfois, je rencontre des personnes me dire « Mais moi, j'ai raté ma vie amoureuse, par exemple. J'ai deux divorces. Voilà, ça, je l'ai raté. »
1: C'est vrai, c'est des choses qui arrivent.
2: Et c'est des choses qui arrivent, mais est-ce que, finalement, d'être resté en couple était une meilleure solution ? Est-ce que c'était une meilleure réussite si vous n'étiez pas totalement heureuse ? Peut-être que ce divorce ou ces divorces... Alors, évidemment, si vous en avez 5-6, il faut se poser des questions. Mais ce divorce peut être aussi une conséquence de quelque chose qui va vous arriver, qui sera plus beau. Et donc, c'est important d'évaluer l'échec sur le temps. Jamais évaluer l'échec sur quelque chose qui vient de se produire. Parce que sur le moment, évidemment, on voit toujours une situation comme un échec. Et finalement, des mois, des semaines, des années plus tard, on se rend compte que finalement, c'était la meilleure chose qui puisse nous être arrivée.
1: Et il y a ceux qui se laissent embarquer dans l'échec, appelle l'échec. Vous voyez ce que je veux dire ? Chez certaines personnes, pour certaines personnes, certainement que l'échec appelle l'échec, appelle l'échec, appelle les échecs au pluriel. Vous avez parlé, par exemple, typiquement de l'échec amoureux. On sait bien à quel point des personnes aujourd'hui vantent sur les réseaux et ailleurs. Du coup, la vie seule, libre, sans attache, sans contrainte, etc., etc. Pour ne surtout pas retomber, et puisque ces personnes-là certainement incarnent, se représentent comme un échec sur patte amoureux, quoi. En fait, c'est ça. Comment est-ce qu'on fait avec ça, Ludovic Leroux ? Qu'est-ce qui se passe là-haut sous le casque ? À ce moment-là, parce que il y a quand même il y a quelque chose qui touche à notre société qui avait visiblement moins d'impact en tout cas jadis.
3: On en parlait un petit peu tout à l'heure, c'est qu'on est exposé, donc il y a la comparaison qui fait que obligatoirement il y a un enjeu qui est plus important. Quand c'est vrai que quand on était dans son coin, qu'on était dans un village de 2000 habitants et qu'on avait un projet, personne ne nous voyait, on faisait les choses, on savait même pas que ça allait être un échec. Même moi, je sais pas, j'ai une succession d'échecs qui font aujourd'hui mes plus belles histoires de conférences. Donc
1: c'était quoi ces échecs ? Non, je plaisante.
3: Moi, j'ai été monsieur presque, en fait. Hein, j'ai presque eu mon bac du premier coup, j'ai presque eu mon permis du premier coup, j'ai presque été international de rugby. C'était toujours... presque, hein, ouais. Mais finalement, j'ai monté ma première entreprise en 2008 qui a été un super échec, mais j'ai appris plein de choses. C'est sûr que sur le moment, on le vit pas très bien, mais après coup, on se dit, mais comme on disait tout à l'heure, waouh, super, génial, parce que ça m'a permis de gagner du temps aussi, parce que j'ai vécu des expériences, j'ai appris des choses finalement qu'il fallait pas faire, parce que je savais pas du tout faire. Moi, oser, c'était pas un problème. Mais par contre, c'était apprendre qui était le problème, parce que du coup, j'avais tendance à ne pas apprendre dans cet échec-là. Et finalement, je me retrouvais à reproduire les mêmes scénarios, comme on en parlait tout à l'heure au niveau amoureux. Et à un moment donné, alors j'ai eu la chance de quand même d'être quelqu'un qui a assez confiance en moi et de pouvoir continuer à passer à l'action. Mais je comprends toutes les personnes qui se retrouvent, on en parlait tout à l'heure, à plutôt être en mode survie, à éviter ce que ça arrive et à inventer une histoire qui permet de donner du sens finalement à une nouvelle vie que l'on se crée pour éviter l'échec.
1: Juste avant que nous nous séparions, Ludovic Leroux, qu'est-ce qui se passe réellement dans notre cerveau au moment où nous échouons, ou juste après, au moment de l'échec et après, qu'est-ce qui se passe dans notre cerveau clairement ?
3: Il y a une forme d'insécurité selon comment on le vit. On va prendre l'échec typique d'une personne qui échoue et qui se retrouve confrontée à cette situation. À ce moment-là, il y a une forme d'alarme qui se crée, une insécurité qui nous amène à devoir réagir, à fuir, combattre, se cacher. Et donc, des personnes se cachent par rapport à leur échec. On voit plein de personnes qui échouent et qui surtout ne le montrent pas. D'autres qui vont fuir à travers des histoires pour donner du sens, pour expliquer que, mais en fait, c'est parce que Mercure est trop grade et que c'est la pleine lune et que à ce moment-là, c'est normal que j'ai échoué. Et puis d'autres qui vont passer en mode combat en se disant, je vais pas me laisser faire, je vais continuer, mais peut-être sans forcément apprendre. Donc, ces mécanismes de survie interviennent aussi dans ces moments-là parce qu'il y a une forme d'insécurité. Mm-hmm. Et le but, c'est de retrouver justement cette sécurité pour avoir plus de lucidité. Mais c'est normal d'avoir cette réaction. Il ne faut pas chercher à justement ne pas avoir cette réaction. C'est humain. Ben oui, c'est complètement naturel. Maintenant, c'est de rester enfermé dans ces mécanismes qui devient après le problème.
1: À la page de publicitaire quotidienne. Et juste après, nous nous retrouvons avec mes deux invités. Donc, Régis Rossi et Ludovic Leroux. Peut-on en finir avec les échecs à répétition ? Évidemment que oui. À tout de suite.
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1: Peut-on en finir avec les échecs à répétition? On en parle avec Régis Rossi, Ludovic Leroux. Oui, mais avec des conditions, évidemment. Il va falloir se lever de son lit, d'abord se redresser, prendre son bâton de pèlerin, comme le dirait un certain paralytique. Ludovic Leroux est spécialiste du système nerveux, ancien coach mental sportif de haut niveau. Il a publié un ouvrage fondamental, Nervague, toujours disponible aux éditions Erol. Et puis, quand on peut, on veut, également chez Erol. Régis Rossi est avec nous aujourd'hui, lui qui est conférencier, qui est un passionné de l'illusion, de l'infraverbal, de la concentration. Il a écrit il y a quelque temps « L'art de l'attention, se concentrer dans un environnement de distraction ». C'est tout à fait d'actualité. Chez le même éditeur, chez Erol, et les pouvoirs de l'intelligence émotionnelle réédités tout fraîchement chez Erol. Comparaison poison, j'aimerais bien qu'on s'y arrête quand même, parce que c'est vrai que quand on est plongé dans son échec, merci pour votre analyse, cher Ludovic Leroux, Régis Rossi, quand on est empoisonné, dans son, enfermé dans son échec, etc., etc., est-ce qu'en plus, aujourd'hui, à l'ère des réseaux sociaux, on est un peu maso, je ne sais pas ce qu'on est, mais comme par hasard, on regarde à quel point les autres font vraiment décidément mieux que nous. Ça justifie notre petit passage un peu psy, mais ça justifie notre sentiment d'incarner l'échec. C'est bizarre cette sensation. Vous voyez ce que je veux dire?
2: Ouais,
1: on est tous comme ça.
2: Ouais,
1: hein.
2: Tout à fait.
1: Ah, regarde, bah oui, oh, il réussit tellement bien.
2: Ouais. Bon, on existe à travers le regard de l'autre également. Et donc on
1: vous
2: a besoin.
1: Dit ça, hein,
2: oui,
1: déjà.
2: Et ben oui, parce qu'on a souvent besoin d'une approbation et aujourd'hui plus qu'hier, parce qu'aujourd'hui on peut étaler, regardez, des personnes étalent leur vie pour montrer à quel point ils vont dans des beaux restaurants, ils vont dans de beaux lieux, ils vont dans de belles fêtes. Comment?
1: On veut être comme eux.
2: Alors moi, je ne veux absolument pas être comme eux, au contraire, parce que je pense que le vrai dialogue, il doit être intérieur, et que la réussite, vous savez, chacun a sa définition de la réussite.
1: Vous réussissez, réussissez aussi. C'est pour ça que vous dites ça.
2: Non, je pense que, honnêtement, c'est pas le regard que je porte sur moi. Moi, je me dis, j'ai la chance de faire ce que j'aime.
1: Ouais.
2: Pendant très longtemps, j'ai exercé la fonction de magicien,
1: oui,
2: parce que je considérais que c'était le plus beau métier du monde. Mais avec le temps, mon regard a changé sur cet art, sur mes envies également, et j'ai voulu faire autre chose.
1: Ouais.
2: Et donc, j'ai créé une activité qui, aujourd'hui, semble naturelle. Ce n'était pas le cas quand je l'ai imaginé au départ. C'est une création, donc toujours compliqué d'imaginer, de pouvoir utiliser l'art de l'illusion pour apporter quelque chose de nouveau sur soi, dans le milieu des conférences, auprès de dirigeants, de managers, de chefs d'entreprise, de commerciaux. Voilà, il y a un grand écart.
1: Ouais.
2: Mais je me suis focalisé sur mes forces, mes envies, et le fait de me dire, c'est possible. Si j'avais exposé ça à mon entourage, évidemment que autour... j'avais même pas besoin de tenter, les retours étaient, mais ça ne marchera jamais.
1: Ouais.
2: Et donc, c'est pour ça que c'est délicat, il faut faire attention à ce qu'on expose et à ce qu'on regarde, et finalement, se dire, mais qu'est-ce qui est important pour moi? C'est pour ça que le dialogue, je parle de dialogue intérieur, qu'est-ce qui est important pour moi? Qu'est-ce qui me nourrit? Qu'est-ce qui me rend énergique? Et finalement, aller vers, tendre vers ça, en définitive, et moins chercher l'approbation des uns et des autres, que ce soit dans sa sphère familiale, amicale, professionnelle.
1: Et malheureusement, souvent, les premiers à nous regarder, ce sont nos parents. Et j'étais en train de penser aux parents qui nous écoutent. Sans doute, ce matin, dans cette émission En quête de sens, avec Leroux, il y a quelque chose à voir, évidemment, aussi avec la projection, les premières comparaisons, les premières, malheureusement, c'est les parents qui les font. Ah bah décidément, elle est nulle en maths, elle est nulle en maths. Décidément, il, elle, échoue, enchaîne les zéros, les 3 sur 20. Qu'est-ce que ça va donner? Après, tout ça, ça compte. Évidemment, c'est des... Comment peut-on dire? Le stock d'estime de soi baisse à chaque petite réflexion.
3: Il y a à la fois les réflexions et puis aussi ce qui est induit, c'est-à-dire il peut y avoir aussi des comportements finalement qui veulent être aidants, mais finalement qui induisent qu'on n'est pas très bon en fait. Moi je me rappelle la communication manquée avec mes parents, si bien que je ne comprenais pas pourquoi je devais faire des heures supplémentaires, et ça, quelle histoire j'allais raconter, en fait, de tout ça, par rapport aux autres qui, finalement, n'en avaient pas besoin. Qu'est-ce que ça voulait dire de moi? Et finalement, il y a, bien sûr, tout ce qui est visible, mais tout ce qui est invisible à travers ces inductions qui font que bah, je me retrouve à moi-même me raconter mes propres histoires plutôt que ce soit mes parents qui me disent voilà pourquoi on fait ça et pourquoi limite même on croit en toi. On voit par exemple en Finlande, je crois, c'est
1: Oui.
3: dans les écoles, les élèves qui ont des heures supplémentaires avec les profs, eh bien, sont valorisés. Les autres élèves leur disent mais t'as de la
1: Ouais,
3: chance
1: alors qu'en
3: parce
1: France, c'est
3: que
1: exactement le contraire.
3: finalement. Tu passes plus de temps avec les profs, tu vas avancer plus vite. Alors que nous, bah, quelqu'un qui va avoir des heures supplémentaires, c'est que bah, il n'est
1: Il est
3: pas bon,
1: banni,
3: quoi.
1: quoi. Il est banni. Il est
3: Voilà,
1: banni,
3: ouais.
1: il faut le dire. C'est comme ça que ça se passe.
3: C'est ça, c'est ça.
2: Et
1: Je m'en
2: puis,
1: rappelle, hein. Ça
2: j'ajouterai
1: m'est pas arrivé deux fois, hein. Registre aussi.
2: également qu'on convoque dans ces pays-là, on convoque les parents pour comprendre pourquoi les enfants ont de si bonnes notes. Alors qu'en France, on
1: C'est vrai
2: combat.
1: ça ou pas?
2: Bien sûr, bien sûr. C'est ce
1: C'est-à-dire
2: qui se
1: qu'on
2: passe dans
1: c'est quoi
2: les.
1: l'idée? C'est de décortiquer
2: Eh
1: la
2: ben oui, c'est de
1: méthodologie,
2: comprendre
1: les
2: finalement
1: ressorts.
2: pourquoi ils réussissent et comment je peux faire, et comment l'éducation nationale peut faire également pour que, bah, pour que ça ait un effet de contagion. Alors qu'en France, nous, on convoque les parents pour comprendre bah, pourquoi ils n'ont pas de bonnes notes. Donc, vous voyez, c'est deux ressorts qui ne jouent pas sur
1: Ouais.
2: exactement les mêmes leviers et qui ont des conséquences qu'on connaît, hein. Aujourd'hui, les pays scandinaves sont les pays les plus heureux du monde. Toutes
1: Ouais, nous,
2: les études
1: on
2: le
1: est les
2: montrent.
1: derniers en maths de
2: Ah
1: l'Europe,
2: ben nous,
1: hein. Catastrophe.
2: oui, on est
1: Quand même.
2: à la centième place
1: C'est quand
2: dans
1: même
2: ces
1: fou.
2: eaux-là.
1: Ouais. Oh, ça me laisse Pontoise. Ludovic Leroux. Qu'est-ce qu'on peut faire avec ça? Parce qu'on arrive quand même, les amis, à cette deuxième partie d'émission. Vous avez quand même écrit deux livres sur le sujet. Et quand on peut, on veut. Qu'est-ce que ça veut dire? Est-ce que vous pouvez nous le rappeler? Je sais que vous l'avez déjà évoqué lors de votre venue, lors d'une précédente émission. En quête de sens, cher ami. Mais quand même, est-ce que ce serait bien, ce serait beau si c'était tout le temps vrai? Si je ne suis pas en train de démonter votre livre, mais est-ce que
3: Non, mais
1: ça marche
3: c'est
1: à tous les coups,
3: justement,
1: votre affaire? Est-ce que quand on veut, on veut?
3: pourquoi j'ai renversé la
1: Ouais.
3: phrase quand on veut, on peut, parce
1: Eh
3: que
1: oui.
3: justement, par rapport à l'échec, certains peuvent croire que c'est un manque de volonté, ou on peut nous faire croire que c'est un manque de volonté, et finalement, il y a peut-être certaines capacités, notamment on parlait de confiance, d'estime, qui sont à travailler auparavant pour que chaque personne puisse d'abord prendre conscience que. Est-ce que j'ai les capacités physiologiques par rapport à mes modèles de survie qui sont totalement inconscients? C'est-à-dire je me fais avoir en permanence par ces
1: Oui.
3: modèles et ça devient mon identité. Donc je crois, par exemple, moi je croyais que j'étais timide auparavant, alors que bah, je passais mon temps dans un des états physiologiques dans lesquels je suis complètement inhibé, à me cacher dans ma grotte, en pensant que c'est là où je suis plus en sécurité. Et finalement, eh bien, le fait de comprendre que ma physiologie me permettait aussi de passer à l'action, me permettait de fuir, de combattre, de créer du lien aussi, et d'apprendre à le faire, bah, c'est là où je me suis dit, bah, qu'est-ce que je veux dans la vie? Et c'est vraiment dans cet aspect-là de se dire, bah, tiens, une fois que j'ai pu développer ce potentiel-là, qu'est-ce que je veux? Plutôt que qu'on me dise, bah, non, c'est que tu veux pas assez. Et le problème, c'est que je sais pas quoi faire avec ça. Hein, qu'est-ce que je peux faire avec, bah, il faut que je veuille plus, mais comment, j'ai l'impression que je fais tout ce que je peux. Mais finalement, ça ne marche pas. Donc, ça culpabilise énormément les gens. Parce que bah, justement, on voit des gens qui réussissent, puis d'autres non.
1: Ouais.
3: Et qu'on nous dit que c'est une question de volonté. Alors que bah, peut-être au fond de moi, je sens qu'il y a quelque chose d'autre qui coince.
1: Souvent, on manque de temps. Peut-être qu'on ne laisse pas suffisamment la place au temps et le temps de se connaître davantage. J'ai noté sur ma feuille connaissance de soi, parce que vous l'avez évoqué hein, de façon un petit peu entre les lignes à l'instant, Ludovic Leroux. Registre aussi, finalement, si ce n'est pas l'occasion de se connaître, c'est quoi un échec? Ça ne sert à rien, parce que c'est quand même une fabuleuse façon. En tout cas, un projet, par exemple, ne sort pas, enfin,
2: N'aboutit
1: bref,
2: pas.
1: n'aboutit pas, par exemple, ou ne se réalise pas comme prévu, ou bien met plus de temps que prévu à se réaliser, c'est pas le succès escompté, c'est pas tout tout de suite, voilà l'injonction très, très contemporaine. Eh bien, c'est peut-être l'occasion de s'arrêter au lieu de se nier et de dormir toute la journée ou de s'abasir devant les séries Netflix, de s'interroger, d'apprendre à se connaître. Tiens, j'ai réagi comme ça, c'est incroyable. Je pensais soit réagir plus mal ou mieux. Enfin, c'est l'occasion de se connaître ou pas?
2: Ah oui, c'est pour ça que Je suis convaincu que l'intelligence émotionnelle, elle joue un rôle fondamental. Les personnes qui rebondissent, ce ne sont pas les plus intelligentes au sens QI du terme. Ce sont celles qui savent accueillir leurs émotions, qui partent du principe que rien n'est définitif. Que finalement, ce qu'on disait tout à l'heure, l'échec du jour peut être la réussite du lendemain, et qui préserve aussi l'estime d'elle-même. C'est important. Et donc, à partir du moment où on développe cet état d'esprit, alors finalement, le champ des possibles est ouvert et qu'on va transformer ce que j'appelle un pépin en pépite. On est capable de le faire.
1: Comment on fait, concrètement ?
2: Comment on fait ? Bien. Il y a Winston Churchill qui disait la réussite, c'est d'aller d'échec en échec sans perdre son enthousiasme. Alors, c'est beau sur le papier. Mais c'est vrai, parce que l'enthousiasme, derrière l'enthousiasme, il y a cette idée de rebond. Il y a cette idée de persévérance. Et que finalement, on va se rendre compte que oui, on apprend de ses échecs, mais oui, on apprend aussi de ses réussites. Et ce qui est très intéressant, finalement, c'est de dire, mais quand est-ce que j'ai réussi plutôt que quand est-ce que j'ai échoué? Quand est-ce que j'ai réussi et pourquoi j'ai réussi? Qu'est-ce que j'ai mis en place de manière consciente ou inconsciente pour réussir ce projet-là? Et à partir du moment où on focalise notre attention sur ce sujet, eh bien, on va semer des graines pour réussir à nouveau. Et c'est vrai qu'en France, c'est peut-être le plus grand écueil qu'on a, c'est qu'on nous fait croire, et souvent je rencontre des conférenciers, parce que j'en vois beaucoup, mais souvent des anciens grands sportifs, dire on apprend beaucoup dans l'échec, j'apprends des échecs, c'est l'échec qui me forme. Mais en réalité, c'est pas vrai.
1: C'est faux ce que j'ai dit alors, d'accord.
2: C'est pas tout à fait vrai. On apprend aussi de ses réussites. Encore faut-il focaliser son attention sur celle-ci.
1: Je trouve ça assez intéressant, Ludovic Leroux, et original, mais c'est un peu ce que vous dites aussi, finalement, d'une autre façon, à travers la neurobiologie.
3: Oui,
1: ça donne une espèce de satisfaction, finalement, de savoir d'abord d'être conscient, de décrypter quand est-ce qu'on a réussi et pourquoi. Ludovic Leroux.
3: Oui, alors moi, je pratique aussi un sport qui est voué à l'échec. On échoue beaucoup plus, je pratique le golf, et on échoue beaucoup plus qu'on ne réussit. Et finalement, quand on réussit un coup, on se pose pour savoir qu'est-ce qui m'a permis en termes de sensations, en termes de préparation, de pouvoir justement réussir ce coup-là. Et on a beaucoup de routines qui permettent justement d'optimiser finalement la performance, la réussite, afin de savoir où j'en suis émotionnellement, où j'en suis dans ma posture, pour pouvoir reproduire quelque chose qui fonctionne. Alors que dans l'échec, on peut passer beaucoup de temps à essayer de savoir qu'est-ce qui nous a fait échouer, plutôt que de passer au suivant et continuer à faire ce qu'on sait faire. Hein, et souvent, moi, j'étais donc préparateur mental aussi pour des sportifs, et des fois, ils me disaient, est-ce que tu peux m'aider pour ça? Parce que ça, je leur demandais combien de fois ça t'arrive par an. S'ils me disaient une ou deux fois, je disais, mais laisse tomber, on s'en fout. Hein, tu ne vas pas chercher à être parfait à tout le temps. Parce qu'il peut y avoir aussi cette course à la performance qui fait que tout d'un coup, c'est même plus l'échec qui est un problème, c'est de toujours réussir et de pouvoir justement être en permanence dans cette réussite et d'éviter l'échec d'une autre façon, hein, par le combat, mais d'être dans cette course à la réussite comme si ça devenait la normalité. Parce que je l'ai réussi une fois et j'ai l'impression que c'est acquis et je ne fais plus d'efforts pour reproduire ce qui m'a permis de réussir. Et ça peut être un danger chez beaucoup de gens qui considèrent que c'est acquis et ils ne reproduisent pas toutes les règles qui leur ont permis de réussir finalement.
1: Est-ce que ce n'est pas un message qu'il faudrait adresser, Régis Rossi et Ludovic Leroux, à tous les parents, encore une fois, j'insiste un peu, mais je trouve que ça manque, quoi. Hein, ce n'est pas l'éducation nationale qui le ferait, donc... C'est peut-être d'abord aux parents, au lieu de toujours s'acharner sur ce qui ne va pas chez leurs enfants, de faire ce que vous venez de dire tous les deux. Régis Rossi, ça changerait la face du monde ?
2: Mais complètement.
1: C'est fou, hein ?
2: Complètement. Les parents, vous savez, je leur pose toujours la même question. Qu'est-ce qui vous fera dire que vous avez réussi l'éducation de vos enfants ? Et ils me répondent tous la même chose, tous sans exception, les hommes, les femmes, quel que soit leur âge, que les enfants soient heureux.
1: En effet, non mais c'est vrai.
2: Non mais voilà, moi je veux que mon enfant soit heureux, ok. Et à partir de là, ce qui est très intéressant, c'est de dire, mais c'est quoi être heureux, Qu'est-ce qui vous rend heureux? Et en fait, les enfants, il faut simplement les écouter et ne rien leur imposer. il faut qu'il soit, il faut ériger un cadre. Hein, le cadre est important, il est sécurisant, il permet de bâtir des règles.
1: On est d'accord.
2: Mais dans ce cadre, il faut laisser l'enfant s'exprimer. Voilà, parce que nos enfants, on a une idée, nous, du bonheur.
1: Ça veut dire quoi pour vous de les laisser s'exprimer, c'est-à-dire
2: Les laisser s'exprimer, c'est-à-dire oser, tenter des choses, aller tester des sports, tester des passions, tester plein de choses, les laisser créer. Ils ont envie, souvent, c'est la guerre dans la chambre, on veut toujours que ce soit rangé. Oui, mais c'est aussi dans le chaos que naissent les plus grandes innovations, les plus grandes créations. Parfois, il faut laisser les enfants leur terrain de jeu pour qu'ils puissent vivre, tout simplement, s'exprimer. C'est vraiment important.
1: C'est vrai que je me permets d'intervenir, Régis, parce que dans les squares, on le voit à quel point il y a des parents qui sont tellement précautionneux, mais qui n'osent rien faire risquer à leurs enfants. Ah oui. Ça, c'est un vrai sujet. Hein.
2: Ah oui. Bah, de toute manière, il suffit d'observer les comportements pour comprendre quel est le type d'éducation que reçoit l'enfant et comment l'enfant va-t-il pouvoir s'en sortir.
1: C'est grave.
2: Oui. Donc après, les enfants, il va falloir attendre des quelques années, des dizaines et dizaines d'années pour que finalement ils puissent s'exprimer. Mais on peut permettre aux enfants de s'exprimer dès le plus jeune âge. Mmh. Et c'est essentiel de pouvoir faire ça. Mais aujourd'hui, on est très très en retard sur ces questions-là. On est très très en retard et aujourd'hui, on ne nous apprend pas d'ailleurs à être parents, alors que c'est une... Comme les managers. Très souvent, moi, je rencontre des managers, des jeunes managers. On ne les apprend pas à être manager, mais vous ne pouvez pas gérer une équipe comme ça sans avoir passé de formation, sans avoir cultivé, sans avoir appris quand même le béaba. Donc voilà, il y a des choses, il y a du terrain.
1: Ouais, il y a du travail. Ludovic Leroux, est-ce que vous êtes d'accord? Comment est-ce qu'on pourrait... C'est vrai que les parents sont un peu démunis par rapport à ça. On est tellement effectivement imprégnés de cette culture très française. De l'échec c'est pas bien, il faut être performant tout de suite et tout en ayant l'air de rien faire, n'est-ce pas? Parce que ça on l'a pas dit, mais voilà, ça fait aussi partie du geste à la française. Ludovic Leroux, il y a du pain sur la planche de ce côté-là?
3: Oui, et puis je veux dire, c'est compréhensible aussi parce qu'on veut le meilleur pour nos enfants, mais finalement, est-ce qu'on leur transmet pas cette insécurité à vouloir à tout prix qu'ils soient heureux, qu'ils réussissent?
1: C'est une insécurité, c'est intéressant le mot que vous utilisez, l'insécurité.
3: Ouais, j'ai une petite anecdote comme ça, j'avais une personne justement qui faisait mes formations et elle me dit, mais mon fils passe le bac et je vois qu'il ne fait pas grand-chose, j'ai peur qu'il ne réussisse pas, j'ai peur qu'il rate son bac. Et voilà, je suis là, je l'aide en fait, je lui dis, est-ce que tu as fait ci? Tiens, tu pourrais t'organiser ceci, cela. Du coup, en l'aidant, elle lui transmettait un message qu'il n'était pas capable par lui-même de pouvoir réussir. Et donc, je lui ai dit, est-ce que tu pourrais, à travers tout ce que tu apprends, bien, juste toi, te sentir sécure avec cette expérience qu'il est en train de vivre et pouvoir...

0: une méfiance.
1: Ouais.
0: Et l'enfant est venu vers le parent au moment où le parent a dit stop, moi je suis juste là, je suis présent avec lui, je lui laisse faire son expérience et je lui dis si tu as besoin de moi, je suis là. Et ça a complètement changé l'expérience et l'enfant a eu son bac avec mention, donc
1: Mais
0: tout le monde était
1: non.
0: content.
1: Régis Roudy, ça vous fait sourire.
2: Oui, ça me fait sourire parce que finalement, ce dont on s'en rend compte, c'est que on ne manque pas de. Certaines personnes ne manquent pas de capacité, mais elles manquent simplement d'un regard différent
1: Ouais,
2: sur
1: c'est
2: elles-mêmes.
1: fou quand même, là, l'impact est
2: Et
1: énorme.
2: oui, et oui. Et c'est pour ça que très souvent, comment est-ce qu'on en sort? Eh bien, on en sort souvent par une conversation, par une rencontre, par un autre regard.
1: Oui.
2: D'une situation. Et on ne peut pas imaginer à quel point c'est précieux. Moi, très très souvent, j'ai la chance de faire des conférences, donc je rencontre beaucoup beaucoup de monde, et je distille quelques phrases quand les personnes viennent me parler. Et des années, des mois, mais souvent des années après, je reçois des courriers ou des emails en me disant, mais merci beaucoup pour ce moment. Ce moment, il a été décisif parce qu'il m'a permis de, voyez, et c'est toujours intéressant. Et moi-même, si je fais le, voilà, aujourd'hui, je me dis, mais qui a été vraiment impactant dans ma vie? Alors évidemment, j'ai très proches, mais j'ai des personnes qui sont parfaitement inconnues,
1: Et
2: étrangers,
1: qui vous
2: voyez,
1: ont, en fait, paradoxalement,
2: et
1: enfin, pas paradoxalement, mais qui vous ont
2: qui m'ont
1: étonnamment.
2: inspiré, qui m'ont permis de cultiver une certaine confiance en soi.
1: Ouais.
2: Vous voyez, par une parole, par un geste, par un regard, c'est extraordinaire. Et c'est pour ça qu'il ne faut pas minimiser la rencontre. Et que c'est bien pour ça que la relation interpersonnelle, elle est fondamentale. Parce que on ne sait jamais ce que nous allons découvrir à travers la rencontre.
1: Ça, c'est bien vrai. Et c'est vrai que je partage ce point de vue à travers ces 6 ans et demi d'émission en quête de sens. Dieu sait que dans des moments difficiles, eh bien, tout simplement, une parole et tout change. Voilà. Comme un seul être vous manque, mais quand la phrase surabonde, la grâce aussi surabonde. Peut-on en finir avec les échecs? À répétition, un peu d'espoir avec Joy Jonathan, les amis, à tout de suite.

0: Joyce Jonathan sur RCF Notre-Dame, un peu d'espoir, passé, présent, futur, Ludovic Leroux, Régis Rossi. Peut-on en finir avec les échecs à répétition? Ludovic Leroux, qui est un spécialiste du nerf vague, en particulier du système nerveux, il est passionné par tout ce qui se passe là-haut, sous le casque. Ancien coach qu'il est de mental, coach mental, pardon, de sportif de haut niveau, qui pratique le golf désormais, on l'a compris tout à l'heure. Nerf vague, c'est votre best-seller aux éditions Erol, mais il y a également le petit dernier à mentionner. Quand on peut, on veut. Voilà, chez le même éditeur. Régis Rossi est, lui, conférencier qui travaille sur les mécanismes de l'illusion. Il travaille aussi beaucoup sur l'intelligence émotionnelle. L'art de l'attention, se concentrer dans un environnement de distraction. C'était l'ouvrage précédent, Les pouvoirs de l'intelligence émotionnelle, tous deux parus chez Erol. On parlait juste avant de se séparer, les amis, de toutes ces mécaniques, tous ces mécanismes qui font que nous échouons et à répétition. Bien souvent, c'est comme ça que ça se passe. Un échec en appelle un autre, un échec à la française, comme on l'a décrit. J'invite les auditeurs qui nous rejoignent à réécouter un petit peu, à rembobiner le fil. Mais maintenant, comme nous arrivons à la toute dernière partie de l'émission, j'aimerais qu'on trouve ensemble les quelques ressorts. C'est le moment de tout lâcher, Ludovic Leroux et Régis Rossi. Régis Rossi, est-ce qu'il n'y aurait pas une histoire de petite victoire là-dedans, ouais, de mini-victoire à prendre en considération?
1: Ouais, si. La sortie des échecs à répétition, elle commence toujours, ou en tout cas, elle commence souvent par une micro-victoire.
0: Ouais.
1: Pas de grand bouleversement spectaculaire, mais plutôt le redémarrage par une conversation, par une petite action, par une nouvelle interprétation.
0: Et pas voir trop haut.
1: Oui,
0: ça,
1: alors,
0: finalement, je voulais dire,
1: alors pas seulement. Il y a également ça par une redéfinition de ses attentes. Très souvent, notre perception, elle est obscurcie par un triptyque temporel, par notre passé, à travers notre propre vécu, car bien souvent, nous ne voyons que ce que nous connaissons déjà. Mais notre perception est également obscurcie par notre présent, à travers nos croyances, qui, en règle générale, sont extrêmement limitantes. Et notre perception, elle est obscurcie également par notre futur, à travers nos propres attentes. Parce qu'à force d'espérer toujours plus, et encore plus, on finit par négliger, être aveuglé et ne plus nous rendre compte de tout ce que nous avons bâti jusqu'à aujourd'hui. Et donc, c'est important, finalement, de rallumer l'étincelle, vous voyez, parce que très souvent, faites le test autour de vous, posez la question, est-ce que vous avez des exemples d'échecs dans votre vie professionnelle ou personnelle? Les personnes vous diront oui spontanément. Posez-leur la même question, est-ce que vous avez des réussites? Eh bien, vous verrez, vous serez très, très, très étonné qu'il y a des personnes qui ne lèvent plus la main. Et ce n'est pas qu'elles n'ont pas connu de réussite, c'est parce qu'elles ne sont plus en capacité de poser un regard juste, bienveillant sur elles-mêmes et sur leur véritable réussite.
0: Parce qu'on prend ça pour de l'orgueil, en fait, en France. Il y a une culture un peu comme ça. Ah ben non, celui-là, il se la pète, ou celle-là, elle se la pète.
1: Ouais, c'est tout à fait vrai. C'est tout à fait vrai. On confond souvent le compliment avec la prise de la grosse tête.
0: Ouais.
1: Or, on a besoin, pour cultiver la confiance en soi, on a besoin, c'est pour ça que je parlais du regard des autres, parfois, que les autres nous remercient ou nous valorisent. C'est ce que j'appelle, moi, la reconnaissance authentique. Et d'ailleurs, avec les enfants, c'est important de poser un regard appréciatif sur eux, célébrer leur petite victoire. Voilà, s'ils passent d'un 4 sur 10 en dictée à un 6 sur 10, eh bien, au lieu de les réprimander pour les 4 fautes qu'ils ont encore commises, eh bien, c'est de les féliciter pour le chemin et comprendre, mais qu'est-ce qui s'est passé pour passer de 4 à 6? Ce qui est toujours important, c'est de comprendre finalement les efforts que l'on peut faire et que quand on réussit à faire ces efforts, alors on obtient des résultats. Ouais. Et voilà, il ne faut pas minimiser cela et continuer à célébrer finalement ce que j'appelle les micro-victoires.
0: Ouais, être conscient des petits pas, la politique des petits pas, ça gagne systématiquement. Et c'est vrai que les grosses attentes, en plus, ça peut saboter la progression. Ludovic Leroux, êtes-vous d'accord avec cela? L'impact du temporel, c'est vrai que c'est intéressant.
2: Ouais. Oui, d'autant plus que quand on est dans un moment d'échec, c'est important, on en a parlé tout à l'heure, de comprendre que c'est déjà temporaire et que pour revenir là maintenant, on peut tous le faire, là, regarder autour de soi Et finalement, autour de soi, on n'en est pas en train de vivre l'échec. On est en train d'être là, présent. Il y a des choses agréables, il y a peut-être des choses désagréables, et de concevoir que finalement l'échec est désagréable, mais ça fait partie aussi de la vie, plutôt que de concevoir que le bonheur, c'est que des choses qui nous arrivent et qui sont bonnes pour nous. Et finalement, on peut très bien vivre avec l'échec, mais continuer à avancer et pouvoir poser d'autres actions et être concentré sur, comme on parlait, de petites victoires, de petites choses qui vont bien aussi. Hein, parce que c'est dans mon livre, je commence par ça, c'est est-ce que vous allez bien? Mais il y a des choses qui vont bien aussi. Parce que sinon, on est obnubilé par un échec et finalement, il y a d'autres choses qui vont bien. Et on a tendance à l'oublier à ce moment-là. Et c'est bien que, ben, on est concentré uniquement sur ce qui va pas bien, plutôt que de prendre conscience que plein d'autres choses vont bien aussi. Et comme vous le partagiez, ben, le problème, c'est que quand on partage bah, nos réussites, on peut aussi être jugé, critiqué, rejeté. Et donc, ça devient compliqué de pouvoir être dans, on va dire, la culture de la réussite, en France notamment, puisque dans d'autres pays, ça peut être différent. Mais pouvoir cultiver la réussite, et notamment en classe, voilà, pouvoir mettre en avant tout ce que l'on fait déjà de bien avant de vouloir résoudre, eh bien, tout ce que l'on fait de moins bien.
0: Parce qu'il y a la notion du bonheur en plus que ça touche. Oui, au registre aussi, vous
1: Oui,
0: souhaitiez rebondir, je crois que ce sera plus ou moins le mot de
1: parce
0: la
1: qu'il
0: fin.
1: y a quelque chose sur lequel il faut qu'on fasse attention, c'est l'arrogance. Voilà. Et ne pas confondre. Et vous pouvez réussir et cultiver une certaine humilité. Et vous réussirez à construire des relations harmonieuses avec votre entourage. Mais quand vous pouvez réussir et devenir extrêmement arrogant, et c'est pour ça qu'on parle parfois de grosses têtes ou de personnes qui prennent le melon, parce que ces personnes.
0: Mais vous êtes sûr que c'est pas un manque de légitimité, ces personnes-là, justement? C'est bizarre qu'elles soient arrogantes. Non, c'est comme ça, vous dites qu'il y en a.
1: Moi, je pense que je pense que c'est un travail encore intérieur qui, en tout cas, il y a des faiblesses qui n'ont pas
0: Oui.
1: été comblées parce que vous n'avez rien à prouver. Zinedine Zidane n'a jamais eu besoin de dire que c'était le meilleur joueur.
0: Absolument.
1: D'ailleurs, chercher une fois où il l'a dit. Il n'avait pas besoin de le dire. Il l'était, ça
0: Ah oui,
1: se
0: là, c'est ça que je
1: savait.
0: voulais vous y faire dire.
1: Et donc, effectivement, bah voilà. Et en fait, on se rend bien compte que les personnes qui réussissent véritablement ne sont pas celles qui le disent.
0: Voilà, elles n'ont pas besoin.
1: Elles n'ont
0: Vous
1: pas
0: avez
1: besoin.
0: tout dit là-dedans. Vous
1: Elles
0: avez
1: n'ont
0: tout
1: pas
0: dit
1: besoin.
0: avec ça. Eh bien, merci les amis, Ludovic Leroux, à moins que vous ayez un mot, un surmot de la fin, si je puis dire. Merci d'avoir été avec nous, cher Ludovic Leroux.
2: Ben merci, avec plaisir. Et puis ben vive l'échec, hein.
0: N'est-ce pas? Vive l'échec, mais pas les échecs, puisque voilà, il faut justement amadouer un peu tout ça. La petite victoire qui va avec l'échec, nerf vague. L'un de vos ouvrages chez Erol, évidemment à lire, ainsi que Quand tu peux, tu veux. Voilà, quand vous pouvez, vous voulez, aux éditions Erol, le livre de Régis Rossi, je le rappelle, Les pouvoirs de l'intelligence émotionnelle chez Erol, qui est réédité. Régis Rossi qui donne des conférences. Quelques dates ou pas? Non, pas forcément. Ça y
1: Oh,
0: est, c'est complet.
1: oui, alors
0: Presque.
1: les conférences sont souvent dans les cadres privés pour
0: Oui.
1: les entreprises, mais parfois pour les dirigeants d'entreprises,
0: Voilà, en tout cas, on est
1: effectivement,
0: toujours ravis de vous voir dans cette émission.
1: c'est un plaisir
0: Merci
1: partagé.
0: d'être présent. Merci les amis. Très bonne journée à tous.
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1: Aujourd'hui, nous sommes le 26 mai. Deux semaines après le début de son offensive éclair sur la Belgique, les Pays-Bas, le Luxembourg et la France, Adolf Hitler donne l'ordre à ses blindés de suspendre leur foudroyante progression. Les Britanniques mettent à profit ce sursis pour réembarquer leur corps expéditionnaire bloqué à Dunkerque. C'est l'opération Dynamo qui débute le 26 mai 1940.
2: Nous venons de subir une véritable débâcle.
3: Un appel a été lancé. On doit aller à Dunkerque.
4: Vous vous rendez compte où on va ?
3: On met le cap sur la guerre.
5: Le navire va s'en aller !
6: Il faut qu'ils envoient d'autres vaisseaux. Chaque heure qui passe, l'ennemi gagne du terrain.
1: L'évacuation de Dunkerque vue par Christopher Nolan.
7: Ils ont réquisitionné les bateaux civils.
6: Les bateaux civils ? Il nous faut des destroyers.
8: Où est-ce qu'on va ?
3: À Dunkerque.
1: L'opération Dynamo se poursuivra jusqu'au 4 juin, permettant l'évacuation de 338 000 soldats alliés, dont 193 000 britanniques. 10 ans après la crise des missiles de Cuba, soviétiques et américains signent le 26 mai 1972 le traité SALT I sur la limitation des armements stratégiques.
9: Le président Nixon et les dirigeants du Kremlin sont parvenus à un accord destiné à limiter le déploiement des armes stratégiques. Au terme de cet accord, le nombre des missiles basés sur terre et sur mer restera limité aux chiffres actuels. Vous voyez le moment de la signature. Et les deux pays espèrent ainsi fermer la course aux armements nucléaires.
1: Ce traité entrera en vigueur le 3 octobre 1972 pour une durée de 5 ans. Un second accord SALT sera négocié en 1979. Non ratifié, il n'entrera jamais en application. Reims en 1956 et 1959, Saint-Étienne en 1976 et Marseille en 1991. Aucune équipe de foot français n'a remporté une Coupe d'Europe. La malédiction du foot français est vaincue le 26 mai 1993 par Marseille, qui remporte la finale de la Ligue des Champions face à l'AC Milan.
10: 22h05, Marseille prend feu. L'OM vient de vaincre la malédiction du football français, la Canebière et le Vieux-Port s'embrassent d'un seul coup. Une marée humaine, venue de tous les quartiers de la ville, déferle sur le centre. Des grappes de supporters s'accrochent partout et prennent souvent les risques les plus fous.
1: La fête sera cependant gâchée quelques semaines plus tard par le début de l'affaire OM Valenciennes sur une tentative de corruption de joueurs de Valenciennes par la direction de l'équipe de l'OM.
0: Ce jour, dans l'histoire.
1: La culture à présent, avec la naissance le 26 mai 1923 de l'acteur allemand Horst Tappert. Il devient célèbre hors d'Allemagne dans son rôle de l'inspecteur Derrick, qu'il va interpréter 281 fois. On découvrira cependant à la fin de sa vie qu'il avait servi pendant la Seconde Guerre mondiale dans la Waffen-SS. Il meurt en 2008. Et puis c'est le 26 mai 1926 que voyait le jour Miles Davis, compositeur et trompettiste de jazz américain. Il débute sa carrière dans les années 40. Beaucoup de grands noms du jazz ont travaillé avec lui. Il disparaît en 1991.

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1: Bonjour à tous. Aujourd'hui sur RCF Notre-Dame, l'émission Tous mélomanes est consacrée à un chef d'orchestre de légende, le chef argentin Carlos Paita. Et je ne suis pas seul. En effet, le label Le Palais des Dégustateurs, fondé par Éric Rouillet, vient de publier plusieurs enregistrements tout à fait extraordinaires de ce chef et avec certains inédits. Éric Rouillet est avec moi et nous avons la grande joie d'accueillir, pour en parler, le metteur en scène Alexandre Paita, qui est le fils du chef d'orchestre. Bonjour Alexandre.
2: Bonjour.
1: Bonjour Éric.
3: Bonjour.
1: C'est à vous Éric pour la première question.
3: Merci. Bienvenue Alexandre Paita.
2: Merci Monsieur Éric Rouillet.
3: Vous arrivez de Genève, spécialement pour notre émission. Nous sommes très reconnaissants de cela.
2: C'est moi, merci.
3: Et je lis dans le premier ouvrage que vous ne connaissez pas encore, consacré à votre père, apparaître d'ici quelques semaines. Réputé à tort pour ses excès, Carlos Paita était pourtant le musicien le plus fidèle qui soit, comme le plus respectueux des intentions des compositeurs. Il ne cessait de s'interroger sur la nature de la musique elle-même, cet art si étrange, si métaphysique. Et le philosophe André Hirt, d'intituler son livre « Carlos Paita dans le fracas d'un son plein d'épouvante », comme pour nous ramener à la Divine Comédie de Dante. Alors, qui était donc ce maestro de légende qui a conçu, pour moi, sa carrière comme une chorégraphie dramatique, loin de tout compromis, afin de n'exprimer que l'urgence de l'essentiel ?
2: Comme M. André Hirt le dit, c'est une partie de la Divine Comédie, si je ne me trompe pas, un extrait du chapitre 9. En effet, je pense que toute sa musique, ses concerts, ses enregistrements, ils sont basés sur une existence qui fut la sienne, remplie de drames personnels, des drames des autres, des drames aussi qu'il a vécu intensément, les drames des compositeurs. Que ce soit les drames de Bruckner, les drames de Mahler, de Beethoven, et j'en passe. Donc, j'adhère totalement à votre pensée en disant quel est ce drame. Mais c'est un drame qui est vécu, qui n'est pas forcément vécu dans le moment, mais qui est vécu à travers toute la musique des musiciens qu'il a interprétés.
3: Oui, donc là, il assimile la constance de sa carrière de chef à une existence globale.
2: Tout à fait.
3: Il n'interprète pas une œuvre à un moment donné, il habite cette œuvre toute sa vie.
2: Absolument. C'est pour ça que dans les programmes de mon père, ce sont des programmes, des concerts, dont il a mis certains temps pour créer le programme qu'il allait donner en concert. Ce qui lui a permis de travailler sur ses musiques et en même temps de vivre intensément ses musiques comme si c'était les siennes.
3: Et il vous parlait de son engagement, son investissement, ou c'était un domaine très confidentiel pour lui?
2: Alors, je pourrais en citer beaucoup d'exemples de ce que pour lui voulait la signification de certaines mélodies ou de certains moments d'une symphonie, peu importe laquelle. Je me souviens par exemple de Mort et Transfiguration de Strauss, où il me disait, à un certain moment, il y a un certain crescendo dans cette musique, où il me disait, ça c'est le père et le fils qui vont se rencontrer dans l'au-delà. Donc forcément, avant de dire des choses comme ça, ce sont des moments qui sont vécus intensément, soit inspirés par la musique, soit inspirés par sa propre vie qui le regarde à lui en tant qu'artiste, bien sûr.
1: Il faut que nos auditeurs comprennent exactement ce qu'on veut dire quand on parle de la manière de diriger de Carlos Paita. Et je vous propose d'écouter la fin de la célébrissime 5e symphonie de Beethoven. Et je dirais, là, comme dans beaucoup d'autres cas, on a vraiment l'impression de redécouvrir l'œuvre.

0: Sur RCF Notre-Dame, nous venons d'entendre la fin du quatrième et dernier mouvement de la cinquième symphonie. La cinquième symphonie célébrissime de Ludwig van Beethoven par le Philharmonic Symphony Orchestra sous la direction de Carlos Paeta. C'est un disque qui est sorti au Palais des Dégustateurs. Alors, je le disais tout à l'heure, j'ai souvent l'impression, quand j'écoute un disque de Carlos Paeta, de redécouvrir l'œuvre que je croyais connaître. Et par rapport à tout ce que votre père, Alexandre Paeta, tout ce que votre père apporte à la musique. Alors, moi, je me pose la question, est-ce que c'est à cause de détails qui fait apparaître que les autres avaient oublié, ou est-ce à cause de la fluidité des tempi, je dirais un petit peu comme Fort Wengler, qui était d'ailleurs un peu une de ses idoles, finalement. Mmh. Quel est votre avis là-dessus?
1: Alors, ses idoles, Fort Wengler comme Toscanini, bien sûr. Alors, je pense que chez mon père, il y avait l'idée et le sens de la fluidité des instruments et des groupes de musiciens dans l'orchestre. C'est-à-dire qu'il avait cette oreille qui permettait de distinguer correctement les basses, les violoncelles, les violons, les percussions, les hautbois, les bois, etc. Je sais pas comment expliquer. C'est comme s'il y avait plein de sons qui étaient dans son cœur, dans son âme, et qu'à un moment donné, il fallait rassembler le tout. Quand vous écoutez, c'est mon ressenti personnel, bien sûr, quand vous écoutez une musique dirigée par mon père, vous allez entendre tous les groupes de musiciens. Il n'y a pas des sons qui sont brouillés ou noyés par d'autres sons. Donc c'est une parfaite connaissance et sensibilité des groupes de musique pour enfin créer, évidemment, ce que le compositeur a demandé.
0: Oui, mais le tempo qui fluctue quand même beaucoup souvent.
1: Bien sûr. Alors, vous savez, souvent on me pose cette question par rapport au tempo de mon père, et moi souvent je réponds une chose, je ne peux pas l'expliquer. La chose que je peux dire, c'est que les personnes en général, vous, Eric, moi, nous écoutons des musiques, nous les écoutons, nous les ressentons au plus profond de nous. Quel est ce ressenti que vous avez quand vous écoutez ou vous entendez quelque chose? Je ne sais pas. Mais quand vous avez un musicien, en l'occurrence un chef d'orchestre, qui vous amène ou vous ramène à votre propre sentiment en écoutant cette musique du compositeur, on ne peut être qu'heureux. Comment, pourquoi, je ne pourrai jamais le répondre.
0: Voilà.
1: Mais pour moi, c'est très simple. Voilà.
0: Alors, on écoute un autre extrait et je vous propose le début du deuxième mouvement de la première symphonie, dite symphonie Titan de Gustav Mahler.

0: Sur RCF Notre-Dame, nous venons d'entendre de Gustav Mahler un extrait de la première symphonie dite Titan, donc le début du deuxième mouvement, par le Royal Philharmonic Orchestra, sous la direction de Carlos Paita. C'est toujours au Palais des Dégustateurs. Et une question pour vous, Eric, votre label, Eric Rouillet, ce label qui porte le nom du Palais des Dégustateurs, a reçu le 18 mars de cette année, à Bamberg, un prix spécial de l'ICMA, l'International Classical Music Awards, pour les CD de Carlos Paita. Alors, expliquez-nous, comment ça s'est passé?
1: Bah, écoutez, c'était un moment d'une puissance de reconnaissance rare de la part de la presse musicale européenne indépendante, qui était représentée par une vingtaine de journalistes de 15 pays différents dans toute l'Europe. C'est un prix particulièrement important qui débouche sur une communication dans le monde entier aujourd'hui. Et je vous ai vu, Alexandre Paita, puisque vous étiez présent, bien évidemment, bouleversé pendant quelques minutes. Et l'ovation réservée à votre père, évidemment à titre posthume, fut quand même un moment de célébration d'une dimension unique. Et vous avez vécu ce moment avec recueillement. Vous sembliez très ému, mais également, j'ai trouvé soulagé. Il y avait un soulagement, quelque part en vous.
2: Vous avez raison, Eric. C'était pour moi, c'est un moment privilégié pour moi, où était présente aussi ma sœur Elisabeth. Pourquoi ce moment si important pour moi? Simplement parce que il y a une reconnaissance aujourd'hui des interprétations de la musique de mon père par ses enregistrements publiés par le Palais des Dégustateurs. Et pourquoi j'étais touché? Tout simplement parce que cette reconnaissance, comme je l'ai dit à cette date, on pourrait imaginer qu'elle est tardive, qu'elle est peut-être tardive pour moi, mais c'est pas grave. Ça pourrait être tardive pour mon père, dans le sens que cette reconnaissance, 15 années après son décès, me paraît-il, vient un peu trop tard. Trop tard pourquoi? Parce que la musique de mon père, pendant plus de 50 ans, aurait pu être portée au public à ce moment-là, qu'attendre les décès. Mais comme je l'ai dit, souvent c'est le cas. Souvent, c'est très souvent c'est le cas. On ne reconnaît les choses ou les valeurs après qu'un artiste, un génie, un compositeur, un homme de théâtre est décédé, après on comprend. Mais pas pendant. Pas pendant leur existence. Et c'est ça qui est dommage.
0: Alors, on va quand même continuer notre écoute de Carlos Paita, votre père. Et il a surtout dirigé de la musique du 19e siècle, mais pas seulement. Après Beethoven et Mahler, moi j'aimerais vous faire entendre un extrait de la 9e symphonie de Bruckner, qui est vraiment extraordinaire. Et c'est une... Moi, j'ai beaucoup hésité, je vous cache pas, avant de choisir un des mouvements ou un extrait des mouvements. Et j'ai préféré vous faire entendre intégralement le deuxième mouvement, le Scherzo. C'est une version de concert enregistrée en 1992 et qui n'avait jamais été publiée précédemment.

0: Sur RCF Notre-Dame, nous venons d'entendre le deuxième mouvement, Scherzo, extrait de la symphonie numéro 9 d'Anton Bruckner par le Philharmonic Symphony Orchestra sous la direction de Carlos Paita, et c'était une nouveauté du Palais des Dégustateurs. Et...
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0: Et je crois justement, Éric, que vous voulez ajouter quelque chose pour cette neuvième.
2: Oui, Alexandre Païta, concernant cette neuvième de Bruckner, il s'agit d'une vision exacerbée, d'une noirceur stupéfiante, presque hémorragique, j'ai l'habitude de dire, qui ressemble à un champ de bataille. Et d'ailleurs, il y a un journaliste aux États-Unis qui précise, avec Carlos Païta, il n'y a aucun prisonnier. Pour parvenir à une telle sorte de violence, à une telle intensité, qui pousse l'orchestre dans une dimension... inconnu jusqu'alors, votre père a dû entretenir une relation obsessionnelle avec cette œuvre. Il n'y a aucun mysticisme, il avance le glaive à la main. Comment a-t-il pu aborder cette symphonie de cette façon ?
3: Il y aurait beaucoup de choses à dire sur la manière et ce qui a fait qu'il a fait cette neuvième de Bruckner dans cet état d'esprit, à savoir que je me dois de dire que c'est la dernière musique que Maestro Païta a entendue. Alors, comme je le disais, il y a deux manières de concevoir cette interprétation de par le temps. On peut imaginer que cet enregistrement, je ne me souviens pas de quelle date, dans quelle date ça a été fait, ce concert. Mais il y a quelques années dans l'existence de Païta qui ont passé entre l'une et l'autre. Il y a ces côtés, effectivement, dans ce concert, extrêmement violent, extrêmement noir, surtout dans le dernier mouvement, mais que je ne peux pas dire qu'il est noir. J'ai envie de dire que c'est comme une musique et un sentiment de plénitude. Je me souviens l'entendre dire, voilà, avec ce dernier mouvement, j'ai l'impression que l'esprit, l'âme, elle flotte dans l'espace. Donc, dans les dernières années de la vie de Païta, ces choses sont venues à mes oreilles. Alors on peut concevoir une certaine forme de noirceur, pourquoi pas. Moi j'ai juste envie de dire, au départ, dans son travail, c'était une lutte totale, avec beaucoup de violence, comme on vient de l'entendre. On entend les cors, les tubas, etc. Pour aller quelques années plus tard, à se dire, voilà, avec ce dernier mouvement, voilà, je suis apaisé, ça a été une bataille. Et les pas noirs, c'est « il fallait y aller et on y va ». Maintenant, on peut se reposer. Et il y a cette plénitude, ce silence qu'on peut retrouver, qu'on ne trouve que, certainement, dans l'espace, loin de nous. Voilà.
0: Alors, moi, ce que je vous propose, c'est qu'on reste un petit peu sur cette idée de musique, comme ça, tout à fait au bord de l'au-delà, avec la sixième symphonie de Tchaïkovski. Et je vous propose le dernier mouvement, le Lamento, de cette symphonie pathétique, du moins le début.

0: Sur RCF Notre-Dame, nous venons d'entendre de Piotr Ilitch Tchaïkovski le début du quatrième mouvement, le dernier mouvement, Adagio Lamentoso, de la sixième symphonie, dite pathétique, par le National Philharmonic Orchestra, sous la direction de Carlos Paita, et c'est toujours un disque du Palais des Dégustateurs.
1: Oui, Alexandre Paita, on va parler un peu de vous, brièvement, avec beaucoup de pudeur, je sais que vous êtes très pudique. Vous êtes un homme de théâtre renommé. Et vous dirigez d'ailleurs une compagnie professionnelle qui s'appelle Studio Théâtre Compagnie Alexandre Paita à Genève, avec notamment une importance accordée à Rimbaud et
2: Shakespeare, Lorca.
1: Voilà. Et est-ce que votre jeu possède un rythme, une musicalité, une sonorité qui marquerait l'influence de votre père, comme une sorte de témoignage indéfinissable qui vous imprégnerait, peut-être malgré vous?
2: Forcément. Et là, bien entendu, ça mettrait des heures pour parler de ça, mais je vais essayer de le résumer très vite. Et je me réfère surtout au théâtre, à la musique. Je ne conçois pas un théâtre sans musique, et je ne conçois pas une musique sans l'art dramatique. Voyez-vous, je pense que si je prends l'exemple, mon père aurait pu être un bon acteur, un grand acteur. Pourquoi? Parce que les compositeurs qu'il a interprétés, il s'est fait certainement de l'idée, son imagination a inspiré Paita, qui s'est traduit dans la musique. Moi, personnellement, je m'inspire de la musique,

0: Je voudrais juste conclure en disant, c'est normal. Quand je suis né, j'étais déjà en train d'écouter dans le ventre de ma mère de la musique.
1: Alors, on va écouter quelque chose qui est absolument dramatique. C'est une remarquable version de la Symphonie fantastique de Berlioz, avec le quatrième mouvement, la marche au supplice, bien sûr.

0: Sur RCF Notre-Dame, nous venons d'entendre le quatrième mouvement, Marche au supplice, extrait de la symphonie fantastique d'Hector Berlioz, par le London Symphony Orchestra, sous la direction bien sûr de Carlos Paita, un enregistrement du Palais des Dégustateurs. Alors, on a beaucoup parlé de musique, mais j'aimerais aborder avec vous, Alexandre Paita, l'aspect humain. Quel homme était votre père ?
1: Alors, vous parlez d'homme ou de l'artiste ?
0: Ah, de l'homme, de l'homme.
1: De l'homme. Qu'est-ce que je pourrais dire ?
0: Est-ce qu'il était colérique ? Est-ce qu'il était... Enfin, je sais pas.
1: Oui, oui. Bon.

0: ce sont de, c'est, quand vous posez, quand vous dites ces mots-là, et ces mots me semblent petits, dans le sens que ce serait trop facile de dire il était colérique ou il ne l'était pas. Non. Je pense que mon père a vécu un peu comme un sauvage, où les lois de ce monde, quand je dis les lois de, que nous connaissons tous et toutes, ça n'était pas, il ne s'assouplissait pas à ces lois. Ça veut dire qu'il avait son chemin de vie, il faisait quelque part ce qu'il avait envie de faire, et le reste, ça ne l'intéressait pas. Il n'avait pas, personne ne pouvait l'arrêter dans ce sens.
1: Ok. Alors, bon, Carlos Paita n'était pas très attiré par la musique contemporaine. Il a cependant enregistré de la musique de son siècle, hein, je pense en particulier à Janáček, mais aussi à Ginastera, un compositeur argentin comme lui. Et quelles étaient les idées de votre père par rapport à la musique de son propre pays ?
0: Alors, je, en aucune manière, je pourrais répondre à cette question, même si je devrais, mais je ne peux pas parce que je ne le sais pas. Pourquoi je ne le sais pas ? Parce que mon père est parti en 1968-67 de l'Argentine. Il avait 36 ans. Moi, je n'avais que 10. Donc, on n'en a presque jamais parlé de ça.
1: Alors, je vous propose d'écouter néanmoins un extrait du ballet Estancia de Ginastera. En fait, c'est une suite qui a été tirée du ballet, une œuvre composée en 1941 ou 42. Alors bon, je le dis franchement, le son est loin d'être parfait, mais il y a une telle vie dans ce morceau qu'on a voulu vraiment la partager avec vous. Et voici le Malambo, qui est la danse finale.

0: Eh bien, sur RCF Notre-Dame, nous venons d'entendre d'Alberto Ginastera la danse finale, Malambo, extraite d'Estancia, dirigée par Carlos Paita. Alors, c'est un enregistrement inédit pour RCF que nous a apporté Alexandre Paita. Merci Alexandre, vraiment, c'était très sympa. Voilà, et puis on arrive malheureusement à la fin de l'émission. Et donc, je repasse la parole à Eric.
1: Oui, merci. Et Alexandre Paita, nous devons, je pense, aborder ce coup de tonnerre dans l'histoire de l'interprétation de la 6e symphonie de Mahler et de la vie de maestro de votre père. Nous sommes en 1997 avec l'Orchestre Philharmonique de Liège. Que se passe-t-il ce jour-là, puisque plus jamais votre père ne dirigera un orchestre?
2: Alors, c'est déjà le dernier concert, effectivement, de mon père en 97 à Bruxelles et à Liège, si je me souviens bien. Mais je ne comprends pas très bien ce que vous voulez me dire en me disant « Qu'est-ce s'est-il passé ce jour-là » Que voulez-vous dire?
1: C'est une interprétation qui a la même dimension que la 9e de Bruckner, qui possède un sens particulier pour moi par rapport à tous les autres enregistrements, à toute sa discographie. Elle a un caractère qui va au-delà du tragique. Et j'ai fait écouter à des amis qui me disaient, mais en fait, le vrai sens du tragique, c'est de croire en la vie. Et on sent qu'il y a quelque chose de très douloureux, qui dépasse le tragique dans l'interprétation de votre père.
2: Si je devrais aujourd'hui séparer les mouvements dans la 6e symphonie de Gustav Mahler selon le programme avec cet orchestre, à savoir que le deuxième mouvement c'était le troisième et à l'inverse, ce sont des étapes de vie. Voyez-vous, si vous prenez le deuxième mouvement, un mouvement très lent, ces vagues dans la mer, ces passions, tous ces moments d'existence vécus, et que tout d'un coup on se rend compte, puisque je me souviens très bien, j'entends encore mon père me dire, en citant le mot tragique, j'espère que ça ne sera pas le dernier concert que je ferai. À partir de ces moments-là, déjà il y a l'espoir d'eux, mais il y a aussi la sensation d'autre chose. Voyez-vous, les coups de timpani, timbales à la fin de la symphonie, c'est paf qui vous brise les os. C'est effectivement le cœur, comme souvent ça a été dit, ça fait tellement mal qu'il s'arrête, mais on ne le voit pas arriver. Il vient tout seul. D'où peut-être que mon père me disait « J'espère que ce ne sera pas mon dernier concert. Oui. » Mais ça vient comme un coup dans le cœur.
0: Alors moi j'espère que l'enregistrement de cette 6e symphonie de Mahler nous parviendra bientôt, parce qu'il n'est pas encore disponible. Alors aujourd'hui, pour terminer, je voudrais revenir au 19e siècle, pardon, avec un magnifique enregistrement de la première symphonie de Brahms, dont je vous propose d'écouter le début du deuxième mouvement.

0: Pour terminer cette émission Tous Mélomanes sur RCF Notre-Dame, nous écoutions le début du deuxième mouvement de la première symphonie de Johannes Brahms par le National Philharmonic Orchestra, dirigé par Carlos Paita, là encore un disque du Palais des Dégustateurs. Alors merci à Alexandre Paita et à Eric Rouillet.
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2: Dans quelques jours aura lieu la Journée mondiale des pauvres à l'initiative du pape François. Depuis la venue de Jésus, nous comprenons que le royaume de Dieu s'approche dès maintenant. Mais que deviennent ceux qui devaient être les premiers ?
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2: Heureux, vous les pauvres, car le royaume de Dieu est à vous. Comme ce verset tiré du chapitre 6 de l'Évangile selon saint Luc, nous revenons toute cette semaine sur ce qu'est le royaume de Dieu, sur ce qu'est le royaume des pauvres dans la foi des chrétiens. Et c'est ce que vous faites aussi avec votre livre François Audinet. Bonjour.
5: Bonjour.
2: Vous êtes prêtre du diocèse du Havre, ancien élève de l'école normale supérieure de Lyon et docteur en théologie, maître de conférences en théologie pratique aux facultés Loyola Paris. On y reviendra. Vous êtes l'auteur de ce livre intitulé Maintenant le Royaume, publié aux éditions des Clés de Brouwer. Vous êtes aussi aumônier du Secours catholique au niveau national. Alors vous soulignez dans votre ouvrage, Père François Audinet, combien Jésus oriente toute sa vie vers le royaume. Il parle peu de lui-même, il parle du royaume, il annonce le royaume. Mais de quoi est-ce qu'il s'agit quand on parle du royaume ?
5: Alors c'est vrai qu'il y a une forme d'étonnement quand on est chrétien, qu'on est habitué à la prière, la liturgique. On entend beaucoup parler de Jésus et parfois on a perdu de vue que Jésus ne parle pas beaucoup de lui-même et que le ministère de Jésus est décentré d'une certaine manière. C'est-à-dire que ce que Jésus annonce, ce n'est pas sa propre venue, qui évidemment est un événement considérable, mais c'est la venue du royaume de Dieu. Alors comment comprendre ? Il faut reconnaître que Jésus n'a pas donné de définition, on ne trouve pas de définition dans les textes évangéliques qui parlent énormément du royaume de Dieu, mais sans le définir. Alors pour le voir venir, d'abord on peut prendre conscience de ce que ça signifiait dans l'époque de Jésus, et en particulier on voit qu'il y a l'histoire de Moïse, il y a les histoires des prophètes et des rois de l'Ancien Testament, où le royaume de Dieu c'est que Dieu fait venir une société plus juste. C'est-à-dire que Dieu, en fait, réagit contre l'ordre du monde qui est injuste et envoie des prophètes comme Moïse, Samuel ou d'autres pour une société plus juste. Voilà, il y a cet héritage. On voit aussi ce que c'est que le royaume de Dieu à travers les gestes de Jésus, pas seulement ses paroles. Jésus opère des guérisons, il opère des libérations, des délivrances. Jésus opère des réintégrations à travers la guérison des lépreux, par exemple. Et donc, on voit comment Jésus réconcilie, réintègre ceux qui étaient loin, comment Jésus prend soin de ceux qui étaient les plus loin et comment le royaume est synonyme d'une libération, d'une délivrance pour ceux qui étaient accablés. Et puis, il y a aussi qui sont les destinataires, c'est-à-dire à qui est-ce que Jésus annonce le royaume en premier ? Eh bien, clairement, il l'annonce d'abord au contact des plus pauvres ou des plus écrasés ou des plus souffrants. Alors ça nous donne quand même quelques indices sur le royaume qu'on pourrait définir assez simplement, du coup, comme la venue du salut et d'un salut concret, qui est un salut de libération pour les plus pauvres ou les plus écrasés, qui est un salut de réconciliation pour notre humanité et qui est un salut où nous reconnaissons l'œuvre de Dieu, où nous pouvons célébrer l'œuvre de Dieu, pas parce que nous l'attendons pour après la mort, mais au contraire parce que Dieu, maintenant, agit, nous engage et nous envoie.
2: Oui, alors ça pose la question du royaume de Dieu. Est-ce qu'il est pour la vie d'après ? Et sinon, aujourd'hui, à quoi ça pourrait ressembler ce royaume de Dieu ? Parce que vous dites qu'il est venu l'annoncer. Est-ce qu'on en est resté là ?
5: Alors Jésus, il n'annonce pas seulement le royaume de Dieu dans un futur lointain, il annonce que le royaume de Dieu a commencé à s'approcher et qu'il est en train de s'approcher. Alors on peut dire que nous sommes toujours dans la même situation, c'est-à-dire nous faisons l'expérience que le royaume vient, mais nous ne pouvons l'expérimenter que sur le mode de la venue. Alors c'est vrai, nous attendons le terme de l'histoire où le Christ dans la gloire fera advenir la plénitude de ce royaume. Et de ce point de vue-là, on peut dire, oui, le royaume, il a une dimension d'éternité. Mais ce n'est pas une dimension d'éternité qu'on devrait attendre, c'est une dimension d'éternité au sens où ce que nous commençons à expérimenter maintenant, eh bien, c'est infiniment vrai. Et ce que nous commençons à expérimenter maintenant, eh bien, je crois qu'on le voit dans un certain nombre de lieux. Oui, il y a des moments où l'injustice ou la mort ne gagne pas. Oui, il y a des moments où des personnes qui sont écrasées trouvent des frères et des sœurs qui les accompagnent, qui contribuent à leur relèvement, et où ces frères et ces sœurs se rendent